0: sa vie, elle va s'offrir elle-même comme ultime sacrifice de louange hein, pour le peuple juif, mais aussi pour le peuple allemand de laquelle elle est fille et elle reste fille. Et donc, on sent bien que cette notion d'appartenance au peuple est prégnante chez elle, puisque dès le début de sa réflexion philosophique, elle va s'interroger sur le sens de la communauté, ses différents degrés d'appartenance et quelle est la responsabilité que cette appartenance implique, notamment une responsabilité de service.
1: Oui, parce que l'appartenance à un peuple n'est finalement qu'un des degrés dans les multiples appartenances d'une personne, de
0: tout
1: la
0: à
1: famille,
0: fait.
1: À la
0: tout
1: corporation,
0: à
1: au peuple et aussi à l'humanité,
0: à l'humanité entière, voilà, entière.
1: Ce qui évite évidemment une idolâtrie du peuple.
0: Exactement. Et il me semble que toute prière pour être juste doit passer par la particularité d'un peuple, parce que sinon on pourrait entrer dans une sorte d'adoration abstraite de l'humanité en soi, qui n'a jamais existé. Donc on ne prie pas pour l'humanité, mais pour des frères bien concrets auxquels nous sommes liés d'une manière ou d'une autre. Et en même temps, cette particularité ne doit pas être un champ clos sur lui-même, mais doit évidemment s'épanouir dans une intercession qui concerne toute l'humanité pour ne pas entrer cette fois-ci dans une autre idolâtrie qui est celle de la nation, de la nation en tant que telle.
1: Vous me disiez que la sœur Cécile Rastan la rapproche d'Esther, de la figure d'Esther. Est-ce que vous pouvez m'en dire plus, rappeler qui était Esther et
0: alors,
1: pourquoi ce rapprochement?
0: Esther est
1: donc,
0: une
1: personnage
0: figure
1: biblique, oui.
0: Biblique oui, très connue du monde juif, mais aussi chrétien, parce qu'elle est cette reine qui serait arrivée à son statut nouveau suite à la déchéance de Vashti. Alors, on est dans le royaume de Perse quelques siècles avant Jésus-Christ. Et,
1: Où les Hébreux sont déportés.
0: Exactement. Et le terrible Haman, donc là c'est le méchant de l'histoire, veut faire périr l'ensemble de la nation juive parce qu'il est jaloux de Mardoché, l'oncle d'Esther. Et donc Esther va se retrouver devant ses responsabilités et devant Dieu à devoir franchir le pas de la chambre du roi pour lui demander grâce pour son peuple, tout en sachant que le roi, s'il ne vous a pas invité, peut vous faire périr d'avoir osé avoir une requête auprès de lui. Donc Esther va prendre ce risque, se présenter devant le roi et obtenir de lui la rédemption de tout Israël. Et donc pour la réflexion biblique, la réflexion spirituelle, Esther est évidemment la figure par excellence de l'intercession, celle qui obtient non seulement une rédemption au niveau temporel, mais aussi au niveau spirituel, c'est-à-dire le salut éternel. Et donc Edith Stein, fort de ce double héritage qui est celui du peuple juif mais aussi du peuple chrétien, va s'identifier à la figure d'Esther. Elle va d'ailleurs écrire une pièce qu'elle va jouer auprès de sa communauté. Elle va s'identifier donc à Esther pour se présenter devant Dieu. On l'a souvent vu hein, en adoration, présupposant qu'elle intercédait vraiment pour sa nation, qu'elle voyait sur le bord de la faillite. Et donc, elle va se présenter devant Dieu pour obtenir le salut d'Israël, son peuple, et la réparation des péchés dans lesquels s'était engouffrée une partie du peuple allemand à travers le national-socialisme.
1: Vous vous invitez aussi dans cette revue votre frère, l'excellent Philippe Raguis, qui lui part de Peggy et de Danielou, notamment d'un ouvrage de Danielou que certains connaissent peut-être, qui s'appelle « L'oraison comme problème politique ».
0: Tout à fait.
1: Alors qu'est-ce qu'il nous apprend ce père Danielou qui est devenu cardinal
0: et... Ah oui, l'idée est très simple, hein, c'est que toute prière est incarnée, elle est donc nécessairement liée au souci du monde du priant, qui entoure le priant, pardon. Et donc, pour être authentique, cette prière doit présenter devant Dieu la clameur de ce peuple qui nous entoure. Et la prière, en tant que telle, va être génératrice d'une culture et d'une nouvelle vie au sein de la société.
1: Alors là, c'est Peggy, c'est ça, quand il parle de la mystique qui rapidement se transforme en politique.
0: Oui, c'est ça. En fait, dans l'article tel que le conçoit le père Philippe, Daniel Lou arrive à la fin justement pour donner une lueur d'espoir en montrant que si la mystique dégénère en politique, la mystique peut aussi faire remonter la politique vers Dieu. Mais le début, c'est en effet ce constat de Peggy et cette phrase fameuse qui a été diversement interprétée, selon laquelle la mystique dégénère en politique, c'est-à-dire que la mystique, source d'une véritable vision de la société et de l'humanité, génératrice de culture et de vie, bien souvent peut être l'objet d'une récupération qui va profiter à ceux dont les ambitions ne sont que politiciennes et carriéristes d'une certaine manière. Et donc, le grand enjeu, c'est justement de sortir de cette vision utilitariste de la société et cette, comment dire, le recul que procure la prière et l'intercession va être une des pierres de touche de cette réponse.
1: Oui, pour maintenir aussi un espace de respiration dans la société qui va nous happer dans des processus fonctionnels qui étouffent complètement la vie intérieure.
0: Exactement. On pense au portable, on pense à l'ordinateur, qui sont des moyens normalement au service de notre vie d'homme, mais qui rapidement deviennent des fins et donc des lieux d'esclavage.
1: Et vous terminez, vous, ce numéro sur une belle figure, Sœur Marie Saint-Pierre, à laquelle Sainte Thérèse de Lisieux doit sa vénération de la Sainte Face.
0: Tout à fait, tout à fait. Alors, Sœur Marie de Saint-Pierre, on est cette fois-ci au milieu du 19e siècle. Elle meurt en 1848, et Jésus va la travailler durant sa vie de carmélite, se manifester à elle sous la forme de sa sainte face qui est blessée par le péché des hommes. C'est-à-dire qu'il va lui apparaître en lui montrant son visage défiguré par le péché de ses concitoyens, des concitoyens de Sœur Marie de Saint-Pierre, notamment à l'époque, le péché à la mode, on pourrait dire, hein, c'était le blasphème. Alors Jésus va lui dire, « Eh bien écoute, je te donne ma face, offre-la à mon Père pour obtenir par ses mérites la réparation des péchés de la France. Et par cette dévotion, une nouvelle grâce va être accordée à ton pays. »
1: Merci beaucoup, frère Baptiste de l'Assomption, de nous avoir dévoilé quelques richesses de ce numéro de la revue Carmel, Intercéder pour un peuple, que vous pouvez notamment commander www.editionducarmel.org.
0: Oui, je crois. Voilà. Ou comme.
1: Vous trouverez en tout cas en tapant Édition du Carmel sur Internet. Chers auditeurs, je vous remercie de votre attention. Je vous donne rendez-vous à la semaine prochaine. Et d'ici là, j'espère vous retrouver dans une autre revue qui nourrit votre prière, le magazine Prier mensuel, qui vous propose aussi Prier au quotidien, un petit supplément qui vous donne l'évangile commenté par les frères de Thésée chaque jour. Voilà. Et notre nouveau hors-série, 30 méthodes pour prier. À très bientôt, chers auditeurs. Au revoir.
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Tu es là, devant nous, Père, dans le visage de ton Fils bien-aimé. Tu es là, au sein de ton Église et dans le cœur de chacun. Par l'Esprit, tu y fais toutes choses nouvelles. Après avoir ouvert les oreilles du sourd, comme dans le secret, après avoir délié la langue du muet à l'écart, Jésus n'a pas voulu retenir pour lui les louanges spontanées de la foule devant tant de merveilles. Plus vraie, plus profonde, plus durable encore est la louange à laquelle il nous invite pour te rendre grâce, Père. Au matin de Pâques, après la croix, par ta miséricorde, nous sommes des blessés guéris, des pécheurs pardonnés, des morts ressuscités. Merveilleuses sont tes œuvres, Père. Gloire éternelle à ton nom.

0: Hors normes, j'insiste, sujet plutôt. 608 œuvres, 162 documents d'archives venus de 11 pays d'Europe, de 13 musées du monde et de 19 musées de France, du jamais vu. Et pour la scénographie, excusez du peu, l'immense metteur en scène d'opéra, Robert Carson, qui déploie son talent et son génie sur 3000 mètres carrés d'exposition.
1: Alors, qui était Gustave Fayet ?
0: Il est né à Béziers le 20 mai 1865, il hérite du vignoble de son père, plus de 37 hectares, et du château Pinardier construit par son père. Vous savez, il y a une vingtaine de châteaux Pinardier autour de Béziers. Il apprend la peinture avec son grand-père et tout en conduisant ses affaires, devient collectionneur d'art et obtient notamment des œuvres de Degas, Manet, Monet, Pissarro et surtout Odilon Redon et Paul Gauguin sur les conseils du critique Maurice Fabre. Il est l'un de leurs premiers collectionneurs avec Georges Daniel de Montfred, est l'un des principaux prêteurs pour les rétrospectives de Paul Gauguin à Weimar en 1905 et à Paris en 1906. Il possède en particulier près d'une centaine d'œuvres de Gauguin. Alors l'exposition de la Fondation Vuitton traite autant du collectionneur qu'il fut que du peintre qu'il était. Avec moi pour en parler, Guillaume Dabadie, arrière-petit-fils de Gustave Fayet. Bonjour Guillaume Dabadie. Et puis André-Marc de Locfourcault, petit-fils de Stouskine. Bonjour à tous les deux. La Fondation Vuitton avait fait une formidable exposition sur votre grand-père.
2: Merci.
0: Sur la collection de votre grand-père. Et c'était pratiquement jour pour jour il y a 10 ans.
2: Oui. C'était en octobre 2016. Et c'était un projet que j'avais apporté avec la Fondation en 2014. Donc ça s'est fait très très vite. Et j'ignorais l'existence de la Fondation parce que qui était en train de se construire, parce que j'étais plongé dans une tentative de faire l'exposition Chouquine. Sur un trottoir, je rencontre un ancien collègue du cabinet de Jacques Lang, dont j'avais fait partie. Et je lui dis, qu'est-ce que tu fais ? Il me dit, ben voilà, je suis conseiller du président de Vuitton, de M. Bernard Arnault, et on vient de construire une fondation. Voilà. Ben, je dis, ben écoute, moi, je suis en train d'essayer de faire une exposition Chouquine. Il dit, bon, ben écoute, on peut peut-être en discuter, voilà.
0: Alors, il faut dire que vous êtes tous les deux administrateurs d'État au ministère de la Culture, donc, comment ?
3: Oui.
0: Oui, donc vous connaissez très bien tous les rouages des expositions, de comment ça se passe, de comment ça se réussit, quelle mayonnaise il faut faire. Et là, on a quand même des choses tout à fait incroyables. Alors, cette exposition, Gustave Fayet, vous en revenez d'ailleurs, vous y étiez ce matin.
2: Là, on regardait.
0: Vous avez été ébloui, comme tout le monde, j'imagine, Guillaume Dabadie.
3: Ah oui, c'est merveilleux. Merci de nous accueillir. Oui, on est dans le regard de mon arrière-grand-père Gustave Fayet, du début à la fin des 3000 mètres carrés. C'est quelque chose de saisissant. Vous avez beaucoup insisté sur la scénographie de Robert Carson, qui a unifié effectivement le propos à la fois sur la collection et sur la création. C'est absolument vertigineux. Il faut prévoir du temps pour visiter cette exposition. Et surtout, il faut aller vraiment jusqu'au bout. Parce que jusqu'au bout, on est tenu en haleine, jusqu'à des effets waouh à la fin, absolument incroyables, autour de la création, et notamment autour de l'abbaye Fontfroide que mon grand-père achète en 1908 et qui est toujours entre les mains de notre famille.
0: Des 91 copropriétaires que représentent les descendants.
3: 250 descendants.
0: Et
3: on était presque 200 dimanche pour découvrir en avant-première l'exposition. Beaucoup de jeunes qui découvraient, moi je suis à la quatrième génération, qui découvraient, je crois, avec ébahissement ce nom. Voilà, même si Gustave Fayet est pour nous, j'en parle avec Robert Carson, quelqu'un de vivant, profondément vivant. C'est-à-dire qu'on vit avec lui, parce que très souvent on vit d'ailleurs dans ses demeures. Et là, il est partagé. Voilà, le biographe de Gustave Fayet, mon cousin Alexandre Dandor, qui vient de publier la biographie chez Gallimard, dit on est dans un moment où on passe, de la mémoire à l'histoire. Et
0: oui.
3: Donc Gustave Fayet est partagé désormais avec tout le monde, l'inconnu magistral de l'histoire de l'art moderne.
0: Qu'est-ce qui rassemble ces deux collectionneurs, Fayet et Stouskine, à votre avis ?
2: D'abord, déjà, l'exposition Fayet, elle vient très liée à Chouquine pour une raison simple. C'est que avant même que je fasse cette conclusion au colloque, je fais visiter l'exposition Chouquine plusieurs fois. Et je tombe, même de mon vernissage, je rencontre une personne qui me dit, voilà, vous savez, je suis un descendant de Gustave Fayet.

0: Je dis, ah bon, j'ai jamais entendu parler de Christophe Fayet.
1: Mais vous connaissiez déjà ?
0: Non.
1: Non, absolument, oui, c'est, et, ça, c'est formidable comme
0: vous
1: histoire.
0: Savez qu'il a acheté, que Chouquine a acheté deux œuvres
1: à Fayet.
0: Directement à Fayet. En réalité, d'ailleurs, dans la collection Chouquine, il y a quatre œuvres. Il y a six œuvres de Fayet, donc il y a quatre Gauguin, et un Matisse et un Van Gogh. Et donc, bon, je me suis, du coup, moi, j'ai écrit une. Moi, je ne suis pas le général d'Andot, moi, je suis le biographe, évidemment, de Chouquine. Et donc, j'avais écrit à l'époque une biographie de Chouquine, mais je n'avais pas vu ça, donc j'ai commencé à creuser. Et j'ai tiré un fil, et il y a un truc absolument fabuleux qui m'est tombé dessus. J'ai rencontré Guillaume très vite, en plus, c'était un collègue. Bon, tout ça s'est fait assez naturellement. Et bon, vous savez, on a fait quand même 1 million d'entrées pour la première fois. On a passé percé le mur du million. Pour des expositions temporaires d'art avec Chouquine.
1: Avec votre grand-père.
0: Bon, on a recommencé avec Morozov. Bon, c'était pas trop compliqué, parce qu'après tout, ce qu'on dit, oui, d'accord, vous avez du pot, ok, mais enfin bon, évidemment, après Chouquine, vous avez fait Morozov. Et qu'est-ce qu'on pouvait. Qui était le troisième ? Ben voilà, il est venu. Hein, il est venu.
1: C'est Gustave Fayet. Alors, on rentre dans l'exposition par Fayet collectionneur. 4 salles dédiées aux impressionnistes et aux contemporains de Fayet. Au rez-de-chaussée, on a 6 salles de Gauguin, 101 œuvres présentées. C'est énorme.
2: Oui.
0: Ah oui,
2: C'est un musée, une exposition Gauguin.
0: Mais vous avez un petit musée Gauguin dans l'exposition.
1: Absolument. Et Robert Carson évoque une personnalité généreuse et touchante. Et c'est vrai que l'unité de ce regard montre un regard touchant et généreux.
2: Oui, oui. Oui, l'immense littérateur, je suis très heureux de citer son nom. Grand ami de Gustave Fayet, à cette station de radio qui est André Suarez, personnage immensissime, a été très lié les deux dernières années de sa vie avec Gustave Fayet, mon arrière-grand-père. Et il a une phrase extraordinaire, très touchante. Il dit, à propos de son ami qui est mort en 4 jours, très brutalement, il dit, le connaître, c'était l'aimer.
1: Oui.
2: Voilà, c'est très beau.
1: Oui.
2: Et c'est une amitié absolument magnifique. Et d'ailleurs, dans quelques jours, on publie, Antoine Doroni publie aux éditions du Condottière la correspondance inédite entre Gustave Fayet et André Suarez. Voilà une belle émission absolument extraordinaire de retrouver ces personnages.
1: Tout à fait.
2: Parce qu'on est sur des altitudes absolument incroyables.
1: Oui. Alors, il déménage souvent, Fayet, il déménage pas, mais il achète des maisons. Il y a l'hôtel familial de Béziers, il y a le 51 rue de Bellechasse à Paris, où il a créé un véritable musée Gauguin, il y a l'abbaye de Fontfroide, le château d'Igny, la villa Costebrune, et à chaque fois, il adapte la collection aux murs, comme si les murs étaient source d'inspiration pour le collectionneur. Est-ce que l'on retrouve dans l'exposition l'ambiance de ces maisons ?
2: Ah oui, je crois que Robert Carson y a vraiment tenu effectivement, à un moment donné, avoir toute une partie où on voit Fayet dans ses demeures. Mmh. Voilà, et ça c'est très très beau. Il y a plusieurs lieux qui sont montrés au public, que ce soit le château d'Igny, évidemment Fontfroide qui est en majesté de manière extraordinaire, le château de la Dragonne à Béziers, et puis l'extraordinaire Villa Costebrune au Cap Brun à Toulon. Et là on voit les décors qu'il fait, puisqu'on est dans le moment très particulier de la création, à partir des années 20, où Fayet bascule aux arts décoratifs. Fayet est un phénomène, hein. Il est dans l'ultra-symbolisme des années 99-1900, Redon, Gauguin, Van Gogh, et il est au moment de l'acmé des arts décoratifs avec l'exposition internationale des arts décoratifs et industriels de 1925.
1: Et en même temps, il va passer par les nabis que Redon va lui présenter. Oui. Il va rencontrer Bonnard, il va rencontrer... Villard.
2: Oui, Denis, bien sûr.
1: Et puis, bien sûr...
2: Sylvie Patry, la curatrice de la partie collection, commissaire générale, dit qu'à la fin de sa vie, il a 50 Bonnard dans sa collection. Extrêmement proche de Pierre Bonnard, par la filiation d'Odilon Redon.
1: Et oui, bien sûr.
2: Et là, l'exposition vous donnera des clés là-dessus, sur ces filiations que l'histoire de l'art ne voit pas toujours, et qui est assez extraordinaire.
1: Alors, à Redon, il commande 3 panneaux pour l'abbaye de Fontfroide, la nuit, le jour et le silence, et des énormes panneaux, et qui sont là...
2: 6,50 mètres sur 2 mètres, oui.
1: 6,50 mètres sur 2 mètres.
2: 2 fois, oui.
1: Et ces panneaux sont là, dans l'exposition, chez Louis Vuitton.
2: Classé monument historique.
0: Classé monument historique, Je ne vous dis pas les démarches et les discussions avec le ministère de la Culture.
2: Hein. Oui.
0: 6 mois, hein. Presque un an.
2: Voilà, et elles sont en majesté, effectivement. Alors, les gens me disent, est-ce que c'est la première fois ? Non, ce n'est pas la première fois, c'est la dernière fois. Vraiment, précipitez-vous. Et puis après, vous pourrez les admirer, bien sûr, à l'abbaye de Fontfroid, dans la bibliothèque, qui est ouverte au public de temps en temps.
1: Non seulement c'est la dernière fois pour ces 3 panneaux, mais je crois pour l'ensemble de cette collection, on ne reverra jamais plus ça. Je reprends ce que je disais dans l'introduction. On a quand même des œuvres qui viennent de 13 musées du monde, de 19 musées de France, de 11 musées d'Europe.
2: Et de collections privées.
1: Et sans parler de toutes les collections privées. Donc, c'est absolument incroyable. C'est hors norme.
2: Oui.

0: Sergueï Bortkiewicz sur RCF Notre-Dame, le Nocturne, il est 16h43.
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3: Je suis avec Guillaume Dabadie, arrière-petit-fils de Gustave Feillet, et André-Marc de Locfourcault, qui est le petit-fils de Stoutkin. Vous êtes tous les deux des descendants de collectionneurs immenses, et nous en parlons en l'occasion de l'exposition XXL qui se trouve à la Fondation Vuitton dans le Bois de Boulogne et qui est consacrée à Auguste Feillet. On y voit notamment l'homme à l'oreille coupée, cette toile archi connue qu'on a déjà tous vue.
4: On a tous vu, hein, c'est cet autoportrait de Van Gogh.
3: Oui.
4: Bon, qui est à la fois un chef-d'œuvre, mais qui est aussi non seulement un chef-d'œuvre de
3: Van
4: Gogh, mais c'est complètement iconique.
3: Et oui.
4: Ça raconte une histoire tellement violente que c'est vraiment c'est un symbole extraordinaire.
3: Et on relit les lettres à Théo, ce moment-là.
4: C'est une Mona Lisa du 20e siècle, du 19e siècle.
3: Oui.
4: Et bon, ce qui est extraordinaire, c'est qu'on a tous vu. Bon, eh ben, figurez-vous que personne, bon, très peu de monde, n'ont vu l'original, puisque l'original a été montré pour la dernière fois en France à l'exposition universelle de 1937. Bon, il est dans une collection ultra privée, hein, et le collectionneur ne le prête à personne, parce qu'il dit, comprenez, si je le prête à une personne, j'aurais 200 de demandes par an, c'est pas possible. Et il a fallu la magie à la fois de la Fondation Vuitton, le soutien résolu de la ministre de la Culture de l'époque, Madame Dati, un miracle.
3: Un coup de téléphone de Bernard Arnault.
4: Plus que ça. Hein, plus que ça. Mais enfin, bon, la Rachida était vraiment très bonne. Hein, il est juste au bon moment. Alors, il est assez calme. Il dit, écoutez, vous ne pouvez pas prêter ça. Enfin, bon, elle a fait du Rachida Dati, ça a marché. Hein, et voilà, on verra. Il repartira à Zurich où il est montré de temps en temps, hein, est en dépôt. Et vraiment, c'est une fois dans votre vie, hein, si vous voulez voir.
3: Je trouve que c'est formidable. Ces entreprises de conjonction, à la fois de personnalités privées, publiques, qui se mettent en quatre par passion pour nous offrir un truc énorme. Moi, j'applaudis, enfin, et puis il faut foncer. Alors, parlons de Feillet peintre. Dans l'entre-deux-guerres, il est de toutes les expositions, au Salon d'automne de 1921, à la Galerie Durand-Ruel, à l'Exposition internationale des arts décoratifs de 1925. Durand-Ruel meurt en 22. Il est reconnu comme peintre.
5: Ah oui, on peut dire que Gustave Feillet, à la suite de son oncle Léon et de son père Gabriel, est un artiste peintre provincial qui présente quand même ses œuvres dans les expositions, dans les salons régionaux et puis dans les salons à Paris où il découvre d'ailleurs la nouvelle peinture, ce qui n'est évidemment pas du tout anodin. Et quand il commence sa collection en 1900, il arrête de peindre parce qu'il est à l'acmé de sa collection. Et alors il a tellement évidemment des immenses artistes dans sa collection qu'il pose ses pinceaux. Et il achète Fonfroide en 1908. Et grâce à Fonfroide, à l'imprégnation du milieu, parce que Feillet, c'est la redécouverte aussi d'un milieu très important. Et à partir de 1912, il se remet à la création et à une création tout à fait étonnante que beaucoup de gens vont découvrir, qui sont les aquarelles sur papier buvard, qui est une technique très particulière.
3: Qui l'a trouvé, lui ?
5: Ah oui.
3: Oui,
5: Et c'est absolument merveilleux.
3: C'est ça qu'il faut dire.
5: Et
3: aussi,
5: à partir de là, il va le décliner sur différents supports. Et voilà. Et alors là, il devient, je dirais, un décorateur, un ensemblier hors norme à l'école de gens très importants comme Paul Poiret, par exemple. Vous verrez.
3: Oui, parce qu'il va y avoir des tapis. Il va y avoir de la tapisserie.
5: Il avait d'abord commencé par une manufacture de céramique.
3: Oui.
5: En 1896 à Béziers. On verra ces céramiques Art Nouveau qui sont très belles. Et puis, donc l'art du feu. Et ensuite, à partir de 1912, il va créer une verrerie dans laquelle tous les vitraux modernes de Fonfroide vont être fondus par un artiste majeur qui est Richard Burstall, un grand ami d'Odilon Redon. Et puis, effectivement, à partir des années 20, il crée une manufacture de tapis modernes, qui a eu un succès fou. Tout le monde a acheté les tapis Feillet. Et alors là, c'est un feu d'artifice dans l'exposition. On a retrouvé évidemment les dessins au carreau, tout ça mis en relation avec les vitraux de Fontfroide et ces très très beaux tapis qui viennent certains de très loin, admirablement restaurés. Parce qu'il faut quand même dire que la Fondation Louis Vuitton a mis des moyens considérables de restauration de ses archives et de voilà. Donc ça, c'est une découverte. Et voilà, et on voit tout ce travail autour du vitrail, autour du décor, autour du tapis. André Sieurès a une formule extraordinaire dans les expositions de Fayet sur les tapis. Il dit que le tapis, c'est le frère statique du vitrail. Et donc, et cette filiation-là, vous la voyez de manière extraordinaire et vous rentrez dans ce tourbillon.
3: André-Marc Delacroco, comment vous pourriez caractériser cette peinture de Fayet ?
4: Alors, moi, j'ai un faible pour les débuts aussi. Hein. D'ailleurs, c'est intéressant parce qu'il écrit, il est quand même exposé au salon alors qu'on refusait les impressionnistes. Bon, bah, évidemment, c'est son père, son oncle, c'est un barbizonien, c'est les paysages du Midi qui sont tout à fait très, très jolis. Enfin, bon, c'est paysagiste. Et il est remarqué. Et il y a un article qui est passionnant et qui dit, ah oui, quand même, c'est vraiment, voilà, on a vu au Salon de Paris, au fameux salon, Gustave Fayet, quel dommage qu'il soit si riche, parce que comme il n'a pas besoin de vivre de sa peinture, peut-être que l'on passe à côté d'un artiste. Voilà. Bon, enfin, c'était à la fois bien vu, parce que c'était un artiste rentré, parce qu'il fallait qu'il gère cette immense fortune. Vous avez parlé de 37 hectares, c'est près de 1000 hectares. Hein. Bon, 37 hectares,
3: c'est ce qu'il reçoit.
4: Le plus grand, oui.
3: C'est ce qu'il reçoit, et ensuite ce qu'il va développer. Ouais. Et alors moi j'aime beaucoup, parce que vous dites justement, c'est pas un peintre nécessiteux, donc on va pas l'aider. C'est un type qui est quand même formidablement puissant, parce que tous les matins, il travaille sur ses affaires. Et alors, il fait des affaires. Il est dans la banque, il est dans l'hôtellerie, il monte des hôtels, enfin, il fait tas de trucs. Il travaille sur ses affaires. Et l'après-midi, il travaille sur la peinture. Donc, il va rencontrer les peintres, il rentre dans les ateliers, il va voir Durand Rouelle, etc. Et on sent un homme d'une grande rigueur, d'une grande organisation.
4: Oui. Alors, ce que vous posiez la question, qu'est-ce qu'il est vraiment, ce créateur ? Bon, vous verrez dans l'exposition, Fontfroide est un cap. D'ailleurs, on a vraiment bien mis au-dessus de Fontfroide, si vous voulez, Fayet créateur, parce que Fontfroide est vraiment une césure. Hein, et il comprend que la collection, d'ailleurs, va de plus en plus devenir uniquement décorative. Ça va être le décor de ses demeures. Et il vend sur plus, énormément, parce qu'il est vraiment passé à autre chose. Il décore Fontfroide avec un goût absolument incroyable. Et il va reprendre confiance en lui-même. Voilà. Et donc, évidemment, pendant ce temps, il travaille. Alors, il crée des mines de zinc en Espagne. Bon, voilà. On est en 1911-12. Bon. Alors du coup, au Val d'Aran. Alors du coup, il est entre Paris, le Val d'Aran, évidemment Fontfroide. Bon, et il voit les paysages pyrénéens. Et je sais pas, il prend son carnet, hein, et il se met à faire les dessins du Val d'Aran. Et c'est comme ça, hein, parce qu'il a fait des mines. Hein, il est toujours là, hein, et c'est parti comme ça. Bon, et effectivement, hein, il va imaginer cette incroyable aventure du Buvard. Puisqu'en fait, il passe à la fois dans l'abstrait et en même temps dans un expressionnisme très proche de Redon. Parce que entre la vraie filiation entre les tapis et les papiers peints, et tout ça, c'est Redon. Parce que dans Redon, ce qu'on voit...
3: Il y a une fraternité.
4: Ah oui, complètement.
3: Il y a une incontestable fraternité entre les deux, et il y a une intimité aussi.
5: Ah, très forte. Ah, hein.
4: Bien sûr. Bah, ouais, l'amitié. L'amitié est très, très profonde.
3: La foi est partagée.
5: Comment ?
3: La foi est partagée. Parce qu'elle est importante chez Redon.
4: Oui,
3: foi religieuse.
4: C'est un vrai sujet, parce que Fontfroide est quand même... La Fontfroide de Fayet est une cathédrale laïque et spirituelle, très fortement spirituelle.
3: Oui.
4: Et elle est aussi quand même une cathédrale catholique sa femme, qui est vraiment de l'école catholique. Il y a cet ensemble. Mmh. Et il y a un côté iconoclaste, parce que vous arrivez à Fontfroide, vous avez le char d'Apollon avec Diane à côté, c'est-à-dire la métaphore, c'est Gustave et Madeleine hein, sur le char, le soleil et la lune, hein, et qui promettent et le soleil et la lune. Mmh. Et en même temps, il y a cette spiritualité, Guillaume français en parle beaucoup mieux d'ailleurs.
5: Très, très court, Gustave Fayet, dans l'hommage qu'il a rendu à Odilon Redon après sa mort en 1916, il a dit à propos de son ami Odilon Redon, il a fait éclore en moi la notion du spirituel. Voilà. Ah ben voilà. Et ça, il l'a. Voilà. Ben voilà. Cette dette est parfaitement reconnue. Alors après.
3: Vous avez répondu à ma question.
5: Voilà, je crois.
3: Oui, oui. En voilà. Une phrase, vous avez répondu à ma question.
5: Voilà. La suite, c'est dans l'exposition, vous verrez les noirs et la nuit, et tout d'un coup, les salles autour de la couleur. Voilà. Parce que, Suarez le dit, quelle est la modernité de Fayet ? C'est, et Suarez le dit très très bien, la couleur a tout pouvoir sur Fayet. C'est ça, là, la modernité essentielle, ce qui est en train de se passer à ce moment-là. Et ça se joue autour de la couleur. Et évidemment, ces artistes, vous verrez une salle des Matisse, parce que Gustave Fayet achète toute la production de Matisse en 1906. Vous verrez la suite des sept Signac qu'il achète en 1905, pardon. C'est, tout ça est prodigieux, et donc la couleur a tout pouvoir sur Fayet.
3: C'est Fayet qui est le premier à acheter un Picasso ?
5: Alors, je pense que c'est... il présente, on voit dans l'exposition, un Picasso qui est probablement celui que Gustave Fayet présente en 1901 au Salon des Beaux-Arts de Béziers, dont il s'occupe. Voilà.
3: Oui, parce qu'il a été, aussi conservateur
5: de musée.
3: Il a été le conservateur du musée de Béziers.
5: Oui, et puis quelque chose de très important, parce que ça serait pas juste de pas le dire, il a fondé la chambre musicale de Béziers. La musique est totalement essentielle dans ce milieu. Et dans les fonds freudiens, il y a des personnages considérables, comme évidemment le compositeur Déodat Sévrac, qui est très important, et l'immense pianiste catalan qui est Ricardo Vignès, c'est-à-dire l'ami à la vie, à la mort de Maurice Ravel, de Debussy. Voilà. Et quand Ricardo Vignès, cet immense pianiste, découvre Redon, Fayet, Fabre, il dit je suis arrivé dans le milieu dont j'ai toujours rêvé. Voilà, c'est une espèce de révélation.
3: On comprend
5: et tous ces gens-là
3: ça.
5: Se retrouvent à Fontfroide.
3: On comprend tellement ça. Alors, il va y avoir un paquet d'événements autour de tout ça, parce qu'il y a un centenaire.
5: Ah oui, ça fait 2 ans qu'on a des expositions, une saison considérable.
3: Alors, sur Arte, dimanche 18 à 17h30,
5: oui.
3: On peut voir un document de 52 minutes.
5: 52 minutes, oui.
3: Sur Fayet.
5: Ah oui, bien sûr. Bon. Sur Gustave Fayet.
3: Sur Gustave Fayet.
5: Voilà, réalisé par Nadège de Péganoff et le co-scénariste Christian Dumay, 52 minutes. Je crois que c'est déjà sur la plateforme d'Arte.
3: Bon, donc ça, c'est à voir avant de visiter l'exposition.
5: Ah oui, c'est l'introduction, bien sûr. Une très bonne introduction.
3: On peut lire la biographie Gustave Fayet, artiste et collectionneur d'Alexandre Dantoc.
5: Absolument, chez Gallimard.
3: Oui. Qui est votre cousin.
5: Cousin Germain.
3: Voilà, chez Gallimard. Il y a aussi le catalogue de l'exposition que publie Gallimard.
5: Deux catalogues.
3: Oui, le petit et le grand.
5: Oui, enfin, deux gros, si vous voulez. Ouais. Il y a un plus petit, effectivement. Une sur la partie collection, dirigée par Sylvie Patry, et le deuxième sur la partie création, dirigée par Angéline Scherf, les curatrices respectives de l'exposition.
3: Alors, il y aura aussi un hors-série qui va être remarquable de Télérama, qui sera en kiosque le 15 octobre, c'est-à-dire mercredi prochain.
5: Oh, il est déjà, on le trouve déjà.
4: Les abonnés l'ont reçu, en tout cas.
5: Ouais, on le trouve déjà.
3: Ah, je suis abonné, je ne l'ai pas reçu.
5: Ah.
4: Moi, j'ai une amie abonnée qui l'a reçu.
3: Bon, ben alors, écoutez, ça, c'est les mystères.
4: J'ai fait des kiosques hier, d'ailleurs, mais alors, il paraît que... Ça
3: donc, ce sont les mystères de La Poste, mais on m'a envoyé un message comme quoi il était en kiosque le 15. Donc, je l'annonce maintenant s'il l'est déjà. Alors, ça c'est formidable. Il ne me reste plus que à vous remercier tous les deux. Merci, Guillaume Dabadi. Merci, André-Marc de Locke-Foucault.
5: Merci à vous.
3: Je rappelle que l'exposition Gustave Fayet, collectionneur-créateur, icône de l'art moderne, ouvre ses portes après-demain et jusqu'au 8 mars 2027. J'ai envie de dire, précipitez-vous sur le site de la Fondation pour réserver vos places, parce que ça risque d'être très très vite, très très vite. Merci Jean-Paul Hérine pour la réalisation, merci également à Thierry Stenner, François Dieudonné, Philippe Malpeuch pour la qualité technique de notre rendez-vous. Grand merci à Catherine Ségouffin pour son aide à la préparation de l'émission. Demain jeudi, je recevrai Cécilia Duterre pour son dernier livre qui traite du souffle et des souffles de vie. Allez, soyez heureux, c'est très urgent. Je vous embrasse. Et vous, je vous laisse le micro.
0: Regardez, Christophe, on a un ordinateur dans le studio. Je suis sur le site de la Fondation Louis Vuitton et je clique sur l'onglet « Visiter ». Et voilà, je vais y aller. En plus, la Fondation est un lieu merveilleux.
3: Prenez votre place tout de suite.
0: Je me précipite. Merci, Christophe. À demain.
3: Je vous retrouve demain en direct dès 16h30 sur RCF Notre-Dame. Et vous avez maintenant rendez-vous avec Pierre Loiret pour Dimanche Grégorien.

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1: Bonjour, aujourd'hui nous célébrons le 28e dimanche dans l'année, dont le thème est la miséricorde. Et ce sera d'ailleurs le thème de notre émission, dont vous verrez que la miséricorde irradie complètement le répertoire du chant grégorien. Commençons si vous voulez, nous entendrons ce dimanche également les moines de l'abbaye de Trieure. Commençons donc par le chant d'entrée de ce 28e dimanche, « Si iniquitates observaveris domine » sur le psaume 129. « Si tu regardes nos péchés, Seigneur, Seigneur, qui pourra subsister ?»« Si iniquitates observaveris domine, domine quis sustinebit ?»« Mais auprès de toi se trouve le pardon, quia apute propitiatio est, Deus Israël, Dieu d'Israël. » Et le verset, toujours tiré du psaume 129, « Du fond de l'abîme, je crie vers toi, Seigneur, de profundis clamavi a te domine. Seigneur, écoute ma voix, domine exaudi vocem meam. »

Le graduel Ecce quam bonum, sur le psaume 132, illustre le bonheur d'être ensemble. Ecce quam bonum et quam jucundum habitare fratres in unum. Qu'il est bon et qu'il est agréable pour des frères d'habiter ensemble. Et le verset est assez malicieux. Il dit la chose suivante. C'est comme un parfum qui, de la tête, descend sur la barbe d'Aaron. On savait effectivement que la barbe d'Aaron était très longue. Et la mélodie, eh bien, prend un malin plaisir à descendre le long de la barbe d'Aaron que vous allez entendre maintenant. Sicut unguentum in capite, quod descendit in barbam,

L'Alléluia reprend clairement le thème de la miséricorde et de la protection que Dieu nous offre. Qui timent dominum sperent in eo. Adiutor et protector eorum est. Que ceux qui craignent le Seigneur mettent en lui leur espérance, il est leur appui et leur protecteur.

L'offertoire de ce 28e dimanche est tiré du livre d'Esther. Cette histoire raconte comment Esther, une jeune juive parmi les déportés, devint reine de Perse. Comment son cousin et tuteur Mardoché découvrit un complot contre la vie du roi. Comment le grand vizir Aman essaya d'exterminer les juifs. Comment Esther intervint au risque de sa propre vie. Comment Aman fut pendu et les juifs autorisés à prendre une revanche dont ils célèbrent l'anniversaire à la fête des Pourim, c'est-à-dire des sorts, en mémoire du tirage au sort par lequel Aman lui-même avait choisi la date de l'extermination. On comprend mieux alors le texte de cet offertoire. « Souviens-toi de moi, Seigneur, toi qui exerces ta domination sur toute autorité. Mets sur mes lèvres les paroles convenables qui puissent plaire en présence du prince. »

La communion de ce 28e dimanche est tirée du psaume 118 « Aufer rame opprobrium et contemptum, quia mandata tua exquisivi domine. Écarte de moi opprobre et mépris, parce que j'ai recherché tes commandements, Seigneur. Nam et testimonia tua, meditatio mea est. C'est ta loi que je médite. » Eh bien, j'ai eu quelques difficultés à trouver des enregistrements de cette communion. Je vous signale quand même que vous pouvez en trouver sur YouTube. C'est une émission animée par des moines bénédictins de Chicago. C'est très intéressant, c'est bien sûr en anglais. Ils présentent la communion, la chantent plusieurs fois, font des comparaisons avec d'autres chants, d'autres communions, et expliquent un petit peu la provenance de cette communion qui était chantée à la messe des quatre temps de l'automne. Voilà, c'est une ancienne tradition qui a disparu maintenant. Il y avait 3 jours de jeûne au début de l'automne, mercredi, vendredi et samedi, d'une semaine de novembre, je ne sais plus très bien laquelle, peut-être la troisième, quelque chose comme ça, au moment où, si vous voulez, on arrive à l'équinoxe d'automne. Alors, comme je n'ai pas trouvé vraiment d'enregistrement que je peux vous passer comme ça, je vais vous la chanter, tout simplement.

Céleste. Comme je vous le disais au début de cette émission, le thème de la miséricorde traverse tout le répertoire grégorien, depuis l'Avent jusqu'à Pâques, en passant par Noël, bien sûr, et le Carême. Je vais vous donner quelques exemples. Et là, je m'attache au mot strict miséricordia. Prenons, par exemple, l'Alléluia du premier dimanche de l'Avent, Ostende nobis Domine, sur le psaume 84, « Montre-nous, Seigneur, ta miséricorde, ostende nobis Domine, misericordiam tuam, et salutare tuum da nobis, et donne-nous ton salut. » Nous écoutons les moines de la Bible solemne dirigée par Don Jean Clerc.

Nous retrouvons ce verset du psaume 84 à l'offertoire du deuxième dimanche de l'Avent, « Domine tu convertens ». Ô Dieu, tu te tourneras vers nous pour nous rendre la vie, et ton peuple se réjouira en toi. Montre-nous, Seigneur, ta miséricorde, et donne-nous ton salut. Ostende nobis Domine, misericordiam tuam, et salutare tuum da nobis.

Si nous abordons maintenant le répertoire du carême, nous trouvons comme chant d'entrée au deuxième dimanche de carême, sur le psaume 24, « Reminiscere miserationum tuarum domine »« Souviens-toi, Seigneur, de tes tendresses et de ta miséricorde, qui date de toujours. » Nous écoutons ici l'ensemble Gilles Binchois, dirigé par Dominique Vélard.

Vous avez sans doute reconnu au passage le générique de l'émission Dimanche Grégorien. Eh bien, continuons avec le temps de Pâques, si vous voulez. Le sixième dimanche de Pâques, nous trouvons le chant d'offrande sur le psaume 65, Benedicite Gentes. Peuple, bénissez le Seigneur notre Dieu et faites retentir ses louanges. Il a donné la vie à mon âme et n'a pas laissé mes pieds trébucher. Béni soit le Seigneur qui n'a pas repoussé ma supplication, ni écarté de moi sa miséricorde. Benedictus Dominus, qui non amovit deprecationem meam, et misericordiam suam ame. Écoutons les mêmes interprètes, donc l'ensemble Gilles Binchois, dirigé par Dominique Vélard.

Disque intitulé Misericordia Domini, Éternel et son amour, dans la série Immortel Grégorien enregistrée par les moines de l'abbaye de Ligugé en 1993. Dans ce disque, on trouve toute une méditation sur la miséricorde de Dieu et je voudrais vous faire écouter à la suite l'un de l'autre deux extraits. Le premier, c'est une lecture de l'Évangile selon saint Luc sur le pharisien et le publicain. C'est universellement connu. Je vais vous dire quelques extraits. Jésus dit une parabole pour certains hommes qui étaient convaincus d'être justes et qui méprisaient tous les autres. Deux hommes montèrent au temple pour prier. L'un était pharisien et l'autre publicain. Alors vous savez, le pharisien, il se rengorge et le publicain, lui, il se fait tout petit. Et à la fin, Jésus dit, quand ce dernier rentra chez lui, le publicain, c'est lui, je vous le déclare, qui était devenu juste et non pas l'autre. Car tout homme qui s'élève sera abaissé, mais celui qui s'abaisse sera élevé. Autrement dit, la miséricorde de Dieu s'applique d'abord à ceux qui savent être humbles. Et c'est ce qui va être illustré par le chant d'entrée In nomine Domini du mercredi de la Semaine Sainte, qui est sur le texte, admirable texte de saint Paul aux Philippiens. Au nom du Seigneur, que tout genou fléchisse au ciel, sur la terre et dans les enfers. Car le Seigneur s'est fait obéissant jusqu'à la mort et à la mort de la croix. Voilà pourquoi Jésus-Christ est Seigneur dans la gloire de Dieu le Père. Nous écoutons ici donc les moines de l'abbaye de Ligugé.

Le sommet de la miséricorde de Dieu, c'est bien sûr la passion et le sacrifice du Christ pour sauver tout son peuple et sauver tous les gens de bonne volonté. Alors, je vais vous faire écouter quelque chose qui est magnifique, qui est chanté pendant la Semaine Sainte, le Vendredi Saint, qui est le Populemeus, accompagné de ce qu'on appelle le Trisagion, qui est une acclamation où le chœur chante trois fois saint en grec et en latin. Agios Oteos, Sanctus Deus, Agios Iscuros, Sanctus Fortis, Agios Athanatos, Eleison Imas. Ô Dieu Saint, Saint et fort, Saint et immortel, prends pitié de nous. Sanctus Immortalis, Miserere Nobis. Et donc, il va y avoir un dialogue entre le Christ en croix et son peuple. Populemeus quid feci tibi, autin quo contristavite, responde mihi. Ô mon peuple, que t'ai-je fait? En quoi t'ai-je contristé? Réponds-moi. Et des versets sont terribles. Quia eduxite de terra Egypti. Est-ce parce que je t'ai fait sortir d'Égypte que tu as préparé une croix pour ton sauveur? Je t'ai conduit 40 années dans le désert, je t'ai nourri de manne et t'ai fait entrer dans un pays merveilleux. Est-ce pour cela que tu as dressé la croix de ton sauveur? Pouvais-je te combler de plus de bienfaits que ceux dont je t'ai comblé? Je t'ai planté dans ce pays comme une vigne en fleurs. Tu n'as produit que des fruits verts. Tu m'as offert du vinaigre pour étancher ma soif et ta lance a percé le cœur de ton sauveur. Moi, à cause de toi, j'ai flagellé l'Égypte en faisant mourir ses premiers-nés. Toi, tu m'as flagellé et livré. Moi, je t'ai délivré de l'Égypte en noyant Pharaon dans la mer Rouge. Toi, tu m'as livré au grand prêtre. Moi, j'ai ouvert les flots de la mer devant toi. Toi, tu m'as ouvert le cœur d'un coup de lance. Moi, je t'ai donné le sceptre royal. Toi, tu as mis sur ma tête une couronne d'épines.

Le Christ a vaincu définitivement la mort, et la miséricorde de Dieu s'étend d'âge en âge, éternellement. C'est ce que proclame le psaume 135, Confite mini domino, avec lequel je vous propose de terminer cette émission. Rendez grâce au Seigneur, car il est bon, éternel est son amour. Quoniam in eternum misericordia eius. Rendez grâce au Seigneur, le Dieu des dieux. Rendez grâce au Seigneur des seigneurs. Lui seul accomplit des merveilles. Il fit le ciel, chef-d'œuvre d'intelligence. Il établit la terre sur les eaux. À toute chair, il donne le pain. Rendez grâce au Seigneur, le Dieu du ciel.

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1: Il est 4 heures.
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2: Résonance, une émission 100% radio sur RCF Notre-Dame et en partenariat avec le quotidien La Croix. À l'écoute du bruit du monde et des battements de cœur, des sons, des mots, des langues et des histoires. Aujourd'hui avec la voix de mon invité, quand l'histoire passée entre en résonance. Il s'intéresse à l'histoire, surtout celle des années pas si lointaines du siècle dernier, le 20e. C'est la grande histoire qu'il raconte volontiers à partir des événements personnels ou familiaux. Des récits qu'il met en scène avec un talent de romancier, alors même que ses livres sont le fruit de recherches acharnées. Bonjour Grégoire Kaufmann.
3: Bonjour.
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2: Très heureux de vous accueillir sur RCF Notre-Dame. On va parler de votre livre, La recluse de Saint-Flour, qui est publié chez Flammarion, une vieille histoire d'après-guerre que vous avez reconstituée dans ses moindres détails. Ces recherches, elles ont abouti à la réalisation d'un documentaire diffusé sur France 3 l'été dernier. Aujourd'hui, un livre. Pourquoi un livre? Quelle différence?
3: Initialement, je m'étais engagé dans ce travail de recherche dans l'idée de faire un livre. Il se trouve qu'en fait, j'ai eu aussi l'occasion de proposer le sujet à un producteur qui s'est emballé pour ma recluse. Et on a mis en route, parallèlement à mes recherches, la construction de ce film. Et c'est toujours un luxe pour un auteur que d'avoir... pour ses recherches aussi, une production derrière soi, ça facilite beaucoup de choses sur le plan logistique. Donc le livre en fait préexistait au film, mais le film a en quelque sorte enrichi le livre parce que grâce à ce film, j'ai pu aussi rencontrer des témoins que j'aurais probablement pas pu rencontrer tout seul de mon coin.
2: Alors, on va commencer par la fin. Octobre 1983, le GIGN intervient à Saint-Flour pour évacuer trois personnes recluses depuis près de 40 ans, Esther Albouy et ses deux frères, Hubert et Rémi. Or, il se trouve que Rémi, on le retrouve trouvé mort. Racontez-nous un peu cette découverte surprenante 1983.
3: Alors le 20 octobre 83, donc il y a cette intervention du GIGN et ce qui est intéressant et ce que j'ai essayé de décrypter également, c'est l'incroyable emballement médiatique que va susciter ce fait divers de sous-préfecture. On assiste à une ruée de tous les journalistes vers Saint-Flour. Il y a la presse nationale, évidemment, mais également des journalistes étrangers, des Allemands, des Suisses, des Américains. Il y a même un journaliste japonais qui va prendre racine à Saint-Flour pendant plus d'une semaine pour couvrir le fait divers. Donc c'est un fait divers qui sidère l'opinion. Pourquoi? Parce qu'il y a, comme dans tout fait divers, une énigme. Pourquoi est-ce qu'on a retrouvé un cadavre momifié à l'intérieur de la maison? Qui sont ces gens? Pourquoi sont-ils restés enfermés aussi longtemps? Qui est Esther? Esther, alors la presse de l'époque souligne qu'elle a été tondue à la libération de Saint-Flour en 1944. Il y a ces interrogations qui traversent en fait l'ensemble du champ journalistique. Et ce qui est intéressant, c'est que à la faveur de ce phénomène, on assiste à un renversement du regard sur la mémoire des femmes tondues. L'affaire Esther Albouy accompagne autant qu'elle y contribue un déplacement du regard, elle enregistre un trouble. Soudain, les fantômes de la guerre et de l'occupation refont surface et l'opinion se confronte au reflet de la guerre et de la période de l'occupation. On est au début du ce que les historiens, notamment Henri Rousseau, pour le nommer, a appelé le syndrome de Vichy. On est au moment du début de l'instruction du procès Barbie. Il y a ce travail de mémoire qui agite le débat public. Il y a le retour de la guerre dans le débat public et le retour également de la mémoire des femmes tondues, et Esther Albouy va incarner entre toutes ces femmes tondues. Elle est un corps, elle est un visage. Il y a une photo d'elle prise immédiatement après l'expulsion par le GIGN où on la voit pieds nus, vêtue de haillons, le regard giflé par une impression de terreur. Et cette petite femme craintive, apeurée et en haillons, eh bien, va incarner la figure par excellence de la femme tondue. Et c'est une photo prise par un journaliste de la montagne qui va littéralement faire le tour du monde. Mais ce qui est intéressant aussi, c'est que très vite, la presse passe à l'autre chose. L'actualité, dans sa marche hâtive, entraîne les journalistes vers d'autres sujets. Et finalement, ce fait divers a été médiatisé, mais l'espace de quelques jours seulement, 3-4 jours. Mais en même temps, ces 3-4 jours autorise une formidable coupe sombre sur les mentalités et les imaginaires de l'époque. Il dessine comme une incision sur tout ce que nous dit la société du retour de la guerre à travers le discours journalistique qui ne reflète pas fidèlement l'état des mentalités, mais qui donne quand même des éléments de connaissances assez intéressants. Et ce que j'ai voulu aussi analyser à travers ce fait divers, c'est encore une fois ce retour de la mémoire et le regard porté sur les femmes tondues.
2: Mais alors Grégoire Kaufmann, expliquez-nous comment une femme peut effectivement rester cloîtrée, enfermée, recluse pendant des années. Qu'est-ce qui s'est passé pour en arriver là?
3: Alors, c'est une affaire qui relève de la psychiatrie. Il faut quand même le marteler. C'est-à-dire qu'il y avait un problème dans cette famille. Le terrain était miné. Il y avait une forme de paranoïa qui s'était installée, préexistante d'ailleurs à la période de l'occupation, normalement. Esther était une jeune postière qui entrait au bureau des postes de Saint-Flour au printemps 1943. Elle est demoiselle du téléphone. Alors, les demoiselles du téléphone, c'était une figure importante dans la France de l'entre-deux-guerres, et jusqu'aux années 60 quasiment, c'est-à-dire que c'était ces jeunes filles souvent choisies au sein de familles honorablement connues de la ville, car il fallait pouvoir compter sur la discrétion, dans la mesure où ces demoiselles du téléphone, ces jeunes filles, souvent célibataires, étaient au carrefour de toutes les conversations, parce que elles avaient affaire à des abonnés qui appelaient, il fallait les mettre en relation les uns avec les autres, donc elles pouvaient écouter dans le casque, un peu comme vous actuellement quand vous écoutez la régie. Et en gros, ce qui se passe, c'est que très vite, il y a des crispations qui vont être suscitées par la conduite défiante d'Esther au sein du bureau de poste.
2: Elle n'est pas très souple.
3: Non, elle a un caractère bien trempé, difficile.
2: Elle se fait des ennemis, quoi, presque, pratiquement.
3: Ses collègues féminines l'ont dans le viseur. Et alors, ça pourrait rester simplement anecdotique, des rivalités de personnes et des petites mesquineries quotidiennes au sein du bureau de poste. Bon, toutes les villes connaissent un peu ce type de problème. Mais là, on va arriver dans une période à la fin de l'occupation où le visage de Saint-Flour change du tout au tout, car Saint-Flour, pendant longtemps, n'a pas vu l'ombre d'un capi allemand.
2: Pratiquement tranquille, hein. C'était quand même le début de la guerre, vécu de façon assez distante.
3: Il y avait déjà des réseaux de résistance, il y avait la milice, il y avait aussi la Légion française des combattants, mais de manière générale, jusqu'au printemps 44, c'est assez calme. Même après l'invasion de la zone sud en novembre 1942, les Allemands ne s'intéressent pas à Saint-Flour. Il y a un petit détachement en ville basse qui est préposé à l'installation et à la surveillance d'un câble téléphonique. Il n'y a pas beaucoup d'Allemands, donc il n'y a pas véritablement de répression à l'échelle Saint-Flourenne. Ce n'est pas la même chose à l'échelle du département du Cantal, mais à Saint-Flour, c'est assez tranquille. Jusqu'en mai 1944, tout d'un coup, les Saint-Flourens n'avaient jamais vu ça. On voit débarquer des centaines et des centaines de soldats allemands, des unités motorisées, des artilleurs, des tanks. Pourquoi est-ce que ces Allemands arrivent à Saint-Flour et en font un petit peu leur base arrière à ce moment-là? C'est qu'ils sont à Saint-Flour pour réduire les maquis, notamment le grand maquis mobilisateur du Montmouchet, qui leur pose un sérieux problème parce qu'ils risqueraient de couper leurs arrières. Donc les Allemands sont
2: très présents
3: sont à Saint-Flour pour en découdre avec le maquis. Et à ce moment-là, la violence s'installe dans les gestes quotidiens, dans les comportements, et c'est à ce moment-là que...
2: On en vient à reprocher à Esther de fréquenter les Allemands présents.
3: Alors oui, il y a des rumeurs qui circulent.
2: Est-ce qu'effectivement c'est vrai ou c'est simplement pour charger la personne?
3: En tout cas, moi, dans les archives que j'ai pu découvrir, j'ai vraiment pris la mesure du caractère inconsistant de ces accusations. Il s'agit essentiellement de on-dit, de témoignages de seconde main. On aurait vu Esther, boulevard de la gare, en train de discuter avec un soldat allemand, mais on ne sait plus trop quel jour, on ne sait pas exactement quel soldat, on n'est plus très sûr. Tiens, on aurait vu Esther rôder dans les couloirs de la poste et écouter aux portes. Elle est étrange, Esther. Mais qu'est-ce qu'elle fait là, écouter aux portes? Et puis elle est assez imbuvable, insolente avec sa supérieure, hein, la chef téléphoniste. Elle pose des problèmes. Et surtout, son attitude énigmatique, va attirer sur sa tête de plus en plus de soupçons dans une période où justement Saint-Flour est obsédé par les mouchards, la délation, parce qu'on sait qu'il y a des mouchards en ville qui fournissent des listes aux Allemands, des listes assez précises. Des arrestations sont opérées au sein de familles connues pour être liées à la résistance. Il y a des otages fusillés. La résistance paye aussi un très très lourd tribut à la répression allemande. Esther se retrouve dans cette configuration et l'orage va s'accumuler au-dessus d'elle jusqu'à la libération le 24 août 1944.
2: Tendue. Et vous montrez bien dans votre livre aussi que tout le monde, enfin, il n'y a pas blanc et noir, quoi. Les personnes cherchent un petit peu, se protègent, font un peu de marché noir. Enfin, vous montrez bien que toute la société est touchée malgré tout dans une situation où chacun essaie de mentir si c'est nécessaire. Enfin, expliquez-nous.
3: Alors, ce qui était pour moi d'une très grande richesse, eh bien, ce sont les archives que j'ai pu découvrir et qui m'ont autorisé à essayer de comprendre qu'est-ce que c'était que cette petite sous-préfecture pendant l'occupation. Et il y avait vraiment des archives très riches, notamment aux archives départementales. Donc j'ai essayé un peu, à travers cette histoire, de comprendre les comportements des Saint-Florins. C'est un petit échantillon de France. Hein. Ça ressemble à ce qui s'est passé dans plein de petites villes de province. Ouais. Simplement, il faut aussi insister qu'il y a quand même la présence religieuse qui est très importante à Saint-Flour. Il y a une présence très marquée du catholicisme. Il y a beaucoup d'institutions, petits séminaires, grands séminaires, etc. Il y a aussi une alliance de fait entre le maréchalisme et les autorités catholiques de Saint-Flour. Et ce qui est intéressant, c'est que bon, c'est pareil un peu partout en France, mais peut-être un petit peu plus à Saint-Flour, qui est considéré de l'extérieur comme un petit royaume clérical et pétiniste. Et donc, avec une population en 40 qui voue un culte à Pétain qui confine à l'idolâtrie. Et ce qui est intéressant, c'est qu'il va y avoir évidemment, comme un peu partout en France, une évolution des comportements. 41-42, la résistance commence à s'organiser, l'opinion commence à se détacher du pouvoir maréchaliste, il commence à y avoir des sabotages, et puis il y a des collaborateurs, les extrémistes, hein, pour lesquels les tièdes sont vomis, il y a les pétinistes, et puis il y a la majorité qui est aussi entre attentisme et accommodement, et Esther, elle se retrouve dans ces à naviguer entre tous ces courants-là au sein de la Poste, où on voit qu'il y a un peu toutes ces tendances, quoi. Et il est intéressant de souligner aussi que plus la répression allemande bat son plein et plus les Saint-Florins sont tentés par les trous du maquis et vont rejoindre en masse le Mont-Mouchet.
2: Alors, on l'a dit, vous l'avez dit, elle est rejetée un peu par la société de Saint-Flour. Elle va être tendue donc à la libération. Qu'est-ce qui fait qu'elle devient recluse volontaire? Parce que c'est elle-même qui décide de se retirer du monde.
3: Alors, elle est tendue. Déjà, c'est intéressant peut-être de revenir en deux mots sur la signification des tons. Il y a eu quelques 20 000 femmes qui ont été soumises à l'opprobre des cheveux rasés à l'échelle du territoire national. Et ce qui est un fait que je ne l'invente pas, les souligner, beaucoup d'historiens l'avaient souligné avant moi, ces symboles d'expiation collective, de rituels, ces rituels très ritualisés. En fait, les femmes étaient exhibées. C'est un spectacle, en fait. C'est une exhibition. Et en fait, on va attenter au corps des femmes, on va attenter au symbole de leur féminité, leurs cheveux. Velure, et cette mutilation signe en fait de la part des hommes eh bien, une volonté de reconquête du territoire à travers le corps des femmes que l'on marque et que l'on va stigmatiser. C'est aussi une manière pour le pouvoir résistant qui tâtonne un petit peu à ce moment-là dans le brouillard eh bien, de les rendre reconnaissables dans l'espace public. La tonte signe leur honte et il faut pouvoir aussi faire en sorte qu'elles se sentent exclues de la communauté à travers l'humiliation des cheveux tondus. C'est un peu la revanche des hommes et la revanche d'un patriarcat qui avait été humilié par la défaite de 40, qui avait subi l'humiliation également de l'occupation, la honte des prisonniers de guerre, un patronariat comme châtré, et qui, à travers les tondes des femmes, eh bien, va reprendre possession du territoire. C'est un phénomène un peu de reconquête à travers le corps des femmes. Et les femmes, bon, il y en a eu quelques 20 000 qui ont été donc tondues en place publique, et Esther est l'une d'elles.
2: Qu'est-ce qui la pousse justement à se replier, à s'enfermer?
3: Alors, d'abord, elle est enfermée en prison. Oui. Et là, c'est pas son fait. Elle va passer quand même. Alors, elle est tondue et contrairement à d'autres suspects, elle va pas être emprisonnée tout de suite. On va attendre 2 mois avant d'aller la chercher. Et puis, on va passer quelques mois à la prison Saint-Flour. Ensuite, elle va aller dans un abominable centre de séjour surveillé dans le nord du Cantal, là où il fait très très très très froid. Elle en ressortira mortifiée. Après sa libération. À la différence de beaucoup d'autres femmes qui, ayant été tondues, choisissent de ne pas revenir sur le lieu de la tonte, choisissent de ne plus revenir au village ou dans le quartier, sous le regard des voisins et de la communauté et des foules rassemblées qui s'étaient acharnées contre elles. Et Esther quitte la ville ou le village. Et Esther, en cela, elle est assez singulière, car elle revient dans la maison et elle se terre dans la maison. Et elle se terre dans la maison durant 38 ans.
2: Et on va en parler, on va continuer à reprendre cette histoire d'Esther, la recluse.
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1: Grégoire Kaufmann, on revient sur cette histoire que vous racontez dans votre livre La recluse de Saint-Flour, publié chez Flammarion. Elle est donc à la sortie de la guerre tondue, mise en prison, puis elle s'emprisonne elle-même. Cette démarche de recluse dans la maison familiale.
2: Oui, c'est une claustration volontaire. C'est-à-dire que Esther revient dans la maison familiale pour retrouver la fratrie, ses parents. À ce moment-là, alors il est difficile, n'ayant pas la totalité du dossier des médecins et psychiatriques que j'ai pu retrouver pour d'autres membres de la famille, on pense qu'à ce moment-là, il y a déjà une fragilité psychiatrique qui se manifeste et une paranoïa latente qui l'a fait prendre en grippe l'ensemble de Saint-Florin et conforte en elle cette volonté de ne plus jamais sortir de la maison. Mais le phénomène sera progressif. Hein. Il faut attendre les années 70 pour que ça pose vraiment des problèmes à l'échelle de la ville. Mais Esther va donc rester chez elle. Elle se dit malade. Elle va recevoir une petite pension d'aide sociale. Les Saint-Florins finissent par l'oublier.
1: Mais tout le monde sait bien qu'elle vit, au moins dans les premières années, et tout le monde sait qu'elle est là avec ses frères, même ses parents, avant qu'ils ne décèdent. Et pour autant, personne ne trouve à redire.
2: Oui, on sait qu'elle est là, cachée dans la maison. On sait également les frères, après la mort des parents, vont venir se séquestrer volontairement avec elle. Et c'est vraiment à ce moment-là que les problèmes vont commencer. Il y a des rumeurs aussi qui courent sur Esther. Certains habitants prétendent l'avoir vue la nuit promenée en laisse par son père ou attachée avec des chaînes dans les rues de Saint-Flour, avec évidemment cette manière de sacrifier une forme de folklore médiéval, puisque Saint-Flour est une ville... moi, je suis très ému par la beauté de cette ville, mais c'est une ville fortifiée, avec des gonds, de lourdes portes. Le décor se prête idéalement à la résurrection des vieux fantasmes issus du folklore médiéval. Et en 1983, ces journalistes parisiens débarqués à Saint-Flour iront tous de leurs clichés.
1: En même temps, vous parlez de l'histoire du Moyen-Âge. Les recluses existaient aussi dans une sorte de démarche spirituelle, cette fois-ci, des recluses consentantes, expliquez-nous.
2: Oui, alors au Moyen-Âge, Saint-Flour était connu, parce que c'est assez bien documenté.
1: Carole Martinez a fait un très beau roman là-dessus.
2: Oui, voilà, ouais. Et en fait, il y a eu, mais c'était pas uniquement le cas de Saint-Flour, hein, beaucoup de villes de la chrétienté médiévale, une jeune fille de la cité, eh bien, allait s'enfermer volontairement dans une petite loge de pierre. Alors, à Saint-Flour, cette loge est située en ville basse, aménagée sur une pile du pont vieux, et elle allait s'enfermer volontairement dans cette loge pour y passer le reste de ses jours, consacrant désormais sa vie à la prière et à la pénitence. Mmh. Elle était considérée par la cité comme une sorte de sentinelle sacrée, comme une forme d'intercession entre la cité et Dieu. Elle était là pour protéger la cité des guerres et des épidémies. La cité priait pour elle. Elle priait pour la cité selon cette approche très médiévale de la réversibilité des mérites. La recluse nourrissait un trésor de grâce par ses prières, trésor de grâce que recueillait la cité. Qui s'enorgueillissait de la présence de cette sentinelle sacrée, de ce talisman vivant. La recluse était, à l'époque médiévale, considérée comme une fleur de sainteté. Elle était parfois vénérée vraiment à l'égal de ces saintes qui avaient marqué la chrétienté médiévale, sachant que cette cérémonie d'enfermement de la recluse, réunissait toute la ville, hein, les consuls. Il y avait un faste autour de cet événement de l'enfermement de la recluse. Ce qui est aussi intéressant à souligner, c'est qu'en 1983, les journalistes arrivés à Saint-Flour vont faire le lien entre les deux. Ils vont dire, tiens, de tout temps à Saint-Flour, on enferme les femmes. Et c'est un raccourci totalement trompeur, puisque la recluse médiévale était là pour honorer la cité, pour la grandir, pour l'élever, et puis elle la protégeait également. C'était la protectrice de la cité par ses prières. Tandis que l'histoire de Esther Albouy raconte une histoire de renoncement collectif. Elle raconte cette affaire, raconte une histoire de mort, puisqu'il y a un mort dans la maison, de folie, de renoncement, de, de lâcheté aussi,
1: d'oubli du monde,
2: de silence. C'est un drame social issu, voilà, un drame familial et social en relation avec la folie. On est et surtout la recluse médiévale, comme je le disais, élevait l'image de la cité, tandis que l'histoire d'Esther Albi, au contraire, va fortement dégrader l'image de Saint-Flour, qui va être montrée du doigt de manière un peu caricaturale par toute cette presse parisienne débarquée dans cette ville en disant qu'est-ce que c'est que ça, c'est le Moyen Âge, c'est un drame d'un autre âge, ça n'aurait pu avoir lieu qu'à Saint-Flour. Alors moi, voilà, c'est pour ça que j'ai intitulé aussi mon livre La recluse de Saint-Flour, c'est en écho à la recluse médiévale, que finalement, on a fait le rapprochement entre les deux alors qu'elles n'ont pas grand-chose à voir. Si ce n'est que l'une et l'autre encore s'enferment volontairement.
1: Voilà, il y a encore d'autres recluses volontaires aussi, consentantes. C'est les carmélites qui sont en plus propriétaires de la maison.
2: Voilà, ce qui est, là aussi, c'était une bonne manière aussi de décrypter le discours de la presse en 1983, parce que les carmélites sont juste en face de la maison. Alors la presse y va également de toutes ces caricatures en disant, ah voilà, il y a les reclus de Dieu les recluses de Dieu face aux reclus du diable. Il y a deux histoires de réclusion qui se font face de part et d'autre de la ruelle, dans une ville qui est l'une des plus enclavées de France, recluse entre toutes ces... un flou où il y a des murs partout, les gens, on a l'impression qu'ils vivent emmurés. Donc la presse, il va vraiment de cette interprétation en 83. Ça en dit beaucoup sur les mentalités collectives aussi. Et voilà, la maison appartient, cette bâtisse où habite la famille Albi, appartient aux sœurs du couvent, les carmélites, qui essaient de récupérer leur maison, parce que non seulement les Albi ne payent plus leur loyer, mais ils vont commencer à poser un vrai problème au sein du voisinage. Ils sont armés, donc ils vont prier sur ces pauvres carmélites ils vont insulter les touristes, jeter des immondices sur les murs du couvent. Ils terrorisent les carmélites qui cherchent donc à faire expulser, avec l'appui de l'évêque de Saint-Flour, les mauvais payeurs. Et le maire, et également, j'ai retrouvé la correspondance entre la mère supérieure du couvent et le maire qui essaie de trouver une solution, mais c'est compliqué. Et les carmélites...
1: Jusqu'à Chirac et Giscard qui sont mis en jeu, à qui on demande d'agir aussi.
2: Alors dans les années 70, en effet, il y a une correspondance qui s'installe, parce que la mère supérieure tente d'alerter les pouvoirs publics. Donc, elle écrit même Valéry Giscard d'Estaing, son secrétaire lui répond, on prend l'affaire en main, Chirac intervient, Poniatowski, ministre de l'Intérieur de Giscard, essaie de trouver des solutions aussi, mais finalement, il y a la valse des gouvernements, mais le problème reste le même, c'est-à-dire, quelle que soit la majorité politique, cette verrue, cet abcès, cette carie dans la pierre qui est là à Saint-Flour, là en Ville-Haute, devient un vrai problème à l'échelle municipale. Et il faut attendre 1983 pour qu'enfin les pouvoirs publics se décident à intervenir. Alors, on a beaucoup accablé les pouvoirs locaux en disant oui, c'est de la faute des Saint-Florins, ils savaient, ils ont laissé pourrir la situation. C'est une entorse au pacte social censé régir les principes de la vie commune à l'échelle locale. Mais en fait, les vrais responsables du pourrissement de la situation, eh bien, c'est le pouvoir politique qui aurait pu agir bien avant. Extraire ces pauvres gens de cette maison pour.
1: Et sans forcément avoir besoin de GIGN pour cela. Alors, vous avez l'impression que c'était, malgré tout, une émotion légitime ou une curiosité quand même un peu malsaine?
2: De la part de la presse en 83, il y a une curiosité très très malsaine dont ont beaucoup souffert les Saint-Florins, montrés du doigt. Il y a également aussi cette forme de fascination révulsée pour le cadavre momifié. Enfin, il y a tous les ingrédients d'un bon fait divers. Le maire est vent debout par le maire Jean-Jules, qui a tenté depuis 15 ans d'attirer les touristes dans la ville avec des slogans publicitaires tels que Saint-Flour, une ville à la campagne. Il pense qu'il va pouvoir rivaliser avec Aurillac et installer Saint-Flour sur la grande dorsale européenne les flux autoroutiers qui va être tenté de développer entre la France et l'Espagne et qui passent par Saint-Flour. Il y a du point de vue du maire une volonté de moderniser Saint-Flour, d'en donner une image d'attirer les visiteurs. Et en 1983, tous ces efforts sont ruinés par cette affaire de la recluse de Saint-Flour qui va faire en sorte que les habitants de la ville vont se retrouver à leur corps défendant et de manière très pénible sous les projecteurs, hein, parce que le jour même, il y a Christine Ockrent qui en parle au JT et encore une fois, il y a toute la presse qui débarque à Saint-Flour.
1: La recluse de Saint-Flour, c'est le livre de Grégoire Cofouane que je reçois aujourd'hui à Résonance. Eh bien, on continue, on parle de votre travail d'historien dans quelques minutes.
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1: Un énorme travail d'historien autour de cette affaire hein, de la recluse de Saint-Flour. Si on fait votre portrait radiophonique pour avancer un peu, vous connaître un peu mieux, vous êtes né le 25 décembre 1973, fils de Jean-Paul et Joël Kaufmann. Vous êtes historien spécialiste du XXe siècle et de l'extrême droite, ce qui vous a valu le prix du Sénat du livre d'histoire pour votre thèse sur Édouard Drumont. L'histoire, elle s'écrit avec des personnages, des événements, et vous la racontez comme un roman, même quand elle touche votre histoire personnelle. On va en parler juste après cet extrait.
2: À son arrivée, Jean-Paul Kaufmann a une hésitation. Une fraction de seconde, il ne reconnaît pas son fils Grégoire. Et 3 ans, c'est une éternité pour un enfant. Quand son père est parti en reportage au Liban, il avait 11 ans. Aujourd'hui, il en a 14. Les retrouvailles ont été...

0: à votre père, pourquoi ?
1: Parce que c'est par son intermédiaire que pour la première fois j'en ai entendu parler. En 1983, au moment du fait divers, mon père était journaliste au Matin de Paris. C'était typiquement l'affaire par excellence qui l'aurait intéressé. Un drame de sous-préfecture faisant remonter à la surface les fantômes de la guerre et de l'épuration. Donc il aurait été parfait, je pense, pour couvrir ce fait divers. Sauf que à ce moment-là, il était déjà au Liban et qu'il allait couvrir l'attentat du Drakkar, hein, qui arrive quelques jours après l'histoire de Saint-Flour, et qui contribue d'ailleurs à gommer cette histoire-là tout d'un coup, et on comme je le disais, la presse passe à autre chose. Mon père reviendra à Beyrouth en 1985 et il sera en effet enlevé puis détenu pendant 3 ans par le Hezbollah libanais. Et donc j'ai consacré un ouvrage, L'enlèvement, donc c'est mon avant-dernier livre. Pourquoi ? Parce que c'était évidemment une histoire douloureuse, et en même temps, moi en tant qu'historien, j'avais envie un peu de remettre de l'ordre dans mes propres souvenirs et essayer de comprendre un petit peu quelles avaient été les forces à l'œuvre au moment de cette histoire-là, et qu'est-ce qu'elle nous disait aussi de ces années électriques, hein, les années 80. Qu'est-ce que signifiait à l'échelle du pays cette affaire des otages français au Liban pour la première fois. Il y a eu une médiatisation pour essayer de les faire sortir, et avec ce débat sans cesse posé entre est-ce que les médiatiser, c'est pas surenchérir auprès des ravisseurs, leur donner trop de valeur et retarder le jour de leur libération, ne pas en parler, au contraire, c'est au risque de les oublier. Et ma mère avait fait le choix de médiatiser donc cette affaire-là.
0: Alors moi,
1: j'ai essayé dans mon livre je ne parle pas de la détention de mon père, je parle de ce qui reste, c'est-à-dire de mon frère et moi et ma mère, et j'essaie de recomposer mes propres souvenirs en les confrontant aux archives d'une très grande richesse que j'ai trouvée, parce que ma mère avait tout conservé.
0: Qui était dans une maison familiale.
1: 8000 photos de toutes ces archives du fameux comité de soutien des amis de Jean-Paul Kaufmann. J'ai donc une richesse archivistique qui m'a permis, grâce aussi aux sources imprimées et audiovisuelles, de recomposer cette histoire en mettant en scène aussi l'adolescent que j'étais entre 11 et 14 ans. Et encore une fois, c'était une manière de faire pulser ces années 80 et de savoir comment cette histoire des otages aussi nous révélait ce qui s'est passé sur le plan politique, aussi sur le plan du pouvoir des images, hein, parce qu'on en est au début en fait de la mondialisation des images. Donc j'avais envie de m'intéresser à ces phénomènes, et donc et aussi sur le plan politique, c'était très très riche puisque c'était la cohabitation 85-88, c'était aussi les rivalités politiciennes et les instrumentalisations qui ont été faites au sujet des otages. Voilà. Donc mais ça a été un peu compliqué puisqu'au début ma famille était assez opposée à ce que je me lance dans cette aventure. Mon père n'a jamais écrit sur sa détention, ou bien de manière un peu métaphorique dans certains de ses ouvrages. Ma mère voulait plus entendre parler puisque c'était trop douloureux ce souvenir pour elle, c'était trop cauchemardesque. Et finalement, moi j'avais très très envie d'y aller en tant qu'historien, et en même temps d'assumer le parti pris d'exprimer aussi ma subjectivité et mes émotions du fait de me replonger dans cette histoire qui restait évidemment un très très mauvais souvenir, qui heureusement finit bien. Et j'ai également tenté cette aventure de recherche-là aussi parce que mon livre précédent avait été consacré à mon grand-père maternel.
0: Alors là, on passe en Bretagne. Expliquez-nous un petit peu.
1: Voilà. Donc j'avais, en tant qu'historien, déjà réfléchi aux outils, aux méthodes qui étaient celles du chercheur qui commence à explorer les méandres de sa propre histoire familiale. Et j'étais pas le seul, hein. J'avais été précédé par mon ancien directeur de recherche, Michel Vinocq, qui en 2004 a écrit un formidable ouvrage intitulé « Jeanne et les siens », consacré notamment à sa mère. D'autres historiens comme Stéphane Audouin-Rousseau, Yvan Jablonka ont écrit aussi sur l'histoire de leur famille. Et donc j'étais pas du tout le seul, mais j'avais envie de m'inscrire un peu dans cette sensibilité historiographique pour un peu retrousser mes manches et aller essayer de décrypter le destin familial. J'avais commencé par mon grand-père maternel qui avait été l'un des chefs de la résistance dans le canton de Quimperlé, Finistère Sud, et il y avait des histoires d'exécutions sommaires qui avaient été importantes au moment de la libération de Quimperlé, et mon grand-père en tant que chef de la résistance a cautionné, voire encouragé certains règlements de compte. J'avais aussi envie d'aller percer ce mystère-là, et là aussi j'ai eu la chance d'avoir beaucoup beaucoup d'archives. Donc, ayant écrit sur mon grand-père maternel, j'ai eu envie ensuite d'aller vers une histoire plus proche, à portée de mémoire vécue, celle de l'affaire des

0: d'otages français au Liban entre 1985 et 1988.
1: Voilà, qui se termine bien, comme vous le dites. Le 5 mai 1988, sur le tarmac de Villacoublay, vous retrouvez votre père, vous avez 14 ans. C'est une image bouleversante, parce qu'il vous regarde, il vous reconnaît. Je ne vous cache pas que c'est une image très forte, qui m'a toujours touché.
0: Alors, je vous sens de vous décevoir. Mais en fait, il y a une immense confusion.
1: C'est alors, qu'en fait, le petit garçon, la vérité.
0: La presse, là, le JT de, c'est, vous avez, ouais, l'archive qu'on vient d'écouter, c'était celle du JT de, d'Antenne 2. Le commentateur dit, c'est le petit Grégoire. Mais en fait, c'est mon frère
1: c'est
0: Alexandre.
1: C'est votre frère Alexandre.
0: C'est mon frère Alexandre.
1: Oui, parce que rien que pour l'âge, effectivement, voilà, à 14 ans.
0: Il y a une confusion sur le prénom. En fait, c'est Alexandre, mon petit frère.
1: L'image n'en reste pas moins forte.
0: Tout à fait, elle a tout à fait marqué les imaginaires collectifs, cette image. Comme le fameux décompte au début du journal télévisé. Cette espèce
1: avec
0: d'éphémérite
1: photos,
0: de l'impuissance,
1: voilà,
0: sur comptant les jours de détention des otages, qui fait partie un petit peu aussi de l'ADN des années 80.
1: Et dire aussi que Jean-Paul Kaufmann n'était pas seul dans cette histoire, ils étaient quatre.
0: Oui, et surtout, il y a eu la mort en détention de Michel Seurat, qui a été très, très, très douloureuse pour nous, qui étions les familles, qui étions sans nouvelles en France, et puis évidemment pour sa famille.
1: Il était aussi, d'une certaine manière, ils étaient reclus, forcés. Est-ce que cette manière d'aborder les choses correspond à ce travail que vous avez fait sur l'enlèvement ?
0: Alors, très sincèrement, j'ai pas la réponse à cette question. Peut-être. Est-ce que cette longue période de séquestration d'Esther Elbouy inconsciemment faisait écho en moi la détention vécue par mon père entre 85 et 88 ? J'en sais rien. Je ne crois pas. J'ai découvert cette histoire ensuite par la suite, parce que je la connaissais. Je l'ai retrouvée devenue historien dans les quelques ouvrages consacrés à la guerre et à l'épuration, et notamment aux violences faites aux femmes au moment de la libération et en 1944. Et j'ai eu envie d'aller creuser cette affaire-là. Je me suis pas dit à ce moment-là, tiens, ça fait écho à mon histoire personnelle. Je ne crois pas.
1: Faut pas non plus. Comment va votre père, Jean-Paul Kaufmann, journaliste, voyageur, écrivain.
0: Il a encore toute son énergie et toute sa vivacité. Il continue à écrire plus que jamais. Il prépare d'ailleurs un nouveau livre consacré à celui qui fut son meilleur ami à la fin de sa vie, Gérard Rondeau. Donc ça sera son prochain livre. Et ce qui est intéressant dans la famille, c'est qu'on se lit beaucoup entre nous. Mon frère écrit également.
1: Alexandre aussi.
0: Donc on ne rend jamais à l'éditeur sans que les deux autres aient lu.
1: D'accord. Donc c'est une petite production collective. Cette idée de travailler sur la recluse, vous l'avez dit tout à l'heure, il y a le travail de l'historien, des documents que vous avez retrouvés. Est-ce que il y a cet aspect aussi critique à un moment où vous êtes manipulé ou en tout cas influencé par des documents qui ont pu être diffusés et qui pourraient aussi entretenir des rumeurs ?
0: Justement, j'ai essayé un peu de... il faut avoir une sorte de posture, un peu d'humilité par rapport aux archives qu'on a sous les yeux quand on commence une recherche. Alors évidemment, l'historien doit toujours s'interroger sur le statut de l'archive, sur son contexte de production. Et surtout, l'historien, pour administrer la preuve de quelque chose, il essaie de croiser ses sources. Donc on a des archives, mais on les croise entre elles. J'ai également sollicité beaucoup de témoignages d'acteurs qui, à Saint-Flour, pouvaient retracer pour moi la manière dont ils avaient vécu le fait divers en 83. J'ai même eu la chance de pouvoir échanger avec Jacques Albisson, qui avait 94 ans à l'époque et qui était à Saint-Flour, qui était un ancien conseiller municipal, un médecin, et qui était le seul à Saint-Flour à pouvoir me parler d'Esther Elbouy avant la séquestration volontaire. C'est-à-dire qu'il l'avait connue dans sa jeunesse à la fin de la guerre, quoi. Et donc, il a failli faire la part des choses entre les rumeurs, les on-dits, notamment essayer de s'interroger aussi, c'est ce que j'ai voulu faire, sur une rumeur qui traînait à Saint-Flour sur la filiation du petit Hubert à l'état civil, le petit frère d'Esther, mais on n'a jamais su si c'était son frère ou si c'était son fils.
1: Donc
0: c'est une question qui reste ouverte, mais que je pose en tout cas dans mon ouvrage.
1: Est-ce qu'il n'y a pas aussi une certaine urgence à s'intéresser à toute cette histoire, notamment de la Seconde Guerre mondiale? Les témoins commencent à disparaître petit à petit. Il y en a encore nombreux, mais c'est ce que vous dites à l'instant. Il faut aller les chercher, il faut les trouver encore.
0: tout à fait, les témoins disparaissent un à un, mais en même temps, parallèlement, en fait, au fait qu'il y en a de moins en moins, nous, les historiens, on a une chance incroyable, c'est qu'aujourd'hui, on a accès à ces documents sans dérogation. À l'époque où j'ai commencé à travailler sur cette période, il y a très longtemps, il fallait à chaque fois faire un courrier pour pouvoir accéder à tel ou tel fonds d'archives. C'était compliqué. Aujourd'hui, nous, les historiens, on a accès beaucoup plus facilement à tous ces fonds d'archives, donc c'est extrêmement précieux et on essaie d'en faire notre miel. Et donc, il y a à la fois voilà, cette urgence et à la fois cette facilité qui cohabite et qui suscite une forme d'émulation aussi, je crois, au sein de la profession. Même si je trouve qu'il y a de moins en moins de travaux universitaires stricto sensu, hein, quand on voit les thèses de doctorat qui sont engagées, paradoxalement, alors que les ouvrages marchent assez bien en librairie, on en tire d'ailleurs parfois des films, hein, il suffit de voir De Gaulle. Et en même temps, la recherche universitaire stricto sensu, il y a peu de travaux engagés sur la. Aujourd'hui, hein, je parle d'aujourd'hui. Sur les jeunes chercheurs et sur la résistance et sur la collaboration et même sur la place de la France dans le monde à ce moment-là. Il y a eu une vogue historiographique il y a une vingtaine d'années qui est paradoxalement un peu en train de s'essouffler et je me demande pourquoi je n'ai pas forcément la réponse à cette question.
1: Qu'est-ce que l'histoire de la recluse nous dit d'aujourd'hui, de notre époque ? Quel est l'écho ?
0: Moi, je pense simplement, immédiatement, lorsque j'ai tenté de comprendre le destin tragique d'Esther Albouy, j'ai essayé aussi de comprendre comment elle avait été une victime, non seulement de la fatalité, mais des hommes. C'est-à-dire, c'est une affaire d'hommes, tout ça. On a les résistants qui vont instruire contre elle une forme de dossier, et même au moment de l'occupation, etc., il y avait cette volonté aussi de la part du patriarcat, de, encore une fois, de reprendre le pouvoir. Et c'est aussi une manière aussi d'illustrer l'histoire des violences faites aux femmes dans des périodes de basculement comme celle de l'épuration, ça fait évidemment écho à beaucoup de choses aujourd'hui, je pense aussi, par rapport aux violences faites aux femmes.
1: Qu'est-ce qu'elle est devenue ? Excusez-moi, je cherchais justement la question que je voulais vous poser, mais c'est ça qui m'importe, c'est de savoir qu'est-ce qu'elle est devenue après justement l'intervention du GIGN qui la met dehors d'une certaine manière.
0: Alors, je crois qu'il y a une expression qui est en train d'entrer dans le Robert, si elle n'est pas déjà rentrée, c'est celle de divulgâcher. En gros, ça veut dire spoiler. Donc, je vais pas vous raconter toute la fin.
1: Ah oui,
0: mais ce qui est intéressant,
1: alors,
0: c'est que, en fait, Esther, à partir de 1983, ensuite, elle et son frère sont internés en asile psychiatrique, mais elle meurt en 2004. Il va se passer beaucoup, beaucoup, beaucoup de choses. D'ici là, je peux simplement vous dire que l'histoire se finit pas bien.
1: On en pourra le lire dans votre ouvrage La recluse de Saint-Flour, Grégoire Kaufmann. Allez, une petite pause avant de reprendre.
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1: On est à la radio, on est sur RCF Notre-Dame. Dans la cacophonie du monde, quels sons, quels bruits vous parlent et qui résonnent en vous ? Grégoire Kaufmann, vous m'avez parlé du percolateur, d'un café, du café qu'on peut boire au café, au bistrot. Alors, j'ai pas trouvé le bruit du percolateur, mais il y a bien cette ambiance de café. C'est ce bruit-là qui résonne en vous ?
2: Oui, en fait, c'est un bruit qui, pour moi, signe le retour des vacances. Quand je reviens à Paris et que je vais me boire un petit crème dans un café parisien, ça signe le retour des vacances et j'aime beaucoup les cafés parisiens. J'y ai passé beaucoup de temps étudiant à travailler, j'y fixe souvent mes rendez-vous et ce percolateur comme ça résonne en moi comme une musique agréable et douce qui signe également le retour au travail, mais sous un angle plutôt joyeux et entraînant.
1: Voilà, faudra qu'on se retrouve autour d'un café où on entendra vraiment le bruit de ce percolateur que je n'ai pas trouvé simplement. Êtes-vous inquiet, vous, on parlait de la recherche historique, êtes-vous inquiet pour l'enseignement de l'histoire ?
2: Il y a des démarches tellement contradictoires qui sont prises par les pouvoirs politiques et les différents ministres de l'Éducation nationale par rapport à l'enseignement de l'histoire qu'il est souvent difficile de voir clair. En tout cas, il faut insister sur la valeur de cet enseignement, sur la volonté politique qui devrait être d'encourager l'éducation civique à travers l'histoire. Et donc, il faut que les historiens soient très attentifs à ce que l'on n'empiète pas sur le temps d'enseignement. Et il faut se mobiliser pour faire en sorte que les programmes d'histoire restent aussi copieux qu'ils le sont aujourd'hui dans l'avenir.
1: Vous écrivez, Grégoire Kaufmann, vos ouvrages, mais vous participez aussi à la recherche, à l'organisation peut-être un peu de recherche avec vos confrères. Expliquez-nous un petit peu, il y a des initiatives, me semble-t-il, que vous voulez évoquer.
2: Oui, voilà. Alors, comme je le disais, moi, j'ai commencé à travailler en tant qu'historien. J'ai fait ma thèse de doctorat sur Édouard Drumont, qui était le père fondateur de l'antisémitisme à la fin du 19e siècle. Et donc, j'étais à Sciences Po et on m'avait appris à l'époque qu'il fallait jamais se mettre en scène dans ses recherches, ne jamais oser l'usage du jeu, toujours parler au style impersonnel et que l'historien devait s'effacer derrière ses sources. Et me suis un peu arraché à ce discours de la méthode en écrivant un livre sur mon grand-père maternel, ensuite sur l'histoire de la mobilisation consécutive à l'enlèvement de mon père au Liban dans les années 80. Et comme je le disais tout à l'heure, ça s'inscrit dans une sensibilité historiographique. D'autres historiens s'étaient mis au travail et surtout, on observe une immense demande sociale aujourd'hui de la part des Français qui souhaitent s'approprier leur histoire personnelle en résonance avec la grande histoire. Et simplement regardons la rentrée littéraire d'il y a un an
1: avec Laurent Mauvignier,
2: La Maison Vide, il y avait quantité d'ouvrages de romanciers qui tentaient de s'approprier aussi les outils de l'historien pour aller essayer de comprendre l'histoire de leur propre famille. Et donc nous, avec la fondation Pierre Laffut et le Nouvel Obs, on tente d'accompagner cet élan et on est en train de lancer des masterclass, les masterclass écrire l'histoire des siens. On va accompagner les participants dans leur recherche. On va leur donner les outils, les méthodes. On va partager les questionnements pour les accompagner justement dans la construction de leur propre récit familial. Ça sera des séances de 15 personnes à chaque fois. Il y a également des séances en distanciel. Ces séances seront organisées dans les locaux du groupe Le Monde, le Nouvel Obs, à partir de janvier. Il y a d'ailleurs une grande soirée de lancement qui est gratuite, qui aura lieu dans l'auditorium du Monde le 13 octobre. Je vous invite les éditeurs à aller regarder sur internet de quoi il s'agit.
1: Pour les Parisiens.
2: À chaque séance, il y aura donc un grand intervenant, romancier et historien. Par exemple, chez les historiens, il y aura Michel Vinocq ou Annette Vivorca. Chez le romancier, il y aura Camille Laurence, Marie-Hélène Lafont, Béaté Omeyimérez ou encore Sonia De Villers. Il y a cette volonté de faire dialoguer historiens et écrivains pour essayer de réfléchir sur qu'est-ce que ça veut dire qu'écrire l'histoire familiale et comment elle résonne avec notre histoire commune. Et à la fin du cycle, en fait, les participants seront invités à produire un récit et nous, on les aidera aussi à composer les dossiers pour s'adresser aux éditeurs ou peut-être aussi pour aller se diriger vers des podcasts. Et donc, pour s'inscrire, il faut tout simplement aller sur la barre d'outils sur Internet, écrire l'histoire des siens et vous serez immédiatement renvoyé vers le site du Nouvel Obs qui est le site With Event pour s'inscrire et à commencer par la grande soirée du 13 octobre qui est encore une fois gratuite et il s'agit simplement de s'inscrire sur le site du Nouvel Obs pour venir à cette grande soirée qui sera une soirée de présentation et de lancement de la masterclass qui elle ne commencera qu'en janvier. Voilà. Tout voilà. Ça est expliqué par le menu sur internet.
1: Une belle proposition. Historien, écrivain, l'histoire et la littérature ont des choses à voir ensemble. Justement, des grands écrivains ou en tout cas des livres de chevet pour vous.
2: Justement, j'ai lu cet été à la Maison des Mauvignés et j'ai adoré le livre. Alors simplement aussi parce qu'il y a une dimension saga familiale. J'étais entraîné dans ce récit sur trois générations et j'ai vibré à l'unisson des personnages à la fois dans la guerre, dans l'amour, dans le renoncement. Et ce qui est vraiment intéressant avec Mauvignés, c'est qu'il a assez peu de matériaux archivistiques quand il commence à travailler. Il a peu de choses, mais quand il a rien, il assume ce parti pris et il fictionne et il invente. Et encore une fois, c'est totalement assumé dans le livre. C'est comme un pacte de lecture. Il le dit au lecteur. Là, maintenant, je vais fictionner, j'invente. Je ne sais pas exactement comment. Alors, je ne sais pas. Il y a l'histoire de la grand-mère qui a été tondue, justement, en place publique. Il n'a pas grand-chose, mais il va recomposer la scène de la tonte. Parce qu'il s'est également beaucoup documenté. Mais c'est simplement un livre qui m'a passionné, simplement parce qu'il est. Il est copieux, hein, il est gros. Hein, c'est 700 pages. Il est entraînant. Voilà. Nous, on a envie de vivre avec les personnages. Et c'est une très, très belle aventure de lecture. Et c'est pour moi typiquement la lecture estivale par excellence parce que voilà on a le temps d'y plonger
1: un livre qui prend son temps effectivement. Peut-être vous avez aussi d'autres activités, passions, curiosités que l'histoire, la littérature.
2: J'aime beaucoup la variété française. J'aime également enseigner, puisque j'enseigne à Sciences Po Paris, justement sur cette thématique, écrire l'histoire des siens. Et puis je suis également éditeur. Je m'occupe d'alimenter les collections chez Flammarion, notamment en histoire contemporaine. Donc ça, c'est aussi une activité très prenante et très riche que celle d'accompagner les auteurs dans la gestation de leurs manuscrits et d'essayer de trouver des thématiques. Et quand on trouve une thématique, après on cherche l'auteur qui pourrait porter cette thématique et en faire un livre. Il y a quelque chose à la fois de ludique et de passionnant dans le fait d'exercer une activité d'éditeur d'histoire et j'ai le sentiment que voilà, c'est une histoire jalonnée de rencontres et chaque livre est différent et quand on est éditeur on s'ennuie jamais parce qu'à chaque fois on bascule vers une autre histoire.
1: Vous auriez aimé vivre une autre époque, ou celle d'aujourd'hui vous convient ?
2: Moi, j'aurais adoré débarquer dans la France des années 1890 et me retrouver sur les grands boulevards et essayer de humer l'ambiance, de voir les camelots dans la rue, de voir les petits métiers. Pourquoi ? Parce que c'est une période que je connais très bien pour l'avoir explorée très, très en détail lorsque je faisais ma thèse de doctorat. Le Paris des années 1890 et plus généralement de la fin du 19e siècle m'intéresse beaucoup. J'ai notamment consacré, il y a exactement un an, un documentaire à Arthur Rimbaud à Paris, quand il débarque de ses Ardennes en 1871 j'ai essayé de comprendre son compagnonnage avec Verlaine aussi parce que je pense que Paris est un personnage j'aime faire vivre Paris à la fois dans mes récits et à la fois à travers ce film documentaire sur Arthur Rimbaud et sa saison en enfer parisienne parce que là aussi ça va assez mal se finir parce que Verlaine va le renvoyer dans ses Ardennes.
1: On est sur RCF Notre-Dame, vous n'allez pas y louper. Dieu dans tout ça, à qui, à quoi peut-on croire ?
2: Personnellement, contrairement à mon père qui a redécouvert en quelque sorte la foi en détention, j'en suis détaché. Faut savoir qu'en fait, il y a dans ma famille aussi quelque chose d'intéressant, c'est que mon père a toujours eu cette culture catholique a toujours revendiqué une forme de croyance. Ma mère est une anticléricale un peu à l'ancienne, ayant été élève chez les Ursulines, a pris en grippe et s'est révoltée contre son éducation religieuse. Souvent les couples sont formés de contraire, et c'est pas du tout un problème au sein de la famille. Voilà.
1: S'il n'y avait qu'un mot à retenir, lequel pour l'écrivain, l'historien que vous êtes, un seul mot ?
2: Compréhension.
1: Compréhension. Merci Grégoire Kaufmann. Je rappelle le titre de votre livre, La recluse de Saint-Flour, c'est publié chez Flammarion, et puis L'Enlèvement aussi publié chez Flammarion. Merci à Pierre-Henri Paget qui était à la réalisation. Résonance, c'est fini pour aujourd'hui. On se retrouve la semaine prochaine avec un nouvel invité. D'ici là, laissez résonner le bruit du monde.

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1: C'est une photo magnifique, elle a fait le tour du monde, celle du pape Léon XIV prenant dans ses bras sur les Champs-Élysées une petite fille polyhandicapée, Marie Garance. Dans les bras du pape, cet enfant est devenu le visage d'une fragilité que notre société ne sait pas toujours regarder. Mais derrière cette photo, il y a une petite fille, une famille, une histoire et surtout une maman, Clotilde Noël, qui, avec son mari, a choisi d'ouvrir grand sa famille à des enfants différents. Après avoir eu 6 enfants, eh bien, ils ont adopté 4 enfants porteurs de handicap. Je reçois cette semaine dans Témoin Clotilde Noël.
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1: Bonjour Clotilde.
3: Bonjour Pauline.
1: Alors vous êtes la maman de Marie Garance, vous avez d'ailleurs écrit « Risquer l'infini », c'est un livre dans lequel vous racontez son histoire et l'histoire de son adoption de cette petite fille. C'est aux éditions Salvator, ça a été publié en 2019. On va revenir sur votre histoire hors du commun, mais peut-être racontez-nous pour commencer comment Marie Garance est arrivée dans les bras du pape lors de la messe de la Concorde. Je crois que ce jour-là, de votre côté, rien n'avait été vraiment planifié.
3: Voilà, exactement, rien n'a été prévu. Et en relisant l'histoire, je me suis dit que vraiment, c'est justement parce que rien n'était prévu que l'imprévu a pu s'inviter. Donc, dans le début de votre question, vous me demandez comment c'est arrivé. Ben, je ne peux absolument pas vous dire comment c'est arrivé parce que pour moi, c'est un miracle. Au sens simple du terme, c'est-à-dire qu'on imagine toujours que les miracles, c'est très loin et que ça n'arrive pas ou que c'est arrivé il y a des années ou à d'autres. Mais en fait, tous les jours, nous avons sous nos yeux des miracles de vie à nous, de les voir ou non. Mais là où ça a été un énorme miracle, c'est que là, pour le coup, tout le monde l'a vu, ce miracle. Nous avions pris nos places au mois d'août, comme tout le monde. Mon mari avait coché qu'on avait 2 fauteuils, donc il fallait des places PMR. Mais contre toute attente, en fait, nos places nous mettaient dans un carré qui n'était pas PMR. Et c'est grâce à une amie qui était avec l'Ordre de Malte, qui s'occupait justement de ce carré-là, qui m'a dit « Mais attends, avec tes 2 fauteuils roulants, il faut absolument qu'on te fasse venir. » Et du coup, un bénévole est venu nous chercher à l'autre bout du pont d'Alexandre III. Enfin, c'était complètement improbable et c'était pas ce qu'on souhaitait en plus, mais les choses, elles se sont faites comme ça. Nos amis, en fait, qui étaient sur place, avaient envie de nous mettre au bon endroit. Mais après, une fois qu'on est arrivé au carré PMR, il y avait plein d'autres personnes porteurs de handicap et nous avions pas du tout une place plus particulière que ça, en fait.
1: Et donc là, les gardes suisses prennent Marie Garance dans leurs bras pour le porter dans les bras du pape. Comment ça s'est passé? Qu'est-ce que vous avez ressenti à ce moment-là?
3: Avant que les gardes suisses portent Marie Garance, il a fallu déjà qu'on l'élève, en fait, parce qu'elle est dans son fauteuil roulant et forcément avec la foule debout. On les voit pas, nos enfants, enfin, les 2 petites filles, parce qu'il y a eu aussi Pépa qui a été pris dans les bras du pape. Et Pépa Teresa, exactement. Et donc, en fait, ce qui s'est passé, ce qui a été très beau, c'est que c'est les gens à côté de nous qui ont vu que j'avais un peu une hésitation, parce qu'on se dit toujours, il n'y a pas que pour nous qui doit s'arrêter, en fait. Il y a plein de gens qui espèrent ça. Il y avait des personnes, nous, porteuses de handicap adultes, qui, il y en a, ils attendent aussi une guérison pour leur enfant. Donc, en fait, c'est nos voisins et même des gens handicapés, adultes, en fauteuil, qui disaient « Je pousse mon fauteuil, il faut que vous mettiez l'enfant dans... » Donc, Pépa étant moins lourde, on l'a mis dans les bras du bénévole. Et Marie Garance, c'est moi qui l'ai porté à bout de bras. Et en effet, après, voilà, les 2 gardes suisses. Donc ça m'a aussi très impressionnée de me dire que moi, je l'ai porté à bout de bras depuis 1/4 d'heure. Et qu'il a fallu 2 gardes suisses très costauds pour porter ma fille. J'ai vu la dichotomie entre la force d'une femme, d'une mère, qui porte des choses humainement qui sont peut-être pas à la mesure, mais elle a la force pour. Et j'ai vu donc ces 2 hommes avec une délicatesse incroyable. Et moi, j'ai appelé ça l'élévation, c'est-à-dire ils l'ont porté comme un bijou, comme un joyau, comme la pierre précieuse la plus magnifique pour l'amener jusqu'au pape. Et après est arrivé, voilà, qui est arrivé.
1: Ce fameux regard, et vous vous êtes quand même dit, bon, il porte ce bijou, mais vous aviez quand même un petit peu peur qu'il lui fasse mal, non? Parce qu'elle est fragile, c'est une petite brindille, Marie-Garance.
3: Alors, Marie-Garance, c'est pas une brindille, elle pèse quand même 25 kilos. Et en plus, elle a des appareillages qui rajoutent du poids. Mais en effet, elle est extrêmement fragile. Et c'est surtout que je savais qu'ils avaient les muscles nécessaires, on va dire, pour surélever 25 kilos. Mais le problème, c'est que Marie-Garance, elle a aussi une atteinte qui fait qu'elle a des gestes brusques, qui fait que ça peut surprendre, en fait, les personnes qui la portent. Elle peut se contorsionner à un moment. Et elle a une tête qui marche pas. Donc moi, en tant que maman, vous voyez, je leur ai confié mon joyau, mais j'ai pas eu le temps de donner les petites instructions de attention à sa tête, attention, elle peut tordre le dos. Et du coup, c'est ça qui aurait pu être, qui m'a fait un peu peur, c'est qu'ils auraient pu être surpris, en fait, et dans cette surprise. Mais bon, c'est passé très vite, hein, ça s'est passé très vite.
1: C'est passé très vite, mais cet instant, évidemment, ce regard entre Marie-Garance et Léon XIV, cette posture qui rappelle, qui nous fait penser à une Pietà du XXIe siècle, est immortalisée par le photographe Ludovic Marin. Qu'est-ce que vous ressentez à ce moment-là?
3: Je ressens en fait un cadeau pour l'humanité, en fait. Quand il y a une seule personne qui m'a dit... On est content pour toi et Marie-Garance, et ça m'a interpellée. Je me suis dit, c'est marrant, c'est vraiment la seule personne qui a vu ça. Moi, j'ai pas du tout pris ça pour moi. J'ai pas du tout pris ça pour Marie-Garance. J'ai pris ça pour un cadeau pour l'humanité. Marie-Garance, ça permet en fait d'ouvrir et de permettre la lumière sur tellement de ténèbres. Les ténèbres sur ces enfants handicapés que notre société ne veut plus montrer. Après, il y a évidemment, de par l'histoire de Marie-Garance, tous ces enfants porteurs du handicap qui sont bloqués à l'aide sociale à l'enfance. Donc ça met une lumière sur un ténèbre extrêmement profond. Et puis comme je l'ai dit dans certains médias, moi j'ai senti aussi très, très fortement et puissamment, pas sur le coup bien sûr, mais en relisant tout ça, que ça mettait en premier lieu la lumière pour toutes ces mères biologiques qui accouchent sous X, dont on ne parle jamais, souvent qui sont extrêmement jugés et qui, la mère biologique de Marie-Garance, j'espère de tout cœur qu'elle a pu, là où elle était, je ne sais même pas si elle en vit, je ne sais pas, recevoir une consolation nécessaire, parce que si elle n'avait pas donné la vie à Marie-Garance il y a 11 ans, ce miracle, elle n'aurait pas pu l'offrir au monde entier. Donc, on oublie souvent de redonner... La lumière, là où elle doit commencer. Donc la lumière, elle n'est absolument pas sur moi, mais à aucun niveau, aucun niveau.
1: Comment vous expliquez finalement que ça ait ému le monde entier alors que justement ça va finalement à contre-courant d'une société qui a plutôt tendance à cacher le handicap?
3: Moi, je ne l'explique pas. C'est pour moi justement le miracle et la part du mystère. C'est-à-dire que moi, j'ai vu les choses en trois temps. Quand j'ai relu, donc il y a eu l'élévation dont on vient de parler. Après, beaucoup, beaucoup, beaucoup de gens extrêmement différents à différents endroits. Il faut voir. Moi, j'ai vu une vision aérienne des champs. Ça m'a encore plus impressionnée sur ce qui s'est passé. Il y a eu un frisson. Qui sait, parce que quand Marie-Garance a été prise dans les bras, il y a eu les écrans qui étaient sur les champs qui ont immédiatement... relayée, parce qu'en fait, il faut voir que Marie-Garance, elle était dans le bon sens. Elle aurait pu être présentée dans l'autre sens, et du coup, la vidéo qui filme aurait filmé ses cheveux. Donc, en fait, il y a eu ce frisson dans la foule, et c'est ce frisson qui a permis après que tout le monde à l'unisson a été touché. C'est-à-dire qu'en fait, c'est un miracle, c'est-à-dire un instant T aussi furtif qu'il soit, tous les cœurs ont été à l'unisson pour se dire que ce qu'ils étaient en train de voir était particulièrement beau. Alors qu'en fait, on a tous chacun notre perception de ce qui est beau, de ce qui est acceptable. Y a des gens qui vont dire que ce n'est pas acceptable l'état de Marie-Garance. Donc c'est ça la part du miracle, c'est qu'à l'unisson, plus de 600 000 personnes, sachant qu'il y en avait beaucoup plus parce qu'il y avait les gens devant leur télé, etc. Et puis après, on le voit aujourd'hui avec la force de réseau, a été connecté à ce mystère de la fragilité. Donc c'est un cadeau que la Sainte Vierge nous fait pour que nos cœurs puissent enfin s'attendrir et arriver à voir ce dont on doit s'émerveiller. et tout ce que la société doit construire autour de cette fragilité. Donc pour moi, c'est réellement et pragmatiquement même un miracle.
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1: Et cette semaine, dans Témoins, je reçois Clotilde Noël, la maman de Marie Garance, cette petite fille polyhandicapée dont la photo dans les bras du pape a fait le tour du monde lors de la visite de Léon XIV en France. Et derrière cette image, il y a aussi une histoire hors du commun, Clotilde, parce que avec votre mari Nicolas, vous êtes parent de 10 enfants, dont 4 enfants handicapés. Vous aviez eu 6 enfants biologiques. Qu'est-ce qui vous a poussé? Pourquoi est-ce que vous avez choisi d'agrandir encore votre famille par l'adoption? Déjà, première question.
3: Alors, c'est très difficile pour moi de répondre à cette question parce que on a beaucoup, beaucoup tourné avec mon mari autour de cette question, en effet, que les services sociaux nous ont beaucoup posé, évidemment, pour la préparation de l'agrément. Et en fait, il n'y a pas de raison. C'est en fait, dans un premier temps, nous avons eu le souhait d'agrandir notre famille. Et dans ce souhait de devenir les parents d'un enfant, est arrivé le souhait, l'intuition de devenir les parents d'un enfant qui existait déjà. C'est comme ça que c'est arrivé. Donc, en effet, c'est arrivé par un canal spirituel. Mais c'est ensuite en parlant, en réfléchissant, en appelant des associations, parce qu'en fait, on ne connaissait absolument pas le système de l'adoption. Donc, on pensait dans un premier temps que ça n'avait vraiment pas lieu d'être, puisque comme nous avions des enfants naturellement, nous étions pratiquement certains que nous ne pouvions pas être sur le chemin de l'adoption, en fait. Mais comme c'est quelque chose qui est souvent revenu et qui paraissait tellement limpide, on s'est renseigné et là, on nous a dit que nous pouvions en effet être sur les chemins de l'adoption si nous allions chercher un enfant porteur du handicap.
1: Et alors là, c'est encore un autre, c'est aussi encore un autre chemin. Comment est-ce que vous allez choisir cette voie d'adoption? On en a adopté 4 enfants porteurs de handicap. J'imagine que aussi votre foi y est pour quelque chose.
3: Oui, en fait, cette question elle est compliquée parce que évidemment que c'est notre espérance, notre abandon. Ces derniers jours, je me disais le verbe abandonner. On a toujours peur, et puis on a toujours un peu l'impression que c'est sans réflexion, mais en fait je me suis dit qu'il était lié au fait d'avoir confiance. Évidemment, c'est confiance qu'on a grâce à la foi et qui nous aide dans un monde où on veut tout contrôler. Évidemment que ça aide. Après, on va pas dire que c'est le facteur nécessaire et suffisant, parce qu'on a beaucoup de gens qui ont la foi, une foi plus grande que la nôtre, et qui vont pas sur ce chemin. Il y a aussi la notion de comprendre que c'était aussi notre vocation, en fait. Moi, j'ai rencontré des gens qui n'étaient pas du tout croyants et qui avaient aussi été chercher des enfants porteurs de handicap et qui avaient adopté. Je pense que, voilà, évidemment, nous, dans notre histoire, sur le fait de pouvoir puiser, j'ai envie de dire, tous les jours dans notre foi pour continuer, pour remplir ce « oui » chaque jour, etc., évidemment, la foi m'aide. Mais, voilà, il y a aussi le fait que depuis toute éternité, nous étions en fait, on va dire, conçus, pétris dans cette glaise dans laquelle le Christ nous a fait pour aller sur ce chemin. Vous voyez ce que je veux dire? Donc, il y a aussi une part.
1: C'est une vocation, quelque part, on peut dire qu'il y a une forme de vocation aussi à cela.
3: Du coup, c'est intéressant de l'entendre parce que ça veut dire qu'il y a toute une part qui, pour les gens, ça paraît complètement. Fou, bah vraiment c'est le terme qu'on a dit, alors qu'en fait, puisque c'est notre vocation, il y a quelque chose de très fluide pour nous, en fait. C'est pas, ça s'est inscrit de façon, nous, chez nous, il n'y a pas, c'est pas dans l'excitation, dans le volontarisme, c'est quelque chose de, nos amis qui nous côtoient le disent justement, nous, notre histoire, elle est comme ceux qui choisissent d'avoir 2 enfants, de voyager, c'est une histoire qui, en fait, est assez simple, en fait, quand on le voit dans le concret. Parce que ça nous est donné de le faire. Ça ne veut pas dire que c'est facile tous les jours.
1: Alors justement,
3: parce qu'aucune vie n'est facile, en fait.
1: justement, Clotilde, vous adoptez en 2013 Marie, d'abord, hein, qui est porteuse de trisomie 21. Et puis ensuite, je crois que vous accueillez Marie Garance. Ensuite, ce sera Frédéric Moïse et Pepa Teresa. Ça se passe comment, le quotidien? Parce que vous le dites, c'est à la fois, vous l'avez choisi, mais voilà, c'est aussi un quotidien où il y a des joies et des contraintes.
3: Évidemment, parce qu'en fait, il ne faut pas oublier que dans ce chemin, moi, je suis humaine, donc j'ai toutes mes vertus à travailler, j'ai toutes mes désespérances, j'ai tous mes énervements, j'ai tous mes manques de patience, au même titre que je les avais pour mon premier enfant, deuxième enfant, quand il faut les faire travailler, quand il faut être patient la nuit, quand il faut supporter les émotions de chacun, etc. Donc, en fait, il ne faut pas nous sortir de ça. On aimerait, mais en fait, on est posé les deux pieds sur cette terre, en fait. On n'est pas au ciel, on n'est pas... des êtres virtueux, malheureusement. Donc, ce chemin, c'est une profonde joie de tous les jours, puisqu'en fait, c'est une vocation. C'est comme quand on se marie et qu'on aime profondément son mari, y a des jours où c'est plus compliqué. Mais donc, moi, c'est une profonde joie, parce que tous les jours, je remercie le ciel d'avoir ses enfants dans les bras, parce que c'est une chance immense. Et ça me nourrit et ça me construit et ça me voilà c'est voilà mais ça ne veut pas dire évidemment que il y a pas des phases où je tombe dans l'acidie, il y a pas des moments où je me dis que les vacances il y en a pas beaucoup, parce qu'il y a aussi le nombre qui fait ça. Il y a pas que le handicap, je suis quand même maman de petits enfants, j'ai des petits enfants, j'ai des belles filles, c'est merveilleux, mais voilà, je suis comme tout le monde, il y a des jours où on a envie de se dire qu'on va aller s'exporter sur la Lune, qu'on a envie de... Mais du coup, ça impose, évidemment, de travailler sur soi, de connaître ses ressources et de accepter en humilité, à certains moments, de prendre 2 jours pour se reposer. Et après, voilà, c'est tout un travail. Mais quand je discute avec mes amis, parce que j'ai la chance d'avoir beaucoup d'amis, on se reconnecte, elles n'ont pas du tout... On n'a personne à la même vie. Mais en fait, en soi, on traverse les mêmes choses de femmes et on se retrouve en fait toujours sur les mêmes questions de la fatigue psychique, de est-ce qu'on fait assez pour nos enfants, est-ce qu'on prend dans le bon sens l'adolescence de l'un. Voilà, en fait, je suis exactement plantée dans la même humanité et vie que les femmes, en fait.
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1: Et cette semaine, le témoignage magnifique de Clotilde Noël, la maman de Marie Garance. Vous savez, Marie Garance qui a été prise en photo dans les bras du pape, une photo qui a fait le tour du monde. Clotilde Noël, vous nous racontez votre quotidien, parce que vous avez 6 enfants, vous en avez accueilli 4 autres, vous en avez adopté 4. 4 enfants porteurs de handicap, donc dont Marie Garance. Et voilà, vous l'assumez, le quotidien s'est fait de joie et de moments. On peut en avoir aussi un peu ras-le-bol. Et vous avez d'ailleurs, il y a quelques années, créé une association Tombée du Nid, justement, qui permet de changer le regard sur les personnes porteuses de handicap, et puis qui permet aussi d'accompagner les familles qui ont un enfant handicapé.
3: Oui, tout à fait. Cette association, elle a été créée après l'écriture de mon premier livre, Tombée du Nid. Et très vite, une communauté... De maman s'est mis en route pour raconter leur histoire. Donc, j'ai trouvé déjà que c'était super qu'elles aient la possibilité d'avoir un tremplin et de enfin ouvrir leur cœur et leur histoire sans être jugées. Ce qui a été magnifique, c'est qu'en fait, évidemment, il y a de la souffrance, il y a des doutes, il y a des moments de désespoir, mais en fait, il y avait énormément de joie, énormément de rire, parce qu'à un moment donné, de toute façon, Si on veut que la vie continue, il faut aussi être consentir à ce qui se passe. Et puis, le handicap nous amène évidemment à des moments, des situations un peu ubuesques matériellement, et que sans l'humour. Et voilà. Donc, c'est une communauté qui s'est mise en route. Et très vite, en fait, il y a eu aussi beaucoup de gens qui ont écouté ces histoires et qui ont voulu aider. Et donc, on a mis en place... je parle au passé, parce que depuis presque 4 ans, j'ai quitté l'association.
1: Vous avez passé le flambeau.
3: Voilà, j'ai voulu passer la main pour revenir parce que l'association prenait énormément d'ampleur. Et du coup, j'étais ravie de pouvoir retrouver, enfin, d'être moins sollicitée, on va dire, et repartir. Et puis, en plus, après, on a adopté une autre enfant, Pépa Teresa. Donc, ouais. Et du coup, on a mis en place une application qui s'appelle Le Cœur du Nid et qui permet, en fait, de mettre en relation des bénévoles que nous formons, qui n'ont pas forcément dans leur environnement des enfants porteurs de handicap, mais qui ont envie de se mettre au service. Ça, c'est vraiment une sacrée réponse. Et donc, c'était l'idée de permettre à deux mondes de se rencontrer, qui souvent s'ignorent. Et c'est pour ça que les peurs sont là et qu'on sait que les peurs provoquent des violences, du rejet. Donc, les bénévoles formés se mettent en contact avec les familles qui sont en demande d'aide. À tout niveau, ça peut être aussi administratif. C'est des bénévoles, donc, comme le nom l'indique, ça n'a... pour les familles, c'est gratuit. Et ça permet la rencontre, ça permet des bénévoles qui rentrent en fait dans ces familles, qui peuvent consoler la maman, qui peuvent boire un café. Bon, bref, il y a aussi des bénévoles qui aident à l'adoption de ces enfants porteurs de handicap, pupilles de l'État.
1: Est-ce que ça veut dire aussi, Clotilde Noël, vous l'évoquiez à travers cette photo et ce regard parfois distant de notre société sur la fragilité, est-ce qu'il y a aussi un angle mort de notre société sur ces aides-là, sur la capacité à venir en aide aux aidants, à tous ceux qui ont des personnes fragiles ou handicapées autour d'eux ?
3: Alors, pour reprendre votre expression, quand vous l'avez dit angle mort, j'ai envie de dire vraiment borgne même. Enfin, c'est plus qu'un angle mort, c'est absolument...
1: De l'aveuglement ?
3: Affreux. Il y a plusieurs niveaux. Il y a tous ces enfants de l'aide sociale à l'enfance dont on ne parle pas et qui ne sont même pas recensés. Donc, en fait, ils sont totalement invisibles. Et j'ai envie de dire que la moitié n'ont même pas leur dossier d'adoption qui sont prêts, parce qu'on se dit qu'il n'y aura tellement pas de familles qu'il ne faudrait pas trop se fatiguer pour mettre en place tout le circuit administratif. Donc, il y a tous ces enfants-là. Évidemment, c'est plus qu'un angle mort. Et puis après, évidemment, il y a tous les autres enfants. Mais la société a préféré en faire une responsabilité des parents. C'est pour ça qu'en fait, les enfants de l'ASE, on n'en parle pas, parce que les enfants de l'ASE, ils appartiennent à l'État. Donc, dans ces cas-là, l'État est pris à son propre piège. Tandis que les parents qui souhaitent, quoi, en gros, on leur dit, si vous l'avez gardé, en fait, c'est vous qui avez décidé. C'est votre choix. Donc, la société, en fait, est aussi, au lieu d'être une société qui protège, qui aide, en fait, elle décide de cloisonner et qu'il y a certaines parties de l'humanité, ce n'est pas son affaire. Donc, il y a des choses qui existent, évidemment, parce qu'il y a aussi des entités libres, on va dire, des gens en dehors du circuit de l'État qui, heureusement, construisent pour nos enfants. L'État fait certaines choses, c'est certain, mais aujourd'hui, c'est en train d'être démantelé parce que l'État considère que c'est toujours des questions d'argent, en fait. Considère qu'en fait, comme ils ne veulent pas voir... Ils n'ont pas la sensibilité pour comprendre que nos enfants, plus que d'avoir une dignité, ils sont le socle de notre société. En fait, on considère qu'ils ne servent à rien à l'heure où tout est de la performance. Et du coup, ils coûtent quand même très, très cher pour ne servir à rien. Donc, vous voyez ce que je veux dire ? On ne peut pas construire et imaginer qu'une société va se mettre en marche si on ne prend pas d'abord conscience qu'ils sont les prioritaires, en fait. Et c'est pour ça que ça a été un miracle, ce qui s'est passé dans l'élévation de Marie-Garance, c'est que, et j'espère que ce miracle ne va pas être juste rattrapé et transformé en une agitation et en une excitation, mais je voudrais que cette image, en fait, soit comme les socles d'une fondation, comme on dit dans la Bible, soyez des bâtisseurs de cathédrales, que Marie-Garance dans les bras du pape, ça soit le début des prémices d'un balbutiement, d'une construction de quelque chose autre, prise de conscience qui fait que quand on réfléchit à nos lois, en fait, on se rappelle de cette image.
1: Donc vous appelez finalement, après cette magnifique photo de Marie Garance dans les bras de Léon XIV, justement à cette prise de conscience, à la fois des institutions, de la société, sur justement le sort de ces enfants.
3: Bien sûr, en fait, tant qu'on n'arrivera pas à mettre ça au cœur de l'hémicycle, au cœur des réflexions, des lois, etc., en fait, on se prendra le mur. Parce qu'en fait, c'est eux qui nous éveillent, c'est eux qui nous rappellent, en fait, la force de l'humanité, c'est eux qui nous rappellent, en fait, dans quel sens on doit avancer. C'est incroyable, en fait. Moi, ça me paraît tellement évident, puisque j'ai la chance, en fait, de le vivre chaque jour de ma vie. Marie Garance, il faudrait... maintenant, faire témoigner mes grands-enfants qui sont mariés, mais c'est le ciment de notre famille. Enfin, mes enfants disent, mais on ne serait pas ce qu'on est. Elle nous rend plus heureux au quotidien parce qu'en fait, on ne voit plus du tout le présent et le quotidien de la même façon. En fait, c'est ça, on n'est pas mieux que les autres, c'est juste qu'on vit les choses, mais de façon plus intense parce qu'elle nous apporte une présence d'être.
1: Justement, qu'est-ce que pour vous, justement, l'adoption de Marie Garance, mais aussi de vos trois autres enfants porteurs de handicap, vous a appris sur la fragilité pour vous, pour vos enfants, pour votre mari.
3: En fait, c'est exactement ce que vous dites dans la fin de la phrase. C'est pour mon mari, pour mes autres enfants, c'est-à-dire que les gens ont pensé qu'en adoptant des enfants handicapés, et c'était un peu le risque, on allait se focaliser sur eux et les mettre sous cloche et les autres seraient oubliés. Et en fait, c'est ça toute la force de ces enfants handicapés, c'est qu'en fait, ils ne ramènent jamais à eux, c'est qu'en fait, ils développent une telle lumière, ils développent une telle connexion, même ils ouvrent notre cœur et notre intelligence. Et ben, en fait, par effet miroir, je me suis rendu compte que en allant trop vite, j'étais en train de passer à côté de mes enfants biologiques. On m'avait dit standard, en fait, sauf que ça ne veut rien dire. Et du coup, tout ce temps passé à faire les soins pour mes enfants handicapés, à comprendre certaines choses, en m'approchant du mystère de la vie, en prenant du temps, en apprivoisant, en fait, comme le dit le petit prince avec sa rose, j'ai compris qu'en fait, il fallait aussi que je déploie beaucoup plus. Bien sûr, je m'occupais de mes enfants, mais en fait, quand l'enfant... on a tendance à aller vite, en fait. Mets vite ton manteau, dépêche-toi, hop, va à l'école. Moi, je cours à droite, je cours à gauche. Avec les enfants handicapés, on ne peut pas faire ça. Parce que rien que de les habiller, si on va trop vite, on leur casse le bras. Donc, en fait, il n'y avait pas de raison que cette présence à l'autre que je faisais dans tous mes gestes, je ne le fasse pas à mes autres enfants. Donc, en fait, Marie d'abord, ensuite Marie Garance, Frédéric Moïse et Pépa Teresa m'ont permis de beaucoup plus me tourner
1: vous recentrer
3: vers mes enfants, voilà, vis-à-vis de mon mari aussi, vis-à-vis de mes amis. En fait, mes relations, quelles qu'elles soient mes relations, même amicales, etc., il y a eu comme un bouchement, un séisme intérieur, en fait. On ne vit plus de la même façon. C'est un peu comme quelqu'un qui va voyager et qui découvre le désert, qui s'assoit sur une dune et qui découvre plein de choses qui va se passer en lui, il revient, il n'est pas le même. C'est pareil, en fait.
1: Un immense merci, Clotilde Noël, pour votre témoignage bouleversant. Vous pouvez évidemment retrouver cette émission sur rcfnotredame.fr et sur toutes les plateformes. Merci.
3: Merci, Pauline.

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2: Bonjour à tous. Faire un signe de croix en entrant dans une église, se mettre debout pour l'évangile, s'asseoir pendant les lectures, s'agenouiller au moment de la consécration, s'incliner devant l'autel. Pour beaucoup de chrétiens, ces gestes font partie de la pratique habituelle. D'autres les découvrent, les imitent, sans toujours en connaître vraiment le sens ou se demandent même s'ils sont vraiment obligatoires. Alors pourquoi la foi? Eh bien, passe-t-elle aussi par le corps? Ces attitudes sont-elles de simples traditions ou expriment-elles quelque chose de profond? D'où viennent-elles? Que disent-elles de notre relation à Dieu et de la manière dont l'Église célèbre la liturgie? On en parle dans le béaba du christianisme sur RCF Notre-Dame avec Xavier Accard, rédacteur en chef culture à la vie, auteur du livre « Comprendre et vivre la liturgie ». C'est aux éditions Plomb.
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2: Xavier Accard, bonjour.
4: Bonjour Pauline.
2: Alors quand on entre dans une église, Xavier, le premier geste que beaucoup font est le signe de croix, c'est un peu l'incontournable. D'où vient-il et pourquoi est-il devenu le geste chrétien par excellence?
4: Au premier siècle de l'église, on s'inscrivait un peu dans la continuité du livre des

0: et qui manifeste une sorte de oui au crucifié, de procession de foi, et qui a été associée à différentes invocations, mais notamment à la vocation trinitaire, au nom du Père, du Fils et du Saint-Esprit. Et en fait, ce signe de croix qu'on fait en entrant dans une église nous rappelle notre baptême où on a été donc signé sur le front, mais aussi on a été plongé dans la mort et dans la résurrection du Christ, au nom du Père, du Fils et du Saint-Esprit. Et c'est pour ça qu'on fait ce signe de croix en entrant, avec un peu d'eau du bénitier, en fait. Ça nous rappelle l'entrée de l'Église, nous rappelle aussi notre entrée spirituelle dans l'Église lors de notre baptême.
1: C'est un geste d'adhésion, en quelque sorte.
0: Oui, à la fois d'adhésion à un acte de foi, on peut dire, et en même temps une profession de foi, puisqu'on peut le faire aussi aux yeux du monde. C'est un acte qui a une grande force. Certains spirituels disent que c'était quelque chose de très fort, notamment contre des attaques du démon, par exemple. Enfin, c'est une profession de foi par le geste, en fait.
1: Alors sur RCF Notre-Dame, on parle justement avec vous, Xavier Accard, des gestes dans la foi chrétienne. Pourquoi, Xavier, dans le christianisme, on attache autant d'importance finalement au corps, dans la prière? Après tout, ça pourrait être simplement intellectuel, tout pourrait se passer dans la tête.
0: Eh bien, parce que tout simplement, le christianisme, c'est une religion, pardon, d'incarnation où la personne est vraiment complètement unifiée, âme, corps, esprit. Et dès les premiers pères de l'Église, on insistait beaucoup sur le fait que autant le corps, les mouvements du corps peuvent exprimer les mouvements de l'âme, autant les mouvements du corps peuvent aussi faire rentrer l'âme dans un mouvement de piété, d'adoration, de bénédiction. D'ailleurs, il y a à la fin des traités sur la prière d'Origène, par exemple, ou d'autres pères, il y a des petits, ou de Tertullien, je crois qu'il y a des petits annexes, en fait, qui nous disent le sens et l'importance de faire tel ou tel geste.
1: Alors, Xavier Accard, pendant la messe, je le disais en introduction, on alterne les positions, on est assis, parfois on est debout, à genoux. Qui a fixé ces attitudes, c'est ancien, ces rites?
0: Alors, ces attitudes, comme beaucoup de choses dans la liturgie, s'enracinent vraiment dans la Bible où on parle de position de la prière. On voit des gens debout, à genoux. Assis. Et en fait, c'est vrai que cette tradition biblique a été reprise par les premiers chrétiens, les pratiques de l'Église primitive. Et très tôt, on voit des consignes d'ailleurs qui sont dites parfois venir des apôtres eux-mêmes. Donc, on le trouve dans des textes comme les constitutions apostoliques. Et on voit que, voilà, il est recommandé de se tenir debout, enfin, on va en reparler, mais de se tenir debout le dimanche et dans le temps pascal, ne pas s'agenouiller, de se tourner vers l'Orient. Ça, c'est l'orientation rituelle et aussi quelque chose de très important dans le christianisme ancien et qui est toujours d'ailleurs valable. Voilà, et pendant des siècles, en fait, ces mouvements ont eu peut-être plus d'importance. C'est vrai qu'avec l'introduction des bancs dans les églises au XVIIe siècle, on est devenu un peu plus passif, peut-être, en s'asseyant comme ça et en favorisant la position assise, mais il y a énormément de gestes qui nous sont prescrits. D'ailleurs, la présentation générale du missel romain actuel harmonise nos positions et nous recommande d'être debout dans tel moment de la messe, d'être à genoux dans tel moment de la messe. Voilà, et il appelle même un diacre ou une personne à donner des signaux finalement pour que tout le monde puisse être à l'unisson.
1: Alors justement, on va commencer par la position debout. Pourquoi on est quand même globalement debout pendant la messe? Pourquoi est-elle si présente, cette position debout? Je pense notamment à l'évangile, à la prière eucharistique.
0: Oui, alors la position debout, et là aussi, on la retrouve dans la Bible, hein, c'est vraiment la grande position de la prière, peut-être parce que ça marque que l'homme est un trait d'union entre le ciel et la terre. C'est vrai que c'est une position qui marque la verticalité, qui est un peu le propre de l'homme, puisque les animaux ont tendance à marcher à quatre pattes et à être horizontal. Mais cette position, en fait, a pris un sens évidemment beaucoup plus profond avec la résurrection du Christ, puisque le terme qu'on traduit par résurrection pourrait se dire relèvement, en fait. Et d'ailleurs, le Christ lui-même, souvent, quand il guérit les impotents, disent « Lève-toi, lève-toi et marche ». Donc, la position debout, ça manifeste notre état de ressuscité avec le Christ. C'est aussi une position d'attente du retour du Christ, en fait, une position eschatologique d'attente du retour du Christ qui est vraiment très présent qui devrait être en tout cas très présent dans la liturgie. Alors on la retrouve, on se

0: Lève, par exemple, après les premières lectures et avant l'évangile, pour aussi manifester cette espèce d'attention, on est prêt à répondre à la parole, on est attentif et on est prêt à y répondre. Voilà, une promptitude à, ça symbolise à ce moment-là une promptitude à agir.
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3: Alors, sur RCF Notre-Dame, on évoque justement les gestes dans la foi chrétienne, notamment à la messe avec vous, Xavier Accart. Vous êtes rédacteur en chef culture à La Vie. Vous avez écrit le livre « Comprendre et vivre la liturgie » aux éditions Plomb, où vous décryptez justement tous ces gestes. On s'assoit aussi à la messe, c'est pour se reposer, c'est pas. Est-ce que ça a un sens au-delà de finalement de se reposer?
0: Alors peut-être que la posture assise d'ailleurs est la moins évidente des trois grandes postures. Elle est d'ailleurs même parfois un peu contestée, mais c'est vrai que elle peut revêtir un sens spirituel et peut-être même un sens spirituel, me semble-t-il, un peu différent à chaque moment de la messe. Lors de l'écoute de la parole, bah, c'est la position de l'écoute par excellence, c'est la position de. Vous savez, dans l'épisode de Marthe et Marie dans l'Évangile. On dit que Marie se tenait assise aux pieds du Seigneur pour écouter sa parole. Donc vraiment, c'est vrai que c'est une position de détente et d'écoute. Ensuite, lors de l'offertoire, ça peut nous faire penser à une deuxième signification de l'assise, qui est très fort, notamment chez les pères du désert. C'est l'idée de s'asseoir pour durer dans la prière, en fait. Il y a l'expression « faire le siège de Dieu ». D'ailleurs, le terme « hésychia », qui a donné l'hésychiasme, qui est la grande spiritualité orthodoxe, vient aussi de cette racine d'asseoir. Donc, on s'assoit comme une montagne, on attend dans sa cellule et on prie, on attend voilà, on dure dans la prière.
3: La prière, la méditation.
0: Voilà, exactement, qu'on retrouve. Et puis, la troisième signification, c'est en fait la dignité royale retrouvée. Saint Paul dit que Dieu nous a fait asseoir dans les cieux avec le Christ. Et c'est vrai que quand on a communié, quand on vient de communier au corps et au sang du Christ, on devient un tabernacle nous-mêmes, on est intimement uni au Christ, on est associé à sa vie en quelque sorte. Et le fait d'être peut-être assis pour prendre un temps de silence, après que tout le monde ait fini de chanter, eh bien c'est aussi manifester voilà, qu'on est assis avec le Christ et qu'on se tient en sa présence, en silence.
3: Alors, il y a aussi le fait de se mettre à genoux pendant la consécration, et même pour certains, après la communion, certains s'assoient, mais certains se mettent à genoux. Quel est le sens spirituel de cette attitude?
0: Alors là aussi, c'est une attitude très ancienne qu'on retrouve
3: qui revient en force aujourd'hui?
0: Dans l'Ancien Testament, oui, qu'on voit même le Christ adopté à Gethsémani dans certains évangiles synoptiques. Mais c'est vrai que l'homme moderne a un peu de mal avec cette position. C'est la moins naturelle en fait, et puis ça renvoie toujours à une idée de un peu de servilité. On dit mais non, on est assez adulte, il faut se tenir debout. Mais je pense que c'est vraiment une mécompréhension de ce qu'est l'agenouillement que la présentation générale du missel romain recommande, notamment au moment de la consécration. Benoît XVI disait que c'est d'abord une profession de liberté, parce que on ne s'agenouille que devant le Christ par adoration. En fait, s'agenouiller, c'est dans un premier sens. Le genou chez les Hébreux en fait signifie la force. Donc plier le genou, c'est reconnaître un plus haut que nous, un plus grand que nous. C'est reconnaître qu'on tient en fait toute notre vie, notre être de Dieu en fait. Donc c'est une position d'adoration. Mais celui qui s'agenouille devant Dieu refuse de s'agenouiller devant tout homme en fait. Donc en cela, c'est une profession de liberté. Et puis surtout, je crois qu'il faut en avoir conscience, comme le dit là aussi Benoît XVI magnifiquement. On s'agenouille devant un Dieu qui s'est d'abord agenouillé devant nous pour laver nos pieds sales. Il fait bien entendu référence au lavement des pieds de Jésus, de ses disciples au moment de la dernière scène. Et en fait, s'agenouiller, c'est finalement rentrer dans ce mouvement d'humilité, de kénose, comme on dit, c'est-à-dire un peu d'anéantissement du Christ qui s'est vidé de lui-même, enfin qui est descendu, qui a pris notre condition d'esclave et accepté de mourir sur la croix pour nous sauver. Donc c'est rentrer dans ce mouvement de don et d'abaissement.
3: J'ai une dernière question rapidement, Xavier Accart. Est-ce qu'il y a des, on vient d'évoquer pas mal de gestes ou d'attitudes, mais est-ce qu'il y a des attitudes qui sont obligatoires pendant la messe ou finalement chacun fait un petit peu comme il le sent, le ressent?
0: Bah, disons qu'il est bon de manifester l'unité de la communauté chrétienne et de la prière par une certaine unité dans les gestes. Mais évidemment, la liturgie, c'est pas un code de droit qui viserait à étouffer notre prière personnelle. Il y a aussi une tension entre ce qu'on est, ce que nous prescrit la liturgie. C'est vrai qu'elle nous appelle à rentrer dans un certain nombre de mouvements qui nous sont proposés par la présentation générale du missel romain. Mais évidemment, puis il y a plein de raisons qui font que certaines personnes ne peuvent pas s'asseoir parce qu'ils ont mal aux genoux ou parce qu'ils sont trop âgés. Voilà. Donc il y a évidemment on est dans une religion de la liberté. Il ne s'agit pas du tout de caporalisme où on obligerait les gens à adopter des positions qui ne leur conviennent pas. Mais c'est vrai qu'on peut aussi écouter cette tradition qui nous est donnée pour nous aider à rentrer dans l'attitude juste, puisque, comme on le disait, la position du corps, l'attitude du corps aide l'âme à rentrer aussi dans une certaine mode de relation à Dieu.
3: Xavier Accart, merci beaucoup. Vous êtes rédacteur en chef Culture à la vie, vous êtes l'auteur du livre « Comprendre et vivre la liturgie » aux éditions Plomb. Vous pouvez évidemment retrouver cette émission sur rcfnotredame.fr et sur toutes les plateformes. Merci.
0: Merci beaucoup. Au revoir, Pauline.

0: 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Écoutons le psaume 22, « J'habiterai la maison du Seigneur pour la durée de mes jours ».
1: Le Seigneur est mon berger, je ne manque de rien. Sur des prés d'herbes fraîches, il me fait reposer. Il me mène vers les eaux tranquilles et me fait revivre. Il me conduit par le juste chemin pour l'honneur de son nom. Si je traverse les ravins de la mort, je ne crains aucun mal, car tu es avec moi. Ton bâton me guide et me rassure. Tu prépares la table pour moi, devant mes ennemis. Tu répands le parfum sur ma tête, ma coupe est débordante. Grâce et bonheur m'accompagnent tous les jours de ma vie. J'habiterai la maison du Seigneur pour la durée de mes jours.

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2: Bonjour, en ce 11 octobre, nous fêtons les Firmins, prénom d'origine latine qui veut dire « solide, résistant ». Saint Firmin, ami de Saint Césaire d'Arles, fut évêque d'Uzès au VIe siècle. Mais nous fêtons surtout aujourd'hui Jean XXIII, le bon pape Jean, comme l'a surnommé l'affection populaire. Il fut canonisé en même temps que Jean-Paul II, le 27 avril 2014. C'est à 77 ans qu'il succéda à Pie XII. Avec ses origines paysannes du nord de l'Italie, il laissa l'image d'un homme humble et souriant, bon et visionnaire. C'est lui qui mit personnellement en œuvre l'ouverture du fameux Concile Vatican II en 1962, un an avant sa mort en plein concile. Il souhaitait ardemment que le discours de l'Église soit clair et compréhensible par tous, et que l'Église catholique soit ouverte sur le monde. C'est, selon le pape François, le pape de la docilité à l'Esprit Saint. Écoutons un extrait de sa prière, rien que pour aujourd'hui. Rien qu'aujourd'hui, j'essaierai de vivre ma journée sans chercher à résoudre le problème de toute ma vie. Rien que pour aujourd'hui, je prendrai le plus grand soin de me comporter et d'agir de manière courtoise. Je ne critiquerai pas, je ne prétendrai corriger qui que ce soit, excepté moi-même. Rien que pour aujourd'hui, je serai heureux grâce à la certitude d'avoir été créé pour le bonheur. Rien que pour aujourd'hui, je ferai une bonne action et n'en parlerai à personne. Rien que pour aujourd'hui, je n'aurai aucune crainte. Je peux le faire pendant 12 heures, ce qui ne saurait me décourager. Ainsi soit-il.

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1: En ce temps-là, Jésus se mit de nouveau à parler aux grands prêtres et aux pharisiens, et il leur dit en parabole : Le royaume des cieux est comparable à un roi qui célébra les noces de son fils. Il envoya ses serviteurs appeler à la noce les invités. Mais ceux-ci ne voulaient pas venir. Il envoya encore d'autres serviteurs dire aux invités : Voilà, j'ai préparé mon banquet. Mes bœufs et mes bêtes grasses sont égorgés. Tout est prêt. Venez à la noce. Mais ils n'en tinrent aucun compte et s'en allèrent. L'un à son champ, l'autre à son commerce. Les autres empoignèrent les serviteurs, les maltraitèrent et les tuèrent. Le roi se mit en colère. Il envoya ses troupes, fit périr les meurtriers et incendia leur ville. Alors il dit à ses serviteurs : Le repas de noces est prêt, mais les invités n'en étaient pas dignes. Allez donc aux croisées des chemins, tous ceux que vous trouverez, invitez-les à la noce. » Les serviteurs allèrent sur les chemins, rassemblèrent tous ceux qu'ils trouvèrent, les mauvais comme les bons, et la salle de noces fut remplie de convives.
2: Cet évangile est une parabole dont on ne peut tenir au détail, mais dont les signifiants renvoient au signifié qui nous donne une leçon de foi. Dans ces textes, celui qui envoie, c'est Dieu lui-même. Et son fils qui se marie, c'est Jésus. Son épouse, c'est l'Église. Il énonce, c'est le salut éternel dont l'accomplissement sera à la parousie. L'envoi, c'est la mission. Et les envoyés, ce sont d'abord les apôtres, les disciples et ensuite tous les baptisés. Ceux à qui ils sont envoyés, c'est d'abord le peuple choisi, le peuple d'Israël, et ensuite toutes les nations. Le refus des premiers à qui l'invitation fut adressée permettra aux envoyés de se tourner vers les nations païennes, c'est-à-dire l'humanité tout entière. Car la volonté de Dieu est que tous soient sauvés. Mais on ne peut entrer à la fête sans montrer le papier d'invitation, sans se préparer ou sans habit présentable. Tout ça, c'est le signe du baptême et des conversions. Dans les cadres de la Semaine missionnaire mondiale, nous retenons que la mission est pour tous les baptisés et chacun doit y prendre part pour l'évangélisation du monde, c'est-à-dire s'impliquer à la mission de l'Église en proposant la foi à ceux que nous rencontrons. En cette année 2026, le thème choisi par le pape Léon XIV pour la Journée missionnaire mondiale, c'est « Un dans le Christ ». Unis dans la mission. Sans cette union au Christ, notre mission ne peut porter du fruit. De même, sans l'unité entre nous, le monde ne peut croire, car la division est un scandale pour Dieu et pour ceux qui ne croient pas encore. Et cette union se fait concrètement par le témoignage de charité et la prière pour les vocations.

Notre Père, qui es aux cieux, que ton nom soit sanctifié, que ton règne vienne, que ta volonté soit faite sur la terre comme au ciel. Donne-nous aujourd'hui notre pain de ce jour. Pardonne-nous nos offenses comme nous pardonnons aussi à ceux qui nous ont offensés. Et ne nous laisse pas entrer en tentation, mais délivre-nous du mal. Car c'est à toi qu'appartiennent le règne, la puissance et la gloire pour les siècles des siècles. Amen.

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2: Bonjour. Après une lecture du Cantique des Cantiques et son commentaire par Grégoire de Nyssa, lecture et commentaire que je me forcerai à mon tour de commenter au mieux, j'aurai le plaisir de recevoir à nouveau Julia Vidovic et puis nous terminerons comme d'habitude notre émission par l'inspiration que nous donnent les magnifiques chants liturgiques byzantins.
3: La beauté sans défaut. Le roi Salomon s'est fait un lit royal en bois du Liban. Il a fait faire des colonnes d'argent et un siège en or, un baldaquin de pourpre et une mosaïque de l'amour des fiancés. Fille de Sion, venez voir le roi Salomon avec la couronne dont sa mère l'a ornée lors de ses noces. Au jour de la joie de son cœur, que tu es belle, ma bien-aimée, que tu es belle. Tes yeux sont des colombes, comme tes baisers. Tes cheveux sont des troupeaux de chèvres. Tes dents sont des troupeaux de brebis. Tes lèvres sont une tresse écarlate. Ta pommette est une écorce de grenade. Ton cou est comme la tour de David. Tes deux seins sont comme des fans qui passent parmi les lys. La montagne de la myrrhe et la colline de l'encens. Que tu es belle, ma bien-aimée. Tu es immaculée. Bâtisseur de temples, homme de paix, révélateur de la vraie sagesse, Salomon est l'image du roi. En se faisant faire un lit royal, un siège en or et un baldaquin, il devient le lieu de Dieu, son repos avec sa demeure, son trône et son marchepied. Toute l'Église est représentée par le siège en or qui incarne la tête, le marchepied qui incarne les pieds et le baldaquin qui incarne le corps. L'œil, c'est Samuel le voyant, Ézéchiel le guetteur, Moïse le contemplateur. Lorsque celui qui a reçu la grâce de voir ne voit rien de grossier, développant une vie spirituelle et immatérielle, il a des yeux purs de colombe. Les yeux sont porteurs de l'Esprit Saint. Ils sont calqués sur lui et l'Esprit est une colombe. Les lèvres sont comparées à une tresse écarlate. Les dents rehaussent la beauté des lèvres. Par les dents et les lèvres, c'est la bouche de l'Église qui est nommée. Plus les lèvres s'embellissent d'une couleur écarlate, plus elles symbolisent la symphonie de l'Église qui parle d'une seule voix. La tresse symbolise la communauté d'opinion qui a lieu quand l'Église devient une seule tresse. Quant à l'écarlate, il symbolise le sang du Christ qui, par son sang, libère l'humanité. La myrrhe symbolise mystérieusement la passion. L'encens symbolise la divinité. À travers la myrrhe et l'encens, c'est toute la perfection de la mort et de la résurrection du Christ qui est symbolisée. Le fiancé qui s'exclame « Que tu es belle, ma bien-aimée » exprime toute la beauté qui vit le mystère de la passion du Christ et de sa divinité.
2: Dans le texte de Grégoire de Nyssa, il est question du trône de Salomon. Et il est également question de la bien-aimée qui est comparée à des colombes, des faons, des brebis, des chèvres, par sa beauté. Il y a un lien entre le trône de Salomon et la beauté de la bien-aimée. Ce lien donne l'impression d'être un lien charnel. En réalité, il est un lien totalement spirituel. Ce que découvre Grégoire de Nyssa en lisant le Cantique des Cantiques, c'est la présence invisible de l'Église qui est la bien-aimée. Et c'est cette relation à l'Église à travers le trône de Salomon qui est en jeu. Le but profond, c'est le royaume des cieux. Et derrière le royaume des cieux, la royauté de l'homme et de l'humanité. Cette royauté, elle est symbolisée par le trône de Salomon. Mais elle est symbolisée également par la beauté ardente de la bien-aimée et par la relation qu'il peut y avoir entre la royauté de Salomon, la royauté de la bien-aimée et la royauté de leur relation. Car c'est cela dont il est question. Qu'est-ce que nous pouvons appeler royauté ? Le rayonnement infini de l'Esprit-Saint lorsque l'homme vit sa communion intime avec Dieu et qu'étant embrassé et embrasé par l'amour divin, la lumière ne cesse de se développer en lui comme une cascade descendant d'une montagne. Et c'est cette ouverture à l'avenir inouï de l'humanité dans sa relation avec Dieu qui est préfigurée dans le Cantique des Cantiques et dans le commentaire qu'en donne Grégoire de Nyssa. D'où l'extraordinaire travail de la tradition à travers un texte qui commence dans la Bible, qui continue par les pères de l'Église et qui va jusqu'à nous dans l'actualité de l'Église comme trône royal afin de recevoir la noce infinie et invraisemblablement douce qui peut relier l'âme à Dieu et Dieu à l'âme.
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2: Chers amis, j'ai eu le plaisir de recevoir Julia Vidovitch qui nous a parlé de son parcours, qui nous a parlé de la thèse qu'elle a consacrée à Maxime le Confesseur, qui nous a parlé de l'un des enseignements qu'elle assure à Saint-Serge à côté de la patrologie et de l'histoire des conciles, à savoir la bioéthique. Aujourd'hui, Julia va nous parler d'un engagement qu'elle a à côté des enseignements qu'elle développe et à l'Institut Saint-Serge et à l'Institut catholique, à savoir son engagement au niveau européen, au Conseil œcuménique des Églises. Chère Julia, vous êtes effectivement engagée dans cette activité œcuménique et je crois qu'elle a beaucoup, elle participe du renouveau du christianisme mais aussi de ce qui se passe à Saint-Serge.
4: Je dirais que c'est très très lié. Alors en ce qui concerne mon engagement dans le dialogue œcuménique, il vient, je dirais, de manière substantielle s'incarner dans ma vie lorsque je suis arrivée en France, donc lorsque j'ai commencé à suivre les cours donc à l'Institut supérieur d'études œcuméniques à Paris. Vous savez, quand vous êtes en Serbie, où 99,9% de la population est orthodoxe, et lorsque même à la faculté de théologie, vous apprenez sur les autres, c'est une connaissance livresque. Donc vous ne rencontrez pas forcément les chrétiens issus d'autres traditions. Vous les lisez à travers vos propres lunettes. Mais quand vous arrivez dans un pays, dans un institut qui est profondément divers, et quand je me suis retrouvée au sein de cet institut, ben, j'ai eu à mes côtés mes collègues, mais également mes professeurs venant de traditions différentes, ecclésiales également. Et c'est là que j'aimerais vraiment souligner ce point, cette spécificité de l'Institut supérieur d'études écuméniques, que c'est l'unique endroit où vous choisissez des thématiques vraiment très variées du christianisme, où viennent, participent des enseignants issus de traditions confessionnelles ecclésiales différentes. Et vous avez l'occasion d'écouter comment un tel et tel enseignant venu de ces traditions témoigne de ce que cet héritage, cette question, représente dans leur propre milieu ecclésial. Et ça, ça me paraît fondamental. Parce que ça permet déjà de, si on écoute attentivement, mais écouter attentivement, c'est aussi savoir recevoir l'autre, ça vous permet d'enlever des préjugés.
2: Ça... Moi, je crois très important de se parler.
4: Bah, dans le monde dans lequel...
2: Je me suis rendu compte qu'à tous les niveaux, mais c'est... Tout change quand on se parle, quand on se rend compte. Rien ne remplace la relation humaine.
4: Absolument. Bah, dans le monde dans lequel on vit aujourd'hui, tellement polarisé, pour moi, l'ISERO et le dialogue écuménique est une école de dialogue. Donc, apprendre comment dialoguer. Et clarifier les choses. Je me rappelle, on avait un cours de mariologie et on nous a demandé de parler de la mère de Dieu. Alors, dans la tradition orthodoxe, on parle de la mère de Dieu, mais à travers toute la personnalité du Christ. Parce que elle donne naissance à Dieu, et donc c'est là que il y a toute la splendeur qui fait que elle est vraiment mère de Dieu. Et on avait une amie, une collègue protestante, qui nous a dit « Mais vous parlez tout le temps du Christ et pourtant c'est un cours de mariologie. » Et donc ça nous a fait tous rire, mais on voit comment est-ce que dans nos traditions, on va mettre l'accent plutôt sur tel ou tel terme. Et puis ce qu'on remarque également, c'est qu'on utilise les mêmes termes, mais on entend derrière des réalités totalement différentes. Et disons que c'est à ce moment-là que j'ai vraiment découvert la théologie écuménique, l'engagement de dialogue écuménique, et en 2009 se réunit l'Assemblée de la Conférence des Églises européennes à Lyon. J'accompagne la délégation serbe à ce moment-là, et à ce moment-là, j'intègre le Conseil des Églises européennes. Donc c'est un conseil écuménique régional qui couvre l'Europe, où j'ai eu l'occasion d'être dans le conseil de direction pendant 10 ans, et également à ce moment-là aussi j'ai intégré ce groupe de recherche de bioéthique qui était basé à Strasbourg et qui suivait les travaux au Conseil de l'Europe sur les questions de bioéthique. C'était formidable, parce que là vous venez aussi et vous voyez comment est-ce que des bioéthiciens, des philosophes, des éthiciens venant des pays différents de l'Europe traite des questions différemment. Vous n'allez pas avoir le même discours, notamment de quelqu'un qui vient de l'Allemagne, marqué par le nazisme, et des pays anglo-saxons ou de France. Donc c'était un parcours très riche pour moi. Donc là, quand vous intégrez ce type de dialogue, vous êtes délégué de votre propre église. Donc dans ce corps, je représente l'église orthodoxe serbe. Après 10 années de service au sein du Conseil européen, j'ai intégré donc en 2022, lors de la réunion à Karlsruhe de l'Assemblée générale du Conseil œcuménique des Églises, je représente donc l'Église orthodoxe serbe dans ce conseil qui est un conseil œcuménique. Et il est tout aussi impressionnant parce que là, vous pouvez voir, rencontrer des chrétiens venus du monde entier et également les entendre parler de ce qui les préoccupe dans leur vie ecclésiale. Quotidienne, donc en Pacifique, en Asie, aux États-Unis, dans des différents pays d'Afrique, Europe, donc c'est merveilleux. C'est une expérience tellement enrichissante et en tout cas, elle me remplit beaucoup et je prends plaisir de prendre part dans ce type de travail. Effectivement, quand vous avez des casquettes de théologien, se disant, et puis d'enseignant, ben on va ponctuellement vous appeler pour intervenir dans une ou l'autre conférence. Donc en dehors du suivi de la direction de organisation de ces corps. Donc là, il y a très récemment, j'étais à Sibiu, en Roumanie, où il y a une consultation qui a été organisée par la Grande Commission de foi et constitution, donc qui est un corps écuménique qui travaille sur le dialogue théologique. Et dans lequel participent toutes les communautés chrétiennes, notamment l'Église aussi catholique romaine, qui n'est pas part entière membre du Conseil œcuménique des Églises pour des raisons très différentes, mais elle participe à ce dialogue théologique et leur assemblée, sixième assemblée, a eu lieu l'année dernière en Égypte. Et donc maintenant, ils organisent des consultations pour voir comment est-ce qu'on peut avancer vers l'unité visible des Églises. Et qu'est-ce que cette unité visible comprend ? Et où sommes-nous par rapport au dialogue œcuménique ? Il est évident qu'après un siècle ou un temps d'émerveillement de dialogue œcuménique, après les grands conflits mondiaux qui ont aussi suscité la création de ces corps, il y a eu un essoufflement. Et j'étais très heureuse de lire récemment l'ouvrage de Père Alexandre Schmemann, Les lettres pastorales adressées à une jeune femme, lorsqu'il disait « Si l'Église était unie, il y aurait un problème ». En fait, le fait qu'elles soient désunies montre qu'il s'agit vraiment d'un corps divino-humain. Alors, c'est cette absurdité de l'orthodoxie où il y a la mort et la vie qui doivent aller ensemble. Alors, voilà, donc je participe dans les travaux du Conseil œcuménique des Églises aujourd'hui, donc dans le comité central, également dans un groupe de travail théologique sur le pèlerinage où on va aller visiter des lieux impacté par les conflits interchrétiens ou interreligieux, pour voir comment est-ce que sur les terrains, qu'est-ce qui existe ? Est-ce qu'il y a des voies de réconciliation possibles, de guérison des mémoires ? Ça me tient particulièrement à cœur, parce que je viens des régions qui ont été impactées par les conflits.
2: Vous connaissez le problème. Hein,
4: voilà, de l'intérieur, voilà. Et enfin, on ne peut jamais connaître toutes les...
2: Oui,
4: mais on voit combien est-ce que c'est...
2: Les déchirements de la guerre, bien
4: voilà.
2: Sûr.
4: Après, en France, je suis la co-secrétaire orthodoxe du comité mixte pour le dialogue entre catholiques et orthodoxes. Et puis, il y a une commission donc, où je participe dans le corps de direction. C'est une commission pro-oriente, qui est aussi un dialogue entre catholiques et orthodoxes, qui couvre principalement l'Europe centrale. Et on a eu des travaux assez importants sur les questions, notamment de guérison des mémoires aussi, où on avait eu l'occasion de visiter trois lieux, notamment donc l'ex-Yougoslavie, le Moyen-Orient et l'Ukraine, donc pour voir comment est-ce qu'on peut penser les voies de réconciliation. Aujourd'hui, on travaille beaucoup sur la réception des dialogues œcuméniques. Il y a beaucoup de choses qui ont été faites depuis des années 50, donc lorsqu'on parle de, je dirais, 48 ou même avant. Maintenant, ça dépend des dialogues qu'on a en tête, parce que ça me renvoie déjà vers les années 1927, lorsqu'il y avait eu un extraordinaire dialogue avec les églises anglicanes. Si on lit, par exemple, les travaux de Père Serge Bulgakov, qui se dispute avec Georges Florovski, faut-il déjà partager l'intercommunion avec les anglicans ? Donc, Père Serge Bulgakov était tout à fait pour, et Père Georges Florovski disait que ce n'était pas possible. Mais... Donc, on est sur ce chemin qui est fondamental, nécessaire. Et donc, il faut bien le connaître. Parce que là encore, on a affaire à un héritage tellement riche que malheureusement, on ne connaît pas. Donc, un grand sujet, c'est la réception de ces dialogues. Comment cela ne doit plus rester un dialogue entre l'élite académique, je dirais les théologiens ou la hiérarchie ecclésiale, mais comment est-ce que cela peut réellement nourrir la vie des paroissiens, puisqu'on peut se promener dans une même rue et trouver...
2: C'est un vrai problème. Le problème de l'unité des chrétiens revient sans arrêt. Et sans arrêt, on entend des chrétiens dire « Mais quand est-ce que les églises vont se réunir et quand est-ce que les chrétiens vont pouvoir se rassembler ?»
4: Ça, Dieu seul le sait, mais à nous d'œuvrer. Bien sûr, il faut que ça reste un dialogue en vérité et dans l'amour. Pour moi, le plus important déjà, c'est qu'on dialogue, on ne s'entretue plus.
2: D'abord, on se parle. Ensuite, je pense, je ne sais pas si vous serez d'accord avec moi, que la réconciliation se fera quand il y a quelque chose de génial qui permettra de maintenir les différences dans l'unité et l'unité à travers les différences. Et là, ça demande véritablement un coup de génie.
4: Moi, je le vois déjà se réaliser. Vous savez où ?
2: Non.
4: Dans la sainteté.
2: Oui.
4: Les saints, alors, peu importe d'où ils viennent.
2: Je suis d'accord avec vous. J'ai remarqué une chose, c'est que les gens se disputent, croyants, non-croyants. Mais tout d'un coup, quand il y a des personnalités extraordinaires, il n'y a plus de croyants et de non-croyants, il n'y a que des gens passionnés.
4: Absolument.
2: Et j'ai l'impression qu'on peut dire la même chose au niveau chrétien. C'est-à-dire, on regarde nos différences tant qu'il n'y a pas quelque chose de passionnant qui vient nous inspirer. Puis tout d'un coup, il y a des êtres extraordinaires qui transcendent tout.
4: Absolument. Bah, quand vous regardez, par exemple, François d'Assise,
2: oui,
4: ou Thérèse de Lisieux.
2: Oui, Thérèse de Lisieux a rassemblé beaucoup, beaucoup.
4: Ou bien Saint Patrick. Ou combien de saints plus modernes dans l'univers orthodoxe.
2: Oui, des personnalités hors du commun.
4: Attirent aussi nos frères et sœurs dans la foi.
2: Dans lesquelles tout le monde se reconnaît.
4: Et puis vivent cette réalité tellement de manière lumineuse et profonde qu'on sent la présence du royaume en leur
2: comté. Et on ne demande pas aux gens d'abolir leur spécificité. Non, on demande autre chose. C'est qu'il faut qu'il y ait l'esprit de division qui soit dissipé.
4: Absolument. Oui.
2: Et ça n'empêche pas les spécificités, mais au contraire.
4: Division est contraire à la reconnaissance de la diversité. Donc, mais alors, oui, malheureusement, on associe cette diversité à une forme de division.
2: Oui. Et donc, vous travaillez à Saint-Serge aussi, et vous parlez d'un renouveau de Saint-Serge actuellement.
4: Absolument. Alors, en fait, Saint-Serge, c'est un lieu, une colline, avec un tel potentiel. Moi, je le vis quotidiennement avec tous les étudiants, les enseignants qui sont merveilleux, vraiment, qui se donnent entièrement, de manière vraiment passionnée, avec un amour, une soif de la parole vraie, et donnent de leur meilleur. Vraiment, et les enseignants, et les étudiants, et puis tout le corps administratif aussi qui est là et souvent reste invisible.
2: On participe à une aventure extraordinaire qui était palpable lors du 100e anniversaire, oui, de la naissance de Saint-Serge. On sent qu'il y a une famille invisible qui s'est créée avec un esprit, un souffle tout à fait extraordinaire. Et je pense aussi ce souffle des Russes venant à Paris et voulant continuer leur tradition envers et contre tout, il est encore là.
4: Il est encore là et il est aujourd'hui très diversifié parce que parmi nos étudiants, parmi nos enseignants, on a vraiment une véritable panorthodoxie. Les personnes qui viennent de toutes les juridictions, qui se parlent, qui cheminent ensemble. Et donc, vous avez raison de mentionner le centenaire. On a tout simplement pu à nouveau découvrir la richesse d'héritage qui nous a été transmis et qui n'attend que des serviteurs
2: sur le champ de Dieu. Et puis il y a des signes très positifs, hein, parce que des étudiants russes viennent étudier, il y a l'enseignement par correspondance, il y a les fondamentaux de l'orthodoxie, il y a des tas de gens, je dirais une galaxie Saint-Serge avec des tas de gens passionnés par ce qui s'y passe.
4: Aujourd'hui, oui, on a environ 300 étudiants dans les programmes très différents.
2: Oui.
4: Vous avez raison de mentionner cette formation par correspondance en langue russe, mais sinon, à part cette formation, vous avez un parcours donc de la pastorale où on a besoin de former des prêtres. Et chaque année, nous discutons ensemble pour faire une forme de mise à jour à des questions qui animent la vie pastorale. On a une formation des catéchètes. On a également une formation orthodoxie et communication,
2: oui,
4: où on essaie de former des personnes pour justement pouvoir prendre la parole devant un microphone ou, oui, dans une presse écrite. Et puis de traiter aussi de cette question fondamentale de la déontologie des journalistes. Voilà.
2: Et puis qu'est-ce que veut dire transmettre l'orthodoxie?
4: Absolument. Comment témoigner de la foi aujourd'hui?
2: Merci, cher Julien. On pourrait passer des jours et des jours à vous écouter. Merci pour la fluidité de votre parole, la clarté de votre intelligence et la beauté de votre cœur. Et pour terminer cette émission, je vous propose, exécuté par Divna dans le CD La gloire de Byzance, l'hymne des chérubins, si beau, si magnifique dans la liturgie.

0: 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Bon dimanche à tous.
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0: Bonjour, bon réveil en cette journée du 11 octobre, une journée dominée par la personnalité du pape Saint Jean XXIII que nous fêtons aujourd'hui. Le Saint du jour avec Isabelle Delaunay, c'est à 6h45. Le 11 octobre, c'est également l'anniversaire de l'ouverture du Concile Vatican II en 1962. Ce jour dans l'histoire à suivre à 6h40. Dans une poignée de secondes, Mgr Bernard Potvin reviendra sur la crise des lycées, c'est juste après la météo. C'est une journée automnale qui nous attend pour ce dimanche, avec des nuages étant de plus en plus nombreux en allant vers le nord. De petites ondées sont attendues près de la Manche. En Belgique, on retrouve une alternance de nuages et d'éclaircies. Une ou deux petites averses sont possibles au cours de l'après-midi. Les températures ce matin, de 4 à Aurillac jusqu'à 16 à Nice et Ajaccio. On relève ce matin 9 à Rennes et Lyon, 11 à Paris. Les températures pour votre dimanche après-midi, 14 degrés à Aurillac et Saint-Étienne, 15 à Lille, Rouen et Orléans. Il fera cet après-midi 16 à Rennes, Paris et Dijon, 17 à Lyon, 19 à Bordeaux et Marseille, 20 à Montpellier et 23 à Ajaccio. Pour la Belgique, on annonce pour l'après-midi 14 degrés à Namur et 15 à Bruxelles. Et pour débuter la matinale, nous revenons sur la crise dans les lycées avec Mgr Bernard Potvin. Voici Aujourd'hui pour aimer. Bonjour Mgr.
3: Bonjour Bruno, je reviens sur la crise dans les lycées, pas en répétant ce que disent déjà tous les médias, mais en notant l'insistance du pape Léon XIV sur l'éducation depuis le début de son pontificat. C'est bien là un signe fort. Évidemment, on ne trouve pas dans ces messages la solution logistique à certaines revendications concrètes, mais il me semble que ces affirmations donne à l'éducation une dimension prioritaire beaucoup plus élevée à ce qu'elle a de fondamental. Les messages lycéens qui sont envoyés sont en effet à entendre évidemment dans une fonctionnalité des lycées,

0: grégaire de la manifestation lycéenne a pris aussi une toute autre signification dont les sociologues devraient en 2026 faire l'étude. Toutes les questions autour de l'instrumentalisation politique sont aussi à regarder. Qu'advient-il de la liberté d'un jeune en cours de préparation de sa vie ? Ces questions ne sont vraiment pas indifférentes. Il y va de la mission même de l'éducation. Apprendre, par exemple, en cette fin de semaine qu'un logiciel a fait découvrir soudainement des centaines de professeurs non affectés, a quand même quelque chose de glacial. Ce n'est ni par la violence instrumentalisée, ni par les logiciels que surgiront les réponses. Le pape au Stade de France a insisté sur la fraternité. Attention, dit-il, au risque de n'être plus personne et de recevoir quantité de « j'aime », mais de rester seul avec soi-même. Il a aussi employé le langage paulinien. Oh, certes, la laïcité du langage républicain dans la question lycéenne semblerait rendre étranger ce langage du pape. Il n'est pas sûr du tout que la tonalité des paroles du pape au Stade de France soit à considérer comme hermétique de ce que nous vivons. Relisez-les bien. La sollicitude du chrétien est envers tout sujet de société. Rien n'est indifférent au regard de nos communautés, insiste Vatican II. Qui de vous, chers auditeurs, n'a pas le visage concret d'un enfant ou d'un petit enfant en ce moment qui est concerné ? Il est urgent que ne s'enlise pas ce conflit. La jeunesse mérite mieux que cela. Sans démagogie, le pape Léon XIV prend les jeunes très au sérieux. Faisons de même. Nous avons aujourd'hui pour aimer.
1: Et oui, merci Monseigneur Bernard Potvin. Nous vous retrouvons dimanche prochain pour aujourd'hui pour aimer. Dans un instant, ce jour dans l'histoire, on revient entre autres ce matin sur l'ouverture du Concile Vatican II. C'était le 11 octobre 1962. Très bon dimanche à toutes et à tous à l'écoute de RCF Notre-Dame.

0: Nous écoutions Marvin Laurent Berdaigne avec Tigre d'eau douce. Vous êtes sur RCF Notre-Dame, il est 6h39, on s'intéresse à présent à l'histoire.
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2: Aujourd'hui, nous sommes le 11 octobre. En 1899, en Afrique du Sud, les Britanniques, le 11 octobre, entrent en guerre contre les Boers après un ultimatum lancé à leur président, Paul Kruger. Les Boers, ce sont les descendants des Hollandais et des Français installés autour du Cap de Bonne-Espérance au XVIIe siècle. Ils veulent préserver leurs coutumes et leur religion calviniste. Cette guerre va durer 3 ans et restera comme la guerre coloniale la plus dure qu'aient connue les Anglais. Annoncée la grande surprise des observateurs par le pape Jean XXIII le 25 janvier 1959, le Concile Vatican II s'ouvre officiellement en ce 11 octobre 1962.
3: Pour 500 millions de catholiques, c'est l'événement du siècle qui a commencé à Rome avec la procession vers la basilique Saint-Pierre de 2400 pères de l'Église. Cette procession exceptionnelle préludait à l'ouverture par le pape Jean XXIII du Concile œcuménique. Un peu plus tard, la grande nef de Saint-Pierre offrait le spectacle du pape et des pères rassemblés pour débattre des questions qui intéressent tout le monde catholique. La journée devait s'achever par une procession du Colisée à Saint-Pierre. 10 000 flammes illuminèrent la place où s'était retrouvée une foule aussi dense qu'au matin. De sa fenêtre, Jean XXIII donna sa bénédiction aux fidèles. Ce fut là la première grande journée du Concile.
2: Jean XXIII mourra moins d'un an après le début du Concile. C'est Paul VI, son successeur, qui clôtura Vatican II le 8 décembre 1965. C'est un spectacle incroyable qui se déroule dans le port de Marseille le 11 octobre 1533. Les 18 galères du pape viennent en France à l'approche du mariage du fils cadet du roi François Ier avec une jeune parente du souverain pontife. La jeune fille, c'est Catherine de Médicis. Le jeune prince, le futur Henri II.
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2: Côté culture, dur automne 1963. En effet, au lendemain de la mort d'Edith Piaf le 10 octobre, Jean Cocteau s'éteint à son tour le 11 à l'âge de 74 ans.
4: Il est mort d'un œdème du poumon, son cœur a flanché.
2: Jean Marais, comédien, proche de Jean Cocteau.
4: Il aimait beaucoup Edith, mais je ne pense pas que ce soit la mort d'Edith qui ait provoqué la mort de Jean.
2: Écrivain, poète, peintre, dessinateur, chorégraphe et cinéaste, Jean Cocteau était né en 1889. Et puis voyez le jour le 11 octobre 1951, Jean-Jacques Goldman, auteur, compositeur et interprète, mais aussi producteur et guitariste solo. Il a mis sa carrière entre parenthèses depuis le début des années 2000.

0: Ah, c'est toujours agréable de se réveiller en écoutant Jean-Jacques Goldman au bout de mes rêves sur RCF Notre-Dame pour refermer ce jour dans l'histoire. 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Dans un instant, le saint du jour avec Isabelle Delaunay. On s'intéresse ce matin à un pape, le bon papa Jean.
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0: Très bon réveil à tous, à l'écoute de RCF Notre-Dame, il est 6h44.
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0: Et nous retrouvons Isabelle Delaunay. Bonjour Isabelle.
5: Bonjour. En ce 11 octobre, nous fêtons les Firmins, prénom d'origine latine qui veut dire « solide, résistant ». Saint Firmin, ami de Saint Césaire d'Arles, fut évêque d'Uzès au VIe siècle. Mais nous fêtons surtout aujourd'hui Jean XXIII, le bon pape Jean, comme l'a surnommé l'affection populaire. Il fut canonisé en même temps que Jean-Paul II, le 27 avril 2014. C'est à 77 ans qu'il succéda à Pie XII. Avec ses origines paysannes du nord de l'Italie, il laissa l'image d'un homme humble et souriant, bon et visionnaire. C'est lui qui mit personnellement en œuvre l'ouverture du fameux Concile Vatican II en 1962, un an avant sa mort en plein concile. Il souhaitait ardemment que le discours de l'Église soit clair et compréhensible par tous, et que l'Église catholique soit ouverte sur le monde. C'est, selon le pape François, le pape de la docilité à l'Esprit Saint. Écoutons un extrait de sa prière, rien que pour aujourd'hui. Rien qu'aujourd'hui, j'essaierai de vivre ma journée sans chercher à résoudre le problème de toute ma vie. Rien que pour aujourd'hui, je prendrai le plus grand soin de me comporter et d'agir de manière courtoise. Je ne critiquerai pas, je ne prétendrai corriger qui que ce soit, excepté moi-même. Rien que pour aujourd'hui, je serai heureux grâce à la certitude d'avoir été créé pour le bonheur. Rien que pour aujourd'hui, je ferai une bonne action et n'en parlerai à personne. Rien que pour aujourd'hui, je n'aurai aucune crainte. Je peux le faire pendant 12 heures, ce qui ne saurait me décourager. Ainsi soit-il.
0: Et oui, merci Isabelle Delaunay, c'était le saint du jour. Je vous rappelle également qu'aujourd'hui, nous vivons le 28e dimanche du temps ordinaire. À suivre sur RCF Notre-Dame à 6h50, la prière du matin.

0: La musique un instant avec René Aubry, nous écoutions La Grande Cascade. À 6h50 sur RCF Notre-Dame, voici la prière du matin. Dans quelques instants, le Père Richard Engueli nous proposera sa méditation de l'Évangile pour ce 28e dimanche du temps ordinaire. L'Évangile selon saint Matthieu, chapitre 22, les versets 1 à 10. Tous ceux que vous trouverez, invitez-les à la noce.
1: En ce temps-là, Jésus se mit de nouveau à parler aux grands prêtres et aux pharisiens, et il leur dit en parabole : Le royaume des cieux est comparable à un roi qui célébra les noces de son fils. Il envoya ses serviteurs appeler à la noce les invités. Mais ceux-ci ne voulaient pas venir. Il envoya encore d'autres serviteurs dire aux invités : Voilà, j'ai préparé mon banquet. Mes bœufs et mes bêtes grasses sont égorgés. Tout est prêt. Venez à la noce. Mais ils n'en tinrent aucun compte et s'en allèrent. L'un à son champ, l'autre à son commerce. Les autres empoignèrent les serviteurs, les maltraitèrent et les tuèrent. Le roi se mit en colère. Il envoya ses troupes, fit périr les meurtriers et incendia leur ville. Alors il dit à ses serviteurs : Le repas de noces est prêt, mais les invités n'en étaient pas dignes. Allez donc aux croisées des chemins, tous ceux que vous trouverez, invitez-les à la noce. Les serviteurs allèrent sur les chemins, rassemblèrent tous ceux qu'ils trouvèrent, les mauvais comme les bons, et la salle de noces fut remplie de convives.
2: Cet évangile est une parabole dont on ne peut tenir au détail, mais dont les signifiants renvoient au signifié qui nous donne une leçon de foi. Dans ces textes, celui qui envoie, c'est Dieu lui-même. Et son fils qui se marie, c'est Jésus. Son épouse, c'est l'Église. Il énonce, c'est le salut éternel dont l'accomplissement sera à la parousie. L'envoi, c'est la mission. Et les envoyés, ce sont d'abord les apôtres, les disciples et ensuite tous les baptisés. Ceux à qui ils sont envoyés, c'est d'abord le peuple choisi, le peuple d'Israël, et ensuite toutes les nations. Le refus des premiers à qui l'invitation fut adressée permettra aux envoyés de se tourner vers les nations païennes, c'est-à-dire l'humanité tout entière, car la volonté de Dieu est que tous soient sauvés. Mais on ne peut entrer à la fête sans montrer le papier d'invitation, sans se préparer ou sans habit présentable. Tout ça, c'est le signe du baptême et des conversions. Dans les cadres de la Semaine missionnaire mondiale, nous retenons que la mission est pour tous les baptisés et chacun doit y prendre part pour l'évangélisation du monde, c'est-à-dire s'impliquer à la mission de l'Église en proposant la foi à ceux que nous rencontrons. En cette année 2026, le thème choisi par le pape Léon XIV pour la Journée missionnaire mondiale, c'est « Un dans le Christ ». Unis dans la mission. Sans cette union au Christ, notre mission ne peut porter du fruit. De même, sans l'unité entre nous, le monde ne peut croire, car la division est un scandale pour Dieu et pour ceux qui ne croient pas encore. Et cette union se fait concrètement par le témoignage de charité et la prière pour les vocations.

Notre Père, qui es aux cieux, que ton nom soit sanctifié, que ton règne vienne, que ta volonté soit faite sur la terre comme au ciel. Donne-nous aujourd'hui notre pain de ce jour. Pardonne-nous nos offenses comme nous pardonnons aussi à ceux qui nous ont offensés. Et ne nous laisse pas entrer en tentation, mais délivre-nous du mal. Car c'est à toi qu'appartiennent le règne, la puissance et la gloire pour les siècles des siècles. Amen.

0: ce chant de la communauté de l'Emmanuel. Ô Jésus, tu es doux et humble de cœur pour refermer la prière du matin. C'est le Père Richard Engiwili qui avait préparé la méditation de l'Évangile pour ce 28e dimanche du temps ordinaire, l'Évangile selon saint Matthieu, au chapitre 22, les versets 1 à 10. Vous écoutez RCF Notre-Dame, voici à présent la prière de l'Angélus.
1: L'ange du Seigneur apporta l'annonce à Marie.
2: Et elle conçut du Saint-Esprit. Je vous salue Marie, pleine de grâce. Le Seigneur est avec vous. Vous êtes bénie entre toutes les femmes, et Jésus, le fruit de vos entrailles, est béni. Sainte Marie, Mère de Dieu, priez pour nous pauvres pécheurs, maintenant et à l'heure de notre mort.
1: Voici la servante du Seigneur.
2: Qu'il me soit fait selon votre parole. Je vous salue Marie, pleine de grâce. Le Seigneur est avec vous. Vous êtes bénie entre toutes les femmes, et Jésus, le fruit de vos entrailles, est béni. Sainte Marie, Mère de Dieu, priez pour nous pauvres pécheurs, maintenant et à l'heure de notre mort.
1: Et le Verbe s'est fait chair.
2: Et il a habité parmi nous. Je vous salue Marie, pleine de grâce. Le Seigneur est avec vous. Vous êtes bénie entre toutes les femmes, et Jésus, le fruit de vos entrailles, est béni. Sainte Marie, Mère de Dieu, priez pour nous pauvres pécheurs, maintenant et à l'heure de notre mort.
1: Priez pour nous, Sainte Marie, Mère de Dieu,
2: afin que nous soyons rendus dignes des promesses du Christ.
1: Daignez, Seigneur, répandre votre grâce dans nos âmes, afin qu'ayant connu par la voix de l'ange l'incarnation de votre Fils Jésus-Christ, nous puissions parvenir par sa passion et par sa croix à la gloire de sa résurrection, par le même Jésus-Christ, votre Fils, notre Seigneur. Amen.
0: C'était la prière de l'Angélus. Dans un instant, sur RCF Notre-Dame, nous ferons un nouveau point sur vos conditions météo pour ce dimanche.
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0: Dans cette nouvelle demi-heure, la semaine bleue, un temps d'attention à l'égard de nos aînés. Nous en parlons dans moins de deux minutes avec le père Bernard Devers, le fondateur de l'association Habitat et Humanisme. Vous êtes Saint de France au cœur d'un air qui me rappelle le rendez-vous musical de Robert Migliorini à partir de 7h05. Puis nous reviendrons sur l'histoire du calendrier grégorien avec le père Sylvain Gasser. Le rendez-vous liturgique du dimanche matin, c'est à 7h15. Mais pour l'heure, je vous propose de faire un nouveau point sur vos conditions météo pour ce dimanche. C'est une journée automnale qui nous attend, avec des nuages étant de plus en plus nombreux en allant vers le nord. De petites ondées sont attendues près de la Manche. On passe à la Belgique, on retrouve une alternance de nuages et d'éclaircies. Une ou deux petites averses sont possibles au cours de la journée. Les températures ce matin de 4 à Aurillac jusqu'à 16 à Nice et Ajaccio. On relève actuellement 9 à Rennes et Lyon, 11 à Paris. Les températures de ce dimanche après-midi, 14 degrés prévus à Aurillac et Saint-Étienne, 15 à Lille, Rouen et Orléans, 16 du côté de Rennes, de Paris et de Dijon, 17 à Lyon, 19 à Bordeaux et Marseille pour l'après-midi, 20 à Montpellier et 23 à Ajaccio. Côté Belgique, 14 degrés à Namur et 15 à Bruxelles.
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0: Et nous retrouvons le fondateur d'Habitat Humanisme, le père Bernard Devers. Bonjour père Devers.
8: Cher Bruno, chères auditrices et auditeurs, je vous adresse mon salut le plus cordial. Cette semaine était celle de la semaine bleue, un temps d'attention à l'égard de nos grands aînés. Pourquoi bleu ? Cette couleur est timide si on la compare au rouge. N'est-il pas juste de s'avancer vers nos grands aînés avec timidité, par respect pour eux et la conscience de ce qu'il faudrait entreprendre pour qu'ils trouvent davantage leur place dans la cité ? Prenons le temps de les écouter. Nous avons quitté, il y a déjà bien longtemps, la vie professionnelle. La retraite est venue et la société nous a mis en retrait, d'où notre interrogation : pourquoi sommes-nous encore en vie ? Quelle est notre utilité sociale ? Le temps qui passe est imprimé dans nos corps, ajoutant à nos difficultés l'isolement qu'aggrave une mobilité plus réduite. Certes, des maisons ont été bâties, alors attention et l'intention est bonne, mais sans doute avons-nous commis l'erreur qu'elles ne leur soient que dédiées, d'où le risque avéré d'une stigmatisation. La maison Villaraccueil, inaugurée cette semaine à Moulins, témoignait d'une ouverture via ses 9 logements venant s'ajouter aux 78 chambres, outre des espaces communs pensés pour faciliter les rencontres, dans cette conviction que l'échange est une des conditions premières pour que la vie le soit vraiment. L'objectif est de créer des liens. Quand ils sont au rendez-vous, alors le lieu est tout, sauf un non-lieu. Les maisons de nos aînés ne pourraient-elles pas se présenter comme un pont au centre d'une traversée ? Venir dans un EHPAD, pardon pour l'acronyme, c'est prendre en compte la réalité de son existence, non pour s'arrêter de vivre, mais pour être soutenu, par la même mieux vivre, d'où l'image du pont avec le parapet qui protège. La traversée conduit vers un autre mont, ne parle-t-on pas de l'autre rive ? Cette traversée est un passage avec de nombreux acteurs, des passeurs que sont les soignants. Vous, femmes et hommes en blanc, vous apportez à nos aînés de la lumière, sachant recueillir leurs secrets désarroi, comme leurs espoirs déçus, pour autant toujours attendus. Comme vous savez, de par vos mains, faire surgir des lendemains riches d'une confiance partagée. Ce partage, vous l'habitez. Il est même le cœur de ce soin, se révélant un humanisme. Bâtir est une chose, construire des liens est plus complexe. Il ne demande pas des ingénieurs, des techniciens dont l'âme n'a pas besoin, il nécessite, j'ose dire ce mot, une communion entre soignés et soignants afin que les premiers se sentent compris et les seconds investis d'une telle mission qu'il n'est pas possible de trahir ni davantage de réduire pour lui offrir ce déplacement qui transforme tout. Je voudrais avoir un mot pour les proches des résidents, leur dire que ces lieux où habitent leurs parents sont un domicile. À ce titre, nous entendons au sein d'Habitat Humanisme Soins effacer l'anonymat pour que la maison de nos aînés demeure un espace d'apprivoisement d'un futur qui sommeille dans toute vie. Laissons au petit prince nous exprimer son étonnement, sa surprise, le déjà là d'un émerveillement, répétant « apprivoiser, c'est créer des liens. Alors et alors seulement tout commence, recommence. » Peut-être ici, devinons-nous la raison pour laquelle cette semaine réservée à nos grands aînés est appelée la semaine bleue, celle d'un horizon dont le bleu azur est celui de la tendresse et de l'infini.
0: C'était le père Bernard Devers, le fondateur de l'association Habitat et Humanisme. 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
0: Vous êtes des Saints de France, c'est le thème que nous abordons ce matin avec Robert Migliorini. Bonjour Robert.
9: Oui, bonjour à toutes, bonjour à tous. Mon cher Bruno, nous allons nous permettre un petit retour sur un récent, grand événement en France qui a été la visite, le voyage, le pèlerinage de Léon XIV en France. Et au cours de la veillée au Stade de France, il a remercié tous ceux qui étaient là Merci pour votre présence, pour votre courage, pour votre foi. Vous êtes les saints de France. Donc vous imaginez que en chanson, il y a beaucoup d'artistes qui ont essayé d'évoquer la sainteté dans des registres très différents. Nous, notre souci, c'est de faire dialoguer les sensibilités, si on veut. Et je pars de très loin pour revenir au plus proche dans les titres choisis aujourd'hui.
0: Il y aura entre autres Laurent Voulzy, Natacha Saint-Pierre, mais Robert, on commence avec Gilles Servat. Il est des êtres beaux.

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0: Il est des êtres beaux. C'était Gilles Servat-Robert.
1: Oui, comme je vous l'ai indiqué, au sujet de la sainteté, nous partons de très loin. Parce qu'on ne peut pas estimer Gilles Servat comme un chanteur spécialiste des cantiques, mais plutôt le représentant de la culture bretonne et d'expression bretonne et française en général. Ce texte a évoqué pour moi ces figures de sainteté, figures ordinaires que nous rencontrons et qui font le sel de la vie et de l'évangile.
0: Robert va poursuivre avec Laurent Voulzy, voici, jeune sur RCF Notre-Dame.

0: Jeanne-Robert Migurini, c'était Laurent Voulzy.
1: Oui, c'est la poursuite de notre petit parcours au sein de ces saints et saintes et saints de France. Laurent Voulzy, Jeanne, dans l'album « Lys et Love ». Laurent Voulzy, qui a toujours évoqué sa passion pour la pucelle d'Orléans depuis sa tendre enfance, un engouement qu'il a essayé de mettre en musique également pour une sorte de comédie musicale. Et il explique qu'il aime le détachement de Jeanne d'Arc et sa droiture. Voilà, en tout cas, une belle chanson qui poursuit sa carrière.
0: On va poursuivre, Robert, avec Natacha Saint-Pierre. Elle était aux côtés du pape Léon XIV au Stade de France. Voici « La petite voix ».

0: La petite voix, c'était Natacha Saint-Pierre.
1: Oui, la voix, la joie, il y a tout, RCF Notre-Dame, dans cette nouveauté, nouvelle chanson qui est sortie dans le nouvel album, donc Natacha Saint-Pierre, une chanson de Thomas Pouzin, de nos amis de Glorious. Et cet album qui justement trace la voix de Natacha Saint-Pierre, désormais franco-canadienne, et que nous avions évidemment écouté aux côtés du pape, devant le pape, à côté de Grégory Turpin, et qui entame une tournée dans divers lieux et églises, je crois, que vous signalerez dans vos agendas, donc vous pourrez la découvrir en direct, Natacha Saint-Pierre.
0: Merci.
1: La petite voix, c'est celle de Sainte Thérèse de l'Enfant Jésus, bien sûr.
0: Et oui, merci Robert Migliorini, on se retrouve dimanche prochain pour un air qui me rappelle. Et pour patienter, je rappelle votre blog au Cabaret du Bon Dieu sur le site de l'Assomption.

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1: Nous sommes le dimanche 11 octobre, vous écoutez RCF Notre-Dame et on va s'intéresser au calendrier avec le Père Sylvain Gasser. Bonjour Père Gasser.
2: Bonjour Bruno.
1: C'est le rendez-vous liturgique du dimanche matin, vous êtes rédacteur à la revue Prions. Père Gasser, nous ne sommes pas le 1er janvier, pourtant vous nous parlez du calendrier.
2: C'est vrai Bruno, mais si j'ai choisi cette semaine tout particulièrement pour vous parler de notre calendrier, c'est pour une raison particulière.
1: Laquelle ?
2: Notre calendrier, qui compte 365 jours, s'appelle le calendrier grégorien. Il a été créé en 1582 par le pape Grégoire XIII, d'où son nom, pour corriger le retard accumulé par l'ancien calendrier qui était alors en vigueur et qu'on appelait le calendrier julien, du nom de Jules César. Et cette correction a eu lieu le 15 octobre 1582.
1: Alors pourquoi ce nouveau calendrier ?
2: Eh bien, le calendrier qui le précédait, comme je vous avais dit, s'appelait le calendrier julien. Il avait été instauré par Jules César en 46 avant Jésus-Christ et comptait 365 jours et un jour bissextile tous les 4 ans. Mais voilà, une année solaire dure un tout petit peu moins de 365,25 jours.
1: D'où un petit décalage.
2: Tout à fait, parce qu'au fil des siècles, ce petit écart a créé un gros retard. Et en 1582, l'équinoxe de printemps, c'est-à-dire le 21 mars, s'était déplacé de 10 jours, ce qui fait qu'on le fêtait le 10 mars, ce qui faussait complètement la date de la fête de Pâques. Je vous rappelle, Bruno, vous le savez évidemment, que la date de Pâques correspond au dimanche qui suit la pleine lune de printemps.
1: Alors Père Gasser, comment fait-on pour corriger le tir ?
2: Eh bien, pour assurer un nombre entier de jours à l'année, on y ajoute tous les 4 ans, année dont le millésime est divisible par 4, un jour intercalaire, c'est le 29 février, à l'exception des années séculaires, qui ne sont bissextiles que si leur millésime est divisible par 400. Est-ce que vous me suivez ? Ça veut dire qu'en 2000, on a eu le 29 février, mais en 1900, on n'avait pas le 29 février, parce que ce n'est pas divisible par 400.
1: Alors, quelle est la particularité de ce nouveau calendrier ?
2: Le calendrier grégorien est un calendrier solaire, et à la demande du pape Grégoire XIII, des mathématiciens et des astronomes jésuites, dont Christophorus Clavius, prépare les bases d'un nouveau calendrier. Et ça, il le faisait depuis plus de 3 ans. Adopté par le pape dans la bulle pontificale Inter Gravissimas du 24 février 1582, ce nouveau calendrier est mis en application dans les États catholiques quelques mois plus tard, c'est-à-dire à l'automne, durant le mois d'octobre.
1: Et de quelle manière il était mis en place ?
2: Eh bien, de manière très simple, le lendemain du jeudi 4 octobre 1582 est devenu non pas le vendredi 5 octobre, mais le vendredi 15 octobre en Espagne et dans les États pontificaux. C'est là que l'on récupère les fameux 10 jours, 11 jours même de retard.
1: Alors Père Gasser, et pour la France ?
2: Dans le royaume de France, la datation de 1582 est passée du 9 décembre au 20 décembre. Il y a eu simplement 2 mois de décalage. Les pays protestants et les pays orthodoxes ont accepté ce changement dans un délai plus ou moins long, entre 1700 et 1923, de même que certains pays musulmans au 19e et au 20e siècle. Mais l'adoption du calendrier grégorien n'a pas entraîné nécessairement la disparition complète des calendriers qui étaient alors en usage dans chacun de ces pays. Parfois, on avait un double calendrier. Et d'une façon plus générale, le calendrier grégorien est aujourd'hui le calendrier international de référence. Les orthodoxes, eux, ont maintenu dans leur liturgie le calendrier julien, ce qui fait qu'aujourd'hui, la différence entre les deux calendriers est de 13 jours. C'est pour ça qu'on a parfois la fête de Pâques chez les catholiques et la fête de Pâques 13 jours plus tard chez les orthodoxes. Et en mars 2100, cette différence passera à 14 jours. Et pour conclure, je signale, et c'est une petite anecdote assez savoureuse, que c'est dans la nuit du 4 au 15 octobre 1582 que Sainte Thérèse d'Avila est décédée. Et c'est pour cela que l'on fête la Sainte le 15 octobre et non pas le 5 octobre. Eh bien, je le dis à tous nos amis auditeurs, on y pensera tous jeudi prochain quand on fêtera Sainte Thérèse d'Avila.
1: Bien, merci Père Sylvain Gasser pour cette anecdote. On se retrouve la semaine prochaine pour continuer d'évoquer la liturgie sur RCF Notre-Dame.
2: Avec grand plaisir Bruno, et bon dimanche à tous les auditeurs.
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1: Il est 7h25, désormais vous retrouvez chaque semaine sur RCF Notre-Dame le Padre Blog, retour en une minute sur une notion de la foi, et ce matin, découvre le vrai sommet de l'amour.
3: Être amoureux, c'est beau, mais c'est fragile. Aimer, c'est autre chose. Être attiré par quelqu'un, c'est exaltant, mais on ne le choisit pas. Aimer, c'est choisir d'aimer. Avoir des sentiments pour quelqu'un, c'est agréable, mais c'est d'abord penser à soi. Aimer, c'est mettre l'autre en premier. Être séduit par les qualités d'une personne, c'est un bon début, mais ça n'est pas encore le sommet de l'amour. Aimer, c'est être fidèle quand la séduction s'efface. Le vrai modèle de tout amour humain, c'est l'amour de Dieu. Il nous a aimés parce qu'il nous a choisis. Il nous a aimés en préférant notre vie à la sienne. Il nous a aimés en restant fidèles malgré nos infidélités. Il n'y a pas d'amour sans preuve d'amour. La preuve suprême de l'amour de Dieu a été de donner sa vie pour nous. La croix du Christ est la plus belle lettre d'amour jamais écrite à toute l'humanité et à chacun d'entre nous.
1: Et d'autres notions de foi évoquées par le Padre Blog à retrouver sur leur chaîne YouTube. Vous écoutez RCF Notre-Dame. Dans un instant, nous ferons un point sur vos conditions météo. Et puis juste après, nous évoquerons la relation entre l'aide à l'Église en détresse, l'AED, et le pape Léon XIV. Et avec nous, Benoît de Blonpré, le directeur pour la France de l'AED.

0: C'était Xavier Cuga avec Perfidia sur RCF Notre-Dame. Dans un instant, notre rendez-vous avec l'AED, l'aide à l'église en détresse, et son directeur pour la France, Benoît Blompré. C'est juste après la météo. C'est une journée automnale qui nous attend pour ce dimanche, avec des nuages étant de plus en plus nombreux en allant vers le nord. De petites ondées sont attendues près de la Manche. En Belgique, on retrouve une alternance de nuages et d'éclaircies. Une ou deux petites averses sont possibles au cours de la journée. Les températures ce matin de 4 à Aurillac jusqu'à 16 à Nice et Ajaccio, avec ce matin 9 degrés à Rennes et Lyon, 11 à Paris. Les températures pour votre dimanche après-midi, 14 degrés à Saint-Étienne qui accueille sa fête du livre tout au long de ce week-end, 15 à Lille, Rouen et Orléans, 16 à Rennes, Paris et Dijon, 17 degrés cet après-midi à Lyon, 19 à Bordeaux et Marseille, 20 à Montpellier et 23 à Ajaccio. Pour la Belgique, 14 degrés pour l'après-midi à Namur et 15 à Bruxelles.
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0: C'est l'heure de notre rendez-vous avec l'AED, l'aide à l'Église en détresse. Et j'accueille son directeur pour la France, Benoît Blompré. Bonjour Benoît.
2: Bonjour cher Bruno.
0: Et aujourd'hui, vous voulez partager avec nous une grande joie pour l'AED.
2: Oui, une grande joie en effet, et j'ose le dire, une certaine fierté. En effet, lors de son magnifique voyage en France qui nous a tous beaucoup marqués, le pape Léon XIV a expressément cité notre association, l'aide à l'Église en détresse, dans son tout premier discours au Palais de l'Élysée, devant le président de la République, la représentation nationale, le corps diplomatique, les autorités religieuses, ainsi que des membres de la société civile. Le Saint-Père a parlé de nous et de nos amis de l'œuvre d'Orient pour saluer le travail que nous accomplissons et notamment au service des chrétiens du Moyen-Orient et qui porte des fruits d'espérance. Il y a là, a dit le Saint-Père, un témoignage éloquent où culture et foi se présentent comme les piliers qui favorisent l'harmonie entre différents peuples et religions pour le service de la paix. C'est un magnifique encouragement et une belle reconnaissance pour notre travail. Et je tiens, chers auditeurs et amis de l'AED, à partager avec chacun de vous ce message, car c'est grâce à vous que nous pouvons agir ainsi au service des chrétiens en détresse, non seulement en Orient, mais aussi partout ailleurs dans le monde. Et les paroles d'encouragement du pape Léon XIV vous sont donc adressées. Et nous sommes vraiment heureux, je veux le dire, de pouvoir soutenir ensemble tous ceux qui souffrent au nom de leur foi.
0: Et puis tout juste rentré de France, le 1er octobre, le pape a rejoint des centaines d'enfants dans les jardins du Vatican.
2: Oui, parce qu'en fait, il a récité avec ses enfants le rosaire pour la paix dans le cadre d'un événement qui s'appelle « 1 million d'enfants prient le chapelet » et qui est organisé par notre association. Et à l'issue de ce magnifique temps de prière, le pape a de nouveau parlé de l'aide à l'Église en détresse qu'il a remercié d'avoir promu cette initiative, je le cite, et pour tout le travail qu'elle accomplit. Ces nouvelles paroles de reconnaissance nous vont évidemment droit au cœur.
0: Benoît, le pape Léon XIV connaît donc bien votre association et apprécie votre travail.
2: Oui, lorsqu'il était évêque au Pérou, dans le diocèse de Chiclayo au nord du pays, de 2014 à 2023, il avait

0: Bon dimanche à l'écoute de RCF Notre-Dame. Il est l'heure d'accueillir Didier Rance pour sa carte blanche. Bonjour Didier.
1: Bonjour Bruno.
0: Et ce matin, vous nous conduisez en Corée.
1: Oui, on peut le dire, en Corée. Et dans ce pays encore plus extraordinaire qu'est le pardon à la suite de Jésus. À vrai dire, c'est pas dans son pays, mais au monastère de Bozé en Italie du Nord, que j'ai rencontré lors d'un colloque le pasteur Cha. Et il m'a raconté l'histoire de son confrère, Son Yang-won. Je ne l'ai jamais oublié.
0: Alors racontez-la, Didier.
1: Durant l'occupation japonaise, Seconde Guerre mondiale, le pasteur, pour avoir refusé de sacrifier à l'empereur, avait été condamné à mort. La fin de la guerre a sauvé sa tête. Il revient dans sa ville en héros local et il poursuit un travail humanitaire pour les lépreux. En 1948, la Corée du Nord suscite une révolte dans sa région, exécution sommaire qui se multiplie. Ses deux fils, Mathieu et Jean, sont assassinés par un camarade, Han Jae-seon, pour avoir refusé d'abjurer leur foi chrétienne. Mais la révolte échoue. Les rebelles sont arrêtés, la plupart condamnés à mort.
0: L'assassin des fils du pasteur Son aussi ?
1: Bien sûr. Mais le pasteur Son, après avoir longuement prié, se présente au tribunal non pour réclamer vengeance, mais pour prêcher le pardon et sa force rédemptrice. Plus encore, il le met par écrit. « Mes deux fils sont morts, j'adopte Han Jae-seon. Il est désormais un fils pour moi. Vous ne pouvez pas, il s'adresse au juge, quand même le condamner à mort et qu'un autre de mes fils meure. Je vous demande donc de le libérer. Cette demande est si inouïe que les autorités l'acceptent. Alors il célèbre les funérailles de ses fils. Le jeune Han Jae-seon, extrait de sa cellule, vient habiter chez le pasteur Son.
0: Alors Didier, on imagine l'ambiance quand le pasteur revient avec l'assassin de ses garçons.
1: Oui, les premiers mois sont plus que difficiles. La fille de Son est révoltée contre son père. Peu à peu, cependant, la certitude qu'à celui-ci qu'avec Dieu, l'amour est toujours plus fort que la haine se vérifie. Han Jae-seon est gagné par le Christ. Il sera baptisé. 2 ans plus tard, l'armée de Corée du Nord atteint Yeosu, leur ville. Le pasteur et Han Jae sont arrêtés et fusillés par l'envahisseur avant qu'ils ne battent en retraite. Le pasteur agonise 2 heures avant de mourir en pardonnant à ses bourreaux.
0: Jusqu'où peut aller le pardon, Didier ?
1: Le pardon, la suite de Jésus sur la croix, il ne peut avoir de limite.
0: Merci Didier Rance, on se retrouve la semaine prochaine sur RCF Notre-Dame pour votre carte blanche.
1: Merci.

0: Nous écoutons un extrait de la bande d'origine du film First Man qui revient sur l'épopée de Neil Armstrong et son voyage sur la Lune. 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Bon réveil à tous. Les mots de la Bible avec Roselyne Fayard. Bonjour Roselyne.
1: Bonjour Bruno.
0: Un rendez-vous réalisé en collaboration avec l'Alliance biblique française et coordonné par Anna Horouz. 108 chercheurs travaillent en ce moment même à la révision de la traduction œcuménique de la Bible. Et nous partons ce matin au cœur de la lettre aux Romains, Roselyne.

0: Début du Nouveau Testament, avant même que les évangiles soient écrits, un homme, Paul de Tarse, juif du parti pharisien, appartenant à une grande famille de la ville de Tarse, devient chrétien à l'âge adulte, vers 33-34 de notre ère. Pendant une dizaine d'années, de 48 à 58 environ, il écrira sept lettres aux communautés chrétiennes qu'il a fondées.
1: Et parmi ces lettres, il y en a une qui a une dimension particulière.
0: Oui, assurément, la dernière lettre, la plus longue, la plus riche, la plus débattue dans l'histoire, celle destinée aux chrétiens de Rome. Et elle n'est pas sans mystère. Le premier concerne ses destinataires. En effet, au moment où il l'écrit, sans doute de Corinthe en Grèce, Paul n'a jamais été à Rome, ville où il finira martyr. Et il n'y a pas fondé l'église qui s'y trouve. L'énigme s'accentue lorsqu'on y lit que Paul souhaite aller en Espagne en faisant escale à Rome, mais veut auparavant apporter à Jérusalem des fonds collectés par les chrétiens démunis de cette ville.
1: Si je comprends bien, Roselyne, Paul résume dans cette lettre toute sa théologie simplement pour demander une chambre d'hôte en chemin vers l'Espagne.
0: C'est exactement ça. Il mobilise autant d'énergie pour faire comme une synthèse de tout enseignement avant d'aller apporter de l'argent à Jérusalem. La leçon est claire. Le christianisme est mouvement perpétuel, itinérance, découverte de nouveaux rivages pour transmettre l'évangile au-delà des frontières.
1: Alors à part ça, n'y a-t-il pas d'autre chose dans cette lettre aux Romains?
0: Sans doute, Paul veut désamorcer des critiques. Il sait que de nombreux chrétiens d'origine juive ne comprennent pas son enseignement selon lequel il n'est pas nécessaire d'être circoncis comme ils l'ont été pour être chrétien. Il a eu dans le passé des paroles rudes sur le sujet. Alors Paul se défend. Non, il n'est pas quelqu'un qui tourne le dos à son peuple d'Israël. Il n'a aucune hostilité envers les enfants d'Israël. Au contraire, dit-il dans les chapitres 9 à 11 de la lettre aux Romains, il les aime d'un amour absolu. Autre leçon fondamentale, christianisme et judaïsme viennent de la même matrice. Haïr Israël, c'est trahir le Christ. Dans tout le reste de la lettre, Paul expose ce qu'il a déjà dit dans les lettres précédentes, mais il ajoute une vraie nouveauté, le thème de l'amour. Il insiste sur le fait qu'en retournant à Jérusalem avant de partir pour l'Espagne, il se soucie de la solidarité fraternelle avec les églises de Judée. Il insiste sur la distinction à faire entre le nécessaire et le secondaire. Il faut tout faire pour que les chrétiens de toute origine demeurent vraiment unis dans le respect mutuel. Dernière leçon tout aussi fondamentale, il est impossible pour le christianisme d'oublier les plus pauvres.
1: Roselyne, je comprends un peu mieux la place de cette lettre dans le Nouveau Testament.
0: En soi, la lettre aux Romains demeure pour l'éternité un testament théologique et humain indépassable. Toute la théologie chrétienne ultérieure y puisera. Traduire la lettre aux Romains, c'est donner accès au cœur brûlant de l'Évangile. Les lecteurs de la nouvelle traduction se souviendront que cette grande aventure commença il y a quelque 60 ans par la lettre aux Romains. La nouvelle traduction œcuménique a pour ambition de perpétuer et de magnifier le même esprit d'unité dans le partage.
1: Merci Rosine Fayard, merci également à l'Alliance biblique française. On se retrouve la semaine prochaine pour les mots de la Bible.
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1: Les facultés Loyola Paris proposent une nouvelle formation, l'école de la synodalité. Lucie Lafleur, bonjour.
3: Bonjour.
1: Vous êtes coordinatrice de cette formation. C'est quoi la synodalité?
3: Alors, selon les mots du pape François, la synodalité, c'est le chemin que Dieu attend de l'Église du troisième millénaire. Si on parle autrement, c'est un chemin de renouveau spirituel en remettant Dieu au centre de toutes nos actions et de toutes nos actions pastorales, et aussi un chemin de réforme structurelle. Et le pape Léon, lorsqu'il est venu parler aux évêques à Lourdes, il y a quelque temps, il parle de style synodal pour porter la mission. Il invite à être audacieux, créatif, dans un style synodal, c'est-à-dire pour que l'Église soit plus participative, plus missionnaire et capable de marcher avec toute personne pour annoncer l'Évangile.
1: À qui s'adresse cette formation?
3: Alors notre formation, elle s'adresse à des équipes qui sont sur le terrain, qu'elles soient à la fois des équipes paroissiales, des équipes diocésaines ou même des communautés religieuses ou des équipes d'associations et mouvements de fidèles. Notre idée, c'est de ne pas former peut-être des personnes isolées, mais des équipes qui peuvent directement apporter une transformation sur leur terrain de mission.
1: Lucie Lafleur, comment se déroule cette formation et qui la propose ?
3: Alors, qui la propose ? C'est un partenariat inédit entre quasiment l'ensemble des universités catholiques en France, des instituts de théologie en France, ainsi que le Collège des Bernardins et l'Institut de formation de la communauté Saint-Martin. Donc c'est ce partenariat inédit, c'est un signe fort et un appel à la conversion synodale. Et il se déroule à la fois en mêlant trois dimensions, une dimension théologique avec des enseignements de qualité universitaire, à la fois une dimension spirituelle en entrant dans une dynamique de relecture et de discernement communautaire, et à la fois une dimension pastorale où chaque équipe est invitée à venir avec une problématique, une initiative à déployer concrètement sur son lieu de mission. Et pour cela, chaque équipe sera accompagnée par un tuteur, parce qu'on a vraiment besoin que le style synodal demandé par le pape Léon s'incarne sur le terrain. Donc c'est un parcours de formation qui mêle à la fois une dimension théorique pour mieux comprendre et mieux être capable d'expliquer ce qu'est la synodalité, et à la fois une dimension pratique pour la vivre sur son lieu de mission.
1: Comment s'inscrire ?
3: Alors, c'est très simple, il faut s'inscrire sur le site internet des facultés Loyola. Vous pouvez taper certificat universitaire de l'école de la synodalité sur les facultés Loyola. Et il faut déposer un dossier de candidature parce qu'on demande que les équipes puissent répondre à trois critères. Le premier, c'est d'être une équipe, c'est à partir de trois personnes. La deuxième, c'est de venir avec un projet, une initiative, une problématique à déployer pour s'assurer qu'on puisse vraiment percevoir les fruits de ce parcours de formation. Et le troisième, c'est d'être envoyé par une autorité ecclésiale, par sa communauté.
1: Lucie Lafleur, merci. L'école de la synodalité, c'est la nouvelle formation des facultés Loyola Paris. <musique> 7h45 sur RCF Notre-Dame. Tous les matins, dans la matinale, à 7h35, c'est place à l'humour. Et lundi dernier, Clara Bébilacqua recevait Axel Ramponi. On les réécoute.
4: Bonjour Axel Ramponi.
5: Bonjour Clara Bévilacqua, bonjour à tous.
4: Alors vous êtes également en studio avec Yoann Gillet, député RN et directeur adjoint de la campagne présidentielle de Marine Le Pen. Axel, ce matin, vous vouliez nous parler de l'acharnement médiatique sur Jordan Bardella que vous ne comprenez pas.
5: Eh oui, je n'ai pas peur de le dire, je ne comprends pas ce qu'on reproche à Jordan Bardella. Voilà, Jordan Bardella aurait dit « les banques sont toutes détenues par des juifs ». C'est tout. On n'a pas un mot sur les cabinets de chirurgie dentaire. Moi, je suis client d'une banque en ligne, alors je ne me sens pas concerné. Je n'ai pas de conseiller, mais alors quand je vais chez le dentiste... D'ailleurs, j'en profite s'il nous écoute, mais 6000 euros la couronne, ça fait cher, docteur Benamou. Hein. Même si votre cabinet donne sur l'Arc de Triomphe, comme vous me l'avez dit la dernière fois, ça reste une couronne en céramique.
4: Alors Axel, nous recevons, donc je l'ai dit dans la matinale, le député du groupe Rassemblement National, Yoann Gillet.
5: Alors monsieur Gillet, j'ai enquêté et je tenais à vous dire que j'admire votre courage. Ah bah vous, quand vous ne vous cachez pas derrière des messages quand vous avez quelque chose à dire. Hein. En 2014, lors d'un conseil municipal, vous avez qualifié le maire de Nîmes de l'époque, Jean-Paul Fournier, de sous-maire, puis de sous-merde. Ça, c'est le Rassemblement National qui a de la poigne. Hein, moi, je suis stupéfait de la stratégie de défense de votre collègue Jordan Bardella, qui a conclu sur CNews « Ses propos ne sont pas les miens ». Mais quel dommage ! Pourquoi ne pas avoir tout de suite reconnu ? Vous, Yoann Gillet, vous ne vous seriez pas défilé. Une place va d'ailleurs bientôt se libérer. J'espère qu'avec votre franc-parler, vous serez sur le coup et que vous préparez déjà d'autres punchlines. Alors un de vos collègues parlementaires anonymes du RN a ajouté « Qui n'a jamais tracé une croix gammée avec son compas sur une table au lycée ?» Et il a raison, mais c'est réel. Moi, dans ma classe de 4e B, nous les faisions directement dans le dos du petit Élie, les croix gammées. Et c'était OK. Hein, il nous arrivait même de jouer à une version 39-45 du pendu. Pour chaque mauvaise lettre, on faisait une petite barre de croix gammée comme ça. Qu'est-ce qu'on s'amusait à l'époque. Hein. On n'était pas là à manifester, à aller brûler des poubelles devant notre lycée. Quoi. On avait des idées pour s'amuser avec nos compas. Et puis Jordan Bardella n'est pas fou. Voilà, s'il avait voulu écrire ses propos, il ne l'aurait pas fait sur Facebook, le réseau social lui-même fondé par Mark Zuckerberg, qui est de confession juive. Non, ce serait schizophrène. C'est impossible, je vous dis. Alors je tiens à le dire sur RCF Notre-Dame, mais dommage que Jordan Bardella ne soit pas un fervent catholique. Il avait une défense toute trouvée, car nous, catholiques, nous ne pouvons pas être antisémites. Nous avons un ami juif, Jésus-Christ. Eh oui.
4: Et alors Axel Ramponi, quelles sont vos résolutions quand vous voyez ce qui arrive à Jordan Bardella ?
5: Jordan Bardella et moi avons exactement le même âge. Je suis né 2 mois avant lui, alors je m'inquiète. Hein. Comment communiquer désormais alors que l'on sait que nos messages sont épiés ? Désormais, pour communiquer avec mes amis, je vais privilégier la CJF. Alors non, Clara, pas la Confédération des Juifs de France, la communication joueur de foot. Vous savez, main devant la bouche, comme ça, à l'abri des caméras. Moi, je suis chaud. Et des Juifs qui veulent lire sur nos lèvres. Regardez, ils sont là. Ils sont dans les campagnes.
6: dans les villes, ils sont sur les réseaux sociaux.
5: Non, plus sérieusement, quand nos politiques auront-ils la sagesse de regarder avec lucidité leurs erreurs passées? Quand pourrons-nous reprendre confiance en nos politiques et débattre sur l'économie, l'éducation, l'écologie? Que cette immense télé-réalité cesse.
1: Axel Ramponi au micro de Clara Bébilacqua. Et vous le savez, Ramponi, c'est tous les lundis, c'est comme les raviolis. Rendez-vous demain matin dans la matinale, donc dès 7h35. À suivre sur RCF Notre-Dame, la prière du matin à 7h50.

0: C'était Sofiane Pamar avec Nara. Vous écoutez RCF Notre-Dame, il est 7h50, voici la prière du matin. Dans quelques instants, le Père Richard Engwili nous proposera sa méditation de l'Évangile pour ce 28e dimanche du temps ordinaire, l'Évangile selon saint Matthieu, chapitre 22, les versets 1 à 10. Tous ceux que vous trouverez, invitez-les à la noce.
1: En ce temps-là, Jésus se mit de nouveau à parler aux grands prêtres et aux pharisiens, et il leur dit en parabole : Le royaume des cieux est comparable à un roi qui célébra les noces de son fils. Il envoya ses serviteurs appeler à la noce les invités, mais ceux-ci ne voulaient pas venir. Il envoya encore d'autres serviteurs dire aux invités : Voilà, j'ai préparé mon banquet. Mes bœufs et mes bêtes grasses sont égorgés. Tout est prêt. Venez à la noce. Mais ils n'en tinrent aucun compte et s'en allèrent. L'un à son champ, l'autre à son commerce. Les autres empoignèrent les serviteurs, les maltraitèrent et les tuèrent. Le roi se mit en colère. Il envoya ses troupes, fit périr les meurtriers et incendia leur ville. Alors il dit à ses serviteurs : Le repas de noces est prêt, mais les invités n'en étaient pas dignes. Allez donc aux croisées des chemins, tous ceux que vous trouverez, invitez-les à la noce. Les serviteurs allèrent sur les chemins, rassemblèrent tous ceux qu'ils trouvèrent, les mauvais comme les bons, et la salle de noces furent remplis de convives.
2: Cet évangile est une parabole dont on ne peut tenir au détail, mais dont les signifiants renvoient au signifié qui nous donne une leçon de foi. Dans ces textes, celui qui envoie, c'est Dieu lui-même. Et son fils qui se marie, c'est Jésus. Son épouse, c'est l'Église. Il énonce, c'est le salut éternel dont l'accomplissement sera à la parousie. L'envoi, c'est la mission. Et les envoyés, ce sont d'abord les apôtres, les disciples et ensuite tous les baptisés. Ceux à qui ils sont envoyés, c'est d'abord le peuple choisi, le peuple d'Israël, et ensuite toutes les nations. Le refus des premiers à qui l'invitation fut adressée permettra aux envoyés de se tourner vers les nations païennes, c'est-à-dire l'humanité tout entière, car la volonté de Dieu est que tous soient sauvés. Mais on ne peut entrer à la fête sans montrer le papier d'invitation, sans se préparer ou sans habit présentable. Tout ça, c'est le signe du baptême et des conversions. Dans le cadre de la Semaine missionnaire mondiale, nous retenons que la mission est pour tous les baptisés et chacun doit y prendre part pour l'évangélisation du monde, c'est-à-dire s'impliquer à la mission de l'Église en proposant la foi à ceux que nous rencontrons. En cette année 2026, le thème choisi par le pape Léon XIV pour la Journée missionnaire mondiale, c'est « Un dans le Christ ». Unis dans la mission. Sans cette union au Christ, notre mission ne peut porter du fruit. De même, sans l'unité entre nous, le monde ne peut croire, car la division est un scandale pour Dieu et pour ceux qui ne croient pas encore. Et cette union se fait concrètement par le témoignage de charité et la prière pour les vocations.

Notre Père, qui es aux cieux, que ton nom soit sanctifié, que ton règne vienne, que ta volonté soit faite sur la terre comme au ciel. Donne-nous aujourd'hui notre pain de ce jour. Pardonne-nous nos offenses comme nous pardonnons aussi à ceux qui nous ont offensés. Et ne nous laisse pas entrer en tentation, mais délivre-nous du mal. Car c'est à toi qu'appartiennent le règne, la puissance et la gloire pour les siècles des siècles. Amen.

0: l'intellectuation de la communauté de l'Emmanuel. Ô Jésus, tu es doux et humble de cœur, que se referme la prière du matin. Le père Richard Engwelli avait préparé la méditation de l'Évangile pour ce 28e dimanche du temps ordinaire. L'Évangile selon saint Matthieu, chapitre 22, les versets 1 à 10. 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
0: Et nous retrouvons Isabelle Delaunay. Bonjour Isabelle.
2: Bonjour, en ce 11 octobre, nous fêtons les Firmin, prénom d'origine latine qui veut dire « solide, résistant ». Saint Firmin, ami de Saint Césaire d'Arles, fut évêque d'Uzès au VIe siècle. Mais nous fêtons surtout aujourd'hui Jean XXIII, le bon pape Jean, comme l'a surnommé l'affection populaire. Il fut canonisé en même temps que Jean-Paul II, le 27 avril 2014. C'est à 77 ans qu'il succéda à Pie XII. Avec ses origines paysannes du nord de l'Italie, il laissa l'image d'un homme humble et souriant, bon et visionnaire. C'est lui qui mit personnellement en œuvre l'ouverture du fameux Concile Vatican II en 1962, un an avant sa mort en plein concile. Il souhaitait ardemment que le discours de l'Église soit clair et compréhensible par tous, et que l'Église catholique soit ouverte sur le monde. C'est, selon le pape François, le pape de la docilité à l'Esprit Saint. Écoutons un extrait de sa prière, rien que pour aujourd'hui. Rien qu'aujourd'hui, j'essaierai de vivre ma journée sans chercher à résoudre le problème de toute ma vie. Rien que pour aujourd'hui, je prendrai le plus grand soin de me comporter et d'agir de manière courtoise. Je ne critiquerai pas, je ne prétendrai corriger qui que ce soit, excepté moi-même. Rien que pour aujourd'hui, je serai heureux grâce à la certitude d'avoir été créé pour le bonheur. Rien que pour aujourd'hui, je ferai une bonne action et n'en parlerai à personne. Rien que pour aujourd'hui, je n'aurai aucune crainte. Je peux le faire pendant 12 heures, ce qui ne saurait me décourager. Ainsi soit-il.
0: Merci Isabelle Delaunay, c'était le saint du jour. 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
0: Aujourd'hui, 1917.
1: Bruno Fuma.
0: Mais que s'est-il passé pendant ces 12 mois ? L'échec de l'offensive française du Chemin des Dames entraîne des mutineries. Le ministre de l'Intérieur, Louis Malvy, est mis en cause, provoquant la chute du gouvernement. Et Matahari est condamné à mort pour espionnage. Invité Philippe Collas, auteur d'une biographie de Matahari qui sort chez Texto.
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0: Cette année 1917 est encore largement marquée par la Première Guerre mondiale. Le 10 janvier, en réponse à une note du président américain Wilson, la Triple Entente, France, Grande-Bretagne et Russie fait connaître ses buts de guerre. Évacuation des territoires occupés, retour de l'Alsace-Lorraine à la France, réparation des dommages subis, affranchissement des nationalités sous domination turque et enfin émancipation des Tchèques, Slovaques, Roumains et Yougoslaves. Le 16 avril débute l'offensive française du Chemin des Dames, une opération menée par le général Nivelle. Cette offensive se révèle très meurtrière, avec 30 000 soldats français morts en 10 jours. Pendant cette bataille, les Français utilisent pour la première fois des chars d'assaut. Le Chemin des Dames entraîne des mutineries au sein de l'armée française dès le lendemain, 17 avril. Le paroxysme de ces mutineries sera atteint fin mai, début juin. 68 des 112 divisions françaises seront touchées, 629 soldats seront condamnés et 50 exécutés. Conséquence de l'échec de l'offensive du Chemin des Dames, le général Nivelle est remplacé par le général Pétain comme commandant en chef des armées françaises. Les États-Unis déclarent la guerre aux empires centraux, Allemagne, Autriche-Hongrie et Empire ottoman le 6 avril. Les premières troupes américaines seront envoyées sur le front le 21 octobre.
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0: Ministre de l'Intérieur depuis le début de la guerre en 1914, Louis Malvy est mis en difficulté par l'arrestation d'Émile Duval, l'administrateur du Bonnet Rouge, un journal longtemps subventionné par le ministère de l'Intérieur. Duval est trouvé à la frontière suisse porteur d'un chèque de 150 000 francs de provenance allemande. Dans le même temps, Louis Malvy est accusé par Léon Daudet, rédacteur en chef du journal d'extrême droite L'Action Française, d'avoir été l'amant de Matahari. Daudet accuse Malvy d'avoir fourni des renseignements militaires à l'Allemagne et d'avoir fomenté les mutineries de 1917. Le ministre est mis en cause par Maurice Barrès au Sénat, puis par Georges Clémenceau à la Chambre des députés, qui conclut son intervention « Monsieur le ministre, je vous accuse d'avoir trahi les intérêts de la France ». Louis Malvy est obligé de démissionner le 31 août, entraînant la chute du gouvernement d'Alexandre Ribot. Louis Malvy est jugé par l'Haute Cour, condamné pour avoir méconnu, violé et trahi les devoirs de sa charge constituant une forfaiture. Il est banni pendant 5 ans et part en exil à Saint-Sébastien, mais garde ses mandats n'ayant pas perdu ses droits civiques. Quant à Émile Duval, il est fusillé en 1918.
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0: 1917, en pleine Première Guerre mondiale, une femme, Matahari, est fusillée à Vincennes pour espionnage. Philippe Colas, bonjour.
3: Bonjour.
0: Vous publiez chez Texto « Matahari, courtisane et espionne », une histoire qui vous touche de près via votre arrière-grand-père. Quel lien avait-il avec Matahari ?
3: D'un côté, c'est mon arrière-grand-père qui a instruit son procès au 3e Conseil de guerre. Donc, c'est lui, en fait, qui non seulement a instruit le procès, mais a fait carrément le procès parce que le rapport de l'instruction a absolument tout dominé. Donc, ils ont eu un rapport ensemble très fort pendant plus de 6 mois et... Donc moi, j'ai hérité de cette histoire-là dans ma famille, dont on m'a parlé à peu près toute mon enfance.
0: Et c'est donc ce personnage de légende que nous allons évoquer avec vous. Alors, elle est née, Matahari, aux Pays-Bas en 1876. Comment se déroulent ses premières années ?
3: Ben écoutez, en fait, elle a eu une très belle enfance parce que son père l'adorait. Il était assez riche, donc il la gâtait absolument. Elle allait à l'école dans un petit carrosse tiré par des chèvres. Elle avait des robes magnifiques. Elle était enviée par tout le monde. Et par contre, brutalement, son père va faire faillite et disparaître de sa vie quand elle a 13 ans. Donc en fait, ce qui caractérise avant tout Matahari, c'est qu'elle a eu un début de vie un peu comme une princesse de conte de fées. Du jour au lendemain, elle va se retrouver à la rue, avec sa mère qui va mourir très vite, et elle qui est toute seule face à la vie alors qu'elle est très très jeune. Donc en fait, elle a une sorte de rupture qui est fondamentale et qui va influencer en fait un peu toute son existence, parce que son père était un peu un mégalomane, et il passait son temps à raconter des tas d'histoires sur lui-même, et en fait, elle a beaucoup marqué, et je pense que pour la suite de son existence, ça va être très important.
0: Philippe Colas, vous écrivez que la jeune Margaret, hein, qui est le vrai prénom de Matahari, se sent dès son enfance différente des autres, un peu comme son père d'ailleurs. Quelle est cette différence ?
3: Alors d'abord, elle a une différence physique, parce que ça se voit d'ailleurs sur toutes les photos, parce qu'encore une fois, elle est hollandaise, c'est pas une blonde comme on pourrait s'y attendre. Elle est très brune, elle a plutôt la peau mate, donc on pense que ce sont des héritages qui viennent de sa mère, qui appartenait à une tribu qui s'appelait, enfin une tribu, oui, à l'origine, une tribu qui s'appelait les Woodkers, qui était une tribu nordique, mais qui avait la caractéristique d'être donc brun avec la peau mate. Et elle, Matahari, en tant que telle, comme elle est adorée par son père et traitée comme une reine, bah, comme toute petite fille qui se respecte, elle a l'impression qu'elle est une reine et comme en plus elle ne ressemble pas du tout aux autres filles avec qui elle est à l'école, elle a l'impression, et je pense qu'elle a raison, qu'elle est différente d'elle.
0: Margaret va se marier en 1895 avec Rudolf MacLeod, un officier de l'armée coloniale. Elle va le suivre et s'installer en Indonésie. Comment va-t-elle vivre son arrivée sur l'île de Java ?
3: Ben, en fait, très bien et très mal. À l'origine, en fait, elle a épousé MacLeod, qui a 20 ans de plus qu'elle, parce qu'il est officier et qu'à l'époque, tout ce qui portait uniforme vous laissait croire que les gens avaient de l'argent, avaient un prestige social, etc. C'était souvent vrai, d'autant plus que MacLeod est un grand nom écossais. Matahari, ce qu'il faut savoir, c'est quand elle épouse MacLeod, elle est une orpheline qui est un peu sans le sou, et c'est un peu inespéré, parce qu'il ne demande pas de dot, et il la fait rêver avec des contes des mille et une nuits sur les Indes néerlandaises, etc. Alors, juste avant de partir, ils vont être reçus à un bal de la cour, et là, elle va être très impressionnée, justement, par la cour hollandaise, etc., et commencer à se demander, finalement, elle a tellement envie de partir dans les îles. Par contre, quand elle arrive immédiatement, bon, il y a le charme de l'exotisme, mais qui va vite faner, parce que comme la plupart des coloniaux de l'époque, au début tout est merveilleux et après on se rend compte qu'on vit dans un monde assez étroit, assez fermé, avec des tas de haine et de rivalité interne, et que c'est beaucoup moins drôle que ce qu'on pouvait imaginer.
0: Le couple va avoir 2 enfants, il va connaître un drame le 27 juin 1899, avec l'empoisonnement de ses 2 enfants, l'une des filles va survivre, le couple est de retour en France en 1902. Comment cette histoire va-t-elle se terminer ?
3: L'histoire des 2 enfants ou l'histoire du couple ? Parce qu'en fait, ce qui se passe, c'est que l'histoire des 2 enfants, c'est un peu compliqué parce qu'il y a eu des tas de versions. Et moi, j'ai réétudié ça récemment. Alors, on ne sait pas si les enfants ont été vraiment empoisonnés ou s'ils ont simplement attrapé la typhoïde. Ce qui est sûr, c'est que le fils qui était l'aîné va mourir à l'âge de 1 an et demi ou 2 ans. Et que le père va rendre Matahari responsable de la mort de cet enfant. On ne sait pas très bien pourquoi, parce que comme en fait il avait déjà beaucoup de problèmes avec elle, il la rendrait responsable de tout, alors que on pensait à l'origine, et on a dit très longtemps, que l'enfant avait été empoisonné par la nounou, qui était la maîtresse du père et qui a voulu se venger parce que le père, donc Rudolf, avait fait arrêter son mari pour avoir de la liberté avec elle. Donc tout ça est très confus, mais ce qui va se passer, c'est que quand ce couple va rentrer en Hollande, c'est un couple qui est détruit. Rudolf, parce que d'abord, il a des tas de maladies qu'il a attrapées sur place, parce qu'il est alcoolique, c'est tout juste, il ne va pas matin. Mais ce couple va divorcer très vite, enfin, va se séparer et divorcer très vite, parce qu'en fait, ils n'ont plus rien en commun, quoi.
0: Aujourd'hui avec vous, Philippe Collas, nous parlons de Mata Hari. Nous nous retrouvons dans quelques instants.

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1: Matahari, courtisane et espionne, c'est le titre de votre livre, Philippe Culas, sorti chez Texto. Margaret n'est pas encore Matahari, elle arrive à Paris en 1903. Comment se passent ses premiers pas dans la capitale ?
2: Alors en fait, elle a fait deux voyages, un en 1903 et un en 1904. Alors en 1903, ça va se passer très mal parce que Matahari arrive, elle est hollandaise, puritaine, femme de la bonne bourgeoisie, elle n'a pas un sou, et en fait, il faut qu'elle gagne sa vie. Donc elle va commencer par essayer d'être modèle pour les peintres, mais on va lui demander de poser nue. Elle va refuser, à la fois parce qu'elle est effectivement un peu prude encore à l'époque, et qu'on dit aussi, je pense que c'est la vérité, qu'elle avait une poitrine qui n'était pas à la hauteur du reste de son physique. Donc elle n'avait pas spécialement envie de se déshabiller devant les peintres. Résultat, en fait, elle va se retrouver sans un sou, obligée de repartir pour la Hollande. Et une fois revenue en Hollande, elle se rend compte que sa situation est impossible parce que sa fille lui a été enlevée par son mari en même temps, donc elle est seule. Et que, comme elle dira plus tard à mon arrière-grand-père, je pensais que le seul espoir d'une femme malheureuse était à Paris. Donc elle réunit son petit pécule, elle achète une très belle robe et là, du coup, elle se lance à la conquête de Paris avec un coup de bluff et Matahari passera sa vie à faire des coups de bluff. Elle va se présenter au Grand Hôtel sous le nom de Lady MacLeod. Elle n'a pas de bagages, elle dit que ses bagages vont la suivre. Elle demande une très belle suite. Comme c'est une très belle femme, qu'elle a un assez grand nom, etc., on n'hésite pas, on lui donne une suite tout de suite. Et Matahari a très bien compris qu'elle n'avait pas un sou. Et elle a un peu compris aussi qu'il fallait qu'elle soit un peu plus agile mentalement, ce qui fait qu'elle repère son premier amant dans l'ascenseur. Il s'appelle Louis Castagnol. Et en fait, il va commencer à payer les factures. Voilà à peu près comment ça se passe. Donc sur un coup de bluff absolu.
1: Philippe Culas, dans son parcours à Paris, il y a un homme important, Ernest Mollier, qui tient une école d'équitation et qui va lui faire une proposition. Laquelle ?
2: C'est-à-dire que Mollier ne va pas tellement lui faire une proposition, c'est Matahari qui va aller au cirque Mollier. Alors à l'époque, il faut savoir que Paris était une ville très... C'était la première ville du monde sur le plan artistique, culturel, etc. Et qui avait entre autres des spectacles de femmes amazones, en particulier au cirque Mollier, pour soit conduire des chars, faire diverses exhibitions. Et que Matahari va proposer à Mollier, parce qu'il faut qu'elle gagne sa vie. Et c'est une des modernités de Matahari. Mais elle va absolument avoir un métier. Elle va être autonome par rapport aux hommes, etc. Donc elle va voir Mollier, elle va lui proposer de monter à cheval, etc. Et Mollier, ça ne l'intéresse pas du tout, parce qu'il a déjà beaucoup de candidates sur le sujet, ce qui fait que Matahari revient deux jours plus tard, et là, elle a un grand manteau, elle laisse tomber son manteau, et juste, elle ne porte plus que, en fait, un costume de danseuse malaise, à savoir pas grand-chose, et elle commence à exécuter devant lui, en fait, ses premières danses sacrées indonésiennes. Et c'est comme ça, en fait, qu'elle va être lancée dans Paris.
1: Et c'est comme ça qu'elle devient Matahari, en fait.
2: C'est-à-dire qu'en fait, oui, elle va devenir vraiment Matahari, parce qu'elle va rencontrer un autre homme qui va être encore plus important, qui est Émile Guimet, qui est le fils du fondateur de Pechiney, qui est très riche, qui a fondé le musée Guimet, et qui, en fait, va s'enticher de Matahari, parce qu'il va trouver qu'elle est absolument extraordinaire, ses danses sont extraordinaires, et il va organiser à la bibliothèque de la rotonde du musée Guimet, un spectacle avec le tout Paris. Il n'y a pas grand monde, hein. Il y a 85-100 places, donc vraiment tout le monde se bat pour avoir des places, et que Matahari va apporter cette chose absolument incroyable, c'est qu'elle invente le striptease, mais surtout avec un alibi culturel, parce qu'en fait, sa danse, qui est un striptease, hein, et qu'elle est vraiment la première à inventer, et en fait, entre guillemets, une danse au dieu Shiva, ce qui fait que les hommes peuvent y aller tranquilles avec l'aval de leur femme, parce qu'il y a un alibi culturel, et c'est ça le génie de Matahari, c'est qu'en fait, elle s'est lancée dans Paris en faisant du nu, mais surtout avec un alibi qui était totalement révolutionnaire.
1: Philippe Culas, comment vont se dérouler pour Matahari les dernières années avant la guerre ?
2: Les dernières années avant la guerre vont être un peu dures parce que Matahari a une chose que moi je trouve très sympathique, c'est qu'elle n'est pas si intéressée par l'argent que ça. Elle est intéressée quand elle a besoin d'argent pour ses histoires d'amour. Et là, en fait, elle va rencontrer un officier allemand à Monaco qui va tomber très amoureux d'elle, très riche, qui va l'entretenir entièrement et elle va quasiment renoncer à sa carrière pendant un an ou deux. Lui, il va finir par être obligé de l'abandonner parce qu'il est marié et que, bon, il y a un scandale à Berlin, mais il va lui laisser une somme d'argent assez importante, de 300 000 euros. Et Matahari va vivre en femme du monde pendant 2-3 ans, puis essayer de refaire quelques galas, etc. Mais à l'époque, sont déjà arrivés Maud Allais, Montaigne, Isadora Duncan, donc la concurrence est énorme. Matahari, avec cette espèce de succès de scandale qu'elle a eu, n'est plus la star qu'elle était. Donc, elle va finir par tomber amoureuse d'un banquier qui s'appelle le banquier Rousseau. Elle va redisparaître avec lui pendant un an et demi à la campagne. Ce banquier va perdre quasiment toute la fortune de Matahari et elle ne va même pas porter plainte contre lui. Et elle va revenir à Paris avec très peu d'argent, obligée un peu de trouver tout ce qui est possible et imaginable pour en gagner. Et puis elle se prostitue dans des maisons closes. Donc, en 1914, c'est une ancienne star qui est quand même toujours très connue, qui vit assez grand train, mais qui en fait n'a plus d'argent et qui est un peu aux abois et qui est surtout exéguissante. Donc c'est une femme qui est, comme on dirait élégamment, sur le retour.
1: La Première Guerre mondiale éclate en août 1914. Le destin de Matahari va se jouer pendant ce conflit. Nous en parlons dans quelques instants avec vous, Philippe Collas.

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1: Philippe Collas, je rappelle le titre de votre livre, Matahari, courtisane et espionne. Nous sommes à présent en 1914, au moment où débute la guerre. Matahari est en Allemagne. Comment s'est-il retrouvé dans ce pays ?
2: Alors, en fait, en 1914, avant la guerre, à Paris, elle a plus grand chose à faire. Donc, elle part à Milan parce que c'est une des villes où elle avait du succès. Et là, comme elle est assez amie avec le père de Luchino Visconti, je lui dis, mais ma chère amie, allez donc à Berlin. C'est la seule ville européenne où vous êtes jamais produite. Donc, Matahari va à Berlin en 1914, juste avant la guerre, avec l'intention de refaire son spectacle, etc. Mais comme Berlin est une ville très, très puritaine, on lui interdit de se produire nue sur la scène du théâtre de l'opéra. Et elle finit par trouver, en fait, un emploi dans une revue musicale au théâtre Métropole, où elle est payée quand même très correctement. Mais donc, elle va se retrouver à Berlin en 1914 à préparer un spectacle. Exactement où elle en est.
1: Après de nombreuses péripéties, Matahari revient aux Pays-Bas. C'est pendant ce séjour que le consul allemand Kramer s'intéresse à elle. Pourquoi cet intérêt ?
2: C'est très simple. Hein. Quand vous voyez une femme qui s'ennuie toute la journée, qui a quand même un grand nom, parce qu'il faut voir que Matahari, à l'époque, elle était célèbre comme Madonna aujourd'hui, à savoir une star qui a été très très connue, qui connaît du monde dans l'Europe entière, c'est évident que pour être espionne, c'est absolument extraordinaire. Donc les services secrets allemands se disent, cette femme est à notre portée, on va essayer de l'utiliser. Elle connaît très bien Paris, elle y a vécu pendant des années, elle connaît beaucoup de monde. Donc Kramer se dit, Matahari, ça va être formidable. Donc on va l'envoyer à Paris.
1: Matahari devient l'agent H21. Elle revient en France fin 1915 en passant par la mer. Et c'est pendant ce périple qu'elle va se faire remarquer, écrivez-vous. Comment se fait-elle remarquer ?
2: Matahari, son grand problème, c'est qu'elle n'aime pas ne pas être remarquée. Donc, en fait, elle va se faire remarquer de deux manières très différentes. La première, ce qu'elle ne pouvait pas savoir, c'est qu'en Hollande, il y avait des services secrets anglais qui étaient très actifs. Et surtout, quand elle va arriver en Angleterre, elle va raconter énormément d'histoires sur elle-même, sur son passé, sur sa vie, sur qui elle est, à la douane. Hein. Et c'est une femme, il faut savoir qu'elle faisait 1m72 ou 73, ce qui fait qu'avec son chapeau, ses talons, etc., elle devait dépasser 1m90. Donc vous voyez cette espèce d'embarcation hein, qui descend de son bateau et qui en fait commence à raconter qu'elle est une femme exceptionnelle, qu'elle vient préparer un spectacle à Londres, ce qui n'est même pas vrai. Donc ça alerte évidemment très rapidement les services secrets. Et les services secrets anglais vont prévenir les services secrets à Paris en leur disant il y a une femme qui nous paraît un peu suspecte, mais les services secrets français, qui sont dirigés par Ladoux, ne bougeront absolument pas.
1: Philippe Collas, Matahari en 1916 veut absolument se rendre à Vittel pour retrouver un jeune officier russe, Vadim de Maslov. Qui est-il et pourquoi se rendre à Vittel était-il difficile à l'époque ?
2: Alors d'abord, Vittel était dans la zone armée. Donc à partir de là, c'était interdit parce que à partir du moment où vous étiez à Vittel, vous pouviez observer énormément de choses sur les mouvements. Alors l'histoire de Vadim, elle est fondamentale dans l'histoire de Matahari. C'est la première fois qu'elle va tomber amoureuse d'un garçon de 22 ans alors qu'elle en a 40. Et surtout, il est russe. Ce qui fait que Matahari, en fait, elle arrive à Paris en 1915. C'est son deuxième voyage quand elle va le rencontrer. Quand elle tombe amoureuse de ses officiers russes, elle avait beau travailler pour les Allemands, elle se rend bien compte que comme les Russes sont alliés avec les Français, elle ne peut plus travailler pour les Allemands. Donc c'est là où tout bascule, où Matahari, en gros, jusqu'à sa rencontre avec Vadim de Maslov, travaillait pour les Allemands. Une fois qu'elle le rencontre, elle sait que c'est terminé. Et l'autre chose qu'il faut comprendre, c'est que Matahari, d'abord, était hollandaise, donc elle ne trahissait personne, ni les Français, ni les Anglais, ni les Allemands, parce qu'elle appartenait à un pays neutre. Mais que surtout, en fait, elle a accepté d'être espionne avec Kramer et les Allemands, comme elle aurait pris un nouveau rôle. Hein. Tout ce qu'elle voyait, c'est qu'on trouvait qu'elle était importante, que les Allemands la voulaient comme espionne, elle est ravie. Et puis brutalement, elle se rend compte que quand elle tombe amoureuse d'un officier russe, elle ne peut plus espionner pour eux, donc elle va en fait essayer de rentrer dans les services secrets français.
1: Matahari est arrêté le 17 février 1917. Comment les services français sont-ils amenés à prendre une telle décision ?
2: En fait, Matahari va être mis sous surveillance absolument en permanence. Ce qui se passe, si vous voulez, surtout, c'est que en 1917, on sort de la bataille de Verdun et de la bataille de la Somme, et c'est le chemin des dames. Donc, les services secrets français ont été absolument nuls de bout en bout. Ils ont absolument besoin d'un bouc émissaire. Mata arrive à, en fait, se griller toute seule. Les Allemands vont comprendre très vite qu'en fait, elle est passée du côté français. Donc, ils vont envoyer une quinzaine de télégrammes volontairement avec un chiffre, à savoir une codification qu'ils savent très bien éventer, pour dire que Matahari est un des plus grands agents allemands de tous les temps, qu'elle leur a donné énormément de renseignements. Donc en fait, pour se venger de Matahari qui les a trahis, elle les livre aux services secrets français, et des services secrets français qui sont absolument nuls, qui commencent à se réveiller tout juste à partir de 1915-1916, se disent là, on a une proie absolument extraordinaire, et on va pouvoir expliquer en fait que la France est vaincue par l'ennemi de l'intérieur, et que c'est pas seulement nos armées qui n'avancent pas, c'est que nous sommes trahis, en particulier par cette femme qui est une sardanapale. En gros, c'est un peu ça.
1: Après un procès, Matahari est condamnée à mort pour intelligence avec l'ennemi en temps de guerre. Elle est fusillée à Vincennes le 15 octobre 1917. Comment affronte-t-elle son destin ?
2: D'une façon assez extraordinaire, parce que déjà, c'est qu'elle va être enfermée dans des conditions assez épouvantables, parce que mon arrière-grand-père, obéissait aux ordres, mais enfin, c'est quand même lui qui a ordonné cela. Il l'a mis dans des conditions où, en gros, elle n'a pas eu de linge pendant 6 mois. Elle était dans un état épouvantable. Et surtout, elle va apprendre, alors qu'elle a tout fait, en fait, tout ça, pour vivre avec un homme qui est Vadim de Maslov, que lui dit qu'en fait, elle n'a aucune importance pour lui, qu'il la quitte. Donc, sa vie s'est effondrée. Et la seule chose qui va rester à Mata face à cette horreur, c'est sa propre dignité. Elle va essayer de se battre jusqu'au bout parce qu'elle a une force de vie extraordinaire, mais en fait, une fois qu'elle comprend qu'elle est perdue, elle va se reconstruire complètement, et d'ailleurs, c'est pour ça qu'elle a tellement marqué au moment de son exécution. Elle se reconstruit complètement, elle met son plus beau tailleur qu'elle a pu récupérer, etc. Et en fait, la femme qui sort pour les faire exécuter est absolument magnifique. Et ça va. Et comme à l'époque, on invitait les gens comme une garden party pour voir exécuter, les gens qui vont la voir ne vont pas en revenir. Et Matahari, en fait, ça va être sa dernière grande scène, à savoir que quand elle descend l'escalier de la cour de la prison, elle met ses gants, elle voit les 300 personnes qui sont un peu du tout Paris, qui sont là comme quand elle était au musée Guimet, et elle dit « Ah mon Dieu, que de monde, hein, c'est français !» En fait, elle saute dans la voiture pour se faire exécuter, et elle va être d'un courage absolu.
1: Matahari, courtisane et espionne, c'est le titre de votre livre, Philippe Collas, il est réédité chez Texto. Un grand merci à vous.
2: Merci à vous.
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1: Alors, outre Matahari, une autre artiste est fait remarquer pendant la Première Guerre mondiale. C'est Miss Tinguette, qui va devenir espionne au service de la France. Les explications de Bruno Fulini, auteur de Miss Tinguette, la danseuse qui sauve la France. Au début du conflit, Miss Tinguette a 40 ans.
3: Elle est née en fait en 1875 à Enghien. Elle est issue d'un milieu extrêmement modeste et elle s'est arrachée à la misère par le spectacle. Au début, il faut le dire, elle vivait plus de prostitution que de cachet. Et puis petit à petit, à force de travailler, eh bien, elle s'est fait un nom, hein, ce joli nom de Miss Tinguette, qui aujourd'hui est devenu un nom commun, hein, quasiment. On parle d'une Miss Tinguette, mais voilà, qui était vraiment son nom de scène et qui, lorsqu'en particulier elle a commencé à faire équipe avec Maurice Chevalier, eh bien, a fait d'elle une vedette. Le problème, c'est qu'en 1914, son compère, Maurice Chevalier, est mobilisé, évidemment. Il a 13 ans de moins qu'elle, c'est un jeune homme, donc il part au combat, il est blessé, on ne sait pas ce qu'il est devenu. On espère qu'il est pas mort, mais prisonnier, puisqu'on n'a pas retrouvé son corps. Donc elle, sa préoccupation numéro un, c'est de retrouver Maurice Chevalier, dont elle est très amoureuse. Elle prend attache avec les autorités militaires qui se disent qu'une jeune femme aussi belle, aussi fine, aussi maligne pourrait rendre des services au deuxième bureau, c'est-à-dire au service de renseignement. Et pour retrouver la trace d'un soldat disparu, le mieux c'est d'aller en Suisse, au siège de la Croix-Rouge, puisque la Suisse est en neutre, la Croix-Rouge est implantée là-bas et est en correspondance avec les différents belligérants pour essayer de retrouver trace des blessés, des prisonniers. Et ça fait une excellente couverture pour une mission clandestine.
1: Miss Tinguette restera très discrète sur cette partie de sa vie. Bruno Fulini est l'auteur de Miss Tinguette, la danseuse qui sauva la France.

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0: Jeudi dernier, c'était la journée mondiale de la vue. Amou Boisac nous explique ce que cela lui évoque. Il répond aux questions de Simon Tatrault.
2: Eh bien, ça m'inspire une petite injustice dont les voyants ne se rendent pas toujours compte. Vous bénéficiez tous les jours d'un service formidable et gratuit qui vous informe en permanence. Ça s'appelle la vue. Vous marchez dans la rue et sans y penser, vous savez qu'il y a une marche, une porte ouverte, qu'il y a un vélo sur le trottoir, ou qu'un génie de l'urbanisme a planté un poteau exactement là où personne ne l'attendait. Moi, ce service-là, ma foi, il est en panne. Alors, bien sûr, à l'occasion de la Journée mondiale de la vue, l'UNADEV parle de prévention, de dépistage, de malvoyance et de cécité. Et c'est super. Parce que la vue, voyez-vous, ça ressemble un peu à l'électricité. On mesure surtout son utilité quand elle commence à manquer. Mais être aveugle, ce n'est pas seulement manquer d'image, c'est devoir à tout instant faire confiance à la façon dont les autres ont organisé le monde autour de vous. Et quand quelqu'un vous dit « t'inquiète, c'est accessible », eh ben, la confiance devient parfois une activité à très très haut risque.
3: Vous pensez à quelque chose de précis ?
2: Oui, à la Conférence nationale du handicap par exemple. Le 4 septembre dernier, j'étais au Prisme avec plein d'autres à Bobigny pour une conférence qui avait justement pour ambition de nous faire passer, tenez-vous bien, de la société inclusive à la société pleinement accessible. Ça, les mots sont importants, hein. Très beau programme. Tout le monde s'extasiait sur le lieu, moderne, spectaculaire, accessible. Il y avait juste un petit détail. Pour un aveugle, certains endroits pouvaient devenir franchement dangereux. Une structure mal repérée, un changement de niveau, un espace mal matérialisé, et ce qui relève de l'architecture pour quelqu'un qui voit devient pour moi une possibilité de chute. Et j'ai trouvé la scène assez parfaite. Je suis à une conférence consacrée à l'autonomie des personnes handicapées, et pour rester autonome, il faut parfois que quelqu'un à côté de moi me prévienne « Amou, attention, là tu risques de tomber ». Il y a quelque chose de presque poétique dans la contradiction. On réfléchit à la société pleinement accessible dans 10 ans, pendant que moi, très concrètement, j'essaie de vérifier qu'il y a toujours du sol sous mes pieds.
3: Pourtant, l'accessibilité avait été prise en compte dans l'organisation.
2: Bien sûr, et c'est là que l'histoire devient vraiment intéressante. Dans la salle, on nous explique très sérieusement qu'on va veiller à l'accessibilité des échanges, qu'on a prévu le sous-titrage, la boucle magnétique, et que tous les documents doivent être accessibles pour tout le monde. Tout cela est utile et il faut le saluer. Mais il y a quand même une ironie assez savoureuse à réussir l'accessibilité du document quand la personne qui doit le lire a déjà dû négocier son parcours pour arriver jusqu'à sa chaise. Au fond, une définition de l'accessibilité, c'est simplement la possibilité de mener sa vie sans que l'environnement vous rappelle en permanence que vous n'étiez pas vraiment prévu dans le plan. Et c'est là que la Journée mondiale de la vue recoupe la politique du handicap. La médecine peut prévenir, dépister, réparer de plus en plus de choses, et c'est heureux. Mais tant qu'il restera des malvoyants et des aveugles, la société aura une responsabilité assez simple, ne pas transformer leur environnement en parcours d'obstacles. Je ne demande pas qu'on me tienne la main tout le temps. Je demande surtout qu'on évite de mettre le vide sur mon chemin.
3: Là, vous parlez surtout de la forme. Sur le fond, la CNH vous a davantage convaincu ?
2: Alors là, on change de registre. Une fois que j'ai évité le trou physique, j'arrive au trou administratif. Et lui est beaucoup plus élégant, parce qu'il est rempli de vocabulaire. La CNH nous propose 16 engagements et 75 mesures, avec des feuilles de route, des calendriers, des agendas précis et des actions dont certaines doivent être rapides, tandis que d'autres, nous dit-on, s'inscrivent dans le temps. Et puis, apparaît cette merveille de la langue publique française, la stratégie nationale, territoriale pour l'accessibilité. Déjà, le titre donne confiance. Elle réussit à être nationale et territoriale tout à la fois. Elle sera unique, transversale et globale et devra s'accompagner d'axes thématiques, de pilotes, d'indicateurs, de calendriers, de moyens, de véhicules réglementaires ou législatifs, d'un tableau de bord national et de comités de pilotage. À un moment, j'ai cherché le mot « colcause ». Il n'y était pas. Mais franchement, il ne manquait plus grand-chose.
3: Vous trouvez vraiment que ça ressemble à un plan soviétique ?
2: Disons qu'il y a un petit parfum de plan quinquennal. On annonce des objectifs très précis, on leur donne des échéances, on fabrique les indicateurs qui permettront d'évaluer si ça a bien marché, et au terme du processus, si les résultats ne sont pas au rendez-vous, eh ben on ouvre une nouvelle phase destinée à consolider la précédente. Et le document contient lui-même un exemple paradigmatique de ces démarches. Pour les démarches numériques essentielles de l'État, l'objectif annoncé, c'est d'arriver à 100% des démarches accessibles à la fin 2026. Or, aujourd'hui, on est à peu près à 12%. Je ne suis pas mathématicien, je ne le suis plus, mais entre 12 et 100, il reste quand même un petit trottoir à parcourir. Et pourtant, la formule tombe, superbe. Tenez-vous bien, la dynamique est pleinement engagée. Je trouve cette phrase absolument formidable, parce qu'elle permet de transformer n'importe quel retard en début de succès. Je vais essayer ça avec mon banquier. S'il me dit « Monsieur Boiscaze, votre échéance n'a pas été payée ce mois-ci », je lui répondrai « Ah certes, elle n'a pas été payée, mais la dynamique de remboursement est pleinement engagée. » Je ne suis pas complètement certain qu'il va accepter cette novlangue administrative comme moyen de paiement.
3: Amou Boiscaze, en conclusion, les engagements sont tout de même datés et chiffrés, c'est déjà un progrès, non ?
2: Oui, mais le vrai sujet, il est ailleurs. On peut présenter une promesse avec une date, un chiffre, un copil, des indicateurs et une déclinaison territoriale. Si personne n'est réellement responsable lorsque ça n'aboutit pas, ça reste une promesse. La seule question qui vaille est qu'est-ce qui se passe si on n'y arrive pas ? Qu'est-ce qui se passe ? Et là, le silence est beaucoup plus intéressant que tous les tableaux de bord. C'est à ce moment

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0: Il est 8h34 sur RCF Notre-Dame. Très bon dimanche à toutes et à tous. Patrice Franceschi est maintenant à votre micro, Simon Tatro.
2: Il est temps de retrouver le portrait du jour. Mon invité est passionné par l'écriture et surtout par l'aventure, les aventures et une vie qui l'a mené à surmonter bon nombre d'épreuves. Bonjour Patrice Franceschi.
3: Bonjour.
2: Tout surmonté, ou du moins essayé, c'est le titre de votre dernier ouvrage aux éditions Albin Michel. Dans votre parcours, vous avez multiplié les expéditions terrestres, maritimes, aériennes à travers le monde. L'un de vos précédents livres avait pour titre « La vie que j'ai voulu ». Et là, en quatrième de couverture, vous dites « Ces récits laissent souvent de côté la part obscure de l'aventure. Échec, ratage, déconvenu, trahison. Y a-t-il quelque forme de regret dans ce que vous avez vécu au fil de vos aventures? Des moments, évidemment, dont vous vous seriez bien passé ?»
3: Alors, évidemment, que ce soit les aventures elles-mêmes, les engagements, comme j'ai pu en avoir avec les Kurdes, les Afghans, etc., quand on écrit des récits, les récits de ces engagements, de ces aventures, pas les romans ou les nouvelles ou la liberté totale, quand on écrit ces récits, il faut faire des choix. On va à l'essentiel et on oublie parfois, ou on se dit il n'y a pas la place, la part obscure de tout ça. En fait, le dessous des cartes. Et là, je me suis dit, ça serait bien de revisiter un certain nombre d'épreuves en soulevant justement le paravent chinois pour voir ce qu'il y a derrière. Et de raconter la part un peu obscure de l'aventure, mais avec ses effets positifs. Tout surmonter, ou du moins essayer, le sous-titre est très important.
2: Très important, et on va en parler.
3: En fait, c'est un petit livre d'apprentissage, écrit pour moi d'abord. Finalement, qu'est-ce que les épreuves nous apprennent? Comment peuvent-elles nous rendre, en fait, beaucoup plus forts qu'on ne l'était avant? Parce qu'on arrive à les surmonter en tout ou partie, en tout cas on essaye. La tension vers le haut pour surmonter ces épreuves. Et de faire de ce livre d'apprentissage personnel quelque chose qui puisse être utile universellement à tout le monde pour montrer qu'en fin de compte, dans le pays où nous vivons, chacun connaissant ses épreuves du quotidien, quelles qu'elles soient, finalement, on n'est pas si malheureux que ça. Et donc c'est un livre que j'ai voulu extrêmement positif et joyeux, en dépit des épreuves à surmonter, les trahisons, la peur, la mort, la prison, tout ce qui m'est arrivé, pour arriver à un certain moment de ma maturité personnelle, les réfléchir et voir tout ce qu'elles peuvent avoir de positif. Voilà, c'était ça l'objet de ce petit livre d'apprentissage.
2: Vous me devancez, livre d'apprentissage, vous en tirez le positif de ces épreuves. On peut toujours, je vous cite encore, on peut toujours tirer de nos drames des enseignements positifs pour surmonter les épreuves de la vie.
3: Oui, parce que finalement, quand on regarde ce qu'est une vie humaine, pour nous tous, c'est finalement une succession d'épreuves à surmonter toute notre vie, l'essentiel étant de pouvoir dire à la fin, on a gagné. Et pour pouvoir dire cela à la fin, la manière de surmonter les épreuves du quotidien, tous nous allons connaître l'épreuve de la mort des proches, dans le travail d'une perte d'emploi, de tout ce que l'on veut. Et il y a deux manières de les aborder, ces épreuves. Soit celle vraiment positive de dire « c'est pas grave, c'est un peu comme Zorba, danser après l'échec ». Rappelez-vous, dans le film, on le voit très bien, encore mieux peut-être que dans le livre, tout s'écroule, tous ses rêves se détruisent, et il danse sur la plage joyeux parce qu'il dit « c'est pas grave, je poursuis, je continue ». Les épreuves ne doivent pas nous abattre. Les grands stoïciens de l'Antiquité avaient très parfaitement théorisé le fait que la crainte des épreuves, ou plutôt la crainte de l'échec des épreuves, était quelque chose, c'était une prison qui nous empêchait parfois d'avoir la volonté de mener à bien la vie que l'on voulait avoir, par peur d'échouer. Et en fait, il ne faut jamais avoir peur d'échouer. On apprend dans chaque échec, et le rebond qu'il y a derrière peut nous permettre en fait d'atteindre ce que nous voulions. Donc voilà, ce petit livre d'apprentissage, c'est qui a d'abord été écrit pour moi, pour me dire finalement qu'est-ce que je peux tirer de tous les échecs, de toutes les épreuves, comment j'ai pu ou non les surmonter. Je peux en faire quelque chose, une matière littéraire assez passionnante pour moi et je l'espère pour le public.
2: Oui, c'est ça, le message est universel. Vous qui êtes aussi philosophe de formation, portez réflexion sur ces épreuves, sur ces échecs, en tirer l'essence positive. C'est ce qui a motivé l'écriture de cet ouvrage pour en partager les fruits avec le plus grand nombre.
3: Voilà, c'était l'objectif parce que finalement, un écrivain, c'est un passeur.
2: Transmission.
3: Une transmission. Qu'il écrive des romans, des essais, de la poésie, des nouvelles, de la philosophie, comme je le fais, parce que j'aime balayer l'ensemble des possibilités de la littérature et de l'écriture n'a de sens que quand on s'en

0: m'adresse au lecteur pour lui faire partager quelque chose. Un livre, c'est quoi? C'est un dialogue, en réalité, entre deux personnes. Celui qui a écrit et celui qui lit. Même si ce dialogue semble éloigné, lointain et silencieux, en réalité, non, ça dialogue. Parce que vous ne savez pas forcément ce que le lecteur va tirer de ce que vous avez écrit, mais lui le sait. Et parfois, d'ailleurs, vous les rencontrez dans des salons de livres, des librairies, des choses comme ça. Et vous apercevez à ce moment-là que, surtout à l'heure de l'intelligence artificielle générative, le dialogue entre des humains doit être préservé au-delà de toutes les conséquences que l'intelligence artificielle générative amène.
1: Et d'ailleurs, un livre garanti sans intelligence artificielle. Des humains parlent aux humains.
0: Alors, merci, parce que c'est quelque chose, pour moi, de très important. J'ai réussi à convaincre mon éditeur que, et c'est tout à fait innovant, je crois qu'on est les premiers à le faire, qu'il y ait derrière, écrit noir sur blanc dans le livre, cette phrase, effectivement, que vous venez de citer, livre garanti sans IA, des humains parlent aux humains, comme les Français parlent aux Français à l'époque de Londres, la Résistance. Je pense que c'est très important, on le voit dans les derniers effets de l'intelligence artificielle générative sur les textes, il faut bien se rendre compte d'une chose, c'est que quand ChatGPT est arrivé, et les modèles d'après, en 2022, le soupçon règne sur tous les écrits. Qu'est-ce qui a été écrit véritablement par un homme ou par une machine, en tout ou partie? Et ce soupçon, pour les écrivains, c'est absolument terrifiant. C'est la remise en cause, finalement, de tout notre travail. Demain, les textes sans auteur, écrits par des machines. Et ce soupçon doit être levé. Et je pense que cette initiative, on est les premiers à le faire. J'espère qu'elle fera école, que beaucoup d'autres écrivains et éditeurs le feront. Nous devons prendre l'engagement moral de dire, en l'écrivant sur les livres, comme une sorte de label bio, en quelque sorte, l'engagement moral auprès des lecteurs, que ce qu'ils vont lire, c'est un homme ou une femme qui l'a écrit, non pas une machine. Et ça, je pense que c'est très important. Je suis très content que mon éditeur ait suivi ça, et j'espère encore une fois que ça fera école.
1: Patrice Franceschi, vous avez été confronté à la trahison, la peur, la prison, la mort. Impossible de rester le même homme, mais en tirer des enseignements positifs, c'est aussi devenir plus grand, s'élever et voir plus loin?
0: Moi, je crois profondément à cette idée qu'il faut se donner comme objectif à minima pour soi-même de sortir de la vie meilleur qu'on y est entré. Et dans cet objectif, on peut en avoir plein d'autres, mais celui-ci, c'est une sorte d'objectif à minima. Dans cet objectif, la crainte des épreuves ne doit pas exister, la crainte de l'échec non plus, parce qu'elles permettront justement de sortir un petit peu plus grand de tout ça. Et l'objectif de ce livre, ça a été en me reposant cette question de cette part obscure, au départ, des aventures, des engagements que je n'avais pas écrites parce qu'il n'y avait pas la place souvent dans le livre, il faut faire des choix. En fait, elle puisse être d'un seul coup, dans un seul livre, être mise tout ensemble. Donc il y a 10 épreuves dans ce livre, la trahison, la mort, la prison, la peur, etc., où j'ai été pioché dans mes souvenirs, dans chacun de ces thèmes, ce qui avait pu m'arriver et comment j'avais pu ou pas m'en sortir. Parce que le sous-titre est quand même important, tout surmonter, mais ou du moins essayer. C'est une volonté de tension vers le haut pour faire mieux que quand il n'y a pas cette tension. J'aime la perfection, j'aime le travail, j'aime ces choses-là. Donc voilà, j'ai pris 10 exemples de trahison dans certaines aventures. Il y a aussi un chapitre surmonter la connerie, par exemple.
1: Oui, oui.
0: Bon, ça c'est pour les engagements que j'avais en Syrie, etc. Voilà, il y a surmonté l'indifférence, il y a surmonté le conformisme, etc. Et je pense l'ensemble de ces 10, avec l'éditeur, on s'est dit, bon, les épreuves à surmonter, on en met combien? 5, 8, 10, 15, 20, on peut en mettre beaucoup. On s'est limité à 10, je ne sais plus très bien pourquoi, il ne faut pas non plus que le livre soit immense, mais en tout cas, 10 qui pouvaient, dans leur ensemble, leur totalité, symboliser cette idée de surmonter les épreuves. Voilà.
1: Il y a un mot qui revient souvent dans votre livre et qu'on devrait toujours écrire en lettres majuscules, c'est le mot « liberté ». Il y a même une citation
0: Merci.
1: De Sénèque en ouverture de votre troisième chapitre, « Le conformisme ». « Rien d'autre ne nous donnera l'issue vers la liberté que l'indifférence à la fortune ». La liberté, c'est presque votre philosophie à vous, votre principe de vie. Vous lui vouez un amour.
0: Plus que ça peut-être, je ne sais pas comment, petit à petit, quand j'ai commencé mon existence par une fugue, voilà, pour vivre, m'approprier, être propriétaire de la vie que je voulais, non pas celle que l'on voulait m'imposer, dans le conformisme dans lequel j'étais, d'où surmonter le conformisme, je me suis rendu compte petit à petit que finalement, la liberté, et surtout quand après j'ai fait de longues études de philosophie, etc., que la liberté, c'était, qu'on le veuille ou non, la valeur suprême qui permet d'irriguer toutes les autres pour leur donner du sens. Il ne peut pas y avoir, dans notre devise française, liberté, égalité, fraternité, il ne peut pas y avoir une véritable égalité si on n'est pas libre. Il ne peut pas y avoir une véritable fraternité si on n'est pas libre, et ainsi de suite. Et cette façon pour moi de placer la liberté au-dessus de tout le reste, à une époque, vous savez, la guerre d'Espagne, la liberté ou la mort, hein, c'était on ne peut pas vivre à moitié, on ne peut pas vivre au rabais. Si on n'est pas libre, on vit à moitié, on vit au rabais, on ne vit pas véritablement. Et c'est ce qui m'a poussé assez vite d'ailleurs, à me dire que défendre sa liberté était quelque chose de profondément égoïste, si on ne le et qui était une amputation de la façon de vivre libre, si on ne s'intéressait pas en réalité à la liberté commune pour tout le monde. D'où, il y en a deux chapitres sont consacrés à cela, d'où l'engagement pour la liberté aussi des autres, qui a fait que je me suis engagé auprès des Afghans, quand leur liberté, à l'époque de soviétique, a été réduite à néant, ou les Kurdes de Syrie, ces derniers temps. Et donc le fait, pour moi, d'avoir mis la liberté au sommet de toutes les autres valeurs, sans en faire une référence uniquement pour moi-même, bah, c'est une quête et un but que je poursuis toujours et jusqu'à mon dernier souffle. Et c'est ce qui me fait vivre. Sans liberté, franchement, la vie vaut pas grand-chose.
1: Je voudrais citer votre introduction également. Bien souvent, nos vies sont ponctuées d'épreuves dont nous aurions volontiers fait l'économie. Si, la plupart du temps, nous ne pouvons pas y échapper, il nous est toujours possible de les surmonter en leur opposant l'optimisme joyeux du combat. L'une de mes formules préférées, la puissance de notre libre arbitre et la force de nos âmes permettent bien des miracles. En les développant sans cesse, nous pouvons repousser l'infortune et tout surmonter, du moins presque tout. L'optimisme joyeux du combat, quelle belle philosophie. Et on y retrouve aussi le sous-titre de votre ouvrage, tout surmonter ou du moins Essayez. L'optimisme, c'est dans laisser la tentative.
0: Absolument, puis parce qu'il faut être très modeste dans cette façon de tout surmonter, parce que parfois on n'y arrive pas. Mais le seul fait d'avoir essayé, déjà, nous a grandi. Et ça, c'est très important. Et l'optimisme positif du combat, oui, moi j'avais avec mes camarades kurdes, à l'époque du combat très difficile contre Daesh, quand tout a mal tourné, et ça renvoie au chapitre « Surmonter la connerie », parce que parfois, tout le temps, il ne faut pas avoir peur des mots. Il y avait une formule qu'on avait trouvée et qui était le pessimisme du constat doit mener à l'optimisme du combat. C'est-à-dire que si l'on regarde, par exemple, aujourd'hui, autour de nous, moi qui, dans ma fonction de liberté et d'écrivain, parcours le monde en permanence et surtout les endroits où ça va mal, la situation pour tout le monde, et chacun le sent bien, est extrêmement pessimiste. Rien ne va en ce moment. Mais deux solutions à ce moment-là. Soit on ne surmonte pas ce pessimisme et on se met dans son coin et on est perdu d'avance, soit au contraire, on estime, parce qu'on est combatif, parce qu'on ne veut pas que les choses aillent mal, alors on arrive à un optimisme du combat, on décide de combattre comme on peut, là où on est, de quelque manière que ce soit, et là, l'optimisme nous porte en avant et finalement nous rend joyeux. Rien n'est jamais joué, surtout quand les orages de l'histoire se rapprochent, et là je parle de tout ce qui va nous arriver dans les années à venir. Je pense que tout peut être surmonté dans cette situation générale du monde, à partir du moment où on reste extrêmement optimiste, parce que finalement, quoi qu'il arrive, si on s'est battu, il y a de dignité que dans le combat, et si on s'est battu, on sortira quand même heureux, même d'un échec.
1: Merci Patrice Franceschi, tout surmonté, ou du moins essayé, aux éditions Albin Michel, livre garanti sans IA des humains, parle-t-on aux humains. Quelle est belle cette formule, elle est importante, il faut qu'elle soit sur tous les livres désormais.
0: Voilà, ça serait vraiment bien pour ce contrat moral à initier aujourd'hui avec nos lecteurs. Merci.
1: Et merci pour ce que vous avez partagé dans Portrait.
2: Patrice Franceschi au micro de Simon Tatro pour le portrait de la semaine. 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C'est la matinale. Nous sommes encore ensemble jusqu'à 9h pour débuter cette journée. Nous sommes le 11 octobre et à 8h50, vous retrouverez la prière du matin. Et puis juste avant 9h, Isabelle Delaunay nous rejoindra pour le Saint du jour. Aujourd'hui, nous fêtons un pape, le pape Saint Jean 23. Les explications tout à l'heure aux alentours de 9h05. Un petit mot également de vos conditions météo pour vous dire que c'est une journée automnale qui nous attend pour ce dimanche, aussi bien sur la France que pour la Belgique. Les températures de l'après-midi, de 14 à Aurillac et Saint-Étienne jusqu'à 23 degrés du côté d'Ajaccio. On prévoit pour l'après-midi 16 à Rennes, Paris et Dijon.
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2: Vous écoutez RCF Notre-Dame, il est 8h50, voici la prière du matin. Dans quelques instants, le Père Richard Engueli nous proposera sa méditation de l'Évangile. Pour ce 28e dimanche du temps ordinaire, l'Évangile selon saint Matthieu, chapitre 22, les versets 1 à 10. Tous ceux que vous trouverez, invitez-les à la noce.
7: En ce temps-là, Jésus se mit de nouveau à parler aux grands prêtres et aux pharisiens, et il leur dit en parabole : Le royaume des cieux est comparable à un roi qui célébra les noces de son fils. Il envoya ses serviteurs appeler à la noce les invités, mais ceux-ci ne voulaient pas venir. Il envoya encore d'autres serviteurs dire aux invités : Voilà, j'ai préparé mon banquet. Mes bœufs et mes bêtes grasses sont égorgés. Tout est prêt. Venez à la noce. Mais ils n'en tinrent aucun compte et s'en allèrent. L'un à son champ, l'autre à son commerce. Les autres empoignèrent les serviteurs, les maltraitèrent et les tuèrent. Le roi se mit en colère. Il envoya ses troupes, fit périr les meurtriers et incendia leur ville. Alors il dit à ses serviteurs : Le repas de noces est prêt, mais les invités n'en étaient pas dignes. Allez donc aux croisées des chemins, tous ceux que vous trouverez, invitez-les à la noce. Les serviteurs allèrent sur les chemins, rassemblèrent tous ceux qu'ils trouvèrent, les mauvais comme les bons, et la salle de noces fut remplie de convives.
8: Cet évangile est une parabole dont on ne peut tenir au détail, mais dont les signifiants renvoient au signifié qui nous donne une leçon de foi. Dans ce texte, celui qui envoie, c'est Dieu lui-même. Et son fils qui se marie, c'est Jésus. Son épouse, c'est l'Église. Il énonce, c'est le salut éternel dont l'accomplissement sera à la parousie. L'envoi, c'est la mission. Et les envoyés, ce sont d'abord les apôtres, les disciples et ensuite tous les baptisés. Ceux à qui ils sont envoyés, c'est d'abord le peuple choisi, le peuple d'Israël, et ensuite toutes les nations. Le refus des premiers à qui l'invitation fut adressée permettra aux envoyés de se tourner vers les nations païennes, c'est-à-dire l'humanité tout entière. Car la volonté de Dieu est que tous soient sauvés. Mais on ne peut entrer à la fête sans montrer le papier d'invitation, sans se préparer ou sans habit présentable. Tout ça, c'est le signe du baptême et des conversions. Dans le cadre de la Semaine missionnaire mondiale, nous retenons que la mission est pour tous les baptisés et chacun doit y prendre part pour l'évangélisation du monde, c'est-à-dire s'impliquer à la mission de l'Église en proposant la foi à ceux que nous rencontrons. En cette année 2026, le thème choisi par le pape Léon XIV pour la Journée missionnaire mondiale, c'est « Un dans le Christ ». Unis dans la mission. Sans cette union au Christ, notre mission ne peut porter du fruit. De même, sans l'unité entre nous, le monde ne peut croire. car la division est un scandale pour Dieu et pour ceux qui ne croient pas encore. Et cette union s'est faite concrètement par le témoignage de charité et la prière pour les vocations. »

Notre Père, qui es aux cieux, que ton nom soit sanctifié, que ton règne vienne, que ta volonté soit faite sur la terre comme au ciel. Donne-nous aujourd'hui notre pain de ce jour. Pardonne-nous nos offenses comme nous pardonnons aussi à ceux qui nous ont offensés. Et ne nous laisse pas entrer en tentation, mais délivre-nous du mal. Car c'est à toi qu'appartiennent le règne, la puissance et la gloire pour les siècles des siècles. Amen.

0: Ce chant de la communauté de l'Emmanuel, « Ô Jésus, tu es doux et humble de cœur pour refermer la prière du matin », c'est le Père Richard Engueli qui avait préparé la méditation de l'Évangile pour ce 28e dimanche du temps ordinaire, l'Évangile selon saint Matthieu, chapitre 22, les versets 1 à 10. « 8h56 sur RCF Notre-Dame, le temps de retrouver Isabelle Delaunay. Voici le Saint du jour. Bonjour Isabelle.
1: Bonjour, en ce 11 octobre, nous fêtons les Firmins, prénom d'origine latine qui veut dire « solide, résistant ». Saint Firmin, ami de Saint Césaire d'Arles, fut évêque d'Uzès au VIe siècle. Mais nous fêtons surtout aujourd'hui Jean XXIII, le bon pape Jean, comme l'a surnommé l'affection populaire. Il fut canonisé en même temps que Jean-Paul II, le 27 avril 2014. C'est à 77 ans qu'il succéda à Pie XII. Avec ses origines paysannes du nord de l'Italie, il laissa l'image d'un homme humble et souriant, bon et visionnaire. C'est lui qui mit personnellement en œuvre l'ouverture du fameux Concile Vatican II en 1962, un an avant sa mort en plein concile. Il souhaitait ardemment que le discours de l'Église soit clair et compréhensible par tous, et que l'Église catholique soit ouverte sur le monde. C'est, selon le pape François, le pape de la docilité à l'Esprit Saint. Écoutons un extrait de sa prière, rien que pour aujourd'hui. Rien qu'aujourd'hui, j'essaierai de vivre ma journée sans chercher à résoudre le problème de toute ma vie. Rien que pour aujourd'hui, je prendrai le plus grand soin de me comporter et d'agir de manière courtoise. Je ne critiquerai pas, je ne prétendrai corriger qui que ce soit, excepté moi-même. Rien que pour aujourd'hui, je serai heureux grâce à la certitude d'avoir été créé pour le bonheur. Rien que pour aujourd'hui, je ferai une bonne action et n'en parlerai à personne. Rien que pour aujourd'hui, je n'aurai aucune crainte. Je peux le faire pendant 12 heures, ce qui ne saurait me décourager. Ainsi soit-il.
0: Et oui, merci Isabelle Delaunay, c'était le saint du jour. Je vous rappelle également qu'aujourd'hui, 11 octobre, nous marquons l'anniversaire de l'ouverture du Concile Vatican II. C'était le 11 octobre 1962. Aujourd'hui, dimanche 11 octobre, c'est également le 28e dimanche du temps ordinaire. Et bien voilà, pour moi, c'est l'heure de vous quitter. Un grand merci Nicolas Fournel pour la réalisation technique. Très belle semaine à toutes et à tous. On se retrouve samedi et dimanche prochain entre 6h30 et 9h sur l'antenne, bien évidemment, de RCF Notre-Dame. Très belle semaine à toutes et à tous avec nous.
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6: 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Très bon dimanche matin sur RCF Notre-Dame en Limousin, il est 9h. Nous retrouvons Gérard Bach pour Back to the Gospel.
7: Back to the Gospel avec Gérard Bach. Voilà, aujourd'hui on va parler sur un thème qui m'est cher, c'est Sur ce premier chant qui dit « Jesus is always there ». Jésus est toujours là. Et oui, il est toujours là. Par la Wimberley Family Gospel Singers. Voilà, on les écoute. Jésus est toujours là.

Voilà, c'est la Wimberley Family Gospel Singers donc, qui nous interprétait Jesus is always there. Jésus est toujours là. Notre monsieur qu'on écoute d'ailleurs assez souvent, mais bon, ça fait un moment qu'on l'a plus écouté, Jesse Dixon. Jesse Dixon qui est maintenant décédé, hein, mais il a fait ce morceau qui n'est pas de lui, mais c'était un petit peu un morceau signature. Il le chantait tout le temps. Highway to Heaven.

0: Voilà, du gospel comme il devrait être chanté, c'est tout à fait ça. Jesse Dixon avec Highway to Heaven dans un style différent, mais c'est toujours du gospel. En fait, c'est un des premiers morceaux de gospel à avoir été composé. C'est Precious Lord, Take My Hand par Ronnie Milsap.
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C'était Precious Lord, Take My Hand, qui a été enregistré pratiquement par tous les chanteurs de gospel, un des morceaux les plus connus et les plus anciens, Ronnie Millsap. On va écouter, puisqu'on parle d'anciens, le Golden Gate Quartet aussi, qui, c'est vrai, chante depuis longtemps, mais là, ils ont fait un effort, c'était en 2002, je crois. Ils ont enregistré à Raleigh, en Caroline du Sud, je crois, ou Caroline du Nord, je ne sais plus. Et ils ont enregistré ces morceaux un petit peu particuliers. I could not hear nobody pray.

Le Golden Gate Quartet, toujours aussi bon, toujours inimitable, voilà, c'était plutôt « I could not hear nobody pray ». Je n'entendais personne prier, un vieux gospel. On va continuer avec Baby Mason, Bobby Mason, je massacre toujours son nom, c'est pas Baby, c'est Bobby. Bobby Mason, et Bobby Mason, donc, a enregistré un album dans lequel elle fait du gospel, mais dans un style qui est très particulier, qui est celui des big bands, et là, elle a enregistré « You Have a Way with Words ».

Bobby Mason, you have a way with words. On va revenir un petit peu au gospel ancien. On avait écouté, entre autres, tout à l'heure, eh bien, Highway to Heaven, Jesse Dixon, et des morceaux comme ça, I Couldn't Hear Nobody Pray. On va revenir à The Still Peace in the Valley, qui a été aussi enregistré par beaucoup de monde, Sam Cooke et les Soul Stirrers.

C'était Peace in the Valley avec Sam Cooke, les Soul Stirrers. On va maintenant et bien terminer avec les Jordanaires. Les Jordanaires qui sont pas tellement connus, mais qui c'était en fait le groupe vocal qui était toujours derrière les Elvis Presley, pas uniquement dans les gospels d'ailleurs, mais dans tout ce qu'il faisait. Mais c'est à la base, c'est un groupe de gospel. Ils nous interprètent Just a Closer Walk with Thee dans un style bluegrass.

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2: Il est 9h30 sur RCF Notre-Dame en Limousin. Tout de suite, parole de solidarité.
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4: Bonjour à toutes et à tous, bienvenue à ce nouvel épisode de Parole de solidarité avec la Terre en partage pour une deuxième saison, puisque c'est la deuxième année que le partenariat entre RCF et la Terre en partage a lieu. On se retrouvera une fois par mois. Et donc, cette émission est enregistrée en septembre. Je suis Boris, le cofondateur de la Terre en Partage et actuellement le directeur. Je suis aujourd'hui accompagné de trois acteurs de la Terre en Partage, deux résidents et une bénévole. Honneur aux femmes, on va commencer avec Lucie. Tu peux te présenter, Lucie?
5: Bonjour, je suis Lucie et je suis bénévole à la Terre en Partage. Je donne des cours de français aux résidents.
4: Combien de fois par semaine?
5: Deux fois.
4: Très bien. Et bonjour Ahmed Saïd.
6: Bonjour à tous. Je m'appelle Ahmed Saïd, j'ai 21 ans et je suis soudanais et j'habite à la Terre en Partage depuis 6 années.
4: Merci. Et bonjour Hikmatullah.
7: Bonjour à tous. Je m'appelle Hikmatullah, j'ai 26 ans, je suis afghan, je suis à la Terre en Partage depuis 10 mois.
4: La Terre en Partage, donc c'est une association qui est basée à 10 km à l'est de Limoges, où on accueille des demandeurs d'asile tout le temps, 24 heures sur 24. Donc c'est un lieu d'hébergement social qui a une particularité. On est vraiment dans de l'innovation sociale en France, puisque cette association, qui a 8 ans maintenant, est la seule qui accueille des demandeurs d'asile couplée à une activité solidaire de maraîchage biologique. L'activité de maraîchage a une première vocation de travailler sur l'auto-alimentation de la communauté et aussi d'avoir un petit peu d'argent grâce à la vente des légumes deux fois par semaine au magasin de la Terre en Partage, tous les mercredis après-midi et les vendredis après-midi. Et troisième pôle, ce sont les cours de français en intensif. Lucie, tu peux nous en parler un petit peu plus?
5: Oui, tout à fait. Les résidents de la Terre en Partage bénéficient de plusieurs heures de cours de français par semaine. Les cours sont organisés en fonction de leur niveau et ils ont l'occasion de travailler avec différents bénévoles. Ça, c'est vraiment intéressant pour eux car les bénévoles ont des approches différentes ou des façons de faire différentes pour leur apprendre le français. En ce qui me concerne, moi, je travaille surtout l'oral. Je leur apprends du vocabulaire de la vie quotidienne afin qu'ils puissent se débrouiller le plus rapidement possible dans les situations de la vie de tous les jours. Voilà. Y a d'autres bénévoles qui vont, eux, plutôt travailler en utilisant plutôt des activités créatives, comme la peinture, la cuisine, des jeux, ou d'autres qui vont axer aussi leurs cours plutôt sur l'écriture ou la lecture. Donc, en fait, il y en a pour tous les goûts.
4: Voilà. Et pour tous les niveaux.
5: Et pour tous les niveaux.
4: Parce que les demandeurs d'asile qui arrivent à la Terre en Partage ne sont pas sélectionnés par rapport à tel ou tel profil. On accueille n'importe quel demandeur d'asile qui a envie de s'intégrer dans ce projet, avec des niveaux d'études très très différents. Certains ont fait des études supérieures, d'autres ne sont jamais allés à l'école. Et Hikmatullah, Ahmed Saïd, vous, justement, dans les cours de français, est-ce que vous êtes à l'aise? Qu'est-ce qui vous plaît le plus? Qu'est-ce qui est le plus difficile, peut-être, dans l'apprentissage de la langue? Hikmatullah, par exemple.
7: Je n'aime lire

0: Ouais.
1: C'est arabe.
0: Très bien. Ahmed Saïd, qu'est-ce qui vous plaît le plus dans l'apprentissage du français?
2: D'abord, je prends quand me donne les questions. J'adore les discothèques avec mon professeur. J'aime aussi les cours de mathématiques.
0: Très bien. Vous prenez aussi des cours de mathématiques à la Terre en Partage. On salue Philippe, s'il nous entend. Très bien. Et qu'est-ce que vous trouvez le plus facile à apprendre en français?
2: En fait, le français, il est facile, mais j'ai besoin de beaucoup de travail.
0: Et comment vous travaillez pour apprendre?
2: Ah, j'écoute beaucoup les podcasts et Music Calm.
0: Très bien. Ouais, les podcasts, c'est bien pour apprendre la langue. Très bien. Et Hikmatullah, qu'est-ce qui vous fait plaisir dans l'apprentissage de la langue?
1: J'aime lire le français. Je trouve que c'est le plus facile. Même si je ne comprends pas toujours tout.
0: Ouais, tout à fait. C'est très difficile à comprendre quand on apprend la langue. Mais on prend quelques mots par-ci par-là pour réussir à reconstituer les phrases.
1: Oui.
0: Et Hikmatullah, qu'est-ce qui est le plus difficile à apprendre?
1: Ah, c'est difficile à écrire le français, oui. C'est difficile.
0: Ah oui, d'écrire le français.
1: Oui.
0: Ouais. Et Ahmed Saïd, qu'est-ce qui est le plus difficile?
2: Le plus difficile est l'écrit pour passer l'examen.
0: Ah oui. Et oui, oui. Alors, les demandeurs d'asile à la Terre en Partage ont l'occasion de passer des examens du DELF avec l'Université de Limoges, où il y a trois parties, une partie de compréhension à l'oral, une partie discussion avec l'examinateur, et une partie production écrite. Ben, en fait, c'est à chaque fois trois exercices très différents pour apprendre une langue. Et alors, le français est vraiment, vraiment difficile à apprendre parce que c'est autant de pièges dans cette langue qui se retrouvent à l'écrit. Le nombre de lettres qui s'écrivent mais qui ne se parlent pas. Le nombre d'accords dans les verbes, le nombre d'irrégularités. C'est pas pour rien qu'on prend des cours jusqu'à la terminale, des cours de français. C'est pas pour rien que il y a des dictées, qu'il y a tellement de jeux à la télévision ou à la radio autour de la langue française, des chiffres et les lettres et ainsi de suite. J'en passais des meilleurs. C'est vrai que c'est une langue très difficile. Je me souviens d'un ami soudanais justement qui me disait, tu sais Boris, moi je travaille 2 heures de français par jour, 1 heure à l'oral, 1 heure à l'écrit. Et il disait, en fait, j'apprends pas le français, j'apprends les français, parce que il y a 2 langues différentes. Une langue à l'oral, une langue à l'écrit. Toi, Lucie, qu'est-ce qui est le plus difficile à enseigner?
3: À enseigner, je pense que c'est l'écrit, effectivement. Comme Ahmed, Saïd et Hikmatullah l'ont dit, l'écrit, c'est vraiment difficile. Déjà, les lettres ne sont pas du tout les mêmes que dans leur pays. Donc, déjà, il y a déjà tout l'alphabet à apprendre. Il faut arriver à écrire de gauche à droite. Tenir un cahier aussi dans le bon sens. Tout ça, c'est assez compliqué. Je trouve qu'à l'oral, on arrive quand même à se débrouiller pas trop mal. Ils arrivent assez rapidement à se présenter, à savoir dire les choses basiques de la vie. Bonjour, comment ça va? Moi, ça va, merci. Voilà, déjà pour arriver à entamer une discussion et avoir une interaction avec quelqu'un. Mais l'écrit, c'est très difficile, oui.
0: On va faire une petite pause musicale avec une chanson qui a été choisie par Hikmatullah. Le nom du chanteur, alors moi, en français, on dirait Jawed Amirkhail.
1: Oui.
0: Ça se dit comme ça?
1: Oui, Jawed Amirkhail.
0: Vous le dites beaucoup mieux que moi. Qui est ce chanteur afghan qui est réfugié en Allemagne et il adore son pays? Il a fui lui aussi les talibans. Il a une trentaine d'années. Il adore les voitures de luxe. Voilà.
1: Oui.
0: Et voilà. Il chante beaucoup l'amour de son pays. Il chante beaucoup la fraternité. Et il chante beaucoup l'amitié, l'amour. Voilà. On va écouter cette chanson qui s'appelle. Alors, je vais pas écorcher le nom. En français, on dirait Shudai Shakare.
1: Comment... Shudai Shakare.
0: Ah, je m'en sors
3: pas. C'est pas mal,
0: si mal.
3: C'est pas mal.
0: voilà, donc cette chanson qui parle de l'amitié et de l'amour de l'Afghanistan.

0: Et voilà donc cette chanson Choudaï et Chakaré de Jawed Amirel.
1: Oui.
0: Cette chanson, en fait, alors pour nos auditeurs, c'est difficile de comparer, mais cette chanson est en pachto.
1: Oui, c'est un peu pachto, un peu un farsi, dari.
0: Dari, oui. Ouais. Donc, on est vraiment sur une chanson métissée. C'est comme si la moitié était en français, oui. La moitié en italien. Donc, l'Afghanistan a deux grandes langues nationales. Le pachto, oui. Plutôt à l'est, qui est commun avec le Pakistan.
1: Pakistan, Urdu.
0: Avec le Urdu aussi. Voilà.
1: Oui. Et pachto.
0: Un peu pachto.
1: Oui.
0: Et le Dari, donc on a entendu, qui est plutôt la langue commune entre l'Afghanistan et l'Iran.
1: Oui. Et ouais. Iran, c'est un farsi.
0: Farsi Dari.
1: Oui.
0: C'est quasiment la même langue.
1: Oui, ouais. Oui.
0: Hikmatullah, quel conseil vous donneriez à quelqu'un qui est afghan ou même d'une autre langue pour apprendre le français? Qu'est-ce qui vous aide, vous? Quel conseil vous pouvez donner?
1: C'est un. Il peut au cinéma, aller au cinéma. Et de ce côté, avec des personnes françaises.
0: Eh oui, parler avec des Français, ça permet de mieux progresser.
1: Oui.
0: C'est pour ça qu'on a la chance à la Terre en Partage d'avoir beaucoup de bénévoles.
1: Oui.
0: Comme Lucie.
1: Oui.
0: Qui, d'autres, donnent des cours de français.
1: C'est beaucoup. C'est Madame Danielle avec Lucie.
0: Marie-Claire,
1: oui.
0: Philippe,
1: oui.
0: Clémence,
1: oui. C'est Michel aussi.
0: Christine,
1: oui.
0: On va en oublier, on va se faire taper sur les doigts. Il y a Jean-Pierre, il y a Dominique,
1: Regina, oui.
0: Bien sûr.
1: Et Regina, oui.
0: Voilà, ouais, il y a beaucoup de bénévoles.
1: Beaucoup.
0: Et désolé à tous ceux qu'on a oubliés.
1: Oui, désolé.
0: Mais aussi, il y a les salariés qui permettent aussi de travailler la langue au quotidien. Ahmed Saïd, quels sont vos conseils, vous, pour apprendre la langue?
2: Il faut regarder les films en français et utiliser les Duolingo. Moi aussi, j'adore. J'écoute les podcasts et musique français calme et écoute mes amis et les bénévoles. J'écoute, mais comme ça, je prends beaucoup les phrases.
0: Donc, quand on est demandeur d'asile, on arrive d'un autre pays et on arrive dans cette France multiculturelle, avec beaucoup de codes, avec beaucoup d'habitudes. Et donc, il y a l'apprentissage de la langue, mais aussi l'apprentissage des rituels, des habitudes, de la politesse, de tout ça. Et c'est vrai que le projet de la Terre en Partage, c'est vraiment ce cœur-là qu'on travaille. C'est-à-dire de vivre ensemble avec des Français, de manger ensemble, de cuisiner ensemble, de partager le jardin ensemble, de vendre les légumes et tout ça. On crée un bain de langue où justement on apprend bien sûr le vocabulaire, bien sûr la langue, les petits jeux de mots et ainsi de suite, mais aussi toutes ces habitudes. Et il y a beaucoup de choses qui s'apprennent juste en parlant sans forcément l'apprendre dans un livre. Où, voilà, moi j'aime beaucoup l'expression « t'inquiète ». On peut pas l'apprendre dans un dictionnaire ou l'apprendre, voilà, c'est juste dans le langage courant. Comment le ne t'inquiète pas devient t'inquiète. Donc voilà, c'est ce français usuel de tous les jours qui nous permet justement de rencontrer des gens, de se sentir à l'aise, de faire des rencontres et puis de garder confiance en soi. C'est un grand travail au quotidien, de garder confiance en soi pour progresser et puis aussi inspirer la confiance des autres et de se dire, oui, en fait, si je vais vers toi, tu viendras vers moi et on va échanger et on apprendra les uns des autres. Ahmed Saïd, vous avez choisi une chanson en français qui s'appelle « La liberté ».
2: Oui, je préférais les musiques calmes. Elle s'appelle Liberté.
0: Alors, la chanson est d'un chanteur qui s'appelle Soul King. Elle date de 2019. Alors, c'est une chanson très moderne, avec des sons très modernes. Pas du tout dans du traditionnel. Pourquoi vous avez choisi cette chanson?
2: Elle est très calme.
0: c'est un peu une chanson sur la frustration, de comment les gens peuvent nous considérer. Y a un moment, le chanteur dit qu'il en a marre, le verre est plein, c'est fini, voilà, il en a vraiment assez. Et d'un autre côté, il veut garder sa liberté parce qu'il dit c'est d'abord dans les cœurs, ça nous fait pas peur. Donc il reste sur la confiance en lui justement. Et puis il pense toujours aux personnes de son pays. Il garde confiance en lui et aussi message d'espoir en disant moi j'écris parce que nous sommes la génération dorée, la génération de demain, même si l'avenir est incertain. Il faut continuer d'y croire.

0: Merci Ahmed Saïd pour le choix de cette chanson, donc Soul King, pour cette chanson qui s'appelle donc Liberté. On va continuer d'en parler, de la liberté. Il nous restera une petite chanson un peu plus vintage, on va dire, qui parle de liberté. Peut-être que vous avez une idée déjà de quelle chanson on va écouter. Donc dans cette troisième et dernière partie de cette émission, Ahmed Saïd, on avait parlé la dernière fois avec Sarahis de proverbes soudanais. Et il y a un proverbe que vous pouvez dire en arabe.
1: Par exemple, إذا أعطيت شخصا سمكة فقد أطعمته اليوم كله، أما إذا علمته كيف يصطاد فقد أطعمته الدهر كله. Ça veut dire, vous leur donne le personne un poisson de manger un jour, mais de travailler avec personne et quelque faire quelque chose de manger le personne un année.
0: Ahmed Saïd apprend le français à la Terre en Partage depuis 9 mois. Et c'est très bien, très bien. Il y a tout un travail avant de parler à la radio, sur la confiance en soi et ainsi de suite. C'est bien, vous prenez des risques.
1: Merci à vous.
0: Et tout à fait, sur cette histoire de poisson, on en avait déjà parlé avec Sarahis, donc voir l'émission d'avant. Je vous donne quelques proverbes soudanais qui, moi, personnellement, me parlent beaucoup. Il y en a un qui... alors. Sans mauvais jeu de mots avec les incendies de cet été. Il y a un proverbe qui dit « Qui ne supporte pas la fumée n'obtiendra pas de charbon de bois ». Donc voilà, il faut beaucoup d'efforts pour avoir un résultat. Et j'aime beaucoup ce proverbe aussi qui dit « Construis plutôt la maison des enfants que la maison de l'argent ». Construis plutôt la maison des enfants que la maison de l'argent. Oui, on est aussi sur cette notion propre à la Bible aussi, sur cette construction de maison et d'espoir et de savoir aussi les efforts du quotidien, quel sens on leur donne. On va terminer l'émission avec une dernière chanson, puisqu'on a parlé de confiance en soi et de liberté pendant cette émission. On va réécouter, écouter pour peut-être découvrir pour certains Ma Liberté, chanson de Georges Moustaki, qui est un classique, 1970, donc déjà pas mal d'années. Derrière nous, 56 ans, et cette chanson, quelques paroles choisies dedans, qui résonne avec nos amis demandeurs d'asile. 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Il dit aussi pour cueillir en rêvant une rose des vents sur un rayon de lune, toute la poésie de Moustaki. Et il dit aussi toi ma liberté, toi qui m'as protégé quand j'allais me cacher pour soigner mes blessures. On se retrouve le mois prochain pour une autre émission. Le 18 octobre, une grande première, un match de football organisé par La Terre en Partage sur le stade municipal de Saint-Just-le-Martel. Le match de la fraternité. Vous venez, c'est gratuit, enfants, parents, amis. Vous participez à partir de 9h le matin jusqu'à midi. Ensuite, on boira un coup tous ensemble. Et voilà, vous venez en short, on vous prête les maillots, on joue au foot tous ensemble, on s'amuse dans le respect des cultures, des traditions et de tout le monde. Et on partage surtout un grand moment de fraternité tous ensemble. Rendez-vous le 18 octobre à Saint-Just. Et grand hommage à Ma Liberté de Moustaki.

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3: Chers auditeurs, bonjour. Cette semaine sur RCF, dans l'émission Vitamine C, nous avons le plaisir de recevoir Anne Massoni, professeure d'histoire médiévale à l'Université Limoges. Bonjour Anne.
4: Bonjour.
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3: Alors tout d'abord, d'où vient votre passion pour le Moyen-Âge ?
4: Alors ma passion pour le Moyen-Âge, elle est assez ancienne, puisqu'elle remonte en fait à mon adolescence, quand j'ai visité avec ma famille le Palais des Papes à Avignon. Et ça a été un choc esthétique, voilà. Alors sur le moment, je ne me suis pas rendu compte de l'importance de cet événement. Et après, dans ma carrière, effectivement, en faisant un peu un retour sur les origines, d'où venait cette passion pour le Moyen-Âge, je peux dire que c'est vraiment lié à la découverte d'Avignon.
3: D'accord, très bien. Alors, si nous vous recevons aujourd'hui, c'est pour parler des papes corréziens. Alors, comment expliquer qu'une région qui est quand même relativement rurale, et c'était déjà le cas au Moyen-Âge, comme la Corrèze, ait vu naître trois papes au Moyen-Âge? Et pourquoi précisément à l'époque des papes d'Avignon?
4: Alors, premier élément d'explication, donc ce que c'est que la papauté d'Avignon. Donc la papauté d'Avignon, c'est un temps assez long qui couvre à peu près tout le XIVe siècle, hein, qui commence dans les années 1300 et qui s'arrête en 1378, on va y revenir, qu'on appelle la papauté d'Avignon parce qu'à la différence des autres siècles, les papes ne résident plus à Rome, mais ils résident en Avignon. Alors pourquoi est-ce que les papes quittent Rome en fait à la fin du XIIIe siècle? Il y a plusieurs raisons, il y a beaucoup de facteurs politiques. Hein. C'est difficile d'être pape à Rome au Moyen-Âge parce que les Romains sont souvent révoltés contre le pape. Et puis il y a aussi des raisons de santé. Hein. La ville de Rome est souvent en fait une ville où il ne fait pas bon vivre, il y a beaucoup de maladies par exemple. Donc voilà, c'est tout un faisceau d'explications qui fait que en fait à partir du début du XIVe siècle, début des années 1300, les papes préfèrent déménager, hein, quitter la ville de Rome, la ville éternelle, pour venir s'installer en Avignon, c'est-à-dire sur les rives du Rhône, en ayant en tête qu'à ce moment-là, Avignon n'est pas une ville du Royaume de France, mais elle a l'intérêt en fait d'être à la frontière entre le Royaume de France et l'Empire. Donc c'est un lieu stratégique. Quand on est fâché avec le roi de France, on peut passer dans l'Empire, et quand on est fâché avec l'empereur, on peut passer du côté du Royaume de France. Donc c'est ça la papauté d'Avignon. Hein. C'est quelques décennies pendant lesquelles les papes sont installés en Avignon. Donc ça veut dire aussi, même si j'ai dit qu'on n'est pas dans le Royaume de France, qu'il y a évidemment ce que les historiens nomment un axe Avignon-Paris quand même, au XIVe siècle, c'est-à-dire un lien très fort entre les papes et le Royaume de France, et le roi de France. Et ça explique en partie qu'en fait tous les papes d'Avignon, qui sont sept, sont tous des Français. Et non seulement ce sont tous des Français, mais ce sont tous des méridionaux. Et à l'intérieur donc de ces sept méridionaux, on en a trois qui sont non pas corréziens, parce que la Corrèze ne correspond à rien hein, comme cadre administratif au Moyen-Âge. On va dire plutôt papes limousins, puisqu'ils sont issus du diocèse de Limoges. Voilà. Alors pourquoi diocèse de Limoges? Contrairement à l'image qu'on peut avoir souvent du Limousin comme d'une région un peu enclavée, etc., il n'en est rien du tout à l'époque médiévale. En fait, le Limousin est une région qui est parfaitement connectée au reste du monde. Et donc quand on a des personnages, comme c'est le cas pour Clément VI, pour Innocent VI et pour Grégoire XI, qui sont des gens capables, en fait, et notamment capables du point de vue intellectuel, ils sont capables de faire des études, eh bien, ils suivent un processus qui est assez classique au Moyen-Âge, c'est-à-dire ils vont à l'école, ils vont à l'université, ils sont remarqués, en fait, comme d'excellents étudiants, excellents professeurs. Et quand on entre dans la carrière ecclésiastique, eh bien, c'est le meilleur moyen pour faire une carrière importante, hein, qui mène vers l'évêché, qui mène vers le cardinalat, et pour certains, qui mène à l'ultime sacerdoce, qui est le pontificat.
3: Alors justement, en commençant par le premier pape corésien, le pape Clément VI, on l'a surnommé le Magnifique. Alors pourquoi ?
4: Alors Clément VI donc, s'appelle Pierre Roger, hein, en fait, de son nom civil. Donc c'est un personnage qui est né à la fin du XIIIe siècle, les années 1290 peut-être. Difficile de savoir au Moyen-Âge exactement quand les gens sont nés. Et donc comme je le disais de manière générique tout à l'heure, vient d'une famille de noblesse qui n'est pas particulièrement importante. Hein. C'est pas une famille qui vient des vicomtes de Limoges ou des vicomtes de Ventadour. Originaire donc de Rosier-d'Égletons, et donc autant qu'on le sache, il devient moine en fait à la Chaise-Dieu très jeune, hein, vers 10 ans, et il suit en fait cette carrière des études dont j'ai parlé tout à l'heure, qui le mène en fait progressivement à obtenir une maîtrise en théologie et à servir à la fois, si vous voulez, l'Église dans une carrière d'abord monastique, hein, il devient aussi abbé de Fécamp, par exemple, en Normandie, et une carrière, on dirait, nous, civile. C'est-à-dire qu'en fait, il se fait remarquer par ses talents. C'est un excellent orateur, hein, donc c'est un très bon théologien, mais c'est aussi un excellent orateur. Et il se fait remarquer par ses talents, notamment de diplomate, auprès du roi de France, dont il devient un conseiller. Donc c'est un personnage magnifique parce que c'est d'abord, si vous voulez, un personnage qui est remarquablement doué. Et probablement remarquablement doué pour l'art de la parole. Et donc, quand Clément VI devient pape, il exerce donc 10 ans de pontificat, entre 1342 et 1352, et c'est effectivement un pape magnifique. C'est un pape qui est amoureux, si vous voulez, de la culture et des lettres. Et c'est lui, on parlait du palais des papes tout à l'heure, qui fait construire la partie la plus magnifique, en fait, du palais des papes actuel, qui est en deux parties, hein, qui est la plus remarquable. Il l'a fait aussi recouvrir de fresques. Et comme c'est un homme de goût, hein, c'est lui qui fait venir à Avignon, en fait, les meilleurs peintres, notamment des peintres italiens, les meilleurs peintres de sa génération. Il est réputé aussi pour donner des festins splendides, mais il faut comprendre pourquoi, en fait. C'est que quand on est un pape au Moyen-Âge, on est au fait, en fait, hein, des fonctions qu'on peut exercer, et on exerce dans la magnificence. Parce que exercer son pouvoir dans la magnificence, c'est, d'une certaine manière, rendre hommage au rang, voilà, qu'on exerce à ce moment-là, et Clément VI a su le faire, vous voyez, avec ce goût pour le luxe, hein, d'une certaine manière, et pour les arts et les belles-lettres, plus que tout autre.
3: Et vis-à-vis de l'Église, est-ce qu'on peut dire qu'il a été un bon pasteur ou pas ?
4: Alors, il a été. On ne demande pas d'un pape d'être un bon pasteur, en fait, au départ.
3: À cette époque.
4: Hein, à cette époque et même maintenant. Je veux dire, un pape, c'est d'abord un chef d'État. Et donc, la première qualité qu'on lui demande, c'est d'être un leader, on dirait maintenant, vous voyez. Donc, quelqu'un qui est en capacité de gérer un appareil administratif très important, de savoir s'entourer, d'être un diplomate. Hein, 1342-1352, je vous l'ai dit tout à l'heure, ce sont les dates de pontificat de Clément VI, on est en plein dans la guerre de Cent Ans. Donc le pape, comme beaucoup de nos papes actuels, hein, c'est aussi un agent de la diplomatie entre la France et l'Angleterre. Donc vous voyez, sa première préoccupation, même si dans les faits on dit effectivement c'est un pasteur, c'est quand même un homme, c'est un chef d'État. Voilà, c'est un homme de l'administration, et Clément VI a été de ce point de vue-là remarquable.
3: Alors un autre corésien lui succède ensuite Innocent VI.
4: Oui.
3: Alors, il est sans doute un peu moins connu que Clément VI. Quel homme était-il ? Quel type d'homme ?
4: Alors, effectivement, Innocent VI, donc, c'est le pape qui prend la suite de Clément VI, hein, entre 1352 et 1362, donc 10 ans, les 10 ans suivants. Donc, c'est un homme qui est aussi issu du sud du diocèse de Limoges. Hein, à côté, il est né probablement à côté de Pompadour. Alors, c'est un homme qui était peut-être un petit peu plus timide, vous voyez, un peu moins flamboyant. On parlait tout à l'heure de Clément VI. Et comme il arrive juste après, forcément, la comparaison n'est pas forcément en sa faveur. Mais c'est à tort, hein, parce que Innocent donc lui, il a une carrière d'emblée séculière, donc c'est quelqu'un qui a été chanoine de Limoges par exemple, hein, après qui devient évêque d'un certain nombre de diocèses dont celui de Clermont, et puis qui devient cardinal, voilà la même progression en fait que celle de Clément VI, qui est aussi un conseiller, hein, du roi de France. Donc vous voyez, du point de vue de la carrière, il n'a rien à envier à son prédécesseur, mais je le disais tout à l'heure, c'est probablement quelqu'un qui est qui est peut-être plus ombrageux, plus indécis, et donc qui a moins laissé, vous voyez, cette impression de brio que son prédécesseur. Mais en termes d'action politique, c'est un pape tout à fait fondamental, notamment, et on va en parler peut-être tout à l'heure avec Grégoire XI, c'est quelqu'un, c'est un administrateur en fait, hein, c'est un juriste, ce n'est pas un théologien, c'est un juriste, c'est un homme du droit, vous voyez, Innocent VI. Et donc c'est quelqu'un qui a profondément travaillé à l'administration des états pontificaux autour de Rome dans la perspective de ramener la papauté à Rome. Et ça n'était pas une mince affaire.
3: Alors justement, le dernier pape corésien, Grégoire XI, il joue un rôle décisif dans l'histoire de l'Église, puis qui ramène la papauté à Rome.
4: C'est ça.
3: Alors, comment ça s'est imposé, cette décision? Comment ça s'est fait?
4: Alors, Grégoire XI, donc, c'est le dernier des papes d'Avignon, hein, 1370-1378. C'est le neveu, d'ailleurs, de Clément VI. Hein, c'est son neveu. Il est aussi de Rosier des Gletons. D'ailleurs, il a les mêmes armes. Hein, il a les mêmes armoiries, en fait, que son nom. Quand on va à Avignon, on voit très bien qu'on voit les roses de Rosier des Gletons. Hein, ce sont les mêmes armes. Alors, lui, il est né avec une cuillère d'argent dans la bouche. Hein. Évidemment, oui, quand on est neveu de pape. Voilà, quand on est neveu de pape. Mais néanmoins, c'est ce qu'on disait tout à l'heure sur le népotisme. C'est pas parce que on est le neveu d'un pape que forcément on est promis, une carrière aussi splendide. Grégoire XI était un personnage qui était extrêmement doué pour les études aussi. D'ailleurs, sa famille l'a envoyé faire des études à Bologne, hein, donc la meilleure université de droit de cette époque. Mais c'est vrai que il est cardinal, je crois, à 19 ans. Enfin, il a une carrière, on dirait maintenant, vous savez, fulgurante. Et c'est un personnage là aussi qu'on décrit comme un personnage extrêmement pieux, vous voyez, très peut-être, alors là pour le coup, pour répondre à votre question de tout à l'heure, peut-être plus investi encore que son oncle de l'aspect pastoral de sa mission. Et puis quand il arrive sur le trône pontifical, ça fait déjà pas tout à fait 100 ans, mais quelques décennies quand même que Rome n'est plus dans Rome, comme on dit à l'époque. Et donc ça commence à être un petit peu compliqué, hein, que le pape ne soit plus dans Rome. Et donc les Romains, notamment les Italiens, insistent beaucoup pour que le pape revienne à Rome. Et un personnage important de ce point de vue-là, c'est Catherine de Sienne, qui fait le voyage en Avignon, hein, pour venir rencontrer Grégoire XI, pour plaider, hein, vous connaissez la grande figure qu'est Catherine de Sienne, cette tertiaire franciscaine, hein, j'ai un doute là, franciscaine ou dominicaine. Oui, dominicaine, j'ai un doute en vous le disant, dominicaine. Et donc qui vient en Avignon plaider pour que le pape rentre enfin à Rome. Mais je l'ai dit tout à l'heure, en fait, rentrer à Rome, c'était pas si facile, dans la mesure où il fallait que le pape arrive dans une situation relativement contrôlée. Et donc, il finit par prendre cette décision. Alors, c'est un petit peu rancombolesque, hein, parce que le voyage, il y a un voyage qui se commence et puis qui avorte parce qu'il y a des conditions météorologiques qui s'y prêtent pas. Enfin, bref. En 1377, Grégoire XI décide, hein, de gagner, hein, Rome, où il n'est jamais allé. et il ramène donc une partie de son staff, on dirait maintenant, de son administration avec lui. Voilà. J'ai un mot pour dire pourquoi ça se passe mal.
3: Oui,
4: hein, parce qu'en fait, donc, quand il arrive à Rome, il a une quarantaine d'années, 42 ans. Et malheureusement, c'est un peu lié à ce que je disais tout à l'heure, est-ce qu'il attrape une maladie sur place? Enfin bref, il meurt très vite, en fait. Hein. Il arrive en septembre 77, il meurt début 78. Et là, c'est une catastrophe parce que, en fait, il n'a pas eu le temps, hein, vous voyez, de réinstaller en fait la papauté à Rome. Et donc, sa mort provoque un événement terrible, en fait, dans l'histoire de l'Église médiévale, ce qu'on appelle le grand schisme d'Occident. C'est-à-dire que les cardinaux se mettent d'accord pour élire un premier pape.
3: Jusqu'ici, tout va bien.
4: Voilà, Urbain VI. Ça se passe très mal parce qu'en fait, Urbain VI est un Italien qui ne connaît pas du tout, en fait, ce collège de cardinaux qui sont tous des Français, on l'a dit tout à l'heure. Et donc, au bout d'un certain temps, en fait, il a tellement exaspéré ces cardinaux que les cardinaux décident d'en élire un autre. Ils élisent Clément VII, qui est un cousin du roi de France, hein, qui est un Genevois. Et là, se déclenche ce qu'on appelle le grand schisme d'Occident, c'est-à-dire le fait qu'à la tête de la papauté, vous imaginez si nous avions deux papes actuellement.
3: Hein, ça serait compliqué. Donc,
4: compliqué, alors vous imaginez au Moyen-Âge, deux papes pendant 40 ans. Voilà,
3: c'est long,
4: qui a été, qui a été un événement assez décisif en fait, de l'histoire de l'Église à la fin du Moyen-Âge.
3: Alors aujourd'hui, quelles sont les traces que ces papes corréziens ont laissées à la Corrèze?
4: Alors paradoxalement, pas grand-chose. pas grand-chose, parce qu'en fait, aucun des trois n'est enterré en Limousin.
3: À Rome, voilà. Ils sont enterrés.
4: Alors Grégoire XI est enterré à Rome, évidemment, puisque c'est qu'il est mort. Innocent VI est enterré à Villeneuve-les-Avignons, dans la chartreuse de Villeneuve-des-Avignons. Il ne reste pas grand-chose d'ailleurs de son tombeau. Et Clément VI est enterré à la Chaise-Dieu, dont il a été moine quand il était jeune. Ce qui fait qu'on n'a même pas en Limousin, en fait, le tombeau des papes. Hein, ils n'ont pas choisi le Limousin pour être inhumé. Et donc, de manière très concrète, il n'y a pas grand-chose, en fait, hein, de l'action de ces papes pour le Limousin, même si, dans les faits, ils se sont beaucoup entourés, hein, de leur famille pour régner. Le seul élément qu'on peut relier vraiment très directement à la papauté d'Avignon, c'est la collégiale fondée à Saint-Germain-les-Belles, qui est fondée non pas par Clément VI lui-même, mais par son frère, hein, Hugues Roger, qui, à la fin de sa vie, en fait, fait une fondation assez importante, hein, donc lègue une somme d'argent assez importante, qui va servir, du coup, à ériger, hein, la petite église de Saint-Germain-les-Belles en collège de chanoines et donc en collégiale. Mais c'est le seul élément. Alors, la papauté d'Avignon, de manière générale, et les cardinaux Hein, c'est ce que je suis en train de dire. Les cardinaux de la période d'Avignon ont laissé un certain nombre de choses, mais les papes eux-mêmes, en fait, très peu. Mais ils n'étaient pas là pour gouverner le Limousin. Ils étaient là pour gouverner l'ensemble de la chrétienté.
3: Oui, hein. Donc c'est peut-être une bonne chose au final.
4: C'est normal, en fait, c'est normal. Voilà.
3: Merci beaucoup pour cette présentation passionnante. Bonne journée à tous.
4: Merci.

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2: Bonjour à toutes et à tous, bienvenue pour cette nouvelle émission de Parole à notre évêque sur RCF Notre-Dame en Limousin. Alors je suis en présence de Mgr Aubert qui est avec nous pour faire un retour sur l'actualité. Bonjour Mgr.
3: Bonjour Marie-Fleur, bonjour à tous et à toutes.
2: Nous allons évoquer ensemble la visite du pape en France et nous parlerons ensuite des jeunes, de la présence aussi de l'église auprès des malades et de la mission ici en Limousin. Alors Mgr, je voudrais revenir sur la visite du pape. Vous avez participé à Paris puis à Lourdes à la visite du pape Léon en France. Et si vous deviez donc raconter un seul moment qui vous a particulièrement touché, lequel serait-ce ?
3: Eh bien, il y a plein de choses qui m'ont intéressé, interrogé, mais là vous me parlez vraiment de toucher, donc lors d'un peu plus de l'émotion, je crois que le moment moi qui a été particulier, c'est au moment de la messe à Paris, où on s'est rapproché pour aller communier à l'hôtel, et là on était vraiment dans l'axe des Champs-Élysées, et donc à la fois je recevais Jésus dans l'Eucharistie, et puis en même temps je voyais toute cette foule. Et là, j'ai eu un sentiment qui m'a habité même après, d'une espèce de joie d'être tous ensemble réunis derrière le pape, dans notre marche vers le Christ. Et voilà, donc ça a été un moment particulièrement fort de communion, voilà, que j'ai retrouvé à d'autres moments de ce séjour, mais particulièrement pendant cette messe. Voilà, j'étais juste heureux.
2: Et vous parliez justement de sujets pour lesquels vous aviez été assez sensible. Lorsque le pape a fait plusieurs discours, est-ce que vous avez été interpellé par une ou deux paroles, et notamment sur le comment faire nous pour que cet élan de foi puisse en fait être partagé dans le quotidien de chacun ?
3: Alors, je pense qu'il y a beaucoup de textes à reprendre pour approfondir tout ce que le pape a pu nous laisser. Moi, ce qui m'a le plus saisi, ça a été quand on était ensemble dans l'hémicycle avec le reste des évêques de France et qu'il nous a donné comme une espèce de feuille de route avec les points d'attention que lui voyait pour nous évêques en France. Et donc, c'est intéressant, même par rapport au travail synodal que nous sommes en train de vivre depuis trop longtemps. Mais en tout cas, voilà, ce qui était beau, c'est que, vous voyez, ce que le pape nous a donné à ce moment-là, eh bien, ça peut entrer aussi dans cette réflexion parce que son éclairage est pour nous intéressant, est une lumière. Ce qu'il a mis en lumière, c'était l'accompagnement des catéchumènes, c'était le caractère propre dans l'enseignement catholique, c'est le travail de l'unité au sein de notre Église. Il a développé comme ça 7 ou 8 points qui pour lui étaient vraiment essentiels par rapport à ce qu'il avait entendu de notre Église en France à travers les visites ad limina, c'est-à-dire ces évêques qui viennent régulièrement, je crois que c'est tous les 3 ou 4 ans, pour échanger sur ce qui se vit dans les diocèses, à travers aussi ce qu'il entend de prêtres ou d'évêques ou de laïcs qui viennent le voir en audience privée, de ce qu'il peut lire aussi. Donc voilà, c'était intéressant d'entendre de sa part et du pasteur qu'il est, ce qu'il avait compris de la situation de notre Église en France.
2: Alors c'est un élan qui se joue aussi beaucoup auprès des jeunes, comme vous l'évoquiez. Nous, localement, avec la maison Frassati, que vous avez inaugurée au début du mois de septembre, quelle place est-ce que vous souhaitez donner justement aux jeunes dans notre diocèse, et notamment dans les projets ou les responsabilités ?
3: Je crois que c'est à chacun de se poser cette question et de savoir comment on va leur faire de la place. Moi, je suis pas en train de dire qu'il faut leur donner la première place, mais il faut que nous puissions leur donner de la place dans nos mouvements, évidemment, dans nos communautés, nos paroisses, pour que ils puissent faire partie pleinement de nos communautés. Quand j'étais à Dourdan, alors c'était juste avant de partir, donc je n'ai pas vu les fruits que ça portait, mais on avait choisi de pouvoir avancer en équipe pastorale avec 2 jeunes filles de 19 ans. Voilà, on s'était dit, mais on parle beaucoup de la jeunesse, mais en fait, on les laisse pas. Alors, on est content de les aider à porter des projets, mais on les laisse pas piloter un petit peu la communauté. Donc ça, c'est quelque chose que j'ai mis un peu de temps à accepter, mais je me suis dit, mais en fait, si, il faut aller jusque-là. Donc voilà, ces deux jeunes qui font partie de l'équipe. On n'avait pas voulu en choisir qu'un pour qu'elles se sentent pas trop impressionné. Mais voilà, ça me semble être des choses très concrètes qu'on peut vivre dans notre diocèse de Limoges aussi. De pas simplement porter les projets des jeunes avec eux, ou leur laisser carte blanche, mais aussi leur permettre d'être dans ces organes de responsabilité. Hein, je crois que c'est très important. Dans les démarches synodales, hein, partout à travers la France, on se rend compte que les grands absents, hein, parmi les grands absents, hein, c'est souvent les jeunes, hein, qui ne prennent pas la parole dans ces moments-là. Donc comment est-ce qu'on favorise cette parole pour qu'ils puissent se sentir pleinement intégrés dans la conduite, hein, de notre Église. Donc ça me paraît très important. Et puis voilà, la Maison Frassati, justement, vous avez des adultes, hein, qui ont monté le projet, en tout cas une partie, mais aujourd'hui, hein, ils sont bien conscients que c'est avec les jeunes qui vont co-construire la suite. C'est peut-être pas clair pour tout le monde, mais la Maison Frassati, c'est une maison sur la place des Carmes, hein, qui est ouverte pour les jeunes, principalement les lycéens, mais aussi, pourquoi pas, les jeunes adultes, et pour permettre voilà, de vivre en chrétien, de vivre l'Évangile, hein, quand on a 15 ans, 16 ans, 17 ans, 18 ans ou plus. Donc voilà, c'est un beau projet, et je le dis d'autant plus facilement que j'y suis pour rien, puisque ça a été pensé avant moi. Donc c'est très beau. Et puis c'est une manière aussi d'avoir un lieu physique où se montre l'engagement de l'Église avec les jeunes. Pour ceux qui sont intéressés vraiment par ce sujet, moi je les invite vraiment à lire, peut-être à relire l'exhortation apostolique du pape François, Christus vivit, hein, il vit le Christ, hein, à la suite du synode des jeunes, et qui est vraiment un texte qui a du souffle, hein, pour la place des jeunes dans notre Église.
2: Alors, dans une actualité plus nationale, nous allons vivre du 11 au 18 octobre la semaine missionnaire mondiale, avec pour thème « Un dans le Christ et uni dans la mission », qui fait un petit peu écho finalement à votre devise épiscopale. Alors nous allons célébrer à cette occasion dans notre diocèse les 60 ans du jumelage avec Waiguya, le diocèse de Waiguya. Qu'est-ce que cette fraternité apporte à la vie de notre diocèse ?
3: Alors j'ai eu la joie, hein, de rencontrer non seulement Monseigneur Justin, hein, qui est l'évêque de Waiguya, mais aussi plusieurs membres du jumelage, hein, qui sont tous très enthousiastes. Tous, enfin pour ceux que j'ai rencontrés, ont vécu une expérience forte en allant au Burkina Faso. Et je pense que ça a changé des choses, hein, dans leur manière de vivre, dans leur histoire. Hein, c'est un marqueur. Déjà ce que ça apporte, hein, que ce jumelage, c'est une connaissance réciproque, voilà, qu'on n'aurait probablement jamais eue, hein, s'il n'y avait pas eu ce jumelage. Donc une culture différente, mais aussi une manière de vivre la foi. Hein, différentes. Enfin, il y aura beaucoup de choses à dire là-dessus, mais voilà, en tout cas, il y a une découverte et un déplacement, je pense, très fort pour ceux qui ont eu la chance, hein, de pouvoir aller jusqu'au Burkina. Voilà, et puis c'est aussi pour un soutien réciproque. Hein, je sais que le diocèse accueille des prêtres étudiants, hein, qui viennent se former ici en France et qui après retournent dans leur pays, fort de cette formation. Et puis pour nous aussi, il y a l'accueil, hein, de prêtres et de religieuses qui viennent nous aider dans la mission. Ce serait heureux pour un jumelage, hein, qu'il puisse y avoir aussi, alors même si aujourd'hui c'est impossible étant donné la situation du pays, mais qu'il puisse y avoir un prêtre, hein, qui parte en mission quelques mois, voire quelques années, un prêtre de Limoges, ou des groupes de laïcs missionnaires, ou des religieuses locales, entre guillemets, pour que ce soit un véritable échange aussi au niveau de la pastorale.
2: Alors cette ouverture à l'autre se vit aussi près de chez nous, par la mission. Notre agenda diocésain annonce le renouvellement d'une belle initiative missionnaire dont vous avez probablement entendu parler, Mission Toussaint. Ce sont des ateliers pour les enfants, des formations à la mission pour les adultes et les adolescents, et puis un temps de procession dans le centre-ville de Limoges. Espérez-vous que cette présence permette finalement de rencontrer et de partager avec ceux qui ne fréquentent pas nos églises ?
3: Alors évidemment, hein, de ce que j'ai compris, hein, parce que moi j'ai vu tout ça sur un papier, je ne l'ai pas encore vécu, c'est vraiment aller vers, hein, ceux qui peut-être ne demandent plus rien à l'Église. C'est des moments très importants, hein, le projet de Dieu c'est que l'humanité toute entière soit sauvée. Hein, c'est pas juste qu'on forme un club qui serait favorisé et qui aurait la vie éternelle pour toujours. Non, non, c'est vraiment d'accompagner le plus possible, hein, tous ceux qui se questionneraient sur Dieu, hein, pour partager notre trésor. Donc cette forme, hein, de mission qui est d'aller à la rencontre des gens dans la rue, souvent de manière un petit peu anonyme, quoi. Enfin, il y a un contact assez bref. C'est très intéressant. Hein, ça fait partie de l'histoire de l'Église. Hein, les apôtres allaient deux par deux, voilà. Et puis, ça peut aussi rappeler à tous l'importance de la mission. hein, dans notre vie chrétienne. Hein, il y a la prière, il y a le service, mais il y a aussi l'annonce de l'évangile. Donc ça, c'est une forme de mission. Et donc, ça peut rappeler un petit peu l'importance de la mission à nos communautés chrétiennes, qui sera peut-être pas sous cette forme-là. Hein. Je suis content de vous partager une très belle expérience que j'ai vécue là, dimanche et lundi, puisque je suis allé rencontrer là, avec l'évêque qui est plus particulièrement chargé de l'accompagnement de la mission de France. Mais donc, je suis allé rencontrer l'équipe là, qui se retrouve sur le plateau des 1000 vaches, donc des prêtres, des laïcs, les paroisses hein, concernées. Et ils vivent aussi une autre forme de mission. Hein. Ils vont à la rencontre des personnes. Alors, ça se fait dans le temps long. Hein, ils tissent des amitiés et ils discernent des besoins pour pouvoir y répondre. Et voilà, c'est vraiment une mission aussi de terrain. Voilà, autant ces missions-là sur la Toussaint sont très ponctuelles et ont leur intérêt. Et puis voilà, d'autres formes de missions qui peuvent toucher des personnes différemment et qui correspondent aussi à des personnalités de chrétiens différentes. Et c'est ça qui est beau. Hein, c'est-à-dire que voilà, hein, cette mission qu'on aura eue, ça va, y a des gens qui vont être très enthousiastes et qui vont la porter de fort belle manière. Et bien d'autres, ce serait impossible pour eux de vivre ce type de mission, mais trouveraient plus leur goût dans une autre forme, hein, comme celle de la mission de France, par exemple, ou de l'accueil des familles en deuil. Enfin voilà, il y a plein de manières différentes de pouvoir partager notre trésor, hein, qui est Jésus-Christ et son évangile.
2: Et alors, à quelqu'un qui vous dit « j'ai la foi », mais je ne sais pas en parler. Qu'est-ce que vous conseillerez ?
3: Eh bien, je lui dirais « agis ». Hein, on n'a pas besoin toujours de parler. Comme je disais, il y a différentes formes de missions. Hein, et il y a des gens qui parlent bien, mais tant mieux. Il y a des gens qui vont avoir un comportement qui rayonne. Eh bien, ça peut attirer vers le Christ, hein, de manière très forte. Pour vous donner un petit exemple, hier, j'ai été dans une équipe de chrétiens et il y avait un témoignage que lui avait retrouvé la foi, enfin en tout cas en voyant quelqu'un s'agenouiller devant le Saint-Sacrement. Voilà. Donc pendant une adoration, hein, il voit quelqu'un qui s'agenouille de manière voilà, qui l'a profondément marqué, hein, qui lui a donné le goût de rechercher le bon Dieu. Hein, donc vous voyez, ça peut passer par un geste, tout simplement. Et souvent, on a l'impression qu'il faut être des grands théologiens pour parler aux gens du bon Dieu, mais ce qui touche le plus, hein, dans un premier temps, c'est certainement les témoignages de ce que le Seigneur a fait dans nos vies, de notre manière de cheminer avec lui, et la théologie viendra après. Hein, sauf pour certaines personnes qui aiment ça immédiatement. Hein. Mais voilà, en tout cas, je crois que ce qui est important dans ce qu'on dit là, c'est que la mission, elle doit être portée par tous, parce que c'est le projet de Dieu, hein, et qu'on a chacun notre place en fonction de ce qu'on est, voilà, et de ce qu'on sait faire.
2: Merci beaucoup, Monseigneur, pour cet échange. Chers auditeurs, c'est la fin de cette émission. Je vous souhaite une très bonne soirée avec les programmes de RCF Notre-Dame-Limousin.

Bonjour. Alors nous continuons notre histoire sur les frères Brousseau, Mathurin et Joseph. Mathurin est entrepreneur et Joseph est architecte. Et nous allons parler uniquement au cours de cette séance de Joseph Brousseau. Alors comme je vous l'ai dit, Mathurin écrivait son nom Brueud, et sa descendance aussi. Et lui, Joseph, va adopter d'abord la forme Brousseau, E-A-U-X, et ensuite Brousseau, E-A-U. On ne sait pas pourquoi, les deux frères, est-ce que c'était pour se distinguer? Il est vrai qu'à l'époque, dans la bourgeoisie, on ne signait pas avec son prénom et son nom, mais on ne signait qu'avec son nom de famille. Et d'ailleurs, pas uniquement dans la bourgeoisie, c'était ce qui se faisait d'une façon générale. Donc, on ne connaissait pas toujours le prénom de l'un ou de l'autre, et c'est peut-être pour se distinguer qu'ils ont adopté cela. Joseph Brousseau, il est né vers 1733, comme son frère Mathurin. On ne connaît pas exactement son lieu de naissance. Il est très probable qu'il soit né à Solignac, mais il peut être né à Janaillac. Vous vous souvenez que je vous avais dit que les régis paroissiaux de Janaillac ne commencent qu'en 1737 et que les régis paroissiaux de Solignac présentent de grandes lacunes à la même époque, au début des années 1730. Alors, Mathurin et Joseph étaient fils de Jean-Baptiste Brousseau, qui était à l'époque de leur naissance un modeste charpentier, d'abord à Janaillac, puis à Solignac, et puis lequel va s'installer vers 1742 dans le quartier du Pont-Saint-Martial à Limoges, où là il va développer quelque peu son entreprise, mais elle restera quand même relativement modeste. Mais elle aura quand même permis de mettre le pli à l'étrier à ses deux fils aînés, Mathurin et Joseph. Je dois rajouter que leur père Jean-Baptiste et leur mère d'ailleurs, Catherine Boudet, étaient totalement illettrés, ne savaient pas signer, mais que Joseph, à partir de son installation à Limoges et donc a commencé à développer un peu son entreprise, a appris à lire et à écrire, et à la fin de sa vie, il écrivait très bien. Leur mère, Catherine Boudet, elle, à la fin de sa vie, savait signer, mais elle ne savait toujours pas véritablement écrire. On ne connaît pas du tout la formation de Joseph Brousseau, qui va devenir le meilleur architecte en Limousin à partir des années 1760, et surtout le plus connu. Il est plus que probable qu'il est très tôt, il était né vers 1733, et que même dès 1750, ou peut-être même avant, avec son frère Mathurin, il ait travaillé dans l'entreprise de leur père, je vous ai dit tout à l'heure, que son père était charpentier au départ, mais qu'il était devenu maçon, ou ce qu'on appelait à l'époque tailleur de pierre, et il est très possible que, aussi bien Mathurin que Joseph, se soient formés dans l'atelier, dans l'entreprise de leur père. C'est plus que probable, car on ignore totalement quelle a été la formation de Joseph Brousseau comme architecte. Ce qui est absolument certain, c'est que dès 1760, il va apparaître comme appareilleur. Un appareilleur, c'était un maçon, mais qui était spécialisé justement dans ce qu'on

fait jusqu'au début du XVIIIe siècle, qui tenaient uniquement par leur attache sur le mur, par un seul de leurs deux côtés. Et on verra que Brousseau les utilisera beaucoup dans les maisons et les hôtels qu'il va construire. Dès 1763, Joseph va prendre la qualité d'architecte. Alors, est-ce que entre 1759 et cette période, il est monté à Paris et s'est formé très vite dans un des grands cabinets d'architectes qui existaient à l'époque? On n'en sait absolument rien. On a beaucoup dit que Joseph Brousseau était un fils du célèbre architecte Victor Louis, qui était d'ailleurs son contemporain. Ce Victor Louis était né en 1731 et il est mort en 1800. Alors lui avait fait des études d'architecte. Il avait été élevé à l'École royale d'architecture où il était rentré en 1746. Et après ça, il était parti à Rome comme les meilleurs artistes français et comme ça existe toujours, où il est resté de 1756 à 1759. Et là, il est rentré à Paris, où il est intervenu, c'est un des plus grands architectes de l'époque, et puis surtout, c'est à Bordeaux, où il a construit deux bâtiments extrêmement importants et très connus, l'un qui est l'Opéra de Bordeaux, et l'autre qui est le célèbre château du Bouille, à 20 km de Bordeaux, qui n'a jamais été terminé à cause de la Révolution, mais qui aurait été quelque chose de tout à fait extraordinaire. On peut penser que Brousseau ait été formé par lui, que Joseph Brousseau ait été formé par lui, mais on n'en a absolument aucune preuve. Ce qui est certain, c'est qu'il était extrêmement bon dessinateur et que très rapidement, il a appris à construire des bâtiments dans ce qu'on appelle le style néoclassique, c'est-à-dire un style qui se caractérise d'une part par un retour à l'antique. Le style néoclassique, d'ailleurs, à la fin, va devenir extrêmement dépouillé, et puis qui se caractérise aussi par des constructions, d'une part, de taille relativement modeste, mais surtout des constructions dans lesquelles l'harmonie compte beaucoup, la distribution des formes, etc., etc. Et c'est ce que l'on verra dans la plupart des maisons construites par Brousseau. Alors, j'en avais déjà parlé dans la première émission. La seconde moitié du XVIIIe siècle a connu en France un développement extrêmement important de l'activité économique. Et c'est à partir de 1750, grosso modo, qu'on voit apparaître dans la France entière un grand nombre d'architectes de très très très grande qualité. J'ai parlé tout à l'heure de Victor Louis. Mais bien entendu, les plus importants, c'est Jacques-Ange Gabriel à Paris, le constructeur du Petit Trianon et de la place de la Concorde, ce qui n'est pas n'importe quoi, de Charles de Wailly qui, lui, a travaillé à Paris et à Dijon, où il a construit un célèbre château tout à fait extraordinaire dont il ne reste pas grand-chose maintenant, qui s'appelle le château de Montmusard, l'architecte Soufflot, etc. Et le même mouvement va se retrouver dans les provinces, pour sortir quelques exemples, Attiré en Auvergne, Verniquet en Bourgogne, et puis Bertrand en Franche-Comté. Ceci a construit de très beaux hôtels et de très beaux châteaux aux environs de Clermont-Ferrand. Verniquet a construit de très nombreux châteaux et de très nombreux hôtels particuliers aux environs de Dijon, et Bertrand a construit un château célèbre qui existe encore, qui est le château de Montclet, et qui est, comme je viens de vous le dire, dans le Doubs. En Limousin, on va trouver à cette époque-là un certain nombre d'architectes, dont on ne connaît pas non plus la formation. Le principal, c'est Joseph Brousseau, c'est celui qui va réussir le mieux, mais on en connaît d'autres, François Vignaud, qui était né en 49 et qui va mourir en 1803, qui était originaire de Château-Ponsac et qui va construire un certain nombre de bâtiments dans la Basse-Marche, à Château-Ponsac, à Bellac et aux environs de Bellac. Claude Jacquet, qui est l'auteur, entre autres, de l'hôtel Nourissart à Limoges, qui était né en 1760, qui va mourir en 1792. Martial Château, qui lui est 1730-1800, et dont on ne connaît pas grand-chose, si ce n'est qu'il a fait une évaluation avec Joseph Brousseau de l'état de l'hôpital général de Limoges, et qui se fait remarquer
Parce que

L'anecdote est assez amusante. Il s'appelait Château, mais au début de la Révolution, il a trouvé que c'était pas bien. Donc, il a commencé par se faire appeler Chaumière. Et puis, en 1793, au moment de la Terreur, il trouvait que même Chaumière, c'était trop bien. Et il est devenu Monsieur Mazure. Et puis, un autre architecte que l'on connaît assez peu, qui s'appelle Morency. Morency, que l'on voit aussi un peu travailler avec Brousseau. Alors, ce style néoclassique, qui sera le style de prédilection de Joseph Brousseau, il se caractérise par une grande simplicité de plan. Un très grand nombre de châteaux construits par Brousseau sont de simples rectangles, simplement. Une harmonie des proportions, une prédilection en mettant sur chaque façade un fronton triangulaire ou semi-rond, avec des colonnes. Brousseau n'utilisera pas tellement les colonnes parce que le granit limousin est très difficile à sculpter. Et puis surtout un décor de grecs, des frises, des rinceaux, etc., des festons. Mais tout ça assez discret. Et puis ça se caractérise aussi par une mise en valeur de la pierre, du minéral, en Limousin pour des raisons d'économie, parce qu'en Limousin on était quand même moins riche qu'en Bourgogne ou qu'à Paris. Brousseau va très souvent utiliser le moellon, est recouvert d'un enduit à la chaux, mais il mettra quand même en valeur la pierre aux angles du bâtiment, à chaque angle. Les entourages de fenêtres seront toujours en granit, le fronton sera toujours en granit, et les bandeaux décoratifs seront évidemment toujours en granit. Comme je vous l'ai dit, on ne connaît pas exactement quels sont les débuts de Brousseau. Ce qui est certain, c'est qu'on commence à en parler dans la Creuse. Joseph Brousseau se trouvait à Blessac, à côté d'Aubusson, au moment de son mariage en 1758. Il va se marier le 26 juin 1758 avec Jeanne Legras. Il va faire un mariage bourgeois, un peu obligé parce qu'il avait fait passer Pâques avant les Rameaux, qui était la fille d'un notaire royal de Blessac, donc d'une famille de la bourgeoisie rurale, mais ancienne. Et évidemment, ce mariage un peu forcé ne va pas beaucoup plaire, ni à son père d'ailleurs, ni au père de Joseph, c'est-à-dire Jean-Baptiste Brousseau, qui va refuser de venir au mariage et qui même refusera de signer le contrat de mariage. Et qui refusera évidemment de donner une dot, quelle qu'elle soit, à Joseph. Et cette fâcherie durera quelque temps, puisque dans son testament de 1759, Jean-Baptiste Brousseau traite son fils Joseph d'ingrat. Ce qui était une façon de dire à l'époque que l'on était mécontent des actes faits par le fils en question. Il est probable que ce soit simplement parce qu'il avait justement fait Pâques avant les Rameaux. Enfin, toujours est-il que cette demoiselle Legras, il va avoir 4 enfants, 4 fils, qui vont tous les 4 être nés à Blessac. Le premier est né le 28 avril 58, donc 2 mois avant le mariage des parents, ce qui signifie bien, ce qui montre bien d'ailleurs, d'une part la faute, si je puis dire, de Joseph, et d'autre part que les parents des deux côtés, des deux parties, ne tenaient pas du tout à ce que ses enfants se marient, sinon on les aurait mariés quand même tout au moins avant le terme de la grossesse. Et là, il s'intitule maçon. Le deuxième fils va naître en août 1760, il s'appelle Antoine, et là, Joseph Brousseau va prendre la qualité d'appareilleur, c'est-à-dire de quasi-architecte, puisque je vous ai dit tout à l'heure que l'appareilleur était un métier extrêmement délicat et qui nécessitait des connaissances de dessin, mais aussi des connaissances de mathématiques, comme c'est le cas pour les architectes. Et puis, le troisième fils, né en 64, il va prendre la qualité d'architecte. Et le quatrième fils, alors ses 3 fils aînés vont mourir en bas âge, mais par contre le quatrième, qui était d'ailleurs le jumeau du précédent, qui est aussi né en 63, lui va être le seul qui va arriver à l'âge adulte et qui suivra son père assez et qui sera lui aussi architecte. Ce fils qui s'appelle Marie-François de Paul Bonaventure est très intéressant. Son baptême est intéressant parce qu'il a comme parrain le comte de Soudeil. Et comme marraine, la sœur du comte de Soudeil, c'est-à-dire Marie-Catherine Agathe Geneviève de Soudeil, qui était la femme d'Alexandre-Philippe-François Mérigot, marquis de Sainte-Fère. Sainte-Fère est un village
tout près de Guéret, qui est à 40 km de Blessac quand même, mais qui est tout près de Guéret. C'est intéressant, pourquoi? Tout simplement parce que Alexandre-Philippe-François, marquis de Sainte-Fère, va faire reconstruire son château de Sainte-Fère précisément à l'époque où Brousseau se trouve en Creuse. Donc, on peut supposer que Joseph Brousseau a travaillé à l'édification de château et que peut-être même il en est l'architecte. En tous les cas, pour quelqu'un qui sortait du peuple et qui était en cours d'accession à la bourgeoisie, à la petite bourgeoisie à l'époque, le fait que la marquise de Sainte-Fère, qui était la femme du plus grand seigneur de la Creuse, accepte de devenir marraine de son fils, montre bien qu'il était assez proche de ces Sainte-Fère, et il est fort possible donc qu'il ait participé à la construction du château de Sainte-Fère, mais on n'en sait absolument rien. Il n'y a aucune preuve à ça. La seule présomption, c'est justement le fait que Madame de Sainte-Fère ait été la marraine de son fils. Alors pourquoi Brousseau se trouvait-il à Blessac, qui est quand même assez loin de Limoges? On n'en sait rien. Mais il apparaît comme maçon, puis comme appareilleur, puis comme architecte. Il y avait à Blessac une abbaye qui était assez importante, et toujours à cette époque-là, donc dans les années 58-60, eh bien, cette abbaye était en cours de travaux importants, et même on construisait un bâtiment nouveau. Donc, est-ce qu'il est très probable que Brousseau ait travaillé à la construction de ce bâtiment? D'abord comme maçon, puis ensuite comme appareilleur. On ne sait pas s'il en était l'architecte. Là encore, on ne connaît pas du tout quel est l'architecte du nouveau bâtiment de l'abbaye de Blessac. Toujours est-il, c'est que à partir de 1763, Brousseau disparaît de Blessac et il est plus que probable qu'il se soit, justement, il se forme à Paris dans son métier d'architecte, on n'en sait rien, soit il rentre à Limoges. Toujours est-il, c'est que en 1763, s'édifie sur la paroisse de Vérac un château qui s'appelle Lacosse, qui subsiste toujours, dont on ne connaît pas l'architecte, mais qui présente toutes les caractéristiques des autres châteaux que Brousseau construira en Limousin et qui peuvent lui être attribués d'une façon certaine. Il est plus que probable que ce soit Brousseau qui soit l'architecte de Lacosse. Peut-être avec comme maçon son frère Mathurin, mais on n'a aucun document sur la construction. Mais Lacosse présente tellement de caractéristiques de maisons construites par Brousseau, il est plus que probable que son architecte soit Brousseau. Donc c'est une maison des champs qui a été construite par M. Morel de Fromental, le baron de Fromental, qui était seigneur de Montaudet. Ça s'appelle Lacosse parce que ça a été construit à côté du château de Montaudet. Le château de Montaudet n'a été détruit que plus tard. Hein, et ça a été construit sur un champ qui s'appelait Lacosse. Ça aurait très bien pu prendre le nom de Montaudet, mais c'était quand même à 500 mètres du château précédent. Mais il y a vraiment des similitudes très troublantes entre Lacosse et les autres châteaux construits par Joseph Brousseau. Et il est très probable que ce soit cette construction de Lacosse qui lui ait mis le pied à l'étrier. Brousseau va construire un deuxième château en 1765. Et là, on est absolument certain qu'il a été construit par Joseph Brousseau. Il va construire le petit château de Beauvais, qui est une œuvre un peu originale dans ses constructions, et qui se trouve sur la paroisse de Landouge, maintenant rattachée à Limoges, et c'était la maison de campagne de l'abbé de Saint-Martial. En 1765, l'abbé de Saint-Martial le nomme expert. Il y avait déjà un petit château qui datait du XVe siècle, qui était en assez mauvais état, et l'abbé de Saint-Martial nomme Joseph Brousseau comme expert de ce petit château. Et Brousseau va en terminer son expertise en disant que la maison est en très mauvais état et qu'il convient de la reconstruire. Les travaux vont commencer en 1766 et seront terminés en 1768. C'est un petit château à un seul étage,
Alors là aussi, il est rectangulaire, mais sur la façade, sur le jardin, au centre, il y a une petite avancée semi-circulaire qui correspond à le grand salon. C'est une petite chose charmante qui existe toujours, qui appartient à la famille Le Tanneur, qui existe toujours. Il est fort possible, il est même certain que ce sont ces deux œuvres, ces deux édifices, qui vont faire que, lorsque Mgr Duplessis d'Argentré va décider de reconstruire le palais de l'évêché de Limoges, il va s'adresser à Brousseau. Alors, le palais de l'évêché, tout le monde le connaît à Limoges, c'est actuellement le musée municipal, autrefois musée de l'évêché, qui est très connu, puisque c'est là où se trouvent les très belles collections des mots que possède la ville de Limoges. Le palais épiscopal était construit à l'endroit où il se trouve actuellement, mais pas tout près de la cathédrale comme le palais lui-même maintenant, mais il était au bout de la terrasse et il dominait la Vienne. Et c'était un bâtiment qui était cantonné de deux tours, qui datait du XVIe siècle, dont la construction avait été initiée par Monseigneur de Montmorency, Philippe de Montmorency, évêque de Limoges, en 1519. Dès 1759, Monseigneur de Quettosquet, le prédécesseur de Monseigneur Duplessis d'Argentré à Limoges, prévoit la construction d'un nouveau palais abbatial. Dès 1759, et il va s'adresser à un architecte qui s'appelle Barbier, qui était architecte en chef des ponts et chaussées de la Généralité de Limoges. Il le sera de 1744 à 1765. Alors, son projet ne sera pas retenu pour diverses raisons, mais il se rapproche tout à fait du projet de Brousseau. Par contre, il était beaucoup plus lourd, beaucoup plus massif. Il y avait des erreurs dans les proportions. On voit bien que c'était un bâtiment qui était un projet qui était conçu par un ingénieur et non pas par un véritable architecte. Donc ce projet ne sera pas tenu, en partie à cause de ça, et puis probablement pour des questions d'argent, puisque bien entendu, l'évêché de Limoges, qui n'était pas un évêché très très riche, pour se lancer dans des travaux comme ça, qui coûtaient 400 ou 500 000 livres, évidemment, il fallait contracter des emprunts, enfin bref. Donc ça n'a pas pu se faire. Et dès que Mgr Duplessis d'Argentré s'est installé, a été nommé évêque de Limoges, c'est-à-dire en 1764, il va relancer le projet, et là il va s'adresser à Brousseau, qui va s'inspirer quand même du projet de Barbier, va prévoir la construction de l'évêché près de la cathédrale, mais pas aussi près que ne l'était le projet de Barbier, et va présenter ses plans à l'évêque en 1766. La construction de l'évêché va durer de 1766 à au moins 1773, mais évidemment, il y aura après ça de très nombreuses interventions complémentaires. Le palais épiscopal est le chef-d'œuvre de Brousseau, en Limousin tout au moins, parce qu'on verra qu'il y a un autre chef-d'œuvre, et c'est à partir de là que Brousseau est devenu l'architecte le plus connu du Limousin, et surtout l'architecte de prédilection de l'évêché. Et on va voir ce que ça va jouer beaucoup dans sa carrière, puisqu'il va construire pas mal de bâtiments religieux ou de presbytères, etc. Alors, comme je l'ai dit, la construction du palais épiscopal de Limoges, c'est véritablement à partir de cette construction que Brousseau va être considéré comme le meilleur architecte de Limoges et que son cabinet d'architecte va reconnaître un développement et une ampleur extrêmement importante, ce que nous verrons dans une troisième émission.

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1: Il est 11h.
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2: Les temps de mémoire consacrés aux 80 ans de la libération des camps d'Auschwitz sont importants pour l'histoire, ils le sont aussi pour la théologie. Les horreurs des camps de concentration et d'extermination ont posé une question vertigineuse. Dieu peut-il exister et laisser faire de telles atrocités? Et c'est une question qui vous a particulièrement intéressé. Père Michel Denecken, bonjour.
3: Bonjour.
2: Vous êtes théologien à l'université de Strasbourg. Vous vous êtes penché sur cette question de vie et de mort et vous êtes président de l'université depuis deux mandats. La Shoah a bouleversé la théologie, on peut le dire. Peut-être pour commencer, dans quelle mesure le nazisme est venu heurter ce qu'il y avait de plus profond chez l'homme et de ce fait, qui vient proposer une théologie tout à fait différente des convictions chrétiennes. Qu'est-ce que vous diriez que c'est venu bouleverser ?
3: Auschwitz, ça, la Shoah en général, c'est une barbarie particulière. Il y a toujours eu dans l'histoire des génocides, des actes barbares. On pense au génocide de 1917 des Arméniens. Ce qui est nouveau et particulier dans la Shoah, c'est que l'on s'attaque de manière politique et idéologique au peuple juif. Et ça, c'est un programme, c'est une thèse que beaucoup soutiennent, j'en fais partie, que le programme d'Adolf Hitler et de ses idéologues était un programme, certes, qui visaient les juifs parce que, soi-disant, ils avaient l'argent, le pouvoir, etc. Ça, c'est les ritournelles de l'antisémitisme qu'on connaît. Mais je crois que fondamentalement, notamment Rosenberg, qui a théorisé la politique religieuse, allait jusqu'à dire, c'est un peuple. Alors, évidemment, déicide, mais ça, c'était les catholiques le disaient aussi. Mais c'était que ce peuple est un peuple qui, au monde, disait le nomadisme, disait l'inattendu de Dieu. Et pour quelqu'un qui veut faire un Reich de 1000 ans, c'est insupportable. Et le meurtre d'Abel par Caïn, par exemple, c'est la matrice de cette histoire-là. Caïn, en hébreu, ça veut dire construire, ça veut dire établir. Et l'histoire de Caïn et d'Abel, c'est l'histoire où le judaïsme passe du nomadisme à la vie pastorale sédentaire. Et Abel, ça veut dire la vapeur, celui qui est insaisissable, qui n'est pratiquement pas atteignable. Et donc, Caïn doit tuer Abel, pour établir la civilisation. Et ce qui est formidable, c'est que Dieu interdit que l'on se venge de Caïn. Enfin oui, qu'on s'en prenne à Caïn pour se venger d'Abel. Donc il y a, depuis l'origine du monde, l'idée qu'une civilisation ne peut se construire qu'en tuant le nomade. D'ailleurs, le deuxième peuple massacré par les nazis, après les juifs, c'est les tziganes. C'est-à-dire qui sont eux aussi des nomades. Donc il y a un projet politique. Et donc la Shoah à cela de nouveau et de particulier, c'est que c'est bien sûr l'antisémitisme traditionnel, mais qui va jusqu'à la disparition même du peuple juif. Israël n'existe pas encore à l'époque. Donc c'est vraiment le peuple juif qui est attaqué. Pour les chrétiens, ça va être un choc, parce que beaucoup de catholiques étaient quand même dans l'ambiance traditionnelle, des juifs déicides, ou en tout cas, il y avait un antisémitisme culturel qui n'était pas forcément violent, mais qui était quand même reçu.
2: Les juifs étaient ceux qui avaient tué Jésus, et qui, voilà. Alors, par extension, avaient tué Dieu.
3: Peut-être pas consciemment pour tout le monde, mais dans la liturgie, ça apparaissait. Bon.
2: Aujourd'hui, ça, c'est inaudible.
3: C'est inaudible, mais à l'époque, je pense que beaucoup de chrétiens ont pris conscience de cela. Je rappelle que Pie XI, dès les années 30, avait attiré l'attention sur le fait que la doctrine hitlérienne, prenant le pouvoir en 1933, Pie XI et d'autres avaient averti les chrétiens en disant « l'antisémitisme n'est autre qu'un antichristianisme et nous sommes tous des sémites ». Donc la prise de conscience commence en 30, 31, 32 et 10 ans après, les juifs sont massacrés à Auschwitz. Donc beaucoup de chrétiens découvrent, au fond, que inconsciemment, un certain catholicisme a participé à cette banalisation du mal, comme dirait Hannah Arendt. Ne faisons pas d'erreur historique, les catholiques n'ont pas promu la Shoah. Il y a eu, contre Pie XII, énormément de calomnies. Les chrétiens n'ont pas promu la Shoah. En revanche, qu'ils aient par induction, par infusion culturelle, pendant des siècles, participé à l'antisémitisme, c'est clair.
2: Alors, on parle justement du paganisme nazi, on pourrait presque dire, mais dans ce qui existait dans le nazisme et qui a pu heurter l'homme et le chrétien. Il y a aussi la question du temps. Il y a cette accélération, cette production de l'homme par l'homme qui est proposée par le nazisme, là où la religion dit qu'il faut du temps, qu'il y a une maturation, qu'il y a une pédagogie, qu'il y a une lenteur.
3: Le judaïsme est une religion, c'est probablement la première religion au monde qui est une religion de l'histoire. Le récit biblique de la création affirme qu'il y a un début et une fin. Donc, la religion de l'histoire, c'est un Dieu qui crée, qui promet et qui donne rendez-vous dans l'histoire. L'extraordinaire invitation que Dieu fait à Moïse dans le buisson ardent, c'est « tu vas voir qui je suis ». On peut traduire la fameuse définition de Dieu comme ça. Va voir dans l'histoire, va chez Pharaon, va dans l'histoire. Et c'est insupportable pour un constructeur de Reich, pour un constructeur d'empire, d'avoir l'idée qu'il y a une histoire qui se termine. Parce que par définition, les grands dictateurs, les grands fous qui dominent l'histoire, et il y en a encore aujourd'hui, considèrent qu'avec eux, l'histoire s'arrête. Et donc le judaïsme et le christianisme, nous en sommes les héritiers, nous sommes une religion historique, on est né dans l'histoire, mais on est aussi une religion qui a quelque chose à dire sur l'histoire. Et cela est insupportable à celles et ceux qui veulent établir des empires éternels.

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2: Père Michel Deneken, on parle avec vous du nazisme et de ce que cela a pu heurter dans l'anthropologie chrétienne, dans l'anthropologie juive aussi. Vous avez évoqué le nomadisme, vous avez évoqué le temps. Quand on parle aussi de la faute et du péché, dans le nazisme, le péché n'existe pas, le nazisme nie le péché, mais il parle de faute que l'homme pourrait lui-même réparer en étant en quelque sorte un surhomme. Ça aussi, c'est choquant.
3: Alors, dans la doctrine nazie, il y a du péché contre le peuple. C'est-à-dire qu'il n'y a plus de Dieu, il n'y a plus de Christ, puisque c'est le Führer qui remplace le Sauveur. En revanche, il y a eu dès les années 34-35 des tracts distribués à la sortie des universités, par exemple, hein, ou sur les chantiers, qui dit la nouvelle religion, c'est la religion du sang et du sol. Blut und Boden, hein, c'est une expression terrible. Et donc, le péché, c'est péché contre le sang. C'est tout le mythe de la pureté. C'est-à-dire, les pécheurs, celui qui mélange le sang pur des Ariens au sang impur des non-ariens et encore pire des juifs. Donc d'où l'espèce de folie de rechercher des racines ariennes qui sont complètement bidons. On le sait qu'au niveau de la recherche ethno-historique, il n'y a pas d'ethnie arienne qui tienne à l'origine de l'Allemagne, par exemple. Mais c'est ce mythe de la pureté du sang et de l'appartenance au sol, et on sait qu'aujourd'hui on revient aux questions d'immigration sur le droit du sol, par exemple, hein, c'est pas innocent, mais l'idée c'est qu'effectivement le vrai péché, c'est de pécher contre la pureté de la race allemande.
2: Alors vous parlez de la pureté, finalement, où est aussi le paradoxe, ou en tout cas ce qui ne va pas avec le christianisme?
3: Le mythe de la pureté qui a beaucoup de résurgence, hein, il y a une certaine idéalisation aujourd'hui de l'écologie, qui est un mythe de la pureté, hein, il faut être propre, pur, pas polluer. Le christianisme est à l'encontre du mythe de la pureté, puisque là, par définition, le péché pour un chrétien, ce n'est pas l'impureté au sens racial ou ethnique, mais c'est au sens moral. Hein. Donc, cette idée de pureté raciale est une importation païenne en Europe. Mmh. Alors, il y a eu des théoriciens français, on peut penser à Gobineau, par exemple, hein, qui a théorisé aussi cette idée de pureté raciale, qui va contre notre histoire. Hein. On sait que la France ou d'autres pays sont marqués par la présence des Juifs depuis très longtemps. On a, depuis des décennies, des siècles, eu en France ce melting pot religieux qui n'est pas assimilable à une pureté. Le catholique, c'est pas une race. C'est pas une race. Le judaïsme, c'est autre chose, puisque l'appartenance au peuple juif vient entre autres d'une filiation maternelle. Mais il n'empêche que tout ce discours de la pureté, qui s'est tenu, encore une fois, bien avant le nazisme, a été répercuté dans les doctrines nazies jusqu'à la Shoah, jusqu'à il faut éliminer l'impur. Et on sait que le gaz Zyklon B, c'est un gaz qui a été utilisé pour les rats, c'est-à-dire on va jusqu'à nier l'humanité même des juifs.
2: Alors, on nie aussi son salut par Dieu, puisque le salut vient chez les nazis de la nation du Vaterland, on pourrait dire. D'où vient le salut pour les nazis?
3: Il n'y a pas de salut en dehors du nazisme qui a structuré la société du berceau, où tout le monde est pris en charge, jusqu'à la tombe. En éliminant donc les juifs, évidemment, on les a mis dans les camps de concentration, mais aussi les enfants trisomiques, mais aussi les tziganes, les femmes qui avaient accouché sans père, reconnaissant l'enfant. Et puis, on a fabriqué aussi, aussi choquant que ça paraisse, des usines à reproduire les nazis. C'est-à-dire que des femmes blondes aux yeux bleus étaient dédiées à la reproduction de la race. Donc on cherchait des jeunes gens blonds aux yeux bleus pour perpétuer la race allemande. On sait que beaucoup de femmes étaient obligées, notamment d'avoir des relations sexuelles avec des officiers, pour que ces enfants définitivement établissent le Reich des Ariens.

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2: Les atrocités perpétrées dans les camps de concentration et d'extermination au cours de la Seconde Guerre mondiale ont imposé d'abord le silence, et puis c'est la question du mal qui s'est dressée avec ce thème du silence, cette fois de Dieu. Auschwitz vous interpelle encore aujourd'hui, Père Michel Denecken.
3: Oui, ça reste un moment dans l'histoire. C'est les 80 ans de la libération d'Auschwitz cette année, qui interpelle et qui doit rester pour nous comme une plaie ouverte, hein, qui ne peut pas se refermer. Et il y a derrière cette question celle effectivement du silence de Dieu qui a beaucoup interpellé les gens qui étaient à Auschwitz ou ailleurs. La question aussi du silence de ceux qui sont revenus. Il y a des témoins qui ont mis très longtemps à écrire un livre ou à témoigner. Par exemple, Georges Semprún, qui a été ministre de la culture espagnole, il a mis 40 ans à écrire un livre sur son expérience dans les camps. Primo Levi s'est suicidé après avoir écrit. C'est-à-dire qu'il a attendu très longtemps, et puis quand il a fini son bouquin, il s'est suicidé. C'est-à-dire qu'il y a quelque chose qui est de l'ordre de l'indicible. Et beaucoup de témoins, bon, qui malheureusement maintenant sont la plupart d'entre eux morts, et je renvoie là aux interpellations qui avaient été faites au cardinal Lustiger, qui lui-même, donc juif, avec une famille qui a connu l'opprobre d'Auschwitz et qui a parfois dû se justifier dans la communauté juive de sa conversion au catholicisme, qui parlait que quand il est à Auschwitz, il est dans le silence des juifs. Hein, il est dans le silence du juif qui était Jésus, c'est-à-dire devant Dieu lui-même. Et là, je crois que c'est un élément important. Il ne faut pas trop vite dire des choses devant le scandale de la mort à Auschwitz. Mais il faut dire aussi que parmi les rescapés des camps en général, des femmes et des hommes sont revenus en nous disant qu'ils avaient gardé la foi, qu'ils avaient continué à prier. Elie Wiesel est un exemple caractéristique. Il a, lui, continué à être émerveillé par le fait que des gens priaient les prières juives, les psaumes, le Notre Père, et que, pour lui, c'était une résistance, non pas de Dieu lui-même, mais de ceux et celles qui croient en Dieu. Donc le mystère terrible du mal qui se déchaîne à Auschwitz a en face de lui le mystère de quelques-unes et de quelques-uns, finalement assez nombreux, qui ont gardé la foi.
2: Père Michel Denecken, on a beaucoup parlé du livre de Job, de l'Ancien Testament, donc, et de cette question du mal, de cet homme qui ne comprend pas pourquoi ça lui arrive, et de la permanence de Dieu en quelque sorte. Pourquoi on a fait ce rapprochement entre les deux ?
3: Parce que pour beaucoup de juifs ou d'autres incarcérés dans les camps, le livre de Job était l'actualité même. C'est-à-dire à la fois des femmes et des hommes qui avaient une vie parfois très belle, riche, et qui se retrouvent, rien que parce qu'ils étaient juifs, ou tziganes, ou homosexuels, dans un camp de concentration, et qui disent « Mais pourquoi ? Pourquoi y a-t-il des femmes et des hommes qui s'en prennent à nous, simplement à cause de ce que nous sommes ?» Et très naturellement, en tout cas, pour la culture juive et pour beaucoup de chrétiens, c'est le livre de Job qui vient, parce que Job est exactement dans la même situation. Dans la tradition biblique, avoir de l'argent, des enfants beaux et grands, un grand cheptel, beaucoup de blé à rentrer dans les granges, c'est un signe de bénédiction de Dieu. D'ailleurs, cette idée a perturbé jusqu'à présent dans certaines traditions chrétiennes de la performance. Et donc, quand tout cela s'effondre, quand les enfants meurent, quand les bestiaux meurent, quand la récolte devient indigente, on se dit « Mais moi j'ai toujours été un type bien avec toi, Seigneur, et pourquoi ça ?» Et donc on passe par la totale nudité, hein, c'est Job qui s'assied sur son fumier, qui convoque des gens comme moi, qui convoque quatre théologiens, qui ne racontent que des âneries, et à la fin il les congédie en disant cette folle phrase: je crois que mon Rédempteur est vivant. Parce qu'à un moment donné, c'est l'acte de folie de la foi contre même les arguments des théologiens. On a la même chose dans le psaume 22, qui est repris donc par Jésus sur la croix. Mon Dieu, pourquoi m'as-tu abandonné ? On sait que quand quelqu'un cite les premiers mots d'un psaume, il faut comprendre qu'il cite tout le psaume. Dans ce psaume 22, il y a l'expérience donc, que Jésus fait sienne d'un homme qui est mis au banc de l'humanité. Je suis un ver, les chiens me mangent. Bon. Et puis tout d'un coup, je rendrai grâce dans la grande assemblée. C'est-à-dire qu'à un moment donné, le psaume bascule vers l'action de grâce. On ne sait pas pourquoi. Mmh. Et c'est exactement ce mouvement qu'il y a dans Job et ce mouvement qu'il y a eu chez pas mal de témoins des camps de concentration.

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2: Père Michel Denecken, vous êtes l'un de ces théologiens qui se sont saisis de ce drame, de cette tragédie de la Shoah infligée à l'homme et de ce que ça pouvait interroger. Et dans la Genèse, il est écrit que Dieu créa l'homme à son image, à sa ressemblance. Alors, après tant d'horreurs, est-ce qu'on peut quand même dire que le soldat nazi est une créature de Dieu? Comment on a résolu cette question, j'allais dire, difficile à résoudre?
3: Elle reste ouverte, cette question. On ne peut pas la résoudre si facilement. Dire que les bourreaux sont de la même essence humaine que les victimes, ça tombe sous l'évidence. Enfin, imaginez un bourreau, ça va peut-être être un très beau bébé, aimé par ses parents. Un petit garçon adorable, que ses parents choyaient, qui a eu tous les cadeaux du monde, qui semblait épanoui, et puis qui, au secret de son cœur, pour des tas de raisons, psychologiquement, avait caché une violence, une haine, qui n'a demandé qu'à s'exprimer. Donc, oui, nous devons tenir de la part de notre révélation chrétienne, judéo-chrétienne, que nous sommes de la même pâte que les saints et que les bourreaux. Ça appartient à la même humanité. Et cela nous interroge certainement sur Dieu, mais encore plus sur l'impératif évangélique de reconnaître dans l'autre une créature de Dieu. Alors que nous avons nous-mêmes un mal de chien à le faire, et je comprends que des gens qui ont été victimes d'atrocités puissent ne pas voir dans l'autre un humain. Mais le problème, c'est que justement, dans tous les génocides et le nazisme et la Shoah particulièrement, on a dénié à une partie de l'humanité d'être humain. Contre la preuve physiologique qu'entre l'ADN, l'ADN d'un Allemand et d'un Chinois, c'est la même humanité. Donc l'idéologie va contre l'ADN.
2: Père Michel Denecken, on voudrait vous entendre sur cet échec que peut présenter Auschwitz quand on dit que le christianisme est venu libérer l'homme, est venu l'épanouir, est venu le rendre à lui-même, en quelque sorte. C'est un échec?
3: C'est un échec pour l'humanité, c'est clair. Mais ce que nous avons quand même perçu d'Auschwitz et d'autres drames de l'humanité, plus récents peut-être, c'est que là où les femmes et les hommes s'emparent du sérieux de l'Évangile, il y a un rempart contre cette barbarie. Et il y a tous les jours des témoignages de gens qui, par le pardon, en tout cas par leur engagement pour la réconciliation, pour la paix, montrent que le christianisme n'est pas toujours en échec et qu'il est, à mon avis, toujours gagnant lorsqu'effectivement il met l'homme du côté de Dieu et Dieu du côté de l'homme et qui met en œuvre cet adage médiéval « Homo capax Dei », l'homme est capable de donner vie à Dieu. La preuve, c'est que Marie a donné vie à Jésus. Donc, il y a toujours à jouer cette carte-là contre la barbarie. Elle n'est pas majoritaire. C'est-à-dire qu'il n'y aura jamais 6 millions de saints face à 6 millions de martyrs d'Auschwitz. C'est pas une arithmétique. Mais nous le voyons bien. Enfin, regardons les quelques femmes et hommes qui ont été canonisés autour d'Auschwitz. On parle beaucoup du père Kolb. C'est typique. Hein. Il y a aussi les 80 ans. Il y a un anniversaire, non, il y a 40 ans du décès d'Anne Frank. Hein. Pareil, il y a cette résistance de quelques-uns, qui est d'ailleurs dans la Bible, quand Abraham négocie, tel un bon marchand de tapis avec Dieu, le salut de Sodome et Gomorrhe. Bon, si on se dit, ok, est-ce que tu sauveras s'il n'y en a que 50, et s'il n'y en a que 20, est-ce que tu sauves Donc il y a une espèce de on refuse une arithmétique. Saint Augustin avait un peu fantasmé là-dessus en disant, il y aura autant de sauvés que d'anges déchus. La comptabilité d'Abraham, elle est, il y a un juste qui peut sauver tout le reste. Et pour les chrétiens, ça se concentre dans la personne de Jésus.
2: Mais est-ce que ces actes de solidarité, ce qu'on pourrait dire comme parfois même des petits miracles, est-ce que c'est suffisant pour dire la présence de Dieu?
3: Alors, théologiquement et spirituellement, oui. Parce que le christianisme n'est pas la loi du nombre. Et on voit bien aujourd'hui, notamment en Europe, où nos églises se réduisent en termes de fidèles et de pratiques, on voit bien que dans des quartiers, dans des associations, ou dans des paroisses, on n'est plus dans la masse, mais on est dans, si prendre une métaphore médicale, on est dans le principe actif, dans un grand excipient. C'est-à-dire qu'il y a quelques témoins qui vont dans le sens de ce que Jésus avait prévu. Vous êtes le levain, vous êtes le sel, c'est-à-dire que vous n'êtes pas la majorité. Vous êtes juste dans la pâte.

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1: Et nous évoquons cette semaine ce que la Shoah est venue bouleverser dans la théologie et la question même de Dieu tel qu'il était pensé, tel qu'il était lu aussi dans les Écritures. Et cette tragédie a posé la question du mal, la question de l'homme comme créature de Dieu. Les camps d'extermination interrogent aussi la nature de Dieu. Des thèmes vertigineux sur lesquels vous vous êtes penché, Père Michel Denecken. Vous êtes théologien et vous enseignez à l'Université de Strasbourg. Alors c'est une grande question qui parcourt à la fois tout l'Ancien et le Nouveau Testament, à la fois à travers les prophètes, et puis le Christ. Et cette question, c'est celle de l'intervention de Dieu dans l'histoire des hommes. C'est aussi une question qui traverse nos contemporains. Est-ce que Dieu intervient dans nos vies et comment ? De quelle manière ce qui s'est passé durant la Seconde Guerre mondiale, l'extermination des hommes à Auschwitz notamment, de quelle manière cela interroge la présence de Dieu à l'homme, mais aussi plus loin son intervention ?
2: L'intervention de Dieu dans l'histoire a toujours été, en tout cas du côté du récit biblique, donc du judaïsme et du christianisme, incarné, médiatisé par des femmes et des hommes. C'est-à-dire que la révélation judéo-chrétienne commence avec Abraham, et c'est toujours Dieu qui parle à des femmes et des hommes. Donc c'est jamais des choses qui viennent du ciel, c'est jamais un ovni qui descend, c'est pas E.T., c'est des femmes et des hommes qui entendent une voix. Alors, on s'est moqué de Jeanne d'Arc parce qu'elle a des voix, hein, c'est l'exemple type. Donc il y a des femmes et des hommes qui entendent Dieu et qui rendent cet appel crédible par leur engagement. Pour moi, la matrice, c'est vraiment Abraham et c'est Marie. Abraham, qui au soir de sa vie, hein, on dit dans la Bible qu'il avait 700 ou 800 ans, vous savez, vous connaissez ses comptabilités extraordinaires, il arrive au soir de sa vie, il est à l'âge des charentaises et du sonotone, donc de la retraite. Sarah, elle est à l'âge où on n'a plus d'enfants. Et voilà que Dieu lui dit, ben, mon vieux, tu vas prendre tes sandales, tu quittes tes charentaises, et puis tu m'entends bien. Non, c'est pas un sonotone, c'est bien moi qui te parle, tu vas y aller. Je te promets une descendance plus nombreuse que le sable de la mer. Et Sarah qui rigole, parce que tu vas avoir un enfant, mais enfin, tu te fous de moi, je suis quand même à l'âge que j'ai. Donc, c'est impossible de Dieu qui s'incarne dans des vies. Et d'ailleurs, il se passe des choses pas très propres, parce que Sarah va répudier le premier enfant. Donc, c'est des histoires extraordinaires, parce que c'est très humain, y compris des choses qui nous choquent, que finalement, il y a une infidélité d'Abraham pour avoir tout simplement l'enfant qu'il voulait, Sarah qui se moque, et toute l'histoire est pleine de ça. Et quitte à ce qu'on prenne les gens pour des fous. L'autre appel qui est formidable, c'est Moïse. Moïse qui garde le troupeau de son beau-père, qui voit un buisson, et qui entend Dieu. Et il dit, mais attends, moi je suis incapable. Mais non, mais tu vas voir qui je suis, va voir le Pharaon, et tu vas voir... Je vais te donner la force de libérer le peuple. Et donc, on voit que dans l'histoire, Dieu parle à des hommes, et les hommes à qui il parle et qui relèvent le défi de Dieu, ce sont des libérateurs. Ce qui est fondamental dans la foi chrétienne, c'est que le salut se dit en termes de libération. Libération d'Égypte, et si je regarde du côté de Jésus, Jésus qui libère les hommes de la mort et du péché. Donc, il y a des femmes et des hommes qui entendent Dieu, qui sont suffisamment libres pour aller contre leur histoire. Jeanne d'Arc, on l'a quand même prise pour une folle. Elle va voir le roi de France, excusez du peu. Ces gens sont libres par rapport à leur famille, et en disant, ben, les enfants, ok, je dois être médecin ou avocat, ben non, je vais être Saint-Yves et je vais défendre les pauvres, ben non, je vais être Jeanne d'Arc, je vais être missionnaire, ou Sainte-Thérèse d'Avila, qui va dire au pape, ben, il faut réformer l'Église. Donc, pour moi, l'intervention de Dieu dans l'histoire, elle est avérée pour moi. Dès lors que je crois que les femmes et les hommes qui ont bousculé l'Église et qui ont écrit son histoire sont possédés par l'Esprit de Dieu. On sait très bien qu'au Moyen-Âge, l'Église institutionnelle était en danger de disparaître. On parle beaucoup aujourd'hui de Big Crunch de l'Église catholique en Europe. Au temps de Saint François d'Assise, on n'était pas loin de la catastrophe. Saint François, sur la place d'Assise, dit à son père, il fait un striptease en disant, je ne veux pas d'habit, je ne veux pas être marchand, je veux être moine. Donc, il y a à chaque fois eu des femmes et des hommes que Dieu a appelés, il les a libérés de leur famille, de leurs préjugés, de leur histoire, de leur maladie, et ils sont devenus libérateurs.
1: Alors, vous me dites que c'est affirmé, c'est avéré que Dieu est intervenu dans l'histoire. Et que dire à tous ceux qui vous diront, mais la Shoah a eu lieu, les camps de concentration ont été menés, comme le disait la solution finale. Quelle est cette part d'intervention ?
2: Ce que je viens de vous dire, des femmes et des hommes que j'appelle providentiels, où il y en a dans toute notre histoire, y compris aujourd'hui, je ne vois en eux des femmes et des hommes providentiels qu'aux yeux de la foi qui est la mienne, bien entendu, je ne peux pas obliger un incroyant d'y adhérer. En revanche, pour Auschwitz, laissant le mystère du côté de Job, qui, en dernier ressort, dit « J'avais entendu parler de Dieu par oui dire, maintenant je crois qu'il est vivant, mon rédempteur est vivant. » Je pense que le mystère d'Auschwitz, c'est que Dieu a résisté, c'est qu'au retour d'Auschwitz, nous ne sommes pas tous devenus athées. C'est, pour moi, le mystère de la résistance de Dieu, il est là. Et je ne veux pas dire que c'était très bien ce qui s'est passé à Auschwitz, bien entendu que non, mais pour moi, le mystère absolu du mal n'est pas le fin mot de l'histoire, dès lors que je vois qu'après, on continue d'avoir des femmes et des hommes qui croient.

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2: Père Michel Deneken, est-ce que Dieu a pu souffrir pendant ces années d'extermination de centaines de milliers d'hommes?
3: C'est une question qui a beaucoup préoccupé les théologiens, qu'ils soient chrétiens ou juifs. En Europe chrétienne, on pense surtout à Jürgen Moltmann, à Eberhard Jüngel, par exemple. Au Japon, il y a eu Kitamori. C'est la question fondamentale de la souffrance de Dieu. Dans nos racines juives, cette idée des larmes de Dieu, de la souffrance de Dieu, existe. Dans le judaïsme, il y a, dans la Bible, il y a une tradition qui, alors elle n'est pas majoritaire, mais elle envisage une souffrance de Dieu comme un père qui souffre de ses enfants qui ne sont pas fidèles à leur héritage. Vous avez le philosophe allemand Hans Jonas qui a beaucoup réfléchi au principe de responsabilité dans l'histoire, qui dit bah, Dieu peut se retirer à un moment donné d'un des quatre qualificatifs qui sont les siens, tout puissant, éternel, etc., pour laisser la liberté de l'homme s'exprimer jusqu'à l'horreur. C'est-à-dire que la liberté que Dieu met dans notre ADN d'humain et d'humaine va jusqu'à être mise à l'épreuve dans les épreuves, y compris celle de la Shoah.
2: C'est-à-dire que Dieu se limite.
3: Une tradition mystique juive nous permet d'affirmer qu'il y a une autolimitation de Dieu pour laisser à l'homme la chance, ou au contraire l'horreur, d'être complètement libre. La première liberté de l'homme étant de dire non à Dieu. Et ça, c'est un élément que nous avons redécouvert, je crois, dans le drame d'Auschwitz. Il y a eu, pendant des siècles, notamment à partir du XVIIe siècle, de Spinoza, mais on pense à Leibniz, par exemple, tout ce qu'on appelle la théodicée, c'est-à-dire ce discours sur la justice de Dieu par rapport au destin tragique des hommes. Il a toujours été répondu que cette théodicée, cette justice de Dieu mise à l'épreuve de ce que les hommes et les femmes vivent d'injustice, était cet interstice de liberté que nous avons d'être à l'image de Dieu ou pas. Et au Moyen-Âge, même déjà à Saint-Augustin, on s'écharpait pour savoir si le péché nous privait de la ressemblance ou de l'image de Dieu. Est-ce qu'on garde l'image mais on a perdu la ressemblance, etc. Bon, en tout cas, la mise à l'épreuve de l'humain suppose un retrait de Dieu de notre sphère pour que s'exprime cette liberté fondamentale des enfants de Dieu dont parle saint Paul.
2: Vous rappelez aussi dans un texte que vous avez écrit qu'on a beaucoup été finalement sous l'influence grecque d'un Dieu sans souffrance. Est-ce que c'est ça aussi le tournant que marque à Auschwitz, c'est-à-dire que désormais on ne peut plus affirmer un Dieu qui serait à l'écart de la vie des hommes et sans souffrance?
3: Dans l'histoire de la théologie chrétienne, nous avons résolu, si je puis dire ainsi, la question de la souffrance de Dieu en regardant Jésus comme fils de Dieu. Et là, évidemment, entre guillemets, je veux dire, c'est plus facile parce que il y a l'humanité de Jésus qui nous permet de comprendre qu'il peut souffrir et il a souffert, puisque la représentation traditionnelle de Jésus sur la croix, c'est un Jésus souffrant. Au cours de l'histoire, on a toujours mis en scène, en musique et en peinture, la souffrance du Christ comme évidemment étant aussi celle de Dieu, puisque Dieu pleure un fils ou Dieu souffre lui-même dans son fils. On a eu au Moyen-Âge toute la tradition des beaux dieux, c'est-à-dire, on pense à Amiens par exemple, ce Christ extrêmement à la fois hiératique et souffrant. Au moment des grandes pestes, va naître dans l'Est de l'Europe, en Alsace, en Allemagne, la tradition des Pietà. Les Pietà, ce sont des mères qui conduisent leurs garçons, leurs filles à la fosse commune pour être brûlés dans le chaux vif pendant des grandes épidémies de peste. Mmh. On a pris la souffrance humaine comme modèle de la souffrance de Dieu. Et c'est souvent ça qui joue. Quand vous regardez le retable d'Issenheim, les portraits de Jésus ont été faits pour des malades, notamment du mal des ardents. On représente Jésus mourant de la peste bubonique. C'est-à-dire qu'on a toujours compris que ma souffrance
2: contemporaine.
3: Contemporaine était celle de Dieu. Et quand on voit les Christs de Rouault, un peu splineux là au XXe siècle, quand on voit Germaine Richier qui autour des drames du XXe siècle fait un Jésus extrêmement décomposé, quand on voit Anova Uta, le Christ que Jean-Paul II a inauguré, on voit que toute époque a représenté la souffrance de Dieu, mais certainement du côté de Jésus. Parce qu'on a plus de mal à la représenter du côté de Dieu. Mais le Dieu apathique, c'est fini depuis Auschwitz.
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2: La tragédie des camps de concentration et d'extermination ont posé une question à l'humanité. Peut-on affirmer que Dieu existe, qu'il est tout-puissant, alors que sous nos yeux, les plus grandes atrocités semblent dire le contraire? Père Michel Denecken, la pensée chrétienne a toujours cherché à comprendre qui était Dieu et comment il était présent à notre temps. Après la Shoah, il n'était plus possible de penser comme avant, et dans ce bouleversement, il y a la place de la croix. Le sens du Christ crucifié, pour vous, est-ce que ce temps post-guerre mondiale, on pourrait dire, est un temps aussi pour revenir aux Écritures et comprendre ce Christ crucifié autrement peut-être?

0: y compris sous Pidouze, qu'on a souvent mal jugé et qu'on continue de mal juger, et puis qui s'est évidemment accéléré sous Paul VI et Jean-Paul II, a consisté à dire d'abord, nous sommes un peuple dont la religion mère est le judaïsme. Nous sommes des juifs, amis de Jésus, et convaincus que Dieu est trois fois saint, Père, Fils, Esprit. Donc, de découvrir la judaïté ou la judéité de Jésus a été un événement salutaire qui a produit de magnifiques essais de christologie dans le monde entier et qui a permis aussi de travailler à la réconciliation des mémoires, notamment à la repentance de l'Église catholique quant à son antisémitisme endémique, et que dans cette histoire, nous avions découvert que Jésus était à Auschwitz aussi sous la forme de juif. Je prends un exemple d'une sainte qui m'est proche pour des tas de raisons, qui est Edith Stein. Edith Stein est une juive, grande philosophe, et qui découvre au Carmel la foi chrétienne. Elle se convertit, elle devient religieuse, et elle est raflée par les nazis. Et en fait, elle l'est parce que les nazis ont considéré que, quelle que soit la conversion, son habit religieuse, pour eux, elle restait juive. Et pour moi, ce destin, et qu'on a aussi un peu vu à travers l'histoire extraordinaire de Jean-Marie Lustiger, c'est que on a découvert que notre christianisme était un terreau de la fécondité du mystère d'Israël. Et Paul, dans l'épître aux Romains, n'arrive pas à résoudre le problème. Vous savez que Paul, il se dit, mais est-ce que le peuple juif a été sourd, n'a pas reconnu le Messie? Et en même temps, lui, comme juif, il dit, mais non, mais la souche, c'est Israël. Et au jugement dernier, Israël gardera un sort privilégié. C'est-à-dire qu'on découvre avec stupeur que l'antisémitisme des chrétiens était à rebours de la foi chrétienne, et notamment de Paul, qui ne veut pas résoudre le problème. Paul ne dit pas le christianisme remplace, et ça a été le grand drame pendant des siècles, c'est que nous nous sommes compris comme religion de substitution.
1: Oui, alors l'idée c'était de convertir finalement, voilà, le juif.
0: Et donc nous découvrons après Auschwitz notre judéité, si je puis me permettre de dire ça, et nous refusons de considérer que le salut d'Israël est en dehors du plan de Dieu quand on est chrétien.
1: Et alors, dans quelle mesure on a réinterprété la croix, si on peut dire comme ça?
0: Alors, je ne vais pas dire que pendant des siècles, on l'a mal interprété, mais je pense qu'on l'a définitivement compris que le mystère de la mort de Jésus était non pas la source unique de la rédemption, parce qu'on a aussi eu tout un discours, il faut que Jésus est né pour mourir, point barre, on oublie ce qu'il a dit dans l'évangile. La croix de Jésus est le résultat de son enseignement. Elle n'est pas simplement un sacrifice qu'un dieu qui a besoin d'hémoglobine, hein, comme les dieux païens. Et la mort de Jésus, elle est la conséquence de son engagement. Et ce que j'aime dire quand on célèbre, et notamment le Vendredi Saint chez nous en Alsace qui est férié, j'aime dire aux paroissiens, il faut pas, parce qu'on aime embrasser la croix, il faut pas aimer la croix. La croix, c'est dégoûtant, c'est détestable, c'est un instrument de torture. Et il faut même pas aimer la croix comme telle. J'aime Jésus en tant que crucifié. C'est-à-dire que la croix est vénérable pour les chrétiens parce que c'est celle de Jésus. C'est-à-dire, elle est le prix, le résultat de son engagement en faisant bon accueil à la femme adultère, à Zachée, aux prostituées, en renversant la logique pharisienne hypocrite. C'est-à-dire que la croix n'est pas aimable, elle est un résultat. Est-ce que toi, tu veux aller jusque-là, jusqu'où j'ai jusque été? Donc, pour moi, on a aussi réinterprété la croix comme celle du courage de celui qui s'engage au nom de Dieu.

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2: Père Michel Denecken, vous évoquiez la croix du Christ. La croix n'a pas de sens sans la résurrection. Ça veut dire quoi pour cette tragédie de la Shoah ?
3: La croix est un scandale.

0: si je suis dans les pas de saint Paul, elle est une folie. Mais, quitte à choquer ici, il y a une certaine paresse intellectuelle à se contenter de la mort de Jésus. Parce que ça, c'est compréhensible. Au fond, Jésus est comme moi, il souffre, il a été victime d'injustice comme moi, je peux m'identifier à lui, il s'est engagé pour les plus pauvres, et voilà le prix à payer d'une société capitaliste, injuste, etc. Mais le plus grand scandale n'est-il pas que Dieu d'abord s'identifie à ce repris de justice, crucifié, et qu'il le ressuscite. C'est-à-dire que pour moi, le plus grand scandale, c'est pas la souffrance de Dieu, c'est la résurrection de Jésus. C'est-à-dire que Dieu se dit définitivement solidaire de Jésus de Nazareth. Et que je suis convaincu, en essayant d'être le moins mal chrétien possible, que si je vais dans les pas de Jésus un tant soit peu, si je suis proche des plus pauvres, des malades, des exclus, si je prêche la justice, le pardon, la tolérance, la paix, ce qui me vaudra probablement d'être lapidé, d'être exclu de la société, mais ça me met du côté de la résurrection. L'autre mystère, c'est au matin de Pâques, Jésus aurait pu dire à Pierre et à sa bande, vous m'avez renié, allez en enfer. Il n'y a pas de parole de pardon. Je ne sais pas si beaucoup le savent, relisez les récits de Pâques, il n'y a pas de pardon. Jésus dit pas, Pierre, je te pardonne. Il dit, avant sa mort, quelqu'un va te mettre un vêtement, tu iras là où tu veux pas aller. C'est le martyr de Pierre. Et après la résurrection, il dit, paix mes brebis, m'aimes-tu? Il dit pas, t'as été un salopard, maintenant j'exige que tu me demandes pardon. Jésus ne veut pas expliciter le pardon. Il punit Jésus comme punit Dieu lui-même, c'est-à-dire en faisant confiance. Maintenant, tu es celui qui va porter l'Église, avec un autre qui est Paul, qui est lui qui a pourchassé les chrétiens. On a exagéré, il a tué aucun chrétien, hein, mais on en a rajouté parce que Paul a aussi été une figure de l'antisémitisme, hein, on le sait. Donc Pierre et Paul sont deux piliers vacillants. Ce sont deux hommes qui ont failli, à qui Dieu ne dit pas pardon, à qui Dieu maintenant vous êtes mes piliers de mon Église. Et c'est comme ça que ça va marcher. Et je pense que ce mystère de la naissance de l'Église après la mort de Jésus, c'est le mystère du pardon. C'est le mystère de l'histoire qui peut continuer. Et quand Hannah Arendt va réfléchir sur la Shoah, elle a fait cet extraordinaire bouquin sur ce qu'elle appelle la banalité du mal. Elle dit au fond, elle est juive, hein, elle dit, au fond, face à Auschwitz, je découvre moi comme philosophe juive qu'il n'y a que deux manières de faire entrer dans l'histoire du nouveau. Sinon l'histoire se répète. Il n'y a que deux actes de nouveauté dans l'histoire. Alors, en bonne philosophe juive, elle dit, un, la naissance d'un enfant. Parce que c'est toujours la possibilité que le Messie apparaisse, puisqu'elle est juive. Et deux, le pardon. Elle dit, c'est le seul événement qui peut changer l'histoire. Et qui peut apporter de la nouveauté. La naissance d'un enfant et le pardon. Et comme par hasard, dans le christianisme, on a la naissance d'un enfant et l'institution du pardon. On a Noël et on a Pâques. Je crois que c'est cette idée que nous sommes une religion née de l'histoire d'un prophète que nous confessons comme fils de Dieu qui s'appelle Jésus et qui, au fond, réalise, encore si je reste dans les catégories de Hannah Arendt, l'idéal historique du judaïsme, la naissance d'un enfant et la promesse du pardon.
1: Père Michel Denikin, vous interprétez la résurrection comme quelque chose de scandaleux. Qu'est-ce que vous en tirez comme conclusion pour ce qu'il en est d'Auschwitz, puisque c'est ça le thème de notre émission. Où est le scandale après Auschwitz?
0: Moi, je n'ai que le récit d'Ézéchiel. Quand on visite un camp, bon, je suis strasbourgeois, donc en Alsace, nous avons le seul camp de concentration qui a été construit en France, qui s'appelle Schutzhof. Quand je suis là, ma famille a été touchée par ça. Je pense au magnifique texte du prophète Ézéchiel sur les ossements. Je n'ai que ça à dire. Je suis convaincu que sur ces ossements desséchés, Dieu va mettre des ligaments, de la chair, et va insuffler une âme, comme au premier jour de la création. On est dans la foi, on n'est pas dans la démonstration. Mais on est dans cette tradition dans laquelle je me situe. C'est-à-dire que je me dis, les pères dans la foi me donnent des raisons de croire que ce que je crois n'est pas complètement fou. Et donc, nous avons dans le christianisme un petit problème. Moi, je le vois. J'appelle ça le syndrome du vicaire du dimanche. J'ai fait un petit sondage, puisque je travaille aussi sur la prédication. 95% des prêtres ne prêchent pas sur l'Ancien Testament. Ou alors un petit bout. Parce que je suis chrétien, donc il faut que je parle de l'Évangile. Or, notre peuple a besoin d'être enraciné dans l'Ancien Testament. C'est ce que beaucoup d'évêques sous Hitler ont compris. Il y a des évêques qui ont parlé du Jésus juif, par résistance, je pense notamment à l'archevêque de Munich, qui a fait, en 1933, une prédication que sur l'Ancien Testament, pour montrer que Jésus était juif. Et donc je pense qu'on a besoin, nous aussi, de retrouver notre magnifique terreau juif et biblique, parce que c'est là que se comprend le Nouveau Testament.
1: Père Michel Denecken, il y a un enjeu fort qui est soulevé tout de suite après la Shoah et qui est déjà contenu dans l'Écriture, c'est l'importance de la mémoire qui va inscrire l'homme dans une histoire, mais aussi dans une histoire sainte. Comment est-ce que cette articulation fait jour, ou en tout cas est à nouveau mise en avant après justement la Deuxième Guerre mondiale?
0: Puisqu'on évoque les 80 ans de la libération des camps, il y a, vous savez, deux maladies de la mémoire. Il y a l'amnésie, ceux qui oublient, et il y a l'hypermnésie, c'est-à-dire ceux qui restent complètement englués dans le passé et qui n'ont plus de mémoire présente. Nous essayons de vivre, depuis 80 ans, entre ces deux écueils. Ne pas oublier, mais ne pas oublier non plus tout ce qui s'est fait depuis 80 ans dans la réconciliation, dans la reconsidération, après, à partir de Vatican II, des chrétiens par rapport au judaïsme, à notre judaïté, comme j'aime à dire. Et ensuite, il y a l'autre élément, qui est une catégorie juive biblique qui s'appelle Zikaron, qui est la mémoire, celle qu'on met en œuvre pour l'Eucharistie. L'Eucharistie, nous appelons ça un mémorial en français, c'est les pères conciliaires ont redécouvert une catégorie juive qui s'appelle Zikaron. C'est-à-dire l'idée que l'événement que nous célébrons dans l'Eucharistie est éternellement présent. C'est-à-dire que Jésus continue de célébrer la scène au présent, c'est le Tzikaron. Donc, ça veut dire clairement que le passé émerge toujours dans le présent. Et j'ai une collègue qui est professeure aux États-Unis, qui est juive, et qui raconte que son grand-père, qui était rabbin, qui avait un pied beau, donc il boitait, il marchait très mal, mais quand il racontait la libération d'Auschwitz, il se mettait à danser sur la table. Il avait oublié qu'il avait un pied beau. Et donc, cette théologienne dit, c'est le Zikaron. C'est-à-dire que la mémoire fait que, quelque part, quelque chose du passé se réveille et montre l'origine de la bénédiction dont nous sommes l'objet, de par notre naissance, de par le salut de Dieu. Et donc, le mémorial n'est pas un ressassement du passé pour les chrétiens et les juifs. C'est une mise au présent d'un passé, mais qui ne passe pas, mais dans le bon sens du terme. C'est-à-dire que ce n'est pas le passé de la vengeance, où je veux absolument la peau de celui qui m'a agressé. C'est le drame de Roméo et Juliette. C'est-à-dire on ne veut enfermer nos enfants que dans leur passé. Ils n'ont pas le droit d'aller l'un vers l'autre. Et donc, cette maladie de la mémoire, on la dépasse entre juifs et chrétiens par cette modalité du Zikaron juif, qui est une catégorie mentale propre à un peuple qui est le peuple de l'histoire. Le judaïsme, et donc nous les chrétiens, c'est un peuple qui est né d'une promesse faite à Abraham vers un accomplissement. Et c'est toute l'histoire du christianisme. J'ai promis et j'accomplis. Et donc, c'est pour ça que saint Paul, par exemple, a parlé de Jésus comme du nouvel Adam, de Marie comme d'un nouvel Ève. C'est-à-dire qu'il y a des catégories de l'Ancien Testament qui ne vont pas être abolies, mais qui vont être accomplies dans l'histoire. Donc, nous devons assumer l'histoire. Nous devons assumer ce que nous avons fait pendant l'Inquisition, par rapport au programme juif, mais aussi par rapport à ce que nous avons été capables de faire dans la réconciliation des peuples, dans la doctrine sociale de l'Église. Donc ce n'est pas une mémoire qui ressasse. Oui. C'est une mémoire du présent qui rend l'acte de salut. C'est-à-dire, pour nous, la libération du peuple d'Israël, elle est d'aujourd'hui. Quand les Juifs célèbrent la Pâque, le père de famille ou le patriarche dit le récit du salut, notamment la mer Rouge, les psaumes de la sortie d'Égypte. Et à la fin, il y a un petit garçon, enfin le plus jeune de la famille, qui dit « Mes pères, quand est-ce que c'est arrivé ?» Donc il dit « Il y a 5600 ans, mais c'est aujourd'hui. » Et dans la liturgie chrétienne, les antiennes de la liturgie commencent par Hodier. À Noël, nous chantons Hodier Christus Natus Est. Le Christ est On sait bien qu'il n'est pas né aujourd'hui. Mais nous disons Hodie. Hodie, Christus factus est aujourd'hui, le Christ est mort. Donc nous actualisons, non pas comme des anciens combattants, mais comme étant éternellement contemporains de l'acte de salut. C'est la matrice du salut. Et c'est pour cela que Auschwitz a libéré la haine, mais a peut-être aussi libéré les forces de libération. Et aujourd'hui, nous ne pouvons plus accepter que des évêques ou des patriarches bénissent la guerre au nom de l'âme russe ou de l'âme je sais pas quoi. Donc aujourd'hui, nous avons passé un cap. Nous ne pouvons plus accepter qu'une religion, et encore moins les chrétiens, prônent la guerre, quelle qu'elle soit, pour faire triompher, soi-disant, l'évangile.

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2: Père Michel de Necken, quel était le rapport des nazis à l'histoire? Est-ce qu'en voulant exterminer les juifs, ils ont aussi voulu exterminer cette part de l'histoire sainte, celle des chrétiens, mais aussi celle des juifs, évidemment? Est-ce que c'était aussi une manière d'ôter Dieu de l'histoire des hommes?
3: Comme tous les totalitarismes, que ce soit Staline, Pol Pot, Mao, dans une certaine mesure, Hitler, c'était la fin de l'histoire. C'est-à-dire que l'histoire est finie. Le Reich va être établi sur 1000 ans, sur le sang des juifs, des tziganes, des homosexuels, des anormaux, des attardés, enfin tous les noms dont on a affublé les personnes handicapées. Et donc on va construire ce Reich, et donc il n'y a plus d'histoire. Et on trafique l'histoire, évidemment, puisque le peuple de Dieu, c'est pas les juifs, c'est les Aryens. Voilà. Et donc, oui.
2: Ça a été dit comme tel, le peuple de Dieu, ce sont les Aryens.
3: Le peuple élu, ce sont les Aryens.
2: Est-ce qu'il disait le peuple de Dieu?
3: Non,
2: le peuple
3: élu. Le peuple élu, le peuple qui doit construire le monde nouveau. Ouais. Et regardez toutes les statues nazies, notamment aux Jeux Olympiques de Munich, de Berlin. Ça a été des statues d'hommes et de femmes fantasmées, athlétiques, blonds aux yeux bleus. C'est-à-dire la nouvelle race. Donc on parle de race, on parle de peuple choisi, mais évidemment pas de Dieu. On parle du peuple des Aryens, dont Hitler d'ailleurs n'était pas, puisqu'il avait une ascendance juive, il faut le savoir. Mais c'était la matrice de tous les génocidaires. Pol Pot, faut pas l'oublier, on a peut-être un peu oublié ce dictateur. Staline, qui a quand même massacré 4 millions d'Ukrainiens en les faisant mourir de faim. Qui a la vieille revendication de Moscou contre Kiev, qui se reproduit aujourd'hui, d'ailleurs.
2: Bon. Et qui est formulée comme telle.
3: Et qui est formulée comme telle, bien sûr. Et aujourd'hui, visiblement, par Donald Trump. C'est l'éternelle tentation du Messie avec son peuple messianique. Et qui est un peuple qui exclut la rencontre, qui exclut le métissage, qui exclut l'interculturalité, qui exclut le dialogue.
2: L'altérité n'est pas possible, finalement.
3: Non, l'altérité est une mise en danger de la pureté doctrinale, raciale, ethnique, tout ce qu'on veut.
2: Alors, qu'est-ce qu'il en est, justement, de la parole chez les nazis? Et en quoi elle n'est pas du tout la même telle qu'elle est vue par les chrétiens, en quelque sorte? C'est-à-dire cette parole hypnotique, cette emprise aussi par les mots. Et en quoi, à l'inverse, je dirais, même si on peut tenter une comparaison, mais et en quoi est-ce que, justement, chez les chrétiens, la parole est libératrice?
3: Alors, le nazisme, notamment avec la théorisation par Rosenberg de la nouvelle religion, c'est une religion païenne, un néopaganisme avec des rituels qui remontaient soi-disant à la nuit des temps.
2: On réinvente l'histoire.
3: Pseudo-celtisme, les runes, enfin toutes ces fables. Mais l'idée, c'était de créer une religion de l'homme pur et de l'Aryen. Qui va contre, d'ailleurs, toute une réflexion chrétienne qui commence dès Pie XI, qui affirme que nous descendons d'Adam et d'Ève, donc nous sommes une seule humanité. Les papes, à partir du XXe siècle, quand ils sont confrontés à Darwin, disent, bon, il y a peut-être un couple dont on descend, on peut-être descendre de plusieurs couples, ce qu'on appelle le polygénisme. Mais nous affirmons que nous descendons d'un seul couple, dit le pape, parce que nous ne sommes qu'une seule race. Et donc, le racisme est impossible pour celles et ceux qui croient comme les juifs et les chrétiens, que nous sommes enfants de Dieu.
2: Ouais. Donc, c'est pour autant pas une lecture littérale de la Bible.
3: Non, ouais. La lecture, elle est utilisée entre guillemets pour expliquer qu'il n'y a pas de différence raciale qu'on pourrait instituer sur la Bible.
2: Ouais.
3: Et la Pentecôte, c'est cette formidable histoire. La Pentecôte, c'est pas l'invention du latin ou de l'anglais aujourd'hui. C'est l'invention de l'inculturation. Chaque peuple dans sa langue, entend Dieu lui parler. C'est-à-dire, c'est l'inverse du mondialisme, l'inverse de l'unification par l'anglais ou par le latin ou par tout rouleau compresseur idéologique. C'est la joie d'être différent, d'entendre chacun Dieu parler dans sa propre langue. Et Saint-Pierre est obligé d'expliquer, il est 9h du matin, j'ai pas bu, hein, puisque le premier sermon de l'histoire est suspect d'ébriété. Non, je ne suis pas sous, je suis rempli d'Esprit Saint, et ce que je raconte, ben, les Mèdes, les Parthes, les Élamides, enfin tous les peuples qui sont présents le comprennent dans leur langue. Et c'est cela qu'un nazi ne peut pas accepter. La tour de Babel, Dieu la refuse. Pourquoi ? Un seul peuple, une seule langue, un seul Dieu. Ben, un peuple, une langue, un fureur, ça donne le nazisme. Tous les totalitarismes, c'est le 1. La tour de Babel, Dieu met le joyeux foutoir dans nos langues. Dieu nous demande de continuer à faire de l'histoire, parce que la tentation de la tour de Babel, c'est on arrête l'histoire. Dès lors qu'on monte au ciel, qu'on ne parle qu'une langue et qu'on n'est qu'un seul peuple, il y a une fusion, et la fusion, c'est la mort. Donc la punition, elle est positive. On doit essayer de s'entendre jusqu'à la fin de l'histoire.
2: Et c'est bien de le réentendre aujourd'hui particulièrement. Merci beaucoup, Père Michel Denecken. Je rappelle que vous êtes théologien à l'Université de Strasbourg. Et je rappelle que vous êtes président de l'Université de Strasbourg. Merci beaucoup.

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2: Jeudi, jour des livres de spiritualité dans votre émission, Christophe. Aujourd'hui, vous recevez, j'espère.
3: Nous attendons
2: Cécilia Duterre, bien connue des auditeurs d'ex-Radio Notre-Dame, pour avoir été chroniqueuse dans votre émission du mardi, puis La Voix de la Nuit. Laisse la vie respirer en toi, publié chez Salvator, et son 20e livre.
3: Bonjour Jean-François Rode.
4: Bonjour Christophe.
3: Vous allez nous présenter des livres nécessaires et d'actualité. Vous connaissez Cécilia Duterre, que nous avions reçue ici même pour son éloge spirituel de l'abandon. Son nouveau livre, Laisse la vie respirer en toi, chez Salvator, en le lisant, j'ai eu le sentiment qu'elle poursuivait l'éloge spirituel de l'abandon comme finalement un deuxième volet de cette réflexion sur la relation intime à Dieu. Alors, ce livre est d'abord sur le souffle de vie, présence de l'Esprit-Saint. Et d'abord, je dirais que c'est un grand cri parce qu'il est plus que temps de s'arrêter un jour, je la cite. « Dans nos existences à 100 à l'heure, remplies d'engagements et d'obligations de tous ordres, livrées au stress, combien de fois nous sentons-nous à bout de souffle, face à la montagne de choses à faire ou à régler ? Asphyxiés par les contraintes et les soucis, nous nous étiolons. De l'air, vite, il nous faut de l'air. Pourquoi ne pas arrêter quelques instants notre course effrénée pour demander à Dieu, dans une grande inspiration, d'agrandir et d'amplifier notre souffle devenu trop court, en venant habiter et respirer en nous ? » En caricaturant cet ouvrage, je dirais que on passe d'un certain manichéisme, et là, je la cite, nous pouvons choisir de faire droit à la vie en collaborant par nos actions avec le dynamisme suprême qui la gouverne, ou à la mort, en nous enfermant dans une illusion de toute puissance et le refus de communier avec plus grand que soi. Donc au départ, on part d'un certain manichéisme, il faut le dire, et pour arriver à la fin, puisqu'on va parler de la mort, de la douleur et de la souffrance, à un certain dolorisme, je cite. Cette attitude intérieure la transforme en offrande. Féconde est la souffrance, quand offerte à Dieu, elle devient prière. Elle n'est plus alors simple douleur, mais participation au processus rédempteur. Elle qui n'avait aucun sens devient voie de salut. Le chrétien, confronté à l'épreuve, peut choisir de ne pas se replier sur lui-même et d'unir sa douleur à celle du Christ. Cette attitude intérieure la transforme en offrande, ouvrant à une plus grande compassion envers les autres, une prière plus ajustée, un cœur dilaté par l'amour. Par la souffrance, nous pouvons porter les autres, intercéder pour eux, les consoler. Donc vous voyez, on commence par une certaine forme de manichéisme et on termine par une certaine forme de dolorisme. Et j'avoue que le livre, parfois, nous tombe un peu des mains. Et elle repart de l'esprit d'enfance pour terminer sur le trépas avec de vigoureuses pages contre l'euthanasie telle qu'elle est présentée dans la loi sur la fin de vie, préférant s'arrêter à la loi Leonetti, qui faisait très bien le job. Mais aujourd'hui, la loi sur la fin de vie donne une espèce de procédure administrative absolument insupportable qui fait que la fin de vie devient une espèce d'exécution. Et ça, elle le dit de façon extrêmement forte, s'opposant donc à cette nouvelle loi. Alors, à l'image de la vie de Jésus, elle nous explique que le cœur... la vie est résumée en 173 pages dans son livre, avec en son cœur le souffle, et le souffle que l'on acquiert dans la prière. À l'image de la vie de Jésus, les lieux de prière sont le désert, la montagne, la mer de Galilée. Mais en même temps, et ça est assez contradictoire, Jésus nous enseigne que lorsque tu pries, retire-toi au secret de ta chambre. Alors, elle montre combien le Christ toujours se sépare de l'événement, de la foule, de l'humanité, se retranche du monde pour aller dans le désert au début du carême, sur la montagne, et c'est sur les montagnes que seront les grandes révélations, comme sur le mont Tabor, mais aussi ça va être le mont des Oliviers, et ça va être aussi le mont qu'est Jérusalem, finalement, et le mont du Golgotha. Donc, ces différents lieux sont peut-être des lieux de respiration, des lieux où on va essayer de trouver, à retrouver le souffle. Laisse la vie respirer en toi parce que la prière est vivifiante. À travers ces lignes et ces pages, Cécilia Duterre semble transmettre l'idéal, finalement, d'une vie monacale, qui est l'idée de prier sans cesse. Alors, elle est épouse, elle est mère, elle est écrivain, elle est infatigable conférencière, présidente de l'association Et Ilsoum, qu'elle cite souvent, Et Ilsoum, mais ce n'est pas une vie monastique. La prière serait moins un rite qu'un souffle, finalement. La brise inspiratrice de l'Esprit-Saint nous appelle à ne pas rendre vaine la résurrection du Christ et le salut qu'elle porte au monde. Même si le Seigneur semble incognito, il est présent en toutes circonstances. Il nous indique le chemin pour sortir de la violence, aimer Dieu et aimer l'autre, ce qui révèle d'un seul et même commandement, ce qui relève d'un seul et même commandement.

0: Extrait du Gloria de Vivaldi en ré majeur. Le concert spirituel était sous la direction de son chef Hervé Niquet. 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
3: Alors Simon, avec Jean-François Roth, nous continuons cette lecture de « Laisse la vie respirer en toi » de Cécilia Duterte, qui est publiée aux éditions Salvator. Cécilia Duterte, quand on la lit, on comprend que ce monde en apnée ne tourne pas rond. Alors elle appelle à la prière, au repos de l'âme, à l'unité de l'être dans l'inspiration, expiration. Comment travailler sur le souffle pour joindre le grand souffle de l'esprit ? Elle écrit « Notre souffle humain devient ainsi un lieu de communion avec le souffle divin ». Et un autre point sur lequel elle insiste, c'est la fraternité. Je la cite. « L'amour du prochain, comme celui de Dieu, implique donc un engagement total envers ce frère, un amour actif qui se traduit par des gestes de miséricorde, de justice et de solidarité mus par la charité ». Jésus ne dit-il pas à ses disciples « Aimez-vous les uns les autres comme je vous ai aimé ?» C'est lui qui fixe l'étendue de cette fraternité. Or, comme son amour est infini, la fraternité se doit d'être, elle aussi, sans limite. Alors on a l'impression que cette fraternité est presque ontologique. En tout cas, elle est une condition de l'être, selon ce que j'ai compris, en tout cas du livre. Et elle ne dissocie pas la fraternité des vertus théologale. Je la cite encore. Lorsque nous sommes unis à celui qui est lui-même la vie, nous laissons respirer cette vie en nous. Nous sommes la vie. Impossible alors de ne pas être centré sur l'essentiel, c'est-à-dire sur les valeurs éternelles que sont l'espérance, appel et mise en garde vers Dieu, la foi, confiance dans le Seigneur, et la charité, amour agapé, énergie de l'esprit qui nous fait participer au royaume dès maintenant. C'est pourquoi celles-ci constituent les trois vertus théologales, intimement liées, se conjuguant pour permettre aux croyants d'avancer malgré les épreuves avec patience et persévérance. Deux mots cruciaux, sans se décourager, sûr que chaque événement de sa trajectoire, même néfaste, transcendé en Christ, débouche sur une promesse de vie qui mène au Père, puisque par sa résurrection, Jésus nous a ouvert le chemin. C'est intéressant de voir comment, à travers cette réflexion, cette déambulation dans la foi, Cécilia Duterte essaye de redonner souffle, de transmettre le souffle et de montrer comment, finalement, comme lorsqu'on marche, et je sais que c'est une grande marcheuse, comme lorsqu'on marche, on a son souffle qui rythme la marche, qui prend le corps, et le corps qui finalement prend le souffle et prend la respiration. Et donc il y a une espèce d'unité qui se passe, et d'unité qui va créer mouvement. C'est peut-être ça, ce qu'elle cherche à nous faire comprendre dans « Laisse la vie respirer en toi ». Jean-François, sur l'Esprit Saint, souffle de vie, il y a des livres incontournables. On vient de parler de « Laisse la vie respirer en toi » de Cécilia Duterte, publié chez Salvator. Et vous avez des livres qui peuvent prolonger notre réflexion.
4: Absolument. J'ai cherché à prendre quatre livres qui sont tout à fait intéressants et importants pour mieux comprendre l'Esprit Saint et mieux en vivre. Alors, en théologie, l'ouvrage de référence sur la question, c'est celui de Yves Congar, qui s'appelle « Je crois en l'Esprit Saint ». Qui est publié au CERF, et c'est vraiment l'ouvrage de référence pour comprendre quelle est la place de l'Esprit-Saint dans la Trinité, comment est-ce qu'on peut vraiment, du fond du cœur, j'allais dire, dire « je crois en l'Esprit-Saint ». Alors c'est un gros livre, et c'est fait par un savant. Yves Congar est un grand théologien dominicain du siècle dernier, il a eu un rôle tout à fait important pour le Concile Vatican II, et ce gros livre pourrait être un peu intimidant, parce que de fait, c'est un livre de théologie. Eh bien, justement, je voudrais dire aux auditeurs qu'il ne faut pas se laisser intimider, et même au contraire, parce que les grands esprits ont cette qualité d'être des esprits clairs. En tout cas, Yves Congar l'est. Mm-hmm. Il est érudit,
3: Il a écrit ce livre à quel moment de sa vie ? Vers la fin.
4: Oui, d'accord. C'est un spécialiste de l'Église. Mm-hmm. Il a fait des grands textes là-dessus.
3: Participé à Vatican II.
4: C'est après Vatican II qu'il a fait ce livre, sur lequel d'ailleurs il est revenu plusieurs fois. Et je veux dire, le gros avantage de ces livres-là, lorsqu'on a affaire à des grands savants comme ceux-là, qui sont en plus des grands spirituels, c'est que ils ont tout lu. Ils ont lu tous les livres. Et je ne veux pas dire qu'ils nous dispensent de le faire, mais ils nous font gagner un temps fou. Quand on voit la bibliographie de cet ouvrage, il y en a des pages et des pages. Mais précisément, Yves Congar a passé sa vie à réfléchir à ça. Et donc, on a un peu la quintessence de sa réflexion. Donc, un livre comme celui-là, donc, « Je crois en l'Esprit Saint », c'est un livre effectivement fondamental, solide, théologique. Et c'est un livre vraiment que tout le monde peut prendre.
3: Et qui est souvent réédité.
4: Qui est toujours réédité, oui. Qui est toujours vendu, qui est toujours présent sur les tables des libraires, parce que c'est une référence. Donc Yves Congar, Yves Congar. Je crois en l'Esprit Saint au cerf. Ensuite, alors, plus aussi fondamental, mais plus accessible, je signale qu'on a rassemblé les homélies et les enseignements du pape François sur l'Esprit Saint.
3: Ça s'appelle... Alors, Cécile Duterte le cite souvent, hein, le pape François.
4: Vivre avec l'Esprit Saint. C'est un recueil, il a pris ça comme ligne directrice de ses enseignements pendant longtemps, pendant plusieurs mois, et donc c'est publié aux éditions de l'Emmanuel, Vivre avec l'Esprit Saint. Alors ça, c'est le pape François, c'est pareil, c'est extrêmement solide, avec un côté toujours, il essaie toujours de bien rejoindre les gens, il essaie de sortir du vocabulaire un peu compassé, quelquefois, qu'on a dans ce genre de littérature. Il a le grand sens des images, il est très vivant, et donc on a une notion, alors pour le coup, de l'Esprit Saint qui est peut-être un petit peu plus facilement accessible encore que Congar, mais voilà, même profondeur, peut-être un petit peu plus accessible et aussi extrêmement solide. Et puis c'est le pape François, donc même si on aime beaucoup Léon XIV, ça ne nous empêche pas d'aimer encore toujours le pape François.
3: Le pape François, avec sa bonhomie et ses colères.
4: Et oui, très différent. Voilà. C'est bien qu'on ait des papes différents les uns des autres. En tout cas, là, on a quelque chose de solide aussi que je peux recommander à tout le monde. Donc il s'appelle « Vivre avec l'Esprit Saint », c'est aux éditions de l'Emmanuel.
3: Alors, le pape François était un homme de vigueur, de discernement et de vigueur, vraiment, comme à la façon d'Ignace de Loyola, qui était un peu son mentor, il faut le dire. Est-ce que le souffle de l'Esprit Saint, ce souffle est aussi vigoureux? Parce que là, on a quand même deux personnalités qui s'affrontent.
4: Oui, justement. Il sait très bien. Il a aussi l'expérience du discernement. Et le troisième livre que je voulais présenter... Oui. C'est justement sur cette notion de discernement spirituel, le discernement selon l'esprit. Et là, il y a un petit bijou qui est publié depuis longtemps d'un vieux jésuite qui est mort malheureusement d'ailleurs maintenant, Jean Gouverneur. Ça s'appelle mener sa vie selon l'esprit.
3: Ah oui.
4: Et c'est précisément un petit livre qui est publié aux éditions Vie chrétienne, qui est très pratique. Jean Gouverneur a passé sa vie à accompagner les gens, à donner des exercices spirituels, des retraites, mais aussi à accompagner les gens personnellement. Et donc, lorsqu'on est dans une phase où on a de grandes décisions à prendre, lorsqu'on est dans une situation un peu de conflit, lorsqu'on a des choix, lorsqu'on est même peut-être dans une situation dans laquelle on ne sort pas facilement, eh bien voilà un livre qui peut être vraiment très utile, parce que c'est un livre pratique. Il donne des conseils pour discerner vraiment, selon l'esprit, dans la vie réelle qui est la nôtre. Pas, ça n'est pas un traité, je veux dire, de simplement comme ça, en général, spirituel. C'est vraiment, à la manière jésuite, comment est-ce que dans la vie qui est la mienne, je peux laisser parler l'Esprit Saint et conduire ma vie selon l'Esprit Saint. Voilà. C'est alors, un magnifique petit livre qui s'appelle donc « Mener sa vie selon l'esprit », Jean Gouverneur, aux éditions Vie chrétienne. Il avait fait d'ailleurs un premier volume qui était épuisé, il en a fait un deuxième, mais qui est toujours disponible, lui, et qui est formidable.
3: Alors, Congar, François...
4: Alors, je prends un autre dominicain, je termine. Bon, en tout cas, on pourrait en citer beaucoup plus, mais j'ai choisi quatre titres sur l'Esprit Saint. Il y en a un qui vient de paraître, de Louis Dérouville, qui s'appelle « La joie de l'esprit », et qui est sous-titré « Découvrir les sept dons qui illuminent notre vie ». Louis Dérouville donc est un dominicain, il est présenté comme ça par l'éditeur. Il a étudié la Bible à l'université de Fribourg, avant de rejoindre Marseille, puis Haïti, où il a vécu une expérience apostolique fondatrice auprès des plus démunis. Et il est aujourd'hui prieur du couvent des dominicains de Toulouse. Et là, si vous voulez un livre, j'allais dire tout simple, mais très profond, prenez ce livre donc de Louis d'Hérouville, La joie de l'esprit, parce que tout simplement, il prend les dons de l'Esprit Saint. On les connaît plus ou moins, c'est pas si facile que ça de citer les sept.
3: Les sept, oui.
4: La crainte, la force, la piété, la science, le conseil, l'intelligence, la sagesse. Bon, de temps en temps, on se dit ça, ça se recoupe un peu, forcément. Mais voilà, à chaque
3: fois. C'est au Concile de Trente qu'on a défini les sept.
4: Eh bien, là, ou c'est avant, je ne sais pas.
3: C'est,
4: nissé,
3: je sais pas.
4: C'est très traditionnel. C'est très. Ouais. Je ne sais pas quand est-ce que ça a été fait, par qui ça a été fait. C'est probablement expliqué dans le livre. En tout cas, c'est des mots qu'on emploie. Par exemple, la force. Comment est-ce que la force peut être une vertu? C'est pas si simple que ça, finalement. Donc, c'est très intéressant d'avoir une réflexion sur ce sujet.
3: Est-ce que l'espérance est une des vertus?
4: Non. C'est une vertu théologale. Donc, l'espérance avec la foi et la charité, c'est encore au-dessus.
3: Justement, Cécilia Duterte, dans son livre « Laisse la vie respirer en toi », chez Salvator, pose la question de la différence entre l'espoir et l'espérance.
4: Ah bah oui.
3: Et là, elle a deux pages qui sont très claires, justement, et qui...
4: L'espérance s'impose quand, justement, il n'y a plus d'espoir.
3: Voilà.
4: Non, mais bien sûr, c'est très bien. La raison c'est... de bien souligner la différence.
3: Oui, et c'est important de souligner la question. Alors ça, c'était donc les...
4: Juste encore un mot. Moi, j'ai souvent eu des personnes qui me disaient, mais comment est-ce qu'on peut croire en Dieu, un Dieu amour, un Dieu qui prend soin de nous, qui nous appelle à communier avec lui, et parler de la crainte de Dieu?
3: Oui,
4: ça vaut le coup d'être réfléchi, ça, cette idée. Moi, j'ai connu plusieurs personnes pour qui c'était un obstacle à la foi, que de dire, mais moi, je n'ai pas envie d'être dans la crainte. Et alors, la crainte de Dieu, c'est évidemment autre chose que la peur.
3: Bien sûr. De Dieu.
4: Donc, ce livre-là est très bien fait, donc, par Louis d'Hérouville, La joie de l'esprit. C'est une réflexion simple, mais lumineuse sur les différents... les différents dons de l'esprit, et il culmine évidemment dans le fait que cela donne évidemment la joie. L'Esprit Saint embrasse nos cœurs,
3: évidemment. Et comment prier l'Esprit Saint, comme on peut prier le Christ en tant que personne, comme on peut prier le Créateur en tant que personne, et comment prier l'Esprit Saint en dehors du Vénité Créateur, c'est une vraie question, parce que il y a dans toute la Bible des moments de grand souffle de l'Esprit Saint. Évidemment dans les Actes des Apôtres, évidemment dans l'Évangile, évidemment au moment du baptême, évidemment au moment de l'Annonciation. Le Dieu te prendra sous son ombre, et le souffle de l'Esprit qui passe. Mais comment se dissocier l'Esprit Saint de la Trinité pour se mettre en prière devant l'Esprit Saint? Ça, c'est une question, je crois qu'on garde, doit nous en parler.
4: Oui, bien sûr. Et gouverneur aussi. Tout ce que j'ai cité, on parle bien. Précisément, peut-être qu'on ne prie pas assez l'Esprit Saint comme tel. Évidemment, Dieu est unique, même s'il y a trois personnes, évidemment. Et on peut prier chacune des personnes de la Trinité. Et c'est vrai qu'on peut prier l'Esprit Saint en particulier. Je ne peux pas ne pas penser au texte d'Évangile d'aujourd'hui, puisque quand Jésus dit, vous rappelez que si un père de famille donne un pain à son enfant et non pas un serpent ou un scorpion, s'il lui donne non pas une pierre mais l'œuf qu'il demande, si vous, tel que vous êtes, vous savez donner de bonnes choses à vos enfants, combien plus votre père vous donnera l'Esprit Saint si vous lui demandez. Donc ça vaut le coup.
3: Bon, et bien donc
4: le texte d'aujourd'hui.
3: Alors ça, c'était les livres sur l'Esprit Saint, et maintenant des nouveautés.
4: Alors, nouveautés. Là, je commence par un grand livre, un chef-d'œuvre, comme le sait les faire Adrien Candia, encore un Dominicain.
3: Un Dominicain, encore.
4: Toujours aux éditions UCF, ça s'appelle Réussir à vivre. Non pas réussir sa vie, mais réussir à vivre. Et Adrien Candia, vous le savez, il est.
3: Jeune, hein?
4: Très jeune, oui, on commence à être dans le milieu de l'âge, je pense, maintenant. Mais enfin, il a déjà fait beaucoup de choses dans sa vie, il a déjà écrit beaucoup. Vous savez qu'il a été d'abord, il a tous les diplômes de la Terre, du moins en tout cas en France, et puis il a été pendant longtemps la plume d'un grand personnage de la République, Il est rentré chez les Dominicains. Il est maintenant spécialiste, il a fait des études sur l'islam. Il fait partie du couvent du Caire. Et il travaille moins sur l'islam contemporain, qu'il connaît bien évidemment, parce qu'il vit au milieu des musulmans du Caire. Mais il travaille plutôt quand même les sources du Coran. Enfin, c'est un véritable érudit. Mais par ailleurs, il prêche en bon dominicain, évidemment. Et il a un talent extraordinaire pour décortiquer les textes de l'Évangile et en faire voir toute la richesse. Par exemple, moi, je trouve que son petit livre, Quand tu étais sous le figuier, donc commentaire du texte de Jean avec Nathanaël et Philippe, hein, quand je l'ai vu sous le figuier, et Jésus lui dit, on a vraiment affaire là à un vrai fils d'Israël, et il y a une citation de Jacob qui voit l'échelle qui monte jusqu'au ciel. Et il a, c'est un petit livre, mais on est absolument transporté par son analyse. On voit des choses dans le texte qu'on n'avait absolument pas vues. Il écrit toujours formidablement bien. Là, par exemple, j'ai le temps de lire un petit exemple. Il dit à un moment, dans la vie, il y a toujours des moments de malheur. Les catastrophes ne sont pas évitées. les malheurs se produisent, quelques précautions qu'on ait prises pour s'en prémunir. Et donc, évaluer la réussite de sa vie, puisque le livre s'appelle « Réussir à vivre », sur la capacité à éviter les malheurs, c'est conclure nécessairement à l'échec. En fait, il faut trouver donc une solution. Et ceux qui nous promettent de nous mettre à l'abri n'ont généralement pas mieux à offrir que des formules à répéter, qui font comme si le malheur n'existait pas, comme si tout n'était qu'une question de point de vue. Rien n'est plus éloigné de la foi chrétienne. Mais surtout, il dit, ce n'est pas la catastrophe avec laquelle nous devons bien apprendre à composer qui est le contraire du bonheur. Le véritable contraire du bonheur, ce n'est pas le malheur, c'est l'amertume. Et là, des pages sur l'amertume qui sont renversantes, en disant l'amertume, c'est la souffrance, oui, mais la souffrance ruminée, remâchée, mastiquée, jusqu'à devenir infecte. Elle naît du ressentiment, mais d'un ressentiment accepté, installé, enkysté, qui a su peu à peu prendre le pouvoir en nous. Elle trouve en nous, en notre cœur, l'hospitalité en se présentant sous le masque flatteur du refus de l'injustice subie, et c'est sa force la plus grande. Elle nous rappelle d'abord que nous avons de bonnes raisons de nous plaindre, mais finalement, après, on reste enkysté dans cette amertume et ça nous piège absolument. C'est un très, très. Je ne peux pas tout lire. Et en plus,
5: mais j'espère qu'à l'occasion d'un passage à Paris, il viendra nous voir.
4: La difficulté, c'est ça. Il faut trouver le bon moment.
5: Il est OK.
4: Mais je peux vraiment conseiller ce livre-là. D'ailleurs, tous les livres d'Adrien Candiar, je considère que c'est vraiment aujourd'hui un de nos premiers, nos plus grands écrivains spirituels. Mmh. Et celui-là ne fait pas exception. Donc ça s'appelle « Réussir à vivre ». C'est aux éditions du Cerf et c'est Adrien Candiar.
5: Et j'insiste pour les auditeurs que tous ces livres sont courts.
4: Ah oui, ça se lit en un instant, mais on a envie d'ailleurs d'y revenir, en fait, c'est souvent.
5: On passe un bon week-end. Voilà. Alors, je viens de recevoir ce matin ce livre, c'est Anne Lécu, vous savez que c'est ma chouchoute.
4: La mienne aussi, si je puis me permettre.
5: Oui.
4: Mais je veux dire, c'est une grande dame.
5: Énorme.
4: Oui. Une dominicaine aussi.
5: Oui. Hein, visiteuse de prison, théologienne.
4: Nous avons reçu ici.
5: Nous avons reçu. C'est vraiment une personne d'une grande force et très attachante.
4: Alors, elle est médecin. Elle a été aumônière de prison
5: pendant
4: des années. Aumônière d'hôpital. Une grande expérience humanitaire.
5: De la souffrance.
4: Grande expérience d'écoute des gens. Elle parle magnifiquement de ses rencontres. Elle parle magnifiquement de la Bible. On l'avait reçue pour son dernier livre.
5: Son avant-dernier. Malheureusement, on l'a pas reçue pour son dernier, qui se dévore.
4: Bibliquement vôtre.
5: Oui.
4: Et là, elle écrit un livre avec un autre médecin, Bertrand Leboucher. Et le titre, c'est « Où es-tu quand j'ai mal ?» Voici comment ça, on peut le présenter. « La souffrance ne prévient pas. Un jour, elle fait irruption dans nos vies et tout vacille. Notre rapport à nous-mêmes, aux autres, au monde et même parfois à Dieu. Avec elle viennent désarroi, révolte, incompréhension. Alors souvent monte cette question lancinante adressée à Dieu, comme à ceux que nous aimons. Où es-tu quand j'ai mal ?
5: Merci Jean-François Rode. Je rappelle le livre de Cécilia Duterre, Laisse la vie respirer en toi, chez Salvatore, que nous avons commenté aujourd'hui. Merci Jean-Paul Lérine pour la réalisation. Merci également à Thierry Stenner, François Dieudonné, Philippe Malpeuche pour la qualité technique de notre entretien. Grand merci à Catherine Ségouffin pour l'aide précieuse à la préparation de nos rendez-vous. Demain, je vous emmènerai au cinéma pour voir ou ne pas voir Le Salut français, Diger et Fausse Note. D'ici là, soyez heureux, c'est urgent. Et Simon, je vous laisse l'antenne et le studio. Je vous dis à demain. Il y a des livres que vous voulez emporter avec vous ?
0: Bah écoutez, vous avez tellement bien présenté le livre de Cécilia Duterre qui avait l'air d'ailleurs d'accord avec tout ce que vous avez dit que moi je vais le potasser, le travailler, le découvrir durant tout le week-end entre les films que vous nous présenterez demain. Merci Christophe.

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2: Bonjour, bonjour à toutes et à tous et bienvenue dans le téléphone du dimanche. La toute première difficulté rencontrée par les familles de détenus est l'obtention du numéro d'écrou de leurs proches. Cette donnée indispensable pour lui envoyer de l'argent, réserver un parloir ou encore pour lui envoyer des lettres en prison est particulièrement difficile à recevoir et ce, même lorsque la personne écrouée est un parent. En France, les familles de détenus sont exposées à de très nombreuses formalités administratives pour pouvoir accéder rapidement à leurs droits et soutenir au mieux un proche en détention. Le téléphone du dimanche est là pour ces familles, pour relayer leur message d'espérance à l'antenne chaque semaine. (04) 28 29 04 17 est le numéro que compose Philippe depuis la rentrée pour déposer un message de soutien à l'attention de Christina au centre pénitentiaire de Versailles.
3: Oui, bonjour, c'est Philippe. Je m'adresse à Christina qui est à la prison de Versailles actuellement. Christina, je pense bien à vous. J'espère que vous allez bien sur le plan du moral. Vos parents ont eu des nouvelles par votre ami qui a été libéré. J'espère que vous tenez le choc, vous tenez le coup. Je pense toujours à vous tous les jours. J'espère qu'on pourra se voir bientôt. À bientôt. Tenez bon. Tout le monde pense à vous. Au revoir.
2: Et voici le message de Laurence pour son frère Gérard en détention à Caen-If.
4: Oui, bonjour, c'est pour centre pénitentiaire de Caen. Bonjour mon frère, bonjour Jean-Luc. Mais j'espère que vous allez bien. Bon, ben voilà, ça y est, on arrive tout doucement vers l'automne, bientôt l'hiver. Donc ça fait 2 jours qu'il pleut, là. Mais bon, c'est pas grave. On a eu du beau temps, on va pas se plaindre. Hein. Maintenant, faut accepter les mauvais jours qui vont arriver. On prend avec. Voilà. Ben, j'espère que tu prends soin de toi, mon frère. Que tu vas bien. Tu me manques beaucoup, tu me manques beaucoup d'enfants, tu sais. Voilà. J'espère pouvoir venir te voir dans le mois de novembre. Autrement, je t'enverrai à Lille. Pour que tu aies un peu de visite quand même. Si moi, je ne peux pas venir par rapport à ma santé. Voilà. Je suis un peu fatigué en ce moment. Mais bon, je vais mieux, mais je suis un peu fatigué. Voilà. Donc, je te fais plein de gros bisous. Je t'aime très, très fort. Et je te dis de prendre très soin de toi parce que tu me manques beaucoup. D'accord ? Allez, bisous, au revoir.
2: Les deux prochains messages nous sont parvenus sur l'adresse courriel de l'émission le téléphone du dimanche @rcf.fr. Voici celui de Mélissa pour Anthony, lu par Camille.
5: Bonjour, je souhaiterais faire passer un petit message à mon frère Anthony, incarcéré à la maison d'arrêt de Rouen depuis presque une semaine. J'espère qu'il aura la possibilité d'écouter votre émission et d'entendre ces quelques mots. Voici mon message. Anthony, j'espère de tout cœur que tu entendras ce message. Ça fait presque une semaine maintenant et je voulais simplement te dire qu'on pense très fort à toi. On fait tout ce qu'on peut pour pouvoir venir te voir rapidement. Tout le monde pense à toi et surtout Ezio. Tiens le coup mon frère, on est là et on ne t'oublie pas. Je t'embrasse très fort, ta sœur Mélissa. Merci beaucoup à la radio RCF Notre-Dame de permettre aux familles de détenus de transmettre ces quelques mots à leurs proches. Bien cordialement, Mélissa.
2: Et puis on a reçu aussi ce message de CC pour Auré, lu par Aude.
6: Mon chat, 2 samedis d'affilée à t'avoir tout près de moi. Des instants de bonheur qui m'ont fait extrêmement plaisir. Si cela était possible, je viendrais te voir bien plus. Vite le prochain. Je ne peux te voir le 10, mais tu es dans mon cœur, dans ma tête. Tu es ma vie. Je t'aime à l'infini et pour toujours. Bisous, mon cœur.

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2: Peu de messages dans la boîte vocale du téléphone de dimanche, c'est l'occasion de réécouter celui de Rosa pour Christiane, incarcérée au centre pénitentiaire de Valence.

0: T'as entendu? Il va bien. Il commence à s'accrocher au meuble pour marcher. Donc, il fait des grands progrès de ce côté-là. Il n'arrête pas de vouloir marcher, même quand il est fatigué. Il veut toujours être parti sur le marché. Il s'accroche à tout. Il commence à faire ses pas. Il parle beaucoup aussi. Il a deux nouvelles dents qui commencent à sortir. Voilà, je lui parle de toi tous les jours. Je lui dis qu'on se verra bientôt, que si tu as disparu comme ça, c'est pas parce que tu as laissé tomber, c'est parce que, bah, voilà, t'es fait arrêter. Même si le petit, je pense. Non,
1: Non,
0: voilà, je voulais juste te dire que je pensais à toi en ce dimanche, comme tous les jours. Donc, toi-même, tu sais. Hein. Voilà, donc je vais finir là ce message pour qu'il soit pas trop long, pour qu'il passe. J'espère vraiment qu'il ne passera pas à la radio aujourd'hui. Voilà.
2: Le téléphone du dimanche reçoit aussi des messages solidaires à faire passer à l'antenne. C'est le cas du message de Lily.
3: Coucou, je suis Lily de Paris. Je voulais laisser des messages à tout le monde par solidarité. Bisous beaucoup.
2: Lorsqu'on a choisi le silence, on voit mieux. Cela va sans dire. Et on cesse d'accorder aux choses plus d'envergure et d'importance qu'elles n'en recèlent. Véronique Ovaldé, RCF Notre-Dame, remercie les auteurs des messages que l'on vient d'écouter.

À 31 ans, Elizabeth Gilbert possède tout ce dont une Américaine ambitieuse peut rêver. Son divorce l'entraîne cependant à tout plaquer et à partir seule à travers le monde. En Italie, elle goûte aux délices de la Dolce Vita et prend les 12 kilos les plus heureux de sa vie. En Inde, ashram et rigueur ascétique l'aident à discipliner son esprit. Levée à 4 heures du matin, méditation et nettoyage des sols. Et en Indonésie, elle cherche à réconcilier son corps et son âme pour trouver l'équilibre. Mange, prie, aime est le titre de son récit. Les gens pensent qu'une âme sœur est leur association parfaite et tout le monde lui court après. En fait, l'âme sœur, la vraie, est un miroir. C'est la personne qui te montre ce qui t'entrave, qui t'amène à te contempler toi-même afin que tu puisses changer des choses dans ta vie. Une véritable âme sœur est probablement la personne la plus importante que tu rencontreras jamais, parce qu'elle abat tes murs et te réveille d'une claque. Mais de là à passer sa vie avec une âme sœur, quelle idée ! C'est trop douloureux. L'âme sœur, elle ne débarque dans ta vie que pour te révéler une autre strate de toi-même. Et ensuite, elle se casse. Quand je me sens seule ces temps-ci, je me dis, eh bien, sens-toi seule. Apprends à apprivoiser la solitude. Tiens-lui compagnie pour une fois dans ta vie. Et bienvenue dans le monde de l'expérience humaine.

Et voilà, de nouveaux messages dimanche prochain à 12h30 et 22h45. Il est possible de les déposer dès maintenant au 04 28 29 04 17. En effet, pourquoi remettre au lendemain ce qu'on peut faire aujourd'hui même? L'équipe du téléphone du dimanche vous envoie toute sa meilleure énergie pour cette prochaine semaine. Merci à Nicolas à la technique, merci à tous pour votre écoute et haut les cœurs.

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2: Je puis tout en celui qui me donne la force. Depuis ma rencontre avec Dieu, dans le silence d'un monastère il y a près de 20 ans maintenant, j'ai noué une amitié très forte avec l'apôtre Paul. Cet homme, si complexe, au tempérament explosif et à la parole parfois excessive, a ce talent, ce don de venir me consoler quand je suis dans l'affliction, me rassurer quand je suis dans la crainte, me bousculer quand je m'endors ou me secouer quand je m'enferme dans telle habitude ou certitude. Et parmi ces paroles de feu qui me sont le plus précieuses, il y a celle-ci qu'il adresse à la communauté de Philippe. « Je puis tout en celui qui me donne la force, en celui qui me fortifie. » C'est rassurant, ça me donne du courage. J'entends Paul et donc le Christ me dire que ben c'est très bien qu'aujourd'hui tu sois par terre parce que à ce moment-là, tu fais confiance à Dieu et non plus à tes petites forces humaines et tu laisses le champ libre à l'action de Dieu en toi. On veut toujours reprendre la main, on croit toujours qu'on est capable de s'en sortir tout seul. Donc ça demande quand même une sacrée dose d'humilité, de reconnaître que voilà, bah en fait, je ne suis pas capable de grand-chose toute seule. Et d'oser aussi se montrer tel que nous sommes à Dieu, avec toute notre misère, notre pauvreté, notre impuissance. Et c'est ça qui permet à Dieu de déployer la puissance de sa miséricorde en nous, parce qu'il n'y a plus rien qui fait obstacle à son action. Et je crois que Paul connaissait le secret de la sainteté, qui est de savoir profondément qu'en dehors de Dieu, rien n'est possible, mais qu'avec lui, en lui, alors tout devient possible. Et même dans les situations les plus désespérées et désespérantes, même dans ces situations où on a l'impression d'être englué, un bien peut nous surprendre et ouvrir des horizons nouveaux. Et cette conviction d'une présence, d'un amour sur lequel je peux m'appuyer, est, je pense, ce moteur qui me permet d'avancer et de me relever, surtout après chacune de mes chutes. Merci beaucoup pour cette conversation et bon dimanche.
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2: Voici une initiative originale et universelle venue d'Égypte. Ce projet se nomme El Nada, Association pour la renaissance scientifique et culturelle. Basé au Caire, El Nada propose des actions d'éducation informelle à l'aide notamment d'un théâtre itinérant issu de l'imaginaire populaire ou encore par la production de films à thèmes sociaux. Le projet de théâtre itinérant met en scène des enjeux de société dans des quartiers d'Égypte ou des villages reculés. El Nada utilise aussi des marionnettes et des formes de théâtre davantage proches du cirque, en particulier les clowns, pour aborder sous l'angle humoristique des questions sensibles. El Nada a été créé en 1998 à l'initiative de musulmans et de chrétiens qui cherchaient à améliorer leur société. Le projet s'inspire directement d'un mouvement de renaissance arabe né à la fin du 19e siècle, mouvement lui-même appelé Nada. Ce mouvement était à la fois littéraire, politique, culturel et a tenté un pont entre l'Occident et le monde arabe. Il prônait entre autres une modernisation des écoles arabes et la libération féminine. Khalil Gibran, l'auteur du recueil Le Prophète, est le plus célèbre représentant de cette mouvance. Favoriser théâtre, citoyenneté, désaliénation et monde meilleur.
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2: La ville de Ho Chi Minh, au Vietnam, est construite dans une ancienne forêt tropicale. Pourtant, la verdure occupe aujourd'hui moins de 1% de la ville. La nouvelle génération grandit complètement déconnectée de liens avec la nature. Les maisons sont construites les unes sur les autres et le problème de pollution de l'air est préoccupant. Dans ce contexte, l'architecte Vo Trong Nha a eu une idée. Dans un des quartiers les plus densément peuplés de la ville, il a décidé de construire dans un lotissement ce qu'il appelle des maisons pour les arbres. Il a pensé à 5 grandes boîtes sur les toits des appartements qui accueillent des arbres matures. De loin, on dirait presque que les appartements sont des pots et que dessus pousse la plante. Les 5 boîtes sont disposées pour former une cour centrale et des petits jardins autour où les habitants peuvent se mettre les pieds dans la verdure. Comme les toits sont à différentes hauteurs, certaines fenêtres d'appartements donnent sur les arbres. Les appartements sont construits avec des matériaux naturels et locaux. Les murs extérieurs sont en béton avec un coffrage en bambou et l'intérieur est fini en briques locales. L'objectif est de ramener des arbres en ville, mais aussi de contrer les inondations. Comme les boîtes sont assez profondes, elles retiennent les eaux pluviales et contribuent à la réduction du risque d'inondation. Vo Trong Nha n'a pas inventé le jardin sur les toits. Ce concept existe depuis longtemps avec les plantes et les fleurs. Ce qu'il propose, c'est une véritable cohabitation arbre et humain. Les arbres et les végétaux sont au cœur de la plupart des projets de construction de l'architecte. Avec ce projet, il pose 2 questions. Si les arbres avaient des maisons, est-ce que nous en prendrions soin davantage? Et est-ce que nous les respecterions comme s'ils étaient de véritables voisins?
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1: 8 ans après l'attentat suicide qui a coûté la vie à son compagnon, la franco-israélienne Yael Armaneh décide de rencontrer la famille palestinienne du jeune homme responsable de son deuil. Son livre nommé « Haïfa Jenin, après le silence » montre la force du pardon, de la résilience et de la créativité culturelle ou sociale comme outil de développement. Trois jours plus tard, j'étais à Bled, en Slovénie, à une session du Comité des écrivains pour la paix, dont je fais partie. En arrivant à l'hôtel en pleine nuit, j'ai découvert la beauté du lac, immuable et presque irréel, et je me suis demandé si je n'avais pas rêvé que je venais de parler avec le père de ton meurtrier. Les écrivains réunis dissertent sur le pouvoir des mots qui peuvent changer le monde, sur les actes concrets qui seuls parlent. Ils devisaient sur la nécessité de créer un processus, de construire une chaîne, de rencontrer le regard de l'autre, de promouvoir des signes d'espérance. Je les écoutais, encore assommés par l'émotion de ce samedi. Je savais que ta famille était divisée par rapport à notre film documentaire sur ma démarche de reconstruction et de rencontre avec les parents de celui qui t'a volé la vie. J'ai hérité de ta solitude, et pas seulement de ta vision de la paix. Quand tu te battais contre vents et marées à organiser des rencontres avec les Palestiniens, il ne manquait pas de proches et de moins proches pour ricaner. Combien de fois je t'ai entendu expliquer aux tiens qu'il fallait arriver à ce que les ennemis se parlent, se connaissent, aient des intérêts communs, et que nous devions continuer à marcher dans ses pas. Devant le légendaire lac Bled, je n'ai cessé de t'imaginer pendant la guerre des 6 jours. Je te vois en train de donner à boire à des colonnes entières de Palestiniens, femmes, vieillards, blessés et enfants marchant sur les routes, épuisés et fuyant leur village. Tu as donné à boire de ta propre initiative à des Palestiniens, toi, le réserviste, toi, le soldat juif.
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1: il est 13h.
2: 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Le culte est présidé par le pasteur Louis Pernaud.

Qui que vous soyez, vous êtes bienvenus dans ce temple ou dans ce lieu, dans ce moment que nous partageons. C'est le Seigneur lui-même qui nous réunit et nous sommes là pour écouter, méditer sa parole. La grâce et la paix vous sont données de la part de Dieu notre Père et de Jésus-Christ notre Seigneur. Nous nous présentons devant Dieu, je vous invite à vous lever. Me voici Seigneur. Mes bien-aimés, nous dit l'apôtre Jean, aimons-nous les uns les autres, car l'amour est de Dieu et quiconque aime est né de Dieu et connaît Dieu. Voici comment l'amour de Dieu a été manifesté envers nous. Dieu a envoyé son Fils unique dans le monde afin que nous vivions par lui. Et cet amour consiste non pas en ce que nous ayons aimé Dieu, mais en ce qu'il nous a aimés en premier et qu'il a envoyé son Fils comme pardon pour nos péchés. Bien-aimés, si Dieu nous a tant aimés, nous devons nous aussi nous aimer les uns les autres. Nous nous unissons devant Dieu. Oui Seigneur, cet idéal d'amour est bien grand pour nous et nous savons que souvent nous n'aimons pas suffisamment ni notre prochain et nous t'oublions toi. Et pourtant nous avons besoin d'aimer et d'être aimé. Aussi nous te demandons Seigneur de nous donner ton pardon. Tu connais notre faiblesse et notre imperfection et tu nous comprends. Libère-nous de tout sentiment de culpabilité qui n'avancerait à rien. Et rappelle à notre cœur que toi, tu nous aimes, que nous sommes aimés, que nous pouvons être confiants pour à notre tour aimer et pardonner. Oui, ô notre Dieu, remplis-nous de ta grâce pour que nous vivions de cette grâce. Amen. Mais voici les belles paroles que nous donne le psaume 116. J'aime l'Éternel, il entend le cri de ma prière. Il incline son oreille vers moi, toute ma vie je l'invoquerai. Quand je suis pris dans les filets de la mort, quand je suis comme retenu dans les liens de l'abîme, si j'éprouve tristesse et angoisse, j'invoque l'Éternel. Ô Éternel, je t'en prie, libère-moi. L'Éternel est justice et pitié, notre Dieu est plein de tendresse. L'Éternel défend les petits, j'étais faible, il m'a sauvé. Retrouve ton repos, ô mon âme, car l'Éternel t'a fait du bien. Oui, il a délivré ton âme de la mort, il a gardé tes yeux des larmes et tes pieds de la chute. Et moi, désormais, je marche en présence de l'Éternel sur la terre des vivants. Oui, mes amis, frères et sœurs, je le crois, Dieu nous pardonne en Jésus-Christ. Il nous accueille, nous reçoit, nous aime et nous comprend et nous maintient toujours dans sa grâce. Nous rendons grâce à Dieu en confessant notre foi. Je vous invite à vous lever. Et parmi les différentes manières de confesser notre foi, toute imparfaite, je vous invite aujourd'hui à vous unir comme vous le voudrez à cette vieille confession de foi des chrétiens du IVe siècle, connue sous le nom impropre de symbole des apôtres, parce que les apôtres n'ont jamais écrit ce texte. Mais c'était la confession de foi de notre Église il y a 1600 ans, et que dont nous partageons l'histoire avec l'ensemble des autres chrétiens. Je crois en Dieu, le Père Tout-Puissant, Créateur du ciel et de la terre. Je crois en Jésus-Christ, son Fils unique, notre Seigneur, qui a été conçu du Saint-Esprit et qui est né de la Vierge Marie. Il a souffert sous Ponce Pilate, il a été crucifié, il est mort, il a été enseveli, il est descendu aux enfers. Le troisième jour, il est ressuscité des morts. Il est monté au ciel, il siège à la droite de Dieu, le Père Tout-Puissant. De là, il reviendra pour juger les vivants et les morts. Je crois au Saint-Esprit, je crois à la Sainte Église universelle, la communion des saints, la rémission des péchés, la résurrection de la chair et la vie éternelle. Amen.

Nous avons entendu dans ce vieux credo, je crois à la Sainte Église universelle. Universelle se dit en grec catholicon. Donc, ce que certains disent, je crois à la Sainte Église catholique, peu importe. Et donc aujourd'hui, je voudrais vous parler de l'Église. Pour cela, je vous lirai d'abord un texte un peu compliqué. Il faut que vous fassiez abstraction de ce que Paul dit, puisqu'il fait une comparaison de ce qu'était les rôles entre les époux, l'homme et la femme de son temps, pour essayer de comprendre ce qu'est l'Église par rapport au Christ. Alors, écoutez ce que Paul dit sur l'Église, n'écoutez pas forcément ce qu'il dit sur le couple, parce que je ne suis pas certain que ça s'applique à nous aujourd'hui. Enfin, les hommes seront peut-être d'accord, « Femmes, soyez soumises à vos maris », ça plaît à la moitié de l'humanité, mais pas à tout le monde. Donc c'est en tout cas en Éphésiens 5 au verset 22. « Femmes, dit Paul, donc soyez soumises chacune à votre mari comme au Seigneur, car le mari est le chef de la femme comme Christ est le chef de l'Église, qui est son corps et dont il est le Sauveur. » Et comme l'Église se soumet au Christ, que les femmes se soumettent en tout, chacune à son mari. Marie, aimez chacun votre femme, comme le Christ a aimé l'Église et s'est livré lui-même pour elle, afin de la sanctifier après l'avoir purifiée par l'eau et la parole, pour la faire paraître devant lui, cette Église glorieuse, sans tache, ni ride, ni rien de semblable, mais sainte et sans défaut. De même, les maris doivent aimer leur femme comme leur propre corps. Celui qui aime sa femme s'aime lui-même. Jamais personne, en effet, n'a haï sa propre chair. Ta voix, mais bon. Mais il la nourrit et en prend soin comme le Christ le fait pour l'Église, parce que nous sommes membres de son corps. C'est pourquoi l'homme quittera son père et sa mère et s'attachera à sa femme et les deux deviendront une seule chair. Ce secret est grand et je dis cela par rapport au Christ et à l'Église. Du reste, que chacun de vous aime sa femme comme lui-même et que la femme respecte son mari. Voilà. Bon. Alors, maintenant, dans l'évangile de Matthieu au chapitre 16, à partir du verset 13. À peu près le seul endroit dans l'évangile où le mot « église » apparaît. Jésus, arrivé sur le territoire de Césarée de Philippe, posa cette question à ses disciples, « Au dire des gens, qui suis-je, moi, le Fils de l'homme ?» Bon, il donne un peu la réponse, mais pose la question quand même. Ils répondirent, « Les uns disent que tu es Jean-Baptiste, d'autres Élie, d'autres Jérémie ou l'un des prophètes. » Oui, mais vous, leur dit-il, « Qui dites-vous que je suis ?» Simon-Pierre répondit, « Tu es le Christ, le Fils du Dieu vivant. » Jésus reprit la parole et lui dit, « Tu es heureux, Simon, fils de Jonas, car ce ne sont pas là chair et sang qui t'ont révélé cela, mais mon Père qui est dans les cieux. Et moi je te dis que tu es Pierre, et sur cette pierre je bâtirai mon Église. » Et les portes du séjour des morts ne prévaudront point contre elles. Je te donnerai les clés du royaume des cieux, ce que tu liras sur la terre sera lié dans les cieux, ce que tu délieras sur terre sera délié dans les cieux. Alors il recommanda sévèrement aux disciples de ne dire à personne qu'il était le Christ. Et Jésus commença dès lors à montrer à ses disciples qu'il lui fallait aller à Jérusalem, qu'il lui fallait souffrir de la part des anciens, des grands prêtres et des scribes, et d'être mis à mort, et qu'il ressusciterait le troisième jour. Pierre le prit à part et se mit à lui faire des reproches, en disant, « À Dieu de plaise, Seigneur, cela ne t'arrivera pas. » Mais Jésus se retourna à Pierre et lui dit, « Arrière de moi, Satan, tu es pour moi un scandale. Tes pensées ne sont pas celles de Dieu, mais celles des hommes. » Et après cette douche froide théologique, un beau texte qui est le psaume 133. Cantique pour monter de David. Ô qu'il est bon, qu'il est agréable, pour des frères d'être unis ensemble. C'est comme l'huile la meilleure qui versée sur la tête
descend sur la barbe, d'Aaron, qui descend sur le bord de son vêtement. C'est comme la rosée de l'Hermon qui descend sur les montagnes de Sion. C'est là que l'Éternel donne la bénédiction et la vie pour l'éternité. Mes amis, je voudrais vous parler de l'Église. En réaction à cet événement qu'il y a eu lieu hier devant chez nous ici, où 700 000 personnes se sont réunies pour la messe célébrée par le pape Léon XIV. Et je suis dans une situation embarrassante parce que je vais forcément me fâcher avec les deux tiers de l'assistance, puisqu'il y a forcément, comme d'habitude, un tiers de l'assistance qui est catholique et qui n'a pas du tout envie de ne pas l'être. Un tiers de l'assistance qui déteste les catholiques parce que, voilà, ça là, ils n'aiment pas. Donc, je suis déjà fâché avec les deux tiers des gens. Mais, vous le savez, je n'ai aucune prétention à dire ce qu'il faut penser. Sujet de réflexion, pensez ce que vous voulez, gardez vos opinions, mais je voulais juste vous livrer quelques réactions que je peux avoir. Donc, cette venue, ce grand événement qu'il y a eu dans Paris, cette messe place de la Concorde avec le pape, a priori ma sensibilité me fait prendre un peu de recul, démonstration de puissance de l'Église, ma sensibilité est plutôt que l'Église, j'aime bien quand l'Église reste humble, j'avoue, plutôt modeste que trop brillante, et donc quand l'Église prend trop de place, je suis toujours un peu méfiant, en quelque sorte. De ce côté-là, je suis plutôt dans la tradition de Saint François d'Assise, qui voulait une église pauvre et modeste, où, vous savez, Pierre Valdo, l'initiateur des Vaudois, les pauvres de Lyon, donc toujours un peu peur quand l'église devient trop riche, trop forte, trop puissante. Et j'aime l'expression de Calvin, qui parlait de l'église en disant « la pauvrette église ». Et c'est vrai que la pauvrette église, cette église qui doit se faire humble derrière le Christ, qui doit avoir la première place, donc ça c'est plutôt ma sensibilité. Et puis bon, je déballe déjà mes problèmes, après je dirai autre chose. J'avoue que j'ai des doutes sur le fait que notre foi ait besoin d'une autre incarnation que celle du Christ, donc finalement les gens sont venus voir qui, le pape, et s'il n'y avait pas eu le pape, il y aurait eu 600 000 personnes, ben non, donc ça me pose quand même un problème. J'ai pas besoin d'une autre incarnation du religieux, qu'il faille vénérer avec ferveur ou je ne sais quoi, c'est pas ma sensibilité. Mais, je dois vous dire que j'ai été franchement admiratif de cette journée et très heureux de ce rassemblement qui a eu lieu devant notre porte. D'abord, je dois dire que c'est une réussite extraordinaire. Je suis belle organisation, c'était un beau moment, un grand coup. Franchement, l'Église catholique française a réussi quelque chose d'exceptionnel. Et ce succès de l'Église catholique française me réjouit, parce que ce sont mes frères, et que je me réjouis du succès de mes frères. Voilà, tout simplement. Et je dois avouer très humblement que les protestants auraient été absolument incapables de faire une chose pareille. Donc je m'en réjouis parce que quand mon frère a un succès, je suis content et c'est tout à fait une joie que je partage. Et je m'en réjouis aussi pour une autre raison, c'est que je crois très sincèrement que nous chrétiens, nous sommes tous liés. C'est-à-dire qu'on est dans le même bain, si vous voulez. Il n'y a pas de concurrence entre catholiques et protestants. Et c'est pas si les catholiques baissent alors les protestants vont monter, si les protestants baissent il y aura plus de catholiques, ça se passe pas du tout comme ça. On est exactement dans le même mouvement. Et je crois que pour l'ensemble, la plupart des gens qui ne savent pas trop la différence entre l'un et l'autre, en fait, nous sommes absolument dans le, je dirais, liés par une sorte de destin commun qui est celui des chrétiens en Europe, des chrétiens en France, sous une forme ou sous une autre. Bon, ce que je dis, c'est vrai pour nous, c'est pas vrai pour les intégristes. Les intégristes catholiques détestent les protestants. Les intégristes évangéliques détestent les catholiques. Et c'est pitoyable. Si vous suivez les réseaux sociaux, ce que je ne souhaite pas entièrement, ils ne font que s'insulter.
Alors je vois les influenceurs cathos intégristes qui n'arrêtent pas de dire les protestants c'est pas la vraie église et puis la Bible c'est pas la parole de Dieu, nous avons la vérité, enfin c'est totalement insupportable. Les intégristes évangéliques qui n'arrêtent pas de dire vous êtes des idolâtres, vous adorez la Vierge Marie, vous adorez le pape, enfin, franchement c'est très pénible. Mais pour les gens sensés que nous sommes, on n'en est pas là. Il n'y a pas de concurrence, il y a des différences de sensibilité, de tradition, de liturgie. Il n'y a pas de quoi en faire un plat de discorde. Voilà. Et en tout cas, je dois dire que cette journée a été une belle démonstration d'une présence de la puissance du christianisme dans notre pays. C'est bien de renforcer la fierté d'être chrétien dans notre société. C'est vrai que les chrétiens, protestants et même catholiques aujourd'hui, ont un peu tendance finalement à être invisibilisés, et la laïcité en remet une couche. Donc on n'ose plus exister, on n'ose plus porter une croix, on n'ose plus rien faire, et finalement on ne parle plus des chrétiens. Voilà. Et tout à coup, renforcer cette fierté d'être chrétien, franchement, c'est merveilleux. Alors nous, on a la même chose, moins grandiose, mais on va à l'Assemblée du désert, là, dans les Cévennes, on dit « Ah, je ne suis pas tout seul protestant, il y en a d'autres, il y en a plein, ben là, je ne suis pas tout seul chrétien, il y a des millions de chrétiens partout, et je suis fier d'être chrétien, je suis fier de ce peuple. » C'est bien ça, parce qu'on finit par avoir honte d'être minoritaire, de ne plus compter. Donc finalement, c'était une sorte de, le mot est peut-être pas bien choisi, une sorte de catho-pride. Bah écoutez... Bah oui, bah pourquoi pas, bravo, voilà, je vous sais très bien. Et puis ça rappelle, franchement, ça rappelle à soi, mais aussi au monde, que les questions spirituelles ont encore une importance dans notre société. Bah c'est bien de le rappeler, quoi. C'est bien que les chrétiens et que les gens qui ont une foi, qui ont une conviction, qui ont une pratique, qui ont arrêtent de raser les murs, pour montrer qu'ils existent et qu'ils comptent. Donc voilà, ça a été réussi. Une foi qui ose être visible dans la société. On nous dit tout le temps, gardez ça pour vous, faut pas que ça dépasse dans la ville. Bah là, c'est un peu dépassé. Désolé, mais en tout cas, si, ma foi est importante. Voilà. Et elle compte dans la société. Ça vous chagrine peut-être, mais oui, elle compte dans la société. Et dans notre société, eh ben, il y a des chrétiens. Et on les a vus. Bah écoutez, merci. Bravo à ceux qui ont permis ça. Franchement, c'est remarquable. Et en plus, je dois dire que quand je vois comment ça s'est passé, eh bien, je suis fier d'être chrétien. Parce que, d'abord, bon, le rassemblement de jeunes, 80 000 jeunes qui viennent de toute la France pour témoigner de leur foi, de leurs valeurs là-bas, au Stade de France, bah, c'est bien de montrer qu'il y a des jeunes qui croient en quelque chose. On nous dit, les jeunesses est foutue, ils croient plus en rien, ils sont tous perdus, ils sont tous délinquants ou pratiquement... Ben non, il y a des jeunes qui ont la foi, des jeunes qui croient, des jeunes qui ont des idéaux, des jeunes qui veulent s'engager, qui ont des projets. Et ça montre que les jeunes peuvent aussi avoir des aspirations spirituelles et qu'il faut les prendre en compte. Ben écoutez, oui, évidemment. Et puis la Concorde, on continue. Pas que des jeunes, mais un public extrêmement varié. Je vous dis, je les ai vus, ils étaient là. Des blancs, des pas blancs, des Français, des gens des îles ou d'ailleurs, de toute nationalité. Et surtout, attendez, moi j'ai l'habitude, avenue de la Grande Armée, dès qu'il y a une manifestation, ils passent là. Et à chaque fois, tout est pété. Les types, ils volent les magasins de motos, ils pillent les pharmacies, ils pissent devant ma porte, ils cassent les carreaux, les abribus. Là, 700 000 personnes... pas un papier par terre. Ben écoutez, c'est peut-être rien. Ben moi, je suis fier du peuple chrétien. Voilà. Je trouve que c'est bien. Ce sont mes valeurs, le respect de l'autre, la paix des familles, des enfants. Ben ça montre que voilà, la société n'est pas foutue. C'est pas parce que les gens se rassemblent qu'ils sont obligés de tout casser. Les gens ne se rassemblent pas forcément pour graler, pour gueuler, pour détruire, parce qu'ils sont contre, parce qu'ils sont haineux, parce qu'ils ont pas assez d'argent, parce que ceci, cela. Des gens qui se rassemblent pour la joie, pour l'espérance, pour la paix, pacifiquement, respectueusement, les uns des autres. Vous connaissez une manifestation où vous pouvez aller avec vos enfants? Ben là oui. Ben écoutez,
c'est mes valeurs. Et ces valeurs ont été défendues hier, elles ont été démontrées, donc je dis bravo et merci, c'est tout. Alors, c'est vrai que c'est remarquable. Et finalement, je suis très reconnaissant de ce qui s'est passé. Je vous disais, la joie de l'Église catholique est finalement au-delà du catholicisme romain qu'il défendait là, et une joie pour l'ensemble du christianisme. Et je m'en réjouis parce que tout succès de l'Église du Christ, quelle que soit sa forme, est un succès du Christ et de l'Évangile. Je me réjouis de ce succès parce que c'est une chance pour l'Église du Christ. En effet, nous sommes tous la même Église. Et cette Église, elle a un chef qui est le Christ. Et elle a différentes confessions. Donc moi, ma religion, c'est pas protestant, ma religion, c'est chrétien. Après, ma façon d'être chrétien aujourd'hui, bon, c'est d'être protestant, mais ma religion, c'est chrétien. Protestant, catholique, c'est sa façon d'être dans sa religion chrétienne. Alors c'est vrai qu'en France, on a une vision faussée parce que dans le christianisme, le catholicisme romain représente 90% des chrétiens. Donc, quand les gens, l'église était ouverte hier, ici, les gens passent en disant « Ah bon, protestant, vous êtes chrétien, vous ?»« Bah oui, c'est bon, ça va. » Et puis, dans les grandes écoles où je suis aumônier, on dit « Il y a la communauté chrétienne. » Communauté chrétienne, ben, c'est pas moi. Moi, je suis en communauté protestante. Communauté chrétienne, c'est les cathos. Bon, c'est agaçant. Mais c'est comme ça, on est dans un pays quasi-totalité catholique, donc les gens associent les deux. Bon, c'est comme ça, pas très grave. Mais en fait, dans le monde, évidemment, les choses ne sont pas ainsi. Le catholicisme romain dans le monde représente 51% des chrétiens. Plus de la moitié, donc c'est quand même très bien, c'est remarquable, mais ce n'est pas tout. Et donc, il y a quand même près de la moitié des chrétiens dans le monde qui ne sont pas catholiques romains. Bon, c'est bien de le dire. Et donc, parfois, du coup, parce qu'on est dans un pays à grande dominante romaine, on entend dire, c'est ça, je vous dénonçais dans les réseaux sociaux et de plus en plus, on vient de me dire, on me dit, mais attendez, l'Église catholique, c'est celle qui est fondée par Jésus. Et vous, vous êtes dans une Église protestante fondée par Luther en 1517. Donc choisissez une église fondée par le Christ ou une église fondée par un homme. Ah ah. C'est une grande violence. Et en fait, c'est évidemment totalement faux. Totalement faux parce que le mot église n'a pas le même sens aujourd'hui que ce qu'il avait dans la bouche du Christ. Par exemple, quand il dit à Pierre, tu es Pierre, sur cette église, je bâtirai mon église, au moment où Jésus dit ça, il n'y a pas de pape, il n'y a pas de synode, il n'y a pas de liturgie, il n'y a pas de concile, il n'y a pas de pasteur, il n'y a pas de commission des ministères, il n'y a pas de paroisse, il n'y a rien. Donc, il n'y a pas d'institution. Et le danger aujourd'hui, c'est de confondre l'église avec l'institution, quelle qu'elle soit. Et en fait, dans l'Évangile, le mot « église » traduit le mot hébreu « keila » qui veut dire « l'assemblée », c'est-à-dire la réunion de croyants. Le mot « ecclésia » d'ailleurs, « église », se trouve dans l'Ancien Testament, plus de 100 fois. Il désigne l'assemblée des croyants, l'assemblée de l'Éternel, l'assemblée d'Israël qui se réunit autour de Dieu pour adorer. Donc « église », le mot « église » dans la Bible veut dire l'ensemble des personnes qui se rassemblent pour adorer Dieu. Donc je vous disais, Jésus n'a fondé aucune église, ça va de soi, il n'a rien organisé du tout. Simplement, historiquement, ou plutôt il a dit simplement une chose, que je redirai sûrement, « Là où deux ou trois sont réunis en mon nom, je suis au milieu d'eux. » Donc voilà ce que c'est pour lui. L'église, c'est dès que deux ou trois chrétiens se réunissent en son nom, il y a église. C'est comme ça que les temps apostoliques ont commencé. Au départ, il y avait des églises qui se créaient dans différentes villes. Et il y avait donc, comme on le voit dans les épîtres de Paul, l'église de Rome, l'église de Laodicée, l'église de Thessalonique, l'église de Philippe, l'église de Corinthe, l'église d'Alexandrie, l'église de Jérusalem,
évidemment, qui avait une très grande importance. Donc il y avait des églises dans différentes églises dans chaque ville, et chaque ville, par acclamation, nommait son propre évêque, mais il n'y avait évidemment aucune unité là-dedans. Chaque église était en fait indépendante, pourrais-je dire. Alors rapidement, ça a généré des grands débats entre les différentes églises dans différentes villes, et on le sait, c'est Constantin, l'empereur, qui réunit à Nicée à peu près toutes les églises qui se trouvaient à ce moment-là partout dans le monde, pour essayer de se dire, on va essayer de se mettre d'accord sur des choses les plus essentielles. Donc c'est Constantin qui fait ce concile de Nicée, qui n'est donc pas à Rome, et qui ne réunit pas que les gens de Rome. Donc c'est pas le Rome qui fait le concile de Nicée, c'est l'ensemble de la chrétienté. Et d'ailleurs, aujourd'hui encore, je vous l'ai dit, il y a de très nombreuses églises qui ne sont pas romaines. Il y a des églises chrétiennes coptes, il y a des églises nestoriennes, il y a des églises d'Orient, des églises assyriennes, des syriaques, des églises éthiopiennes, toutes sortes d'églises qui remontent à l'Antiquité et qui remontent jusqu'aux temps apostoliques. Et donc Paul, quand il parle dans son épître aux Thessaloniciens, il dit « l'Église est pure et sans tache », il parle de quelle Église ? Il ne parle pas de l'église de Rome ni de celle de Thessalonique. D'ailleurs, en fait, il parle d'ailleurs aux Éphésiens. Mais il dit d'ailleurs à ce moment-là que le chef de cette église, il ne dit pas « c'est l'évêque de Rome », c'est le Christ. C'est le Christ. Et il dit « c'est le Christ qui s'est livré pour cette église ». Et quand il dit « Christ s'est livré pour cette église », quand Christ est mort, il n'y avait pas d'église à Rome, figurez-vous. Donc, ce n'est pas pour l'église de Rome que Christ est mort. Pour l'Église universelle, qui trouve différentes formes locales, ici ou là. Et d'ailleurs, c'est, vous savez, un texte qu'on utilise souvent pour les baptêmes, dans Éphésiens, je crois encore. Quand Paul dit, il y a une seule foi, un seul baptême, un seul Dieu, on a tendance à penser, ah, c'était le bon temps, à l'époque, il y avait une seule foi, maintenant les gens se disputent sur la transsubstantiation. Ben non, pas du tout. On voit les épîtres, Pierre et Paul, qui se disputent comme des chiffonniers. Ils sont absolument pas d'accord. Ils sont obligés d'aller à Jérusalem. Ils demandent à Jacques, dit le frère du Seigneur, de trancher la question. On fait une réunion, un concile, ce que vous voulez, un synode, pour trancher la question. Donc, il y avait effectivement énormément de discussions où ils étaient pas d'accord. Mais Paul a raison. Dans le fond, il y a un seul Seigneur, un seul baptême, qui est le signe de la grâce de Dieu que nous avons dont nous sommes tous au bénéfice, et une seule foi, mais qui est la foi dans la grâce première de Dieu et la foi en Jésus-Christ. Et c'est ça qui nous rassemble. Donc bon, écoutez, on n'est pas obligé de se battre sur savoir s'il faut dire le credo en latin ou en français. Hein. Franchement, faut arrêter un peu, quoi. Et quant au credo, justement, tiens, ce credo. Je crois à la Sainte Église catholique. Ouais, alors ça, ce que j'avais mis comme titre pour ce sermon, ça fait réagir beaucoup. Certains disent « Mais comment ? C'est quelle horreur ! Le pasteur Pernaud devient papiste. » Bon, la réponse, elle est simple. D'abord, elle est simple, mais elle va plus loin que vous pensez. Vous savez que « catholicon » en grec veut dire « universel ». Donc, l'essai catholique, c'est juste ne pas traduire le mot grec. Donc, pour ça que quand j'ai dit tout à l'heure le symbole des apôtres, j'ai dit « Je crois la Sainte Église universelle ». D'ailleurs, une fois où je faisais un service ici même, un mariage, je sais pas si les mariés sont là, avec un prêtre, je me suis dit, bon, on dit le credo, pourquoi pas? Alors, pour être poli pour le prêtre, au moment, j'ai dit très fort, je crois à la Sainte Église catholique. Ça me dérange pas, catholique, ça veut dire universel. Je dis pas catholique romain. Catholique. J'ai dit très fort catholique. Et lui, pour faire plaisir au pasteur, très fort, a dit universel. Bon. On aurait dû se mettre d'accord avant. Donc bref, il n'y a aucune discussion là-dessus, c'est pas un problème. Mais par contre, c'est très intéressant, pourquoi est-ce que dès les premiers siècles de l'Église, ils ont ressenti le besoin de dire explicitement « je crois que l'Église est universelle ». Mais c'est justement que, comme je vous l'ai dit, l'Église était tellement éclatée qu'il y avait l'Église de Corinthe, d'Éphèse, d'Alexandrie, de Jérusalem, de Rome, etc. Ils ont dit « je crois que l'Église dépasse ses particularités locales
et que l'Église, ce n'est pas l'Église de Corinthe, de Paul, de Barnabas, de Jean-Paul II, de Léon XIV, de Louis Pernod, de Eugène Bercier, de Calvin, de Luther. Je crois l'Église universelle. L'Église transcende, dépasse ses particularités, ses personnalités locales, historiques, qui ne sont que des détails de l'histoire. Et je crois que l'Église transcende toutes ces divisions et toutes ces appartenances et toutes ces limites que mettent les institutions et les hommes dans l'Église du Christ. Eh bien, franchement, c'est une des plus belles affirmations qui soit. Et je la maintiens. Je crois que l'Église est universelle et que l'Église, ce n'est pas l'Église ni de Rome, ni de protestants, ni de Luther, ni de Calvin, mais que l'Église du Christ a quelque chose, une mission infiniment au-delà de nos institutions. Du coup, d'ailleurs, petit cours de théologie. Qu'est-ce que l'Église ? Cette Église universelle, c'est quoi ? Alors, les théologiens, très astucieusement, aujourd'hui, disent qu'il faut faire une distinction entre ce qu'on appelle l'Église visible et l'Église invisible. Les églises visibles, on sait ce que c'est. C'est les églises sous les différentes formes. Il y en a une ici, il y en avait l'église de catholique romaine qui est ailleurs, il y en a plein partout. Et l'église invisible, ben c'est l'ensemble des croyants, et Dieu seul les connaît, parce que Dieu seul connaît les cœurs. Donc je suis incapable, moi, de dire qui est chrétien, qui ne l'est pas. Qui peut le dire ? Quels critères ? Qui a suffisamment la foi pour que je puisse dire « Oui, lui, il est dans l'Église, ou lui, il ne l'est pas. Lui, il est chrétien, ou lui, il ne l'est pas. » Franchement, impossible à dire. Ça, c'est l'Église invisible du Christ. Et cette Église invisible du Christ, cette Église universelle, s'incarne localement dans des églises visibles qui ne sont que, je dirais, les incarnations locales, partielles, humaines et temporelles, d'une Église éternelle et invisible, qui est celle du Christ et de Dieu, et que Dieu seul connaît. Donc oui, il y a des églises visibles et des églises invisibles. Alors maintenant, oui, alors quels critères ? Alors ceux qui prétendent donner des critères, je ne veux pas dire que j'évite de leur parler, mais ce n'est pas très bon signe. Parce que ceux qui prétendent

qui met jamais les pieds au temple, est-ce que je considère qu'il est quand même paroissien? Alors vous me direz oui s'il cotise. Bon. C'est vrai que jusqu'il y a quelques années, le plus gros cotisant de la paroisse de l'Étoile n'avait jamais mis les pieds dans le temple de l'Étoile. C'est pas mal ça. Hein? Donc j'ai dit bon, je le prends quand même. Mais, et celui qui ne vient jamais et qui cotise jamais, mais qui est content de recevoir des nouvelles parce qu'il reçoit la lettre de l'Étoile et parfois il envoie un mail en disant qu'il aime bien ou qu'il écoute les vidéos. Bah écoutez, moi j'en sais rien, il fait partie de l'Église, c'est pas la question. Certains vont dire, faut être baptisé. Bon alors, je sais pas, moi, Trotsky était baptisé. Mélenchon, enfin, je sais pas pour qui vous allez voter, mais je pense qu'il est baptisé, je sais pas s'il aime beaucoup l'Église. Et inversement, il y a peut-être même ici, je vais pas leur demander de se lever, mais des gens très authentiquement chrétiens et qui n'ont jamais été baptisés. Et alors? Et alors? Tous les apôtres ont été baptisés, bébé? Donc le baptême, non, c'est pas un critère, à mon avis. Ou alors, ça c'est nos charismatiques ou alors nos évangéliques pentecôtistes, ils vont dire c'est l'expérience religieuse. Faut avoir la foi, avoir expérimenté le baptême du Saint-Esprit. Bon, écoutez, c'est compliqué, des gens qui expérimentent, d'autres qui expérimentent différemment. Et donc voilà, je pense que tous ceux qui prétendent mettre des critères sont des gens dangereux. Et je pense que ça marche pas. D'ailleurs, je pense que beaucoup de nos églises veulent absolument mettre des règles. Il faut être baptisé, il faut croire, il faut ceci, cela. Mais en fait, la plupart des gens qui sont dans les églises valent beaucoup mieux que les églises où ils sont. Et même mes amis catholiques, je suis pas sûr qu'ils ratifient tous les décrets du Concile de Trente, hein, franchement. Ni même qui, pour obéir au pape, soit absolument d'accord de ne jamais utiliser la moindre contraception. Et tous les catholiques que je connais ont tous une vingtaine d'enfants. Donc, même mon fils qui est protestant, je crois qu'il va communier à la messe. Alors bon, le curé l'a jamais mis dehors. Donc voilà, je pense que j'ai confiance dans les chrétiens qui sont souvent plus intelligents que leurs églises. Donc vous avez compris, je me méfie des églises, mais j'aime les croyants. Ça dit les églises, mais font quand même des trucs qui sont pas mal. Donc en fait, voilà, cette église, dans le fond, c'est simplement la communion des croyants, ceux qui mettent leur foi en Dieu et en Jésus-Christ, et ceux qui se réunissent autour du Christ. Après, on vit cette foi comme on peut, et où on se trouve bien, et puis c'est tout. Dieu n'a pas besoin d'étiquette. Il y a juste une promesse. Il nous dit, je suis avec vous tous les jours jusqu'à la fin du monde. Je crois qu'en Jésus-Christ, nous sommes tous frères et sœurs pour aimer Dieu, pour nous aimer les uns les autres et pour donner ce témoignage au monde. Voyez comme il s'aime. Ça, c'est ce que dit Tertullien. Il dit que les païens admiraient les chrétiens parce qu'ils disaient, voyez comme il s'aime. Aimer quelqu'un, c'est pas être d'accord sur tout et trouver que tout ce qu'il fait est parfait. Mais aimer l'autre, c'est simplement lui dire « Mon frère, je t'aime ». Eh bien, c'est là vraiment, je crois, l'essentiel de, je dirais même de tout le travail écuménique qu'on fait depuis un siècle en France, hein, de pas se dire « Il faudrait que tout le monde croit la même chose et marche de la même manière ». On peut avoir de très bonnes raisons d'être protestant plutôt que de pas être catholique ou d'être catholique plutôt que d'être protestant. Chacun ses raisons. Mais l'essentiel, c'est que nous sommes tous absolument frères et sœurs par une foi unique qui nous rassemble en Jésus-Christ. Et je suis très reconnaissant de cette présence spirituelle de montrer que dans notre pays, il y a des gens qui croient en Jésus-Christ. C'est un beau message et je suis reconnaissant à ceux qui ont réussi à le porter. Et avec en conclusion, évidemment, cette belle parole du Christ qui nous rappelle, c'est à l'amour que vous avez les uns pour les autres que tous verront que vous êtes mes disciples. Pas de dogme, hein, pas de pratique, pas de baptême. À l'amour que vous avez les uns pour les autres, c'est là que tous verront que vous êtes mes disciples. Amen.

0: Vous étiez à l'église protestante unie de l'Étoile à Paris. Le culte était présidé par le pasteur Louis Pernot.
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3: Bonjour à tous. Faire un signe de croix en entrant dans une église, se mettre debout pour l'évangile, s'asseoir pendant les lectures, s'agenouiller au moment de la consécration, s'incliner devant l'autel. Pour beaucoup de chrétiens, ces gestes font partie de la pratique habituelle. D'autres les découvrent, les imitent, sans toujours en connaître vraiment le sens ou se demandent même s'ils sont vraiment obligatoires. Alors pourquoi la foi? Eh bien, passe-t-elle aussi par le corps? Ces attitudes sont-elles de simples traditions ou expriment-elles quelque chose de profond? D'où viennent-elles? Que disent-elles de notre relation à Dieu et de la manière dont l'Église célèbre la liturgie? On en parle dans le béaba du christianisme sur RCF Notre-Dame avec Xavier Accard, rédacteur en chef culture à la vie, auteur du livre « Comprendre et vivre la liturgie ». C'est aux éditions Plomb.
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3: Xavier Accard, bonjour.
5: Bonjour Pauline.
3: Alors quand on entre dans une église, Xavier, le premier geste que beaucoup font est le signe de croix, c'est un peu l'incontournable. D'où vient-il et pourquoi est-il devenu le geste chrétien par excellence ?
5: Au premier siècle de l'Église, on s'inscrivait un peu dans la continuité du livre d'Ézéchiel, où il était dit que on inscrirait sur le front des élus, Dieu inscrirait sur le front des élus un tav. Un tav, c'est une lettre hébreu qui a la forme du tau, vous savez, cette espèce de croix franciscaine. Donc ce signe a pris vraiment le sens de consécration au Christ, et plus tard est venu le grand signe de croix, puisqu'à l'origine, c'est vraiment un signe de croix, notamment sur le front ou sur la bouche, comme d'ailleurs on le retrouve encore avant l'évangile ou lors du baptême. Et puis ensuite, d'abord en Orient, puis vers le XIe siècle en Occident, est apparu le grand signe de croix qui va du front au nombril et d'une épaule à l'autre, et qui manifeste une sorte de oui au crucifié, de procession de foi, et qui a été associé à différentes invocations, mais notamment à l'invocation trinitaire, au nom du Père, du Fils et du Saint-Esprit. Et en fait, ce signe de croix qu'on fait en entrant dans une église nous rappelle notre baptême où on a été donc signé sur le front, mais aussi on a été plongé dans la mort et dans la résurrection du Christ, au nom du Père, du Fils et du Saint-Esprit. Et c'est pour ça qu'on fait ce signe de croix en entrant, avec un peu d'eau du bénitier. En fait, ça nous rappelle l'entrée de l'Église, nous rappelle aussi notre entrée spirituelle dans l'Église lors de notre baptême.
3: C'est un geste d'adhésion, en quelque sorte.
5: Oui, à la fois d'adhésion, un acte de foi, on peut dire, et en même temps une profession de foi, puisqu'on peut le faire aussi aux yeux du monde. C'est un acte qui a une grande force. Certains spirituels disent que c'était quelque chose de très fort, notamment contre des attaques du démon, par exemple. Enfin, c'est une profession de foi par le geste, en fait.
3: Alors, sur RCF Notre-Dame, on parle justement avec vous, Xavier Accard, des gestes dans la foi chrétienne. Pourquoi, Xavier, dans le christianisme, on attache autant d'importance, finalement, au corps, dans la prière? Après tout, ça pourrait être simplement intellectuel. Tout pourrait se passer dans la tête.
5: Eh bien, parce que, tout simplement, le christianisme, c'est une religion, d'incarnation, où la personne est vraiment complètement unifiée, âme, corps, esprit. Et dès les premiers pères de l'Église, on insistait beaucoup sur le fait que autant le corps, les mouvements du corps peuvent exprimer les mouvements de l'âme, autant les mouvements du corps peuvent aussi faire rentrer l'âme dans un mouvement de piété, d'adoration, de bénédiction. D'ailleurs, il y a des à la fin des traités sur la prière d'Origène, par exemple, ou d'autres pères, il y a des petits, ou de Tertullien, je crois qu'il y a des petits annexes, en fait, qui nous disent le sens et l'importance de faire tel ou tel geste.
3: Alors, Xavier Accard, pendant la messe, je le disais en introduction, on alterne les positions, on est assis, parfois on est debout, à genoux. Qui a fixé ces attitudes? C'est ancien, ces rites?
5: Alors, ces attitudes, comme beaucoup de choses dans la liturgie, s'enracinent vraiment dans la Bible, où on parle de position de la prière. On voit des gens debout, à genoux, assis, et en fait c'est vrai que cette tradition biblique a été reprise par les premiers chrétiens, les pratiques de l'Église primitive, Et très tôt, on voit des consignes d'ailleurs qui sont dites parfois venir des apôtres eux-mêmes. Donc on le trouve dans des textes comme les constitutions apostoliques. Et on voit que voilà, il est recommandé de se tenir debout, enfin on va en reparler, mais de se tenir debout le dimanche et dans le temps pascal, le passage de nuit, de se tourner vers l'Orient. Ça, c'est l'orientation rituelle, est aussi quelque chose de très important dans le christianisme ancien et qui est toujours d'ailleurs valable. Voilà, et pendant des siècles, en fait, ces mouvements ont eu peut-être plus d'importance. C'est vrai qu'avec l'introduction des bancs dans les églises au XVIIe siècle, on est devenu un peu plus passif, peut-être, en s'asseyant comme ça et en favorisant la position assise. Mais il y a énormément de gestes qui nous sont prescrits. D'ailleurs, la présentation générale du missel romain actuel harmonise nos positions et nous recommande d'être debout dans tel moment de la messe, d'être à genoux dans tel moment de la messe, voilà, et il appelle même un diacre ou une personne à donner des signaux finalement pour que tout le monde puisse être à l'unisson.
3: Alors justement, on va commencer par la position debout. Pourquoi on est quand même globalement debout pendant la messe? Pourquoi est-elle si présente, cette position debout? Je pense notamment à l'évangile, à la prière eucharistique.
5: Oui, alors la position debout, est, là aussi, on la retrouve dans la Bible, hein, c'est vraiment la grande position de la prière, peut-être parce que ça marque que l'homme est un trait d'union entre le ciel et la terre. C'est vrai que c'est une position qui marque la verticalité, qui est un peu le propre de l'homme, puisque les animaux ont tendance à marcher à quatre pattes et à être horizontal. Mais cette position, en fait, a pris un sens évidemment beaucoup plus profond avec la résurrection du Christ, puisque le terme qu'on traduit par résurrection pourrait se dire relèvement, en fait. Et d'ailleurs, le Christ lui-même, souvent, quand il guérit les impotents, disent « lève-toi, lève-toi et marche ». Donc, la position debout, ça manifeste notre état de ressuscité avec le Christ. C'est aussi une position d'attente du retour du Christ, en fait, une position eschatologique d'attente du retour du Christ qui est vraiment très présent qui devrait être en tout cas très présent dans la liturgie. Alors on la retrouve, on se lève par exemple après les premières lectures et avant l'évangile pour aussi manifester cette espèce d'attention, on est prêt à répondre à la parole, on est attentif et on est prêt à y répondre. Voilà, une promptitude, ça symbolise à ce moment-là une promptitude à agir.
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3: Alors sur RCF Notre-Dame, on évoque justement les gestes dans la foi chrétienne, notamment à la messe avec vous, Xavier Accard. Vous êtes rédacteur en chef culture à La Vie. Vous avez écrit le livre « Comprendre et vivre la liturgie » aux éditions Plon, où vous décryptez justement tous ces gestes. On s'assoit aussi à la messe, c'est pour se reposer, c'est pas. Est-ce que ça a un sens au-delà de se reposer?
5: Alors peut-être que la posture assise d'ailleurs est la moins évidente des trois grandes postures. Elle est d'ailleurs même parfois un peu contestée, mais c'est vrai que elle peut revêtir un sens spirituel et peut-être même un sens spirituel, me semble-t-il, un peu différent à chaque moment de la messe. Lors de l'écoute de la parole, c'est la position de l'écoute par excellence, c'est la position de. Vous savez, dans l'épisode de Marthe et Marie dans l'Évangile. On dit que Marie se tenait assise au pied du Seigneur pour écouter sa parole. Donc vraiment, c'est vrai que c'est une position de détente et d'écoute. Ensuite, lors de l'offertoire, ça peut nous faire penser à une deuxième signification de l'assise, qui est très fort, notamment chez les pères du désert. C'est l'idée de s'asseoir pour durer dans la prière, en fait. Il y a l'expression « faire le siège de Dieu ». D'ailleurs, le terme « ézikia », qui a donné l'ézikiasme, qui est la grande spiritualité orthodoxe, vient aussi de cette racine d'asseoir. Donc on s'assoit comme une montagne, on attend dans sa cellule et on prie, on attend voilà, on dure dans la prière.
3: La prière, la méditation.
5: Voilà, exactement, qu'on retrouve. Et puis la troisième signification, c'est en fait la dignité royale retrouvée. Saint Paul dit que Dieu nous a fait asseoir dans les cieux avec le Christ. Et c'est vrai que quand on a communié, quand on vient de communier au corps et au sang du Christ, on devient un tabernacle nous-mêmes, on est intimement uni au Christ, on est associé à sa vie en quelque sorte, et le fait d'être peut-être assis pour prendre un temps de silence, après que tout le monde ait fini de chanter, eh bien c'est aussi manifester voilà, qu'on est assis avec le Christ et qu'on se tient en sa présence, en silence.
3: Alors, il y a aussi le fait de se mettre à genoux pendant la consécration, et même pour certains, après la communion, certains s'assoient, mais certains se mettent à genoux. Quel est le sens spirituel de cette attitude ?
5: Alors là aussi, c'est une attitude très ancienne qu'on retrouve dans...
3: Qui revient en force aujourd'hui ?
5: Dans l'Ancien Testament, oui, qu'on voit même le Christ adopté à Gethsémani dans certains évangiles synoptiques. Mais c'est vrai que l'homme moderne a un peu de mal avec cette position, c'est la moins naturelle en fait, et puis ça renvoie toujours à une idée de un peu de servilité, on dit mais non, on est assez adulte, il faut se tenir debout, mais je pense que c'est vraiment une mécompréhension de ce qu'est l'agenouillement que la présentation générale du missel romain recommande, notamment au moment de la consécration. Benoît XVI disait que c'est d'abord une profession de liberté, parce qu'on ne s'agenouille que devant le Christ par adoration. En fait, s'agenouiller, c'est dans un premier sens... le genou chez les Hébreux en fait signifie la force, donc plier le genou c'est reconnaître un plus haut que nous, un plus grand que nous, c'est reconnaître qu'on tient en fait toute notre vie, notre être de Dieu en fait, donc c'est une position d'adoration, mais celui qui s'agenouille devant Dieu refuse de s'agenouiller devant tout homme en fait, donc en cela c'est une profession de liberté. Et puis surtout je crois qu'il faut en avoir conscience, comme le dit là aussi Benoît XVI magnifiquement, on s'agenouille devant un Dieu qui s'est d'abord agenouillé devant nous pour laver nos pieds sales. Il fait bien entendu référence au lavement des pieds de Jésus, de ses disciples au moment de la dernière scène. Et en fait, s'agenouiller, c'est finalement rentrer dans ce mouvement d'humilité, de kénose, comme on dit, c'est-à-dire un peu d'anéantissement du Christ qui s'est vidé de lui-même, enfin, qui est descendu, qui a pris notre condition d'esclave et accepté de mourir sur la croix pour nous sauver. Donc c'est rentrer dans ce mouvement de don et d'abaissement.
3: J'ai une dernière question rapidement, Xavier Accart. Est-ce qu'il y a des... On vient d'évoquer pas mal de gestes ou d'attitudes, mais est-ce qu'il y a des attitudes qui sont obligatoires pendant la messe, ou finalement chacun fait un petit peu comme il le sent, le ressent ?
5: Bah, disons qu'il est bon de manifester l'unité de la communauté chrétienne et de la prière par une certaine unité dans les gestes, mais évidemment la liturgie c'est pas un code de droit qui viserait à étouffer notre prière personnelle. Il y a aussi une tension entre ce qu'on est, ce que nous prescrit la liturgie. C'est vrai qu'elle nous appelle à rentrer dans un certain nombre de mouvements qui nous sont proposés par la présentation générale du missel romain. Mais évidemment, puis il y a plein de raisons qui font que certaines personnes ne peuvent pas s'asseoir parce qu'ils ont mal aux genoux, parce qu'ils sont trop âgés. Voilà. Donc il y a évidemment on est dans une religion de la liberté. Il ne s'agit pas du tout de caporalisme où on obligerait les gens à adopter des positions qui ne leur conviennent pas. Mais c'est vrai qu'on peut aussi écouter cette tradition qui nous est donnée pour nous aider à rentrer dans l'attitude juste, puisque, comme on le disait, la position du corps, l'attitude du corps, aide l'âme à rentrer aussi dans une certaine mode de relation à Dieu.
3: Xavier Accart, merci beaucoup. Vous êtes rédacteur en chef Culture à la vie, vous êtes l'auteur du livre « Comprendre et vivre la liturgie » aux éditions Plon. Vous pouvez évidemment retrouver cette émission sur rcfnotredame.fr et sur toutes les plateformes. Merci.
5: Merci beaucoup. Au revoir, Pauline.
3: RCF Notre-Dame, il est bientôt 14h, l'heure de retrouver Sarah Brunel et son émission Dialogue.

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2: Peut-on encore se parler? C'est la question qu'on va se poser ce matin dans les coulisses de l'info, dans un contexte de dialogue extrêmement difficile et de manifestations violentes. On en parlera donc ce lundi avec Anne Guibert, c'est la directrice générale des Scouts et Guides de France.
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0: Il est 14h.

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1: Le philosophe et théologien Jacques Maritain expliquait qu'il y a trois sujets interdits ou peu audibles aujourd'hui. L'autre vie, la croix et la sainteté. N'est-ce pas finalement la question du salut qui n'a plus sa place à notre époque? Et comment ne pas le comprendre si nous pensons à tous ceux qui sont éprouvés, emportés dans le fracas du monde? Avant tout, c'est à notre expérience concrète et incarnée à laquelle nous devons donner du sens. Comment être et comment se maintenir pleinement vivant? N'est-ce pas une exigence première? Se sauver, fuir le danger, résister, se protéger, échapper à ce qui nous menace, mais aussi tenir bon, aimer, prendre soin. Exister, être vivant, ou tout simplement être, n'est-ce pas d'abord se sauver? Ce sont les questions que nous allons aborder aujourd'hui avec notre invité Paul Colera. Bonjour.
2: Bonjour Sarah, bonjour à tous.
1: Bienvenue à vous Paul Colera, vous êtes agrégé, docteur en philosophie, auteur de plusieurs ouvrages dont La communion qui vient, cette parole engagée à plusieurs voix et nous vous avions reçu déjà dans Dialogue pour présenter ce livre. Et l'émission est toujours disponible en podcast. Ou encore, vous avez publié Platon, sauver la cité par la philosophie ou enfin le mythe du philosophe roi. Alors, vous venez de publier Salvation aux éditions du Cerf en 2026. C'est un livre dense qui mobilise une grande culture philosophique et qui déploie une pensée personnelle, singulière, un moment dans un cheminement de pensée qui ancré dans la réalité et dans les épreuves du monde. Alors parlons tout d'abord du titre de votre livre avec ce mot peu utilisé dans la langue française, salvation. Qu'est-ce que ça signifie et pourquoi ce pluriel aussi ?
2: Eh bien, le mot salvation n'est plus utilisé en français, mais il existait en français. J'ai essayé de le réhabiliter, de le sortir un peu disons, du trésor de notre langue. Et l'objectif de ce réinvestissement de ce vieux mot, c'est de le distinguer d'un autre mot qu'on utilise beaucoup plus, qui est le salut. Et l'objet du livre, c'est de distinguer, voire d'opposer la salvation ou les salvations le salut. Le salut, ça serait l'idée d'une survivance, d'une survie de l'âme, de notre être après la mort. Le salut, il a quelque chose de complet, il a quelque chose de simple et il a quelque chose d'éternel. Alors que les salvations, ce sont tous ces moments dont on peut faire l'expérience immanente, dès ici-bas, où nous sentons, ou même sans le sentir d'ailleurs, nous savons que nous avons échappé à la destruction, nous avons échappé à la maladie, nous avons échappé à la mort, nous avons échappé en général à un mal. Or, ces expériences de salvation, elles sont multiples, elles sont fréquentes, voire elles sont permanentes.
1: Salvation, c'est un mot que vous prenez le temps et que vous allez interroger durant tout votre travail dans ce livre. Il y a, on va dire, une dimension non théologique de la salvation par rapport au salut. Alors il y a un autre mot que vous employez qui peut-être n'est pas très courant non plus, plus technique on va dire, c'est le mot de sotériologie. Alors quel sens donnez-vous aussi à ce terme sotériologie qui repose aussi sur l'idée de a priori, on va dire, de ce qui est sauvé?
2: Oui, tout à fait. Donc c'est un mot qu'on a plus l'habitude de voir dans les études théologiques, mais il me semble que souvent on confond deux choses qui sont la sotériologie et l'eschatologie. Donc c'est un peu deux énormes mots, mais en fait on pourrait dire que l'eschatologie c'est la science ou le discours sur les fins dernières, sur ce qui se passe, disons à la fin des temps. Et donc ça, l'eschatologie, elle a une dimension proprement théologique, alors que la sotériologie c'est simplement le discours ou les discours qui parlent de ce que signifie la sotéria, c'est-à-dire ce que signifie se sauver en général. Or, par conséquent, il est tout à fait possible, et c'est la proposition du livre, de bâtir une sotériologie rationnelle, une sotériologie philosophique, qui ne s'intéresse pas à la question de la fin des temps ou de la survivance de l'âme post-mortem, mais qui s'intéresse à toutes ces expériences immanentes, qui sont multiples, contrairement au salut qui est un, qui sont incomplètes, contrairement au salut qui est complet, et qui sont immanentes, alors que le salut, viendrait d'une grâce transcendante, pour le dire vite.
1: Alors cette distinction et ces éléments de définition que vous proposez, salvation ou salut, c'est le point de départ de votre réflexion, et on pourrait se poser cette question, mais pourquoi ce livre, hein? Et c'est plutôt vers la fin que personnellement j'ai trouvé quelque chose qui pouvait être une porte finalement pour entrer dans votre réflexion. Je relis vos propres termes. Que signifie se sauver quand il n'y a plus de terre ferme? Et vous évoquez ces situations extrêmes et réelles et de plus en plus peut-être courantes, celle de la guerre, celle des bombes qui peuvent tomber dans différents lieux du monde, des épidémies. Et peut-être cet ouvrage est-il ancré aussi dans ce qui est votre propre expérience. Vous avez vécu plusieurs années au Liban, vous venez de rentrer en France. Est-ce que vous pourriez nous parler de ça ?
2: Oui, alors, effectivement, les trois dernières années au Liban ont été des années de guerre. Et en fait, ce qui m'a frappé, si je puis dire, l'expérience de la guerre a quelque chose d'impossible. C'est-à-dire qu'on est toujours à une certaine distance de ce qui fait le cœur de la guerre, qui est la destruction pure. Par exemple, nous, on habitait dans un quartier de Beyrouth, le quartier Zarif, et qui est un quartier qui a été frappé par l'armée israélienne. Ce qui était, disons, très perturbant, c'est que d'un côté, on voyait quelque chose de la guerre, de la destruction, des bombes qui frappent, et d'un autre côté, on se sentait à distance, en sursis, pas à l'abri, mais quand même sauf, mais pas sauvé de cette destruction. Et donc ça a nourri, disons, la réflexion sur la différence entre la salvation et le salut. C'est que dans ces expériences de guerre, on sent qu'on est en danger, on sent que la destruction est proche, qu'elle est possible, qu'elle peut nous arriver. On aurait pu être à la place où les bombes sont tombées, c'est ce qu'on se dit souvent quand on est dans un pays en guerre ou quand on la fuit. Néanmoins, on a été sauf de ces destructions, et donc on n'a pas été sauvé, mais pourtant on a été sauf. Et donc ça, c'est une expérience de salvation. Et donc de plus, dans une guerre, on sent que tout, pas seulement nos vies, mais l'ensemble de notre environnement est comme suspendu et qu'il pourrait s'effondrer. On sent que ce qui nous paraissait solide est en fait potentiellement en instance d'être détruit. Les immeubles qui sont autour de nous, la rue sur laquelle on marchait comme sur une terre ferme, effectivement, on sent qu'elle pourrait que tout ça pourrait disparaître en quelques instants. Et donc la guerre nous fait aussi sentir que les choses ne, la solidité des choses ne va pas d'elle-même, et que précisément elle bénéficie d'une salvation immanente.
1: Oui, ce qui paraissait nécessaire et durable apparaît finalement assez contingent et peut-être fragile et destructible, donc, comme vous l'expliquer, et c'est ce moment de sursis aussi que vous analysez. Qu'est-ce qui se passe quand on fait l'expérience de ce basculement, quand on fait l'expérience de la souffrance, du mal, de quelque chose qui va s'effondrer, et en quel sens est-ce une véritable question philosophique ?
2: C'est une véritable question philosophique parce que on peut en faire une description rationnelle. C'est-à-dire que la différence aussi entre la salvation et le salut, c'est que le salut, si on s'en tient, disons, à ce qui est donné dans la foi chrétienne, c'est aussi quelque chose qu'on espère, quelque chose qu'on attend, quelque chose qu'on nous a promis, et donc quelque chose en quoi on a confiance. Et donc ça relève de la foi. Alors que les salvations sont un ensemble de phénomènes qui sont parfaitement descriptibles par l'analyse rationnelle. dans le livre, j'essaie de mobiliser des outils issus de la phénoménologie pour décrire certains phénomènes de salvation et sans avoir absolument recours à, disons, à une quelconque révélation. Et donc, la sotériologie philosophique, donc le discours sur les salvations, peut être intégralement rationnel et, par conséquent, mérite la dignité de discipline philosophique.
1: Alors, je reviens à ce terme que vous avez employé tout à l'heure, être sauf, être sauvé. Alors, est-ce qu'il y a une différence, et laquelle, entre les deux, puisque vous l'avez un peu dissocié
2: Eh bien, être sauf, donc, ça serait la salvation. Et alors qu'être sauvé, ça serait le salut. Et donc, je pense que quand on fait l'expérience d'un mal, par exemple une maladie, par exemple la perte d'un proche, par exemple soi-même un accident, une agression, on fait l'expérience de cette disjonction entre le être sauf et le être sauvé. Je me suis fait agresser, je me suis fait bombarder, par exemple. Je ne suis donc pas sauvé, je suis toujours en danger. Mais pourtant, il y a bien quelque chose qui peut dire que j'ai subi un mal. Et ce quelque chose qui peut dire que j'ai subi un mal, qui peut témoigner de ce mal subi, c'est ce qui reste, c'est ce qui est encore là, qui est donc sauf de la destruction. Et donc la sotériologie philosophique ne s'intéresse pas à l'être sauvé, à la promesse qui peut être faite dans la religion du salut, mais elle s'intéresse à toutes ces expériences où l'on se sent, ou alors où l'on se sait, sauf.
1: Être sauf, c'est une expérience qui parle particulièrement aujourd'hui. Mais alors pourquoi est-il pour nous si difficile de parler de ce qui relève du salut ? Pourquoi ce discours est-il un peu susceptible d'être soupçonné ou parfois même inaudible ? J'évoquais Jacques Maritain au départ.
2: Il y a, semble-t-il, une crise du salut, une forme de difficulté à parler du salut, précisément parce que on confond, à mon avis, la salvation et le salut. On n'arrive pas à parler de ce que ça veut dire le salut parce que il y a une forme de délégitimation du discours théologique de manière générale. Et moi, mon objet n'est pas du tout de réhabiliter la dignité philosophique d'un discours théologique, mais au contraire de montrer que il est possible de séparer deux sens de ce que veut dire se sauver et par conséquent de clarifier aussi peut-être ce que la théologie pourrait dire sur ce que signifie se sauver.
1: Mais il y a quand même quelque chose de paradoxal et de très intéressant, c'est qu'en fait, vous montrez que les grandes instances salvatrices sont elles-mêmes en crise. Et dans ces grandes instances, alors vous évoquez la technique, vous évoquez aussi l'histoire ou la vision qu'on peut avoir de l'histoire, mais aussi la religion. Alors si la religion pourvoyeuse de salut est elle-même une instance à laquelle on va dire qui est frappée par cette crise, qui est traversée par cette crise, est-ce que vous pouvez expliquer ce que ça peut signifier pour vous ?
2: Oui, en fait, on peut dire qu'il y a une crise du salut parce que ce qui était censé nous sauver se montre de plus en plus ou se montre à bien des égards comme corrupteur ou comme abîmant ceux qu'il prétendait sauver. Donc évidemment, le premier exemple, ça serait l'exemple de la technique. La technique, en fait, elle est ce qui nous promet de nous assurer une maîtrise de notre environnement et donc ce qui nous permet de ne plus subir, disons, les affres de la nature. Mais ce que dit la crise écologique aujourd'hui, c'est que ce qui nous assurait une subsistance, donc une forme de salvation, à savoir la maîtrise technique, est en même temps ce qui nous promet, et c'est de moins en moins une promesse et de plus en plus une réalité,
1: une menace,
2: ce qui nous menace à chaque instant. Et donc cette grande instance, disons, pour la découper un peu dans le réel, qu'est la technique, est en crise sotériologique, on pourrait dire, puisque d'un côté, elle maintient nos existences, elle nous donne de subsister, mais d'un autre, elle pollue, elle détruit la nature, elle produit le réchauffement, l'instabilité climatique, et donc elle abîme autant nos corps que qu'elle les sauvegarde. Et ce qu'on peut dire sur ce point, c'est que elle est une, par exemple, la religion chrétienne, elle est une grande promesse de salut, mais les différentes crises qu'elle traverse, par exemple la crise des abus, c'est aussi une crise dans laquelle on voit que des pratiques qui sont structurelles dans la religion sont des pratiques qui corrompent les corps et les âmes, qui les abîment précisément dans le geste même où elle prétendait les sauver. Et donc, à mon avis, c'est un enjeu pour la religion que de réussir à séparer ce qui en elle est salvateur et ce qui est nuisible.

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2: Paul Colra, nous venons d'entendre un extrait Salvation, une chanson portée par un groupe irlandais, The Cranberries, dont la chanteuse a été, on va dire, aussi une sorte d'icône qui a porté beaucoup de on va dire, d'énergie et d'intensité assez fulgurante, qui a été particulièrement, on va dire, remarquée aussi par le pape Jean-Paul II, avec qui elle a eu une certaine proximité. Ici, c'est la question de la drogue et d'une jeunesse emportée par la drogue.
3: Oui, on voit dans ce magnifique refrain une chose très belle, je trouve. Donc la salvation est free et donc elle est à la fois gratuite et libre. Et c'est ce qu'elle oppose à une fausse salvation qui serait celle de la drogue. Et donc effectivement, la drogue porte en elle, elle est ce pharmacon, on pourrait dire, comme le relevait Derrida à la suite de Platon. Elle a cette ambiguïté que elle promet un remède, alors que subrepticement, elle empoisonne ceux ou celles qui la consomme. Et donc elle oppose à cette salvation factice une salvation qui, elle, serait la vraie salvation. À mon avis, elle parle plutôt du salut, mais il n'y a pas la distinction en anglais. Et ce qui est intéressant, me semble-t-il, c'est qu'elle dit qu'elle est free. Donc elle est à la fois libre et gratuite. Et précisément, c'est ce qui m'intéresse dans le livre, c'est que le salut, il a quelque chose soit de donné d'en haut, soit de construit par soi-même, par ses propres efforts. Alors que les salvations, en fait, elles se donnent à nous sans même qu'on s'en rende compte. Par exemple, actuellement, dans ce studio, nous respirons et heureusement, il y fait bon, donc nous respirons bien. Et donc, cette respiration, à chaque instant, elle nous donne de vivre et de nous maintenir dans l'existence. Et donc, elle est un vecteur de salvation dans notre propre corps. Et nous avons senti cet été, à l'occasion du réchauffement climatique, des fortes chaleurs, combien cette salvation, elle était fragile quand nous suffoquions sous la canicule. Et donc, cette salvation qui passe par exemple par la respiration, effectivement, elle se donne à nous, jusqu'à nouvel ordre du moins, librement et gratuitement.
2: Mais cette salvation, si nous reprenons le phénomène de la respiration, elle peut, comme vous venez de le dire, finalement être aussi difficile, parfois menacée. On peut penser à tous les phénomènes de pollution aussi, qui rendent l'air irrespirable dans certains lieux. Est-ce que ça veut dire que elle peut être non seulement menacée, mais que finalement elle est toujours incomplète ou toujours partielle finalement et sur la brèche, non?
3: Oui, sur la brèche, c'est très beau. Je pense, c'est une grande différence entre la salvation ou les salvations et le salut, c'est que le salut, il a un aspect complet et définitif. Alors que les salvations dont nous bénéficions pour subsister, pour continuer à exister, ces salvations, elles sont contingentes, elles sont fragiles et elles sont toujours menacées. Et même les salvations qui nous paraissaient les plus libres, les plus gratuites, les plus stables, comme par exemple de respirer, qui aurait pu penser qu'on manquerait d'air un jour, elles se manifestent de plus en plus comme étant elles aussi en sursis. Donc ce qui nous donne ce sursis permanent, cette existence disons continue, et soi-même dans un sursis, puisque effectivement la respiration n'est plus aussi comment dire facile et simple qu'elle a pu l'être, étant donné que l'air contient d'innombrables polluants et c'est ça qui est intéressant, ce qui veut dire que l'air tout à la fois nous sauve à chaque instant du trépas, de l'étouffement, et en même temps nous étouffe aussi. Et donc ça, c'est l'aspect, disons, complexe et ambigu de ce que sont les salvations, c'est que les salvations ne font pas que nous sauver, elles peuvent aussi nous abîmer en même temps qu'elles nous sauvent.
2: C'est un peu un fait qui a aussi sa brutalité, finalement, que nous soyons contraints, on va dire, d'être dans cette position de sursis, et on le voit particulièrement avec les végétaux qui peuvent déployer des sortes de stratégies, on va dire, pour arriver à se maintenir malgré les effets, par exemple, de fortes chaleurs. Mais ce sursis, c'est aussi quelque chose qui peut être très éprouvant, enfin, qui peut... Parce que c'est peut-être une chose, on va dire, d'avoir une salvation pour se maintenir, mais quand la salvation, on va dire, place face à un état d'urgence dans lequel qui peut se prolonger, c'est plus difficile, non, à défendre.
3: Oui, tout à fait. Les salvations, elles sont fragiles et elles sont pas toutes données facilement. Elles sont pas toutes simples. Et peut-être que justement la tâche politique, c'est de réussir à construire des structures de salvation. Peut-être que le combat écologique aujourd'hui, c'est son sens sotériologique, ça serait de réussir à reconstruire des structures qui nous sauvent au lieu de nous détruire à chaque instant.
2: Et ce serait aussi un des enjeux, finalement, de la distinction que vous avez établie au départ entre le salut et la salvation, c'est-à-dire de penser ce qui, dans la salvation, avec un peu la métaphore de la naissance, hein, cette analyse de la naissance que vous déployez, nous oblige à bouger, finalement à nous transformer, hein, à changer, alors que le salut peut nous inciter finalement à penser quelque chose comme une permanence, une identité, une stabilité.
3: Oui, tout à fait. Arrive. Je crois que c'est très important ce point, c'est que le salut, c'est l'idée d'une identité stable et définitive, alors que les salvations, elles peuvent passer par des mouvements, notamment par exemple par la fuite. Le salut, c'est de parvenir à se maintenir dans son identité, alors que il est bien des salvations qui consistent à parvenir à différer, à échapper à la situation dans laquelle on se trouve. Par exemple, un mouvement révolutionnaire, c'est un mouvement qui pense que on se sauve en mettant fin à la situation présente et pas en la maintenant. C'est-à-dire que le maintien de la situation présente serait au contraire la pire des corruptions. Et un révolutionnaire ou une révolutionnaire, c'est quelqu'un qui pense que non, on se sauve en terminant, en mettant fin à la situation de domination, à la situation d'oppression actuelle. Et donc évidemment, du point de vue de, et on le voit d'ailleurs un peu en ce moment, du point de vue de ceux qui voudraient maintenir l'ordre établi, qui voudraient maintenir les dominations ou les oppressions présentes, ceux qui s'efforcent de se sauver ou de sauver la justice paraissent toujours violents, paraissent toujours agités. On les traite comme des agitateurs, mais en réalité, ce qu'ils cherchent, c'est bien à se sauver.
2: Et alors, quels sont, selon vous, les moyens que nous pouvons avoir aujourd'hui pour maintenir vivante cette possibilité de la salvation, d'être sauf, de se sauver et pas simplement seul, puisque c'est aussi l'enjeu de votre réflexion. Vous venez de parler de politique, de l'impact écologique, par exemple, de la question sociale aussi.
3: Il me semble que si on revient par exemple à la question du Liban, au Liban, on a vu par exemple quand nous sommes arrivés en 2019 dans ce pays, on a vu des grandes manifestations. Et en fait, après, il y avait toujours ce discours assez habituel sur oui, mais à quoi servent les manifestations? Finalement, on ne s'est pas sauvé de la situation précédente, du confessionnalisme, de la corruption, etc. Mais en fait, ce qu'on pourrait dire, justement, à partir de la distinction entre le salut et la salvation, c'est que le simple fait de parvenir à manifester pour une partie du corps politique, c'est déjà une salvation. C'est-à-dire que le fait que des gens réussissent à s'assembler et donc à sortir des divisions, par exemple, confessionnelles, à sortir de l'individualisme, à sortir des multiples séparations qu'on voudrait installer entre les gens, c'est déjà une salvation. Et donc le geste même de manifester, sous quelque forme que ce soit, c'est déjà une salvation minimale.
2: C'est pour terminer, dans cette salvation, vous pensez ce qui sauve à chaque instant, ce qui est, peut-être ce qui sera. Donc il y a aussi cette dimension de l'avenir qui est ouverte. Dans la salvation, c'est-à-dire on s'appuie pas simplement sur quelque chose qui demeure, qui se conserve, mais il y a ce potentiel-là, de l'ouverture.
3: Oui, effectivement, c'est-à-dire que le paradoxe peut-être de la salvation, c'est que d'une part, on peut dire qu'elle est déjà là. C'est-à-dire que même quand le mal est là, en fait, il y a déjà quelque chose de la salvation qui se donne à nous. Même quand je subis une maladie, en fait, je ne peux la subir que si je suis encore, et donc que si je suis sauvé. Et en même temps, la salvation, elle installe, elle crée dans l'immanence l'ouverture de quelque chose d'autre de possible, ce que Deleuze appelait une ligne de fuite. Et donc la salvation, c'est cette possibilité qui est ouverte dans l'état de choses réelles et qui effectivement donne l'occasion de le transformer.
2: Merci infiniment, Paul Colra. Votre livre « Salvation » est paru aux éditions du CERF et je le recommande vivement à nos auditeurs. Merci également à Hugo Vincent à la réalisation technique.

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2: 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À l'écoute du bruit du monde et des battements de cœur, des sons, des mots, des langues et des histoires. Aujourd'hui avec la voix de mon invité, quand l'histoire passée entre en résonance. Il s'intéresse à l'histoire, surtout celle des années pas si lointaines du siècle dernier, le 20e. C'est la grande histoire qu'il raconte volontiers à partir des événements personnels ou familiaux, des récits qu'il met en scène avec un talent de romancier, alors même que ses livres sont le fruit de recherches acharnées. Bonjour Grégoire Kaufmann.
3: Bonjour.
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2: Très heureux de vous accueillir sur RCF Notre-Dame. On va parler de votre livre, La recluse de Saint-Flour, qui est publié chez Flammarion, une vieille histoire d'après-guerre que vous avez reconstituée dans ses moindres détails. Ces recherches, elles ont abouti à la réalisation d'un documentaire diffusé sur France 3 l'été dernier. Aujourd'hui, un livre. Pourquoi un livre? Quelle différence?
3: Initialement, je m'étais engagé dans ce travail de recherche dans l'idée de faire un livre. Il se trouve qu'en fait, j'ai eu aussi l'occasion de proposer le sujet à un producteur qui s'est emballé pour ma recluse. Et on a mis en route, parallèlement à mes recherches, la construction de ce film. Et c'est toujours un luxe pour un auteur que d'avoir... pour ses recherches aussi, une production derrière soi, ça facilite beaucoup de choses sur le plan logistique. Donc le livre en fait préexistait au film, mais le film a en quelque sorte enrichi le livre parce que grâce à ce film, j'ai pu aussi rencontrer des témoins que j'aurais probablement pas pu rencontrer tout seul de mon coin.
2: Voilà, on va commencer par la fin. Octobre 1983, le GIGN intervient à Saint-Flour pour évacuer trois personnes recluses depuis près de 40 ans, Esther Albouy et ses deux frères, Hubert et Rémi. Or, il se trouve que Rémi, on les retrouve trouvés morts. Racontez-nous un peu cette découverte surprenante 1983.
3: Alors le 20 octobre 83, donc il y a cette intervention du GIGN et ce qui est intéressant et ce que j'ai essayé de décrypter également, c'est l'incroyable emballement médiatique que va susciter ce fait divers de sous-préfecture. On assiste à une ruée de tous les journalistes vers Saint-Flour. Il y a la presse nationale, évidemment, mais il y a également des journalistes étrangers, des Allemands, des Suisses, des Américains. Il y a même un journaliste japonais qui va prendre racine à Saint-Flour pendant plus d'une semaine pour couvrir le fait divers. Donc c'est un fait divers qui sidère l'opinion. Pourquoi? Parce qu'il y a, comme dans tout fait divers, une énigme. Hein. Pourquoi est-ce qu'on a retrouvé un cadavre momifié à l'intérieur de la maison? Qui sont ces gens? Pourquoi sont-ils restés enfermés aussi longtemps? Qui est Esther? Esther, alors la presse de l'époque souligne qu'elle a été tondue à la libération de Saint-Flour en 1944. Il y a ces interrogations qui traversent en fait l'ensemble du champ journalistique. Et ce qui est intéressant, c'est que à la faveur de ce phénomène, on assiste à un renversement du regard sur la mémoire des femmes tondues. L'affaire Esther Albouy accompagne autant qu'elle y contribue un déplacement du regard, elle enregistre un trouble. Soudain, les fantômes de la guerre et de l'occupation refont surface et l'opinion se confronte au refoulé de la guerre et de la période de l'occupation. On est au début du ce que les historiens, notamment Henri Rousseau, pour le nommer, a appelé le syndrome de Vichy. On est au moment du début de l'instruction du procès Barbie. Il y a ce travail de mémoire qui agite le débat public. Il y a le retour de la guerre dans le débat public et le retour également de la mémoire des femmes tondues, et Esther Albouy va incarner entre toutes ces femmes tondues. Elle est un corps, elle est un visage. Il y a une photo d'elle prise immédiatement après l'expulsion par le GIGN où on la voit pieds nus, vêtue de haillons, le regard giflé par une impression de terreur. Et cette petite femme craintive, apeurée et en haillons, eh bien, va incarner la figure par excellence de la femme tondue. Et c'est une photo prise par un journaliste de la montagne qui va littéralement faire le tour du monde. Mais ce qui est intéressant aussi, c'est que très vite, la presse passe à l'autre chose. L'actualité, dans sa marche hâtive, entraîne les journalistes vers d'autres sujets. Et finalement, ce fait divers a été médiatisé, mais l'espace de quelques jours seulement, 3-4 jours. Mais en même temps, ces 3-4 jours autorise une formidable coupe sombre sur les mentalités et les imaginaires de l'époque. Il dessine comme une incision sur tout ce que nous dit la société du retour de la guerre à travers le discours journalistique qui ne reflète pas fidèlement l'état des mentalités, mais qui donne quand même des éléments de connaissance assez intéressants. Et ce que j'ai voulu aussi analyser à travers ce fait divers, c'est encore une fois ce retour de la mémoire et le regard porté sur les femmes tondues.
2: Mais alors Grégoire Kaufmann, expliquez-nous comment une femme peut effectivement rester cloîtrée, enfermée, recluse pendant des années. Qu'est-ce qui s'est passé pour en arriver là?
3: Alors, c'est une affaire qui relève de la psychiatrie. Il faut quand même le marteler. C'est-à-dire qu'il y avait un problème dans cette famille. Le terrain était miné. Il y avait une forme de paranoïa qui s'était installée, préexistante d'ailleurs à la période de l'occupation, normalement. Esther était une jeune postière qui entrait au bureau des postes de Saint-Flour au printemps 1943. Elle est demoiselle du téléphone. Alors, les demoiselles du téléphone, c'était une figure importante dans la France de l'entre-deux-guerres, et jusqu'aux années 60 quasiment, c'est-à-dire que c'était ces jeunes filles souvent choisies au sein de familles honorablement connues de la ville, car il fallait pouvoir compter sur leur discrétion, dans la mesure où ces demoiselles du téléphone, ces jeunes filles, souvent célibataires, étaient au carrefour de toutes les conversations, parce que elles avaient affaire à des abonnés qui appelaient, il fallait les mettre en relation les uns avec les autres, donc elles pouvaient écouter dans le casque, un peu comme vous actuellement quand vous écoutez la régie. Et en gros, ce qui se passe, c'est que très vite, il y a des crispations qui vont être suscitées par la conduite défiante d'Esther au sein du bureau de poste.
2: Elle n'est pas très souple.
3: Non, elle a un caractère bien trempé, difficile.
2: Elle se fait des ennemis, quoi, presque, pratiquement.
3: Ses collègues féminines l'ont dans le viseur. Et alors, ça pourrait rester simplement anecdotique, des rivalités de personnes.

0: en ville basse qui est préposé à l'installation d'un, et à la surveillance d'un câble téléphonique. Il y a pas beaucoup d'Allemands, donc il n'y a pas véritablement de répression à l'échelle Saint-Florène. C'est pas la même chose à l'échelle du département du Cantal, mais à Saint-Flour, c'est assez tranquille. Jusqu'en mai 44, tout d'un coup, les Saint-Florins n'avaient jamais vu ça. On voit débarquer des centaines et des centaines de soldats allemands, des unités motorisées, des artilleurs, des tanks. Pourquoi est-ce que ces Allemands arrivent à Saint-Flour et en font un petit peu leur base arrière à ce moment-là? C'est qu'ils sont à Saint-Flour pour réduire les maquis, notamment le grand maquis mobilisateur du Mont Mouchet, qui leur pose un sérieux problème parce qu'ils risqueraient de couper leurs arrières. Donc les Allemands sont
1: très présents
0: sont en pour en découdre avec le maquis. Et à ce moment-là, la violence s'installe dans les gestes quotidiens, dans les comportements. Et c'est à ce moment-là que.
1: Et on en vient à reprocher à Esther de fréquenter les Allemands présents.
0: Alors oui, il y a des rumeurs qui circulent.
1: Est-ce qu'effectivement c'est vrai ou c'est simplement pour charger la personne?
0: En tout cas, moi, dans les archives que j'ai pu découvrir, j'ai vraiment pris la mesure du caractère inconsistant de ces accusations. Il s'agit essentiellement de on-dit, de témoignages de seconde main. On aurait vu Esther, boulevard de la gare, en train de discuter avec un soldat allemand, mais on ne sait plus trop quel jour, on ne sait pas exactement quel soldat, on n'est plus très sûr. Tiens, on aurait vu Esther rôder dans les couloirs de la poste. Et écouter aux portes. Elle est étrange, Esther, mais qu'est-ce qu'elle fait là, écouter aux portes? Et puis elle est assez imbuvable, insolente avec sa supérieure, hein, la chef téléphoniste. Elle pose des problèmes. Et surtout, son attitude énigmatique va attirer sur sa tête de plus en plus de soupçons, dans une période où justement Saint-Flour est obsédé par les mouchards, la délation, parce qu'on sait qu'il y a des mouchards en ville qui fournissent des listes aux Allemands, des listes assez précises. Des arrestations sont opérées au sein de familles connues pour être liées à la résistance. Il y a des otages fusillés. La résistance paye aussi un très très lourd tribut à la répression allemande. Esther se retrouve dans cette configuration et l'orage va s'accumuler au-dessus d'elle jusqu'à la libération le 24 août 1944.
1: Tenue. Et vous montrez bien dans votre livre aussi que tout le monde, il n'y a pas blanc et noir, quoi. Les personnes cherchent un petit peu, se protègent, font un peu de marché noir. Enfin, vous montrez bien que toute la société est touchée malgré tout dans une situation où chacun essaie de mentir si c'est nécessaire. Enfin, expliquez-nous.
0: Alors, ce qui était pour moi d'une très grande richesse, ce sont les archives que j'ai pu découvrir et qui m'ont autorisé à essayer de comprendre qu'est-ce que c'était que cette petite sous-préfecture pendant l'occupation. Et il y avait vraiment des archives très riches, notamment aux archives départementales. Donc j'ai essayé un peu, à travers cette histoire, de comprendre les comportements des Saint-Florins. C'est un petit échantillon de France. Ça ressemble à ce qui s'est passé dans plein de petites villes de province.
1: Oui.
0: Simplement, il faut aussi insister qu'il y a quand même la présence religieuse qui est très importante à Saint-Flour. Il y a une présence très marquée du catholicisme. Il y a beaucoup d'institutions, petits séminaires, grands séminaires, etc. Il y a aussi une alliance de fait entre le maréchalisme et les autorités catholiques de Saint-Flour. Et ce qui est intéressant, c'est que c'est pareil un peu partout en France, mais peut-être un petit peu plus à Saint-Flour, qui est considéré de l'extérieur comme un petit royaume clérical et pétiniste. Et donc, avec une population en 40 qui voue un culte à Pétain qui confine à l'idolâtrie. Et ce qui est intéressant, c'est qu'il va y avoir évidemment, comme un peu partout en France, une évolution des comportements. 41-42, la résistance commence à s'organiser, l'opinion commence à se détacher du pouvoir maréchaliste, il commence à y avoir des sabotages, et puis il y a des collaborateurs, les extrémistes, pour lesquels les tièdes sont vomis, il y a les pétinistes, et puis il y a la majorité qui est aussi entre attentisme et accommodement, et Esther, elle se retrouve à naviguer entre tous ces courants-là, au sein de la poste, où on voit qu'il y a un peu toutes ces tendances, quoi. Et il est intéressant de souligner aussi que plus la répression allemande bat son plein et plus les Saint-Florins sont tentés par les trous du maquis et vont rejoindre en masse le Mont Mouchet.
1: Alors, on l'a dit, vous l'avez dit, elle est rejetée un peu par la société de Saint-Flour. Elle va être tondue donc à la libération. Qu'est-ce qui fait qu'elle devient recluse volontaire? Parce que c'est elle-même qui décide de se retirer du monde.
0: Alors, elle est tondue. Déjà, c'est intéressant peut-être de revenir en deux mots sur la signification des tontes. Il y a eu quelques 20 000 femmes qui ont été soumises à l'opprobre des cheveux rasés à l'échelle du territoire national. Et ce qui est un fait que je ne l'invente pas, les souligner beaucoup.

0: historien l'avait souligné avant moi, ces symboles de, d'expiation collective, de rituels, ces rituels très ritualisés. En fait, les femmes étaient exhibées. C'est un spectacle, en fait. C'est une exhibition. Et en fait, on va attenter au corps des femmes, on va attenter aux symboles de leur féminité, leur chevelure. Et cette mutilation signe, en fait, de la part des hommes, eh bien, une volonté de reconquête du territoire à travers le corps des femmes que l'on marque et que l'on va stigmatiser. C'est aussi une manière pour le pouvoir résistant qui tâtonne un petit peu à ce moment-là dans le brouillard, eh bien, de les rendre reconnaissables dans l'espace public. La tonte signe leur honte et il faut pouvoir aussi faire en sorte qu'elles se sentent exclues de la communauté à travers l'humiliation des cheveux tondus. C'est un peu la revanche des hommes et la revanche d'un patriarcat qui avait été humilié par la défaite de 40, qui avait subi l'humiliation également de l'occupation, la honte des prisonniers de guerre, un patronariat comme châtré et qui, à travers les tombes des femmes, eh bien, va reprendre possession du territoire. C'est un phénomène un peu de reconquête à travers le corps des femmes. Et les femmes, bon, il y en a eu quelques 20 000 qui ont été donc tombées en place publique, et Esther est l'une d'elles.
1: Qu'est-ce qui la pousse justement à se replier, à s'enfermer ?
0: Alors, d'abord, elle est enfermée en prison.
1: Oui, oui.
0: Et là, c'est pas son fait. Elle va passer quand même. Alors, elle est tondue et contrairement à d'autres suspects, elle va pas être emprisonnée tout de suite. On va attendre 2 mois avant d'aller la chercher. Et puis, on va passer quelques mois à la prison Saint-Flour. Ensuite, elle va aller dans un abominable centre de séjour surveillé dans le nord du Cantal, là où il fait très très très très froid. Elle en ressortira mortifiée. Après sa libération, à la différence de beaucoup d'autres femmes qui, ayant été tondues, choisissent de ne pas revenir sur le lieu de la tonte, choisissent de ne plus revenir au village ou dans le quartier, sous le regard des voisins et de la communauté et des foules rassemblées qui s'étaient acharnées contre elle. Et Esther quitte la ville ou le village. Et Esther, en cela, elle est assez singulière, car elle revient dans la maison et elle se terre dans la maison. Et elle se terre dans la maison durant 38 ans.
1: Et on va en parler, on va continuer à reprendre cette histoire d'Esther, la recluse.
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1: Grégoire Kaufmann, on revient sur cette histoire que vous racontez dans votre livre La recluse de Saint-Flour, publié chez Flammarion. Elle est donc à la sortie de la guerre tondue, mise en prison, puis elle s'emprisonne elle-même. Cette démarche de recluse dans la maison familiale.
2: Oui, c'est une claustration volontaire. C'est-à-dire que Esther revient dans la maison familiale pour retrouver la fratrie, ses parents. À ce moment-là, alors il est difficile, n'ayant pas la totalité du dossier des médecins et psychiatriques que j'ai pu retrouver pour d'autres membres de la famille, on pense qu'à ce moment-là, il y a déjà une fragilité psychiatrique qui se manifeste et une paranoïa latente qui l'a fait prendre en grippe l'ensemble de Saint-Florin et conforte en elle cette volonté de ne plus jamais sortir de la maison. Mais le phénomène sera progressif. Hein. Il faut attendre les années 70 pour que ça pose vraiment des problèmes à l'échelle de la ville. Mais Esther va donc rester chez elle. Elle se dit malade. Elle va recevoir une petite pension d'aide sociale. Les Saint-Florin finissent par l'oublier.
1: Mais tout le monde sait bien qu'elle vit, au moins dans les premières années, tout le monde sait qu'elle est là avec ses frères, même ses parents, avant qu'ils ne décèdent. Et pour autant, personne ne trouve à redire.
2: Oui, on sait qu'elle est là, cachée dans la maison. On sait également les frères, après la mort des parents, vont venir se séquestrer volontairement avec elle. Et c'est vraiment à ce moment-là que les problèmes vont commencer. Il y a des rumeurs aussi qui courent sur Esther. Certains habitants prétendent l'avoir vue la nuit promenée en laisse par son père ou attachée avec des chaînes dans les rues de Saint-Flour, avec évidemment cette manière de sacrifier une forme de folklore médiéval, puisque Saint-Flour est une ville... moi, je suis très ému par la beauté de cette ville, mais c'est une ville fortifiée, avec des gonds, de lourdes portes. Le décor se prête idéalement à la résurrection des vieux fantasmes issus du folklore médiéval. Et en 1983, ces journalistes parisiens débarqués à Saint-Flour y iront tous de leurs clichés.
1: En même temps, vous parlez de l'histoire du Moyen-Âge. Les recluses existaient aussi dans une sorte de démarche spirituelle, cette fois-ci, des recluses consentantes, expliquez-nous.
2: Oui, alors au Moyen-Âge, Saint-Flour était connu, parce que c'est assez bien documenté.
1: Carole Martinez a fait un très beau roman là-dessus.
2: Oui, voilà, ouais. Et en fait, il y a eu, mais c'était pas uniquement le cas de Saint-Flour, hein, beaucoup de villes de la chrétienté médiévale, une jeune fille de la cité, allait s'enfermer volontairement dans une petite loge de pierre. Alors, à Saint-Flour, cette loge est située en ville basse, aménagée sur une pile du pont vieux, et elle allait s'enfermer volontairement dans cette loge pour y passer le reste de ses jours, consacrant désormais sa vie à la prière et à la pénitence. Elle était considérée par la cité comme une sorte de sentinelle sacrée, comme une forme d'intercession entre la cité et Dieu. Elle était là pour protéger la cité des guerres et des épidémies. La cité priait pour elle. Elle priait pour la cité selon cette approche très médiévale de la réversibilité des mérites. La recluse nourrissait un trésor de grâce par ses prières, trésor de grâce que recueillait la cité. Qui s'enorgueillissait de la présence de cette sentinelle sacrée, de ce talisman vivant. La recluse était, à l'époque médiévale, considérée comme une fleur de sainteté. Elle était parfois vénérée vraiment à l'égal de ces saintes qui avaient marqué la chrétienté médiévale, sachant que cette cérémonie d'enfermement, la cérémonie d'enfermement de la recluse, réunissait toute la ville, hein, les consuls. Il y avait un faste autour de cet événement de l'enfermement de la recluse. Ce qui est aussi intéressant à souligner, c'est qu'en 1983, les journalistes arrivés à Saint-Flour vont faire le lien entre les deux. Ils vont dire, tiens, de tout temps à Saint-Flour, on enferme les femmes. Et c'est un raccourci totalement trompeur, puisque la recluse médiévale était là pour honorer la cité, pour la grandir, pour l'élever, tandis que... Et puis elle la protégeait également. C'était la protectrice de la cité par ses prières. Hein. Tandis que l'histoire de Esther Albouy raconte une histoire de renoncement collectif. Elle raconte cette affaire, raconte une histoire histoire de mort, puisqu'il y a un mort dans la maison, de folie, de renoncement, de lâcheté aussi.
1: D'oubli du monde.
2: De silence. C'est un drame social issu, voilà, un drame familial et social en relation avec la folie. Et surtout, la recluse médiévale, comme je le disais, élevait l'image de la cité, tandis que l'histoire d'Esther Albi, au contraire, va fortement dégrader l'image de Saint-Flour, qui va être montrée du doigt de manière un peu caricaturale par toute cette presse parisienne débarquée dans cette ville en disant « qu'est-ce que c'est que ça ? C'est le Moyen-Âge, c'est un drame d'un autre âge, ça n'aurait pu avoir lieu qu'à Saint-Flour ». Alors moi, voilà, c'est pour ça que j'ai intitulé aussi mon livre « La recluse de Saint-Flour », c'est en écho à la recluse médiévale, que finalement... on a fait le rapprochement entre les deux alors qu'elles n'ont pas grand-chose à voir. Si ce n'est que l'une et l'autre s'enferment volontairement.
1: Voilà, il y a encore d'autres recluses volontaires aussi, consentantes. C'est les carmélites qui sont en plus propriétaires de la maison.
2: Voilà, alors ce qui est là aussi... C'était une bonne manière aussi de décrypter le discours de la presse en 1983, parce que les carmélites sont juste en face de la maison. Alors la presse y va également de toutes ces caricatures en disant « Ah voilà, il y a les reclus de Dieu les recluses de Dieu face aux reclus du diable. Il y a deux histoires de réclusion qui se font face de part et d'autre de la ruelle dans une ville qui est l'une des plus enclavées de France, recluse entre toute Saint-Flour, où il y a des murs partout, les gens, on a l'impression qu'ils vivent emmurés. » Donc la presse y va vraiment de cette interprétation en 83. Ça en dit beaucoup sur les mentalités collectives aussi. Et voilà, la maison appartient, cette bâtisse où habite la famille Albi appartient aux sœurs du couvent, les carmélites, qui essaient de récupérer leur maison, parce que non seulement les Albi ne payent plus leur loyer, mais ils vont commencer à poser un vrai problème au sein du voisinage. Ils sont armés, donc ils vont prier sur ces pauvres carmélites, ils vont prier dans la chapelle, ils vont insulter les touristes, jeter des immondices sur les murs du couvent, ils terrorisent les carmélites, qui cherche donc à faire expulser, avec l'appui de l'évêque de Saint-Flour, les mauvais payeurs. Et le maire, est également, j'ai retrouvé la correspondance entre la mère supérieure du couvent et le maire, qui essaie de trouver une solution, mais c'est compliqué. Et les carmélites...
1: Jusqu'à Chirac et Giscard, qui sont mis en jeu, à qui on demande d'agir aussi.
2: Alors dans les années 70, en effet, il y a une correspondance qui s'installe, parce que la mère supérieure tente d'alerter les pouvoirs publics. Donc elle écrit même... Valéry Giscard d'Estaing, son secrétaire lui répond, on prend l'affaire en main, Chirac intervient, Poniatowski, ministre de l'Intérieur de Giscard, essaie de trouver des solutions aussi, mais finalement, y a la valse des gouvernements, mais le problème reste le même, c'est-à-dire, quelle que soit la majorité politique, cette verrue, cet abcès, cette carie dans la pierre qui est là, à Saint-Flour, là, en Ville-Haute, devient un vrai problème à l'échelle municipale, et il faut attendre 1983 pour qu'enfin les pouvoirs publics se décident à intervenir. Alors, on a beaucoup accablé les pouvoirs locaux en disant « oui, c'est de la faute des Saint-Florins, ils savaient, ils ont laissé pourrir la situation, c'est une entorse au pacte social censé régir les principes de la vie commune à l'échelle locale, mais en fait, les vrais responsables du pourrissement de la situation, eh bien, c'est le pouvoir politique qui aurait pu agir bien avant, extraire ces pauvres gens de cette maison pour...
1: Et sans forcément avoir besoin de GIGN pour cela. Alors, vous avez l'impression que c'était malgré tout une émotion légitime ou une curiosité quand même un peu malsaine ?
2: De la part de la presse en 83, il y a une curiosité très très malsaine dont ont beaucoup souffert les Saint-Florins, montrés du doigt. Il y a également aussi cette forme de fascination révulsée pour le cadavre momifié. Enfin, il y a tous les ingrédients d'un bon fait divers. Le maire est vent debout par le maire Jean-Jules, qui a tenté depuis 15 ans d'attirer les touristes dans la ville avec des slogans publicitaires tels que « Saint-Flour, une ville à la campagne », il pense qu'il va pouvoir rivaliser avec Aurillac et installer Saint-Flour sur la grande dorsale européenne les flux autoroutiers qui va être tenté de développer entre la France et l'Espagne et qui passe par Saint-Flour. Il y a du point de vue du maire une volonté de moderniser Saint-Flour, d'en donner une image d'attirer les visiteurs, et en 1983 tous ces efforts sont ruinés par cette affaire de la recluse de Saint-Flour qui va faire en sorte que les habitants de la ville vont se retrouver à leur corps défendant et de manière très pénible sous les projecteurs, hein, parce que le jour même, il y a Christine Ockrent qui en parle au JT, et encore une fois, il y a toute la presse qui débarque à Saint-Flour.
1: La recluse de Saint-Flour, c'est le livre de Grégoire Cofouane que je reçois aujourd'hui à Résonance. Eh bien, on continue, on parle de votre travail d'historien dans quelques minutes.
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1: Un énorme travail d'historien autour de cette affaire hein, de la recluse de Saint-Flour. Si on fait votre portrait radiophonique pour avancer un peu, vous connaître un peu mieux, vous êtes né le 25 décembre 1973, fils de Jean-Paul et Joël Kaufmann. Vous êtes historien spécialiste du XXe siècle et de l'extrême droite, ce qui vous a valu le prix du Sénat du livre d'histoire pour votre thèse sur Édouard Drumont. L'histoire, elle s'écrit avec des personnages, des événements, et vous la racontez comme un roman, même quand elle touche votre histoire personnelle. On va en parler juste après cet extrait.
2: À son arrivée, Jean-Paul Kaufmann a une hésitation. Une fraction de seconde, il ne reconnaît pas son fils Grégoire. Et 3 ans, c'est une éternité pour un enfant. Quand son père est parti en reportage au Liban, il avait 11 ans. Aujourd'hui, il en a 14. Les retrouvailles ont été très dignes, presque trop, comme si des amis se retrouvaient après une longue absence. La gêne peut-être d'avoir changé, vieilli, et de n'avoir plus qu'un passé lointain en commun.
1: C'est l'enregistrement du journal télévisé de le jour de la libération de Jean-Paul Kaufmann, détenu pendant plus de 3 ans au Liban. Je me suis permis de passer cet extrait simplement parce que vous en avez parlé dans un livre, L'Enlèvement, aussi de cet événement familial qui a aussi bouleversé la France et bien au-delà. Vous avez voulu aussi mettre les remerciements d'abord dans votre livre de Saint-Flour à votre père. Pourquoi ?
3: Parce que c'est par son intermédiaire que pour la première fois j'en ai entendu parler. En 1983, au moment du fait divers, mon père était journaliste au Matin de Paris. C'était typiquement l'affaire par excellence qui l'aurait intéressé. Un drame de sous-préfecture faisant remonter à la surface les fantômes de la guerre et de l'épuration. Donc il aurait été parfait, je pense, pour couvrir ce fait divers. Sauf que à ce moment-là, il était déjà au Liban et qu'il allait couvrir l'attentat du Drakkar hein, qui arrive quelques jours après l'histoire de Saint-Flour et qui contribue d'ailleurs à gommer cette histoire-là tout d'un coup. Et comme je le disais, la presse passe à autre chose. Mon père reviendra à Beyrouth en 1985 et il sera en effet enlevé puis détenu pendant 3 ans par le Hezbollah libanais. Et donc j'ai consacré un ouvrage, L'Enlèvement, donc c'est mon avant-dernier livre. Pourquoi ? Parce que c'était évidemment une histoire douloureuse et en même temps, moi en tant qu'historien, j'avais envie un peu de remettre de l'ordre dans mes propres souvenirs et essayer de comprendre un petit peu quelles avaient été les forces à l'œuvre au moment de cette histoire-là et qu'est-ce qu'elle nous disait aussi de ces années électriques, hein, les années 80. Qu'est-ce que signifiait à l'échelle du pays cette affaire des otages français au Liban pour la première fois. Il y a eu une médiatisation pour essayer de les faire sortir et avec ce débat sans cesse posé entre eux, est-ce que les médiatiser c'est pas surenchérir auprès des ravisseurs, leur donner trop de valeur et retarder le jour de leur libération ou ne pas en parler, au contraire c'est au risque de les oublier. Et ma mère avait fait le choix de médiatiser donc cette affaire-là.
1: Alors moi,
3: j'ai essayé dans mon livre je ne parle pas de la détention de mon père, je parle de ce qui reste, c'est-à-dire de mon frère et moi et ma mère, et j'essaie de recomposer mes propres souvenirs en les confrontant aux archives d'une très grande richesse que j'ai trouvée, parce que ma mère avait tout conservé.
1: Qui était dans une maison familiale.
3: 8000 photos de toutes ces archives du fameux comité de soutien des amis de Jean-Paul Kaufmann. J'ai donc une richesse archivistique qui m'a permis, grâce aussi aux sources imprimées et audiovisuelles, de recomposer cette histoire en mettant en scène aussi l'adolescent que j'étais entre 11 et 14 ans. Et encore une fois, c'était une manière de faire pulser ces années 80 et de savoir comment cette histoire des otages aussi nous révélait ce qui s'est passé sur le plan politique, aussi sur le plan du pouvoir des images, hein, parce qu'on en est au début en fait de la mondialisation des images. Donc j'avais envie de m'intéresser à ces phénomènes et donc et aussi sur le plan politique, c'était très très riche puisque c'était la cohabitation 85-88, c'était aussi les rivalités politiciennes et les instrumentalisations qui ont été faites au sujet des otages. Voilà. Donc mais c'était un peu compliqué puisque au début ma famille était assez opposée à ce que je me lance dans cette aventure. Mon père n'a jamais écrit sur sa détention, ou bien de manière un peu métaphorique dans certains de ses ouvrages. Ma mère voulait plus entendre parler, puisque c'était trop douloureux ce souvenir pour elle, c'était trop cauchemardesque. Et finalement, moi j'avais très très envie d'y aller en tant qu'historien, et en même temps d'assumer le parti pris d'exprimer aussi ma subjectivité et mes émotions du fait de me replonger dans cette histoire qui est restée évidemment un très très mauvais souvenir, qui heureusement finit bien. Et j'ai également tenté cette aventure de recherche-là aussi parce que mon livre précédent avait été consacré à mon grand-père maternel.
1: Alors là, on passe en Bretagne. Expliquez-nous un petit peu.
3: Voilà. Donc j'avais, en tant qu'historien, déjà réfléchi aux outils, aux méthodes qui étaient celles du chercheur qui commence à explorer les méandres de sa propre histoire familiale. Et j'étais pas le seul. Hein. J'avais été précédé par commencer par mon ancien directeur de recherche, Michel Vinocq, qui en 2004 a écrit un formidable ouvrage intitulé Jeanne et les siens, consacré notamment à sa mère. D'autres historiens comme Stéphane Audouin Rousseau, Yvon Jablonka ont écrit aussi sur l'histoire de leur famille. Et donc j'étais pas du tout le seul, mais j'avais envie de m'inscrire un peu dans cette sensibilité historiographique pour un peu retrousser mes manches et aller essayer de décrypter le destin familial. J'avais commencé par mon grand-père maternel qui avait été l'un des chefs de la résistance dans le canton de Quimperlé, Finistère Sud, et il y avait des histoires d'exécutions sommaires qui avaient été importantes au moment de la libération de Quimperlé, et mon grand-père en tant que chef de la résistance a cautionné, voire encouragé certains règlements de compte. J'avais aussi envie d'aller percer ce mystère-là, et là aussi j'ai eu la chance d'avoir beaucoup beaucoup d'archives. Donc, ayant écrit sur mon grand-père maternel, j'ai eu envie ensuite d'aller vers une histoire plus proche, à portée de mémoire vécue, celle de l'affaire des otages français au Liban entre 1985 et 1988.
1: Voilà, qui se termine bien, comme vous le dites. Le 5 mai 1988, sur le tarmac de Villacoublay, vous retrouvez votre père, vous avez 14 ans. C'est une image bouleversante, parce qu'il vous regarde, il vous reconnaît. Je vous cache pas que c'est une image très forte qui m'a toujours touché.
3: Alors je vais sans doute vous décevoir, mais en fait il y a une immense confusion. C'est
1: alors,
3: qu'en fait le petit garçon,
1: la vérité.
3: La presse là, le JT de, c'est, vous avez, ouais, l'archive qu'on vient d'écouter, c'était celle du JT d'Antenne 2. Le commentateur dit c'est le petit Grégoire, mais en fait c'est mon frère
1: c'est
3: Alexandre.
1: C'est votre frère Alexandre.
3: C'est mon frère Alexandre.
1: Oui,
3: mon
1: parce que frère. Rien que pour l'âge effectivement, voilà. À 14 ans.
3: Il y a une confusion sur le prénom.
1: Peu.
3: En fait, c'est Alexandre, mon petit frère.
1: L'image n'en reste pas moins forte.
3: Tout à fait, elle a tout à fait marqué les imaginaires collectifs, cette image. Comme le fameux décompte au début du journal télévisé, cette espèce
1: avec
3: d'éphéméride
1: photos,
3: de l'impuissance,
1: voilà.
3: Sur comptant les jours de détention des otages, qui fait partie un petit peu aussi de l'ADN des années 80.
1: Et dire aussi que Jean-Paul Kaufmann n'était pas seul dans cette histoire, ils étaient quatre.
3: Oui, et surtout, il y a eu la mort en détention de Michel Seurat, qui a été très, très, très douloureuse pour nous, qui étions les familles, qui étions sans nouvelles en France, et puis évidemment pour sa famille.
1: Il était aussi, d'une certaine manière, ils étaient reclus, forcés. Est-ce que cette manière d'aborder les choses correspond à ce travail que vous avez fait sur l'enlèvement ?
3: Alors, très sincèrement, je n'ai pas la réponse à cette question. Peut-être. Est-ce que cette longue période de séquestration d'Esther Albouy inconsciemment faisait écho en moi à la détention vécue par mon père entre 85 et 88 ? J'en sais rien. Je ne crois pas. J'ai découvert cette histoire ensuite par la suite parce que je la connaissais. Je l'ai retrouvée devenue historien dans les quelques ouvrages consacrés à la guerre et à l'épuration et notamment aux violences faites aux femmes au moment de la libération et en 1944. Et j'ai eu envie d'aller creuser cette affaire-là. Je me suis pas dit à ce moment-là, tiens, ça fait écho à mon histoire personnelle. Je ne crois pas.
1: Faut pas non plus. Comment va votre père, Jean-Paul Kaufmann, journaliste, voyageur, écrivain.
3: Il a encore toute son énergie et toute sa vivacité. Il continue à écrire plus que jamais. Il prépare d'ailleurs un nouveau livre consacré à celui qui fut son meilleur ami à la fin de sa vie, Gérard Rondeau. Donc ça sera son prochain livre. Et ce qui est intéressant dans la famille, c'est qu'on se lit beaucoup entre nous. Mon frère écrit également.
1: Alexandre aussi.
3: Donc on ne rend jamais à l'éditeur sans que les deux autres aient lu.
1: D'accord. Donc c'est une petite production collective. Cette idée de travailler sur la recluse, vous l'avez dit tout à l'heure, il y a le travail de l'historien, des documents que vous avez retrouvés. Est-ce que il y a cet aspect aussi critique à un moment où vous êtes manipulé ou en tout cas influencé par des documents qui ont pu être diffusés et qui pourraient aussi entretenir des rumeurs.
3: Justement, j'ai essayé un peu de... Il faut avoir une sorte de posture, un peu d'humilité par rapport aux archives qu'on a sous les yeux quand on commence une recherche. Mmh. Alors évidemment, l'historien doit toujours s'interroger sur le statut de l'archive, sur son contexte de production. Et surtout, l'historien, pour administrer la preuve de quelque chose, il essaie de croiser ses sources. Donc on a les archives, mais on les croise entre elles. J'ai également sollicité beaucoup de témoignages d'acteurs qui, à Saint-Flour, pouvaient retracer pour moi la manière dont ils avaient vécu le fait divers en 83. J'ai même eu la chance de pouvoir échanger avec Jacques Albisson, qui avait 94 ans à l'époque et qui était à Saint-Flour, qui était un ancien conseiller municipal, un médecin, et qui était le seul à Saint-Flour à pouvoir me parler d'Esther Elbouy avant la séquestration volontaire. C'est-à-dire qu'il l'avait connue dans sa jeunesse à la fin de la guerre, quoi. Et donc, il a failli faire la part des choses entre les rumeurs, les on-dit, notamment essayer de s'interroger aussi, c'est ce que j'ai voulu faire, sur une rumeur qui traînait à Saint-Flour sur la filiation du petit Hubert à l'état civil, le petit frère d'Esther, mais on n'a jamais su si c'était son frère ou si c'était son fils. Donc c'est une question qui reste ouverte, mais que je pose en tout cas dans mon ouvrage.
1: Mmh. Est-ce qu'il n'y a pas aussi une certaine urgence à s'intéresser à toute cette histoire, notamment de la Seconde Guerre mondiale? Les témoins commencent à disparaître petit à petit. Il y en a encore nombreux, mais c'est ce que vous dites à l'instant. Il faut aller les chercher, il faut les trouver encore.
3: Tout à fait, les témoins disparaissent un à un, mais en même temps, parallèlement, en fait, au fait qu'il y en a de moins en moins, nous, les historiens, on a une chance incroyable, c'est qu'aujourd'hui, on a accès à ces documents sans dérogation. À l'époque où j'ai commencé à travailler sur cette période, il y a très longtemps, il fallait à chaque fois faire un courrier pour pouvoir accéder à tel ou tel fonds d'archives. C'était compliqué. Aujourd'hui, nous, les historiens, on a accès beaucoup plus facilement à tous ces fonds d'archives, donc c'est extrêmement précieux et on essaie d'en faire notre miel. Et donc il y a à la fois cette urgence et à la fois cette facilité qui cohabite et qui suscite une forme d'émulation aussi, je crois, au sein de la profession. Même si je trouve qu'il y a de moins en moins de travaux universitaires stricto sensu, hein, quand on voit les thèses de doctorat qui sont engagées, paradoxalement, alors que les ouvrages marchent assez bien en librairie, on en tire d'ailleurs parfois des films, hein, il suffit de voir De Gaulle. Et en même temps, la recherche universitaire stricto sensu, il y a peu de travaux engagés sur la... Aujourd'hui, hein, je parle d'aujourd'hui sur les jeunes chercheurs et sur la résistance et sur la collaboration et même sur la place de la France dans le monde à ce moment-là. Il y a eu une vogue historiographique il y a une vingtaine d'années qui est paradoxalement un peu en train de s'essouffler et je me demande pourquoi j'ai pas forcément la réponse à cette question.
1: Qu'est-ce que l'histoire de la recluse nous dit d'aujourd'hui, de notre époque? Quel est l'écho?
3: Moi, je pense simplement, immédiatement, lorsque j'ai tenté de comprendre le destin tragique d'Esther Albouy, j'ai essayé aussi de comprendre comment elle avait été une victime, non seulement de la fatalité, mais des hommes. C'est-à-dire, c'est une affaire d'hommes, tout ça. On a les résistants qui vont instruire contre elle une forme de dossier, et même au moment de l'occupation, etc., il y avait cette volonté aussi de la part du patriarcat, encore une fois, de reprendre le pouvoir. Et c'est aussi une manière aussi d'illustrer l'histoire des violences faites aux femmes dans des périodes de basculement comme celle de l'épuration, ça fait évidemment écho à beaucoup de choses aujourd'hui, je pense aussi, par rapport aux violences faites aux femmes.
1: Qu'est-ce qu'elle est devenue? Excusez-moi, je cherchais justement la question que je voulais vous poser, mais c'est ça qui m'importe, c'est de savoir qu'est-ce qu'elle est devenue après justement l'intervention du GIGN qui la met dehors d'une certaine manière.
3: Alors je crois qu'il y a une expression qui est en train d'entrer dans le Robert, si elle n'est pas déjà entrée, c'est celle de divulgacher. En gros, ça veut dire spoiler. Donc je ne vais pas vous raconter toute la fin.
1: Ah oui,
3: mais ce qui est intéressant,
1: alors,
3: c'est que, en fait, Esther, à partir de 1983, ensuite, elle et son frère sont internés en asile psychiatrique, mais elle meurt en 2004. Il va se passer beaucoup, beaucoup, beaucoup de choses. D'ici là, je peux simplement vous dire que l'histoire ne se finit pas bien.
1: On en pourra le lire dans votre ouvrage La recluse de Saint-Flour, Grégoire Kaufmann. Allez, une petite pause avant de reprendre.
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1: On est à la radio, on est sur RCF Notre-Dame. Dans la cacophonie du monde, quels sons, quels bruits vous parlent et qui résonnent en vous ? Grégoire Kaufmann, vous m'avez parlé du percolateur, d'un café, du café qu'on peut boire au café, au bistrot. Alors, j'ai pas trouvé le bruit du percolateur, mais il y a bien cette ambiance de café. C'est ce bruit-là qui résonne en vous ?
2: Oui, en fait, c'est un bruit qui, pour moi, signe le retour des vacances. Quand je reviens à Paris et que je vais me boire un petit crème dans un café parisien, ça signe le retour des vacances et j'aime beaucoup les cafés parisiens. J'y ai passé beaucoup de temps étudiant à travailler, j'y fixe souvent mes rendez-vous. Et ce percolateur, comme ça, résonne en moi comme une musique agréable et douce qui signe également le retour au travail, mais sous un angle plutôt joyeux et entraînant.
1: Voilà, faudra qu'on se retrouve autour d'un café où on entendra vraiment le bruit de ce percolateur que je n'ai pas trouvé simplement. Êtes-vous inquiet, vous, on parlait de la recherche historique, êtes-vous inquiet pour l'enseignement de l'histoire ?
2: Il y a des démarches tellement contradictoires qui sont prises par les pouvoirs politiques et les différents ministres de l'Éducation nationale par rapport à l'enseignement d'histoire qu'il est souvent difficile d'y voir clair. En tout cas, il faut insister sur la valeur de cet enseignement, sur la volonté la politique qui devrait être d'encourager l'éducation civique à travers l'histoire. Et donc, il faut que les historiens soient très attentifs à ce que l'on n'empiète pas sur le temps d'enseignement. Et il faut se mobiliser pour faire en sorte que les programmes d'histoire restent aussi copieux qu'ils le sont aujourd'hui dans l'avenir.
1: Vous écrivez, Grégoire Kaufmann, vos ouvrages, mais vous participez aussi à la recherche, à l'organisation peut-être un peu de recherche avec vos confrères. Expliquez-nous un petit peu, il y a des initiatives, me semble-t-il, que vous voulez évoquer.
2: Oui, voilà. Alors, comme je le disais, moi, j'ai commencé à travailler en tant qu'historien. J'ai fait ma thèse de doctorat sur Édouard Drumont, qui était le père fondateur de l'antisémitisme à la fin du 19e siècle. Et donc, j'étais à Sciences Po et m'avait appris à l'époque qu'il fallait jamais se mettre en scène dans ses recherches, ne jamais oser l'usage du jeu, toujours parler au style impersonnel, et que l'historien devait s'effacer derrière ses sources. Et me suis un peu arraché à ce discours de la méthode en écrivant un livre sur mon grand-père maternel, ensuite sur l'histoire de la mobilisation consécutive à l'enlèvement de mon père au Liban dans les années 80. Et comme je le disais tout à l'heure, ça s'inscrit dans une sensibilité historiographique. D'autres historiens s'étaient mis au travail et surtout, on observe une immense demande sociale aujourd'hui de la part des Français qui souhaitent s'approprier leur histoire personnelle en résonance avec la grande histoire. Et simplement regardons la rentrée littéraire d'il y a un an. Avec Laurent Mauvignier, La Maison Vide, il y avait quantité d'ouvrages de romanciers qui tentaient de s'approprier aussi les outils de l'historien pour aller essayer de comprendre l'histoire de leur propre famille. Et donc nous, avec la fondation Pierre Laffut et le Nouvel Obs, on tente d'accompagner cet élan et on est en train de lancer des masterclass, les masterclass écrire l'histoire des siens. On va accompagner les participants dans leur recherche. On va leur donner les outils, les méthodes. On va partager les questionnements pour les accompagner justement dans la construction de leur propre récit familial. Ça sera des séances de 15 personnes à chaque fois et également des séances en distanciel. Ces séances seront organisées dans les locaux du groupe Le Monde, le Nouvel Obs, à partir de janvier. Il y a d'ailleurs une grande soirée de lancement qui est gratuite, qui aura lieu dans l'Auditorium du Monde le 13 octobre. Je vous invite les éditeurs à aller regarder sur Internet de quoi il s'agit. À chaque séance, il y aura donc un grand intervenant, romancier et historien. Par exemple, chez les historiens, il y aura Michel Vinocq ou Enedji Vorka. Chez les romanciers, il y aura Camille Laurence, Marie-Hélène Lafont, Beata Omieimeres ou encore Sonia De Villers. Il y a cette volonté de faire dialoguer historien et écrivain pour essayer de réfléchir sur qu'est-ce que ça veut dire qu'écrire l'histoire familiale et comment elle résonne avec notre histoire commune. Et à la fin du cycle, en fait, les participants seront invités à produire un récit et nous, on les aidera aussi à composer les dossiers pour s'adresser aux éditeurs ou peut-être aussi pour aller se diriger vers des podcasts. Et donc, pour s'inscrire, il faut tout simplement aller sur la barre d'outils sur Internet, écrire l'histoire des siens et vous serez immédiatement renvoyé vers le site du Nouvel Obs, qui est le site With Events, pour s'inscrire, et à commencer par la grande soirée du 13 octobre qui est encore une fois gratuite, et il s'agit simplement de s'inscrire sur le site du Nouvel Obs pour venir à cette grande soirée qui sera une soirée de présentation et de lancement de la masterclass, qui elle ne commencera qu'en janvier. Voilà. Tout ça est expliqué par le menu sur internet.
1: Une belle proposition. Historien, écrivain, l'histoire et la littérature ont des choses à voir ensemble. Justement, des grands écrivains ou en tout cas des livres de chevet pour vous?
2: Justement, j'ai lu cet été à la Maison des Mauvigné et j'ai adoré le livre. Alors simplement aussi parce qu'il y a une dimension saga familiale. J'étais entraîné dans ce récit sur trois générations et j'ai vibré à l'unisson des personnages à la fois dans la guerre, dans l'amour, dans le renoncement. Et ce qui est vraiment intéressant avec Mauvigné, c'est qu'il a assez peu de matériaux archivistiques quand il commence à travailler. Il a peu de choses, mais quand il a rien, il assume ce parti pris. Et il fictionne et il invente. Et encore une fois, c'est totalement assumé dans le livre. C'est comme un pacte de lecture. Il le dit au lecteur. Là, maintenant, je vais fictionner, j'invente. Hein. Je ne sais pas exactement comment. Alors, je ne sais pas. Il y a l'histoire de la grand-mère qui a été tondue, justement, en place publique. Il n'a pas grand-chose, mais il va recomposer la scène de la tonte. Parce qu'il s'est également beaucoup documenté. C'est simplement un livre qui m'a passionné, simplement parce qu'il est. Il est copieux, hein, il est gros. Hein, c'est 700 pages. Il est entraînant. Voilà. Nous, on a envie de vivre avec les personnages. Et c'est une très très belle aventure de lecture, et c'est pour moi typiquement la lecture estivale par excellence, parce que voilà, on a le temps de s'y plonger,
1: un livre qui prend son temps, effectivement. Peut-être vous avez aussi d'autres activités, passions, curiosités que l'histoire, la littérature?
2: J'aime beaucoup la variété française. J'aime également enseigner, puisque j'enseigne à Sciences Po Paris justement sur cette thématique, écrire l'histoire des siens. Et puis je suis également éditeur. Je m'occupe d'alimenter les collections chez Flammarion, notamment en histoire contemporaine. Donc ça, c'est aussi une activité très prenante et très riche que celle d'accompagner les auteurs dans la gestation de leurs manuscrits et d'essayer de trouver des thématiques. Quand on trouve une thématique, après on cherche l'auteur qui pourrait porter cette thématique et en faire un livre. Il y a quelque chose à la fois de ludique et de passionnant dans le fait d'exercer une activité d'éditeur d'histoire, et j'ai le sentiment que voilà, c'est une histoire jalonnée de rencontres, et chaque livre est différent, et quand on est éditeur, on s'ennuie jamais, parce qu'à chaque fois on bascule vers une autre histoire.
1: Vous auriez aimé vivre une autre époque, ou celle d'aujourd'hui vous convient?
2: Moi, j'aurais adoré débarquer dans la France des années 1890 et me retrouver sur les grands boulevards et essayer de humer l'ambiance, de voir les camelots dans la rue, de voir les petits métiers. Pourquoi ? Parce que c'est une période que je connais très bien pour l'avoir explorée très très en détail lorsque je faisais ma thèse de doctorat. Le Paris des années 1890 et plus généralement la fin du 19e siècle m'intéresse beaucoup. J'ai notamment consacré il y a exactement un an un documentaire à Arthur Rimbaud à Paris, quand il débarque de ses Ardennes en 1871, j'ai essayé de comprendre son compagnonnage avec Verlaine, aussi parce que je pense que Paris est un personnage, j'aime faire vivre Paris à la fois dans mes récits et à la fois à travers ce film documentaire sur Arthur Rimbaud. Et sa saison en enfer parisienne, parce que là aussi ça va assez mal se finir, parce que Verlaine va le renvoyer dans ses Ardennes.
1: On est sur RCF Notre-Dame, vous n'allez pas y louper. Dieu dans tout ça, à qui, à quoi peut-on croire ?
2: Personnellement, contrairement à mon père qui a redécouvert en quelque sorte la foi en détention, j'en suis détaché. Faut savoir qu'en fait, il y a dans ma famille aussi quelque chose d'intéressant, c'est que mon père a toujours eu cette culture catholique a toujours revendiqué une forme de croyance. Ma mère est une anticléricale un peu à l'ancienne, ayant été élève chez les Ursulines, a pris en grippe et s'est révoltée contre son éducation religieuse. Souvent les couples sont formés de contraire, et c'est pas du tout un problème au sein de la famille. Voilà.
1: S'il n'y avait qu'un mot à retenir, lequel, pour l'écrivain, l'historien que vous êtes, un seul mot?
2: Compréhension.
1: Compréhension. Merci Grégoire Kaufmann. Je rappelle le titre de votre livre, La recluse de Saint-Flour, c'est publié chez Flammarion. Et puis L'Enlèvement aussi publié chez Flammarion. Merci à Pierre-Henri Paget qui était à la réalisation. Résonance, c'est fini pour aujourd'hui. On se retrouve la semaine prochaine avec un nouvel invité. D'ici là, laissez résonner le bruit du monde.

0: comme chaque jour, rejoignons à présent Lourdes pour y vivre la prière du chapelet en union avec les catholiques du monde entier.
1: 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Nous la présenterons pour vous à la grotte de Massabielle.
2: Que je vous confie Armanda, qui a une forte suspicion de cancer du sein. Je vous confie tous les examens qu'elle va devoir passer. Merci Marie.
3: Notre-Dame de Lourdes, je vous demande la guérison d'Elisabeth qui a eu un problème cardiaque et qui est à l'hôpital et qui est dans le coma actuellement pour son réveil. Ça se passe très bien et guérison. Merci beaucoup. Je confie aussi Chantal et moi-même. Merci, Madame de Lourdes et notre chère France. Merci beaucoup.
4: Marie, je vous demande tout particulièrement de prier pour Lucie, une jeune maman atteinte d'une tumeur au cerveau inopérable et qui évolue très vite. Elle a des petits-enfants. Merci Marie, de bien vouloir veiller sur elle, de bien vouloir prier pour elle, de prier notre Dieu. Merci beaucoup.
5: Saint-Esprit,
6: amen.
5: Proclamons ensemble notre foi. Je crois en Dieu,
6: le Père tout-puissant, créateur du ciel et de la terre, et en Jésus-Christ, son Fils unique, notre Seigneur,
5: qui a été conçu du Saint-Esprit, et né de la Vierge Marie, a souffert sous Ponce Pilate, a été crucifié et mort, a été enseveli,
6: et descendu aux enfers.
5: Le troisième jour est ressuscité des morts, est monté aux cieux, est assis à la droite de Dieu, le Père tout-puissant, d'où il viendra juger les vivants et les morts. Je crois à l'Esprit Saint, à la Sainte Église catholique, à la communion des saints, à la rémission des péchés, à la résurrection de la chair, à la vie éternelle. Amen. Frères et sœurs, nous confions à Notre-Dame de Lourdes la santé du pape Léon. Au terme de la prière de l'Angélus, il vient d'annoncer qu'il souffre d'un nodule pulmonaire et qu'il sera prochainement opéré. Notre Père qui es aux cieux, que ton nom soit sanctifié, que ton règne vienne, que ta volonté soit faite sur la terre comme au ciel.
6: Donne-nous aujourd'hui notre pain de ce jour. Pardonne-nous nos offenses, comme nous pardonnons aussi à ceux qui nous ont offensés. Et ne nous laisse pas entrer en tentation, mais délivre-nous du mal.
5: Je vous salue, Marie, pleine de grâce. Le Seigneur est avec vous. Vous êtes bénie entre toutes les femmes, et Jésus, le fruit de vos entrailles, est béni.
6: Sainte Marie, Mère de Dieu, priez pour nous pauvres pécheurs, maintenant et à l'heure de notre mort. Amen.
5: Je vous salue, Marie, pleine de grâce. Le Seigneur est avec vous. Vous êtes bénie entre toutes les femmes, et Jésus, le fruit de vos entrailles, est béni.
6: Sainte Marie, Mère de Dieu, priez pour nous pauvres pécheurs, maintenant et à l'heure de notre mort.
5: Je vous salue, Marie, pleine de grâce. Le Seigneur est avec vous. Vous êtes bénie entre toutes les femmes, et Jésus, le fruit de vos entrailles, est béni.
6: Sainte Marie, Mère de Dieu, priez pour nous pauvres pécheurs, maintenant et à l'heure de notre mort.

Premier mystère glorieux, la résurrection du Seigneur. Jésus dit à Marthe, si tu crois, tu verras la gloire de Dieu. Prions pour nos frères et sœurs baptisés, chrétiens de vieille date ou nouveaux convertis. Eux aussi sont tous invités au festin du royaume.

0: et soit faite sur la terre comme au ciel.
1: Donne-nous aujourd'hui notre pain de ce jour. Pardonne-nous nos offenses, comme nous pardonnons aussi à ceux qui nous ont offensés. Et ne nous laisse pas entrer en tentation, mais délivre-nous du mal.
2: Je vous salue, Marie, pleine de grâce. Le Seigneur est avec vous. Vous êtes bénie entre toutes les femmes, et Jésus, le fruit de vos entrailles, est béni.
1: Sainte Marie, Mère de Dieu, priez pour nous pauvres pécheurs, maintenant et à l'heure de notre mort. Amen.
2: Je vous salue, Marie, pleine de grâce. Le Seigneur est avec vous. Vous êtes bénie entre toutes les femmes, et Jésus, le fruit de vos entrailles, est béni.
1: Sainte Marie, Mère de Dieu, priez pour nous pauvres pécheurs, maintenant et à l'heure de notre mort.
2: Je vous salue,
1: Amen.
2: Marie, pleine de grâce. Le Seigneur est avec vous. Vous êtes bénie entre toutes les femmes, et Jésus, le fruit de vos entrailles, est béni.
1: Sainte Marie, Mère de Dieu, priez pour nous pauvres pécheurs, maintenant et à l'heure de notre mort.
2: Je vous salue, Marie, pleine de grâce. Le Seigneur est avec vous. Vous êtes bénie entre toutes les femmes, et Jésus, le fruit de vos entrailles, est béni.
1: Sainte Marie, Mère de Dieu, priez pour nous pauvres pécheurs, maintenant et à l'heure de notre mort. Amen.
2: Je vous salue, Marie, pleine de grâce. Le Seigneur est avec vous. Vous êtes bénie entre toutes les femmes, et Jésus, le fruit de vos entrailles, est béni.
1: Sainte Marie, Mère de Dieu, priez pour nous pauvres pécheurs, maintenant et à l'heure de notre mort.
2: Je vous salue, Marie, pleine de grâce. Le Seigneur est avec vous. Vous êtes bénie entre toutes les femmes, et Jésus, le fruit de vos entrailles, est béni.
1: Sainte Marie, Mère de Dieu, priez pour nous pauvres pécheurs, maintenant et à l'heure de notre mort.
2: Je vous salue, Marie, pleine de grâce. Le Seigneur est avec vous. Vous êtes bénie entre toutes les femmes, et Jésus, le fruit de vos entrailles, est béni.
1: Sainte Marie, Mère de Dieu, priez pour nous pauvres pécheurs, maintenant et à l'heure de notre mort. Amen.
2: Je vous salue, Marie, pleine de grâce. Le Seigneur est avec vous. Vous êtes bénie entre toutes les femmes, et Jésus, le fruit de vos entrailles, est béni.
1: Sainte Marie, Mère de Dieu, priez pour nous pauvres pécheurs, maintenant et à l'heure de notre mort. Amen.
2: Je vous salue, Marie, pleine de grâce. Le Seigneur est avec vous. Vous êtes bénie entre toutes les femmes, et Jésus, le fruit de vos entrailles, est béni.
1: Sainte Marie, Mère de Dieu, priez pour nous pauvres pécheurs, maintenant et à l'heure de notre mort. Amen.
2: Je vous salue, Marie, pleine de grâce. Le Seigneur est avec vous. Vous êtes bénie entre toutes les femmes, et Jésus, le fruit de vos entrailles, est béni.
1: Sainte Marie, Mère de Dieu, priez pour nous pauvres pécheurs, maintenant et à l'heure de notre mort.
2: Amen. Gloria.

0: qui nous ont offensés, et ne nous laisse pas entrer en tentation, mais délivre-nous du mal.
1: Je vous salue Marie, pleine de grâce, le Seigneur est avec vous. Vous êtes bénie entre toutes les femmes, et Jésus, le fruit de vos entrailles, est béni.
0: Sainte Marie, Mère de Dieu, priez pour nous pauvres pécheurs, maintenant et à l'heure de notre mort. Amen.
1: Je vous salue Marie, pleine de grâce, le Seigneur est avec vous. Vous êtes bénie entre toutes les femmes, et Jésus, le fruit de vos entrailles, est béni.
0: Sainte Marie, Mère de Dieu, priez pour nous pauvres pécheurs, maintenant et à l'heure de notre mort. Amen.
1: Je vous salue Marie, pleine de grâce, le Seigneur est avec vous. Vous êtes bénie entre toutes les femmes, et Jésus, le fruit de vos entrailles, est béni.
0: Sainte Marie, Mère de Dieu, priez pour nous pauvres pécheurs, maintenant et à l'heure de notre mort. Amen.
1: Je vous salue Marie, pleine de grâce, le Seigneur est avec vous. Vous êtes bénie entre toutes les femmes, et Jésus, le fruit de vos entrailles, est béni.
2: Sainte Marie, Mère de Dieu,
0: priez pour nous pauvres pécheurs, maintenant et à l'heure de notre mort. Amen.
1: Je vous salue Marie, pleine de grâce, le Seigneur est avec vous. Vous êtes bénie entre toutes les femmes, et Jésus, le fruit de vos entrailles, est béni.
0: Sainte Marie, Mère de Dieu, priez pour nous pauvres pécheurs, maintenant et à l'heure de notre mort. Amen.
1: Je vous salue Marie, pleine de grâce, le Seigneur est avec vous. Vous êtes bénie entre toutes les femmes, et Jésus, le fruit de vos entrailles, est béni.
0: Sainte Marie, Mère de Dieu, priez pour nous pauvres pécheurs, maintenant et à l'heure de notre mort. Amen.
1: Je vous salue Marie, pleine de grâce, le Seigneur est avec vous. Vous êtes bénie entre toutes les femmes, et Jésus, le fruit de vos entrailles, est béni.
0: Sainte Marie, Mère de Dieu, priez pour nous pauvres pécheurs, maintenant et à l'heure de notre mort. Amen.
1: Je vous salue Marie, pleine de grâce, le Seigneur est avec vous. Vous êtes bénie entre toutes les femmes, et Jésus, le fruit de vos entrailles, est béni.
0: Sainte Marie, Mère de Dieu, priez pour nous pauvres pécheurs, maintenant et à l'heure de notre mort. Amen.
1: Je vous salue Marie, pleine de grâce, le Seigneur est avec vous. Vous êtes bénie entre toutes les femmes, et Jésus, le fruit de vos entrailles, est béni.
0: Sainte Marie, Mère de Dieu, priez pour nous pauvres pécheurs, maintenant et à l'heure de notre mort. Amen.
1: Je vous salue Marie, pleine de grâce, le Seigneur est avec vous. Vous êtes bénie entre toutes les femmes, et Jésus, le fruit de vos entrailles, est béni.
0: Sainte Marie, Mère de Dieu, priez pour nous pauvres pécheurs, maintenant et à l'heure de notre mort. Amen. Gloire.

0: Ô Marie conçue sans péché,
1: priez pour nous qui avons recours à vous.
0: Troisième mystère glorieux, la Pentecôte. Prions pour ceux qui n'osent plus franchir la porte de l'Église, pour ceux que nous oublions parce qu'ils sont trop différents.

0: Père, comme au ciel.
1: Donne-nous aujourd'hui notre pain de ce jour. Pardonne-nous nos offenses, comme nous pardonnons aussi à ceux qui nous ont offensés. Et ne nous laisse pas entrer en tentation, mais délivre-nous du mal.
2: Je vous salue, Marie, pleine de grâce. Le Seigneur est avec vous. Vous êtes bénie entre toutes les femmes, et Jésus, le fruit de vos entrailles, est béni.
1: Sainte Marie, Mère de Dieu, priez pour nous pauvres pécheurs, maintenant et à l'heure de notre mort. Amen.
2: Je vous salue, Marie, pleine de grâce. Le Seigneur est avec vous. Vous êtes bénie entre toutes les femmes, et Jésus, le fruit de vos entrailles, est béni.
1: Sainte Marie, Mère de Dieu, priez pour nous pauvres pécheurs, maintenant et à l'heure de notre mort. Amen.
2: Je vous salue, Marie, pleine de grâce. Le Seigneur est avec vous. Vous êtes bénie entre toutes les femmes, et Jésus, le fruit de vos entrailles, est béni.
1: Sainte Marie, Mère de Dieu, priez pour nous pauvres pécheurs, maintenant et à l'heure de notre mort. Amen.
2: Je vous salue, Marie, pleine de grâce. Le Seigneur est avec vous. Vous êtes bénie entre toutes les femmes, et Jésus, le fruit de vos entrailles, est béni.
1: Sainte Marie, Mère de Dieu, priez pour nous pauvres pécheurs, maintenant et à l'heure de notre mort. Amen.
2: Je vous salue, Marie, pleine de grâce. Le Seigneur est avec vous. Vous êtes bénie entre toutes les femmes.

0: toutes les femmes, et Jésus, le fruit de vos entrailles, est béni.
1: Sainte Marie, Mère de Dieu, priez pour nous pauvres pécheurs, maintenant et à l'heure de notre mort. Amen.
0: Je vous salue, Marie, pleine de grâce. Le Seigneur est avec vous. Vous êtes bénie entre toutes les femmes, et Jésus, le fruit de vos entrailles, est béni.
1: Sainte Marie, Mère de Dieu, priez pour nous pauvres pécheurs, maintenant et à l'heure de notre mort. Amen.
0: Je vous salue, Marie, pleine de grâce. Le Seigneur est avec vous. Vous êtes bénie entre toutes les femmes, et Jésus, le fruit de vos entrailles, est béni.
1: Sainte Marie, Mère de Dieu, priez pour nous pauvres pécheurs, maintenant et à l'heure de notre mort. Amen.
0: Je vous salue, Marie, pleine de grâce. Le Seigneur est avec vous. Vous êtes bénie entre toutes les femmes, et Jésus, le fruit de vos entrailles, est béni.
1: Sainte Marie, Mère de Dieu, priez pour nous pauvres pécheurs, maintenant et à l'heure de notre mort. Amen.
0: Je vous salue, Marie, comblée de grâce. Le Seigneur est avec vous. Vous êtes bénie entre toutes les femmes, et Jésus, le fruit de vos entrailles, est béni.
1: Sainte Marie, Mère de Dieu, priez pour nous pauvres pécheurs, maintenant et à l'heure de notre mort. Amen.
0: Je vous salue, Marie, pleine de grâce. Le Seigneur est avec vous. Vous êtes bénie entre toutes les femmes, et Jésus, le fruit de vos entrailles, est béni.
1: Sainte Marie, Mère de Dieu, priez pour nous pauvres pécheurs, maintenant et à l'heure de notre mort. Amen.

0: Ô Marie conçue sans péché.
1: Priez pour nous qui avons recours à vous.
0: Quatrième mystère glorieux, l'Assomption. En ce dimanche de l'ouverture de la semaine missionnaire mondiale, que nos cœurs deviennent brûlants et nous poussent aux croisées des chemins pour annoncer la bonne nouvelle du Christ ressuscité.

0: commencière.
1: Donne-nous aujourd'hui notre pain de ce jour. Pardonne-nous nos offenses, comme nous pardonnons aussi à ceux qui nous ont offensés. Et ne nous laisse pas entrer en tentation, mais délivre-nous du mal.
2: Je vous salue, Marie, pleine de grâce. Le Seigneur est avec vous. Vous êtes bénie entre toutes les femmes, et Jésus, le fruit de vos entrailles, est béni.
1: Sainte Marie, Mère de Dieu, priez pour nous pauvres pécheurs, maintenant et à l'heure de notre mort. Amen.
2: Je vous salue, Marie, pleine de grâce. Le Seigneur est avec vous. Vous êtes bénie entre toutes les femmes, et Jésus, le fruit de vos entrailles, est béni.
1: Sainte Marie, Mère de Dieu, priez pour nous pauvres pécheurs, maintenant et à l'heure de notre mort. Amen.
2: Je vous salue, Marie, pleine de grâce. Le Seigneur est avec vous. Vous êtes bénie entre toutes les femmes, et Jésus, le fruit de vos entrailles, est béni.
1: Sainte Marie, Mère de Dieu, priez pour nous pauvres pécheurs, maintenant et à l'heure de notre mort. Amen.
2: Je vous salue, Marie, pleine de grâce. Le Seigneur est avec vous. Vous êtes bénie entre toutes les femmes, et Jésus, le fruit de vos entrailles, est béni.
1: Sainte Marie, Mère de Dieu, priez pour nous pauvres pécheurs, maintenant et à l'heure de notre mort. Amen.
2: Je vous salue, Marie, pleine de grâce. Le Seigneur est avec vous. Vous êtes bénie entre toutes les femmes, et Jésus, le fruit de vos entrailles, est béni.
1: Sainte Marie, Mère de Dieu, priez pour nous pauvres pécheurs, maintenant et à l'heure de notre mort. Amen.
2: Je vous salue, Marie, pleine de grâce. Le Seigneur est avec vous. Vous êtes bénie entre toutes les femmes, et Jésus, le fruit de vos entrailles, est béni.
1: Sainte Marie, Mère de Dieu, priez pour nous pauvres pécheurs, maintenant et à l'heure de notre mort. Amen.
2: Je vous salue, Marie, pleine de grâce. Le Seigneur est avec vous. Vous êtes bénie entre toutes les femmes, et Jésus, le fruit de vos entrailles, est béni.
1: Sainte Marie, Mère de Dieu, priez pour nous pauvres pécheurs, maintenant et à l'heure de notre mort. Amen.
2: Je vous salue, Marie, pleine de grâce. Le Seigneur est avec vous. Vous êtes bénie entre toutes les femmes, et Jésus, le fruit de vos entrailles, est béni.
1: Sainte Marie, Mère de Dieu, priez pour nous pauvres pécheurs, maintenant et à l'heure de notre mort. Amen.
2: Je vous salue, Marie, pleine de grâce. Le Seigneur est avec vous. Vous êtes bénie entre toutes les femmes, et Jésus, le fruit de vos entrailles, est béni.
1: Sainte Marie, Mère de Dieu, priez pour nous pauvres pécheurs, maintenant et à l'heure de notre mort. Amen.
2: Je vous salue, Marie, pleine de grâce. Le Seigneur est avec vous. Vous êtes bénie entre toutes les femmes, et Jésus, le fruit de vos entrailles, est béni.
1: Sainte Marie, Mère de Dieu, priez pour nous pauvres pécheurs, maintenant et à l'heure de notre mort. Amen.
2: Gloria Patri et Filio et Spiritui Sancto.
3: Sicut erat in principio et nunc et semper et in saecula saeculorum. Amen.
4: Ô Marie conçue sans péché,
1: priez pour nous qui avons recours à vous.
4: Cinquième mystère glorieux, le couronnement de la Vierge Marie. Avec le pape Léon, prions pour que la pastorale de la santé mentale se développe dans toute l'Église et aide à surmonter la stigmatisation et la discrimination à l'égard des personnes atteintes de maladies mentales.

0: comme au ciel.
1: Donne-nous aujourd'hui notre pain de ce jour. Pardonne-nous nos offenses, comme nous pardonnons aussi à ceux qui nous ont offensés. Et ne nous laisse pas entrer en tentation, mais délivre-nous du mal.
2: Je vous salue Marie, pleine de grâce, le Seigneur est avec vous. Vous êtes bénie entre toutes les femmes, et Jésus, le fruit de vos entrailles, est béni.
1: Sainte Marie, Mère de Dieu, priez pour nous pauvres pécheurs, maintenant et à l'heure de notre mort. Amen.
2: Je vous salue Marie, pleine de grâce, le Seigneur est avec vous. Vous êtes bénie entre toutes les femmes, et Jésus, le fruit de vos entrailles, est béni.
1: Sainte Marie, Mère de Dieu, priez pour nous pauvres pécheurs, maintenant et à l'heure de notre mort. Amen.
2: Je vous salue Marie, pleine de grâce, le Seigneur est avec vous. Vous êtes bénie entre toutes les femmes, et Jésus, le fruit de vos entrailles, est béni.
1: Sainte Marie, Mère de Dieu, priez pour nous pauvres pécheurs, maintenant et à l'heure de notre mort. Amen.
2: Je vous salue Marie, pleine de grâce, le Seigneur est avec vous. Vous êtes bénie entre toutes les femmes, et Jésus, le fruit de vos entrailles, est béni.
1: Sainte Marie, Mère de Dieu, priez pour nous pauvres pécheurs, maintenant et à l'heure de notre mort. Amen.
2: Je vous salue Marie, pleine de grâce, le Seigneur est avec vous. Vous êtes bénie entre toutes les femmes, et Jésus, le fruit de vos entrailles, est béni.
1: Sainte Marie, Mère de Dieu, priez pour nous pauvres pécheurs, maintenant et à l'heure de notre mort. Amen.
2: Je vous salue Marie, pleine de grâce, le Seigneur est avec vous. Vous êtes bénie entre toutes les femmes, et Jésus, le fruit de vos entrailles, est béni.
1: Sainte Marie, Mère de Dieu, priez pour nous pauvres pécheurs, maintenant et à l'heure de notre mort. Amen.
2: Je vous salue Marie, pleine de grâce, le Seigneur est avec vous. Vous êtes bénie entre toutes les femmes, et Jésus, le fruit de vos entrailles, est béni.
1: Sainte Marie, Mère de Dieu, priez pour nous pauvres pécheurs, maintenant et à l'heure de notre mort. Amen.
2: Je vous salue Marie, pleine de grâce, le Seigneur est avec vous. Vous êtes bénie entre toutes les femmes, et Jésus, le fruit de vos entrailles, est béni.
1: Sainte Marie, Mère de Dieu, priez pour nous pauvres pécheurs, maintenant et à l'heure de notre mort. Amen.
2: Je vous salue Marie, pleine de grâce, le Seigneur est avec vous. Vous êtes bénie entre toutes les femmes, et Jésus, le fruit de vos entrailles, est béni.
1: Sainte Marie, Mère de Dieu, priez pour nous pauvres pécheurs, maintenant et à l'heure de notre mort. Amen.
2: Je vous salue Marie, pleine de grâce, le Seigneur est avec vous. Vous êtes bénie entre toutes les femmes, et Jésus, le fruit de vos entrailles, est béni.
1: Sainte Marie, Mère de Dieu, priez pour nous pauvres pécheurs, maintenant et à l'heure de notre mort. Amen.
3: Gloria.

0: Ô Marie conçue sans péché,
1: priez pour nous qui avons recours à vous.
0: Frères et sœurs, du récit abracadabrantesque que rapporte Matthieu dans l'évangile de ce jour. Un mariage qui ne dit mot de la mariée, des invités qui se débinent au dernier moment, une fête gâchée par un bain de sang. De ce récit et de sa conclusion, sinon déraisonnable, du moins peu encourageante, beaucoup sont appelés, mais peu sont élus. Retenons une vérité consolante et une recommandation. Une vérité consolante, les réactions hostiles essuyées par le roi n'entament en rien sa générosité. Loin de se laisser décourager par le refus des premiers invités, il envoie ses serviteurs en chercher d'autres, beaucoup d'autres, non seulement ceux qui n'ont pas de champ ou de commerce, mais aussi des mauvais comme des bons. Frères et sœurs, aucun refus ne saurait contrecarrer le projet de salut de Dieu. Faire disparaître la mort pour toujours, essuyer les larmes sur tous les visages, écrit le prophète Isaïe. Nous mener vers les eaux tranquilles et nous faire revivre, dit le psalmiste. Dieu nous désire, Dieu nous cherche, Dieu nous invite. Avec lui, rien n'est désespéré, personne n'est irrécupérable. Dieu trouve toujours le moyen de nous rejoindre dans nos égarements, nos déserts spirituels, dans l'abîme de nos fautes. Même si la vie d'une personne est un champ plein d'épines et de mauvaises herbes, disait le pape François, il y a toujours un coin de terre où la bonne semence peut croître. Ce coin de terre, le pape Jean XXIII, dont nous célébrons aujourd'hui la fête, n'a cessé de le chercher. Parlez avec tous, y compris avec ceux qui se comportent comme des ennemis de l'Église, était pour lui un impératif, un devoir. Une caresse vaut toujours mieux qu'une gifle, disait-il à son plus proche collaborateur, qui venait de lui remettre le premier message de vœux que Khrouchtchev, secrétaire général du Parti communiste soviétique, lui adressa pour son 80e anniversaire. C'était en 1961, en pleine guerre froide. Le geste brisait une longue période de silence haineux dont le pape sut dégager la signification. « À ma pauvre fontaine, écrivait Jean XXIII, viennent boire des animaux de toutes sortes. Ma fonction est de donner de l'eau à chacun. Faire bonne impression, fût-ce dans le cœur d'un vaurien, est à mes yeux une action charitable qui, à son heure, portera bénédiction. » Parole d'or. Frères et sœurs, ne soyons pas de ceux qui voudraient réduire le royaume aux limites de notre petite église. Là où Dieu construit, il n'y a point de barrière. N'en dressons pas nous-mêmes pour nous et entre nous. Veillons à ne jamais transformer une parole qui libère en une parole qui a servi. La triste réalité des réponses négatives, de places restées vides, évoquées par Jésus dans l'Évangile, nous la connaissons aujourd'hui. Ce n'est plus une parabole, c'est un constat. Les déserteurs abondent, pour différentes raisons. Les uns par suite de combats perdus, de rêves brisés, de projets avortés. D'autres pour des jérémiades. La messe ne m'apporte rien, on s'y ennuie, elle dure trop longtemps. Parmi ceux qui viennent encore, il en est qui refusent de revêtir l'habit nuptial. Ce vêtement qui, en Orient, au temps de Jésus, était offert à l'invité. Il leur manque ce que saint Grégoire le Grand appelait la grâce de la charité. Or, une foi sans amour est une foi morte sans souffle. Elle trahit l'inconsistance de nos comportements, calqués sur le commun des mortels qui se cuirassent d'indifférence. Frères et sœurs, il ne sert à rien de dire oui au Seigneur si ce oui n'a aucun effet dans notre vie. Martin Luther King le disait sans embâge, « Toute religion qui fait profession de s'occuper de l'âme des hommes, sans s'occuper des taudis auxquels ils sont condamnés, des conditions économiques qui les étranglent et des conditions sociales qui les mutilent, est une religion aussi stérile que poussière. » Frères et sœurs, le temps passant, nous risquons de ne plus dire oui que du bout des lèvres. Évitons de tomber dans une croyance routinière, une ritualité d'habitude, un train-train amollissant. La routine étiole la foi, fait barrière à l'esprit qui pousse vers des chemins innovants. Se rendre à la messe et en sortir la mine confite, le cœur en berne, est une contradiction. On ne rend pas grâce dans la tristesse. Oui, frères et sœurs, ceux qui ne partagent pas ou ne partagent plus notre foi attendent de nous une saveur nouvelle, une nouvelle manière de vivre ce que nous croyons. Non pas des pratiques ostentatoires, mais des actes qui nous engagent dans la construction de notre vie et celle des autres. Il ne nous est pas demandé de faire plus, il nous est demandé de faire autrement et mieux, de rendre le Christ présent dans un geste d'amour et de fraternité. Amen.
1: Amen.
0: Prions le Seigneur. Père Saint, accorde-nous d'être un dans le Christ, enraciné dans son amour qui unit et renouvelle. Fais que tous les membres de l'Église soient unis dans la mission, dociles à l'Esprit Saint, courageux dans le témoignage de l'Évangile, annonçant et incarnant chaque jour ton amour fidèle pour toute créature. Bénis les missionnaires, soutiens-les dans leurs efforts, garde-les dans l'espérance. Marie, reine des missions, accompagne notre œuvre d'évangélisation aux quatre coins de la terre. Fais de nous des instruments de paix et fais que le monde entier reconnaisse en ton Fils la lumière qui sauve par Jésus le Christ notre Seigneur.
1: Amen.
0: Le Seigneur soit avec vous.
1: Et avec votre esprit.
0: Que Dieu Tout-Puissant vous bénisse. Le Père, le Fils et le Saint-Esprit.
1: Amen.
0: Notre-Dame de Gaulle.
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0: Bonjour Marie-Dominique.
1: Bonjour Madeleine, ravie de vous retrouver.
0: Et de vous retrouver aussi, chers auditeurs, pour cette émission automnale. Ça y est, nous y sommes.
2: Tant mieux.
0: C'est l'automne, tant mieux, oui. Voilà. L'été derrière nous et on l'espère pour longtemps. Alors peut-être justement, je vais commencer avec un livre qui est tout à fait qui arrive à point nommé. C'est « Debout, c'est l'automne » de Magdalena et Amélie Dubois chez Flammarion Jeunesse. Alors c'est un album absolument charmant et qui, alors je vous l'avoue, je l'ai beaucoup lu en classe maternelle et les enfants l'aiment bien. Promenade de quatre amis, Monsieur Écureuil, Dame Marmotte, Monsieur Hérisson et Dame Ours. Quatre amis qui découvrent que l'automne est arrivé, parant les arbres de couleur chaude, les feuilles qui volent et tourbillonnent, ça c'est vraiment automnal, et qui viennent couronner leur tête qui en fait d'eux les rois et les reines de la forêt. Quelques champignons, quelques pommes cueillies dans des jolis paniers promettent omelettes et tartes délicieuses. C'est un très bel album qui charme le lecteur par son récit randonné, poétique et joyeux, et des illustrations aux jolies couleurs automnales qui donnent envie bien de rejoindre les quatre amis pour une promenade dans la forêt pour accueillir peut-être quelques champignons si on a de la chance, et des bouquets de feuilles dorées, ça ne va pas manquer cette année, elles ont même été très en avance à cause de notre été particulièrement sec. C'est à lire et à découvrir à partir de 4 ans. Les images sont vraiment très très belles, les illustrations sont très douces. Et puis, on laissera Dame Ours s'endormir pour sa longue sieste de 6 mois.
2: Eh bien, moi aussi, j'ai aussi des albums, évidemment, de l'automne. L'automne, c'est ma saison préférée, donc moi, je suis ravie, parce que je trouve que l'automne, c'est vraiment la saison pour lire. Enfin bon, il n'y a pas vraiment de saison pour lire, vous allez me dire, Madeleine. Mais l'automne, particulièrement, au coin du feu, avec une tasse de thé, c'est parfait. Donc, je me suis régalée en découvrant quelques jolis albums qui fêtent l'automne, et notamment celui d'Ali chez Gallimard Jeunesse, qui s'appelle « Petite feuille d'automne ». Là aussi, comme le vôtre, Madeleine, une couverture aux couleurs automnales, avec l'histoire d'un joli petit chiot. Un petit chiot qui découvre, qui s'appelle Nougat, c'est joli pour un petit chiot, qui s'appelle Nougat et qui découvre sa première feuille d'automne qui s'envole. Et il s'interroge et il s'inquiète parce qu'il se tourne vers pas mal d'animaux tout au long de l'album pour leur demander pourquoi les arbres perdent leurs feuilles. Et certains vont l'inquiéter davantage parce qu'ils lui disent tous les arbres vont perdre leurs feuilles, que le ciel va leur tomber sur la tête. Enfin bon, ils sont assez catastrophistes et donc il va ainsi rencontrer plein d'animaux, y compris évidemment les hirondelles qui vont lui dire le soleil dégringolera sur la colline. C'est pour ça que nous partons vers le sud. Voilà. Donc vous avez compris. L'idée, il rencontre plein d'animaux jusqu'à ce qu'il rencontre un grand ours qui est un grand sage et qui va le conduire pour aller justement voir la toute dernière feuille, celle qui tombera et qui annoncera finalement l'hiver. Un très très tendre album que j'ai beaucoup aimé, donc Petite feuille d'automne d'Ali Pi.
0: Alors moi je vais vous parler d'un album avec plusieurs histoires qui aurait pu trouver sa place, mais nous avions déjà beaucoup de livres à présenter pendant les premières émissions du mois de septembre. Elle s'intitule « Je suis en maternelle ». Astrid, chef d'hôtel, et Marie Paruy sont à la barre pour les textes et les illustrations. « Je suis en maternelle », 5 histoires pour raconter une année à l'école. Donc et bien évidemment, la première histoire, eh bien, elle commence par la rentrée, donc nous allons la laisser derrière nous. La deuxième histoire, eh bien, en revanche, elle est tout à fait de saison, puisqu'il s'agit de découvrir tous les trésors de l'automne. Alors il y a un récit, et chaque fois dans le récit, il y a un mot qui est surligné et qui est illustré ensuite. Par exemple, sur la première page de cette histoire, eh bien, ce sont les bottes, puis la forêt. Le bus qui nous emmène dans la forêt pourrait découvrir, comme dans votre album précédent, toutes les feuilles qui tombent, qui virevoltent, aux couleurs magnifiques. Des flaques, ah mon Dieu, on espère qu'il y en aura beaucoup de flaques cet automne, on les attend finalement avec impatience. Donc on découvre tous les trésors de l'automne qu'on ramène bien évidemment en classe et le maître va montrer tout ce qu'on peut en faire. Donc on est très heureux de vivre l'automne dans cette classe. Évidemment, l'automne est suivi par la visite du Père Noël qui arrive dans l'école. Mon Dieu, il a beaucoup de travail, ce Père Noël. Il apporte beaucoup de choses. Et puis, la récréation. Alors là, on passe plutôt au printemps. Et on va finir par la fête de l'école. Donc, cinq récits qui vont ponctuer une année scolaire en maternelle. C'est chez Père Castor et c'est écrit par Astrid Chef d'Hôtel et Marie Paruy pour les belles illustrations.
2: Je laisse un petit peu les albums d'automne de côté, j'en ai encore quelques-uns à vous présenter, mais j'avais envie vraiment de vous parler de ce documentaire de David Sobon qui s'appelle « Sushi, une histoire illustrée à dévorer ». C'est traduit par Nicolas Guy et c'est chez, attendez j'ai un doute, c'est la Bernique je crois, Helvétique pardon, excusez-moi. Tout le monde donc connaît évidemment les sushis, mais est-ce que vous connaissez leur histoire? Et donc dans ce joli documentaire jeunesse, qui s'adresse aux enfants à partir de 8 ans, mais franchement s'adresse à tout le monde parce que j'ai découvert plein de choses et je suis ravie d'avoir appris autant de choses et d'anecdotes sur l'histoire des sushis. Donc on raconte donc cette histoire de ses origines à nos jours. On découvre donc comment le riz, le poisson ont finalement fait bon ménage, si j'ose dire. Puisqu'en effet, les rizières, vous savez, sont construites en terrasses, elles occupent des collines énormes, et que dans ces terrasses qui sont inondées à certaines périodes de l'année, il y a évidemment des poissons. Donc l'association riz-poisson, elle se faisait très vite. Et puis comment ensuite on a associé les algues, le vinaigre, les différentes sauces fermentées pour faire un plat emblématique et que de la gastronomie japonaise, et je dirais maintenant
0: presque mondiale.
2: Presque mondiale, tout à fait. Donc c'est une vraie fresque de la Chine et du Japon. Et franchement, au fil des pages, ben on voyage, on lit plein d'anecdotes, on rencontre des personnages historiques et on parle d'Edo, avec la ville Edo, avec les catastrophes qui ont engendré différentes choses. On parle aussi, ça c'est rigolo, je vais mal prononcer son nom, donc Yoshiaki Shiraishi, qui inventa le système du tapis roulant, vous savez, où on pose les
0: fameux restaurants.
2: C'est super rigolo, ça, les restaurants comme ça. Bon, on a tendance à vouloir prendre tout, mais bon. Et donc, voilà, il a ouvert en 1958.
0: Ah, quand même.
2: Oui,
0: je croyais que c'était plus récent. Bah
2: oui, moi aussi. Et alors, j'ai découvert plein de choses. On nous apprend, donc, il y a toutes les histoires autour du sushi, c'est-à-dire, en effet, les couteaux. Parce que pour faire des sushis, vous savez, il faut des couteaux particuliers et des lames bien tranchantes.
0: Je crois que ces couteaux sont
2: très chers.
0: Très chers.
2: Sont très chers.
0: Oui.
2: Et parce que c'est vraiment fait par artisan allemand. Et d'ailleurs, les chefs cuisiniers japonais, ils font très attention. Je crois qu'ils ne les prêtent à personne. Peut-être sauf à leurs élèves, dit-on dans le livre. Mais je pense qu'ils sont en effet réservés aux maîtres. On nous évoque évidemment les algues nori, les différentes plantes, toutes les poissons qui sont utilisés,
0: parce que
2: nous,
0: on parle, tout cela.
2: Mais oui, on parle surtout de thon rouge, de saumon, de choses comme ça, mais en fait, il y en a beaucoup plus. Il y a tous les noms des différents sushis en fonction de leur forme. Savez-vous aussi qu'il ne faut pas croquer dans un sushi, on le mange d'un morceau entier. C'est très malvenu de croquer dedans, puis c'est pas pratique aussi. Voilà, donc il y a plein d'anecdotes. Regardez les illustrations, moi je les trouve magnifiques. Je me régale des illustrations, elles sont très très belles. Et voilà, donc je pense que c'est un super cadeau à faire, mais même à des ados qui adorent le Japon, les mangas, les sushis et tout cet environnement japonais. Voilà, je trouve que c'est un très très beau documentaire jeunesse qui s'appelle donc Sushi, une histoire illustrée à dévorer chez Helvétique.
0: Et ça n'a probablement rien à voir avec ce qu'on trouve chez nous. Alors, sushi, sirène. Vous voyez un petit peu une histoire de poisson. Un très bon roman. Vraiment, je me suis régalée et pourtant, je ne suis pas très sensible aux sirènes, aux histoires de sirènes pailletées. C'est vrai qu'il y a eu une époque.
2: Vous préférez les licornes?
0: Non plus. Mais si on me propose un bon roman sur une licorne,
2: n'hésitez pas.
0: Allez-y. Six sirènes, déjà, un petit exercice de prononciation de Agnès Maupré. C'est édité par Sarbacane. Et on est bien loin de la petite sirène d'Andersen, quoique. Et ou alors des séries américaines avec toutes ces adolescentes qui se transforment dès qu'elles se mettent dans l'eau. Et quoique, pourquoi pas. Alors, Irène, c'est elle qui est l'héroïne principale de ce roman. C'est une adolescente qui est privée de liberté par une mère qui est, on pourrait dire, presque castratrice, qui l'empêche d'aller au bord de l'eau. Soi-disant, quand elle était enfant, elle a failli se noyer. Donc, Irène, elle est privée de tout. Elle est privée de tout ce qui fait un peu le sel de la vie des ados, c'est-à-dire d'aller, de sortir avec, avec sa classe, d'aller faire des choses avec les copains et les copines. Non, non, non, elle n'a pas de droit de sortie, en tout cas pas de sortie près de l'eau. Sa mère, elle a comme des antennes, dès qu'il y a quelque chose qui se passe, même si elle n'en dit rien à sa mère, elle est là et voilà. Donc elle change aussi beaucoup d'établissement, c'est pas simple pour elle. Et puis à la maison, eh bien, on fait sa toilette avec un gant. Il n'y a pas de baignoire, il n'y a pas de douche. Donc, bon, super économie, c'est très écolo. Mais bon, ça date un peu d'un autre temps quand même. Et voilà qu'un jour, j'avance un peu dans l'histoire, il y a un petit crabe orange qui vient dans sa chambre lui rendre visite. Et puis, elle fait des rêves un peu étranges. Voilà, il y a quand même quelque chose dans sa tête qui lui dit que peut-être elle n'est pas celle qu'elle croit. Et un jour qu'elle en a assez d'être traitée comme une petite fille fragile, elle décide de prendre un bain. Donc elle casse le robinet, parce que tous les robinets étaient condamnés. Elle casse le robinet et là, son monde bascule. Quand son corps se couvre d'écailles, quand ses jambes et ses pieds se transforment en queue de poisson, elle le savait bien, elle vivait dans le mensonge. Mais alors, que faire de tout cela? Parce que c'est quand même pas simple d'aller expliquer aux copains « Hé les gars, finalement, je suis une sirène ». Bon, finalement, elle a quand même deux amis très chers, Adam et, je me rappelle plus son prénom, c'est Oumou, je crois, qui vont l'aider dans sa quête de vérité, parce qu'en fait...
2: Dans son coming out.
0: Dans son coming out, d'une certaine manière, et dans sa quête de vérité, parce qu'elle va essayer de percer le mystère de ses origines. D'où vient-elle? Pourquoi est-elle dans cette famille? Enfin, avec cette mère un peu bizarre. Et ce qui m'a beaucoup intéressée, c'est que parallèlement à l'histoire d'Irène, donc qui est sur Terre, elle, eh bien, Agnès Maupré nous emmène dans les profondeurs marines pour découvrir d'autres sirènes, et notamment ses sœurs, qui sont gardées par deux murènes, parce que ces murènes, elles sont les gardiennes des petites sirènes. C'est-à-dire que dès qu'elles viennent à la vie, elles s'en occupent comme des nounous,
2: comme des nourrices,
0: voilà,
2: hein,
0: elles les, voilà, des mères de remplacement, elles les éduquent, et elles ont bien du mal quand elles commencent à grandir et qu'elles veulent leur pas prendre leurs ailes, mais leurs nageoires. Peut-être, je sais pas comment on peut dire, voilà. En tout cas, ces charmantes créatures en font voir de toutes les couleurs à leur mère d'adoption. Donc, elles sont aussi attristées, et c'est là qu'on va faire le lien avec Irène, par la disparition de l'une d'elles il y a quelques années. Elles ont assisté impuissantes au rapt, on peut le dire, d'une petite sirène, leur sœur, et vous avez compris que cette petite sirène, c'est Irène. Alors, le roman est vraiment très intéressant. Bon, bien sûr, il est question de cette sirène, il est question de différence, mais aussi du désir de maternité de cette femme qui en vient à kidnapper une petite sirène pour avoir un enfant, de pollution, parce que les sirènes, eh bien, elles essaient de dépolluer la mer, elles ont bien du travail d'ailleurs, de prédation aussi sous-marine, on y découvre un chasseur sous-marin qui vient pêcher dans des zones protégées. On y parle de sororité, d'émancipation. Et par petites touches, Agnès Maupré a ce talent d'aborder différents thèmes qui font de ce roman un texte vraiment réussi, à la lecture plaisante mais aussi édifiante sur la vie sous-marine. Alors je ne sais pas si les sirènes existent, mais elles sont de jolies gardiennes en tout cas du monde sous-marin, et si elles sont sur la terre, les pauvres, c'est pas toujours facile pour elles. Six sirènes, vraiment un roman très réussi d'Agnès Maupré et chez Sarbacane.
2: On quitte la mer pour aller vers les sous-bois avec ce documentaire Champignon par Emmanuel Kessir Le Petit, illustré par Léa Maupetit. Et c'est chez Gallimard Jeunesse, une collection d'albums documentaires, donc un nouveau numéro après celui concernant les arbres, les oiseaux, les insectes et les fleurs. Donc on peut se faire une vraie collection. Et donc ce guide est un vrai guide d'identification pour débuter la saison automnale et pour partir à la recherche des champignons. Donc deux pages à chaque fois consacrées aux champignons, évidemment comme tout guide de champignons, avec les familles, la saison, l'habitat, de belles illustrations et puis quelques anecdotes également. notamment, bah là j'ai la morille commune, un morine qui est très réputée et très recherchée, et donc on nous dit qu'il ne faut jamais la manger crue, il faut la cuire longuement et jeter son eau de cuisson car elle contient des toxines qui détruisent, je vous sens me faire les gros yeux là, qui détruisent les globules rouges du sang et voilà. Que seule la chaleur peut éliminer. Et puis de ne pas confondre avec son cousin. C'est pour ça que moi, je ne vais pas chercher les champignons. Parce que le gyromitre, qui a un chapeau en forme de cerveau, un peu comme elle, brun rougeâtre, et qui, lui, contient une molécule qui se transforme dans notre corps en un composé chimique qui attaque le foie. Ça donne vraiment envie, mon livre. Bon, bref, donc vous avez de quoi faire pour trouver tous les champignons. Évidemment, il y a les pleurotes en forme d'huître, celles qu'on peut reconnaître peut-être plus facilement, d'autres dont je découvre complètement le nom.
0: Le coprin. Moi, j'en ai mangé du coprin
2: chevelu. Oui. Voilà. Bon, ben, moi, non, je ne connaissais pas ça. Ça ressemble à un corail, le claver doré. Alors, les photos sont magnifiques. Et puis, ce qui rend le guide un petit peu fun.
0: Ce ne sont pas des photos, mais on dirait que
2: ce sont des illustrations, pas des photos du tout, oui. Et ce qui rend le livre un petit peu fun, c'est qu'on a des champignons sur des pages rose fluo. Ouais. Assez.
0: Ça ressemble à leur environnement, hein, d'ailleurs.
2: Oui, tout à fait. C'est vrai. Bon, à part la manie de phalloïde et la manie de mouche que je peux reconnaître, mais qui ne se mange pas, évidemment. Donc, j'ai beaucoup de mal. Ah, et les pieds de mouton, quand même. Ça, je sais qu'on peut en trouver, mais bon. Voilà. En tout cas, de quoi découvrir vraiment tous les champignons. Il y en a exactement 37. On comprend également leurs secrets, ceux qui poussent dans les prés, dans les haies. Et ce style lumineux de présentation me plaît beaucoup. Et puis surtout, donc cinquième documentaire de cette collection. Donc,
0: c'est très réussi.
2: Allez acheter les autres parce qu'ils sont aussi réussis. Champignons des bois et des prés chez Gallimard Jeunesse.
0: Il est juste peut-être un petit peu grand pour mettre dans sa poche quand on part à la cueillette.
2: C'est ça. Alors, il y a un format un peu italien allongé.
0: Il faut le mettre dans le sac à dos.
2: Il est vert, une couverture vert un peu punchy et puis des beaux champignons colorés dessus, vous ne pourrez pas le rater.
0: En tout cas, bonne cueillette à ceux ça donne à cet exercice.
2: J'espère qu'il y aura des champignons cette année.
0: Ben, nous l'espérons pour tous. Des champignons, moi je passe au petit bateau, l'encyclo des petits bateaux. Alors je ne sais pas si vous connaissez cette émission sur une radio publique qui s'appelle France Inter, qu'on écoutait religieusement avec mes enfants lorsqu'ils étaient petits, parce que c'est une émission qui est très très ancienne sur cette antenne. C'est Camille Crenier qui désormais est à la barre et elle a eu envie, et je trouve que c'est une très bonne idée, de tirer des milliers de questions qui arrivent certainement à la Maison Ronde à Paris, et bien de tirer quelques questions parfois saugrenues, mais toujours très intéressantes. Et il y a des illustrations de Ronan Badel qui sont absolument super. Une question au hasard, est-ce qu'on peut mourir en mangeant trop de piments? Non pas des champignons, mais des piments, parce qu'on sait que les piments sont revenus un peu à la mode, on pimente les plats, et puis il y a même des espèces de paris où on fait dévorer aux candidats des piments de plus en plus piquants. Et alors, est-ce qu'on peut en mourir? Alors bon, c'est que on a toujours cette sensation de brûlure, mais normalement, on n'en meurt pas. Lola, elle, va demander pourquoi on ne peut pas traverser les murs alors que nous sommes tous des atomes. Voilà. Alors, on n'est pas tous Harry Potter, ça on le sait bien. Et non, on ne va pas tenter de traverser un mur. Et donc, il y a chaque fois des explications, mais qui sont données par des spécialistes de la question. Et là, c'est Nathalie Besson, une physicienne spécialiste des particules qui va dire effectivement que nous sommes composés d'atomes, mais que malheureusement, on ne peut pas traverser parce que il y a quelque chose qui s'appelle la force électromagnétique et que cette force nous empêche de faire ce qu'on veut. Et puis, dernière question que je trouve absolument choupinette parce que je pense qu'il y a beaucoup d'enfants qui les mangent et qui se posent peut-être la question de savoir si les crottes de nez sont vivantes.
2: Dieu.
0: Eh bien, la question a été posée par Jasmine de 9 ans et la réponse vient d'Ira Gurdon qui est neurobiologiste et spécialiste de...
2: Les crottes de nez.
0: non de l'odorat. Il a peut-être une spécialité un petit peu plus étendue que la crotte de nez. Donc effectivement, peut-être que dans les crottes de nez, il y a une petite partie des cellules qui tapissent justement nos cloisons nasales. Et alors voilà, c'est pas une raison justement pour se mettre les doigts dans le nez. Vaut mieux utiliser un mouchoir de préférence. En tissu qu'en papier. Et puis voilà, plein d'autres questions. Qu'est-ce qui arrive dans les égouts à Paris et où? Pourquoi les chevaliers ont disparu? Parce qu'il y en a d'autres qui ont pris leur place, certainement. Et comment dansaient les Égyptiens au temps des pharaons? Et sur quelle musique? C'est sûr qu'ils dansaient pas forcément comme on peut les voir sur les cartouches ou dans Astérix. Vraiment des questions très amusantes et puis des réponses qui sont au contraire très sérieuses et qui ne prennent pas les jeunes interlocuteurs pour des imbéciles. En tout cas, c'est le propos de 100 questions, l'encyclopédie des petits bateaux et les réponses des plus grands spécialistes. C'est chez Flammarion, c'est à picorer en famille. Est-ce qu'il est temps de faire une pause musicale? Pourquoi pas? Moi, j'ai choisi un hommage à Catherine Ringer qui chante « Paris s'éveille ».

0: C'était Catherine Ringer avec Angélique Kidjo de Bellevoix pour nous réveiller. J'espère que vous êtes bien réveillés. 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
1: Qui évoque encore l'automne. Et alors, je me suis régalée. Vraiment, donc L'Hôtel de la Forêt de David Ekali, Anna Paricio Catala de chez Gallimard Jeunesse. Décidément, Gallimard Jeunesse s'est préparé pour l'automne. Oui. Et j'ai adoré. Je pense que tous les enfants vont le lire et le relire. Et dans un arbre, il existe un hôtel, un peu comme un palace, hein, un hôtel qui permet aux animaux qui hibernent de venir. Donc, le froid va bientôt être là puisque c'est l'automne et donc les animaux se préparent à hiberner et l'hôtel, alors ce sont des pies qui sont habillés avec leur livrée de majordome là, magnifique, qui préparent l'hôtel et commencent à réserver chaque chambre. On voit déjà que on a préparé au deuxième étage deux chambres avec vue sur la prairie. Eh bien, il s'agit de la famille Marmotte avec tous les marmottons qui ont déjà préparer leur lit et on découvre ensuite qu'au premier étage, là par contre avec une vue sur la montagne, eh bien c'est Monsieur Ours qui loge dans une grande chambre. Alors imaginez les illustrations qui sont magnifiques, Monsieur Ours avec son col roulé sur un grand fauteuil en velours rouge dans une chambre qui avec une magnifique fenêtre sur la montagne. Un feu de cheminée, enfin il n'y a pas le feu encore, mais il y a la cheminée. Et voilà, des décors absolument magnifiques. Et donc, tous les animaux arrivent à la réception, bien sûr. Et à la réception, il y a une pie. Non, c'est pas une pie, c'est un blaireau qui les accueille et qui leur attribue des chambres. Donc, comme souvent, ce sont des clients privilégiés, des clients habituels.
0: Oui, parce que c'est pas un hôtel bas de gamme.
1: Non, ce n'est bien sûr. Donc, voilà, donc on a la famille Hérisson qui a une vue sur la forêt au quatrième étage, la famille Tortue, les escargots, ils ont besoin avec les coccinelles que d'une toute petite chambre. Voilà, et on découvre donc cette effervescence en quelque sorte d'un hôtel, d'un palace réservé à tous les animaux, avec bien sûr pour chaque chambre une petite collation, hein, on va dire, donc plein de petits pots avec des jolis petits couvercles imprimés de tissu avec un petit cordon pour chacun avec leur mets préféré. Et tout va bien jusqu'à ce qu'on se rende compte qu'il manque une personne. Et oui, il va falloir fermer les portes de l'hôtel puisque la neige est au rendez-vous et une tempête approche. Mais Monsieur Loire a disparu. Et donc ça inquiète quand même tout le monde. Alors on ferme, jusqu'au moment, rassurez-vous Madeleine, où on va trouver Monsieur Loire qui dort déjà profondément.
0: Oui.
1: C'est magnifique, j'ai adoré ce livre. C'est un album réconfortant, un vrai nid douillet pour savourer le plaisir de se blottir au chaud. Je pense que les enfants vont l'adorer. Et encore une belle réussite de David Ekali, qui est évidemment un grand spécialiste et qui est honoré à chaque fois par la richesse de ses albums. Donc, L'Hôtel de la Forêt chez Gallimard Jeunesse.
0: Très beau livre qui donne envie
1: d'hiberner. C'est ça.
0: Nous n'allons pas hiberner ou alors en bonne compagnie avec cet album que vous avez reçu vous aussi et qui nous parle du livre,
1: ouais.
0: Le livre. Alors
1: ouais.
0: Le livre, nous c'est notre
1: ADN,
0: c'est notre ADN, notre passion. On en a beaucoup ici, on en a beaucoup chez nous. On travaille parmi les livres aussi, ouais. Donc c'est vous dire que on les aime. C'est un album qui est paru chez Rouergue. On le doit à Lionel Le Néonique, qui en est à la fois l'auteur et l'illustrateur. Et si vous doutiez justement de l'importance de la lecture et donc du livre, eh bien moi je vous invite à vous plonger dans ce très bel album qui est un éloge, un superbe éloge qui est réalisé là, qui est fait au livre, des mots, de ce qu'ils véhiculent, de ce qu'ils apportent au lecteur, quel que soit l'âge du lecteur, les adultes comme les plus jeunes. Et ces textes courts s'adressent, moi j'ai trouvé, enfin vous l'avez lu,
1: oui,
0: aussi, tout autant à nous les adultes qui transmettons justement cet amour du livre qu'aux plus jeunes qui parfois ont quelques maladresses avec les livres. Et après un bref rappel sur la naissance des livres, Lionel Le Néonic va se livrer à une étude, je dirais, à 360 degrés du livre, avec des mots simples et des illustrations formidables. Parce que moi, on s'ennuie pas, parce qu'il utilise vraiment plein de techniques différentes. Du découpage, du dessin plus classique, la pâte à modeler. Bref, tout ce qui lui tombe.
1: Et qui fait vivre le livre,
0: sous la main,
1: qui en fait un personnage vraiment
0: qui
1: du
0: qui en fait un personnage,
1: livre.
0: Exactement. Voilà, c'est pas un documentaire. C'est c'est assez poétique.
1: C'est presque un
0: aussi.
1: Album.
0: C'est un livre non identifié,
1: c'est
0: on
1: ça.
0: Va dire. En tout cas, c'est une belle démonstration de l'importance vitale de la lecture. Mmh. Et ça, on ne pourra pas dire le contraire. Et donc, du livre pour l'ouverture d'esprit, mais aussi pour le rire, pour l'empathie et pour les moments qui sont rien qu'à nous. Quand on lit un livre, quand on voit un enfant plongé dans un album, on se dit, c'est un peu comme quand ils font un jeu, ils sont dedans. Mmh, ils sont vraiment dans l'instant présent et on sait combien on a du mal justement à se fixer dans l'instant présent. Et voilà, on sait qu'en ce moment, nos libraires souffrent beaucoup. Il y a des librairies emblématiques
1: qui ferment
0: et on ne peut qu'en être très triste. Alors, bien, rendez-vous chez votre libraire, allez acheter des livres, allez dans les librairies de vos quartiers, il y a des librairies même parfois dans des petits bourgs et on se dit comment on survit-il? Bah, parce qu'ils ont des lecteurs fidèles, des clients fidèles. Et allez acheter cet album pour découvrir toute la richesse des livres, les histoires depuis des siècles. Eh bien, on peut lire et on a beaucoup de chance en France de lire tout ce qu'on veut. Donc, n'hésitez pas, le livre chez Rouergue, une ode à la lecture et à la littérature et au livre, simplement l'objet livre. Lionel Le Néonic, c'est à mettre dans toutes les bonnes bibliothèques.
1: C'est vrai. On parlait d'hibernation tout à l'heure avec l'album « L'hôtel de la forêt ». Un livre un peu plus sérieux maintenant, « Mieux manger pour mieux dormir, 75 recettes pour améliorer votre sommeil ». Et oui, et pour mieux dormir, il fallait commencer par regarder ce qu'il y a dans notre assiette. Donc c'est la question posée par le docteur Marie-Pierre Saint-Onge, qui est docteur en nutrition, et Kat Kradoc, qui sont donc les autrices de ce livre. Ici, donc, vous avez 75 recettes, comme c'est précisé dans le titre, et 28 jours de menu pour explorer finalement ce lien entre sommeil et alimentation. Et donc, les auteurs nous expliquent finalement le rôle de certains nutriments dans la production de ces fameuses hormones, la mélatonine et la sérotonine, vous savez, qui sont associées au sommeil et à la régulation. Et donc, Kat Kradoc, c'est une chef, et elle apporte ses idées de recettes gourmandes et savoureuses et équilibrées, parce que c'est pas parce que on doit faire attention à ce qu'on mange le soir pour mieux dormir qu'on va manger des choses insipides. Donc, elle nous propose pas mal de choses assez intéressantes. Certaines qui m'ont plus que d'autres, évidemment. Et puis, on nous parle, je vais parler des recettes. Le bol de smoothie à la banane, par exemple. Mais j'avais vu des petites quiches, des granolas. Ça, c'est pour tous les parties desserts. Il y a des salades et des soupes. Une salade d'orge, épinards feta, champignons marinés et noix. Ça doit pas être mal, ça.
0: Oui. Alors, on parle des repas de toute la journée ou des repas
1: que du
0: soir?
1: Non, on parle des repas du soir.
0: D'accord.
1: On parle des repas du soir. Carottes épanées, et puis après, vous pouvez les faire à midi si vous avez envie.
0: Oui.
1: Mais l'idée, c'est vraiment...
0: C'est pour la sieste après si on les mange à midi.
1: C'est vraiment, voilà. C'est ça. On est sûr de dormir après.
0: Voilà.
1: Là, c'est vraiment les repas du soir. Et on parle aussi du moment où on doit les manger le soir. On ne doit pas manger ni trop de nourriture, ni pas assez, ça c'est important pour bien dormir, parce que on pense souvent
0: qu'il faut... Si on se réveille affamé, ça
1: voilà,
0: sert à rien.
1: Voilà, c'est pas mieux. Et finalement, ce livre nous aide à penser une bonne assiette pour avoir une bonne nuit.
0: Et alors, qu'est-ce qu'il conseille justement sur l'heure du repas du soir?
1: Alors,
0: je crois qu'il y a un petit temps de
1: digestion
0: avant de se mettre au lit,
1: alors, c'est vrai que l'idéal, mais ça fait faire un peu comme les Anglais, quoi, c'est de manger vers 18h, ça serait l'idéal. Mais sinon, il ne faut pas manger trop tard, il demande 2-3 heures de battement entre le moment où on mange et où on va se coucher. Donc évidemment, il faut faire attention à ça, mais c'est parfois assez compliqué quand on travaille.
0: Oui,
1: hein.
0: Exactement.
1: Voilà, mais bon, pourquoi pas.
0: Et alors, rappelez-nous la maison d'édition.
1: Mieux manger pour mieux dormir, et c'est les Éditions de l'Homme.
0: Éditions de l'Homme, eh bien, nous allons essayer d'adapter nos repas pour mieux manger.
1: Et mieux dormir.
0: Et voilà, mieux manger et mieux dormir, vous avez raison. Ali Millington, chez Milan, nous propose un roman vraiment très chouette qui s'appelle « Chez nous ». Chez nous, a un personnage central qui est assez particulier, c'est un immeuble. Il s'appelle l'Odenbourg et cet immeuble, qui est un vieil immeuble en briques, est menacé de destruction. C'est le dernier vestige d'un autre temps, celui où on construisait des immeubles en briques avec des vraies fenêtres et non pas des baies vitrées et de l'acier. Donc cet immeuble est destiné à être détruit et lorsque les locataires, en tout cas Prou, qui est locataire de cet immeuble avec sa famille, apprennent la nouvelle, eh bien Prou, elle se révolte contre cette perspective. Parce que Prou, elle vit là avec sa famille depuis toujours, donc elle y a tous ses souvenirs. Et surtout, sa sœur aînée est morte devant cet immeuble. Et donc, quitter cet immeuble, c'est un peu quitter sa sœur. Et bien sûr, elle ne veut pas en entendre parler. Alors, elle va tenter de rassembler autour d'elle d'autres locataires pour essayer de faire renoncer le propriétaire, qui a sa propre mère qui vit dans l'immeuble, à céder ce vieil immeuble à un promoteur immobilier. Et alors, ce qui est intéressant dans ce roman, c'est que c'est l'immeuble qui nous raconte ses jours de combat, un peu celui du pot de terre contre le pot de fer. Il proteste à sa façon, lui, il grince, il souffle, il craque, il clignote. Et il clignote notamment pour Prou, qui croit, parce qu'elle essaie d'invoquer sa sœur dans cette histoire, elle croit que c'est sa sœur défunte qui se manifeste à elle alors que c'est l'immeuble et qui l'encourage à se battre pour que cette maison reste debout et que cette maison qui abrite tous les souvenirs de sa famille durement éprouvée par le deuil, reste debout et qu'il ne se passe pas ce qui va malheureusement se dérouler. Et ce roman vraiment très joliment écrit va dresser le portrait de cet immeuble qui refuse son destin funeste et de ses locataires très très variés, certains qui sont concernés, d'autres un peu moins par ce qui est en train d'arriver. Certains sont touchants, d'autres ils sont peu aimables. Mais tous, à leur façon, montrent quand même leur attachement à ce lieu de vie et qui, d'une certaine manière, finalement, les unit, même si pour certains, ils se connaissent très peu, ils ne se fréquentent pas. Il y a quand même un lien qui se tisse entre tous les locataires de cet immeuble. C'est vraiment un beau roman sur les combats justes, sur la fraternité, sur l'espérance également, et c'est vraiment très bien écrit. C'est un peu différent de ce qu'on peut lire habituellement. Et puis cet immeuble, il a beaucoup à nous apprendre sur la vie finalement. Et ça s'appelle Chez nous, c'est édité chez Milan et je le conseille à partir de 13-14 ans.
1: Alors, je voulais vous parler d'un album collector qui est magnifique, qui pourra peut-être faire l'objet d'un cadeau de Noël, parce que nous parlerons bientôt dans nos prochaines émissions des livres spécialement conçus pour Noël. Celui-ci, c'est « Dans mon petit cœur ». Le texte est de Jo Witek et il est illustré par Christine Rousset. Il est sorti chez La Martinière Jeunesse en 2013 et cette année, ils en font donc une édition collector puisqu'il a eu beaucoup de succès. Sachez que 3,5 millions d'exemplaires se sont vendus dans le monde. Donc, album culte avec une découpe en forme de cœur sur cette couverture rouge.

0: un cœur, eh bien, c'est l'objet de tourments et de grands bonheurs. Et donc, c'est cette histoire-là avec des illustrations magnifiques. Il faut le reconnaître, les illustrations de Christine Rousset sont très, très belles. Et donc, en effet, on a envie qu'une chose, c'est d'aller jusqu'à la dernière page pour découvrir ce tout petit cœur. Voilà, je n'en dis pas plus, vous trouverez la surprise. Donc, un livre collector chez La Martinière Jeunesse, Dans mon petit cœur.
1: Très joli, ça donne envie de le découvrir, effectivement.
0: Et j'avais envie de parler aussi d'une collection qui est très sympa, des livres à mettre entre toutes les petites mains pour découvrir les couleurs du monde. Moi, j'ai reçu Le lapin qui aimait l'orange et Le héron qui aimait le vert. Donc, c'est des illustrations, on les regardait ensemble tout à l'heure avec Madeleine, et c'est vrai qu'elles sont vraiment très, très belles. Voilà, toutes les couleurs orange que ce lapin découvre dans la nature, jusqu'à des limaces, et pourquoi pas le créer une amitié avec un daim. Et évidemment, les mets les plus raffinés pour un lapin, on le sait, c'est une carotte. Et pareil pour le héron, qui va débusquer les poissons et qui aime tout ce qui est vert. Dans la même collection, il y a d'autres animaux avec d'autres couleurs. Donc voilà, ces deux albums pourront compléter toute la collection chez Seuil Jeunesse.
1: Alors, pour terminer cette émission, je voudrais vous parler du petit livre pour parler de l'intimité et du consentement. C'est chez Bayard Jeunesse. C'est une collection que j'aime beaucoup, qui aborde des questions sensibles. C'est écrit par Nadège Larcher, Sandra Laboukari et Claude K, pour les illustrations. Câlin, baiser, hug. Dans ce documentaire malin et éclairé, plusieurs situations sont explorées pour expliquer simplement mais sérieusement, et ça vraiment c'est sérieux, ce que sont l'intimité et le consentement. Car à l'âge adulte, figurez-vous quand même qu'en France, 5,4 millions de personnes déclarent avoir subi des violences sexuelles avant 18 ans. Et toutes les trois minutes, c'est-à-dire le temps de cette chronique en fait, un enfant est victime d'inceste, de viol ou d'agression sexuelle en France. Ce sont les chiffres de l'UNICEF. Donc c'est quand même assez révoltant. Et donc les récents scandales dans le périscolaire, l'église, le sport démontrent à quel point il est aujourd'hui encore malheureusement essentiel de rappeler aux jeunes et aux adultes ce que sont l'intimité et le consentement. Alors il y a d'abord une explication des mots intimité et consentement, et ensuite on propose au jeune lecteur de découvrir les bulles de son intimité, c'est-à-dire qu'il va s'imaginer être dans une bulle, et la bulle va être verte quand on respecte son intimité, et lorsque le ressenti passe à l'orange ou au rouge, ça veut dire que justement cette bulle, elle n'est plus tout à fait respectée, et donc il faut réagir. Et ensuite, et là, c'est aussi ce que j'aime bien dans cette collection, c'est qu'on va mettre en scène par des BD des situations que les enfants peuvent rencontrer dans la vie de tous les jours. Alors, le premier, on pourrait se dire, ouais, c'est assez drôle, mais Lily n'aime pas quand on lui touche les cheveux. Oui, il y a parfois des gens qui ont cette tendance à toucher la tête ou les cheveux des enfants, même des copains ou des copines, et puis on a le droit de pas avoir envie parce que les cheveux, ça fait partie du corps et donc de l'intimité. Il y a une histoire qui m'a assez troublée aussi, c'est Julia veut faire plaisir à sa grand-mère. Et on a une grand-mère qui est un peu insistante, qui veut toujours des câlins, des bisous. Et Julia, aujourd'hui, elle en a pas envie, mais elle sait pas comment dire à sa grand-mère qu'elle a pas envie d'avoir des bisous, qu'elle peut montrer autrement son affection à sa grand-mère. Et donc, après chaque petite BD, on pose une question. Quelle est la meilleure attitude à avoir? Par exemple, on dit qu'effectivement, il est difficile de refuser un bisou à quelqu'un qu'on aime, mais Julia, elle en a le droit, même avec sa grand-mère. Donc, comment faire? Eh bien, on peut choisir d'autres façons de dire merci, de dire qu'on aime quelqu'un, même si, effectivement, les bisous sont demandés et les câlins demandés. Ce petit livre est vraiment important à mettre dans toutes les familles et à expliquer aux enfants que oui, même quand on a 3-4 ans, on a le droit de dire non et qu'on doit savoir à quel moment on peut dire non. Le petit livre pour parler de l'intimité et du consentement, c'est à découvrir chez Bayard Jeunesse et c'est vraiment un documentaire à avoir dans sa bibliothèque d'école et dans sa bibliothèque familiale. Et je crois que je clôture par ce documentaire cette émission automnale. Vous êtes bien sûr RCF Notre-Dame en Limousin. Nous sommes heureux de vous avoir présenté. Oui, mais je pense, il y a Vincent qui est

0: derrière, là. Ah non, donc, ouais. On le compte avec
1: on
0: nous.
1: On le compte,
0: hein.
1: Bien sûr.
0: Merci,
1: il fait
0: Vincent.
1: Partie de l'équipe.
0: Voilà, il fait partie de l'équipe. Vous pouvez, bien entendu, nous réécouter le mercredi et le dimanche, je crois.
1: Le mercredi à 19h15 et le dimanche à 16h.
0: Et nous vous donnons rendez-vous dans 15 jours pour d'autres découvertes.
1: À bientôt.
0: À bientôt.

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2: 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Nous retrouvons Olivier Sérac pour le quart d'heure corrézien.
3: Bonjour tout le monde et bienvenue dans le quart d'heure corrézien. Nous parlons beaucoup d'eux en ce moment. Ce sont les lycéens, des lycéens mobilisés depuis plus d'une semaine maintenant et ils ne demandent qu'une chose, être entendus. Alors, pour les entendre et faire entendre leur voix, je suis allé à leur rencontre. Ils ont entre 15 et 18 ans, sont des adolescents pleins d'espoir et d'envie. L'espoir de réussir leurs examens et donc l'envie aussi de réussir leur vie, c'est-à-dire exercer un métier qu'ils et elles ont choisi, un métier dans lequel ils et elles pourront aussi s'épanouir et donc grandir. Ces voix, je les ai captées à Brive le 6 octobre dernier, jour de leur troisième mobilisation dans les rues de la cité gaillarde. Sachez que ce jour-là, sur l'ensemble de la Corrèze, ils étaient près d'un millier d'adolescents dans les rues. Pour cette troisième journée de mobilisation, ils avaient été sinon encadrés, au moins entourés par les centrales syndicales que sont la CGT, FO ou encore Solidaire. Des syndicats ayant l'expérience et le savoir-faire de la manifestation, là où ces jeunes ne descendaient dans la rue que pour la première fois de leur vie. Pour ce premier numéro consacré à la gronde lycéenne, je vous propose donc de passer 15 minutes avec Khalil, le quart d'heure corrézien. Vous avez le menu, c'est parti. Bonjour.
4: Bonjour.
3: Est-ce que je peux vous demander de vous présenter ?
4: Je m'appelle Khalil, je suis élève en première au lycée Arsenval.
3: Première en lycée Arsenval. Quels sont vos rêves, vous, dans la vie ?
4: Personnellement, j'aimerais bien m'orienter dans la politique, dans l'administration publique ou les relations internationales.
3: Qu'est-ce qui vous fait rêver dans ce parcours-là ?
4: Personnellement, la politique, c'est depuis tout petit, je sens une déconnexion de la part des politiques actuelles, de nos représentants. Par exemple, de nos députés, nos premiers députés comme Madame Meunier. J'ai jamais vu sur le terrain, j'ai jamais vu à Brive, j'ai jamais vu entendre nos revendications, j'ai jamais vu sur les blocus faire entendre la voix des lycéens. Et moi, c'est justement pour ça que je veux travailler dedans, pour porter la voix justement de ceux qui ne se font pas écouter.
3: Qu'est-ce qui vous met en colère aujourd'hui ?
4: Écoutez, c'est justement cette déconnexion-là. Il protège, je sais pas qui. En fait, j'ai l'impression maintenant être député, c'est juste pour le salaire, pour avoir un petit coin tranquille, etc. Alors que non, c'est des représentants de la nation. Voilà, c'est là, j'en vois aucun. Je vois aucun représentant, que ce soit le maire, que ce soit la députée. J'ai vu le préfet ce matin qui était présent, mais c'est tout. On l'a vu quelques minutes et ça s'arrête là.
3: Parmi les revendications de ce mouvement qui est né il y a une petite semaine, un petit peu plus même maintenant, qu'est-ce qui vous pousse, vous, à sortir dans la rue aujourd'hui ?
4: C'est pour les conditions lycéennes. Moi, je suis favorable aux 8h-13h, parce qu'à 8h-18h, c'est plus possible. Moi, je fais des 8h-18h le vendredi, alors qu'en d'autres, on n'a même pas le temps de profiter. Des 8h-13h, ça permettrait de faire des activités extrascolaires l'après-midi. Là, je n'ai pas le temps. Par exemple, je voulais m'inscrire au basket, mais sauf que les heures, justement, c'est adapté avec l'école, et c'est de 20h à 22h. Et donc, c'est pour ça que c'est impossible pour moi. Moi qui habite dans la zone du Sac, c'est impossible de venir à Brive, de repartir, etc., vers 22h. Et voilà, c'est surtout pour le 8h-13h que je suis là. Et pour les conditions lycéennes, pour les conditions d'établissement, en été il fait très chaud, en hiver il fait froid. On n'a pas forcément tout le temps les moyens de mettre le chauffage. Et l'État aussi, c'est surtout un sentiment de soutien pour les lycées en France qui sont abandonnés par l'État.
3: Véritablement abandonné. Vous avez ce sentiment-là aujourd'hui ?
4: Oui, je sens qu'il y a des établissements qui sont abandonnés. On ne met pas assez de moyens dans l'éducation nationale. Quand je vois que le budget des armées est supérieur à celui d'éducation nationale, pour moi, c'est intolérable. Voilà.
3: Pourtant, j'ai envie de dire qu'il y a des efforts qui sont faits. Les bâtiments sont rénovés, sont plutôt en bonne santé, j'ai l'impression.
4: Ça dépend, ça c'est que d'extérieur. Mais de l'intérieur, par exemple, le bâtiment d'Arsonval, celui-là où on est au lycée, il date de 1960, il n'a pas été rénové depuis. Donc du coup, il n'y a pas eu l'isolation, il n'y a pas eu les changements, parce qu'il y a eu un changement climatique qui a été fait. Et donc là, on n'est pas du tout adapté au réchauffement climatique qui arrive.
3: Vous attendez quoi, qu'on installe la climatisation, qu'on mette qu'on réisole tout simplement les bâtiments?
4: Oui, voilà, qu'on rénove les lycées, qu'on les isole mieux, pas forcément mettre la clim, parce que bon, d'un côté écologique, c'est pas le meilleur, mais par exemple, améliorer la verdure. La verdure, ça permet de baisser la température. Mais même, il y a plein d'idées qui pourraient être faites, etc. Et c'est justement ça, de porter notre voix. C'est pour ça qu'il faut des représentants qui aillent voir le ministre. Il faut que le ministre il se déplace dans les lycées. Il faut qu'il vienne sur les blocus pour écouter les revendications des lycéens et des lycéennes.
3: Vous me parliez du 8h-13h ou de vos journées à rallonge. Ça a quel impact sur votre vie sociale, justement, ces journées de lycée?
4: Ben justement, à 8h-18h, après, on est crevé. Ouais, par exemple, moi, je me lève à 7h environ, voire 6h30, et je mets 30-40 minutes pour venir au lycée, alors que j'habite à Ussac, mais bon, avec le bus. Et justement, le soir, j'entre aux alentours de 19h, quand je finis à 18h, et donc, c'est plus possible. On est fatigué, on est crevé. En plus, d'autant plus, il y a les devoirs, les exposés, les évaluations qu'il faut réviser, les devoirs qui sont faits, les exercices, etc. Nous, on n'en peut plus, c'est tout. On a moins de vie sociale. Soit on est entre deux choix. Soit profiter avec nos amis, soit réviser. Et je ne choisis pas tout le temps réviser, mais bon, il faut réviser, mais on ne peut pas.
3: Vous appartenez aussi à cette génération qui a vécu plein de bouleversements. Je pense aux attentats, je pense à un prof qui a été tué aussi, je pense évidemment au Covid. Vous étiez probablement au primaire pendant les confinements.
4: Oui, voilà, moi j'étais en CM1.
3: Comment vous l'avez vécu justement cette période de confinement?
4: Ben justement, c'était dur parce qu'il fallait se mettre à la page. Mais surtout, enfin, en CM1, c'est pas non plus très très impactant. J'étais à Ussac en primaire. Et donc ça va, enfin, en soi, les professeurs, ils ont envoyé le travail à faire. Mais c'est pas tout le temps fait, car à la maison, on a moins envie de travailler. Mais bon, quand même, on essaie de faire, on essaie de rattraper. Et ça, que ça n'a pas non plus duré une éternité. On a pu revenir en classe et on a pu reconsolider tous les points qui ont été abordés pendant le confinement.
3: Le collège, comment ça s'est passé aussi pour vous?
4: Bah, le collège, ça s'est plutôt bien passé, ça allait. Mais,
3: vous étiez où d'ailleurs?
4: J'étais à Jean-Lursin. Voilà, donc après, justement, le problème, c'est que c'est un établissement qui peut accueillir 400 à 500 élèves et on était plus de 700. Donc justement, il y avait trop d'élèves. On utilisait le bâtiment de SACPA. Les SACPA, justement, on utilisait leur bâtiment car on n'avait pas assez de place dans le bâtiment, on va dire, général. Et donc, c'était un problème de place. Même à la cantine, au self, qui est d'ailleurs aussi le problème d'Arsonval. Il y a un problème de self, il n'y a pas assez de place et ça fait des files d'attente très longues.
3: Vous voyez justement que derrière moi, il y a des drapeaux de FO, des syndicats, forces ouvrières et CGT qui sont présents. Ils sont là peut-être pour vous encadrer. Comment vous voyez ça?
4: Ils sont plutôt là, je trouve, pour nous soutenir, pas forcément pour nous encadrer, mais c'est vraiment du soutien qu'ils apportent, que ce soit pour nous ou pour les adultes aussi. Il y a aussi des adultes qui viennent pour manifester avec nous, car ça concerne un peu tout le monde. Et voilà, c'est des parents qui viennent aider leurs enfants.
3: Ça vous fait du bien de les voir? Comment ou est-ce que vous avez le sentiment qu'on vous chaperonne quelque part?
4: Ben justement, c'est que des associations viennent, des syndicats viennent. Ça prouve comme quoi notre mouvement prend de plus en plus de l'ampleur et sera de plus en plus écouté.
3: Ça vous fait pas peur?
4: Non, justement, je trouve que c'est plutôt bien que la CGT vienne et même les FO, ça montre un sentiment de « on est important ».
3: Qu'est-ce que vous en attendez concrètement de ce mouvement aujourd'hui? Parce que là, ce sont des petites actions, pardon, hein, je fais exprès, oui. Mais ce sont des petites actions coup par coup que vous menez. Relativement dans le calme aussi, il faut le dire. Oui. Il n'y a pas d'échauffourée ni de votre côté ni du côté de la police. Qu'est-ce que vous en attendez de ce mouvement-là?
4: Justement, j'en attends que les revendications soient écoutées. Mais après, le problème, c'est justement que les médias se concentrent principalement que sur les débordements qui sont faits.
3: Je l'entends. Oui. Mais là, je suis avec vous. Ouais. Je me concentre sur vous. Qu'est-ce que vous en attendez?
4: Du mouvement?
3: Ouais.
4: Qu'on soit écouté pour nos revendications. Nous, on se sent plus important en tant que lycéens alors qu'on a notre voix. On est des futurs citoyens. On va bientôt voter. On a besoin d'être important. Et justement, là, on se sent oublié, on se sent mis de côté par les politiques.
3: Totalement oublié, mis de côté.
4: Ben justement, ça se voit à ce que le budget baisse de l'éducation nationale. On sent comme quoi y a un abandon qui est fait. On nous rabâche souvent que ce soit notre faute si justement le niveau des élèves français baisse, c'est forcément notre faute. Mais en même temps, il n'y a pas des actions qui sont faites pour qu'on s'améliore. Si on veut s'améliorer, si on veut que le système de l'éducation nationale français soit meilleur, il faut regarder ceux qui sont meilleurs que nous dans le classement. Je pense à par exemple la Finlande, je pense à la Suède, aux pays nordiques. Et qu'est-ce qu'ils ont fait concrètement? Justement le 8h-13h. Justement, ils ont moins d'heures de cours, ils ont plus de budget qui sont faits dans l'éducation nationale.
3: Parmi les autres revendications, il y a un problème aussi avec Parcoursup. Mais est-ce que ça vous angoisse, ce truc-là?
4: Oui, ça m'angoisse un peu, car moi, personnellement, je veux partir de Brive pour faire mes études. Mais apparemment, il y a un tri qui est fait aussi au niveau de la zone. Et est-ce que je pourrais pas partir de Brive? Est-ce que je serais forcé d'aller à l'UT de Brive, par exemple, pour faire du droit? Est-ce que je pourrais pas aller à Bordeaux ou à Paris ou dans des universités dans de grandes villes? Ça, c'est la question et c'est un peu ma crainte.
3: C'est important pour vous de partir de Brive aussi?
4: Oui, pour moi, c'est un peu important pour voir un peu comment est le monde. Car aussi, l'UT de Brive n'est pas non plus le plus grand et c'est pas forcément des études que je veux faire. Il n'y a pas non plus toutes les études à Brive. Et donc, c'est pour ça que je veux aller dans de grandes villes, car c'est là où sont concentrées les différentes études.
3: Et voir ailleurs aussi.
4: Oui, voir ailleurs aussi. Voilà, j'aimerais bien passer ma vie à Brive, mais j'ai passé aussi ma jeunesse à Brive. J'aimerais bien découvrir de nouveaux horizons.
3: Vous êtes en première aujourd'hui. Votre avenir, il vous fait peur. Comment vous êtes dans votre tête?
4: Mon avenir, il me fait un peu peur, mais j'espère que ça va s'arranger. Voilà, j'espère vraiment être accepté, par exemple, à Sciences Po Bordeaux ou à la Sorbonne ou des choses comme ça. Mais justement, pour ça, il faut que je travaille. Et je travaillerai, je ferai tout pour. Et j'espère que Parcoursup, ça sera amélioré d'ici là.
3: C'est difficile d'être lycéen aujourd'hui, c'est toujours difficile d'être un adolescent. Cette période-là où beaucoup de choses changent dans nos têtes, dans nos corps, dans nos emplois du temps aussi.
4: Oui. Écoutez, lycéen, c'est là où on va vers l'âge adulte. Et justement, on a un sentiment, un nouveau sentiment qui se crée, qui se renforce, celui d'appartenance, celui d'importance. C'est vraiment l'importance que je tiens à souligner. Car là, on écoute certains adultes et même au-delà de ça, par exemple, quand je vois des agriculteurs qui ont manifesté, je vois qu'on les écoute pas trop, on les a quand même écoutés un peu. Mais là, je vois qu'il y a des mesures qui ont été faites par le ministre d'Éducation, débloquer 1,4 milliard pour l'éducation nationale. Après, est-ce que ce sera fait? Ça, c'est la question qu'il faut se poser.
3: S'il y a une plateforme de dialogue qui est créée, est-ce que vous aimeriez discuter justement avec ce ministre de l'Éducation? Est-ce que vous avez pensé à écrire à votre député, justement?
4: Non, personnellement, j'ai pas pensé à envoyer un mail à la députée. Je pense que c'est plutôt le rôle des syndicats de le faire, enfin, des personnes. Parce que je pense pas que la députée va se déplacer pour un simple blocus de lycéens. Je pense qu'elle doit le voir comme ça. Alors que s'il y a des associations comme la CGT, comme les FO qui envoient justement un mail à Madame Meunier, là, je pense que ce sera plus écouté.
3: Et pourtant, vous êtes un citoyen et elle vous représente, c'est votre députée, vous pouvez l'interpeller.
4: Oui, mais pourtant, je la vois pas là. Je pense qu'elle vient qu'elle voit.
3: Oui, mais vous pouvez lui écrire.
4: Oui, et je pense qu'on devrait lui écrire. Oui, ça, c'est une bonne chose qui pourrait se faire. Mais est-ce qu'elle va venir? Ça, je sais pas. Mais bon, après aussi, elle peut venir un peu d'elle-même parce que les blocus, ils font de l'ampleur. Dans Brive, on est parti jusqu'à la mairie de Brive et je pense qu'elle a dû le voir, elle a dû le voir passer si elle est... Si elle trouve de l'importance dans Brive.
3: Qu'est-ce qu'on peut vous souhaiter?
4: Qu'est-ce qu'on peut nous souhaiter?
3: Pour votre avenir, pour le mouvement, pour votre avenir à vous.
4: De la réussite de mouvement, que notre voix soit écoutée jusqu'au ministère de l'Éducation. Voilà. J'espère qu'on sera écouté et on ne lâchera pas tant qu'il n'y aura pas des mesures concrètes qui seront faites pour l'éducation nationale. Parce qu'on protège aussi notre voix de lycéen, mais aussi les professeurs, qui pour eux, c'est pas possible de faire cours avec 35 élèves dans une classe. Et voilà.
3: Ça, vous le sentez ou c'est eux qui vous le disent?
4: C'est eux qui nous le disent et c'est aussi nous qu'on le sent, justement.
3: Comment?
4: Par exemple, rien que là, le blocus, certains élèves ne peuvent pas venir. Et donc, du coup, il y a des classes. Bon, certains ont réussi à rentrer, donc ils sont 4-5 par classe. Et justement, c'est beaucoup, beaucoup plus facile de faire cours. Dans ces conditions-là, les professeurs, justement, voient une totale différence. Quand, par exemple, j'étais au dernier blocus, j'étais rentré l'après-midi, on était 5 dans la classe, on a pu approfondir beaucoup de points, on a pu beaucoup plus avancer, elle a pu nous aider, la professeure, sur les différentes notions qu'on n'avait pas comprises, et c'était vraiment meilleur que quand on était 35.
5: La vie est belle ?
4: Oui, la vie est belle. Écoutez, moi je pense que voilà, on est là pour se faire écouter, mais aussi on est là pas forcément pour être méchant, on est là dans la bonne humeur, on est là pour faire écouter notre voix avec le sourire, j'espère. Et c'est pour ça que c'est ça qui est important, c'est avec le sourire et pas avec la violence que je vois dans d'autres établissements ou dans d'autres villes.
5: Merci beaucoup.
6: Faire écouter notre voix.
3: Et on se retrouvera la semaine prochaine de nouveau aux côtés des lycéens afin de suivre leurs revendications mais aussi des réponses qui leur ont été faites par le gouvernement. En attendant de vous retrouver, je vous souhaite de passer d'excellents moments en Corrèze ou ailleurs.
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0: Bonjour à tous et bienvenue sur RCF, c'est Guillaume Delpeyrou au micro. Je suis ravi de vous retrouver pour ce nouveau numéro de Tutoyons les héros. Et aujourd'hui, je suis particulièrement content de recevoir une héroïne bien particulière. J'ai plein de questions à lui poser, mais je vais la laisser se présenter elle-même. Bonjour.
1: Bonjour, bonjour à tous. Bonjour Guillaume. Moi, je m'appelle Elsa et je suis thanatopracteur.
0: Alors, thanatopracteur, c'est un terme bien savant. Peut-être que nos auditeurs ne savent pas tous ce qui se cache derrière un terme un peu compliqué. L'orthographe aussi est compliquée.
1: Oui, alors, au Scrabble c'est intéressant.
0: Au Scrabble c'est intéressant, ça marque des points.
1: Voilà. Donc thanatopracteur, c'est la personne dans le monde funéraire qui s'occupe du corps des défunts. On appelle ça l'art de la restauration et de la conservation des corps. Donc moi, mon métier consiste à intervenir auprès de services mortuaires, d'entreprises de pompes funèbres pour m'occuper du corps des défunts, les préparer et essayer de qu'on puisse les voir le plus longtemps possible, dans les meilleures conditions possibles.
0: Donc, quand tu dis « j'interviens auprès de différents services funéraires », c'est ça, c'est le mot que tu as employé, ça veut dire que tu es appelé à te déplacer dans différents établissements hospitaliers, ou est-ce que tu as, je sais pas comment on appelle ça, un cabinet, un bureau, comment ça se passe?
1: Alors, moi personnellement, je suis à mon compte, donc artisan, en sous-traitance des entreprises de pompes funèbres. J'ai des confrères, consoeurs qui sont rattachés soit une entreprise de thanatopracteur, soit une des entreprises de pompes funèbres. Moi, je suis à mon compte. Je suis en sous-traitance, en fait, avec des entreprises de pompes funèbres. Donc, je navigue, en fait, suivant les endroits où on me demande d'intervenir. Donc, soit en funérarium, maison funéraire, parfois en service mortuaire, comme les hôpitaux. Parfois.
0: À domicile, ça n'arrive jamais quand un défunt repose
1: Rarement.
0: Rarement.
1: La législation a changé, il me semble que c'est 2017, mais je suis plus sûre, faudra vérifier. C'est de plus en plus compliqué d'intervenir. Il faut vraiment un cadre qui soit respecté. Et d'un point de vue très pratique, physiquement, c'est contraignant.
0: Il faut le milieu, j'imagine, assez petitisé, sûrement.
1: Exactement, qu'on puisse désinfecter facilement, qu'on puisse être, on va dire, un peu en retrait, sécuriser l'endroit, même en tant que patricien, pouvoir avoir les choses à hauteur pour éviter les blessures et les dommages corporels, le dos, les choses comme ça. Voilà, donc c'est vrai que ça devient de plus en plus limité.
0: Comment on appelle la personne lorsqu'elle arrive dans les locaux du thanatopracteur? J'ai un manque de vocabulaire terrible. Preuve que je n'y connais pas grand-chose, donc c'est très intéressant de pouvoir nous ouvrir un peu la porte de cet univers. Donc comment on appelle la personne dont on s'occupe? Est-ce qu'on l'amène à le cabinet du thanatopracteur? Comment ça se passe? Est-ce qu'elle se retrouve sur une table? Est-ce que voilà?
1: Moi, j'interviens dans la maison funéraire, puisque maintenant la plupart du temps c'est en maison funéraire ou en funérarium que se passent ces choses-là, dans une salle de soins. On appelle ça une salle de soins. C'est une partie technique qui est vraiment réservée aux professionnels. Moi, j'appelle ces personnes les défunts, tout simplement. Je n'ai pas de connaissance de termes plus techniques que ça, la personne décédée, la défunte. L'idée aussi, comment ça se passe? Ça se passe quand, en général, donc l'entreprise de pompes funèbres qui est en charge des obsèques constate ou voit qu'il faut un soin de conservation, puisque c'est le terme exact de ce que je fais.
0: D'accord. C'est pas le cas de tous les défunts?
1: Non. Non, il peut y avoir des cas, par exemple, alors il y a la contrainte médicale parfois qui interdit le soin de conservation, ça c'est particulier, voilà, dans le cadre de maladies contagieuses ou des contraintes comme ça, c'est rare, mais ça existe. Il peut y avoir aussi ce qu'on appelle un obstacle médico-légal, auquel cas ça veut dire qu'il y a une enquête en cours.
0: D'accord.
1: Il faut conserver la scène de crime, ne pas toucher le corps.
0: D'accord.
1: Donc, voilà, c'est très particulier, ces cas-là sont vraiment particuliers.
0: Et dans ce cas, alors, le fait de permettre au défunt de conserver sa dignité, de conserver une apparence, on va dire, visible pour les proches, c'est une priorité par rapport à une enquête, par exemple. Qu'est-ce qui fait que, dans le cadre d'une enquête, puisque tu mets le sujet sur le tapis, fait que on peut, en tant que thanatopracteur, intervenir alors que l'enquête n'est pas bouclée, finalement?
1: Alors, dans le cadre où, malheureusement, il y a un obstacle médico-légal, le judiciaire prime. Donc,
0: d'accord,
1: il faut le passage à médecin légiste, voilà, un passage en institut médico-légal quand le cas échéant, voire plus. Moi, je ne peux intervenir sur le corps de la personne qu'à partir du moment où il y a une levée de l'obstacle médico-légal,
0: d'accord,
1: et une autorisation.
0: Et qui a ce pouvoir?
1: Alors, j'ai pas envie de dire de bêtises, mais il me semble que c'est le parquet,
0: d'accord,
1: qui est en charge de l'affaire, qui autorise la restitution du corps à la famille et auquel cas qu'il lève les obstacles,
0: d'accord,
1: au fur et à mesure, en fonction du cas, en fonction de tout ça.
0: Et là, toi, tu peux intervenir. Mais ouais, j'imagine que, heureusement, ce ne sont pas les cas au quotidien et
1: non,
0: que le métier doit être beaucoup plus simple que ça en temps normal.
1: Oui, voilà, là, on part vraiment sur du cas particulier. L'interdiction de soins aussi, ça peut être sur tout ce qui va être certaines confessions religieuses.
0: D'accord.
1: Voilà.
0: Donc, ça aussi. Bien sûr, on respecte.
1: Voilà, exactement. Donc, c'est vrai qu'au final, le soin de conservation lui-même n'est pas obligatoire. Mais parfois, il est nécessaire. Et ça, c'est vrai que ça va dépendre de l'état du corps en fonction de ce que l'on constate, en fonction du délai aussi que l'on a jusqu'au jour des obsèques, si on veut pouvoir voir la personne jusqu'au jour des obsèques.
0: Oui, faire ce qu'on appelle la fameuse visite.
1: La fameuse veillée.
0: La famille, oui. Avec le corps parfois. Alors, du coup, j'imagine que le corps, une fois que toi, tu as fini ton travail, il est restitué à la famille.
1: En général, je l'installe, une fois que j'ai fini de m'occuper de la personne, je l'installe dans ce qu'on appelle un salon de présentation.
0: D'accord.
1: Dans la maison funéraire, où la personne peut recevoir les visites de sa famille, de ses amis, de ses proches, voilà, jusqu'au jour de la mise en bière et du départ du cercueil.
0: D'accord.
1: Voilà.
0: Alors moi, j'ai envie de revenir un petit peu aux origines d'Elsa, parce que je me pose quand même une question. En règle générale, voilà, quand on est petit, on dit toujours à ses parents, bah, quand je serai grand, je voudrais faire ci, je voudrais faire ça. Thanatopracteur, ça court pas les rues. Je sais pas combien vous êtes en France. Est-ce que tu as des chiffres
1: en
0: Limousin? Combien tu as de collègues à peu près, de confrères, de consoeurs?
1: Après, c'est compliqué de décrire par département, dans le sens où on travaille sous habilitation préfectorale qui est délivrée par le lieu où on a implanté l'entreprise.
0: D'accord.
1: Toutefois, cette habilitation, elle est nationale. Donc ça veut dire que moi, je suis implantée sur la Haute-Vienne,
0: oui,
1: mais je peux très bien aller travailler sur le nord de la France.
0: Ah, tu peux être appelée pour tes compétences ailleurs.
1: Exactement, voilà. Bon, je le ferai pas parce que ça fait quand même loin.
0: Oui.
1: C'est très joli, mais ça fait loin. Par contre, on est plusieurs à naviguer. Après, ça va dépendre évidemment de la demande. Est-ce que sur un certain secteur, on peut être plus sollicité que sur un autre? Je pense les grosses métropoles, où, oui, j'ai plus de confrères consoeurs que là, sur des secteurs de ruralité. Ça dépend vraiment de tout ça. Il me semble que de mémoire, en France, travaillant, on doit être 700 praticiens.
0: Et ça, c'est suffisant pour absorber le... Il y a des décès tous les jours, de toutes sortes de causes. C'est suffisant pour absorber la quantité de défunts qui nécessitent des soins de conservation?
1: Pour moi, oui. À l'heure actuelle, après, évidemment, tout évolue. Hein.
0: Oui.
1: Et démographiquement, tout évolue. On peut difficilement prévoir l'avenir.
0: Bien sûr.
1: Mais dans l'idée, oui.
0: Alors, en parlant d'avenir, on va revenir dans le passé pour parler de l'avenir qui est notre présent. Je ne sais pas si vous arrivez à me suivre, mais on va se focaliser sur la petite Elsa quand elle était enfant. Alors, je vais rentrer dans les clichés, mais Barbie thanatopracteur, elle n'existe pas. Je ne pense pas qu'il y ait un modèle par rapport à ce métier, cette profession qui ait pu être en contact avec. Les petites filles, elles vont être quoi? Elles vont être danseuses, tout un tas de trucs. Donc, j'imagine que c'est pas quelque chose qui est venu avec l'enfant, c'est venu plus tard. Comment as-tu rencontré? Je pense une rencontre. Comment tu rencontrais cette profession? Qu'est-ce qui t'a conduit aujourd'hui à l'exercer?
1: C'est une bonne question. Moi, petite, je voulais être vétérinaire.
0: Ah,
1: rien
0: bon.
1: À voir.
0: Bon, bah, on est déjà comme dans le soin.
1: Oui, tout à fait. Après, bon, c'est un métier que j'ai un peu découvert par hasard, j'ai envie de dire. Quand à un moment donné, on a eu le bac, on ne sait pas trop ce qu'on veut faire, on fait un peu des choses et d'autres. Et puis au final, j'ai un peu découvert par hasard et il y a eu un déclic. Je savais que je voulais aller sur une profession où il y avait du soin.
0: Ça,
1: oui, c'était quelque chose qui se dessinait un peu plus ou moins clairement. Et je m'intéressais au métier de sage-femme.
0: Oui. Alors, on est à l'autre bout de la chaîne, là.
1: Et c'est exactement ce qui s'est passé. C'est que sage-femme, oui, ça, c'est le début, mais à la fin, il y a quoi? Ah, ce métier-là. J'ai vu un thanatopracteur faire une intervention.
0: C'est vrai.
1: Ça a été le moment où j'ai dit, bon, bah, allez.
0: Dans quelles circonstances tu étais à l'hôpital? Parce que,
1: non, j'ai contacté.
0: J'imagine qu'on n'ouvre pas les portes comme ça,
1: non? Non, tout à fait. Bah, à l'époque, bon, je te parle de ça, c'était il y a un petit moment maintenant. Mais le métier n'était pas très, très, très connu non plus. On n'avait pas les réseaux sociaux, on n'avait pas Internet. C'était notre époque. Et j'ai contacté un thanatopracteur qui officiait sur le secteur où je me trouvais à ce moment-là, qui a accepté de me prendre en stage sur un soin. Donc je suis allée voir avec lui dans un hôpital,
0: D'accord.
1: Parler, savoir comment ça va se passer. Et derrière, ça m'a tout de suite parlé. Je me suis lancée, donc inscription à l'école, etc.
0: C'est combien d'années d'études?
1: Alors, c'est un peu compliqué. Là, j'ai un peu peur de perdre tout le monde, mais dans l'idée.
0: Non, on va y arriver.
1: Voilà, dans l'idée en fait, je vais parler du comment ça se passe aujourd'hui,
0: oui.
1: La formation Thanato. Déjà, première chose, on passe par un centre de formation. Une école, tout ça, c'est 3 mois de théorie, en présentiel ou en distanciel.
0: Et là, on n'est pas du tout en contact
1: non,
0: avec...
1: Non, c'est juste théorique.
0: Ah, ok.
1: Voilà, théorique, sur pas mal d'aspects, pas mal de matières.
0: C'est une façon de sélectionner, de voir ceux qui auront les tripes d'aller jusqu'au bout ou pas. Je parle crûment, mais je me pose
1: surtout,
0: la question.
1: La première sélection, c'est déjà le financement, puisque ces écoles coûtent relativement cher.
0: D'accord.
1: Voilà, on demande aussi aux postulants, enfin aux personnes qui s'inscrivent à l'école, d'aller d'avoir passé une journée au moins d'observation, d'avoir vu un soin, pour savoir dans quoi ces personnes-là s'engagent.
0: Okay.
1: Ce qui est légitime, vu le coût et vu le temps que ça va demander.
0: Okay.
1: Donc, 3 mois de théorie. Il peut y avoir un peu de temps pour réviser, approfondir les cours, puisque à l'issue de ça, au mois de janvier, tous les ans, tous les candidats thanatopracteurs se retrouvent dans une salle d'examen à Paris et passent le fameux concours écrit, qui est en numerus clausus.
0: D'accord.
1: Donc chaque année, il y a un décret qui paraît en fixant un nombre de candidats limité pour donner un ordre d'idée. L'année dernière, il me semble que c'était 70 places pour 500 personnes.
0: Ah oui.
1: Voilà.
0: Ah oui. 12% quoi, en gros, un truc comme ça. On garde 12%, 10-12%.
1: Oh, voilà, 70 places.
0: Ouais.
1: Et ces 70 candidats, une fois qu'ils ont été admis à l'écrit, partent en stage pratique avec un thanato qui les accueille pour un minimum de 6 mois, avec un nombre minimum de soins effectués tout seul. Et à l'issue de tout ça, quand le candidat est prêt, il est présenté à un jury, enfin plutôt le jury de thanatopracteurs évaluateurs viennent et évaluent le candidat sur un soin.
0: Sur un corps.
1: Oui.
0: Alors, question, est-ce que ce soin se passe sur une, on va dire, un défunt lambda qui
1: oui.
0: se retrouve là à devoir servir la cause de l'aspirant thanatopracteur, ou est-ce que ce sont des corps qui ont été légués par la science ou des choses comme ça?
1: À ma connaissance, c'est dans un labo sur voilà que le soin, et en général, c'est un soin parfait.
0: Ah oui.
1: C'est un soin parfait.
0: Oui. Pas droit à la fausse note.
1: Ah non.
0: Justement, les fausses notes, on va les éviter. On va écouter de la jolie musique maintenant. Tu as fait un choix. Tu as choisi Leonard Cohen, la chanson You Want It Darker. Oui, vous le voulez beaucoup plus sombre. Allez, c'est parti. On écoute le choix d'Elsa aujourd'hui dans Tutoyons les héros.

0: Voilà, c'était Léonard Cohen sur l'antenne de RCF, le choix d'Elsa. Aujourd'hui, notre héroïne du jour qui est venue nous parler de son métier de thanatopracteur. Alors, tu me disais hors antenne que le métier, il n'est pas genré. On ne dit pas une thanatopracteur, je sais pas quoi, tristeuse, on n'en sait rien. Toi, pour toi, en fait, ce qui compte, c'est les compétences, être un bon praticien.
1: Oui, ça, c'est le plus important. Alors ça, c'est mon parti pris perso, hein. Mais pour moi, ce qui importe quand je suis dans mon rôle de professionnel, quand j'ai mis ma blouse, c'est la pratique, ce que je fais, et on n'est plus qui je suis.
0: Ça, c'est... Tu occultes complètement qui tu es, parce que bon, c'est un travail manuel, ça c'est sûr. Est-ce que ça fait partie de ces travaux ? Donc, j'imagine que l'on fait par passion, parce que on met son cœur dedans, on a quand même la responsabilité d'une personne finalement, même si elle est décédée, donc il faut donner le meilleur de soi, j'imagine. Et néanmoins, est-ce que ça fait partie de ces tâches où finalement, à un moment, alors qu'on est quand même bien attentif à faire les bons gestes, à ne pas faire de fausses notes, finalement, est-ce que le geste prend le pas et on se laisse guider, et au final, ça devient naturel en fait de faire ce genre de choses?
1: Oui et non, c'est que, alors déjà, alors là on touche plutôt... Peut-être, comment dire, l'équilibre que je m'efforce d'avoir entre ma vie perso et ma vie professionnelle, puisque c'est quand même une des choses qui nous touchent, qui peuvent réveiller certains fantômes pour tout le monde. Et je m'efforce, quand je rentre dans une salle de soins, le perso reste dehors.
0: D'accord.
1: C'est le pro qui prend le dessus. Ça m'empêche pas d'être dans l'empathie, dans la compassion pour la famille, bien au contraire. Mais c'est pas ma place. Voilà, c'est la place du professionnel. Et... Oui, aujourd'hui, quand je m'occupe d'une personne, bien évidemment, je suis attentive, voilà, certaines choses à éviter, certaines fausses notes, comme tu dis. Mais il y a aussi un moment où on laisse aller les choses et on accompagne. On accompagne la personne et c'est important.
0: J'imagine, oui. Est-ce que quand tu accueilles un défunt, alors tu m'as dit sur ton plateau, tu m'as dit, hors antenne, ça s'appelle un plateau, c'est ça, la surface sur laquelle on va travailler avec le défunt. Est-ce que tu as connaissance de l'histoire de la personne avant? Est-ce que c'est quelque chose dont tu as besoin? Parce que les familles doivent dire, ah, voilà, il ou elle est décédé, mais c'était telle personne, on aimerait bien retrouver tel aspect de sa personnalité, si vous pouviez essayer de, etc., etc. Et du coup, est-ce que tu as besoin, est-ce que tu poses des questions pour te rapprocher de...
1: Alors dans l'idée, ça rejoint un petit peu sur comment ça se passe dans la journée pour moi. C'est quand on m'appelle pour une intervention et que j'arrive, c'est surtout l'assistant funéraire que je vais questionner.
0: D'accord.
1: Voilà.
0: Lui, il a déjà fait ce travail en
1: voilà,
0: amont.
1: Parce que parfois, les familles sont déjà reparties, parfois elles ne sont pas encore arrivées. J'ai pas forcément un accès direct aux endeuillés. Donc c'est l'assistant funéraire que je vais embêter.
0: Des fois, tu rencontres pas du tout les familles.
1: Voilà, d'accord. Parfois je les rencontre pas, ça dépend vraiment. Mais dès que j'ai l'occasion, de toute façon, il y a des questions importantes pour moi qui sont par exemple le délai qu'on va avoir jusqu'au jour des obsèques pour savoir à peu près comment techniquement moi je peux évaluer l'affaire. Et surtout, est-ce qu'il y a quelque chose de particulier dans la présentation? Et ça, c'est la porte ouverte sur en termes de rasage, de coiffure. Est-ce que la personne, la mamie, se maquillait par exemple? Le parfum aussi. Moi, j'aime bien demander est-ce que il ou elle portait un parfum en particulier? Est-ce qu'on peut me l'amener? L'odeur, c'est important.
0: Bien sûr.
1: C'est important. Et parfois, quand la famille est présente, c'est une porte ouverte aussi pour parler de la personnalité de la personne, comment elle était, comment elle se préparait, s'il avait des petites anecdotes. Et mine de rien, ces petites anecdotes, d'un seul coup, font ressurgir un peu la personne. Et c'est des moments précieux. Ça, c'est des moments précieux.
0: Il faut être un peu psy pour faire ce métier?
1: Oui, comme dans tous les métiers, je présume ça. Là-dessus, on est tous pareils. Mais je pense qu'il faut... être à l'écoute, avoir un équilibre, ça c'est certain. On n'est pas tout seul dans une salle, il y a toute une histoire de vie, il y a la personne, son histoire de vie, sa famille. Et puis il y a quelque chose d'hyper important pour moi, c'est que la famille, elle me fait confiance, elle me confie son ou sa défunte. Elle me confie parfois des histoires là-dessus, voilà, des anecdotes. Et ça, j'en suis honorée et je me dois d'un respect total là-dessus. Le respect est une notion hyper importante.
0: J'imagine, oui. Oui, même si ce sont des gens finalement qui sont de passage dans ta vie, il faut tous les traiter avec la même dignité, la même égalité, le même respect. Mm. Question peut-être bête, est-ce que tu te rappelles de ton tout premier défunt? Est-ce que tu te rappelles la toute première fois où tu... Allez, ben là c'est bon, j'y suis, c'est maintenant, j'y vais.
1: Oui. Oui.
0: Oui.
1: Et j'étais pas fière.
0: C'est vrai? Oui. Parce que tu appréhendais?
1: Oui.
0: Ou t'es pas fière du travail effectué?
1: Parce qu'il fallait être à la hauteur de la personne et de sa famille et que voilà, on a tous un petit moment d'angoisse. Et bon, ce petit moment d'angoisse, il persiste toujours même après toutes ces années.
0: Ça, c'est vrai.
1: Il faut être à la hauteur.
0: Oui.
1: Mais et bon, quelque part, c'est du bon stress, j'ai envie de dire. C'est savoir se dire, tout en restant dans l'humilité, puisque je suis pas au-dessus de tout le monde. Moi, je travaille aussi avec un corps, donc ça veut dire avec des réalités biologiques, chimiques, physiologiques. Ça charge à moi aussi parfois de savoir l'expliquer, de dire ce qui se passe et ce que techniquement je ne peux pas faire ou ce que je peux faire. Et c'est important aussi d'être en transparence et clair et avoir une communication avec les familles via l'assistant funéraire bien souvent.
0: Mais c'est ton allié, lui.
1: Oui.
0: L'assistant funéraire.
1: Oui.
0: Ton compagnon d'armes.
1: Oui. Et en même temps, c'est aussi la meilleure façon dont je peux m'exprimer si l'assistant funéraire ne comprend pas ce que je dis. Comment est-ce que c'est possible que la famille comprenne?
0: Oui, bien évidemment.
1: Donc c'est aussi le premier rempart en me disant, bon, si toi tu l'as compris, tout le monde le comprendra. C'est parfait.
0: Donc c'est bon.
1: Voilà.
0: Donc vous marchez ensemble.
1: Ah oui, oui. De toute façon, c'est une collaboration. Hein. Pour moi, le monde funéraire, c'est une immense chaîne et je ne suis qu'un maillon.
0: Oui, c'est ce que disait aussi Ludovic, que j'ai reçu il y a quelques semaines maintenant, et qui est conseiller funéraire et puis qui, du coup, nous a gentiment mis en relation, toi et moi, pour faire cette émission. Et oui, c'est ce qu'il disait, c'est un monde particulier. C'est un monde aussi qui fait peur au commun des mortels, j'ai envie de dire. La mort, de toute façon, n'est pas quelque chose avec laquelle les gens sont forcément à l'aise. On y pense ou pas quand on exerce le métier qui est le tien?
1: On fait attention. Moi, je sais que je fais beaucoup attention aux autres. Comme je te disais tout à l'heure, quand je parle à quelqu'un, je ne sais pas, potentiellement, ça peut être quelqu'un qui est en train de vivre un deuil, parfois un deuil compliqué, ou qui va en vivre un, et je sais ce que je dis peut avoir un écho chez lui.
0: D'accord.
1: Voilà, donc je fais assez attention à être dans la bienveillance et dans la douceur, parce que c'est important, c'est hyper important.
0: Quand tu travailles, que tu es seule, j'imagine, avec un défunt, une défunte, peut-être ma question est-elle indiscrète, t'as le droit de me dire joker, tu travailles en silence, est-ce que tu leur parles, est-ce que tu instaures une relation de...
1: Parce qu'en même temps... quitte à paraître pour un peu foldingo, mais j'assume complètement, la première chose quand j'arrive dans une salle, c'est saluer la personne. C'est important.
0: Vocalement ou par un geste?
1: Ça peut être. Ça peut être vocalement. S'il y a un peu du monde autour, je le fais plus en silence pour ne perturber personne. Mais un salut. Et quand je m'en vais, pareil.
0: D'accord.
1: Au revoir. C'est important.
0: Bonjour, je viens passer un moment avec vous. On a quelque chose à faire ensemble.
1: Exactement.
0: J'espère que ça ira. Voilà, ce genre de choses.
1: Tout à fait. Donc ça, c'est important. Après, oui, en silence, oui, je ne mets pas de musique de fond, je ne fais pas ces choses-là. Après, il y en a qui le font, c'est ok, hein, c'est
0: oui,
1: dans le respect,
0: chacun...
1: c'est pas...
0: Oui, tant qu'on reste dans le respect.
1: Tout à fait.
0: Mais à part les saluer, tu leur parles pas, dis, bah, attention, là, parce que tu vas les manipuler, bon, je vais vous plier un peu, je vais vous redresser, je vais...
1: Ça va être dans le flow, quoi. C'est des moments où des personnes aussi avec qui on est plus à l'aise ou des cas qui sont parfois aussi plus prenant que d'autres, où on a besoin de se repositionner, de se recentrer sur la personne. C'est important.
0: Mais une collaboration, en fait, entre vous deux.
1: Quelque part.
0: On peut parler de ça comme ça.
1: On peut dire ça comme ça.
0: Ou est-ce qu'on se sent plus au service de la personne, finalement?
1: C'est un chemin entre les deux,
0: c'est
1: je dirais.
0: C'est intéressant. Je vais aller un petit peu plus loin, encore une fois. Je vais te laisser l'opportunité de me répondre, joker. Est-ce que c'est un métier qui... fait que pour le pratiquer, on doit avoir des convictions particulières ou religieuses ou métaphysiques ou pas du tout? Est-ce qu'il y a vraiment de tous les profils ou est-ce que chaque thanatopracteur finalement a une position qui est bien la sienne par rapport à l'idée de la mort, par rapport à ce qui peut se passer après, etc., etc.? Ou est-ce que c'est vraiment le genre de question que tu te poses pas du tout? Toi, t'es là, t'es dans le service à la personne, t'es dans le soin et ça ne se pose pas.
1: Alors, déjà, pour être très clair, comment dire? J'ai mon opinion personnelle, je ne suis pas porte-parole de mes collègues et de mes consoeurs, confrères. Ça, je pense que chacun a son opinion. Moi, personnellement, j'ai mes convictions, ça c'est clair. Je pense que par contre, ce qui prime là-dessus tout, c'est la bienveillance et le respect. Ce sont des choses qui sont essentielles. C'est après, bien évidemment, que les questions plus métaphysiques, plus spirituelles, dirons-nous, interviennent toujours dans ces métiers-là. Mais
0: ce n'est pas systématique.
1: Exactement. Voilà.
0: D'accord.
1: Mais par contre, il faut y être dans le respect et la bienveillance et dans le respect aussi de soi-même. Quand je dis respect, c'est le respect des défunts, de sa famille, de ses proches, des professionnels qui nous entourent, mais aussi de soi-même. Avoir un équilibre entre ces choses-là, c'est important.
0: C'est un métier où on reçoit des remerciements?
1: Oui.
0: Oui.
1: Oui, oui. C'est...
0: Le public est sensible?
1: Les familles, oui.
0: Les familles, oui.
1: Il y a des familles qui disent merci et... Et même limite, ce sera à moi à dire merci, puisque, comme je dis, c'est leur confiance que j'honore, c'est important. Donc, oui, j'ai envie de dire, les familles des endeuillés m'ont appris énormément de choses.
0: Ah oui.
1: Moi, je suis reconnaissante aussi pour ça. Ils m'ont fait partager leurs expériences. partager ce qu'était la vie de la personne avant, c'est précieux.
0: Il y a des gens, des familles pour lesquelles tu as travaillé, avec qui tu as pu, de près ou de loin, garder des contacts ensuite ou pas?
1: Alors, l'intérêt de travailler dans un petit secteur de ruralité quand même, puisque je travaille quand même sur un secteur de cet ordre-là, c'est qu'on recroise toujours quelqu'un, ou qu'on rencontre toujours quelqu'un qui connaît quelqu'un. Et c'est vrai que c'est intéressant de pouvoir se dire, il y a eu cette expérience-là, qui peut être douloureuse, qui peut être compliquée, mais qui a une vie après. Il y a eu une vie avant, il y aura une vie après, et on la traverse.
0: Et justement, cette vie avant, tu me disais, ça t'est arrivé, tu me disais hors antenne, ça t'est arrivé de retrouver sur ton plateau quelqu'un que tu as vu, que tu as connu de son vivant. Est-ce qu'on appréhende la chose différemment par rapport à un anonyme qu'on n'a pas rencontré avant?
1: Bien sûr, puisque là, pour le coup, le personnel rentre dans la salle de soins. C'est un peu différent. Mais c'est vrai qu'on fait attention. Et c'est l'après. Par contre, moi, je fais très attention après à être bien en phase avec moi-même et à laisser partir les fantômes.
0: Tu parles de fantômes, c'est intéressant.
1: Ou les papillons, ça existe.
0: Les papillons, ouais. Pourquoi les papillons? Oh, c'est joli, ça. Enfin, je dis pas que le fantôme, familiale. C'est pas joli. Mais l'idée de papillon, c'est très poétique.
1: Oui, c'est l'idée de me dire que... il y a eu quelque chose dans la salle de soins, et là je le libère comme un papillon, comme un fantôme.
0: Puisque... c'est quelque chose que tu ressens émotionnellement et physiquement. Oui. Il y a quelque chose dans l'ambiance aussi.
1: Oui, il y a toujours des cas de particuliers où oui, quelque chose se dégage, ou ça peut être les circonstances, ça peut être voilà, l'histoire qui entoure.
0: Est-ce qu'on on est conditionné par notre psychologie d'être humain aussi, peut-être? Nos appréhensions, nos...
1: Possible, c'est les, possible. Peurs, les peurs que ça réveille en nous.
0: Donc. Les peurs que ça réveille en nous. Pourtant, c'est pas un métier dont on doit avoir peur.
1: Personnellement, non.
0: Oui. Mais il y a des gens qui, des fois, disent, quand tu dis ton métier, des gens que tu connaisses pas, ils te posent la question, qu'est-ce que tu fais dans la vie? Je suis thanatopracteur. Ah, il y en a que ça bloque.
1: En général, il y a une conversation qui s'engage. Et s'il peut y avoir un peu de blocage au départ, le verrou saute vite et on parle de choses et d'autres et ça devient intéressant. Ça peut devenir très intéressant.
0: Ah bah, c'est le cas de cette conversation, ah, en tout cas. Elle est très, très, très intéressante, ça c'est sûr. Dernière question. Si tu n'avais pas fait ce métier, aurais-tu été vétérinaire?
1: Non.
0: Non? Qu'est-ce que tu aurais fait?
1: Bonne question, je ne sais pas.
0: Donc, tu aimes vraiment ton métier, tu es dedans. Ça ne se pose même pas la question, c'est ça.
1: Alors, j'ai essayé de changer de voie.
0: Ah.
1: Une fois.
0: Ouais.
1: Je voulais faire retourner à l'agricole et faire du maraîchage.
0: Ouais.
1: Et je suis retournée à la Tadato.
0: Ah ouais, c'était voilà. C'est une partie de toi.
1: Exactement.
0: Exactement. Oui. En tout cas, tu en parles avec beaucoup de passion. C'est passionnant de t'écouter.
1: C'est avec plaisir.
0: Je te remercie énormément d'être venue aujourd'hui.
1: C'est moi, merci. Merci à toi de tes questions et de ta bienveillance. C'est important.
0: On est là pour ça. On était là pour faire connaître ton métier davantage aux auditeurs. Je te remercie d'être venu. Et puis, continue à exercer ton métier de la façon dont tu le fais. Tu le fais d'une très, très jolie façon et tu le racontes d'une très, très jolie façon.
1: Merci beaucoup.
0: Merci beaucoup. Et je vous retrouve la semaine prochaine pour un autre épisode de Tutoyons les héros sur RCF. Merci.

0: Valérie, bonjour.
1: Bonjour Vincent, bonjour aux auditrices, aux auditeurs cinéphiles.
0: Avant de découvrir nos deux films en miroir, vous vouliez commencer avec une annonce.
1: Bien sûr, donc les miroirs du cinéma sur RCF Notre-Dame Limousin en partenariat avec la Cinémathèque de Nouvelle-Aquitaine. On vous rappelle, bien sûr, on avait reçu il y a 15 jours, il me semble maintenant, Patrick Malfon et Dwayne Chavenon qui étaient venus nous présenter le cycle Frondeuse, point d'exclamation, au Lido, une petite série de films très sympathiques ou pas d'ailleurs à découvrir, mais en tout cas très intéressant. Donc on a eu la chance de voir, hein, je vous le rappelle, en septembre, Cléo de 5 à 7. Puis mardi dernier, il y avait Une vie manifeste de Jean-Gabriel Périot. Mais n'oubliez pas que le 17 novembre et le 15 décembre, ce sont des mardis, et il s'agit toujours de séances à 20h30 pour la modique somme de 6€. Une carte blanche au centre audiovisuel de Simone de Beauvoir pour le 17 novembre. Et puis Ultraviolette, un film de Robin Hunsinger, donc, qui sera diffusé au mois de décembre à chaque fois avec un débat animé par des professionnels de cinéma. Donc, on salue et on remercie ce partenariat avec la Cinémathèque de Nouvelle-Aquitaine une fois de plus.
0: Qui ont fait un super travail, vraiment des trucs très intéressants à aller voir. C'est le moment. Si vous n'allez jamais au cinéma, là, vous n'avez aucune excuse.
1: Absolument. Mais vous allez aller au cinéma, car allez aller voir les films recommandés aujourd'hui, Vincent.
0: Alors, au moins, parce que là, je ne sais pas s'il est encore en salle. Mais on n'en dit pas plus, pas de divulgachage. On commence donc avec Histoire de la nuit de Léa Missius.
1: Voilà, je me suis demandé, Vincent, si on ne devrait pas essayer de travailler à semer des petits indices, puisque vous vous souvenez du principe de l'émission dorénavant, un film d'actualité dans la première partie, illustré par une musique tirée de ce film-là, et puis deuxième partie, c'est la nouveauté de cette saison 2026-2027, il va y avoir un film qui a inspiré le premier ou qui a des correspondances, des petits miroirs qu'on peut opposer comme ça, ou des échos qui font résonner.
0: Si vous voulez un indice, on peut leur dire qu'il y a aussi histoire dans le titre.
1: Voilà. Exactement. On va partir des deux titres qui ont des correspondances. Alors, Histoire de la nuit, c'est au pluriel. C'est au pluriel, c'est un film donc de Léa Missius avec Afzia Herzi, Baptiste Bouillon pardon, et Benoît Magimel.
0: Il fait très peur, Benoît Magimel.
1: Oh là là là, il fait très peur. Il est incroyable cet acteur. Hein. C'est vrai qu'on l'avait découvert dans Les Choristes il y a quelques années déjà. Mais il peut faire très peur, comme il peut être aussi tout à fait sympathique, attendrissant, émouvant. Il est
0: un
1: incroyable.
0: Acteur, quoi.
1: Ah, voilà. Voilà, un acteur, un de nos plus grands acteurs français, je pense.
0: Je pense aussi.
1: Avec Bastien Bouillon aussi, parce que c'est vrai que lui peut jouer, je trouve, aussi...
0: Plus récent, mais effectivement, dans un style complètement différent. Il a plusieurs cordes à son arc.
1: Exactement, et on le voit beaucoup, beaucoup en ce moment. Et d'ailleurs, il est à l'affiche de très nombreux films, donc il est forcément à suivre. Moi, personnellement, je l'avais découvert dans La Nuit du 12, il y a 4-5 ans, je pense, maintenant. On va rappeler aussi la réalisatrice, hein, Léa Missius. Elle avait fait deux longs-métrages précédents que j'avais eu la chance de voir et que j'avais beaucoup, beaucoup aimé. Le premier, c'était Ava, en 2017, et le second, c'était Les Cinq Diables, en 2022. C'était deux scénarios originaux qu'elle avait écrits avec Paul Guillaume, qui est d'ailleurs le chef-op de ce film-là, Histoire de la nuit. Et un chef-op qu'il faut saluer parce que, comme le titre l'indique, une grande partie du film se déroule donc la nuit. Et ça n'est pas facile de filmer la nuit. Et il y a beaucoup, beaucoup de choses comme ça qui sont dissimulées, qui se révèlent peu à peu ou qui, au contraire, se cachent. On va raconter un petit peu dans le détail ce dont parle ce film. Mais je voulais revenir sur les films précédents de la réalisatrice, donc, parce qu'il s'agissait à chaque fois du point de vue d'une enfant. Plus précisément, dans le premier, c'était une jeune fille qui était interprétée par Noé, une jeune fille donc, Habita, que j'aime beaucoup également, qui jouait le rôle d'une jeune fille qui devenait progressivement aveugle. Et sa maman était interprétée par Laure Calamy, qu'on aime beaucoup aussi. Et le deuxième, Les Cinq Diables, c'était une jeune fille qui, elle, avait un des cinq sens surdéveloppé, merci Vincent. Qui était le sens de olfactif.
0: De l'odorat.
1: De l'odorat. Vous me troublez ce matin, je ne sais pas pourquoi.
0: Voilà. J'ai cet effet sur les gens.
1: Et ça doit être ça, ça doit être ça. Et donc ici, on va aussi avoir, dans une moindre mesure, le point de vue d'une jeune fille, là aussi, hein, une petite adolescente. Le film est tiré d'un livre que je n'ai pas lu, mais qui avait rencontré un grand succès, aussi bien public que critique. Un livre de Laurent Mauvigné, que forcément ça m'a donné envie de lire, avec certaines correspondances, dit-on, et également une adaptation. C'est le principe même du cinéma, c'est d'adapter. Donc aucun livre ne peut être totalement, fidèlement, scrupuleusement réinterprété
0: et
1: à l'écran.
0: Je conseille à nos auditeurs de tenter l'expérience, vraiment de lire les auteurs qui ont inspiré les films ou les séries. C'est vraiment très intéressant, plus qu'on croit, parce qu'une fois les cliffhangers et les surprises avalées, il y a quand même souvent des différences, même s'il y a forcément aussi beaucoup de points communs. C'est toujours intéressant de se plonger soit avant, soit après dans la lecture.
1: C'est très éclairant, effectivement. Et puis, surtout que quelquefois, on a un mauvais livre qui va devenir un chef-d'œuvre au cinéma, ou l'inverse. Et puis, on peut reprendre des exemples comme Shining de Kubrick, par exemple, juste au hasard, pur hasard, où on avait effectivement un livre de Stephen King qui avait été largement reconnu et célébré, et puis un film qui n'a quasiment rien à voir, et qui est tout aussi un chef-d'œuvre, qui avait d'ailleurs été renié par Stephen King, qui n'avait pas trop aimé. Revenons à ces histoires de la nuit. Je vais citer, c'est Tauba El-Garchi qui interprète la jeune fille, la petite adolescente, qui s'appelle Ida dans le film, et c'est ce qui va d'ailleurs illustrer notre petite chronique musicale, puisque c'est la chanson Ida de Rachid Taha, que nous allons écouter tout à l'heure, qui est citée dans le film, puisque, nous dit-on, c'est à cause de cette chanson que cette petite fille, cette jeune fille, cette adolescente s'appelle ainsi dans le film. Et elle vit donc avec ses parents dans un corps de ferme qui n'est pas situé dans le film géographiquement, mais mon petit doigt m'a dit que ce corps de ferme se trouve à Nantia, pas loin de Limoges, pas loin de Bellac. C'est là qu'a été tourné le film, donc, avec Benoît Magimel, avec des stars internationales, au printemps 2025. Alors, nous n'avons pas eu la chance d'aller sur le tournage, nous n'avons pas été invités, mais en tout cas, voilà, on a des tournages prestigieux, hein, on avait déjà parlé de Notre Salut il y a peu, on a des tournages prestigieux qui se déroulent en région. Et là, vraiment, donc, c'est cette montée en tension qui est parfaitement bien rendue dans le film. Il me semble, on va s'intéresser au personnage de la mère dans le film, qui s'appelle, nous dit-on, Nora, qui travaille dans la ville la plus proche, donc on imagine Limoges, même si une fois de plus ça n'est pas noté. On voit quand même passer, je vais faire de la publicité anonyme ici, on voit passer les quarts de ramassage scolaire de la région, comme ça, qui ramènent la jeune fille chez elle après la journée de classe. Et son mari, donc, interprété par Bastien Bouillon, qui s'appelle Thomas, qui n'est pas le prénom du livre, qui lui travaille à la ferme, qui élève des vaches laitières. Alors là, on s'éloigne un petit peu du Limousin, parce que c'est vrai qu'on a moins de vaches laitières que de vaches élevées pour leur viande. Et il partage ce corps de ferme avec une

0: Inquiétant. Donc, on va resserrer comme ça. On sortait du corps de ferme de plus en plus. Et là, on resserre l'action, on resserre ce qu'on voit aussi. On resserre la focale à l'intérieur de ce corps de ferme, même s'il est divisé en deux parties, comme je viens de l'expliquer. Et on va resserrer aussi au niveau de la lumière. Tout va s'obscurcir de plus en plus. Dans, d'une part, la tension qui monte progressivement et aussi, tout simplement, dans les décors et dans ce qu'on voit. J'en veux pour preuve, notamment, la fête d'anniversaire qui est censée être quelque chose de coloré, de vif, de joyeux. Et en fait, les décorations choisies par le mari, par Tom, ici, vont être de l'argenté, quelque chose de très gris, quelque chose, finalement, de très terne. Alors, peut-être un petit côté Noël, mais en tout cas, ça ressemble, c'est censé se passer à l'automne, au mois de septembre, il fait encore beau, il fait encore chaud, et on a une sensation comme ça déjà de quelque chose de très froid qui va effectivement...
1: Il y avait une promo sur les ballons gris.
0: C'est peut-être pour ça. Et puis les guirlandes, il avait aussi quelques guirlandes qui vont nous obscurcir. C'est très sensoriel comme film, donc. Et puis, c'est aussi la musique. Alors, nous n'allons pas entendre un extrait de cette musique aujourd'hui, mais la musique est assez originale aussi. Elle est assez dissonante, en quelque sorte. On n'est pas du tout côté violon, etc. On a quelques cordes, mais on a aussi beaucoup de rythmique, comme ça. Alors, je ne suis pas du tout musicienne ni spécialiste, mais on a beaucoup de sons qui résonnent, qui tapent et qui font écho, finalement, à ce que vont vivre les personnages et à ce que vont ressentir aussi les personnages et, de fait, les spectateurs, puisque la musique, on la ressent également. Vous voyez que j'essaye de ne pas trop en dire, parce que ce film fonctionne énormément sur les retournements, sur les surprises, sur est-ce que les méchants vont prendre le dessus, est-ce que les gentils vont pouvoir se défendre, et puis surtout, que font ces gens-là dans cette maison? Pourquoi sont-ils venus interrompre cette soirée d'anniversaire? Le tout petit indice que l'on a, c'est que la petite fille, donc, au début du film, a posté une vidéo TikTok où on la voit danser avec ses parents dans l'étable avec les vaches et que sa maman n'a pas du tout aimé ce post en ligne, comme on dit, et qu'elle a demandé à sa fille de le supprimer de manière assez radicale. Peut-être est-ce un indice pour comprendre la venue de ces trois hommes mystérieux dans ce corps de ferme. Donc si vous aimez le suspense, si vous aimez le thriller, si vous aimez ce genre de choses qui vous fait frissonner, d'excellents acteurs, j'en bégaye, et puis bien sûr donc une grande maîtrise de cette réalisatrice dont c'est le troisième long métrage qu'on espère revoir très bientôt. Petite pause musicale, je voulais annoncer, c'est Rachida qui nous interprète Ida. Et puis, on se retrouve donc avec d'autres histoires et un scénario un petit peu similaire.
1: Allez.

0: C'était l'année de la première étoile de la France, champion du monde en 98, Rachida, Ida sur RCF Notre-Dame en Limousin. Ça ne nous rajeunit pas, Valérie.
1: Comme vous dites, Vincent, je suis... Bravo pour vos recherches, en tout cas.
0: Vous avez vu ? C'est quand même magique, Internet.
1: Ah, mais non, ça vient de votre mémoire,
0: bien absolument. Sûr. Alors, on parle d'un autre film, d'une autre histoire, mais ça va être un petit peu violent. Je vous laisse donner le titre en anglais, parce que je suis nul en anglais.
1: Oh non, d'abord, ça n'est pas vrai, d'une part. Et puis, A History of Violence, c'est effectivement parce qu'il n'y avait pas eu de traduction, pour une fois, de traduction du titre en français.
0: Et tout est dans le titre, là.
1: Et tout est dans le titre, une histoire de violence. Attention, donc là, on est au singulier. Tout à l'heure, on parlait des histoires au pluriel.
0: Mais violence pourrait être au pluriel sur ce film.
1: Effectivement, violence pourrait être au pluriel. Alors, tout de suite, hein, voilà, petite mise en garde, il a dû être interdit, probablement moins de 16 ans, quelque chose comme ça, car effectivement, il est assez violent. On est en 2005.
0: Et c'est bien sûr David Cronenberg. L'homme à qui on doit la mouche.
1: Voilà,
0: eh oui.
1: Vous avez parfaitement raison, c'est ce qu'il faut signaler, hein, puisqu'on profite donc de cette deuxième partie pour mettre un coup de projecteur, jeu de mots, sur un film qui a marqué l'histoire du cinéma d'une façon ou d'une autre. Et effectivement, quand on dit David Cronenberg, c'est probablement le film de 1986 avec Jeff Goldblum et Gina Davis, La Mouche, qui vient tout de suite à l'esprit. Parce que c'est celui qui l'a fait découvrir au grand public et effectivement qui a montré la maestria de ce réalisateur canadien.
0: Et qu'on retrouve dans History of Violence, maestria.
1: De maestro, vous voyez, c'est un mot italien.
0: Je vais aussi... Ah oui, voilà, c'est pour ça.
1: Vous êtes bilingue en anglais, mais pas encore en italien.
0: Il y a du travail.
1: Ça ne saurait tarder, je pense.
0: On dit qu'il y a une marge de progression.
1: Oui, mais j'ai confiance en vous, Vincent. Je sais que vous y arriverez. Là, c'est tiré d'un roman graphique. Déjà à l'époque, on est donc 20 ans en arrière. Et si j'ai choisi ce film interprété par Viggo Mortensen, Maria Bello et Ed Harris, entre autres, c'est parce que la référence est assumée. La réalisatrice Léa Missius dit vraiment s'être inspirée d'une manière... Alors, pas visuel sans doute, mais dans la montée des tensions, la progression donc de ce suspense.
0: Il faut vraiment maîtriser son ouvrage pour arriver à faire ça.
1: Absolument. Et donc, c'est là-dessus, c'est de ça dont 3-4, là aussi, hein, vous voyez, je suis toute émotionnée aujourd'hui, dont elle s'est elle-même inspirée. Et c'est vrai aussi que là, on va essayer, alors le film est sans doute un peu plus connu, mais on va essayer de ne pas trop raconter non plus, mais la base est la même, c'est-à-dire que on va démarrer dans les deux cas, donc dans une bourgade paisible, donc on était dans la campagne limousine avec le film de Léa Missius, ici on est dans une petite bourgade de l'Indiana, aux États-Unis, elle s'appelle Millbrook, c'est d'ailleurs, je pense, une petite bourgade fictionnelle. Et puis, on a une petite famille tranquille, voilà, le père de famille, interprété par Viggo Mortensen, qui s'appelle Tom. Tiens, le même prénom que le film dont je vous parlais précédemment et qui a été changé pour les besoins du film, alors qu'à l'origine, il ne s'appelait pas Tom. Coïncidence.
0: Clin d'œil.
1: Je ne crois pas. Clin d'œil, je pense. Donc, il tient un petit diner. Vous savez, les diners, c'est ces restaurants américains qu'on aime tant, qu'on voit tant dans les films, avec un grand comptoir d'un côté, puis de l'autre côté, il y a toutes ces petites tables en petits booths, comme on dit, c'est-à-dire des petites banquettes comme ça, qui sont inamovibles, et dans lesquelles on sert de délicieux petits déjeuners, et puis des dîners. Et contrairement à ce que leur nom indique, généralement, ils ferment en fin d'après-midi. Donc, on ne peut pas dîner dans un diner. C'est un petit peu, voilà, un petit peu troublant.
0: C'est de l'arnaque, oui.
1: Disons-le
0: carrément.
1: En général, c'est très typique et c'est très beau. Il y a une ambiance toujours très conviviale. C'est très local, hein, vraiment. C'est le petit restaurant, le petit café local. Et donc, notre héros tient ce petit diner. Sa femme, elle, a un travail par ailleurs. Et ils ont deux enfants. Voilà, il y en avait un dans le film précédent. Ils ont deux enfants, dont un jeune adolescent. On est vraiment au départ, tout autant que dans le film de Léa Missius, mais peut-être même encore plus, dans ce qu'on appelle l'Americana, c'est-à-dire l'American Way of Life, dans ce qu'il y a de plus traditionnel. Je vous l'ai dit, la petite bourgade du Midwest, la communauté... Le jeu du baseball, le fils joue au baseball, la petite maison est propette, elle est coquette, elle a la petite barrière blanche devant, etc., etc. Et bien sûr, élément disruptif qui va arriver. Et cette fois-ci, je vous l'ai dit dans le film précédent, il s'agissait d'une mise en ligne d'une vidéo sur un réseau social que j'ai nommé, donc que je ne nommerai pas une seconde fois. Alors qu'ici, il s'agit d'une rencontre fortuite avec des malfrats qui veulent venir braquer le petit diner donc de notre ami Tom. Et soudain, notre ami Tom se révèle, alors qu'on le pensait tranquille père de famille, se révèle être extrêmement violent pour neutraliser ces deux malfrats. Et ça va lui coûter une couverture médiatique. On n'était pas encore, il y a 20 ans, au temps des réseaux sociaux, voyez-vous. Et donc, ça va lui coûter une couverture médiatique par toutes les télés locales et nationales, où il est présenté comme un héros qui a sauvé la vie des clients de son petit restaurant en neutralisant de dangereux malfrats. Et malheureusement, eh bien, cette couverture médiatique va le faire repérer. Et vont débarquer là aussi trois hommes, vous voyez les similitudes de ce, une fois de plus. Et là, si j'ai envie de faire les correspondances, Benoît Magimel est interprété par Ed Harris, qui est aussi un très
0: excellent acteur, voilà,
1: excellentissime acteur, et qui vient retrouver Tom et qui, comme dans le film précédent, n'appelle pas Tom par son prénom Tom, il appelle Joey. Comme dans le film précédent, Benoît Magimel en arrivant n'appelait pas Nora Nora, mais Leila. Pourquoi ce changement de prénom? Et dans les deux cas, on a une petite période de latence dans laquelle on se demande s'il y a eu méprise ou pas. Mais pour qu'il y ait scénario et pour qu'il y ait montée en tension et pour qu'il y ait ensuite tout ce qui s'installe dans ce thriller presque à la Hitchcock, eh bien, on va vite se rendre compte que Tom n'est pas Tom et que Nora n'était pas Nora, effectivement. Donc là, on est dans un film peut-être un petit... Alors, un petit peu plus traditionnel dans le cinéma américain, finalement. Hein. On est dans un milieu de mafia, de malfrats, et on est dans un milieu particulièrement violent, même si, attention, hein, n'amenez pas des trop jeunes enfants voir le film Histoire de la nuit, car là aussi, il y aura sans doute quelques petits problèmes. Mais ici, on est vraiment du côté d'une extrême violence, mais qui a été saluée, effectivement. Toute cette tension, toute cette mise en scène, tout ce savoir-faire a été largement salué. Et le film avait d'ailleurs été présenté au Festival de Cannes en son époque. C'est aussi une étape intéressante, il me semble, dans la filmographie de David Cronenberg, qui est forcément à découvrir si vous ne le connaissez pas très bien, parce que c'est une sorte de tournant. Vous l'avez dit, Vincent, on le connaît particulièrement pour son chef-d'œuvre qui est La Mouche, et dans lequel il s'agissait en fait de quelque chose qui l'a fasciné jusqu'au début des années 2000, c'était l'interaction entre la machine et l'homme, qui revient d'ailleurs particulièrement à la mode de nos jours. Alors à l'époque, c'était pas tout à fait encore l'intelligence artificielle, mais le point de départ de La Mouche en fait était qu'un savant fou, pour le coup, un scientifique un peu dérangé, voulait créer une machine de téléportation.
0: Ceci dit, il était doué parce qu'elle fonctionnait un petit peu.
1: Alors, elle fonctionnait, mais elle ne fonctionnait que s'il était seul à l'intérieur de sa machine pour se téléporter. Et si un insecte, par mégarde, se trouvait en même temps que lui dans sa machine de téléportation, forcément, ça allait créer des petits problèmes, des petits bugs, comme on dit maintenant. Et c'est ainsi qu'il a réalisé plusieurs films, je pense à Vidéodrome notamment, ou Existenzen, où à chaque fois il y avait des espèces de mutations entre l'homme et la machine. On n'est plus du tout dans ce registre-là à partir de History of Violence. Et on ne le sera pas non plus dans le film suivant, toujours avec Viggo Mortensen, qui est Les Promesses de l'Ombre, qui est à mon avis encore meilleur que History of Violence, qui a été tourné 2 ans plus tard et qui est vraiment là le, entre guillemets, chef-d'œuvre de la deuxième partie de sa carrière. Donc voilà, si on a, bon, parce qu'on peut aussi se permettre dans cette petite chronique, dans ces miroirs du cinéma, de donner des quelques conseils.
0: Ah, c'est vous la patronne, hein.
1: Ah non, auditeurs, oui, mais vous validez, Vincent.
0: Absolument.
1: Donc, quelques conseils à nos auditeurs fidèles cinéphiles. Donc, si vous souhaitez découvrir la filmographie de David Cronenberg un peu plus en détail, faites La Mouche, regardez La Mouche pour le film de 1986 et puis Les Promesses de l'Ombre, un film là sur la mafia russe à Londres et qui est aussi très très fort dans ses retournements de situation et dans cette montée en tension qui n'arrête pas. Il tourne toujours, hein, David Cronenberg. Il avait été présent à Cannes il y a 2 ans pour un film qui s'appelait Les Linceuls avec Vincent Cassel. Alors là, c'est le dernier petit clin d'œil que je ferai entre ces deux films choisis aujourd'hui, c'est que Vincent Cassel, on s'en souvient, a été marié avec Monica Bellucci, qui, elle, se trouve dans le film Histoire de la nuit. On va se quitter avec une petite chanson, une chanson un peu pas traditionnelle, mais presque qui fait partie du patrimoine américain des chansons populaires, qui s'appelle Life of a Fool, qui est interprétée par Paul Perch et qui date, s'il me semble, des années 1980. On se retrouve la semaine prochaine pour de nouveaux miroirs du cinéma.
0: Merci beaucoup, Valérie.

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0: Il est 18h.
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3: En ce dimanche 11 octobre, nous nous retrouvons pour la messe en la cathédrale Notre-Dame de Paris. Messe qui sera célébrée par Mgr Michel Guéguin, vicaire général du diocèse. Aujourd'hui, 11 octobre, c'est un double anniversaire. D'abord, c'est l'ouverture de la semaine missionnaire mondiale jusqu'à dimanche prochain. Et puis, autre anniversaire important, c'est le 64e anniversaire de l'ouverture du Concile Vatican II par le pape Saint Jean XXIII. En cette messe, nous entendrons tout d'abord un passage du livre du prophète Isaïe au chapitre 25. Le Seigneur de l'univers préparera pour tous les peuples sur sa montagne un festin de viande grasse et de vin capiteux. Il fera disparaître le voile de deuil qui enveloppe tous les peuples et le linceul qui couvre toutes les nations. Il fera disparaître la mort pour toujours. Un texte qui est particulièrement émouvant en ces temps de guerre, de violence, où tant de peuples, tant de pays sont marqués par la mort, la blessure et la violence. Ensuite, nous entendrons un passage de l'épître de Paul aux Philippiens au chapitre 4. « Frères, je sais vivre de peu, je sais aussi être dans l'abondance. J'ai été formé à tout et pour tout. Et mon Dieu comblera tous vos besoins selon sa richesse, magnifiquement dans le Christ Jésus. » Quant à l'évangile, il est en Saint Matthieu, chapitre 22, et c'est encore une parabole de festin, puisque la comparaison du royaume des cieux est faite à ce roi qui célèbre les noces de son fils. Nous entrons dans cette célébration en confiant toutes nos intentions, toutes les intentions du monde, et puis particulièrement celles de tous ceux qui œuvrent à la mission.

Au nom du Père et du Fils et du Saint-Esprit, le Seigneur soit avec vous. Dieu nous invite à son festin, avons-nous chanté pour entrer dans cette Eucharistie. C'est déjà l'Évangile que nous entendons. Donc ce chant nous a préparés à entendre la parole de Dieu et à convertir nos cœurs. Et moi-même, je reviens d'un week-end complet de l'Assemblée ecclésiale provinciale. Vous savez, cette réunion de tous les diocèses de la province qui réfléchissent en particulier à l'accueil et à l'accompagnement des catéchumènes et des néophytes, comment notre Église peut se montrer davantage attentif à ce signe de Dieu, puisque nous voyons en France une croissance du nombre de catéchumènes. Voilà, que le Seigneur, dans cette célébration, nous donne un cœur accueillant, attentif à ceux qui frappent à la porte, que ce soit d'ailleurs des catéchumènes ou bien sûr tous ces gens qui viennent visiter la cathédrale et qui peuvent, en entrant dans ce bâtiment élevé à la gloire de Dieu, être touchés au cœur précisément par non seulement la présence de Dieu mais par la ferveur qui anime le peuple chrétien. Entrons dans cette Eucharistie pour nous préparer, comme je le disais, à cet Évangile, à entendre la parole de Dieu, à être touchés, mais aussi en demandant à Dieu la grâce d'être davantage attentif à ceux qui frappent à la porte. Je confesse à Dieu Tout-Puissant, je reconnais devant vous, frères et sœurs, que j'ai péché en pensée, en parole, par action et par omission. Oui, j'ai vraiment péché, c'est pourquoi je supplie la bienheureuse Vierge Marie, les anges et tous les saints, et vous aussi, frères et sœurs, de prier pour moi, le Seigneur notre Dieu. Que Dieu Tout-Puissant nous fasse miséricorde, qu'il nous pardonne nos péchés, et nous conduise à la vie éternelle.

Nous t'en prions, Seigneur, que ta grâce nous devance et qu'elle nous accompagne toujours pour nous rendre attentifs à faire le bien sans relâche. Par Jésus-Christ, ton Fils, notre Seigneur, qui vit et règne avec toi dans l'unité du Saint-Esprit, Dieu, pour les siècles des siècles.

Lecture du livre du prophète Isaïe. Le Seigneur de l'univers préparera pour tous les peuples, sur sa montagne, un festin de viande grasse et de vin capiteux. Un festin de viande succulente et de vin décanté. Sur cette montagne, il fera disparaître le voile de deuil qui enveloppe tous les peuples et le linceul qui couvre toutes les nations. Il fera disparaître la mort pour toujours. Le Seigneur Dieu essuiera les larmes sur tous les visages et par toute la terre, il effacera l'humiliation de son peuple. Le Seigneur a parlé. Et ce jour-là, on dira : Voici notre Dieu. En lui nous espérions et il nous a sauvés. C'est lui le Seigneur. En lui nous espérions. Exultons, réjouissons-nous. Il nous a sauvés. Car la main du Seigneur reposera sur cette montagne. Parole du Seigneur.

Lecture de la lettre de Saint Paul apôtre aux Philippiens. Frères, je sais vivre de peu, je sais aussi être dans l'abondance. J'ai été formé à tout et pour tout, à être rassasié et à souffrir la faim, à être dans l'abondance et dans les privations. Je peux tout en celui qui me donne la force. Cependant, vous avez bien fait de vous montrer solidaire quand j'étais dans la gêne. Et mon Dieu comblera tous vos besoins selon sa richesse, magnifiquement dans le Christ Jésus. Gloire à Dieu notre Père pour les siècles des siècles. Amen. Parole du Seigneur.

0: Le Seigneur soit avec vous.
1: Et avec votre esprit.
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1: Gloire à toi, Seigneur.

En ce temps-là, Jésus se mit de nouveau à parler aux grands prêtres et aux pharisiens. Et il leur dit en parabole : Le royaume des cieux est comparable à un roi qui célébra les noces de son fils. Il envoya ses serviteurs appeler à la noce les invités, mais ceux-ci ne voulaient pas venir. Il envoya encore d'autres serviteurs dire aux invités : Voilà, j'ai préparé mon banquet, mes bœufs et mes bêtes grasses sont égorgés, tout est prêt, venez à la noce. Mais ils n'en tinrent aucun compte et s'en allèrent, l'un à son champ, l'autre à son commerce. Les autres empoignèrent les serviteurs, les maltraitèrent et les tuèrent. Le roi se mit en colère, il envoya ses troupes, fit périr les meurtriers et incendia leur ville. Alors il dit à ses serviteurs : Leur repas de noces est prêt, mais les invités n'en étaient pas dignes. Allez donc aux croisées des chemins, tous ceux que vous trouverez, invitez-les à la noce. Les serviteurs allèrent sur les chemins, rassemblèrent tous ceux qu'ils trouvèrent, les mauvais comme les bons, et la salle de noce fut remplie de convives. Le roi entra pour examiner les convives, et là, il vit un homme qui ne portait pas le vêtement de noce. Il lui dit : Mon ami, comment es-tu entré ici sans avoir le vêtement de noce ? L'autre garda le silence. Alors le roi dit aux serviteurs : Jetez-le, pieds et poings liés, dans les ténèbres du dehors. Là, il y aura des pleurs et des grincements de dents, car beaucoup sont appelés, mais peu sont élus.

Beaucoup sont appelés, peu sont élus. Voilà une finale qui devrait nous interpeller. Jointe à l'image de ce roi qui réagit par la violence, à la violence qui est faite à ses serviteurs, nous penserions peut-être que cela ne correspond pas à l'image que nous nous faisons de Dieu. Un Dieu aimant, un Dieu accueillant et qui accueille sans réserve. Mais j'ai envie de dire, heureusement, que cela ne correspond pas. Car si l'Évangile ne disait pas autre chose que ce que nous savons déjà, il n'aurait aucun intérêt. Beaucoup d'appelés, peu d'élus. Qu'est-ce que cela veut dire? Beaucoup, ça veut dire tous. Même si le refus des uns entraîne l'accueil des autres, tous sont appelés. Je me souviens de ce mot que martelait le pape François, « tutti, tutti, tutti ». Tous sont appelés, qu'ils soient bons ou mauvais. Le roi veut que la salle des noces soit remplie. Dieu n'est pas chiche du salut, car c'est bien de cela dont il est question, vous l'avez entendu dans la finale de la première lecture. Dieu n'est pas chiche du salut, il appelle tous les hommes au salut. Et si tous sont appelés, pourquoi peu sont élus? Ça veut dire que si l'appel n'est pas discriminant, notre réponse l'est. Autrement dit, ce jugement sans appel du Christ nous interroge sur notre propre réponse. Car nous pouvons refuser de venir. Alors je sais bien que la cathédrale est pleine ce soir, presque pleine. Mais est-ce que les églises sont toujours remplies? Est-ce que la salle des noces est pleine? Le roi a pourtant tout préparé, la parabole ne rapporte que les bêtes grasses, mais l'oracle d'Isaïe vient utilement compléter le festin. Un festin de viande grasse et de vin capiteux, un festin de viande succulente et de vin décanté, comme ça fait envie. Alors c'est vrai que l'hostie consacrée ne donne pas le sentiment d'un festin bien riche. Et pourtant, c'en est un, car nous ne consommons pas une image, mais la réalité. C'est au Fils de Dieu, Dieu lui-même, que nous communions. Nous pouvons aussi venir, mais sans nous disposer à des noces. Ainsi, on peut refuser de s'habiller en conséquence, ne pas porter un vêtement de noces. Est-ce que vous imaginez un instant un mariage avec des invités qui porteraient une tenue ordinaire, comme s'il ne se passait rien? Quelle image cela donnerait-il de l'estime qu'ils ont pour ce roi et son fils? Mais quel est ce vêtement que nous devons porter? Est-ce le baptême qui nous fait revêtir un vêtement blanc, nous fait revêtir le Christ? A priori, je ne pense pas. Les églises sont ouvertes à tous. Et nous espérons que c'est de cette ouverture que ceux qui ne connaissent pas le Christ soient touchés par ce qui s'y passe. Tous ceux qui, par exemple, marchent dans cette cathédrale. Savez-vous qu'un certain nombre de catéchumènes ont commencé par suivre la messe incognito avant de demander le baptême, quelquefois bien longtemps après? Non, il ne s'agit pas, à mon sens, de baptême, comme je le disais un peu avant, de l'accord de nos dispositions avec ce qui se joue dans cette salle de noces. Est-ce que nous y communions? Je prends le mot « communion » à dessein. Je ne parle pas de la communion au corps et au sang du Christ. Je parle de l'union du cœur avec ce que cela signifie, de notre désir de nous nourrir du Christ, que nous communions concrètement à l'hostie consacrée ou non. Il n'y a pas si longtemps, le Covid nous a empêchés de recevoir l'hostie consacrée. Ça a été l'occasion de mettre en valeur la communion spirituelle qui devrait être le fondement de toutes nos communions. Sans elle, nos communions ne sont qu'une routine sans effet. Aujourd'hui, alors que nous avons retrouvé la possibilité de communier à l'hostie consacrée, sommes-nous en communion de cœur et d'esprit avec ce qui se joue sur l'autel? Notre foi et notre charité que nous avons à déployer au sortir de l'Eucharistie en sont-elles nourries? Est-ce que d'être présent à la messe, ça change quelque chose à nos vies?
La messe est un festin de noces. Cela nous est rappelé à chaque célébration. Heureux les invités au repas des noces de l'agneau. Vous savez que cette béatitude accompagne l'élévation de l'hostie par le prêtre. L'Église est l'épouse du Christ, qui s'entend inviter à chaque Eucharistie à participer au festin, à se nourrir non pas de viande grasse, mais de son Seigneur. Le Christ se donne à nous, allons-nous nous donner à lui ? Alors il est vrai que dans cet évangile, il y a un résumé en quelque sorte de l'histoire du salut. Dieu est ce roi qui invite aux noces de son Fils, et les premiers invités, ce sont les Juifs. Tous n'ont pas refusé de venir, mais ils sont peu nombreux à avoir accepté l'invitation, c'est-à-dire à avoir reconnu en Jésus le Fils de Dieu. Et du coup, ceux qui vont bénéficier sans préparation de ce festin, c'est le tout venant, les bons et les mauvais, c'est-à-dire les païens. Comme l'écrit saint Paul dans la lettre aux Romains, leur faux pas, il s'agit des Juifs, a procuré le salut aux païens. Ne jugeons pas ce refus. Saint Paul dit « Ne va pas t'en enorgueillir » en pensant à ceux qui ont bénéficié de cette grâce imméritée. Car Dieu ne se réjouit pas de ce refus. Il ne se réjouira que quand tous seront dans la salle des noces, qu'ils soient païens ou juifs. Saint Paul d'ailleurs termine ainsi « Si leur mise à l'écart, c'est-à-dire les celles des juifs, fut une réconciliation pour le monde, que sera leur admission ?» Signons une résurrection d'entre les morts, touchant au cœur de la foi chrétienne. Qu'est-ce que cela signifie pour nous ? D'abord, ça doit susciter une immense action de grâce pour avoir bénéficié, pour bénéficier d'un repas auquel nous ne pouvions prétendre. C'est cela le vêtement de noces que nous avons apporté, cette disposition de cœur dont je parlais tout à l'heure. Mais cette action de grâce et la joie qui en est consécutive, allons-nous les garder pour nous ? N'avons-nous pas un devoir, une exigence de faire connaître cette joie ? En réalité, dans cette parabole, il n'y a pas que les invités auxquels nous pouvons nous identifier. Il y a aussi les serviteurs que le roi envoie aux croisées des chemins pour inviter à la noce tous ceux qu'ils trouveront. Comment les gens seront ce que nous vivons si nous n'en témoignons pas ? Je parlais tout à l'instant des catéchumènes qui viennent le plus souvent demander le baptême de manière inattendue. Ben tant mieux. Ils sont un signe que Dieu nous donne pour nous inviter davantage à témoigner. Prendre conscience de la gratuité du salut ne nous interdit pas d'en témoigner. Bien au contraire.

Saint Paul savait vivre dans l'abondance comme dans le besoin. Prions pour que nous puissions porter l'habit des noces, une foi vivante et une vie de charité. Seigneur, nous te prions.

Le prophète Isaïe annonce un festin pour tous les peuples. Prions pour être un parmi ces serviteurs que Dieu envoie à la croisée des chemins pour inviter tous les hommes. Seigneur, nous te prions.

Seigneur, nous te présentons toutes les prières que nous avons exprimées. Regarde aussi celles qui, dans nos cœurs, n'ont pas trouvé de mots pour se dire. Et exauce-les selon ton amour, toi qui vis et règnes pour les siècles des siècles.

priez, frères et sœurs, que mon sacrifice, qui est aussi le vôtre, soit agréable à Dieu le Père Tout-Puissant. Que le Seigneur reçoive de vos mains ce sacrifice, que la louange et la gloire de son nom, pour notre bien et celui de toute l'Église. Avec l'offrande de ce sacrifice, accueille, Seigneur, les prières de tes fidèles, que cette liturgie célébrée avec ferveur nous fasse parvenir à la gloire du ciel par le Christ notre Seigneur. Amen.

Vraiment, il est juste et bon pour ta gloire et notre salut de t'offrir notre action de grâce, toujours et en tout lieu, Seigneur Père très saint, Dieu éternel et tout-puissant, par le sang de ton Fils et la force de l'Esprit, tu as voulu réunir auprès de toi tes enfants que le péché avait éloignés, et ce peuple qui tient son unité de la Trinité sainte à la louange de ta sagesse infinie, c'est l'Église, corps du Christ et temple de l'Esprit. C'est pourquoi, unissant nos voix à celles des anges, nous te louons dans la joie en proclamant.

tu es vraiment saint, Dieu de l'univers, et il est juste que toute la création proclame ta louange, car c'est toi qui donnes la vie, c'est toi qui sanctifies toutes choses, par ton Fils, Jésus-Christ, notre Sauveur, avec la puissance de l'Esprit-Saint. Et tu ne cesses de rassembler ton peuple, afin que du levant au couchant du soleil, une offrande pure soit présentée à ton nom. C'est pourquoi nous voici rassemblés devant toi, Dieu notre Père, et dans la communion de toute l'Église, en ce premier jour de la semaine, nous célébrons le jour où le Christ est ressuscité d'entre les morts. Par lui que tu as élevé à ta droite, nous te supplions de consacrer toi-même les offrandes que nous apportons. Sanctifie-les par ton esprit pour qu'elles deviennent le corps et le sang de ton Fils, Jésus-Christ, notre Seigneur, qui nous a dit de célébrer ce mystère. La nuit même où il fut livré, il prit le pain. En te rendant grâce, il dit la bénédiction, il rompit le pain et le donna à ses disciples en disant « Prenez et mangez-en tous. Ceci est mon corps livré pour vous. »

De même, après le repas, il prit la coupe. En te rendant grâce, il dit la bénédiction et donna la coupe à ses disciples en disant « Prenez et buvez-en tous, car ceci est la coupe de mon sang, le sang de l'Alliance nouvelle et éternelle, qui sera versée pour vous et pour la multitude en rémission des péchés. Vous ferez cela en mémoire de moi. »

0: en faisant ainsi mémoire de ton Fils, de sa passion qui nous sauve, de sa glorieuse résurrection et de son ascension dans le ciel, alors que nous attendons son dernier avènement, nous t'offrons, Seigneur, en action de grâce, ce sacrifice vivant et saint. Regarde, nous t'en prions, l'oblation de ton Église et daigne y reconnaître ton Fils qui, selon ta volonté, s'est offert en sacrifice pour nous réconcilier avec toi, quand nous serons nourris de son corps et de son sang et remplis de l'Esprit Saint. Accorde-nous d'être un seul corps et un seul esprit dans le Christ.
1: May he make of us an eternal offering to you, so that we may obtain an inheritance with your elect, especially with the most blessed Virgin Mary, Mother of God, blessed Joseph, her spouse, and with your blessed apostles and glorious martyrs, with all the saints on whose constant intercession in your presence we rely for unfailing help.
2: Et maintenant, nous te supplions, Seigneur, par le sacrifice qu'il nous réconcilie avec toi et tend au monde entier le salut et la paix. Affermis ton Église en pèlerinage sur la terre, dans la foi et la charité, en union avec ton serviteur, notre pape Léon, notre archevêque Laurent, l'ensemble des évêques, les prêtres, les diacres et tout le peuple que tu as racheté. Écoute en ta bonté les prières de ta famille que tu as voulu rassembler devant toi. Dans ta miséricorde, ramène à toi, Père très aimant, tous tes enfants dispersés, pour nos frères et sœurs défunts, et pour tous ceux qui ont quitté ce monde et trouvent grâce devant toi, nous te prions. En ta bienveillance, accueille-les dans ton royaume. Nous espérons être comblés de ta gloire tous ensemble et pour l'éternité, par le Christ notre Seigneur, par qui tu donnes au monde toute grâce et tout louange.

0: Délivre-nous de tout mal, Seigneur, et donne la paix à notre temps. Soutenus par ta miséricorde, nous serons libérés de tout péché, à l'abri de toute épreuve, nous qui attendons que se réalise cette bienheureuse espérance, l'avènement de Jésus-Christ, notre Sauveur. Car c'est à toi qu'appartiennent le règne, la puissance et la gloire pour les siècles des siècles. Seigneur Jésus-Christ, tu as dit à tes apôtres, je vous laisse la paix, je vous donne ma paix. Ne regarde pas nos péchés, mais la foi de ton Église, pour que ta volonté s'accomplisse, donne-lui toujours cette paix et conduis-la vers l'unité parfaite, toi qui vis et règnes pour les siècles des siècles. Que la paix du Seigneur soit toujours avec vous.
1: Frères et sœurs, dans la charité du Christ, donnez-vous la paix.

0: Voici l'agneau de Dieu, voici celui qui enlève les péchés du monde. Heureux les invités au repas des noces de l'agneau.
1: Seigneur, je me suis digne de recevoir tes bénédictions.
2: Frères et sœurs, c'est le moment de la communion. Ceux d'entre nous qui ne sont pas baptisés, qui n'ont pas fait leur première communion ou qui ne communient pas pour une raison qu'ils connaissent, peuvent s'avancer en croisant les bras pour recevoir la bénédiction du Seigneur. This is the Holy Communion. If it is your first time, just come and cross your arms over your chest to receive a blessing.

Prions encore le Seigneur. Seigneur Dieu de majesté, nous t'en supplions humblement, puisque tu nous as nourris du corps et du sang très saint, rends-nous participants de la nature divine par le Christ notre Seigneur. Amen. Nous continuons à rendre grâce pour le voyage du Saint-Père. Nous prions aussi pour lui, parce que nous avons appris récemment qu'il devait se faire opérer un nodule au poumon. Sur vos feuilles, vous avez aussi, pour aider le diocèse de Paris qui a largement participé financièrement à l'accueil du Saint-Père, vous trouverez aussi un QR code pour aider à ce voyage. Le Seigneur soit avec vous. Que Dieu Tout-Puissant vous bénisse, le Père et le Fils et le Saint-Esprit.

0: C'était la messe du 28e dimanche du temps ordinaire en la cathédrale Notre-Dame de Paris, célébrée par Mgr Michel Guéguin, vicaire général. C'était aussi l'ouverture aujourd'hui de la semaine missionnaire mondiale et nous allons continuer à la célébrer jusqu'à dimanche prochain. Et puis, comme je vous le disais tout à l'heure, c'était aussi aujourd'hui l'anniversaire, le 64e anniversaire de l'ouverture du Concile Vatican II par le Saint-Pape Jean XXIII. Et nous pouvons prier tout spécialement pour que les fruits de ce Concile et tout ce qu'il a apporté à l'Église continuent et se multiplient. Nous continuons aussi avec cette très belle encyclique du pape Léon XIV, Magnifique Humanité, qui nous rappelle justement que la doctrine sociale de l'Église est une réalité vivante en dialogue avec l'histoire, les cultures et les sciences, tout en conservant un noyau de vérité qui ne passe pas. Et, dit Léon XIV, en proposant ces réflexions, je désire avant tout aider les fidèles laïcs, tous les hommes et toutes les femmes de bonne volonté, à redécouvrir leur mission, mettre en pratique dans la vie quotidienne, dans les relations familiales, au travail et dans la vie sociale, les principes que je m'apprête à rappeler en se laissant animer par l'intention d'incarner l'amour de Dieu dans le cours concret de l'histoire. Et en même temps, je voudrais encourager les académies, les universités à donner un nouvel élan à ces principes en les repensant d'une manière adaptée à notre époque et efficace pour faire face à la révolution numérique. De cette manière, la recherche théologique et philosophique pourra approfondir et soutenir le cheminement pastoral de l'Église en contribuant à la mission du magistère qui consiste à éclairer la conscience des croyants et à orienter leur engagement pour rendre plus juste et plus fraternelle la vie de nos sociétés. Belle soirée, belle semaine à chacune et chacun d'entre vous.
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2: La France peut-elle encore se réformer avant que le FMI s'en mêle ou qu'il faille mendier auprès de nos partenaires européens? Peut-on échapper au duel entre la France insoumise et le Rassemblement national? Et surtout, quel chef d'État pour la France de demain? Oui, chef d'État, car s'il est une réforme que Emmanuel Macron a omis de faire, c'est peut-être sans doute celle de l'État. Certains disent que la France va bien, mais que c'est l'État qui va mal, qui joue contre son camp. Je reçois Jean-Pierre Raffarin, retiré depuis 9 ans de la vie politique, ancien Premier ministre de Jacques Chirac de 2002 à 2005. Il gouverne après le 21 avril, après que Jean-Marie Le Pen fut arrivé au second tour, au moment où la France rejette par référendum le traité constitutionnel européen, ou la réforme des retraites qui est contestée à l'époque. Les banlieues s'embraseront, mais un petit peu après lui. Connu pour ses petites phrases qui lui valurent en 2012 le grand prix spécial de l'humour, humour et politique, décerné par le Press Club pour l'ensemble de son œuvre, les fameuses raffarinades. Hélas, la politique ne fait plus rire et des nuages noirs s'accumulent sur la paix sociale. Comment gouverner et réformer ce pays, donc, qui doute à ce point de lui-même? Jean-Pierre Raffarin soutient Édouard Philippe, ancien Premier ministre comme lui et président d'Horizon. L'ambition est de réunir la droite et le centre. Serait-il capable de rassembler au-delà du camp macroniste et d'incarner une alternance? Vaste question. C'est parti pour une heure avec Jean-Pierre Raffarin. Une heure avec un politique.
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2: Bonjour Jean-Pierre Raffarin.
3: Bonjour, bonjour à tous.
2: Et le pape dans tout ça avec lequel vous étiez à l'Élysée?
3: Un grand moment de bonheur. Un moment extraordinaire. D'abord, on l'a découvert, enfin, personnellement je l'ai découvert à l'Élysée, où là j'ai vu un peu la panoplie un peu de son charme et de ses capacités.
2: Ah oui.
3: À la fois amical, cordial et puis ferme, rigoureux et sévère. Donc suivant les sujets évoqués, on a vu les variations de ton et les variations de fermeté, on a vu du caractère, on a vu quelqu'un de bienveillant, d'attentif, qui s'est attardé à parler avec les uns et avec les autres. Je vais d'ailleurs le revoir bientôt au Vatican avec une association, une fondation que j'ai créée qui s'appelle Leader pour la paix. Donc sur les questions de paix, il était très motivé. Donc un charme extraordinaire. Et puis surtout, le lendemain, à la messe à la Concorde, où là, dans les rues de Paris, à 11h le matin, les rues étaient pleines. Des rues, d'abord avec beaucoup, beaucoup de jeunes, extraordinairement bienveillante, était vraiment incroyable. En sortant de la messe de la Concorde, il y avait les enfants de chœur qui sortaient vers le boulevard Malesherbes. Là, ils étaient nombreux et ils étaient un peu en file indienne. Ils se sont mis à chanter un « Je vous salue Marie » et la rue a repris le « Je vous salue Marie ». C'était incroyable de voir une foule pour reprendre une prière comme ça dans cette occasion. Donc en fait, c'était un moment assez extraordinaire. En bon cato, je dirais que c'était un moment de grâce.
2: Un moment suspendu un peu pour la politique aussi, parce qu'on se dit, voilà, les politiques aujourd'hui sont beaucoup désavoués, ils suscitent une défiance considérable, et le pape arrive sans discours politique, enfin quand même, il a dit des choses.
3: Oui, oui. C'est
2: sur la fin de vie en particulier.
3: Sur la fin de vie, sur l'évolution du monde, notamment sur le désarmement, sur la course aux armements, les mobilisations guerrières, la négociation permanente nécessaire face à cette négation de l'autre. Et donc, c'était souvent politique, mais c'était... D'abord, on sentait que c'était incarné. C'est-à-dire qu'il y avait une cohérence entre la pensée et les mots, entre l'attitude, le comportement. Il y avait une forme d'exemplarité qu'on n'a pas pris en défaut 4 jours durant.
2: Jean-Pierre Raffarin, quand le pape dit sur la laïcité, par exemple, une juste laïcité ne consiste pas à exclure la religion de l'espace public ou de l'éducation, vous, vous acquiescez entièrement à ce type de définition ?
3: Moi, je pense que la laïcité, c'est la liberté des religions. C'est-à-dire que c'est absolument pas d'hostilité entre la République et les religions. Mais c'est naturellement le fait que la religion ne devient pas un projet politique. Et ce n'est pas à la religion de gouverner, mais la liberté doit naturellement s'exprimer, et la liberté religieuse doit s'exprimer, y compris dans l'espace public, quand on peut et on veut l'exprimer. Je pense qu'il ne s'agit pas de faire aujourd'hui une sorte de hold-up sur la politique, mais devoir exprimer ses propres convictions dans un pays de liberté, ça me paraît normal.
2: Mais y a-t-il un paradoxe à être si bien reçu avec une foule immense dans un pays qui met tout à la disposition de l'Église catholique, et de faire la morale en quelque sorte à la République pour lui rappeler ce qu'est la bonne laïcité, comme s'il y avait besoin de le faire, s'il juge utile de le faire, c'est que ça ne va pas si bien que ça, non ?
3: Bah ça ne va pas très bien, parce qu'il y a naturellement, on le voit bien, un certain nombre de comportements religieux qui veulent quelquefois imposer des attitudes, des comportements à la société. Donc c'est vrai que ce qu'on appelle l'islamisme aujourd'hui prétend influencer la société, la gouverner, la maîtriser. Et donc là, il y a naturellement une réaction nécessaire du politique pour remettre les choses à leur place. Mais je pense que la religion, elle n'est pas un adversaire de la République. Elle doit être au contraire un des alliés de la République, parce que c'est aussi la façon qu'ont les citoyens de jardiner le spirituel, mais de jardiner, disons, le sens. On dit, je lisais encore dans les journaux ce matin que les manifestations de jeunes lycéens, c'était la recherche du sens. Eh bien, il faut aussi parler du sens. Et le sens, ça fait partie aussi de la préoccupation religieuse dans une société.
2: Vous tronçonnez la laïcité entre laïcité de combat, laïcisme, laïcité positive à la Sarkozy ?
3: Non, je veux pas. Enfin, la laïcité positive, c'est naturellement ma vision des choses, c'est-à-dire pas une laïcité hostile aux religions. Donc, je crois que la liberté religieuse est très importante. Et puis, la conviction quand même qu'on respecte l'histoire et qu'on respecte. Donc, quand on voit qu'on s'en prend quelquefois à des sculptures qui sont religieuses, mais qui révèlent et qui réveillent aussi notre histoire, je ne vois pas en quoi la République est aujourd'hui menacée par tout ça. Donc, je vois bien qu'il y a aussi des extrémismes. Il y en a partout. Je vous parle d'islamisme d'un côté, mais il y a aussi des laïcards qui en font trop.
2: Quand vous irez au Vatican pour reparler, donc parler au pape Léon XIV, pour lui parler de la paix, il y a un message particulier ?
3: Oui, c'est de voir comment est-ce qu'on peut, avec le pape et avec l'Église aussi, penser une pédagogie de la paix. Car je crois que c'est un sujet quand même très très important. Comment un peu enseigner la paix pour que les plus jeunes savent que la paix, elle ne tombe pas du ciel. Que la paix, c'est un travail. Que la paix, c'est un effort. Que la paix, c'est aussi des programmes stratégiques. Et que ça demande une réflexion approfondie. Et je pense que la pédagogie de la paix, c'est quelque chose de très important. Vous savez, la guerre et la violence sont des sœurs jumelles, puisque toutes les deux sont aujourd'hui finalement dirigées pour la destruction de l'autre. Et c'est ce qui est inquiétant, je trouve, dans nos sociétés. C'est cette montée de la violence qui, à un moment ou à un autre, a tendance à banaliser la guerre. Or, la guerre ne doit jamais être banale. Et ça, je crois que le message du pape, il est fort, il est important. Je comprends bien que c'est très difficile pour un politique, quelquefois, de tenir ce langage, mais je crois qu'il faut quand même admettre cette idée qu'il faut une forme d'intégrisme contre la guerre. Alors, bien sûr, il y a la légitime défense, bien sûr, il y a un certain nombre de sujets qu'il nous faut étudier avec nuance, mais globalement, on voit bien que partout où la violence s'installe, quelque part, la guerre menace.
2: Y a-t-il une manière de désavouer Emmanuel Macron et ses accents bellicistes, Jean-Pierre Raffarin ?
3: Non, je ne vois pas chez Emmanuel Macron des accents bellicistes. Je le vois déterminé. Et quand il reconnaît même le peuple palestinien, c'est pour plutôt essayer de faire la paix. Quant à l'Ukraine, je pense que les choses sont très importantes. Moi, j'ai toujours réfléchi, depuis le début, je fais de la politique. Quand est-ce qu'on parle avec quelqu'un, y compris un adversaire, quand on veut avoir le compromis, quand on veut avoir la compréhension, quand on veut négocier. Mais il y a un moment où parler à l'adversaire, c'est le syndrome de Stockholm, c'est-à-dire c'est le tolérer, le renforcer, et donc c'est la complicité. Et donc c'est quelque chose qui est proche de la collaboration. Donc quand est-ce qu'on passe de l'un à l'autre ? Pour moi, il y a une ligne. Quand on est attaqué dans son identité, dans son intégrité territoriale, personnelle, c'est là où on doit être non pas négociateur, mais qu'on doit être résistant. Nous sommes attaqués, la Russie a attaqué l'identité européenne. Ils ne sont pas membres de l'Union, mais ils sont membres de l'Europe, les Ukrainiens. C'est notre identité qui est attaquée. Et après, on voit les menaces sur les pays baltes, tout ça. Et donc, à partir du moment où notre intégrité est attaquée, nous devons être des résistants. Et de ce point de vue-là, je ne trouve pas Macron belliciste, je le trouve résistant. Et nous devons être avec lui comme des résistants, car notre intérêt, l'intérêt de la France, c'est de faire en sorte qu'on ait l'Ukraine qui puisse être une nation qui, au contact de la Russie, est une nation apaisée c'est pour nous des relations avec la Russie qui pourraient être apaisées.
2: Le pape, qui avait envoyé un émissaire à Moscou d'ailleurs, au moment, il n'y a pas très longtemps, a plaidé pour la paix, le dialogue, etc. Comment interprétez-vous cet appel à la paix de la part du pape dans ce contexte de la guerre en Ukraine ? Ça veut dire qu'il faut parler à Vladimir Poutine, qu'il faut trouver les moyens de parler parce que l'Ukraine est exténuée et qu'il faut mettre fin à cette guerre d'une manière ou d'une autre. Comment l'interprétez-vous ?
3: Je l'interprète comme le fait que le pape cherche une sortie à cette affaire.

0: qui font que le continent peut se trouver à un moment ou à un autre bouleversé. Donc dans cette affaire-là, il faut trouver une porte de sortie. Je trouve que c'est bien que le pape rappelle cette exigence de paix sur cette affaire. Bien sûr, la politique rend les choses quelquefois difficiles. Mais vous savez, c'est très difficile, par exemple, sur les migrants, de pouvoir accueillir tous les migrants de la Terre. Mais c'est bien qu'il y ait quelqu'un qui dise que les migrants sont des gens malheureux et qu'il faut porter une attention bienveillante aux migrants. Donc je trouve que dans une société, dans des sociétés internationales aussi bouleversées que les nôtres, la voix du pape fait réfléchir tout le monde et ramène un certain nombre de valeurs qui sont plus grandes que nous, qui sont au-dessus de nous. Et on a bien besoin de regarder de temps en temps les étoiles pour éviter de tomber dans les pulsions les plus néfastes pour l'humanité.
1: Alors Jean-Pierre Raffarin, la paix, c'est aussi la paix sociale, la paix entre les personnes. Vous êtes président du Conseil national des archives depuis à peu près un an, me semble-t-il, hein, oui. de mémoire. Comment appréhendez-vous cette fonction, sachant que il y a un certain nombre de doléances des Français qui devaient être publiées? C'est un petit peu complexe, semble-t-il, aussi, de ce point de vue-là.
0: Oui, enfin, les archives, c'est très intéressant parce que, au fond, c'est notre histoire. Et puis, c'est, au fond, la confiance que nous faisons aux historiens en leur donnant des éléments de vérité, puisque nous recherchons toujours la vérité. Et donc, la vérité, il faut s'en méfier, elle n'est pas toujours dans la politique, parce que forcément, éthique de conviction, éthique de responsabilité. Donc on peut avoir des convictions qui, quelquefois, nous engagent sur des chemins qui s'éloignent un peu, si ce n'est de la vérité, en tout cas d'un certain nombre de réalités. On voit bien qu'il y a beaucoup de gens qui deviennent dévorés par leur idéologie et qui perdent le sens des réalités. Donc, on voit bien qu'on a besoin d'archives, qu'on a besoin de connaître le passé, qu'on a besoin de cette lecture la plus objective possible et qu'on a besoin donc des historiens. Mais c'est vrai que quand on interroge les gens, ils sont toujours très marqués par les circonstances quelquefois tordre un peu les vérités. Et puis il y a aussi quelquefois dans notre histoire des éléments de notre tempérament, je dirais pas de tempérament national, mais d'attitude. Par exemple, notre pays, dans le passé, de temps en temps, a toujours été assez envieux, quelquefois a été très tourné vers la dénonciation, et que quand on écoute des doléances, quelquefois, on voit que on ne peut pas tout publier parce qu'on peut remettre en cause des personnes et que notre droit protège les personnes. Donc il y a des subtilités qu'on voit dans les archives, parce qu'on voit au travers des archives aussi, on voit le tempérament national. Et donc on voit à ce moment-là un peu la grandeur de la politique. Nous sommes pas forcément que des gens bien, nous sommes en partie bien et en partie mal. La pensée asiatique, de ce point de vue-là, nous pourrait nous faire progresser. Il y a du yin en nous et il y a du yang en nous. La grande force du général de Gaulle, c'est de nous avoir fait passer tous pour des résistants. On n'a plus de collabos, plus de ça, on n'a que des résistants. Et nous sommes grandis de cette France qui avait vaincu par sa résistance. La réalité n'est pas tout à fait celle-là, même si nous avons été de grands résistants et que des grands résistants nous ont conduits au succès. Mais c'est aussi la politique de regarder les étoiles, de lever la tête et de regarder un peu plus haut que nous. Et donc, il faut essayer de trouver, à partir des archives qui sont la réalité, d'essayer de retrouver un petit peu ce qu'est la grandeur d'une nation.
1: Donc, il y aura une partie de ces cahiers de doléances qui seront publiés, des gilets jaunes, par exemple?
0: Oui, bien sûr, oui, mais je pense que ce qu'il faut, c'est rendre les choses anonymes. Pour qu'on ne puisse pas retrouver le pharmacien du coin qui fait ceci ou qui fait cela, ou la femme de ménage de tel endroit. Il y a toujours un certain nombre de petites choses sur lesquelles il faudra faire un travail. Mais les archives sont très spécialisées maintenant pour anonymiser l'ensemble de ces déclarations.
1: On l'a compris, vous avez prononcé le mot chinois, Jean-Pierre Raffarin. J'aimerais que vous êtes cinéphile, mais j'aimerais savoir jusqu'où vous poussez cette cinéphilie qui, me semble-t-il, parfois un petit peu fait grincer des dents.
0: Ça fait toujours grincer des dents, vous savez, depuis toujours, depuis les jésuites. Hein, Matteo Ricci a traduit en chinois la Bible. Matteo Ricci, prêtre jésuite, a traduit Confucius en latin. Et il a été très proche de l'empereur à un moment où il a failli lui-même convertir au catholicisme la cour de l'empereur chinois. Et puis, il a été attaqué. Il a été attaqué par qui? Par les franciscains, qui l'ont reproché d'être trop proche du pouvoir chinois. Donc, moi, je trouve qu'il faut toujours parler avec les gens.
1: Mais c'est votre cas?
0: Sauf, je parle avec les gens, je parle avec les Chinois.
1: Vous avez été médaillé par les Chinois?
0: Je suis, oui, vous savez, quand vous êtes Premier ministre, vous êtes médaillé, je suis médaillé de plus de 30 pays maintenant. À chaque fois qu'on va dans un pays,

0: On est décoré par le pays, donc je suis...
1: Mais c'est la plus haute distinction du régime chinois, quoi.
0: Oui, mais je suis décoré, la plus haute distinction du régime tunisien, et je pourrais vous faire une collection aussi de, comme ça. Mais le fond de l'affaire, c'est que moi, je suis comme De Gaulle, de ce point de vue-là. Je fais la ligne entre la négociation, quand je suis diplomate, et quand je suis résistant. Je suis vis-à-vis de Poutine, je suis résistant, parce que je suis attaqué dans mon identité européenne. Aujourd'hui, donc, je suis résistant. Donc, je ne parle pas avec Poutine. Je ne suis pas intégré par les Chinois aujourd'hui dans mon intégrité. Donc, je pense qu'il faut négocier. Et vous savez, les bons diplomates, les négociateurs, c'est ceux qui savent négocier aussi avec les adversaires. Et donc, je pense que la diplomatie, c'est l'art, justement, d'avoir ses propres convictions, de défendre son pays, d'être attaché à son identité. Je suis attaché à mon identité nationale, mon identité poitevine. Je suis attaché à ce que je suis. Mais naturellement, je suis capable d'envisager l'avenir pour éviter les tensions et éviter les querelles et éviter, au fond, la violence. Et donc, je pense qu'il faut parler avec les uns et avec les autres. Donc, quand il y a des manifestations, moi, j'ai toujours été pour parler avec les manifestants. Il faut aller toujours au dialogue. Et donc, c'est important. Je crois qu'aujourd'hui, avec la Chine se durcit. Je suis très lucide sur la Chine, je la connais bien. J'y suis allé plus de 100 fois, ça fait plus de 50 ans que je vais en Chine. Donc je la connais, je connais la réalité chinoise. Je vois bien les dérives, je vois bien aujourd'hui les tendances autoritaires qui se développent et qui s'accélèrent. Donc il y a des préoccupations qui sont réelles. Mais je vois bien aussi qu'il est absurde de ne pas connaître la Chine aujourd'hui dans ce monde où c'est la deuxième puissance mondiale et où ça va devenir le premier marché. On voit cette civilisation chinoise très importante qui aujourd'hui rayonne dans le monde entier. Et voyez aujourd'hui comme un certain nombre de pays se rapprochent de la Chine et s'éloignent des États-Unis. Vous voyez bien que notre G7 est quelquefois replié sur lui-même, alors que les BRICS chinois se développent et que les deux grandes démocraties, l'Inde et le Brésil, ont rejoint la Chine au sein des BRICS. Donc on voit bien qu'il y a des préoccupations là qui sont importantes et il ne faut pas rester inactif à cette situation du monde.
1: Mais Jean-Pierre Raffarin, peut-on considérer que la guerre commerciale faite par les Chinois n'est pas une forme d'attaque de notre identité, en tout cas de notre tissu industriel ?
0: Écoutez, les attaques commerciales, nous en faisons également les uns et les autres. Et vous croyez que les Américains ne nous attaquent pas avec...
1: Ah, ce n'est pas le contraire.
0: Donc, il est évident que c'est un champ de bataille, l'économie. Mais ce n'est pas un champ de bataille sur ce qu'est notre identité profonde. Et donc, je fais une identité différente. Quand on attaque la liberté d'un peuple, quand on envoie des armes contre un peuple, quand on est dans l'état de guerre, je pense que c'est l'état de guerre qu'il faut condamner. Autrement, qu'il y ait des rivalités. Mais bien sûr qu'il y a des rivalités commerciales, bien sûr, qu'il y a même des rivalités culturelles aussi dans un certain nombre de domaines. Donc les rivalités font partie de la vie, il faut pouvoir les organiser. Mais la politique, c'est quoi ? C'est l'organisation des rivalités. C'est justement, on est allé chercher le droit, pourquoi ? On est allé chercher le droit pour qu'il y ait des règles, pour que les gens ne se battent pas. Et donc, parce que naturellement, la compétition, la concurrence, elle est souvent dans les propres sociétés. Donc il faut essayer d'injecter des règles, il faut une gouvernance mondiale, la fragilité de l'ONU aujourd'hui est quelque chose de très important. Mais vous croyez qu'on sera capable de réformer l'ONU sans la concours de la Chine ? Mais bien sûr que non. Donc aujourd'hui, ils disent qu'ils sont multilatéralistes. Nous sommes multilatéralistes. Et donc comment pouvons-nous négocier ensemble une évolution du multilatéralisme ? Il faut changer les règles internationales. Le monde n'est plus ce qu'il était en 1945. Il est évident que le Global Sud a une situation aujourd'hui très différente de ce qu'elle fut. Et donc, il y a à discuter. Mais on ne le fera pas sans les Chinois, comme on ne le fera pas sans les Américains.
1: Jean-Pierre Raffarin.
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1: Ancien Premier ministre, ancien vice-président du Sénat aussi, une longue carrière politique qui a commencé, je crois, en 1978 à Poitiers, vos attaches poitevines, ainsi que vous l'avez rappelé, Jean-Pierre Raffarin. Vous avez été Premier ministre de Jacques Chirac à un moment particulier de la vie politique française, puisque Jean-Marie Le Pen avait fait son fameux second tour le 21 avril 2002. Vous êtes arrivé après. Aujourd'hui, on se dit que ça sera peut-être bis repetita avec sa fille, sait-on jamais. C'est en tout cas une perspective que les sondages n'excluent pas. 20 ans séparent ces deux périodes. Vous avez dit une phrase qui est célèbre chez vous, « Notre route est droite, mais la pente est forte ». Est-ce que notre route est extrême droite avec une pente hyper forte ? Est-ce que c'est ça qui va arriver ?
0: Notre route ne doit pas être l'extrême droite. Pas plus qu'elle doit être l'extrême gauche. Moi, mon combat, c'est vraiment d'éviter cette vraiment une tragédie nationale qui opposerait au deuxième tour l'extrême gauche et l'extrême droite. C'est ça qui créerait la violence. Les gens, au début, Vous savez, quand on a beaucoup d'expérience politique, on sait bien que la radicalisation, souvent, elle existe en politique. Au départ, vous voyez quelqu'un qui vient vous soutenir dans une campagne et puis qui dit qu'il ne veut pas être vu, qui fait ça discrètement, qui va venir le soir, coller des enveloppes comme on faisait autrefois. Et puis, à la fin de la campagne, vous le voyez monter sur les tréteaux, quelquefois vouloir aller faire le coup de poing avec les autres colleurs d'affiches. La radicalisation, elle est souvent dans la nature même de l'engagement politique. Et donc, on voit bien que des gens qui sont aujourd'hui extrémistes, des extrémistes de surface, qui sont des protestataires, mais progressivement, si on oppose aux extrémistes, ça génère de la violence et globalement, ça finit par l'affrontement. Et donc, notre pays peut être dévoré par la violence. Et donc, il faut empêcher à tout prix qu'il y ait cet affrontement au second tour. Donc, d'abord, il nous faut un candidat capable de dépasser les 20% pour être au second tour. Et ça, c'est, je crois, ce qui est de plus important aujourd'hui.
1: Alors là, il faut sortir la calculette.
0: Un candidat. Et donc, il faut regarder un peu les choses. Il faut regarder aussi les tempéraments des gens. Il faut regarder un peu la nature des choses. Moi, je crois qu'il y a deux priorités aujourd'hui qu'il faut qu'un candidat puisse incarner pour être celui qui peut avoir accès au second tour. Il faut de la carrure et il faut de la rupture. La carrure, c'est quelque chose de très important qui s'appelle l'expérience, qui s'appelle l'épaisseur. C'est pour ça que je crois qu'il faut qu'il y ait des gens qui aient de l'expérience du terrain. Sans doute que le manque d'expérience de maire a fait souffrir Emmanuel Macron. Je crois qu'un maire, c'est celui qui connaît les bonheurs des gens, il est au mariage, mais il connaît aussi les malheurs.
1: Édouard Philippe fait du rugby.
0: Il fait de la boxe, c'est pas si éloigné que ça. Je pense qu'il faut cette carrure, quelqu'un qui a été Premier ministre, vous prenez Édouard Philippe, c'est en effet un bon exemple de carrure politique. Mais il faut la deuxième valeur. Aujourd'hui, les gens veulent une rupture parce que nous sommes au bout d'une forme de société fatiguée, des institutions qui ne tournent pas bien, et cette forme de choses qui nécessitent des ruptures. Et donc, il faut que le candidat monte un projet et soit capable d'annoncer un certain nombre de réformes qu'il doit être capable de faire. J'ai bien aimé dans l'émission qu'a faite jeudi soir Édouard Philippe, justement, le fait qu'il voulait diriger par ordonnance, au moins dans les tout premiers mois de l'action. Ce qui n'est pas fait dans les 18 premiers mois n'est pas fait dans un quinquennat. Je peux vous le dire d'expérience, c'est un moment... Vous êtes sur une lancée électorale, vous avez une légitimité populaire, mais tout ça s'use, parce que forcément, vous n'avez pas que des décisions populaires à prendre.
1: Que faut-il passer par ordonnance, Jean-Pierre Raffarin ?
0: Je pense qu'il faut qu'on sorte de nos impasses. Moi, je vois trois impasses principales. Hein. On a une impasse des retraites que tout le monde connaît. De plus en plus pensions à payer et de moins en moins de cotisants. Donc là, on est dans une impasse, on va dans un mur. Je pense qu'on a le même sujet, même impasse sur le financement du social. Le social va en augmentant, on a toujours des nouvelles préoccupations sociales, et il faut soutenir tous ceux qui souffrent, mais on a assis le financement du social sur l'emploi. Ce sont les charges sociales. C'est-à-dire qu'on a besoin de l'emploi. Et on dit que c'est le travail qui est l'intégration, qui est la force, la valeur d'une société. Mais on taxe ce qu'on veut développer comme valeur. Donc là, on est aussi dans une impasse, parce que l'emploi est en train de se rétrécir et les dépenses sociales sont en train d'augmenter. Donc c'est une deuxième impasse. Et puis troisième impasse, c'est une impasse globale sur la responsabilité. Mais je prends l'exemple de la décentralisation. On a supprimé les impôts du maire. Donc le maire dépense l'argent de l'État. Quand celui qui dépense n'est pas celui qui paie, le système est à la dérive. Et donc aujourd'hui, moi j'ai toujours été pour qu'il y ait
1: plus de subsidiarité,
0: un impôt par échelon territorial. La dignité d'un élu, c'est de lever l'impôt et de bien le dépenser. Et si tu le dépenses mal, t'es viré le coup d'après. C'est ça la responsabilité.
1: Donc ça, c'est vraiment à rebours du macronisme.
0: Et je pense qu'aujourd'hui, mais c'est à la rebours d'une période, parce que la taxe professionnelle, c'est Sarko qui l'a supprimée. Donc ça a été une tendance générale. Je crois que c'est une tendance trop jacobine. Un échelon territorial a son impôt qui doit être clair. Vous savez, quand j'étais président de région, j'étais 18 ans à la tête de l'exécutif de Poitou-Charentes. J'ai augmenté les impôts une fois, je crois. Mais quand j'avais augmenté les impôts, j'avais senti, le jour où je le vote, personne ne m'en parle dans la rue, personne ne le savait, même si les journaux en avaient un peu parlé. Mais le fond de l'affaire, c'est quand la fiche de paye arrive et que vous voyez l'impôt de la région, l'impôt de la commune, l'impôt de la ville et que vous pouvez comparer, là, vous entendez les gens qui vous disent « Non, vous faites trop les impôts ». Et donc, je pense qu'on a besoin de cette transparence t'as une collectivité, t'as des responsabilités, t'as un programme, pour le financer, t'as un impôt, et cet impôt, tu t'en rends compte vis-à-vis des électeurs. Et ça, je crois que c'est quand même quelque chose de très important. La responsabilité. Vous savez, dans notre société, tout se passe comme on chassait la responsabilité. Vous allez chez le pharmacien, vous donnez votre petite carte verte, là, verte et jaune, et puis vous ne savez pas ce que vous achetez. Vous ne savez pas combien ça vaut, vous savez pas, il y a des médicaments à 3 euros, il y en a d'autres à 250 euros, vous ne savez pas lesquels sont les uns les autres. On va sans responsabilité. Vous allez, aujourd'hui, vous construisez un lycée, par exemple, dans une ville. Le président de la région, il ne va pas être le président la commission d'appel d'offres, parce qu'il y a tellement d'ennuis quand vous êtes président d'une commission d'appel d'offres avec les marchés publics aujourd'hui, que vous, pour protéger le président, ce n'est pas lui qui est président. Donc vous allez dans une réunion, les gens vous disent « Ah, il est beau ce lycée !» ou « Ah, il est moche ce lycée !» Mais il n'y a pas de responsable. Il n'y a pas de responsable parce que le responsable du financement n'est pas celui qui a pris la décision. Séparer la décision du financement, c'est quelque chose de très déresponsabilisant. Il faut que celui qui paie soit responsable. Et donc, on a un certain nombre de choses à changer aujourd'hui. Dans notre administration, tout le monde ouvre son parapluie. Tout le monde veut se protéger. Il faut que ça soit la responsabilité. Oh, il faut qu'elle soit ou au-dessous ou au-dessus, mais pas sur moi. Donc, on est quand même dans une société où la responsabilité n'est plus la priorité. Eh bien, je crois que c'est très important. Je vois qu'on sort prochainement une nouvelle édition du livre de Giscard qui s'appelait « Démocratie française » il y a 50 ans. Et je l'ai relu 50 ans après. Et il faisait du projet de société des hommes libres et responsables. Tant que la responsabilité, on la chasse du terrain, de la réalité des hommes, on va vers une société qui finalement n'a pas de boussole.
1: Jean-Pierre Raffarin, est-ce que la responsabilité, c'est une manière de dire moins de solidarité, moins de transferts sociaux et donc moins d'État-providence? Et est-ce qu'on peut gagner avec un programme comme ça? Aujourd'hui, c'est synonyme d'austérité. Si Édouard Philippe arrive devant les Français en disant « voilà, c'est du moins, en fait, que je vous propose », ça va être dur d'être élu. Hein.
0: Mais ce n'est pas de l'austérité quand même. Ce n'est pas parce qu'on dépense trop qu'on est forcément de bons gestionnaires. Et je crois qu'aujourd'hui, il y a beaucoup de choses qui sont inacceptables dans notre système. Et donc, faire des économies, c'est vertueux.
1: Et faire mais des sur le social, par exemple, ou la santé, où les faites-vous, les économies?
0: Par exemple, si on arrive à faire en sorte qu'il y ait moins de charges sociales et que les salaires puissent être plus importants, la société va y gagner. Aujourd'hui, la charge sociale, elle est contre le salaire, puisque vous taxez le salaire par la charge sociale. Donc,
1: la charge sociale finance aussi des services publics.
0: Mais oui, mais c'est bien pour ça. Qu'est-ce que vous voulez? Vous voulez de l'argent? Eh bien, si vous voulez de l'argent, il faut que votre salaire net soit le plus près possible de votre salaire brut et qu'on vous enlève le moins possible de charges sociales. Donc, les économies que vous faites sur le social peuvent revenir en salaire. C'est là, je crois, que c'est quelque chose de très important pour notre raisonnement économique. Et donc, au fond, la générosité avec l'argent des autres, on voit bien où ça conduit. Ça conduit au déficit, tout ça. Parce que de toute façon, il y a un moment ou un autre où on va aller dans le mur. Et un jour où c'est le FMI, où on sera en situation de la Grèce. Vous savez, aujourd'hui, on est dans une situation quand même très dangereuse. La montée des taux d'intérêt fait qu'à un moment ou un autre, on dépense plus pour payer nos emprunts que pour faire l'éducation de nos enfants. Donc ça doit quand même faire réfléchir le pays.
1: Jean-Pierre Raffarin, vous seriez favorable à l'introduction de la capitalisation pour les retraites, sachant que de l'argent placé peut générer aussi beaucoup d'argent et que le système aujourd'hui par répartition est un système vraiment à somme nulle où c'est un transfert pur qui en fait est peut-être à réviser. Qu'en pensez-vous?
0: Moi, je pense que la réforme qu'a présentée Édouard Philippe jeudi soir est une bonne réforme. Les 45 ans de cotisation et on y ajoute en effet des outils de capitalisation qui ne sont pas l'essentiel de la retraite, mais qui deviennent un complément de retraite et qui permettent d'avoir une augmentation des retraites pour notamment tous les plus jeunes qui sont aujourd'hui inquiets de l'avenir de leur propre retraite. Donc je trouve que la capitalisation, elle ne fonctionnera pas comme un système à l'américaine, puisque nous ne sommes pas des Américains et ce n'est pas l'argent qui nous gouverne. Donc il faut garder toute proportion raisonnable. Et donc, de ce point de vue-là, l'idée d'avoir notre système de répartition pour l'essentiel de la retraite, mais d'avoir des possibilités de capitalisation, comme on fait préfonds pour les fonctionnaires aujourd'hui. Hein. Donc, on peut imaginer que les salariés privés peuvent aussi avoir les mêmes droits que les fonctionnaires. Donc, d'avoir des fonds qui permettent d'avoir des compléments de retraite.
1: Jean-Pierre Raffarin, invité d'une heure avec un politique. On marque une pause.
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2: Je reçois Jean-Pierre Raffarin, ancien Premier ministre, qui est avec nous pendant une heure avec un politique. Jean-Pierre Raffarin, vous êtes soutien d'Édouard Philippe. Vous avez expliqué une partie de son programme, en particulier sur les retraites. Je reviens un petit peu à de la cuisine politicienne, parce qu'il y a quand même beaucoup de candidats à l'heure où nous parlons.
3: Je suis un gastronome.
2: Voilà, vous êtes un gastronome. Alors on va voir comment vous faites mijoter tout ça dans la marmite de la campagne présidentielle. Pourquoi aurait-il plus de chances que les autres?
3: Parce que pour le moment, il est en avance. Moi, je vais vous dire... Vous l'avez compris, je veux à tout prix éviter la tragédie d'un affrontement des deux extrêmes qui conduit à la violence. Donc je cherche un candidat qui pourra rassembler un électorat au cœur de la société française et éloigné des deux extrêmes. Donc ce candidat, aujourd'hui, il semble que les sondages désignent Édouard Philippe. Nous verrons le moment venu. Mais moi, je suis tout à fait capable de voter pour un autre candidat si quelqu'un est mieux placé. Je crois qu'aujourd'hui, celui qui a l'expérience et cette forme d'humanité, parce qu'il est maire du Havre et que c'est, je crois beaucoup que le maire, c'est la plus belle des écoles de la politique, je pense qu'il est le mieux placé. Mais si un autre devait être mieux placé, je choisirais l'autre et je ferai campagne pour l'autre et je ferai campagne pour le rassemblement autour de celui qui est le mieux placé. Vous savez, pour être au second tour, assurément, il faut faire plus de 20%, hein, donc au premier tour. Donc, on va voir qu'est-ce qui va se trouver à 20% aujourd'hui.
2: Quelle est son amplitude, en fait?
3: Je ne sais pas, ça dépendra du candidat, mais je pense que...
2: L'amplitude d'Édouard Philippe, quelle est-elle? Si vous faites le pari que ça peut être lui, jusqu'où peut-il aller? Allez, vous connaissez par cœur ce milieu politique, Jean-Pierre Raffarin.
3: Je pense que c'est quelqu'un qui peut être aux alentours de 25% au premier tour.
2: Donc il peut aller jusqu'aux marges de LFI, englober toute la gauche réformiste?
3: Pas forcément toute la gauche, mais une partie d'une gauche centrale. On va voir ce que donnent les résultats de la primaire. Mais franchement, vous savez, la primaire socialiste, ça ne m'a pas convaincu que la primaire, c'est la meilleure méthode de rassembler les électeurs. Quand je vois la violence des échanges entre Mme Royal et M. Glucksmann, je me dis vraiment que pour rassembler, il y a d'autres méthodes.
2: Que peut-elle changer cette primaire socialiste dans la configuration de ce grand centre qui se cherche?
3: Je pense que soit elle dégage un leader, soit elle prépare un chemin pour M. Hollande. Donc nous allons voir un peu ce qu'il en est. Hein, mais où il y a un leader, et ce leader, ça ne peut être que M. Glucksmann. Et je vois bien que c'était d'ailleurs l'objectif numéro un de Madame Royal, qui était de démolir Monsieur Glucksmann, semble-t-il. Donc, je vois bien que si Monsieur Glucksmann arrivait à des scores importants, il pourrait sans doute rassembler un peu la gauche et le centre-gauche. Mais s'il fait un score moyen et s'il y a des séquelles à cette primaire, je pense que certains socialistes seront tentés de refaire venir M. Hollande, ce qui ne satisfera pas forcément l'électorat de droite, mais enfin l'objectif de la gauche, c'est pas de satisfaire l'électorat de droite.
2: Édouard Philippe est le seul qui peut en fait embrasser suffisamment d'électorat, c'est-à-dire aussi bien la droite que la gauche. Vous estimez que...
3: Je pense qu'il est issu de l'UMP comme Bruno Retailleau, qu'il a été dans les mêmes équipes que Gabriel Attal, donc il y a des moments dans leur passé où ils ont su travailler ensemble. Donc ça veut dire qu'on ne part pas sur des gens qui sont une incompatibilité générale. Alors que maintenant, Retailleau dise que ce n'est pas possible, je le comprends, que Attal dise aussi que ce n'est pas envisageable, c'est tout à fait dans la logique. Alors, on ne peut pas être candidat pour dire « et je vais négocier pour me retirer ». Donc pour le moment, c'est encore un peu tôt, mais je ne voudrais pas que les choses viennent trop tard, parce que la radicalisation des électorats existe aussi, et je crois qu'après, il est difficile, si on dépasse le 1er janvier, que je crois que quand on rentrera dans l'année 2027, les électorats commenceront à s'intéresser profondément à la campagne électorale, les débuts de radicalisation viendront, et il faudra qu'on ait un seul candidat, à mon avis.
2: Si François Hollande se dégageait, vous le soutiendriez?
3: Écoutez, s'il était le mieux placé, c'est quelque chose que je n'exclurais pas, parce que je ne me vois pas voter Rassemblement National et je ne vois pas voter extrême-gauche. Donc je voterai pour le mieux placé dans ce milieu. Mais quand je fais campagne pour Édouard Philippe, c'est parce que je pense qu'un, qu'il est le meilleur, et que deux, c'est quelqu'un qui va avoir la capacité de faire une bonne campagne, car il a ce qu'il faut de nouveauté, ce qu'il a d'expérience. Et je pense que aujourd'hui, il est plus dans la rupture que ne l'est Monsieur Hollande, qui reviendra à des mots que nous avons déjà connus.
2: Comment expliquer, Jean-Pierre Raffarin, je rappelle, en 2002, vous arrivez au pouvoir après sous Jacques Chirac. Aujourd'hui, on a ce risque de duel LFI-RN. Comment expliquez-vous qui représentez cette droite européenne, réformiste, finalement assez classique? Et vous faites l'éloge des notables aussi, des notables que sont les maires, ce pôle de stabilité. Comment expliquer qu'il y a un tel désaveu, en fait, et que le centre soit si mal en point, alors qu'on gagnait avant une élection présidentielle, à ma connaissance, on l'a gagné plutôt au centre. Ça rassurait les Français de pouvoir élire quelqu'un qui représente un centre de gravité. Et aujourd'hui, c'est les extrêmes vraiment qui préemptent tout. Comment l'expliquez-vous?
3: Je ne veux pas vous décevoir, mais à mon avis, l'arrêt comme quoi l'élection se joue au centre reste valable. Et la preuve, c'est que s'il y a un candidat unique, il peut être au second tour, il peut gagner, et s'il existe, il viendra du centre. Donc, il aura le centre avec lui. Donc, je pense que c'est au centre de gravité de la vie politique que les choses s'articulent. Et donc, je pense que c'est quelque chose qui viendra. Ce qu'il faut, c'est qu'il y ait ce soutien du centre, mais il faudra un programme de rupture. Il faudra un programme de changement. Changement sur la décentralisation, changement sur le financement social, changement sur les retraites, changement évidemment sur l'éducation, qui est le levier numéro un du changement, l'éducation. Et donc, je pense que si nous en sommes là aujourd'hui, c'est parce que d'abord la société est une société très fracturée, parce qu'on a tué en grande partie les corps intermédiaires. Vous savez, moi je crois vraiment que aujourd'hui, on a une société qui se regarde tous les jours dans les réseaux sociaux et dans les chaînes d'information continue. C'est la société de l'immédiat. Et au fond, on n'a plus... je vous parlais tout à l'heure de Giscard, mais à l'époque Mitterrand et quelques autres. On discutait beaucoup à l'époque de projets de société, c'est-à-dire de vision, c'est-à-dire de perspective. Vous savez, au fond, pour... qu'un leader apparaisse, il faut qu'il ait un horizon, une vision, il faut qu'il ait un chemin, et il faut qu'il ait un groupe. C'est-à-dire qu'il y ait une adhésion de son groupe. Et je crois que, au fond, le pèlerin, moi je suis un pèlerin, le pèlerin est un bon exemple de leader. Le pèlerin, il a une vision. Si vous allez à Saint-Jacques-de-Compostelle, vous allez à Saint-Jacques-de-Compostelle. Et dans chacun de vos pas, vous avez Saint-Jacques en tête. Mais le chemin, il compte autant que la destination. Donc, la destination aide à faire le chemin et le chemin conduit à la destination. Donc, séparer chemin et destination, c'est une erreur. Aujourd'hui, plus personne ne parle de destination. On ne parle que du chemin. Vous savez, on dit que quand le sage montre la lune avec son doigt, le sage voit la lune et celui qui est moins sage regarde le doigt. Bien, aujourd'hui, dans nos sociétés, on regarde comment M. Macron gouverne. On ne parle pas du projet de société de M. Macron. Lui-même n'a pas fait comme Giscard, c'est de définir et de le présenter, voir ce que Giscard a fait, de l'écrire comme il l'a fait avec Démocratie française, ou comme d'autres, comme Chirac l'a fait lui aussi. Et donc il y a vraiment, je crois, aujourd'hui, le manque de profondeur de notre vie politique. Nous sommes dévorés par l'immédiat. Si je défends le maire, c'est parce que le maire, il a de la continuité. Le maire, le jour où il crée quelque chose, il sait que ça va durer au-delà de lui-même. Et donc, au fond, on est dans une société que... C'est Edgar Morin qui disait « Quand l'immédiat dévore, l'esprit dérive ». Eh bien, aujourd'hui, notre esprit est en train de dériver parce que notre immédiat nous dévore.
2: Si on fait juste une petite incursion par ce mouvement lycéen et le fait que LFI semble capitaliser, si on peut dire ce mot concernant LFI, semble capitaliser sur ce mouvement. Comment expliquez-vous que, vous allez peut-être trouver ma critique un peu sévère, mais que la droite soit constamment à la ramasse sur les espérances sociales? C'est-à-dire qu'on a l'impression que là, LFI n'a qu'à se baisser pour ramasser les dividendes d'une mobilisation et que la droite arrive toujours pour avoir un slogan type de l'ordre public, le pragmatisme, les retraites, les finances, etc. Enfin, ça fait rêver personne, tout ça. Et surtout pas les jeunes. Hein.
3: Oui, mais alors attention, hein, parce que faire rêver...
2: Vous trouvez ça dangereux?
3: Oui, c'est très dangereux. Et vous savez, si on prend la religion catholique, mais même les juifs ne font pas cette erreur. Car notre Dieu nous montre un chemin, il nous montre une destination, mais il nous laisse libres et responsables. Et donc, c'est là où je crois qu'il faut bien mesurer les choses. Et en fait, ce qui nous manque aujourd'hui, c'est de savoir où nous allons, où nous voulons aller. Et la droite, comme les autres d'ailleurs, ne parle pas de son projet de société globalement. Il faut dire qu'il n'y a plus de débat d'idées en France. Quand j'étais
2: mais oui, mais est-ce qu'il y a des idées à droite, en fait ?
3: Mais bien sûr qu'il y, a des, il y aura toujours des idées. Mais naturellement, mais des idées, elles sont quelquefois des idées un peu de spiritualité. Si nous parlons de l'égalité, on peut faire des débats sur l'égalité. L'égalité de physique, l'égalité d'argent, l'égalité d'intelligence, l'égalité de sexe, tout ça, ce sont des débats qui peuvent animer des discussions. Mais la vraie égalité, elle n'est pas là, il n'y a que des différences. Où elle est l'égalité ? L'égalité, elle est dans la dignité. Nous sommes un égal un en matière de dignité. Votre dignité est égale à ma dignité, parce que nous sommes des êtres humains. C'est là où on a besoin un peu de spirituel ou de sagesse. D'où vient notre dignité ? C'est là que se trouve notre égalité. Et c'est là qu'il faut bien comprendre que l'inégalité, ce n'est pas de vouloir être à la place de l'autre. C'est simplement vouloir avoir la même source que l'autre. C'était l'idée de la fraternité, ceux qui ont le même père. C'est cette source de la dignité qui est importante. Et ça, il faut pouvoir en parler. Et il y a un certain nombre d'injustices qui sont des injustices de dignité. Et là, on touche à l'essentiel. Mais ce n'est pas la même chose que des injustices, par exemple, des inégalités, par exemple, salariales, où on peut avoir, par l'impôt, des corrections, on peut avoir un certain nombre de sujets qu'on peut progressivement corriger. Donc, le débat d'idées, c'est quelque chose de très important. Et la droite, elle a ses idées. Mais il y a une sorte de consensus social aujourd'hui où c'est le kilomètre de trottoir qui compte. Quelle est la mesure que je vais prendre aujourd'hui ? Mais la mesure, elle sert une idée, elle sert quelque chose. Et donc, aujourd'hui, on ne se préoccupe pas suffisamment, à mon avis, de la dignité de la personne. Et cette dignité-là, c'est là où il y a l'égalité fondamentale. Et quand vous voyez des gens qui sont maltraités, quelquefois, on voit même dans certaines circonstances de la vie quotidienne, des gens qui sont maltraités. En général, on est très bien traité dans les hôpitaux. Mais on voit aussi des situations qui ne sont pas dignes, quelquefois. Et donc, il y a des éléments comme ça qu'il faut, je crois, pouvoir discuter. Vous savez, dans les réunions publiques, je fais beaucoup de réunions publiques, et je crapahute beaucoup encore dans toute la France. Quand vous parlez de spiritualité, les gens sont très intéressés, le silence se fait dans la salle. Mais on n'en parle jamais. On parle de la durée de l'âge de la retraite, on parle de ça, mais on ne parle pas. Qu'est-ce que c'est qu'une retraite vivante ? Qu'est-ce que c'est qu'aujourd'hui ? Qu'est-ce qu'on fait de son temps dans la retraite ?
2: On ne parle pas de la vie, en fait.
3: Et qu'est-ce que c'est que la retraite ? La retraite, est-ce que c'est quelque chose qu'on donne après avoir donné ou qu'on reçoit si on a moins donné ? Ça, c'est peut-être une partie de l'équilibre de la vie. À la retraite, c'est là où, finalement, on arrive à une sorte de bilan qui doit se trouver équilibré. Il y a plein de choses à dire sur ces conditions de retraite. Alors, bien sûr, après, il faudra mettre en place le concret, l'opérationnel. Mais il ne faut pas négliger les débats de l'amont, les débats de la pensée. Et je trouve qu'aujourd'hui, la droite, elle a de la pensée. Quelqu'un comme M. Retailleau, c'est quelqu'un qui a une vraie culture de pensée. Il a une vision de ce que doit être la droite. Bon, mais il n'en parle pas parce que, ou il en parle peu, parce qu'il est pris dans un débat politique où les questions, il faut répondre aux questions. Je vous félicite parce que vous laissez du temps à celui qui
2: mais
3: vous répond.
2: Exactement.
3: Ça vous permet de
2: mais j'en avais une pour Monsieur Retailleau, puisque vous citez son nom. Est-ce qu'il n'est pas pris un petit peu au piège d'un positionnement politique où il devra peut-être, pardonnez-moi l'expression, se vendre un petit peu plus offrant entre d'un côté ce qui va se dégager du centre et de l'autre ce qui va se dégager du côté d'Éric Ciotti et de Marine Le Pen ?
3: C'est pas,
2: est-ce
3: c'est
2: que ça n'oblige pas à des transactions et à des concessions sur le fond ? Est-ce que ça ne tue pas le débat d'idées, ça ?
3: Ça oblige au rassemblement. Vous savez, le grand débat aujourd'hui, il est entre ceux qui veulent rassembler et ceux qui veulent radicaliser. Parce qu'il y a deux façons de pouvoir gouverner. On gouverne en rassemblant les uns et les autres, en ayant une majorité, en ayant une légitimité qui est celle du plus grand nombre. Mais il y a aussi, comme le faisait M. Trump, à prendre le Capitole et dire « Écoutez, on va attaquer le Capitole, on n'a pas besoin d'être 50%, il suffit qu'on soit plus fort et tout ça, et venez avec moi, et venez avec moi. Et même si je vous dis que c'est en buvant de l'oxygéné que vous pourrez guérir le Covid, vous savez que ce n'est pas forcément vrai, mais vous me suivez quand même. » Donc c'est cette logique-là de la radicalisation. Et donc, il faut chercher le compromis, il faut pouvoir discuter. Et donc, je trouve que ce qui est intéressant, c'est que si vous mettez M. Philippe et M. Retailleau à discuter de ce qu'est aujourd'hui la dignité humaine, ce que sont les vraies valeurs qui doivent être celles de l'humanisme moderne, ils seront d'accord. La droite, elle est d'accord là-dessus. La droite, elle est pour l'homme libre et responsable.
2: Mais pourtant, il y a une ambivalence, Jean-Pierre Raffarin, sur le mot dignité, parce qu'on sait très bien que dans le débat, par exemple, sur la fin de vie, aussi bien les partisans échevelés de l'euthanasie, enfin la mort dans la dignité, justement, se prévalent de la dignité, et les opposants à cette loi se prévalent aussi de la dignité. Tout le monde se prévaut de ce mot de la dignité, donc vous ne prenez pas beaucoup de risques en l'énonçant.
3: Ah ben, je prends quand même un risque, c'est parce que c'est quand même l'égalité fondamentale, c'est de mettre l'égalité sur ce terrain-là. Et donc là, je pense que ce qui est très important, c'est qu'il n'y ait pas d'inégalité sur ces questions-là. Et donc, mais que vous soyez pour la protection de la vie jusqu'au bout, comme le dit le pape, ou l'hostilité, comme le dit Édouard Philippe, à la GPA, ce sont des convictions qui sont très importantes, qu'il faut pouvoir expliquer, et à ce moment-là, on est d'accord, on n'est pas d'accord, mais il faut avoir naturellement des convictions. Mais vous devez voir, Max Weber l'a dit bien avant nous, il faut avoir l'éthique de conviction et l'éthique de responsabilité. L'éthique de responsabilité, c'est de gouverner. Vous gouvernez qu'en rassemblant. Et donc, vous n'allez pas gouverner avec 100% de vos idées. Quelles sont les idées les plus importantes que vous ? Et qu'est-ce que vous allez apporter dans le panier commun ? Et qu'est-ce que vous allez céder aux autres ? Mais de toute façon, il faut que les autres existent. Et au fond, le bon chrétien, quand même, il tient compte des autres. Hein. Et donc, c'est pas un intégriste, le bon chrétien. C'est forcément quelqu'un qui tient compte des autres. Et j'ai besoin, en moi, d'avoir quelque chose de l'autre.
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2: Jean-Pierre Raffarin, ancien Premier ministre avec nous et soutien d'Édouard Philippe. Je voulais avoir un petit peu votre avis, Jean-Pierre Raffarin, sur ce fossé entre le peuple et les élites, mine de rien, qui ne cesse de se creuser. Parce que vous faites l'apologie, effectivement, du centre de la raison, j'allais dire du cercle de la raison, de cette vision modérée des choses qui peut rassembler, et peut-être que les Français, d'ailleurs, vont y souscrire, et de se dire qu'il faut absolument éviter cette polarisation que nous connaissons et l'affrontement des deux extrêmes. Mais partout en Europe, et là, on sort des passions françaises, ce qui est peut-être un petit peu rassurant, d'ailleurs, rassurant, je ne sais pas, en tout cas c'est un trait distinctif de l'Europe. Partout en Europe, on assiste quand même à ce phénomène où il y a d'un côté des élites mondialisées qui sont passées dans une ère post-nationale, qui profitent largement de la mondialisation, et puis de l'autre, on a des peuples qui sont relégués ou qui s'estiment relégués, méprisés par ces élites. Il y a cette déconnexion totale entre les deux. Qu'en pensez-vous ? Est-ce que ce n'est pas ça la source de nos problèmes ?
3: C'est un des problèmes.
2: Vous avez été député européen.
3: C'est un des problèmes, mais... Je crois qu'en effet, nous sommes en train de créer des systèmes qui s'éloignent de l'individu, de la personne humaine, avec une distance beaucoup trop importante. C'est vrai des très grandes entreprises, c'est vrai des très grandes métropoles, c'est vrai de tout ce qui est très très grand, ce gigantisme, c'est ce qui va être le cas du big data et quelquefois de l'intelligence artificielle, où finalement l'individu à un moment se révolte parce que dit et moi, on ne me calcule plus, comme disent les jeunes aujourd'hui. Mm. Or, on veut être calculé par ceux qui nous dirigent. Mais je pense que si il y a cette poussée du radicalisme en Europe, mais pas seulement en Europe, parce qu'on voit que au Brésil, c'est Bolsonaro qui est peut-être en train de gagner. On voit que dans tous les pays, il y a cette poussée un peu de la radicalisation. Je crois que ça vient probablement du matérialisme de nos sociétés. C'est que ce matérialisme-là qui nous conduit à faire que c'est l'argent qui domine, que c'est la course à la puissance. Si vous parlez de géopolitique, on voit bien aujourd'hui que le droit recule et que c'est la force qui avance. Donc on a une forme de matérialisme qui est en train de se développer et au fond qui fait reculer l'humanisme et qui fait reculer la place de la personne dans nos sociétés. Et qu'on s'occupe de plein de choses sauf vraiment du bonheur de la personne. Et donc il faut que nos philosophes repartent un peu sur des sujets. Il ne faut pas laisser l'antenne toujours... aux géopolitologues.
2: Mais quand vous assistez au fait que, par exemple, en Allemagne, vous ayez l'AFD qui obtient des scores faramineux et que l'Allemagne a représenté aussi ce pôle de stabilité centriste, par excellence quand même, avec un équilibre des institutions qui est quand même en train de quasiment s'effacer. Ça appelle quel type de remise en cause, en fait, Jean-Pierre Raffarin, à l'échelle européenne ? Si on prend le cas européen, il n'y a pas que la France, en fait, qui est dans cette situation.
3: Non, bien sûr, mais ça, mais il n'y a pas que l'Europe, hein, parce que je vous dis, c'est la même chose.
2: Oui, il n'y a pas que l'Europe.
3: C'est pas la possibilité. Mais regardez Modi, c'est aussi une évolution en Inde. Toute nos démocraties ont le même type d'évolution, qui est une évolution vers la radicalisation. Donc, je crois.
2: Mais c'est un cri de détresse des gens. Comment l'interprétez-vous?
3: Je pense que c'est un cri humaniste. C'est un cri de détresse. Et au fond, c'est les algorithmes qui sont en train de prendre le pouvoir. Mais c'est les grandes métropoles par rapport à la ruralité. C'est les grands hôpitaux par rapport aux petites cliniques. C'est tout ce gigantisme et cette distance qu'on crée avec la personne humaine. Et donc, c'est de remettre l'individu au cœur même du système. Et en Allemagne, on a aujourd'hui cette volonté-là, parce que au fond, l'Allemagne est un pays, par exemple, que son territoire était beaucoup mieux urbanisé que le nôtre, avec plus grande dispersion de la démographie. Mais aujourd'hui, c'est devenu, entre les très grandes villes et le monde rural et des petites villes, c'est devenu aussi des sources d'inégalités. On a l'impression que les services sont plus nombreux dans certains types de centres. Mais aujourd'hui, il est évident que le Parisien, il a des transports en commun et le point de fin, il paie son essence pour aller travailler. Donc,
2: c'est une inégalité.
3: C'est au fond des inégalités qui apparaissent aujourd'hui et qui sont exploitées par aussi la fluidité de la communication. Donc moi, ce que je crois, c'est qu'il faut revenir à placer au cœur même de nos débats politiques la place de la personne. Mais justement, il faut éviter que ce soit simplement la personne matérielle, la personne qui est dans des conditions arithmétiques identifiables, y compris de salaire, d'âge, etc. Il faut parler aussi de dignité, de conscience, de responsabilité. Et au fond, c'est la déresponsabilisation de l'individu qui est en cause dans tout ça. C'est parce que l'individu n'est plus pilote de la société. Mais pourquoi? Parce qu'il est plus responsable. Il est plus responsable parce que ça se passe au-dessus de lui. Et donc, si on revient à des sujets de responsabilité, la société n'est pas responsable de tout. Oh, ce pauvre petit délinquant, c'est la société, il a été tout malheureux toute sa vie, c'est pas de sa faute s'il a fait tout ça. Non, on n'est pas innocent de soi-même. On est responsable de soi-même. Et donc, que la société, après, aide les gens qui sont tombés par terre à se relever. Bien sûr qu'il faut le faire. Et bien sûr qu'il faut tendre la main, y compris aux condamnés qui a payé sa peine. Bien sûr, il faut. Mais il y a un moment ou un autre où tout ceci ne doit pas chasser la responsabilité. Il y en a un moment où on est responsable de rien. C'est notre classe sociale, c'est notre formation, c'est ceci, c'est cela. C'est pas nous qui sommes responsables. Non, nous sommes responsables. Et tant qu'on déresponsabilise l'individu, on aura des sociétés qui sont contestées. La seule façon d'avoir une société partagée, c'est que les individus se sentent responsables de l'avenir de la société.
2: Jean-Pierre Raffarin, est-ce que soumettre la question de l'immigration à un référendum, ce serait un moyen de couper l'herbe sous le pied du RN ?
3: Je ne crois pas forcément. Je crois qu'il faut traiter les questions
2: d'immigration. Est-ce que ce serait une bonne idée tactique si j'essaie de le mettre à votre place et à la place du centre ?
3: Ça dépend. Je pense que l'immigration, ce n'est pas une question tactique. Hein. Et ceux qui la feront tactique perdront. C'est une question très difficile. Il y a un certain nombre de jobs que les Français ne veulent plus faire. Et donc, c'est quand même une question très difficile.
2: Ça fait longtemps
3: qu'on
2: dit ça, quand même.
3: Oui, mais enfin, vous savez ça.
2: L'immigration de travail, c'est quoi, 10% à peu près?
3: Oui, mais un peu plus, sans doute. Enfin, dans la société, ça se voit, ça pèse plus. Hein. Prenez le métro à 6h du matin, vous verrez la part de travailleurs.
2: Oui, c'est ce que je fais, d'ailleurs. Même.
3: Donc, vous voyez quand même qu'il y a quand même...
2: Je l'atteste.
3: Mais
2: vous avez raison.
3: C'est quand même des choses que l'on voit.
2: Mais est-ce
3: que
2: ça serait une idée force? Est-ce que ça serait quelque chose d'un peu cinglant, vous voyez, qui claque un petit peu dans la campagne du centre?
3: C'est pas là. Ce serait pour poser quelle question?
2: Je vous pose la question, justement.
3: Moi, je me méfie des référendums, parce que je me méfie du manichéisme, oui, non. Je pense qu'il y a d'autres choses. Donc, je crois qu'il y a des choses qui sont à faire. Je crois qu'il faut limiter, en effet, l'immigration individuelle. On a d'un côté le droit d'asile, on a d'autre côté l'immigration professionnelle. Il y a un certain nombre de... Il y a des immigrations qu'il nous faut complètement ralentir, d'autres complètement supprimer, d'autres qu'il nous faut continuer à accompagner. Donc, l'immigré au sens global, pour moi, ça n'existe pas. Il n'y a que des cas qui sont vraiment individuels. Donc, je pense que c'est pas forcément le référendum qui est la meilleure solution. À moins que ce soit un moment ou un autre, un référendum pour autoriser à des ordonnances ou pour rendre les choses plus faciles pour le gouvernement. Mais au total, je pense que l'immigration doit être traitée parce qu'on est dans une situation... J'arrive de Marseille, là où j'étais hier et avant-hier. On voit bien que beaucoup de gens... J'ai discuté avec un ami italien qui était dans un quartier italien. Il me disait, mais ce quartier n'est plus italien. On voit bien qu'il y a des normes qui sont aujourd'hui dépassées. Donc il faut traiter la question de l'immigration. C'est une affaire sérieuse. On verra la manière.
2: Merci.
3: C'est pas la manière qui compte, c'est le fond qui comptera, quelles mesures on prendra.
2: Merci beaucoup Jean-Pierre Raffarin, ancien Premier ministre, d'avoir été des nôtres ce matin. L'invité d'une heure avec un politique. À bientôt.

de l'Épître aux Éphésiens. Béni soit Dieu, le Père de notre Seigneur Jésus-Christ. Il nous a bénis par toutes sortes de bénédictions spirituelles dans les cieux, en Christ. Il nous a choisis en lui, avant la fondation du monde, pour que nous soyons saints et irréprochables sous son regard, dans l'amour, nous prédestinant à être pour lui des fils adoptifs par Jésus-Christ. Ainsi il a voulu sa bienveillance à la louange de sa gloire et de la grâce dont il nous a comblés en son bien-aimé. En lui, par son sang, nous sommes délivrés. En lui, nos fautes sont pardonnées selon la richesse de sa grâce. »

Ô Dieu, source de la charité, donne à tes serviteurs cette paix que le monde ne peut donner, afin que nos cœurs s'appliquent à suivre ta volonté, et qu'étant délivrés par toi de l'ennemi, nous passions notre vie dans la confiance et le repos en toi, par Jésus-Christ, ton Fils, notre Seigneur. Amen.

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2: Amis auditeurs des dialogues sur la mort et donc sur la vie, bonjour. Notre invité aujourd'hui est un professeur d'histoire-géographie de Quimper qui consacre l'essentiel de son temps libre à briser le silence qui entoure les accidents du travail graves ou mortels qui surviennent chaque année en

0: France. Alors avec lui, nous allons nous intéresser à ces drames si profondément injustes qui plongent l'entourage des victimes dans des deuils particulièrement douloureux. Mathieu Lépine, bonjour. Alors Mathieu Lépine, bonjour. Depuis Quimper, vous avez publié en 2023 aux éditions du Seuil un ouvrage intitulé « L'hécatombe invisible ». Et on y prend, j'y ai pris conscience de la réalité des drames qui frappent les ouvriers. J'ai aussi mesuré le chemin qui a été parcouru depuis les tragédies que vous évoquez, qui sont survenues souvent dans des mines et qui ont malheureusement tué aussi à l'époque des enfants. Mais on s'arrête toutefois sur un premier constat, c'est qu'en France, eh bien, on est plutôt mal placé par rapport à nos voisins européens quant au taux d'accidents mortels du travail. Et bien évidemment, on s'interroge sur le pourquoi.
1: En effet, depuis un certain nombre d'années maintenant, les données européennes montrent que la France fait partie d'un trio, d'un quatuor de pays parmi lesquels la fréquence de la mort au travail est la plus fréquente. Pour avoir un ordre d'idée, rien que sur l'année dernière dans les personnes qui relèvent du régime général de la fonction, enfin de la sécurité sociale, ce sont 783 personnes qui sont mortes au travail. À cela doivent être ajoutés les agriculteurs, les indépendants, la fonction publique et les personnes victimes de maladies professionnelles aussi. Et donc, on se dit, à travers ces chiffres, que la mort au travail, c'est plutôt 1000 à 1200, voire 1300 personnes chaque année en France. Ce sont des chiffres qui augmentent d'année en année, malheureusement. Pour comprendre cela, évidemment, il y a différents leviers de réflexion, mais l'un de ceux, moi, qui m'interpelle le plus, c'est cette banalisation que l'on a en France de ce sujet, parce que lorsque la mort au travail survient, on a toujours l'impression que c'est un peu un grand malheur sans cause, c'est la faute à pas de chance, ce sont les risques du métier, on nous dit que le risque zéro n'existe pas, mais tout ça n'est pas entendable. Pas entendable, notamment quand on est ceux qui sont amenés à prendre les risques, c'est-à-dire essentiellement des ouvriers du BTP, de l'industrie, des ouvriers de façon générale, et d'autant moins entendable lorsqu'on est les proches de ces personnes-là. Ces accidents, s'ils surviennent, c'est dans un contexte aussi où le travail s'accélère, on a une intensification du travail en France, une accélération, une externalisation aussi de plus en plus forte de la main-d'œuvre, et une main-d'œuvre aussi qui est de plus en plus précaire, et tout ça participe à expliquer, en partie en tout cas, le fait que ces accidents touchent de plus en plus de monde et tuent malheureusement de plus en plus de monde.
0: La précarisation, vous l'illustrez malheureusement à travers l'ubérisation, et vous évoquez ces jeunes, évidemment, issus de l'immigration, qui sur leur vélo, en train de livrer un repas à une famille, eh bien, ont un accident mortel de la route. Et là, dans le cadre de ce contexte-là, il n'y a pas de recours, en fait, c'est ça ? C'est des gens qui sont sans lien contractuel ?
1: Ouais, c'est très très compliqué. Là, on arrive vraiment à l'aboutissement finalement d'un système de déresponsabilisation où finalement le travailleur est responsable de lui-même puisqu'il est auto-entrepreneur, même si dans les faits, on a des plateformes en fait qui donnent les missions à ces travailleurs qui, pour aujourd'hui, c'est quelque chose comme 75% sont des travailleurs sans papier. Donc là, on entre vraiment dans les précaires parmi les plus précaires. Hein. Et finalement, le pire dans cette histoire, c'est qu'on pousse toutes ces personnes à prendre des risques. La preuve en est, c'est que lorsqu'il y a des intempéries, par exemple, les courses coûtent beaucoup plus cher. Donc on pousse finalement ces travailleurs-là à prendre des risques pour gagner un petit peu plus d'argent. Et derrière, en revanche, lorsque l'accident survient, ils sont tout seuls.
0: Alors Mathieu Lépine, dans votre ouvrage, vous êtes aussi attentif à la dimension de la mémoire de ces victimes. Et d'abord, et surtout, je dirais, la démarche de justice, au fond. Faire reconnaître la réalité de ce qui s'est passé, les responsabilités. Et alors là, vous dites, c'est vraiment, même si c'est incontournable, c'est un chemin de croix, quoi. Enfin, c'est extrêmement compliqué pour les familles.
1: Oui, c'est extrêmement compliqué parce que déjà au-delà de la douleur d'avoir perdu un être cher, on se retrouve face à des démarches administratives, judiciaires qui sont très complexes avec de multiples finalement recours à déposer. Et puis c'est aussi le pot de terre contre le pot de fer parce qu'en réalité on a des familles qui sont assez démunies, ne connaissent pas bien les des démarches à accomplir elles se retrouvent face à des entreprises qui souvent elles sont très bien armées, ont des avocats très spécialisés, ont même parfois pour certaines d'entre elles l'habitude de se retrouver devant les tribunaux pour ce genre de drame. Derrière, ce sont des recours judiciaires, des démarches qui peuvent prendre des années. On a vu jusqu'à 10, 15, même 19 ans certaines affaires aboutir. C'est un chemin de croix. C'est toutes ces familles qui sont démunies et qui sont souvent très seules en réalité.
0: La mémoire de ces victimes, c'est une réalité qui remonte à l'histoire, la triste histoire de cette hécatombe invisible. Moi, je vous ai lu, parce que ce sujet m'intéresse et depuis longtemps, en me disant, est-ce que à propos des disparus en mer, par exemple, il connaît ces traditions bretonnes assez... Et ben oui, gagné, ça prouve l'intérêt vraiment que vous avez porté à ce sujet et la façon dont vous avez enquêté, parce que la fameuse pro est là, enfin fameuse pour moi, c'est-à-dire une tradition que vous allez nous décrire, eh bien vous la nommez. Alors qu'est-ce qu'on faisait à Ouessant il y a encore pas si longtemps que ça?
1: C'est vrai, quand on est sur une île comme Ouessant, où l'essentiel des hommes travaillent dans des métiers de la mer, hein, marins, marines marchandes, marins pêcheurs, lorsque les personnes disparaissent, dans beaucoup de cas, on ne retrouve pas leur corps. Ils sont disparus en mer. Faire office
0: Pour symboliser,
1: un petit peu le corps de ces disparus, eh bien on utilise donc la proella, c'est une bougie que l'on va utiliser, mettre dans une petite urne pour symboliser en fait le disparu et organiser la célébration mémorielle toutes les cérémonies religieuses, notamment autour de ces disparus. Cette proella, aujourd'hui, on la retrouve toujours à Ouessant, du côté de l'église, hein, dans le centre du pour l'Empole, si je ne me trompe pas. Mais c'est vrai que pour ce qui est de la Bretagne, il suffit d'aller dans n'importe quel port de Bretagne pour voir que la mémoire des marins pêcheurs disparus en mer, elle est très encore présente, à la fois dans les cimetières, évidemment, mais pas uniquement dans les cimetières. Parfois, on a des mémorials, des monuments, un petit peu partout sur la côte, qui rappellent aussi ces disparus. Et comme on peut le voir aussi dans les régions minières, où là, la mémoire des disparus des mines dont vous parliez tout à l'heure est encore aujourd'hui très, très présente.
0: Et dans votre livre, vous faites droit à cette réalité humaine. Vous auriez pu vous contenter de chiffres, de statistiques. Non, on voit des photos de ces personnes de tous âges, de tous horizons, de tous métiers qui ont perdu la vie au travail. Alors, pourquoi avoir fait ça? Et du coup, qu'est-ce que vous avez perçu? Parce que j'imagine que vous êtes rentré en contact avec leurs proches. Qu'est-ce que vous avez perçu de leur deuil?
1: Alors, ça me paraissait évidemment important, parce que c'est l'un des objectifs que je me suis fixé depuis le début, c'était de lutter contre l'invisibilisation qui est faite de toutes ces victimes. Je me suis rendu compte que lorsqu'on voit le visage des victimes, on ne perçoit pas leur histoire de la même façon. Tout est très différent, notamment sur ce qu'on voit à la fin du livre, parce qu'il y a beaucoup de jeunes, en fait, de très jeunes, hein, des mineurs parfois. C'est vrai que quand on se plonge dans leur histoire et qu'on a ces images, ça rend quand même les choses tout à fait différentes. Évidemment, toutes ces images, elles ont été publiées avec l'accord des familles qui, pour la plupart d'entre elles, sont entrées en fait en contact avec moi à l'origine, parce que elles, ce qu'elles voulaient, c'était que leur fils, parce que c'est beaucoup de fils, hein, mais pas uniquement, mais beaucoup de fils ou beaucoup de maris, ne tombent pas dans l'oubli. Parce qu'elles me disent, mon enfant, mon mari, mon frère, il est parti un jour au travail, il est mort, et depuis personne n'en parle, comme s'il ne s'était rien passé, il a été remplacé dans l'entreprise, et puis voilà. Parfois même, les médias n'en ont même pas parlé, et ils trouvent ça particulièrement injuste. Et en parallèle de la démarche judiciaire, il y a aussi cette démarche mémorielle qui est très importante pour les familles, qui, elles, vivent un deuil particulièrement douloureux, d'autant plus que ces accidents du travail sont la plupart du temps des accidents particulièrement violents. Ça rend quand même le deuil encore plus difficile, d'autant que sur le plan judiciaire, on est sur des démarches très très longues. Et donc ça paraissait important de raconter l'histoire de tous ces jeunes, de tous ces moins jeunes aussi parfois, de raconter que derrière les statistiques, il y a des vies, il y a des parcours de vie, il y a des histoires, il y a des familles, il y a des histoires douloureuses parfois, il y a des histoires plus joyeuses aussi, et c'est toutes ces histoires-là malheureusement qui se retrouvent finalement dans cette mort au travail. Et sur cette question juste de la de la mémoire. Cet été, j'étais en balade du côté de Lectoure et je suis allé dans la cathédrale de Lectoure et je me suis rendu compte, c'était la première fois que je voyais ça, que dans la cathédrale de Lectoure, il y a des petites chapelles à l'intérieur et dans l'une de ces petites chapelles, les ouvriers qui ont bâti la cathédrale ont décidé de rendre hommage à leurs collègues qui sont morts pendant la construction et notamment ceux qui sont tombés. Et donc, dans l'une de ces petites chapelles, on a gravé sur deux colonnes des personnages qui sont tournés à l'envers, en fait, qui donnent l'impression que, bah, qu'ils sont à l'envers par rapport aux autres, parce que ce sont ces bâtisseurs de cathédrales qui sont morts en construisant ces églises. Et moi, c'était la première fois que je voyais ça aussi dans un édifice religieux et dans un lieu de culte. Et je pense que peut-être que ça existe ailleurs, en tout cas ça serait intéressant si ça existe ailleurs d'en avoir connaissance.
0: Mathieu Lépine, on comprend bien l'hécatombe invisible, enquête sur les morts au travail, combien c'est un combat pour vous, j'allais dire politique aussi, enfin pour dire voilà, le droit du travail ça existe et dans notre société il s'agit de le faire respecter. Est-ce que pour autant vous aviez mesuré que vous touchiez à travers ce sujet à la question du deuil, comme vous venez de l'exprimer avec beaucoup d'humanité, et si oui, qu'est-ce que ça change pour vous, qu'est-ce que ça vous apporte, quoi, personnellement ?
1: Moi, tout ce que ce travail-là m'apporte personnellement, c'est d'avoir déjà l'impression d'être utile à quelque chose, d'être utile pour ses familles, d'être utile aussi pour peut-être tous ces ouvriers qui échapperont, je l'espère, à la mort au travail grâce au fait qu'on en parle, parce que le fait qu'on en parle, ça permet justement d'en prendre conscience. Et la question de la conscience aussi de ces morts et de ces accidents, elle est très importante. Donc il y a l'enjeu mémoriel, mais il y a aussi l'enjeu que se fixent les familles de victimes, c'est de faire en sorte que ça ne se répète pas.
0: Merci Mathieu Lépine, L'Hécatombe invisible, c'est un livre qui est paru au Seuil.

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2: Les temps de mémoire consacrés aux 80 ans de la libération des camps d'Auschwitz sont importants pour l'histoire, ils le sont aussi pour la théologie. Les horreurs des camps de concentration et d'extermination ont posé une question vertigineuse. Dieu peut-il exister et laisser faire de telles atrocités? Et c'est une question qui vous a particulièrement intéressé. Père Michel Denecken, bonjour.
3: Bonjour.
2: Vous êtes théologien à l'université de Strasbourg. Vous vous êtes penché sur cette question de vie et de mort et vous êtes président de l'université depuis deux mandats. La Shoah a bouleversé la théologie, on peut le dire. Peut-être pour commencer, dans quelle mesure le nazisme est venu heurter ce qu'il y avait de plus profond chez l'homme et de ce fait, qui vient proposer une théologie tout à fait différente des convictions chrétiennes. Qu'est-ce que vous diriez que c'est venu bouleverser ?
3: Auschwitz, ça, la Shoah en général, c'est une barbarie particulière. Il y a toujours eu dans l'histoire des génocides, des actes barbares. On pense au génocide de 1917 des Arméniens. Ce qui est nouveau et particulier dans la Shoah, c'est que l'on s'attaque de manière politique et idéologique au peuple juif. Et ça, c'est un programme, c'est une thèse que beaucoup soutiennent, j'en fais partie, que le programme d'Adolf Hitler et de ses idéologues était un programme, certes, qui visait les juifs parce que, soi-disant, ils avaient l'argent, le pouvoir, etc. Ça, c'est les ritournelles d'antisémitisme qu'on connaît. Mais je crois que fondamentalement, notamment Rosenberg, qui a théorisé la politique religieuse, allait jusqu'à dire, ben, c'est un peuple. Alors, évidemment, déicide, mais ça, c'était les catholiques le disaient aussi. Mais c'était que ce peuple est un peuple qui, au monde, disait le nomadisme, disait l'inattendu de Dieu. Et pour quelqu'un qui veut faire un Reich de 1000 ans, c'est insupportable. Et le meurtre d'Abel par Caïn, par exemple, c'est la matrice de cette histoire-là. Caïn, en hébreu, ça veut dire construire, ça veut dire établir. Et l'histoire de Caïn et d'Abel, c'est l'histoire où le judaïsme passe du nomadisme à la vie pastorale sédentaire. Et Abel, ça veut dire la vapeur, celui qui est insaisissable, qui n'est pratiquement pas atteignable. Et donc, Caïn doit tuer Abel, pour établir la civilisation. Et ce qui est formidable, c'est que Dieu interdit que l'on se venge de Caïn. Enfin oui, qu'on s'en prenne à Caïn pour se venger d'Abel. Donc il y a, depuis l'origine du monde, l'idée qu'une civilisation ne peut se construire qu'en tuant le nomade. D'ailleurs, le deuxième peuple massacré par les nazis, après les juifs, c'est les tziganes. C'est-à-dire qui sont eux aussi des nomades. Donc il y a un projet politique. Et donc la Shoah à cela de nouveau et de particulier, c'est que c'est bien sûr l'antisémitisme traditionnel, mais qui va jusqu'à la disparition même du peuple juif. Mmh. Israël n'existe pas encore à l'époque. Donc c'est vraiment le peuple juif qui est attaqué. Pour les chrétiens, ça va être un choc, parce que beaucoup de catholiques étaient quand même dans l'ambiance traditionnelle, des juifs déicides, ou en tout cas il y avait un antisémitisme culturel qui n'était pas forcément violent, mais qui était quand même reçu. Ouais,
2: les juifs étaient ceux qui avaient tué Jésus, et qui, voilà, du coup, alors, par extension, avaient tué Dieu.
3: Peut-être pas consciemment pour tout le monde, mais dans la liturgie, ça apparaissait. Hein, bon.
2: Aujourd'hui, ça c'est inaudible.
3: C'est inaudible, mais à l'époque, je pense que beaucoup de chrétiens ont pris conscience de cela. Je rappelle que Pie XI, dès les années 30, avait attiré l'attention sur le fait que la doctrine hitlérienne, prenant le pouvoir en 1933, Pie XI et d'autres avaient averti les chrétiens en disant « l'antisémitisme n'est autre qu'un antichristianisme et nous sommes tous des sémites ». Donc la prise de conscience commence en 30, 31, 32 et 10 ans après, les juifs sont massacrés à Auschwitz. Donc beaucoup de chrétiens découvrent au fond que inconsciemment un certain catholicisme a participé à cette banalisation du mal, comme dirait Hannah Arendt. Ne faisons pas d'erreur historique, les catholiques n'ont pas promu la Shoah. Il y a eu, contre Pie XII, énormément de calomnies. Les chrétiens n'ont pas promu la Shoah. En revanche, qu'ils aient par induction, par infusion culturelle, pendant des siècles, participé à l'antisémitisme, c'est clair.
2: Alors, on parle justement du paganisme nazi, on pourrait presque dire, mais dans ce qui existait dans le nazisme et qui a pu heurter l'homme et le chrétien. Il y a aussi la question du temps. Il y a cette accélération, cette production de l'homme par l'homme qui est proposée par le nazisme, là où la religion dit qu'il faut du temps, qu'il y a une maturation, qu'il y a une pédagogie, qu'il y a une lenteur.
3: Le judaïsme est une religion, c'est probablement la première religion au monde qui est une religion de l'histoire. Le récit biblique de la création affirme qu'il y a un début et une fin. Donc, la religion de l'histoire, c'est un Dieu qui crée, qui promet et qui donne rendez-vous dans l'histoire. L'extraordinaire invitation que Dieu fait à Moïse dans le buisson ardent, c'est « tu vas voir qui je suis ». Hein, on peut traduire la fameuse définition de Dieu comme ça. Va voir dans l'histoire, va chez Pharaon, va dans l'histoire. Et c'est insupportable pour un constructeur de Reich, pour un constructeur d'empire, d'avoir l'idée qu'il y a une histoire qui se termine. Parce que, par définition, les grands dictateurs, les grands fous qui dominent l'histoire, et il y en a encore aujourd'hui, considèrent qu'avec eux, l'histoire s'arrête. Et donc le judaïsme et le christianisme, nous en sommes les héritiers, nous sommes une religion historique, on est né dans l'histoire, mais on est aussi une religion qui a quelque chose à dire sur l'histoire. Et cela est insupportable à celles et ceux qui veulent établir des empires éternels.

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2: Père Michel Deneken, on parle avec vous du nazisme et de ce que cela a pu heurter dans l'anthropologie chrétienne, dans l'anthropologie juive aussi. Vous avez évoqué le nomadisme et vous avez évoqué le temps. Quand on parle aussi de la faute et du péché, dans le nazisme, le péché n'existe pas, le nazisme nie le péché, mais il parle de faute que l'homme pourrait lui-même réparer en étant en quelque sorte un surhomme. Ça aussi, c'est choquant.
3: Alors, dans la doctrine nazie, il y a du péché contre le peuple. C'est-à-dire qu'il n'y a plus de Dieu, il n'y a plus de Christ, puisque c'est le Führer qui remplace le Sauveur. En revanche, il y a eu dès les années 34-35 des tracts distribués à la sortie des universités, par exemple, hein, ou sur les chantiers, qui dit la nouvelle religion, c'est la religion du sang et du sol. Blut und Boden, hein, c'est une expression terrible. Et donc, le péché, c'est péché contre le sang. C'est tout le mythe de la pureté. C'est-à-dire, les pécheurs, celui qui mélange le sang pur des Ariens au sang impur des non-ariens et encore pire des juifs. Donc d'où l'espèce de folie de rechercher des racines ariennes qui sont complètement bidons. On le sait qu'au niveau de la recherche ethno-historique, il n'y a pas d'ethnie arienne qui tienne à l'origine de l'Allemagne, par exemple. Mais c'est ce mythe de la pureté du sang et de l'appartenance au sol, et on sait qu'aujourd'hui on revient aux questions d'immigration sur le droit du sol, par exemple, hein, c'est pas innocent, mais l'idée c'est qu'effectivement le vrai péché, c'est de pécher contre la pureté de la race allemande.
2: Alors vous parlez de la pureté, finalement, où est aussi le paradoxe, ou en tout cas ce qui ne va pas avec le christianisme?
3: Le mythe de la pureté qui a beaucoup de résurgence, hein, il y a une certaine idéalisation aujourd'hui de l'écologie, qui est un mythe de la pureté, hein, il faut être propre, pur, pas polluer. Le christianisme est à l'encontre du mythe de la pureté, puisque là, par définition, le péché pour un chrétien, ce n'est pas l'impureté au sens racial ou ethnique, mais c'est au sens moral. Hein. Donc, cette idée de pureté raciale est une importation païenne en Europe. Mmh. Alors, il y a eu des théoriciens français, on peut penser à Gobineau, par exemple, hein, qui a théorisé aussi cette idée de pureté raciale, qui va contre notre histoire. Hein. On sait que la France ou d'autres pays sont marqués par la présence des Juifs depuis très longtemps. On a, depuis des décennies, des siècles, eu en France ce melting pot religieux qui n'est pas assimilable à une pureté. Le catholique, c'est pas une race. C'est pas une race. Le judaïsme, c'est autre chose, puisque l'appartenance au peuple juif vient entre autres d'une filiation maternelle. Mais il n'empêche que tout ce discours de la pureté, qui s'est tenu, encore une fois, bien avant le nazisme, a été répercuté dans les doctrines nazies jusqu'à la Shoah, jusqu'à il faut éliminer l'impur. Et on sait que le gaz Zyklon B, c'est un gaz qui a été utilisé pour les rats, c'est-à-dire on va jusqu'à nier l'humanité même des juifs.
2: Alors, on nie aussi son salut par Dieu, puisque le salut vient chez les nazis de la nation du Vaterland, on pourrait dire. D'où vient le salut pour les nazis?
3: Il n'y a pas de salut en dehors du nazisme qui a structuré la société du berceau, où tout le monde est pris en charge, jusqu'à la tombe. En éliminant donc les juifs, évidemment, on les a mis dans les camps de concentration, mais aussi les enfants trisomiques, mais aussi les tziganes, les femmes qui avaient accouché sans père, reconnaissant l'enfant. Et puis, on a fabriqué aussi, aussi chaud que ça paraisse, des usines à reproduire les nazis. C'est-à-dire que des femmes blondes aux yeux bleus étaient dédiées à la reproduction de la race. Donc on cherchait des jeunes gens blonds aux yeux bleus pour perpétuer la race allemande. On sait que beaucoup de femmes étaient obligées, notamment d'avoir des relations sexuelles avec des officiers, pour que ces enfants définitivement établissent le Reich des Ariens.

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2: Les atrocités perpétrées dans les camps de concentration et d'extermination au cours de la Seconde Guerre mondiale ont imposé d'abord le silence, et puis c'est la question du mal qui s'est dressée avec ce thème du silence, cette fois de Dieu. Auschwitz vous interpelle encore aujourd'hui, Père Michel Denecken.
3: Oui, ça reste un moment dans l'histoire. C'est les 80 ans de la libération d'Auschwitz cette année, qui interpelle et qui doit rester pour nous comme une plaie ouverte, hein, qui ne peut pas se refermer. Et il y a derrière cette question celle effectivement du silence de Dieu qui a beaucoup interpellé les gens qui étaient à Auschwitz ou ailleurs. La question aussi du silence de ceux qui sont revenus. Il y a des témoins qui ont mis très longtemps à écrire un livre ou à témoigner. Par exemple, Georges Semprún, qui a été ministre de la culture espagnole, il a mis 40 ans à écrire un livre sur son expérience dans les camps. Primo Levi s'est suicidé après avoir écrit. C'est vrai qu'il a attendu très longtemps, et puis quand il a fini son bouquin, il s'est suicidé. C'est-à-dire qu'il y a quelque chose qui est de l'ordre de l'indicible. Et beaucoup de témoins, bon, qui malheureusement maintenant sont la plupart d'entre eux morts, et je renvoie là aux interpellations qui avaient été faites au cardinal Lustiger, qui lui-même, donc juif, avec une famille qui a connu l'opprobre d'Auschwitz et qui a parfois dû se justifier dans la communauté juive de sa conversion au catholicisme, qui parlait que quand il est à Auschwitz, il est dans le silence des juifs. Hein, il est dans le silence du juif qui était Jésus, c'est-à-dire devant Dieu lui-même. Et là, je crois que c'est un élément important. Il ne faut pas trop vite dire des choses devant le scandale de la mort à Auschwitz. Mais il faut dire aussi que parmi les rescapés des camps en général, des femmes et des hommes sont revenus en nous disant qu'ils avaient gardé la foi, qu'ils avaient continué à prier. Elie Wiesel est un exemple caractéristique. Il a, lui, continué à être émerveillé par le fait que des gens priaient les prières juives, les psaumes, le Notre Père, et que, pour lui, c'était une résistance, non pas de Dieu lui-même, mais de ceux et celles qui croient en Dieu. Donc le mystère terrible du mal qui se déchaîne à Auschwitz a en face de lui le mystère de quelques-unes et de quelques-uns, finalement assez nombreux, qui ont gardé la foi.
2: Père Michel Denecken, on a beaucoup parlé du livre de Job, de l'Ancien Testament, donc, et de cette question du mal, de cet homme qui ne comprend pas pourquoi ça lui arrive, et de la permanence de Dieu en quelque sorte. Pourquoi on a fait ce rapprochement entre les deux ?
3: Parce que pour beaucoup de juifs ou d'autres incarcérés dans les camps, le livre de Job était l'actualité même. C'est-à-dire à la fois des femmes et des hommes qui avaient une vie parfois très belle, riche, et qui se retrouvent, rien que parce qu'ils étaient juifs, ou tziganes, ou homosexuels, dans un camp de concentration, et qui disent « Mais pourquoi ? Pourquoi y a-t-il des femmes et des hommes qui s'en prennent à nous, simplement à cause de ce que nous sommes ?» Et très naturellement, en tout cas, pour la culture juive et pour beaucoup de chrétiens, c'est le livre de Job qui vient, parce que Job est exactement dans la même situation. Dans la tradition biblique, avoir de l'argent, des enfants beaux et grands, un grand cheptel, beaucoup de blé à rentrer dans les granges, c'est un signe de bénédiction de Dieu. D'ailleurs, cette idée a perduré jusqu'à présent dans certaines traditions chrétiennes de la performance. Et donc, quand tout cela s'effondre, quand les enfants meurent, quand les bestiaux meurent, quand la récolte devient indigente, on se dit « Mais moi, j'ai toujours été un type bien avec toi, Seigneur. Et pourquoi ça ?» Et donc, on passe par la totale nudité. Hein, c'est Job qui s'assied sur son fumier, qui convoque des gens comme moi, qui convoque quatre théologiens qui ne racontent que des âneries. Et à la fin, il les congédie en disant cette folle phrase: je crois que mon Rédempteur est vivant. Parce qu'à un moment donné, c'est l'acte de folie de la foi contre même les arguments des théologiens. On a la même chose dans le psaume 22, qui est repris donc par Jésus sur la croix. Mon Dieu, pourquoi m'as-tu abandonné ? On sait que quand quelqu'un cite les premiers mots d'un psaume, il faut comprendre qu'il cite tout le psaume. Dans ce psaume 22, Il y a l'expérience donc, que Jésus fait sienne d'un homme qui est mis au banc de l'humanité. Je suis un ver, les chiens me mangent. Et puis tout d'un coup, je rendrai grâce dans la grande assemblée. C'est-à-dire qu'à un moment donné, le psaume bascule vers l'action de grâce. On ne sait pas pourquoi. Mmh. Et c'est exactement ce mouvement qu'il y a dans Job et ce mouvement qu'il y a eu chez pas mal de témoins des camps de concentration.

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2: Père Michel Denecken, vous êtes l'un de ces théologiens qui se sont saisis de ce drame, de cette tragédie de la Shoah infligée à l'homme et de ce que ça pouvait interroger. Et dans la Genèse, il est écrit que Dieu créa l'homme à son image, à sa ressemblance. Alors, après tant d'horreurs, est-ce qu'on peut quand même dire que le soldat nazi est une créature de Dieu? Comment on a résolu cette question, j'allais dire, difficile à résoudre?
3: Elle reste ouverte, cette question. On ne peut pas la résoudre si facilement. Dire que les bourreaux sont de la même essence humaine que les victimes, ça tombe sous l'évidence. Enfin, imaginez un bourreau, ça va peut-être être un très beau bébé, aimé par ses parents. Un petit garçon adorable, que ses parents choyaient, qui a eu tous les cadeaux du monde, qui semblait épanoui, et puis qui, au secret de son cœur, pour des tas de raisons, psychologiquement, avait caché une violence, une haine, qui n'a demandé qu'à s'exprimer. Donc, oui, nous devons tenir de la part de notre révélation chrétienne, judéo-chrétienne, que nous sommes de la même pâte que les saints et que les bourreaux. Nous appartenons à la même humanité. Et cela nous interroge certainement sur Dieu, mais encore plus sur l'impératif évangélique de reconnaître dans l'autre une créature de Dieu. Alors que nous avons nous-mêmes un mal de chien à le faire, et que je comprends que des gens qui ont été victimes d'atrocités puissent ne pas voir dans l'autre un humain. Mais le problème, c'est que justement, dans tous les génocides et le nazisme et la Shoah particulièrement, on a dénié à une partie de l'humanité d'être humain. Contre la preuve physiologique qu'entre l'ADN, entre l'ADN d'un Allemand et d'un Chinois, c'est la même humanité. Donc l'idéologie va contre l'ADN. Hein.
2: Père Michel Denecken, on voudrait vous entendre sur cet échec que peut présenter Auschwitz quand on dit que le christianisme est venu libérer l'homme, est venu l'épanouir, est venu le rendre à lui-même, en quelque sorte. C'est un échec?
3: C'est un échec pour l'humanité, c'est clair. Mais ce que nous avons quand même perçu d'Auschwitz et d'autres drames de l'humanité, plus récents peut-être, c'est que là où les femmes et les hommes s'emparent du sérieux de l'Évangile, il y a un rempart contre cette barbarie. Et il y a tous les jours des témoignages de gens qui, par le pardon, en tout cas par leur engagement pour la réconciliation, pour la paix, montrent que le christianisme n'est pas toujours en échec et qu'il est, à mon avis, toujours gagnant lorsqu'effectivement il met l'homme du côté de Dieu et Dieu du côté de l'homme, et qui met en œuvre cet adage médiéval Homo capax Dei, l'homme est capable de donner vie à Dieu. La preuve, c'est que Marie a donné vie à Jésus. Donc il y a toujours à jouer cette carte-là contre la barbarie. Elle n'est pas majoritaire, c'est-à-dire qu'il n'y aura jamais 6 millions de saints face à 6 millions de martyrs d'Auschwitz. C'est pas une arithmétique. Mais nous le voyons bien, regardons les quelques femmes et hommes qui ont été canonisés autour d'Auschwitz. On parle beaucoup du père Kolb, c'est typique. Hein. Il y a aussi les 80 ans. Il y a un anniversaire, non, il y a 40 ans du décès d'Anne Frank. Hein. Pareil, il y a cette résistance de quelques-uns, qui est d'ailleurs dans la Bible, quand Abraham négocie, tel un bon marchand de tapis avec Dieu, le salut de Sodome et Gomorrhe. Bon, si on se dit, ok, est-ce que tu sauveras s'il n'y en a que 50, et s'il n'y en a que 20, est-ce que tu sauves Donc il y a une espèce on refuse une arithmétique. Saint Augustin avait un peu fantasmé là-dessus en disant, il y aura autant de sauvés que d'anges déchus. La comptabilité d'Abraham, elle est, il y a un juste qui peut sauver tout le reste. Et pour les chrétiens, ça se concentre dans la personne de Jésus.
2: Mais est-ce que ces actes de solidarité, ce qu'on pourrait dire comme parfois même des petits miracles, est-ce que c'est suffisant pour dire la présence de Dieu?
3: Alors, théologiquement et spirituellement, oui, parce que le christianisme n'est pas la loi du nombre. Et on voit bien aujourd'hui, notamment en Europe, où nos églises se réduisent en termes de fidèles et de pratiques, on voit bien que dans des quartiers, dans des associations, ou dans des paroisses, on n'est plus dans la masse, mais on est dans, si prendre une métaphore médicale, on est dans le principe actif, dans un grand excipient. C'est-à-dire qu'il y a quelques témoins qui vont dans le sens de ce que Jésus avait prévu. Vous êtes le levain, vous êtes le sel, c'est-à-dire que vous n'êtes pas la majorité. Vous êtes juste dans la pâte.

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1: Et nous évoquons cette semaine ce que la Shoah est venue bouleverser dans la théologie et la question même de Dieu tel qu'il était pensé, tel qu'il était lu aussi dans les Écritures. Et cette tragédie a posé la question du mal, la question de l'homme comme créature de Dieu. Les camps d'extermination interrogent aussi la nature de Dieu. Des thèmes vertigineux sur lesquels vous vous êtes penché, Père Michel Denecken. Vous êtes théologien et vous enseignez à l'université de Strasbourg. Alors c'est une grande question qui parcourt à la fois tout l'Ancien et le Nouveau Testament, à la fois à travers les prophètes et puis le Christ. Et cette question, c'est celle de l'intervention de Dieu dans l'histoire des hommes. C'est aussi une question qui traverse nos contemporains. Est-ce que Dieu intervient dans nos vies et comment ? De quelle manière ce qui s'est passé durant la Seconde Guerre mondiale, l'extermination des hommes à Auschwitz notamment, de quelle manière cela interroge la présence de Dieu à l'homme, mais aussi plus loin son intervention ?
2: L'intervention de Dieu dans l'histoire a toujours été, en tout cas du côté du récit biblique, donc du judaïsme et du christianisme, incarné, médiatisé par des femmes et des hommes. C'est-à-dire que la révélation judéo-chrétienne commence avec Abraham, et c'est toujours Dieu qui parle à des femmes et des hommes. Donc c'est jamais des choses qui viennent du ciel, c'est jamais un ovni qui descend, c'est pas E.T., c'est des femmes et des hommes qui entendent une voix. Alors, on s'est moqué de Jeanne d'Arc parce qu'elle a des voix, hein, c'est l'exemple type. Donc il y a des femmes et des hommes qui entendent Dieu et qui rendent cet appel crédible par leur engagement. Pour moi, la matrice, c'est vraiment Abraham et ses maris. Abraham, qui au soir de sa vie, hein, on dit dans la Bible qu'il avait 700 ou 800 ans, vous savez, vous connaissez ses comptabilités extraordinaires, il arrive au soir de sa vie, il est à l'âge des charentaises et du sonotone, donc de la retraite. Sarah, elle est à l'âge où on n'a plus d'enfants. Et voilà que Dieu lui dit, ben mon vieux, tu vas prendre tes sandales, tu quittes tes charentaises, et puis tu m'entends bien. Non, c'est pas un sonotone, c'est bien moi qui te parle, tu vas y aller. Je te promets une descendance plus nombreuse que le sable de la mer. Et Sarah qui rigole, parce que tu vas avoir un enfant, mais enfin, tu te fous de moi, je suis quand même à l'âge que j'ai. Donc c'est impossible de Dieu qui s'incarne dans des vies. Et d'ailleurs, il se passe des choses pas très propres, parce que Sarah va répudier le premier enfant. Donc c'est des histoires extraordinaires, parce que c'est très humain, y compris des choses qui nous choquent, que finalement, il y a une infidélité d'Abraham pour avoir tout simplement l'enfant qu'il voulait, Sarah qui se moque, et toute l'histoire est pleine de ça. Et quitte à ce qu'on prenne les gens pour des fous. L'autre appel qui est formidable, c'est Moïse. Moïse qui garde le troupeau de son beau-père, qui voit un buisson, et qui entend Dieu. Et il dit, mais attends, moi je suis incapable, je suis incapable. Mais non, mais tu vas voir qui je suis, va voir le pharaon, et tu vas voir... Je vais te donner la force de libérer le peuple. Et donc, on voit que dans l'histoire, Dieu parle à des hommes, et les hommes à qui il parle et qui relèvent le défi de Dieu, ce sont des libérateurs. Ce qui est fondamental dans la foi chrétienne, c'est que le salut se dit en termes de libération. Libération d'Égypte, et si je regarde du côté de Jésus, Jésus qui libère les hommes de la mort et du péché. Donc, il y a des femmes et des hommes qui entendent Dieu, qui sont suffisamment libres pour aller contre leur histoire. Jeanne d'Arc, on l'a quand même prise pour une folle. Elle va voir le roi de France, excusez du peu. Ces gens sont libres par rapport à leur famille, et en disant, ben, les enfants, ok, je dois être médecin ou avocat, ben non, je vais être Saint-Yves et je vais défendre les pauvres, ben non, je vais être Jeanne d'Arc, je vais être missionnaire, ou Sainte-Thérèse d'Avila, qui va dire au pape, ben, il faut réformer l'Église. Donc, pour moi, l'intervention de Dieu dans l'histoire, elle est avérée pour moi. Mais dès lors que je crois que les femmes et les hommes qui ont bousculé l'Église et qui ont écrit son histoire sont possédés par l'Esprit de Dieu. On sait très bien qu'au Moyen-Âge, l'Église institutionnelle était en danger de disparaître. On parle beaucoup aujourd'hui de Big Crunch de l'Église catholique en Europe. Au temps de Saint François d'Assise, on n'était pas loin de la catastrophe. Saint François, sur la place d'Assise, dit à son père, il fait un striptease en disant, je veux pas d'habits, je veux pas être marchand, je veux être moine. Donc, il y a chaque fois eu des femmes et des hommes que Dieu a appelés, il les a libérés de leur famille, de leurs préjugés, de leur histoire, de leur maladie, et ils sont devenus libérateurs.
1: Alors, vous me dites que c'est affirmé, c'est avéré que Dieu est intervenu dans l'histoire. Et que dire à tous ceux qui vous diront, mais la Shoah a eu lieu, les camps de concentration ont été menés, comme le disait la solution finale. Quelle est cette part d'intervention ?
2: Ce que je viens de vous dire, des femmes et des hommes que j'appelle providentiels, où il y en a dans toute notre histoire, y compris aujourd'hui, je ne vois en eux des femmes et des hommes providentiels qu'aux yeux de la foi qui est la mienne. Bien entendu, je ne peux pas obliger un incroyant d'y adhérer. En revanche, pour Auschwitz, laissant le mystère du côté de Job, qui, en dernier ressort, dit « J'avais entendu parler de Dieu par oui dire, maintenant je crois qu'il est vivant. Mon rédempteur est vivant. » Je pense que le mystère d'Auschwitz, c'est que Dieu a résisté, c'est qu'au retour d'Auschwitz, nous ne sommes pas tous devenus athées. C'est, pour moi, le mystère de la résistance de Dieu, il est là. Et je ne veux pas dire que c'était très bien ce qui s'est passé à Auschwitz. Bien entendu que non. Mais pour moi, le mystère absolu du mal n'est pas le fin mot de l'histoire dès lors que je vois qu'après, on continue d'avoir des femmes et des hommes qui croient.

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2: Père Michel Deneken, est-ce que Dieu a pu souffrir pendant ces années d'extermination de centaines de milliers d'hommes?
3: C'est une question qui a beaucoup préoccupé les théologiens, qu'ils soient chrétiens ou juifs. En Europe chrétienne, on pense surtout à Jürgen Moltmann, à Eberhard Jüngel par exemple. Au Japon, il y a eu Kitamori. C'est la question fondamentale de la souffrance de Dieu. Dans nos racines juives, cette idée des larmes de Dieu, de la souffrance de Dieu, existe. Dans le judaïsme, il y a, dans la Bible, il y a une tradition qui, alors elle n'est pas majoritaire, mais elle envisage une souffrance de Dieu comme un père qui souffre de ses enfants qui ne sont pas fidèles à leur héritage. Vous avez le philosophe allemand Hans Jonas qui a beaucoup réfléchi au principe de responsabilité dans l'histoire, qui dit Dieu peut se retirer à un moment donné d'un des quatre qualificatifs qui sont les siens, tout puissant, éternel, etc., pour laisser la liberté de l'homme s'exprimer jusqu'à l'horreur. C'est-à-dire que la liberté que Dieu met dans notre ADN d'humain et d'humaine va jusqu'à être mise à l'épreuve dans les épreuves, y compris celle de la Shoah.
2: C'est-à-dire que Dieu se limite.
3: Une tradition mystique juive nous permet d'affirmer qu'il y a une autolimitation de Dieu pour laisser à l'homme la chance, ou au contraire l'horreur, d'être complètement libre. La première liberté de l'homme étant de dire non à Dieu. Et ça, c'est un élément que nous avons redécouvert, je crois, dans le drame d'Auschwitz. Il y a eu, pendant des siècles, notamment à partir du XVIIe siècle, de Spinoza, mais on pense à Leibniz, par exemple, tout ce qu'on appelle la théodicée, c'est-à-dire ce discours sur la justice de Dieu par rapport au destin tragique des hommes. Il a toujours été répondu que cette théodicée, cette justice de Dieu mise à l'épreuve de ce que les hommes et les femmes vivent d'injustice, était cet interstice de liberté que nous avons d'être à l'image de Dieu ou pas. Et au Moyen-Âge, même déjà à Saint-Augustin, on s'écharpait pour savoir si le péché nous privait de la ressemblance ou de l'image de Dieu. Est-ce qu'on garde l'image mais on a perdu la ressemblance, etc. Bon, en tout cas, la mise à l'épreuve de l'humain suppose un retrait de Dieu de notre sphère pour que s'exprime cette liberté fondamentale des enfants de Dieu dont parle saint Paul.
2: Vous rappelez aussi dans un texte que vous avez écrit qu'on a beaucoup été finalement sous l'influence grecque d'un Dieu sans souffrance. Est-ce que c'est ça aussi le tournant que marqua Auschwitz, c'est-à-dire que désormais on ne peut plus affirmer un Dieu qui serait à l'écart de la vie des hommes et sans souffrance?
3: Dans l'histoire de la théologie chrétienne, nous avons résolu, si je puis dire ainsi, la question de la souffrance de Dieu en regardant Jésus comme fils de Dieu. Et là, évidemment, entre guillemets, je veux dire, c'est plus facile parce qu'il y a l'humanité de Jésus qui nous permet de comprendre qu'il peut souffrir et il a souffert, puisque la représentation traditionnelle de Jésus sur la croix, c'est un Jésus souffrant. Au cours de l'histoire, on a toujours mis en scène, en musique et en peinture, la souffrance du Christ comme évidemment étant aussi celle de Dieu, puisque Dieu pleure un fils ou Dieu souffre lui-même dans son fils. On a eu au Moyen-Âge toute la tradition des beaux dieux, c'est-à-dire on pense à Amiens par exemple, ce Christ extrêmement à la fois hiératique et souffrant. Au moment des grandes pestes, va naître dans l'Est de l'Europe, en Alsace, en Allemagne, la tradition des Pietà. Les Pietà, ce sont des mères qui conduisent leurs garçons, leurs filles à la fosse commune, pour être brûlé dans le chaux vive pendant des grandes épidémies de peste. Mmh. On a pris la souffrance humaine comme modèle de la souffrance de Dieu. Et c'est souvent ça qui joue. Quand vous regardez le retable d'Isenheim, les portraits de Jésus ont été faits pour des malades, notamment du mal des ardents. On représente Jésus mourant de la peste bubonique. C'est-à-dire qu'on a toujours compris que ma souffrance
2: contemporaine.
3: Contemporaine était celle de Dieu. Et quand on voit les Christ de Rouault, un peu splineux, là, au XXe siècle, quand on voit Germaine Richier, qui, autour des drames du XXe siècle, fait un Jésus extrêmement décomposé, quand on voit Anova Uta, le Christ que Jean-Paul II a inauguré, on voit que toute époque a représenté la souffrance de Dieu, mais certainement du côté de Jésus. Parce qu'on a plus de mal à la représenter du côté de Dieu. Mais le Dieu apathique, c'est fini depuis Auschwitz.
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2: La tragédie des camps de concentration et d'extermination ont posé une question à l'humanité. Peut-on affirmer que Dieu existe, qu'il est tout-puissant, alors que sous nos yeux, les plus grandes atrocités semblent dire le contraire? Père Michel Denecken, la pensée chrétienne a toujours cherché à comprendre qui était Dieu et comment il était présent à notre temps. Après la Shoah, il n'était plus possible de penser comme avant, et dans ce bouleversement, il y a la place de la croix, le sens du Christ crucifié. Pour vous, est-ce que ce temps post-guerre mondiale, on pourrait dire, est un temps aussi pour revenir aux Écritures et comprendre ce Christ crucifié autrement peut-être?
3: Dans la théologie chrétienne et particulièrement catholique, la fin de la guerre 39-45 a aussi marqué l'émergence de l'exégèse des sciences bibliques, qui était plutôt dans les églises protestantes, et de revenir effectivement au Jésus juif, parce qu'il y a eu ça comme reconnaissance que nous avons été pour quelque chose dans l'antisémitisme qui a produit lointainement le nazisme. Et donc tous les efforts qui ont été faits, y compris sous Pie XII, qu'on a souvent mal jugé et qu'on continue de mal juger, et puis qui s'est évidemment accéléré sous Paul VI et Jean-Paul II, a consisté à dire d'abord nous sommes un peuple dont la religion mère est le judaïsme. Nous sommes des juifs, amis de Jésus, est convaincu que Dieu est trois fois saint, Père, Fils, Esprit. Donc, de découvrir la judaïté ou la judéité de Jésus a été un événement salutaire qui a produit de magnifiques essais de christologie dans le monde entier et qui a permis aussi de travailler à la réconciliation des mémoires, notamment à la repentance de l'Église catholique quant à son antisémitisme endémique. Et que dans cette histoire, nous avions découvert que Jésus était à Auschwitz aussi sous la forme du juif. Je prends un exemple d'une sainte qui m'est proche pour des tas de raisons, qui est Edith Stein. Edith Stein est une juive, grande philosophe, et qui découvre au Carmel la foi chrétienne. Elle se convertit, elle devient religieuse, et elle est raflée par les nazis. Et en fait, elle l'est parce que les nazis ont considéré que, quelle que soit la conversion, son habit religieuse, pour eux, elle restait juive. Et pour moi, ce destin, et qu'on a aussi un peu vu à travers l'histoire extraordinaire de Jean-Marie Lustiger, c'est qu'on a découvert que notre christianisme était un terreau de la fécondité du mystère d'Israël. Et Paul, dans l'Épître aux Romains, n'arrive pas à résoudre le problème. Vous savez que Paul, il se dit, mais est-ce que le peuple juif a été sourd, n'a pas reconnu le Messie? Et en même temps, lui, comme juif, il dit, mais non, mais la souche, c'est Israël. Et au jugement dernier, Israël gardera un sort privilégié. C'est-à-dire qu'on découvre avec stupeur que l'antisémitisme des chrétiens était à rebours de la foi chrétienne, et notamment de Paul, qui ne veut pas résoudre le problème. Paul ne dit pas le christianisme remplace, et ça a été le grand drame pendant des siècles, c'est que nous nous sommes compris comme religion de substitution.
2: Oui, alors l'idée c'était de convertir finalement le juif.
3: Et donc, nous découvrons après Auschwitz notre judéité, si je puis me permettre de dire ça, et nous refusons de considérer que le salut d'Israël est en dehors du plan de Dieu quand on est chrétien.
2: Et alors, dans quelle mesure on a réinterprété la croix, si on peut dire comme ça?
3: Alors, je ne vais pas dire que pendant des siècles, on l'a mal interprété, mais je pense qu'on l'a définitivement compris que le mystère de la mort de Jésus était non pas la source unique de la rédemption, parce qu'on a aussi eu tout un discours, il faut que Jésus est né pour mourir, point barre, on oublie ce qu'il a dit dans l'évangile. La croix de Jésus est le résultat de son enseignement. Elle n'est pas simplement un sacrifice qu'un dieu qui a besoin d'hémoglobine, hein, comme les dieux païens. La mort de Jésus, elle est la conséquence de son engagement. Et ce que j'aime dire quand on célèbre, et notamment le Vendredi Saint chez nous en Alsace qui est férié, j'aime dire aux paroissiens, il faut pas, parce qu'on aime embrasser la croix, on fait, il faut pas aimer la croix. La croix, c'est dégoûtant, c'est détestable, c'est un instrument de torture. Et il faut même pas aimer la croix comme telle. J'aime Jésus en tant que crucifié. C'est-à-dire que la croix est vénérable pour les chrétiens parce que c'est celle de Jésus. C'est-à-dire, elle est le prix, le résultat de son engagement en faisant bon accueil à la femme adultère, à Zachée, aux prostituées, en renversant la logique pharisienne hypocrite. C'est-à-dire que la croix n'est pas aimable, elle est un résultat. Est-ce que toi, tu veux aller jusque-là, jusqu'où j'ai jusque été ? Donc, pour moi, on a aussi réinterprété la croix comme celle du courage de celui qui s'engage au nom de Dieu.

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2: Père Michel de Necken, vous évoquiez la croix du Christ. La croix n'a pas de sens sans la résurrection. Ça veut dire quoi pour cette tragédie de la Shoah ?
3: La croix est un scandale, si je suis dans les pas de saint Paul. Elle est une folie. Mais, quitte à choquer ici, il y a une certaine paresse intellectuelle à se contenter de la mort de Jésus. Parce que ça, c'est compréhensible. Au fond, Jésus est comme moi, il souffre, il a été victime d'injustice comme moi, je peux m'identifier à lui, il s'est engagé pour les plus pauvres, et voilà le prix à payer d'une société capitaliste, injuste, etc. Mais le plus grand scandale n'est-il pas que Dieu d'abord s'identifie à ce repris de justice, crucifié, et qu'il le ressuscite. C'est-à-dire que

0: L'autre mystère, c'est au matin de Pâques, Jésus aurait pu dire à Pierre et à sa bande, vous m'avez renié, allez en enfer. Il n'y a pas de parole de pardon. Je ne sais pas si beaucoup le savent, relisez les récits de Pâques, il n'y a pas de pardon. Jésus dit pas, Pierre, je te pardonne. Il dit, avant sa mort, quelqu'un va te mettre un vêtement, tu iras là où tu veux pas aller. C'est le martyr de Pierre. Et après la résurrection, il dit, peine et brebis, m'aimes-tu? Il dit pas, t'as été un salopard, maintenant j'exige que tu me demandes pardon. Jésus ne veut pas expliciter le pardon. Il punit Jésus comme punit Dieu lui-même, c'est-à-dire en faisant confiance. Maintenant, tu es celui qui va porter l'Église, avec un autre qui est Paul, qui est lui qui a pourchassé les chrétiens. On a exagéré, il a tué aucun chrétien, hein, mais on en a rajouté, parce que Paul a aussi été une figure de l'antisémitisme, hein, on le sait. Donc Pierre et Paul sont deux piliers vacillants, ce sont deux hommes qui ont failli, à qui Dieu ne dit pas pardon, à qui Dieu, maintenant vous allez être mes piliers, piliers de mon Église. Et c'est comme ça que ça va marcher. Et je pense que ce mystère de la naissance de l'Église après la mort de Jésus, c'est le mystère du pardon. C'est le mystère de l'histoire qui peut continuer. Et quand Anna Arendt va réfléchir sur la Shoah, elle a fait cet extraordinaire bouquin sur ce qu'on appelle la banalité du mal. Elle dit au fond, elle est juive, hein, elle dit, au fond, face à Auschwitz, je découvre, moi, comme philosophe juive, qu'il n'y a que deux manières de faire entrer dans l'histoire du nouveau. Sinon, l'histoire se répète. Il n'y a que deux actes de nouveauté dans l'histoire. Alors, en bonne philosophe juive, elle dit, un, la naissance d'un enfant. Parce que c'est toujours la possibilité que le Messie apparaisse, puisque elle est juive. Et deux, le pardon. Elle dit, c'est le seul événement qui peut changer l'histoire et qui peut apporter de la nouveauté. La naissance d'un enfant et le pardon. Et comme par hasard, dans le christianisme, on a la naissance d'un enfant et l'institution du pardon. On a Noël et on a Pâques. Je crois que c'est cette idée que nous sommes une religion née de l'histoire d'un prophète que nous confessons comme fils de Dieu qui s'appelle Jésus et qui, au fond, réalise, encore si je reste dans les catégories de Hannah Arendt, l'idéal historique du judaïsme, la naissance d'un enfant et la promesse du pardon.
1: Père Michel Denecken, vous interprétez la résurrection comme quelque chose de scandaleux. Qu'est-ce que vous en tirez comme conclusion pour ce qu'il en est d'Auschwitz, puisque c'est ça le thème de notre émission? Où est le scandale après Auschwitz?
0: Moi, je n'ai que le récit d'Ézéchiel. Quand on visite un camp, bon, je suis strasbourgeois, donc en Alsace, nous avons le seul camp de concentration qui a été construit en France, qui s'appelle Schutzhof. Quand je suis là, ma famille a été touchée par ça. Je pense au magnifique texte du prophète Ézéchiel sur les ossements. Je n'ai que ça à dire. Je suis convaincu que sur ces ossements desséchés, Dieu va mettre des ligaments, de la chair, et va insuffler une âme, comme au premier jour de la création. On est dans la foi, on n'est pas dans la démonstration. Mais on est dans cette tradition dans laquelle je me situe. C'est-à-dire que je me dis, les pères dans la foi me donnent des raisons de croire que ce que je crois n'est pas complètement fou. Et donc, nous avons dans le christianisme un petit problème. Moi, je le vois, j'appelle ça le syndrome du vicaire du dimanche. J'ai fait un petit sondage, puisque je travaille aussi sur la prédication. 95% des prêtres ne prêchent pas sur l'Ancien Testament. Ou alors un petit bout. Parce que je suis chrétien, donc il faut que je parle de l'Évangile. Or, notre peuple a besoin d'être enraciné dans l'Ancien Testament. C'est ce que beaucoup d'évêques sous Hitler ont compris. Il y a des évêques qui ont parlé du Jésus juif, par résistance, je pense notamment à l'archevêque de Munich, qui a fait, en 1933, une prédication que sur l'Ancien Testament, pour montrer que Jésus était juif. Et donc je pense qu'on a besoin, nous aussi, de retrouver notre magnifique terreau juif et biblique, parce que c'est là que se comprend le Nouveau Testament.
1: Père Michel Denecken, il y a un enjeu fort qui est soulevé tout de suite après la Shoah et qui est déjà contenu dans l'écriture, c'est l'importance de la mémoire qui va inscrire l'homme dans une histoire, mais aussi dans une histoire sainte. Comment est-ce que cette articulation fait jour, ou en tout cas est à nouveau mise en avant après justement la Deuxième Guerre mondiale?
0: Puisqu'on évoque les 80 ans de la libération des camps, il y a, vous savez, deux maladies de la mémoire. Il y a l'amnésie, ceux qui oublient, et il y a l'hypermnésie, c'est-à-dire ceux qui restent complètement englués dans le passé et qui n'ont plus de mémoire présente. Nous essayons de vivre depuis 80 ans entre ces deux écueils.

0: ne pas oublier, hein, mais ne pas oublier non plus tout ce qui s'est fait depuis 80 ans dans la réconciliation, dans la reconsidération, après, à partir de Vatican II, des chrétiens par rapport au judaïsme, à notre judaïté, comme j'aime à dire. Et ensuite, il y a l'autre élément, qui est une catégorie juive biblique qui s'appelle Zikaron, qui est la mémoire, celle qu'on met en œuvre pour l'Eucharistie. L'Eucharistie, nous appelons ça un mémorial en français, c'est les pères conciliaires ont redécouvert une catégorie juive qui s'appelle le Zikaron. C'est-à-dire l'idée que l'événement que nous célébrons dans l'Eucharistie est éternellement présent. C'est-à-dire que Jésus continue de célébrer la scène au présent. C'est le Zikaron. Donc, ça veut dire clairement que le passé émerge toujours dans le présent. Et j'ai une collègue qui est professeur aux États-Unis, qui est juive, et qui raconte que son grand-père, qui était rabbin, qui avait un pied beau, donc il boitait, il marchait très mal, mais quand il racontait la libération d'Auschwitz, il se mettait à danser sur la table, il avait oublié qu'il avait un pied beau. Et donc, cette théologienne dit, mais c'est le Zikaron, c'est-à-dire que la mémoire fait que, quelque part, quelque chose du passé se réveille et montre l'origine de la bénédiction dont nous sommes l'objet, de par notre naissance, de par le salut de Dieu. Et donc, le mémorial n'est pas un ressassement du passé pour les chrétiens et les juifs, c'est une mise au présent d'un passé, mais qui ne passe pas, mais dans le bon sens du terme. C'est-à-dire, c'est pas le passé de la vengeance, où je veux absolument la peau de celui qui m'a agressé. C'est le drame de Roméo et Juliette, hein. C'est-à-dire, on ne veut enfermer nos enfants que dans leur passé. Ils n'ont pas le droit d'aller l'un vers l'autre. Et donc, cette maladie de la mémoire, on la dépasse entre juifs et chrétiens par cette modalité du Zikaron juif, qui est une catégorie mentale propre à un peuple qui est le peuple de l'histoire. Le judaïsme, et donc nous les chrétiens, c'est un peuple qui est né d'une promesse faite à Abraham vers un accomplissement. Et c'est toute l'histoire du christianisme. J'ai promis et j'accomplis. Et donc, c'est pour ça que saint Paul, par exemple, a parlé de Jésus comme du nouvel Adam, de Marie comme d'un nouvel Ève. C'est-à-dire qu'il y a des catégories de l'Ancien Testament qui ne vont pas être abolies, mais qui vont être accomplies dans l'histoire. Donc, nous devons assumer l'histoire. C'est-à-dire que nous devons assumer ce que nous avons fait pendant l'Inquisition, par rapport au programme juif, mais aussi par rapport à ce que nous avons été capables de faire dans la réconciliation des peuples, dans la doctrine sociale de l'Église. Donc, ce n'est pas une mémoire qui ressasse.
1: Oui.
0: C'est une mémoire du présent qui rend l'acte de salut. C'est-à-dire, pour nous, la libération du peuple d'Israël, elle est d'aujourd'hui. Quand les Juifs célèbrent la Pâque, le père de famille ou le patriarche dit le récit du salut, notamment la mer Rouge, et psaume de la sortie d'Égypte. Et à la fin, il y a un petit garçon, enfin le plus jeune de la famille, qui dit « Mes pères, quand est-ce que c'est arrivé ?» Donc il dit « Il y a 5600 ans, mais c'est aujourd'hui. » Et dans la liturgie chrétienne, les antiennes de la liturgie commencent par « Hodie ». À Noël, nous chantons « Hodie Christus natus est ». Le Christ est... On sait bien qu'il n'est pas né aujourd'hui, mais nous disons Hodie. Hodie, Christus factus est. Aujourd'hui, le Christ est mort. Donc nous actualisons, non pas comme des anciens combattants, mais comme étant éternellement contemporains de l'acte de salut. C'est la matrice du salut. Et c'est pour cela que Auschwitz a libéré la haine, mais a peut-être aussi libéré les forces de libération. Et aujourd'hui, nous ne pouvons plus accepter que des évêques ou des patriarches bénissent la guerre au nom de l'âme russe ou de l'âme je sais pas quoi. Donc aujourd'hui, nous avons passé un cap. Nous ne pouvons plus accepter qu'une religion, et encore moins les chrétiens, prônent la guerre, quelle qu'elle soit, pour faire triompher, soi-disant, l'évangile.

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2: Père Michel de Necken, quel était le rapport des nazis à l'histoire? Est-ce qu'en voulant exterminer les juifs, ils ont aussi voulu exterminer cette part de l'histoire sainte, celle des chrétiens, mais aussi celle des juifs, évidemment? Est-ce que c'était aussi une manière d'ôter Dieu de l'histoire des hommes?
3: Comme tous les totalitarismes, que ce soit Staline, Pol Pot, Mao, dans une certaine mesure, Hitler, c'était la fin de l'histoire. C'est-à-dire que l'histoire est finie. Le Reich va être établi sur 1000 ans, sur le sang des juifs, des tziganes, des homosexuels, des anormaux, des attardés, enfin tous les noms dont on a affublé les personnes handicapées. Et donc on va construire ce Reich, et donc il n'y a plus d'histoire. Et on trafique l'histoire, évidemment, puisque le peuple de Dieu, c'est pas les juifs, c'est les Aryens. Voilà. Et donc, oui.
2: Ça a été dit comme tel, le peuple de Dieu, ce sont les Aryens.
3: Le peuple élu, ce sont les Aryens.
2: Est-ce qu'il disait le peuple de Dieu?
3: Non.
2: Non, le peuple élu.
3: Le peuple élu, le peuple qui doit construire le monde nouveau. Et regardez toutes les statues nazies, notamment aux Jeux Olympiques de Munich, de Berlin. Ça a été des statues d'hommes et de femmes fantasmées, athlétiques, blonds aux yeux bleus. C'est-à-dire la nouvelle race. Donc on parle de race, on parle de peuple choisi, mais évidemment pas de Dieu. On parle du peuple des Aryens, dont Hitler d'ailleurs n'était pas, puisqu'il avait une ascendance juive, il faut le savoir. Mais c'était la matrice de tous les génocidaires. Pol Pot, faut pas l'oublier, on a un peu oublié ce dictateur. Staline, qui a quand même massacré 4 millions d'Ukrainiens en les faisant mourir de faim. Qui a la vieille revendication de Moscou contre Kiev, qui se reproduit aujourd'hui, d'ailleurs.
2: Bon. Et qui est formulée comme telle.
3: Et qui est formulée comme telle, bien sûr. Et aujourd'hui, visiblement, par Donald Trump. C'est l'éternelle tentation du Messie avec son peuple messianique. Et qui est un peuple qui exclut la rencontre, qui exclut le métissage, qui exclut l'interculturalité, qui exclut le dialogue.
2: L'altérité n'est pas possible, finalement.
3: Non, l'altérité est une mise en danger de la pureté doctrinale, raciale, ethnique, tout ce qu'on veut.
2: Alors, qu'est-ce qu'il en est, justement, de la parole chez les nazis? Et en quoi elle n'est pas du tout la même telle qu'elle est vue par les chrétiens, en quelque sorte? C'est-à-dire cette parole hypnotique, cette emprise aussi par les mots. Et en quoi, à l'inverse, je dirais, même si on peut tenter une comparaison, mais et en quoi est-ce que, justement, chez les chrétiens, la parole est libératrice?
3: Alors, le nazisme, notamment avec la théorisation par Rosenberg de la nouvelle religion, c'est une religion païenne, un néopaganisme avec des rituels qui remontaient soi-disant à la nuit des temps.
2: On réinvente l'histoire.
3: Pseudo-celtisme, les runes, enfin toutes ces fables. Mais l'idée, c'était de créer une religion de l'homme pur et de l'Aryen. Qui va contre, d'ailleurs, toute une réflexion chrétienne qui commence dès Pie XI, qui affirme que nous descendons d'Adam et d'Ève, donc nous sommes une seule humanité. Les papes, à partir du XXe siècle, quand ils sont confrontés à Darwin, disent, bon, il y a peut-être un couple dont on descend, on peut-être descendre de plusieurs couples, ce qu'on appelle le polygénisme, mais nous affirmons que nous descendons d'un seul couple, dit le pape, parce que nous ne sommes qu'une seule race. Et donc, le racisme est impossible pour celles et ceux qui croient comme les juifs et les chrétiens, que nous sommes enfants de Dieu.
2: Ouais. Donc, et c'est pour autant pas une lecture littérale de la Bible.
3: Non, ouais. La lecture, elle est utilisée, entre guillemets, pour expliquer qu'il n'y a pas de différence raciale qu'on pourrait instituer sur la Bible.
2: Ouais.
3: Et la Pentecôte, c'est cette formidable histoire. La Pentecôte, c'est pas l'invention du latin ou de l'anglais aujourd'hui. C'est l'invention de l'inculturation. Chaque peuple dans sa langue, entend Dieu lui parler. C'est-à-dire que c'est l'inverse du mondialisme, l'inverse de l'unification par l'anglais ou par le latin ou par tout rouleau compresseur idéologique. C'est la joie d'être différent, d'entendre chacun Dieu parler dans sa propre langue. Et Saint-Pierre est obligé d'expliquer, il est 9h du matin, j'ai pas bu. Hein, parce que le premier sermon de l'histoire est suspect d'ébriété. Non, je ne suis pas saoul, je suis rempli d'Esprit Saint. Et ce que je raconte, ben, les Mèdes, les Parthes, les Élamides, enfin tous les peuples qui sont présents le comprennent dans leur langue. Et c'est cela qu'un nazi ne peut pas accepter. La tour de Babel, Dieu la refuse. Pourquoi ? Un seul peuple, une seule langue, un seul Dieu. Ben, un peuple, une langue, un fureur, ça donne le nazisme. Tous les totalitarismes, c'est le 1. Et la tour de Babel, Dieu met le joyeux foutoir dans nos langues. Dieu nous demande de continuer à faire de l'histoire, parce que la tentation de la tour de Babel, c'est on arrête l'histoire. Dès lors qu'on monte au ciel, qu'on ne parle qu'une langue et qu'on n'est qu'un seul peuple, il y a une fusion, et la fusion, c'est la mort. Donc la punition, elle est positive. On doit essayer de s'entendre jusqu'à la fin de l'histoire.
2: Et c'est bien de le réentendre aujourd'hui particulièrement. Merci beaucoup, Père Michel Denecken. Je rappelle que vous êtes théologien à l'Université de Strasbourg et je rappelle que vous êtes président de l'Université de Strasbourg. Merci beaucoup.

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1: Il est 22h. 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
2: Bonjour à tous, nous sommes très heureux de vous accueillir sur RCF Notre-Dame pour cette nouvelle édition de notre émission Où va la vie, comme chaque semaine, en partenariat avec les facultés Loyola à Paris, les facultés jésuites de Paris. Chaque semaine, au fil de cette conversation, nous essayons de débroussailler, de mieux comprendre les questions éthiques d'aujourd'hui. Notre troisième et dernier épisode cette semaine, à la suite des deux premiers. Donc, quelles sont les orientations éthiques de Léon XIV? Quel est son message? Quelle est la continuité entre les Léons, le Léon XIII et Léon XIV? Quelle est la spécificité? Nous sommes en compagnie de plusieurs experts. Je salue le père Bruno Sainteau, jésuite. Bonjour.
3: Bonjour.
2: Merci beaucoup d'être avec nous. Vous êtes théologien, co-responsable du domaine d'éthique biomédicale aux facultés Loyola Paris. Dominique Coatanea avec nous également. Bonjour.
4: Bonjour.
2: Merci d'avoir accepté notre invitation. Vous êtes théologienne, vous présidez l'ATHEM, l'Association des théologiens moralistes. Vous êtes co-responsable du domaine d'éthique sociale et environnementale aux facultés Loyola Paris. Et puis le père Dominique Grenner, bonjour.
5: Bonjour.
2: Vous êtes religieux assomptionniste, enseignant en théologie morale, directeur général du groupe Bayard, qui publie La Croix, le Pèlerin et bien d'autres titres, et également animateur du blog Doctrine sociale sur le fil, qui traite de la doctrine sociale de l'Église. Voilà, troisième et dernier épisode de notre série. Quelles sont les orientations éthiques de Léon XIV? Quelle continuité? Quelle spécificité?
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2: Alors, au fil des épisodes précédents, nous avons vu la continuité entre Léon XIII et Léon XIV. Nous avons vu que le mot impossible ne fait pas partie de la grammaire chrétienne, qu'il s'agit pour nous tous de lutter contre la tentation du fratricide. Nous avons proposé une sorte de théologie par le bas, qui commence par les plus petits, par les plus vulnérables, par les plus fragiles. Nous allons essayer aujourd'hui de concrétiser cette vision théologique qui nous est proposée par le pape ou par les papes. Et d'abord, Bruno Sainteau, il y a au cœur de cela une vision de l'homme, une anthropologie, comme on dit, une vision de l'homme qui est proposée par Léon XIV.
3: Oui, il y a toute une anthropologie, il y a une conception de l'homme qui est développée à partir de ses prédécesseurs, mais surtout qui est développée à partir des grandes tentations d'aujourd'hui, notamment autour de l'IA, tentation ancienne, autour de ce qu'on appelle le transhumanisme, c'est-à-dire qu'en fait, faire confiance uniquement à la technique pour résoudre les questions humaines, et puis dépasser en fait les limites inhérentes de l'humanité, la condition limitée de l'homme mortel, de l'homme souffrant, et puis aussi face au ce qu'on appelle les post-humanismes, qui rêvent en fait de développer une autre forme d'humanité, notamment par exemple, en hybridant, en faisant une sorte d'hybride entre homme et machine.
2: Bon, voilà. Et en faisant une sélection, c'est ce que nous disent les géants de la Silicon Valley, en disant une partie de l'humanité finalement sera réduite à rien et aura droit à une sorte de revenu universel, et puis les autres, on va les envoyer sur Mars pour vivre la vie éternelle, et c'est une forme de folie.
3: Oui, alors cette sélection, je trouve caricaturale. Oui. Mais en fait, la question, c'est est-ce qu'on peut attendre, si on peut parler avec une forme de salut technique, si vous voulez.
2: Voilà.
3: L'homme est confronté à la limite, il est confronté à la souffrance. Est-ce que finalement, c'est à la technique seule, avec la technique seule, que nous pourrons, j'allais dire, résoudre cette limite-là ?
2: Mais la technique nous a apporté tellement de choses, Bruno Sainteau.
3: Mais bien, évidemment. Évidemment. Mais je trouve qu'on est passé à autre chose, parce que quand l'IA, par exemple, finalement, imite, apporte en fait des compétences qu'on pensait spécifiques de l'homme, mettre en forme un raisonnement, produire un texte censé résumer une pensée très complexe. On se dit, mais en fait, le propre de l'homme, il est où?
2: Alors voilà, c'est ça la grande question. Alors, où est le propre de l'homme?
3: Alors, le pape François avait beaucoup insisté sur la dimension du cœur, hein, la compassion, être attentif à autrui, et que la limite humaine n'était pas une damnation. Mmh. La finitude, apprendre à vivre dans la finitude.
2: Il faut accepter de mourir.
3: Ultimement, accepter de mourir, pour nous, il y a quand même un horizon après la mort. Donc, entre guillemets, c'est plus simple pour nous. Enfin, en tout cas, il y a un horizon.
2: Quoique,
3: vous avez parfaitement raison. Mais il y a un horizon, voilà. Mais il y en a pour qui il n'y a pas d'autre horizon. Mais apprendre à vivre avec la finitude, puis se demander, en fait, est-ce que l'homme est finalement un matériau modelable à merci, améliorable à merci par la technique.
2: Un matériau vivant.
3: Oui, alors un peu sophistiqué, mais c'est la technique qui va nous permettre en fait de résoudre tous les problèmes. Et qu'adviendra-t-il de la dimension de la compassion, de l'attitude à autrui, qui nous rend vulnérables? La compassion, elle nous fait souffrir, elle nous fait souffrir de la souffrance d'autrui.
2: Oui, mais le but, c'est d'être invulnérable, justement, non? D'être éternel et invulnérable.
3: Oui, alors, donc, on dire, quelle est la place encore de l'amour, de la compassion, de ce qui... Enfin, du désir humain dans toute sa complexité. Est-ce qu'il faut tout résoudre par des algorithmes ou pas? Donc, je pense qu'il y a une prise de position là, extrêmement claire, sur le spécifique humain, dans sa qualité d'être intérieur, dans sa faculté d'être attentif à autrui, ouvert à autrui.
2: Est-ce qu'on est au bord du gouffre, Père Bruno Sainteau? Non, Dominique Grenier.
3: Répondre à la question.
2: Dominique Grenier, où est le propre de l'homme? C'est ça la question posée aujourd'hui, puisqu'on a l'impression que les techniques peuvent tout résoudre. Les techniques peuvent penser à notre place.
4: C'est la promesse. C'est la promesse des techniques, et c'est justement contre ça que il y a peut-être d'autres promesses que celle-là, et on a envie d'en entendre d'autres. Voilà, la puissance, c'est pas tout. L'efficacité, c'est pas tout. C'est pas le tout de l'homme, et c'est pas simplement le seul but de nos existences. Voilà, nous sommes faits pour vivre ensemble, nous sommes faits pour aimer, pour nouer des relations. C'est ça ce qui fait la vraie vie. Et donc les prétentions de la technique, ça passe en dehors, ça balaye tout ça, et ça nous fait oublier cette dimension profondément relationnelle qui passe par des relations d'amitié, de collaboration dans le travail, de compassion à l'égard des plus petits. Et donc on a une autre grammaire qui nous est proposé par les géants de la technique, qui voudraient que nous soyons, qui résonnent sur l'homme en termes de fonction, d'optimisation. Il y a des propos très forts du pape Léon là-dessus. L'homme, c'est pas qu'un truc à optimiser. C'est pas simplement d'améliorer nos capacités intellectuelles, cognitives, physiques ou je sais pas quoi. Notre destinée, c'est pas d'être amélioré.
2: Est-ce que c'est d'être faible, Dominique Grenier?
4: Non, mais ça fait partie de notre condition. Nous sommes tous marqués par la vulnérabilité. Et c'est vrai qu'il peut y avoir un discours qui vient complètement occulter et finalement écarter aussi et vouloir éliminer la vulnérabilité. Mais quelle sera une société où il n'y a plus de place pour la compassion et également de me reconnaître à moi certains moments, d'être touché par la vulnérabilité d'un autre. Enfin, il y a quelque chose de... et le risque, il le dit de cette manière-là, il y a un moment donné, le risque à vouloir optimiser l'espèce en augmentant les capacités...
2: Optimiser
4: l'espèce. Oui. Voilà, mais on va en faire payer le prix aux plus petits. Cela... Parce qu'il y aura ceux qui n'auront pas les moyens
2: économiques,
4: ceux qui n'auront pas les moyens économiques d'accéder à ces améliorations. Donc il y a une question de justice, ne serait-ce que de ce point
2: qui
4: de vue.
2: Qui se pose d'ores et déjà.
4: Qui se pose d'ores et déjà dans la capacité. Et d'ailleurs, c'est dans les critères qui est intéressant. L'encyclique revient et reprend les critères traditionnels à la doctrine sociale, bien commun, destination universelle des biens, et pose vraiment la question, mais est-ce que tout le monde aura vraiment accès à ces biens? Est-ce que tout le monde aura accès aux capacités que nous offrent les nouvelles technologies? Et donc, on doit aussi s'interroger. Ce qui nous amène, c'est aussi une question qui est centrale dans le texte. Le projet des technophiles, des grands de la tech, n'est jamais discuté. C'est pas un projet politique.
2: Quoique, souvenez-vous, Dominique Grenier, le pape a présenté son encyclique en présence de l'un des patrons de Anthropique, qui est précisément un des géants de l'intelligence artificielle. Comment comprendre ce geste?
4: Et qui a fait encore des déclarations ces jours-ci en demandant des moratoires. Qu'il le fasse, son moratoire.
2: Et on voit bien... C'est ce que vous lui dites
4: Non, mais c'est ce qu'il faut dire. Mais on voit bien, on évoquait avant les règlements européens sur le règlement de la protection des données. Les lobbies internationaux et américains ont tout fait pour faire échouer cet RGPD, ce règlement sur la protection des données. Donc on voit bien qu'il y a des enjeux économiques colossaux et que certains n'ont absolument aucune envie de régulation. Or, la régulation, c'est nous protéger les données personnelles à qui elles appartiennent. Ce sont des questions qui sont bien posées. Il faut les protéger.
2: Concrètes.
4: Et donc, le mot protection revient à de très nombreuses reprises. Il faut préserver, il faut protéger. Et donc, comment on protège la dignité, les droits personnels, le droit à l'accès à ces nouvelles technologies, y compris des plus petits? Donc, comment on protège ça? Et ça, c'est un des enjeux politiques majeurs. Et ce ne sont pas les géants de la tech qui nous donneront la réponse.
2: Alors, la protection de la dignité pour protéger ce fameux propre de l'homme, Dominique Coatanea, est-ce que Aujourd'hui, on n'est pas sur cette ligne de crête absolument existentielle où tout peut basculer, en fait. L'humanité peut se diviser en deux, entre ceux qui ont accès à ces moyens d'être peut-être éternel, invulnérable, tout-puissant, et puis les autres. Dominique Coatanea, vous qui êtes théologienne moraliste.
5: Alors, il me semble que Léon insiste énormément sur les marges de manœuvre. Mmh. C'est une encyclique qui n'est pas une encyclique, on pourrait dire, de la désespérance face à ce qui se transforme, mais qui est une encyclique de la lucidité. Il se passe un certain nombre de choses qui sont extrêmement profondes en termes de bouleversement du système de pensée, des références, des imaginaires qui sont les nôtres. Et nous ne sommes pas sans ressources. C'est-à-dire, nous pouvons collectivement entrer dans la lucidité et du coup la résistance, d'une certaine manière, à partir de principes qui sont déclinés, et qui sont déclinés longuement, en disant, nous avons, et notamment, se resituer sur une anthropologie relationnelle qui est celle que nous éprouvons parce que nous sommes des êtres de relation, mais des êtres corporels. Nous avons
2: donc limité
5: cinq sens, c'est-à-dire que nous percevons les choses, nous goûtons, nous écoutons, nous avons...
2: Mais les machines aussi, Dominique Coatanea, désormais?
5: Pas de la même manière.
2: Pas de la même manière.
5: Et c'est une illusion, d'ailleurs. Oui. On appelle ça intelligence artificielle, c'est ni de l'intelligence, c'est juste artificiel. Donc ce sont des... calcul, c'est du calculable. Une de mes amies qui est enseignante, professeure de neuro, qui est mathématicienne et qui travaille sur les enjeux neurologiques, me disait, ce qui est le drame des algorithmes, c'est qu'en fait, ils sont présentés comme travaillant comme l'intelligence humaine, ce qui est particulièrement faux. C'est pas du tout la même manière. Donc du coup, tout le travail des neuroscientifiques, c'est de montrer qu'il y a d'autres manières d'approcher le vivant et que c'est très très différent. Donc du coup, l'enjeu, c'est de percevoir à quel point ces marges de manœuvre, et c'est ça le travail du discernement, et c'est le travail de cette encyclique, le pape nous dit, reprenons conscience que cette réalité, c'est-à-dire les chaînes de production pour ces algorithmes, les enjeux des terres rares qui sont mobilisées, les enjeux du travail humain qui est derrière tous ces systèmes, appellent évidemment à ne pas se laisser illusionner par le discours de l'efficacité, des bienfaits absolus de l'innovation, mais sur, très concrètement, des chaînes d'exploitation qui restent invisibles et qu'il faut décortiquer.
2: En amont,
5: pour percevoir à quel point, si la technologie, nous dit-il, permet l'émancipation, mais produit de nouvelles formes de subordination mondiale, elle contredit le principe fondamental de la dignité. Donc, en donnant des principes et des valeurs sur lesquelles nous pouvons nous mettre d'accord, elle donne du poids, cette encyclique, on pourrait dire crédit à la résistance intelligente. Il ne s'agit pas de dire tout est à...
2: Cette résistance n'est pas un repli, Dominique Coatanea.
5: Exactement. Elle est une manière beaucoup plus fine d'aborder les questions en disant, au fond, ce génie de l'humain d'avoir créé des machines qui sont des machines capables de nous aider, évidemment, personne ne va repousser les aides médicales qui permettent de pouvoir
2: dépister les cancers.
5: Exactement, de soigner tout simplement, de lutter.
2: C'est
5: contre...
2: un outil.
5: Exactement. Mais, attention, il dit plus, non. Croire que ces algorithmes sont juste à interpréter comme des outils qu'il faudrait bien utiliser, c'est trop court. Ils sont des systèmes de pensée qui induisent des imaginaires, et c'est contre cet imaginaire qu'il nous faut un modèle de société orienté vers la quête du bien de manière collective et enraciné sur la dignité de la personne humaine. Donc vous voyez, c'est pas simplement des outils, c'est vraiment un autre modèle de société.
2: Alors, on arrive au terme de cette série de trois épisodes d'Où va la vie, consacrés donc à la pensée, aux orientations éthiques du pape Léon XIV. Je dois partager avec vous une certaine perplexité, Père Bruno Sainteau. On a bien compris que cette encyclique Magnifica Humanitas nous appelle à la lucidité, à la résistance, que ça n'est pas un repli, que nous avons des marges de manœuvre pour arriver à travailler ce qui est le propre de l'homme. Est-ce vraiment possible, Père Bruno Sainteau, aujourd'hui, où sont véritablement nos marges de manœuvre?
3: Je crois qu'on l'a déjà évoqué, à commencer au niveau ecclésial, je crois qu'on en a déjà parlé, donc apprendre d'autres modes de relation. Apprendre aussi à cultiver en nous ou à résister à une autre vision de l'homme comme celle qui a été soulignée. Finalement, nous ne serions que des sortes de machines, vous voyez, comme ça. Finalement, nous nous regardons là, au miroir des machines. Nous sommes que des machines,
2: machines
3: un peu
2: vivantes,
3: mais il arrivera que les machines d'ailleurs seront plus fortes que nous et nous imiteront tellement bien qu'on ne verra plus la différence.
2: C'est ce qu'on nous dit.
3: Oui, voilà. Donc, Je pense qu'il y a un enracinement spirituel aussi fort. Le Fils de Dieu, il a aimé la chair, quand même. Mmh. Dieu a aimé la chair. Dieu a aimé la finitude. Et en aimant la finitude, il a lutté contre le mal. Mmh. Il a guéri.
2: C'est ça le cœur de la foi.
3: Il a dénoncé l'injustice. Mais Dieu a aimé... Tu as aimé, Seigneur, cette terre. Tu es descendu.
2: Telle qu'elle est.
3: Telle qu'elle est.
2: Aujourd'hui.
3: Et l'homme tel qu'il est, avec ses fragilités, sa vulnérabilité.
2: C'est ça que nous dit Léon XIV aujourd'hui.
3: Il y aurait une mauvaise compréhension de la finitude humaine, quoi, quelque chose à dépasser. Et puis, il y a une conception de la richesse du cœur de l'homme. C'est un cœur qui peut être blessé, c'est un cœur vulnérable. Mmh. Et c'est ce qui fait quand même le fond de notre humanité. Mais peut-être l'enraciner dans une vision spirituelle. Dieu a aimé. Et que cette vision-là, elle nous aide, nous, à nous engager dans différents endroits, les chrétiens, les catholiques, enfin les chrétiens et les autres.
2: Il faut y aller.
3: Oui, il y a les questions, par exemple, des migrants qu'aborde aussi Léon. Il me semble, de manière réaliste, il ne dit pas « il faut accueillir tout le monde », mais il dit à la fois « il faut donner des conditions d'accueil dignes de ceux qui nous rejoignent, et puis il faut travailler avec nos autres pays en les aidant, voilà, peut-être en dénonçant les formes d'injustice, pour que chacun ait aussi le droit de rester dans son pays ». Avoir le droit de rester dans son pays et y vivre de façon digne.
2: Les deux volets sont inséparables, l'accueil et le droit de rester dans son pays.
3: On aurait pu dire une sorte de vision un peu idéaliste, irréalisable, on accueille tous les migrants, bon, c'est bien que ce n'est pas possible. Mais là, je pense qu'il y a une vision réaliste, c'est-à-dire, oui, on les accueille, et à différents niveaux au travail. Qu'est-ce qui fait qu'ils viennent chez nous? Qu'est-ce qui ne va pas dans leur pays? Alors là, encore une fois, comme dirait le pape Léon, il y a différents niveaux de responsabilité, il y a différents niveaux d'action. Il peut y avoir une famille et l'accueille un migrant chez elle. Premier niveau d'action. Il y a des gens qui font du droit. Il y a des gens qui discutent au niveau international. Il y a des décisions politiques. Il y a des acteurs économiques.
2: Chacun à son échelle.
3: Eh bien oui, chacun à son échelle.
2: Peut être acteur.
3: Oui.
2: Alors c'est de cette résistance qu'on évoquait tout à l'heure.
3: La résistance, c'est résister au fait qu'on n'y peut rien.
2: Oui.
3: Et on ne peut rien changer.
2: Résister à la résignation.
3: Ben oui, il y a du possible, quoi. Il y a du possible encore. Et c'est parce qu'on croit qu'il y a du possible qu'on cherche des voies concrètes. Les gens qui sont accablés parce qu'ils croient qu'il n'y a pas de possible, ils ne cherchent plus, ils ne discutent plus.
2: C'est ce qu'on entend beaucoup.
3: Ils se protègent, ils bétonnent, ils se bunkerisent.
2: Ils se replient.
3: Et voilà, et voilà, ça me paraît très important.
2: Père Dominique Grenier, un petit mot d'espérance quand même.
4: Le pape utilise l'expression, d'ailleurs, c'est un chantier d'espérance. Donc, et je pense que c'est dans Dilixité et comme ici, le pape
2: dans Magnifica Humanitas.
4: Dans Magnifique Humanité, il nous dit, mais la doctrine sociale, ça n'a pas commencé par les textes. Mmh. C'est d'abord l'engagement de religieux, de laïcs, et il insiste beaucoup là-dessus. Donc des gens qui ont saisi à un moment donné des possibles. Et il continue, on se situe dans cette tradition, et il en appelle finalement à ce que des gens se lèvent et inventent de nouveaux possibles. Donc c'est, voilà, et le travail de synodalité, finalement, c'est aussi de permettre de faire fructifier, de faire jaillir un certain nombre d'initiatives. Donc ça va pas sortir comme ça de rien, mais c'est bien ce travail de communauté, de personnes qui sont façonnées par l'Évangile, qui se trouvent avec d'autres, qui vont pouvoir inventer des réponses. Et ce qui demande une lucidité sur notre temps, et les critères qui nous sont proposés nous aident à décrypter un certain nombre d'enjeux pour stimuler l'imagination de ceux qui feront surgir de nouveaux possibles.
2: Mais il s'agit bien d'inventer, Dominique.
4: Le mot créativité apparaît à plusieurs reprises, et je pense que voilà, nous sommes appelés à imaginer et il y a un horizon qui nous est proposé.
3: Et pour Bruno imaginer, Saint-Aux. Il faut aussi, comme le dit le pape, ne pas craindre de se salir les mains. On va rentrer dans la complexité, donc peut-être qu'on fera mal, mais on sera corrigé par autrui. Ne craignez pas de vous engager. Quoi. Le pape nous dit, ne craignez pas de vous salir les mains.
2: Et d'écouter l'autre aussi.
3: On n'est pas tout seul, c'est ce qui vient d'être dit.
2: Ce qui est parfois un peu compliqué aujourd'hui.
3: Mais ne craignez pas de vous risquer. Alors, si nous nous risquons en n'étant pas tout seul, en bénéficiant du regard d'autrui, et c'est ça, on dira, normalement une grande chance de l'Église, c'est que quand quelqu'un s'engage, se salit les mains, au sens que dit le pape, c'est-à-dire entre dans l'action, il a une communauté qui peut l'aider, qui peut lui faire des remarques, qui peut le soutenir, qui peut réorienter l'action. Il y a une force aussi des communautés, y compris des communautés locales. C'est-à-dire que ce n'est pas des individus qui agissent, c'est des communautés, c'est des solidarités. Et l'Église a une grande richesse parce que depuis longtemps, elle met en œuvre ces solidarités, y compris au plus petit niveau. Solidarité familiale, on espère solidarité paroissiale, solidarité des mouvements dans l'Église. même si les mouvements ne sont pas forcément d'accord entre eux. Voilà, tout ça. Et le pape dit, voilà, il faut encourager ça. Avec le souci du pape, le garant aussi que tout cela fonctionne comme, je veux dire, un corps organisé. Comme quand on construit la muraille de Néhémie, il faut que tout ça soit organisé. Donc il faut de la coordination, et peut-être parfois il faut de la pacification, il faut de la concertation.
2: Dominique Coatanea, inventer de nouveaux possibles, pour reprendre l'expression de Dominique Greiner, c'est possible si on n'est pas tout seul, c'est ça que nous dit Léon XIV aujourd'hui?
5: Il me semble que cette encyclique insiste sur les marges de manœuvre, je l'ai dit tout à l'heure, qui étaient des marges de manœuvre institutionnelles à travers le droit.
2: Et notamment, alors parlons un peu du droit, oui.
5: Notamment lorsqu'il souligne que les critères qui vont être imposés par les politiques aux acteurs économiques, aux grands acteurs économiques qui détiennent des plateformes, génèrent les algorithmes, ça n'est pas pour freiner l'innovation. Il le dit de façon explicite. Ces critères, qui sont des critères d'action stables, même à l'âge, on pourrait dire, à l'ère de l'IA, ce sont des critères qui rendent en réalité viables et humaines les innovations. Et au fond, qui donnent aux acteurs de ces secteurs la fierté d'agir selon des processus qui vont aider à trouver des solutions qui sont des solutions à la fois d'équilibre planétaire sur des ressources qui sont rares. Donc du coup, comment rentrer dans une forme de sobriété au moment où nos grandes canicules nous ont montré à quel point nous devions apprendre. Il y a vraiment une pédagogie politique, il me semble, de vivre ensemble en étant sobre et non pas pour moins de vie. François l'avait dit très fortement dans la Houdette aussi. Il ne s'agit pas de donner des critères d'action qui
2: diminuent. C'est pas la décroissance.
5: Exactement, qui diminuent la joie de vivre, mais qui permettent au contraire de percevoir que ce bonheur de vivre ensemble, c'est celui qui va émerger de stabilisation, des équilibres qui permettent à des gens de travailler dans des conditions dignes et qui du coup engagent à ce qu'il y ait de la transparence, de la responsabilité, à ce qu'il y ait des bénéfices de l'innovation qui doivent être accompagnés d'investissements pour que les infrastructures, les services, que la technologie ne creuse pas le fossé de ceux qui ont et de ceux qui n'ont pas, mais soit au service de ce comblement et que les mesures soient équitables, claires, mais qu'une fiscalité soit adaptée. Donc vous voyez, François n'est pas un utopique qui
2: Léon.
5: Dit... Léon souligne que les critères que nous devons co-construire avec d'autres sont les garants d'une innovation technologique qui sera au bénéfice
2: alors,
5: de tous.
2: Vous allez me permettre de me faire l'avocat du diable, Dominique Greiner. Ces critères, ces marges de manœuvre, ce chemin de réflexion, de discernement qui est proposé par le pape Léon XIV, cet appel aux politiques, est-ce que ça ne se heurte pas au réel où on sait qu'aujourd'hui les géants de la Silicon Valley méprisent ouvertement les politiques? Alors comment faire, Dominique Greiner?
4: Je ne sais pas comment faire, mais moi, c'est de soutenir nos politiques.
2: Et soutenir les politiques.
4: Oui, il faut soutenir les politiques. Enfin, je dis, voilà,
2: il faut voter. Il faut participer à la vie politique.
4: Il faut voter, il faut s'intéresser. C'est vrai que je me souviens, quand il y avait eu la révision de loi de bioéthique il y a quelques années, par exemple, il y avait des questions autour de l'IA. Ça a été un peu un fiasco là-dessus, parce que la conférence des évêques avait lancé des filles, et sur ces questions-là, on était très en retrait. Donc comment nous investissons? Je crois que c'est Léon XIV dans Dix Sept qui dit « Nous vivons une période de grande cécité intellectuelle et spirituelle. On n'est pas conscient de ce qui est en train de se jouer. »
2: C'est ça.
4: Et donc nous avons aussi une responsabilité, comme citoyens, de nous approprier et aussi
2: d'informons-nous,
4: mais aussi de sollicitations. Le pape Léon insiste beaucoup sur une alliance éducative autour des questions du numérique, de la poser comme une interrogation. Comment nous allons porter la question éducative auprès de nos candidats à la présidentielle et puis aux législatives qui... Comment nous portons-nous ça comment nous disons, nous avons envie que vous nous indiquiez la direction dans laquelle vous allez. Il ne suffit pas de pleurer sur les résultats de PISA, mais maintenant, qu'est-ce que l'on fait et comment on permet l'intégration de ces nouvelles technologies, comment on accompagne nos jeunes, comment on forme nos enseignants et comment on fait que ce n'est pas simplement l'éducation nationale qui porte la question du numérique, mais que c'est l'ensemble de la société. Et qu'est-ce que nous avons eu? Donc c'est une question qui nous concerne comme parents, comme
2: grands-parents, comme accompagnants.
4: C'est une question éminemment politique et les politiques n'ont pas la réponse. Et si nous n'alimentons pas la réflexion, nous on essaie de le faire, groupe Bayard avec les apprentis d'Auteuil, on a un think tank vers le haut, c'est cette question-là que nous avons saisie. Nous sommes en train de travailler sur les questions d'IA dans l'éducation, justement pour nourrir avec la volonté aussi de présenter un certain nombre de propositions très concrètes aux responsables politiques. Donc ça c'est notre action à notre échelle.
2: Un dernier dernier mot, Père Bruno Sainteau, cette question éducative, vous qui êtes enseignant, c'est vital aujourd'hui?
3: Oui, c'est central. Elle est posée chez nous, c'est-à-dire quel usage de l'intelligence artificielle dans l'apprentissage de la philosophie, de la théologie, ça ne doit pas nous dispenser de penser. La tâche, c'est de penser. Et de penser à partir de ce qui nous est spécifique. C'est bien que quelqu'un rédige ma, rédige ma dissertation, mais moi, ce que je pense. Donc nous, toute la pédagogie, c'est de favoriser des personnes qui auront en eux-mêmes une structure, qui ne déporteront pas leur responsabilité de penser sur une intelligence extérieure dite artificielle, mais qui auront la structure personnelle, qui seront enracinées dans leur propre humanité.
2: Quel enjeu ? Et oui. Comment allez-vous faire ?
3: Eh bien,
2: parce que vos étudiants, ils l'utilisent.
3: Eh bien, on a commencé à le faire. Par exemple, on remet de plus en plus d'oral.
2: Ah oui.
3: Ben, l'oral, ça permet de dire, mais qu'est-ce que quelqu'un porte en propre ?
2: Oui.
3: Qu'est-ce qui lui est propre ? S'il arrive avec un exposé très bien fait, qui a été généré en 30 secondes par une intelligence artificielle, il peut faire un exposé parfait. Mais lui, il est où ? Il pense quoi ?
2: Donc, ben, privilégier l'oral. C'est ce que nous faisons à la radio.
3: Privilégier l'oral, privilégier les concertations, ou bien...
2: En présentiel, pour de vrai.
3: Ou bien, on va essayer d'y revenir. On est tout seul devant une feuille de papier sur une table. Et on nous dit, faites-moi un petit travail sur tel sujet. Qu'est-ce que moi, j'ai suffisamment intégré en moi pour dire, pour formuler, pour rédiger? Donc oui, la tâche éducative, elle est centrale. On s'en empare aujourd'hui.
2: Cette question-là reste valide.
3: Est-ce qu'on a des smartphones en permanence? Quand est-ce qu'on a de la méditation personnelle? Quand est-ce qu'on a du silence?
2: Le temps de penser?
3: Mais oui.
2: Voilà.
3: Une pensée suffisamment critique, apaisée.
2: Voilà toutes les antidotes aujourd'hui.
3: Oui, et moi je réinsisterai. Le pape nous dit, en fait, le réalisme authentique ne renonce pas à changer le monde. Ne renonçons pas à changer
2: Voilà une belle
3: monde.
2: Devise.
3: Oui. Ben, le Christ.
2: Ne renonçons pas.
3: Ben oui, il est parmi nous.
2: Mais passons par le réalisme.
3: L'Église a traversé des grands, comme dans l'histoire, des périodes absolument extrêmement difficiles.
2: Notamment l'invention de l'imprimerie, qui a été bousculante.
3: Oui, et puis toutes des guerres. Franchement, il y a des gens qui n'ont pas désespéré du monde, qui n'ont pas désespéré de leur pouvoir de transformer le monde avec l'aide de Dieu.
2: Un grand merci à vous tous. Je voudrais quand même souligner l'existence d'une nouvelle édition de cette encyclique Magnifique Humanité, Magnifica Humanitas, dont nous avons parlé longuement au fil de ces trois épisodes de Où va la vie, une édition présentée et annotée par les éditions Loyola, les facultés Loyola Paris, le CERAS, la Conférence des évêques de France. Vous avez là le texte de l'encyclique et vous avez plein de petites notes partout pour vous aider à comprendre les mots, pour vous aider à comprendre l'histoire et pour vous aider à être un peu plus intelligent. Je remercie nos trois invités, le père Bruno Sainteau, jésuite, théologien, co-responsable du domaine d'éthique biomédicale aux facultés Loyola Paris, Dominique Coatanea, co-responsable du domaine éthique sociale et environnementale aux facultés Loyola Paris, et enfin le père Dominique Grenet, religieux assomptionniste, enseignant en théologie morale, directeur général du groupe Bayard et animateur du blog Doctrine sociale sur le fil. Au fil de ces trois épisodes de Où va la vie, nous avons essayé de clarifier, de décoder, de discerner autour des orientations éthiques de Léon XIV. Vous pouvez écouter, réécouter ad libitum comme vous le souhaitez sur l'application RCF Notre-Dame. Je rappelle que les facultés Loyola Paris et l'Institut catholique de Paris proposent un parcours de formation diplômant, un diplôme universitaire d'éthique intitulé « Soins et santé dans une société pluraliste, accompagner, discerner, décider ». 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Vous aurez toutes les précisions sur le site loyolaparis.fr. Un grand merci à notre réalisateur Pierre-Henri Paget. La semaine prochaine, nous aborderons un nouveau cycle de réflexion éthique, une nouvelle série d'épisodes de D'où va la vie, toujours en lien avec les facultés Loyola Paris. Merci pour votre fidélité.

De l'Épître aux Éphésiens. Béni soit Dieu, le Père de notre Seigneur Jésus-Christ. Il nous a bénis par toutes sortes de bénédictions spirituelles dans les cieux, en Christ. Il nous a choisis en lui, avant la fondation du monde, pour que nous soyons saints et irréprochables sous son regard, dans l'amour, nous prédestinant à être pour lui des fils adoptifs par Jésus-Christ. Ainsi il a voulu sa bienveillance à la louange de sa gloire et de la grâce dont il nous a comblés en son bien-aimé. En lui, par son sang, nous sommes délivrés. En lui, nos fautes sont pardonnées selon la richesse de sa grâce. »

Ô Dieu, source de la charité, donne à tes serviteurs cette paix que le monde ne peut donner, afin que nos cœurs s'appliquent à suivre ta volonté, et qu'étant délivrés par toi de l'ennemi, nous passions notre vie dans la confiance et le repos en toi, par Jésus-Christ, ton Fils, notre Seigneur. Amen.

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2: Bonjour, bonjour à toutes et à tous et bienvenue dans le téléphone du dimanche. La toute première difficulté rencontrée par les familles de détenus est l'obtention du numéro d'écrou de leurs proches. Cette donnée indispensable pour lui envoyer de l'argent, réserver un parloir ou encore pour lui envoyer des lettres en prison est particulièrement difficile à recevoir et ce, même lorsque la personne écrouée est un parent. En France, les familles de détenus sont exposées à de très nombreuses formalités administratives pour pouvoir accéder rapidement à leurs droits et soutenir au mieux un proche en détention. Le téléphone du dimanche est là pour ces familles, pour relayer leur message d'espérance à l'antenne chaque semaine. (04) 28 29 04 17 est le numéro que compose Philippe depuis la rentrée pour déposer un message de soutien à l'attention de Christina au centre pénitentiaire de Versailles.
3: Oui, bonjour, c'est Philippe. Je m'adresse à Christina qui est à la prison de Versailles actuellement. Christina, je pense bien à vous. J'espère que vous allez bien sur le plan du moral. Vos parents ont eu des nouvelles par votre ami qui a été libéré. J'espère que vous tenez le choc, vous tenez le coup. Je pense toujours à vous tous les jours. J'espère qu'on pourra se voir bientôt. À bientôt. Tenez bon. Tout le monde pense à vous. Au revoir.
2: Et voici le message de Laurence pour son frère Gérard en détention à Caen-If.
4: Oui, bonjour, c'est pour le centre pénitentiaire de Caen. Bonjour mon frère, bonjour Jean-Luc. Mais j'espère que vous allez bien. Bon, ben voilà, ça y est, on arrive tout doucement vers l'automne, bientôt l'hiver. Donc ça fait toujours qu'il pleut, là. Mais bon, c'est pas grave. Hein. On a eu du beau temps, on va pas se plaindre. Hein. Maintenant, faut accepter les mauvais jours qui vont arriver. On prend avec. Voilà. Ben, j'espère que tu prends soin de toi, mon frère. Que tu vas bien. Tu me manques beaucoup, tu me manques beaucoup d'enfants, tu sais. Voilà. J'espère pouvoir venir te voir dans le mois de novembre. Autrement, je t'enverrai à Lille. Pour que tu aies un peu de visite quand même. Si moi, je ne peux pas venir par rapport à ma

0: santé. Voilà. Je suis un peu fatigué, vraiment. Mais bon, je vais mieux, mais je suis un peu fatigué. Voilà. Donc, je te fais plein, plein de gros bisous. Je t'aime très, très fort. Et je te dis de prendre très soin de toi parce que tu me manques beaucoup. D'accord? Allez, bisous. Au revoir.
1: Les deux prochains messages nous sont parvenus sur l'adresse courriel de l'émission le téléphone du dimanche @rcf.fr. Voici celui de Mélissa pour Anthony, lu par Camille.
2: Bonjour, je souhaiterais faire passer un petit message à mon frère Anthony, incarcéré à la maison d'arrêt de Rouen depuis presque une semaine. J'espère qu'il aura la possibilité d'écouter votre émission et d'entendre ces quelques mots. Voici mon message. Anthony, j'espère de tout cœur que tu entendras ce message. Ça fait presque une semaine maintenant et je voulais simplement te dire qu'on pense très fort à toi. On fait tout ce qu'on peut pour pouvoir venir te voir rapidement. Tout le monde pense à toi et surtout Ezio. Tiens le coup mon frère, on est là et on ne t'oublie pas. Je t'embrasse très fort, ta sœur Mélissa. Merci beaucoup à la radio RCF Notre-Dame de permettre aux familles de détenus de transmettre ces quelques mots à leurs proches. Bien cordialement, Mélissa.
1: Et puis on a reçu aussi ce message de CC pour Auré, lu par Aude.
3: Mon chat, deux samedis d'affilée à t'avoir tout près de moi. Des instants de bonheur qui m'ont fait extrêmement plaisir. Si cela était possible, je viendrais te voir bien plus. Vite le prochain. Je ne peux te voir le 10, mais tu es dans mon cœur, dans ma tête. Tu es ma vie. Je t'aime à l'infini et pour toujours. Bisous, mon cœur.

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2: Peu de messages dans la boîte vocale du téléphone de dimanche. C'est l'occasion de réécouter celui de Rosa pour Christiane, incarcérée au centre pénitentiaire de Valence.
3: Bonjour, c'est un message de Rosa pour Christiane à la maison d'arrêt du centre pénitentiaire de Valence. J'espère que Christiane, tu nous entends. Et si tu ne nous entends pas, j'espère qu'il y a des garçons qui pourront te donner le message, te dire qu'on t'a appelé. Donc, Christiane, on pense très, très fort à toi. Tous les jours, tout le temps. On espère que tu vas bien. Autant que c'est possible là-bas. Voilà. T'as entendu. Il va bien. Il commence à s'accrocher au meuble pour marcher. Donc, il fait des grands progrès de ce côté-là. Il n'arrête pas de vouloir marcher, même quand il est fatigué, il veut toujours être parti sur le marché. Il s'accroche à tout, il commence à faire ses pas. Il parle beaucoup aussi. Il a deux nouvelles dents qui commencent à sortir. Voilà, je lui parle de toi tous les jours. Je lui dis qu'on se verra bientôt, que si tu as disparu comme ça, c'est pas parce que tu as laissé tomber, c'est parce que, bah, voilà. T'es fait arrêter. Même si le petit, je pense. Voilà, je voulais juste te dire que je pensais à toi en ce dimanche, comme tous les jours. Donc, toi-même, tu sais. Hein. Voilà, donc je vais finir là ce message pour que ce soit pas trop long pour qu'il passe. J'espère vraiment qu'il passera à la réduction aujourd'hui.
2: Le téléphone du dimanche reçoit aussi des messages solidaires à faire passer à l'antenne. C'est le cas du message de Lily.
4: Coucou, je suis Lily de Paris. Je voulais laisser des messages à tout le monde par solidarité. Bisous beaucoup.
2: Lorsqu'on a choisi le silence, on voit mieux. Cela va sans dire. Et on cesse d'accorder aux choses plus d'envergure et d'importance qu'elles n'en recèlent. Véronique Ovaldé, RCF Notre-Dame, remercie les auteurs des messages que l'on vient d'écouter.

À 31 ans, Elizabeth Gilbert possède tout ce dont une Américaine ambitieuse peut rêver. Son divorce l'entraîne cependant à tout plaquer et à partir seule à travers le monde. En Italie, elle goûte aux délices de la Dolce Vita et prend les 12 kilos les plus heureux de sa vie. En Inde, ashram et rigueur ascétique l'aident à discipliner son esprit. Levée à 4 heures du matin, méditation et nettoyage des sols. Et en Indonésie, elle cherche à réconcilier son corps et son âme pour trouver l'équilibre. Mange, prie, aime est le titre de son récit. Les gens pensent qu'une âme sœur est leur association parfaite et tout le monde lui court après. En fait, l'âme sœur, la vraie, est un miroir. C'est la personne qui te montre ce qui t'entrave, qui t'amène à te contempler toi-même afin que tu puisses changer des choses dans ta vie. Une véritable âme sœur est probablement la personne la plus importante que tu rencontreras jamais, parce qu'elle abat tes murs et te réveille d'une claque. Mais de là à passer sa vie avec une âme sœur, quelle idée ! C'est trop douloureux. L'âme sœur, elle ne débarque dans ta vie que pour te révéler une autre strate de toi-même. Et ensuite, elle se casse. Quand je me sens seule ces temps-ci, je me dis, eh bien, sens-toi seule. Apprends à apprivoiser la solitude. Tiens-lui compagnie pour une fois dans ta vie. Et bienvenue dans le monde de l'expérience humaine.

Et voilà, de nouveaux messages dimanche prochain à 12h30 et 22h45. Il est possible de les déposer dès maintenant au 04 28 29 04 17. En effet, pourquoi remettre au lendemain ce qu'on peut faire aujourd'hui même? L'équipe du téléphone du dimanche vous envoie toute sa meilleure énergie pour cette prochaine semaine. Merci à Nicolas à la technique, merci à tous pour votre écoute et haut les cœurs.

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1: il est 23h.
2: Bonjour à tous et bienvenue dans ce nouvel épisode de Génération Laudato Si. Nous sommes aujourd'hui au Mas Mireille, à quelques kilomètres d'Arles, au pied du massif des Alpilles, un site géré par l'association protestante Arocha, riche d'une biodiversité extraordinaire. Nous y reviendrons dans les prochains épisodes. Depuis plus de 25 ans, Arocha est présent en France et investit concrètement dans la recherche scientifique, notamment dans ce lieu. Mais pour quelle utilité et avec quelle articulation avec la démarche chrétienne? Pour en parler aujourd'hui, je suis avec Timothée Schwartz. Il est directeur scientifique d'Arocha France et également directeur de ce site du Mas Mireille.
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1: Timothée Schwartz, bonjour.
2: Bonjour Marine.
1: Alors nous sommes dans la vallée des Baux, plus précisément au Mas-Mireille. À quoi ressemble ce lieu, Timothée ?
2: Le Mas-Mireille, c'est une grande maison qui est située au cœur de la vallée des Baux, à la campagne. On est sur la commune d'Arles, mais vraiment aux confins de la commune, à l'interface entre des espaces très différents. On a le massif des Alpilles qu'on aperçoit qui s'étend au nord. Mais en fait, on est vraiment déjà au cœur de ce qu'on appelle les marais des Baux. C'est une grande zone humide qui a été asséchée pour l'agriculture à 90%. Et juste derrière nous, au sud, on a la plaine de l'Acro, qui en fait est plus en altitude, donc ça fait comme une colline derrière nous. Et elle descend doucement jusqu'à la mer sur 30 ou 40 kilomètres. Sur cet espace, on a le fameux foin de Croc et aussi une grande réserve naturelle.
1: Alors, on entend qu'il y a du vent autour de nous, c'est le fameux Mistral.
2: Et oui, le Mistral, c'est un peu notre compagnon du quotidien ici en Provence. On l'a régulièrement dans les oreilles et en pleine face. Donc, c'est un vent très, très puissant qui peut atteindre plus de 100 km/h en hiver. Et là, aujourd'hui, ça souffle beaucoup.
1: On est à 80 km/h, hein, je crois, donc c'est déjà pas mal. On entend aussi des poules, il me semble.
2: Et oui, alors on est effectivement à la campagne, donc on est dans une propriété où on est plusieurs en fait à partager cet espace du Mas-Mireille. Et notre propriétaire, parce qu'on loue ce lieu, a pas mal de poules et il nous fait profiter d'ailleurs de ses œufs et on en est bien contents.
1: Alors, je le disais, vous êtes directeur scientifique d'Arocha France. Vous êtes basé ici. En quoi consiste votre poste de directeur scientifique ?
2: En tant que directeur scientifique, je suis en charge de développer et de coordonner tout le travail scientifique de l'association. Donc, je vais monter les projets, chercher les financements, organiser les équipes. L'objectif, c'est de faire un travail scientifique de qualité qui puisse bénéficier à la conservation de la nature.
1: Et puis, je peux voir là, dans un coin, qu'il y a plusieurs nichoirs. Ça fait aussi partie de votre travail de terrain au quotidien ?
2: Oui, les nichoirs, c'est une longue histoire avec Arocha. Ça fait plus de 25 ans qu'on en a mis un peu partout sur le territoire ici de la vallée des Baux pour aider un certain nombre d'espèces d'oiseaux, notamment le fameux Rollier d'Europe, un oiseau magnifique.
1: Le Rollier d'Europe qui fera l'objet d'une émission spécifique, mais on peut dire que les oiseaux, notamment les nichoirs, ça fait vraiment partie de votre spécialité, ça a vraiment marqué votre cursus universitaire ?
2: Exactement, j'ai pu faire ma thèse de doctorat sur le sujet des nichoirs en fait. Je me suis intéressé pour voir dans quelle mesure on aidait vraiment les oiseaux en posant des nichoirs. Et la question que je me suis posée avec mon directeur de thèse, c'était de savoir dans quelle mesure ces nichoirs pouvaient parfois peut-être porter préjudice aux espèces qu'on essaye d'aider. Donc l'idée c'était de bien comprendre comment ça fonctionnait tout ça pour être sûr que quand on pose un nichoir, eh bien, ça aide vraiment les espèces qu'on veut aider. Et notamment donc le rollier, mais pas seulement. On a même étendu ces questions-là à d'autres espèces qui ne sont pas des oiseaux, comme des gîtes artificielles qu'on peut mettre en place pour des lézards ou des chauves-souris. Voilà.
1: Sur quoi portent vos recherches actuellement ?
2: Alors actuellement, on travaille beaucoup sur les libellules. Les libellules qui, en fait, sont des insectes volants, mais qui passent la majorité de leur vie dans l'eau sous forme de larves. Et on essaye de comprendre, là, avec différentes études, quelles sont les caractéristiques du milieu aquatique qui favorisent le mieux ces espèces dans l'eau, notamment la caractéristique des berges, des canaux, des cours d'eau, dans l'objectif de savoir comment conseiller les gestionnaires des cours d'eau pour gérer leur milieu en faveur des libellules.
1: On va poursuivre cet entretien à l'intérieur. On se retrouve dans quelques instants.
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1: Alors Timothée Schwartz, est-ce que vous pouvez nous brosser en quelques mots l'histoire de ce site du Mas-Mireille ?
2: Alors le Mas-Mireille, on est implanté ici depuis 2020. Mais en fait, dans la Vallée des Baux, ça fait plus de 25 ans qu'on a commencé à y travailler. Avant, on était dans un grand mas, le mas des Tourades, et on a déménagé en 2020 pour ce lieu qui était plus à notre échelle au niveau de ce qu'on pouvait gérer avec le domaine des Courmettes qui est très grand. Voilà, on a décidé de se recentrer sur un lieu un peu plus petit et de se concentrer à partir de ce lieu sur nos travaux scientifiques.
1: Alors justement, j'allais venir, quelle est la vocation spécifique de ce lieu ?
2: Voilà, le Mas Mireille, on est sur un centre d'études de l'environnement où notre volonté, c'est d'utiliser ce lieu au maximum pour aller suivre et étudier la biodiversité locale et contribuer à conserver tout ce qui est milieu naturel, espèces menacées, espèces patrimoniales sur le territoire.
1: Et il y a une équipe très variée qui travaille juste derrière nous en silence. Est-ce que vous pouvez nous les présenter ? Quels sont les profils des personnes présentes ?
2: On accueille des stagiaires avec nous. Alors, on a Thomas qui est un stage de journalisme, en fait, depuis la Hollande, mais en fait, il s'intéresse aussi à l'environnement. Et après, on accueille des volontaires. On a des volontaires en service civique. Noémie, qui est là avec nous depuis presque plus de 8 mois. Et on a aussi des volontaires européens, donc qui viennent dans le cadre de ce qu'on appelle le corps européen de solidarité pour des durées de 6 à 12 mois. Et ils nous aident sur différents projets.
1: Alors, l'axe recherche est particulièrement développé ici, sur ce lieu du Mas Mireille. En quoi consistent les recherches soutenues par Arocha et qui sont menées ici ?
2: On étudie beaucoup mais tout ce qui est faune et flore locale avec des différents protocoles de suivi. Donc, l'idée, c'est de suivre les populations et de voir si elles vont bien. Notamment, donc ça va être des protocoles très rigoureux qui sont menés de façon très régulière et nous permettent de voir l'état des populations, si elles diminuent, si elles baissent. Donc ça va être des études scientifiques sur le long terme. Et après, on fait aussi des projets plus ponctuels où là, on va étudier une question de recherche plus précise. Et ça va être varié puisque ça va changer chaque année souvent. Par exemple, on va étudier le régime alimentaire du rôlier. Ça peut être un des axes de recherche qu'on peut faire une année. Et ce qu'on a fait par le passé, qui était très important et très novateur, c'est qu'on a étudié la migration de cet oiseau en lui posant des balises GPS sur le dos.
1: Vous parliez de population, juste pour être clair, on parle de quoi ? C'est des oiseaux ? C'est des mammifères ? Qu'est-ce que ça peut être ?
2: Au niveau de la faune, c'est très varié. Alors, beaucoup les oiseaux. C'est vrai que moi, c'est un de mes centres d'intérêt forts depuis mon enfance. Mais on travaille aussi sur les insectes, sur les reptiles, les amphibiens, les mammifères. Voilà, c'est très varié.
1: Et à quoi ça sert, par exemple, d'avoir des informations sur le régime alimentaire du rôlier ? C'est quel objectif ?
2: Quand on connaît ce que le rôlier mange, on peut aussi mieux savoir qu'est-ce qui est important pour lui en termes d'habitat, de pratiques agricoles ou de gestion qui va l'aider à survivre, à se reproduire et qui va favoriser du coup ses populations. Donc c'est important de savoir cela.
1: L'association Arocha, vous l'avez dit, elle est présente depuis 25 ans ici. C'est une ONG présente dans le monde entier, qui vise à la fois préserver l'environnement et mobiliser les chrétiens dans cet objectif. En quoi cette association, elle est légitime pour asseoir vos travaux scientifiques conduits ici au Mas Mireille ?
2: C'est vrai que c'est une originalité de notre association de mettre en avant le côté scientifique, ces travaux scientifiques. Mais depuis la création d'Arocha au Portugal, en fait, c'était un des objectifs d'asseoir tous les travaux de conservation de la nature sur la science. L'idée, c'est vraiment de mettre l'accent sur le fait qu'il faut connaître la nature pour pouvoir mieux la protéger. Depuis cette époque, en fait, les équipes d'Arocha ont eu en leur sein des scientifiques pour mettre en œuvre des travaux qui puissent légitimer, expliquer, comprendre les milieux, les espèces et justifier la mise en œuvre d'actions concrètes pour aider la biodiversité.
1: Et il y a justement des publications qui sont faites aussi régulièrement dans cet objectif-là.
2: Exactement. Donc l'idée, c'est de poser les bonnes questions. Qu'est-ce qui se passe au niveau local, au niveau de la nature qui peut menacer cette biodiversité, d'essayer d'aller le comprendre sur le terrain par de la recherche et de le valoriser dans des rapports, dans des publications scientifiques pour non seulement la communauté scientifique et plus largement les acteurs locaux, le grand public aussi.
1: On va y revenir juste après, mais avant, on va écouter le témoignage de Valentin Thomas. Il est l'un des étudiants accueillis ici au Mas Mireille et il fait un mémoire de master sur une libellule, le gonfle de Gralin, j'espère que je l'ai bien dit. Il nous explique en quoi consiste son travail de terrain.
3: J'ai des parcours définis de 300 mètres que je parcours à pied, sur lequel j'essaie de capturer les libellules que je vois. Et qui m'intéresse surtout, donc là c'est une espèce qui s'appelle le gonfle de Gralin. C'est une espèce qui est protégée au niveau européen par la directive Habitat, directive qui fait les sites Natura 2000. Le canal est en site Natura 2000 et donc c'est un des seuls sites, voire même que c'est le seul site des Bouches-du-Rhône où l'espèce se reproduit. Une fois que je les ai capturés, je note un numéro dessus s'il n'y en a pas, au niveau des deux ailes, qui permet de les identifier, de voir après combien il y en a. Et l'après-midi, je fais le protocole SOGAP, c'est sur un canoë, récupère les exuvies, donc c'est la dernière mue que va laisser la larve sur un support, donc ça peut être des arbres, des feuilles. Timothée, il m'aide au niveau de tout ce qui est élaboration du protocole. Il vérifie que le protocole est solide scientifiquement. Ensuite, il est venu m'aider quelques fois sur le terrain pour me dire s'il y avait des choses à revoir. C'est lui qui me fournit tout le matériel, le canoë, le sac étanche, les fiches terrain, les boîtes pour ranger les exuvies et aussi la loupe binoculaire pour les identifier après quand je suis au bureau. Ça m'aide énormément parce que pour le coup, le canoë, j'en ai pas. La loupe binoculaire, j'en ai une, mais c'est plus simple d'en avoir une directement sur le bureau. C'est quelque chose qui est utile et qui, sans ça, je ne pourrais pas faire mon suivi. Après, si je peux comparer avec mes anciens stages, vu que j'étais aussi dans des assos, là, je suis peut-être moins en full autonomie. On m'accompagne un peu plus dans l'élaboration du suivi, ce genre de choses. C'est positif pour le coup.
1: Timothée, comment réagissez-vous à ce témoignage de Valentin ?
2: Je trouve que c'est génial d'avoir des jeunes comme Valentin qui nous rejoignent pour mettre en place ces travaux de suivi scientifique, d'études scientifiques sur le terrain. C'est vrai que c'est une grosse partie de mon travail de former des jeunes comme lui. Mmh. Et de voir des jeunes aussi motivés que Valentin, c'est toujours motivant pour moi, en fait, de faire mon travail, de voir vraiment qu'il s'intéresse à la question. Puis en plus, il a un vrai projet important, original. C'est la première fois qu'on fait une telle étude sur cette espèce.
1: Est-ce que vous avez peut-être d'autres exemples de recherches que vous pouvez nous donner ?
2: Sur un tout autre sujet que les libellules, j'étudie actuellement une espèce d'oiseau qui s'appelle le grand tétrain. C'est un oiseau forestier qui est devenu très rare en France et il en reste quelques populations, notamment dans le Nord. Donc, c'est pas du tout au niveau local. Mais en fait, en tant que scientifique et expert des suivis de population, on m'a sollicité pour accompagner ceux qui vont protéger cette espèce sur le terrain. Mon travail, en l'occurrence, c'est de les aider à comprendre comment évolue la population, quels sont les facteurs qui la font diminuer et les aider à décider quelles sont les meilleures stratégies de conservation. Est-ce que ça vaut le coup, par exemple, de relâcher des grands tétras dans ces massifs pour aider la population ou pas? Donc, j'étudie leurs données et je leur donne des conseils, mais vraiment sur la base des résultats scientifiques.
1: Donc, à distance, même si vous ne pouvez pas...
2: Totalement à distance, en l'occurrence. Donc, ça, c'est vraiment tout autre type de recherche que j'effectue.
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1: Nous sommes toujours au Mas Mireille, dans le site exceptionnel de la Vallée des Baux, près d'Arles, avec Timothée Schwartz, directeur scientifique d'Arocha France et directeur de ce site du Mas Mireille depuis 2020. Timothée, vous nous avez partagé les recherches que vous faites actuellement. Pourtant, il y a des menaces très importantes qui pèsent sur beaucoup d'espèces aujourd'hui. Est-ce que vous pouvez nous en expliquer quelques-unes ?
2: L'une des principales menaces qui continue à peser sur les espèces, et même en France, c'est la destruction des habitats. Mmh. On pense par exemple à l'arrachage des haies, mais aussi à l'assèchement des zones humides. Malheureusement, ça existe encore. Mmh. Aussi tout ce qui est urbanisation, en fait, construction de routes, extension des zones urbaines, tout ça, ça contribue à détruire les habitats où les espèces vivent. Et du coup, ça fait diminuer les populations, ça les menace.
1: Est-ce que vous avez des exemples concrets de ces menaces ici, dans la Vallée des Baux ?
2: Alors, je vous ai parlé de l'assèchement des zones humides. On a encore eu des exemples récents, malheureusement, ici, localement. Et ici, on a beaucoup de problèmes avec l'arrachage des haies. C'est un vrai souci dans les plaines agricoles, avec des haies qui peuvent être des contraintes pour les agriculteurs. Quand les arbres tombent, quand les branches tombent, ça les gêne. Et effectivement, c'est des contraintes de les garder, mais malheureusement pour eux. Mais c'est sûr que c'est des habitats qui sont essentiels pour énormément d'espèces. Non seulement ça sert de lieu de vie, de nidification, mais aussi de lieux d'espace de déplacement, ce qu'on appelle les corridors écologiques. Et quand on enlève les haies, en fait, ça empêche les animaux de se déplacer et ça les fait diminuer encore plus vite parce que ça isole les populations. Alors bien sûr, il y a d'autres menaces auxquelles on peut penser, comme la pollution, les pesticides. Malheureusement, on est encore sur une agriculture qui l'utilise beaucoup. Il y a beaucoup d'évolutions positives au niveau des particuliers, des communes, mais sur le modèle agricole majoritaire reste encore le modèle productiviste avec les pesticides, et ça a un impact très fort sur les oiseaux notamment, et aussi sur toute la chaîne alimentaire. Bien sûr, ça commence par les insectes.
1: Et en quoi les recherches que vous menez ici au Mas Mireille, ça permet de faire face à ces menaces, peut-être les freiner un petit peu ?
2: Ce qui est très important dans ce qu'on fait, c'est qu'on va décrire déjà l'état des lieux, des espèces, des habitats, et suivre leur évolution. Donc, par exemple, on a fait tout un travail de cartographie, de description de cette trame écologique au niveau des marais des Baux. On a identifié les secteurs où il manquait des haies, des connexions entre les milieux naturels importants pour la faune et la flore. Et ça nous permet déjà de voir si ça s'aggrave ou si on peut mettre en place des mesures pour améliorer et lutter contre ces déconnexions.
1: Donc, un des objectifs, par exemple, ça peut être de restaurer des habitats menacés, comme vous l'avez dit. Donc, restaurer des marais, restaurer des haies, ça fait partie de vos objectifs concrets ?
2: Exactement. Donc ça, c'est des objectifs forts de nos travaux. Alors, nous, on est une petite structure au niveau local. Et pour mener à bien ce type de travaux de restauration, en fait, on va devoir travailler avec des partenaires, que ce soit bien sûr les propriétaires privés, les agriculteurs et le parc naturel au niveau local, les communes, etc.
1: Alors, on s'imagine que c'est pas toujours facile aussi de fonctionner avec cette diversité de partenaires. Est-ce que vous rencontrez parfois des résistances ou des freins ?
2: Ça nous arrive régulièrement de subir, on va dire, un peu des préjugés que le grand public peut avoir sur les écolos. Donc ça, c'est sûr qu'on est considéré dans cette catégorie-là. Donc il y a certains acteurs qui vont avoir juste refusé par principe de travailler avec nous. Mais en général, ça se passe quand même plutôt bien au niveau local parce que ça fait plus de 25 ans qu'on est implanté, donc on se connaît tous. Et du coup, au niveau local, on a quand même créé des partenariats de confiance de long terme et on va dire que ça se passe globalement bien au niveau local. Après, c'est sûr que dès qu'on va travailler à plus grande échelle, sur des projets plus larges où là, on peut vraiment être confronté, notamment au niveau politique, à des oppositions à notre travail.
1: Est-ce que le fait d'être ici aussi depuis plusieurs années, ça aide aussi à ancrer votre travail, à avoir peut-être une légitimité plus importante ?
2: Ça fait vraiment toute la différence, le fait que on s'acharne, entre guillemets, à étudier, à connaître la biodiversité au niveau local depuis plus de 25 ans. Ça nous donne vraiment une forte légitimité puisqu'on peut avoir du recul et partager nos observations sur l'évolution de ce qui se passe, sur la richesse du site, sur qu'est-ce qui est important de protéger, qu'est-ce qui est fragile. Et nos partenaires, en fait, ils nous font vraiment confiance sur cette connaissance. Et nous, on essaie d'être vraiment disponibles pour les appuyer, les aider dans leur prise de décision.
1: Alors, on va écouter un autre témoignage, c'est celui de Jody. Elle travaille sur le cycle de vie des libellules en étudiant particulièrement les exuvies. Ce sont ces enveloppes qui sont rejetées après la mue et que Jody retrouve un peu partout dans les cours d'eau autour d'ici. Elle nous explique pourquoi ces travaux de recherche sur les libellules sont utiles justement pour protéger toute la biodiversité.
4: La larve qui est à l'intérieur de ce qu'on appelle l'exuvie, c'est comme un exosquelette, va sortir, étendre ses ailes et sécher quelques heures. Et puis après, du coup, l'adulte libellule s'envole et continue son cycle de vie. Donc en fait, je peux savoir à partir de l'exuvie quelle espèce s'est développée en tant que larve à cet endroit-là et a émergé à cet endroit-là. Quand on fait le protocole SOGAP, on récupère des caractéristiques de l'habitat. Donc, par exemple, la vitesse du courant, la pente de la berge, le type d'habitat rivulaire. Et en fait, tout ça, on peut ensuite le mettre en parallèle avec les exuvies qu'on a récoltées. Ça permet vraiment d'avoir des données sur des fleuves, sur des tronçons de cours d'eau où on n'aurait pas forcément cherché les espèces. Si on supprime ces endroits-là, bah forcément, on va impacter les libellules directement. Peut-être qu'il faut protéger ce cours d'eau-là et qu'il faut éviter d'avoir des travaux dessus. Ensemble, tous ces projets, on peut espérer que ça permette de mettre en lumière la conservation, de participer à encore plus de découvertes, d'en savoir plus sur la biodiversité pour éventuellement avoir un futur où on a plus de projets, plus de connaissances et qu'on peut mieux gérer la nature en connaissance de cause, mieux connaître les espèces qui nous entourent.
1: Timothée, on entend dans ce reportage que les travaux de recherche que vous menez ici, ils ont un impact direct sur le milieu et la protection de la nature.
2: C'est vrai que c'est un excellent exemple, notamment au niveau local. Ce protocole que Jodie est en train de mener, il va nous apporter des connaissances sur les habitats importants à préserver le long des cours d'eau ici. Et justement, le gestionnaire de ce cours d'eau, qui est un canal, a pour projet de faire des travaux sur les berges. Et on espère, grâce à ces résultats, pouvoir lui donner des conseils sur les bonnes pratiques à mener ou les zones à préserver pour notamment conserver les populations de libellules qui ont besoin des végétaux, de la ripisylve, des forêts, tout ce qui est présent sur les berges pour vivre.
1: Donc Timothée, avec vous, on a bien compris l'importance de la recherche, cet axe mené ici au Mas Mireille. Comment cet axe de recherche, il est nourri par la dimension spirituelle de l'association Arocha?
2: Arocha, on pense que c'est fondamental pour un chrétien de s'intéresser à la création, à toute la nature qui nous entoure, ce que Dieu nous a légué pour en prendre soin. Et c'est vraiment comme ça qu'on voit les choses. Et en fait, pour nous, tout chrétien devrait pouvoir apprendre à s'émerveiller de ce qui l'entoure au niveau des arbres, des insectes, des plantes. C'est un sujet de louange, d'émerveillement. C'est quelque chose qui rapproche notre cœur de Dieu. De voir toute cette nature, c'est ce que dit Paul dans l'Épître aux Romains, toutes les merveilles de la nature nous dévoilent qui est Dieu. Et ça, c'est quelque chose d'essentiel pour nous. Et du coup, connaître, observer, ça nous rapproche de Dieu. Pour nous, c'est quelque chose d'essentiel. Et ça nous amène aussi à vouloir le protéger, cette nature, cette création, parce que non seulement elle est magnifique, non seulement c'est Dieu qui l'a faite, mais en plus elle est fragile, et Dieu nous l'a confiée aussi pour qu'on en prenne soin. Et ça, c'est quelque chose qui est fondamental dans notre vision à Arocha.
1: Et pour vous, plus personnellement, la foi, c'est aussi un moteur dans vos travaux de recherche de scientifiques?
2: Oui, pour moi, ça a été vraiment fondamental. Dès le début, c'est pour ça que j'ai souhaité rejoindre Arocha à la fin de mes études et que j'y suis resté jusqu'à ce jour. C'est que c'est un lien essentiel. Je ne voyais pas travailler la conservation de la nature sans faire le lien avec ma foi. C'est quelque chose qui était une évidence pour moi depuis que je suis enfant, en fait. Et j'ai vraiment la possibilité ici de me consacrer à la connaissance, à la protection, en disant mais je le fais pour Dieu et c'est naturel, c'est quelque chose qui me fait vibrer au quotidien de pouvoir allier ma foi le travail scientifique de connaissance et de protection de la biodiversité. J'aurais pas envisagé les choses autrement.
1: Est-ce que ce lien entre votre foi et la sauvegarde de la création, ça aussi fait évoluer vos modes de vie?
2: C'est sûr que ça impacte forcément notre quotidien. Quand on s'intéresse à une fourmi, à une araignée, et qu'on regarde comment elle est faite de façon incroyable, merveilleuse. Si vous regardez une petite araignée saltique, cherchez ça sur Google, vous allez voir comme ça peut être magnifique.
1: Araignée saltique, d'accord.
2: Voilà, et vous aurez peut-être moins envie de les écraser. Enfin, moi, c'est vrai que ça change quelque chose de fondamental. C'est quelque chose que j'essaye de partager autour de moi, que ce soit bien sûr à l'équipe ici, à mes enfants. Et de pouvoir s'émerveiller, et ça donne une autre relation au vivant, au quotidien. Et bien sûr, quand on a mieux conscience de son impact, c'est aussi on a envie de le réduire. Donc, personnellement, j'essaye bien sûr d'aligner ma vie avec les menaces qui pèsent sur la nature et de réduire mes impacts autant que possible.
1: Alors vous êtes, on peut dire, un peu privilégié parce que vous vivez dans ce lieu, vous êtes vraiment au contact de la nature, vous pouvez vous émerveiller. Il y a beaucoup de chrétiens qui ne voient pas le rapport entre leur foi et la sauvegarde de la création. Qu'est-ce que vous pourriez leur répondre ?
2: J'ai envie de leur dire que Dieu, il parle de sa création dans les premiers versets de la Bible.
1: La Genèse.
2: Et dans les derniers aussi. Mmh. Et tout au long de la Bible, en fait, c'est une trame dans laquelle l'homme est placé et dont il ne peut pas s'extraire. En fait, c'est Dieu l'y a placé pour une bonne raison. Et il y en a cette mission qui nous est confiée d'en prendre soin. Alors, on a toujours ce débat entre dominer ou gérer, prendre soin, mais bon. Quand on lit vraiment ce texte en prenant du recul, on comprend que Dieu il veut qu'on en prenne soin, qu'on s'en occupe, bien sûr qu'on l'utilise, mais que si on le détruit tout, on ne pourra plus l'utiliser. Donc il y a quelque chose d'essentiel pour la foi chrétienne de s'y intéresser et surtout de réfléchir à comment s'en occuper d'une façon qui rende gloire à Dieu et qui nous serve, nous les hommes, et puis notre prochain.
1: Je pense qu'une tentation aussi très présente, c'est d'être face à une impuissance, face à la crise écologique. Vous aussi, vous pouvez le remarquer dans vos recherches. Comment faire pour ne pas céder au désespoir ?
2: Ce qui est très beau dans la foi, je pense, c'est que c'est l'espérance, c'est de se dire que on a tous, bien sûr, notre part, on est tous responsables de nos actes, mais Dieu est aussi en contrôle. Et ce qu'il veut, c'est qu'on se tourne vers lui, qu'on agisse en faisant sa volonté, mais de ne pas se charger inutilement de ce qui n'est pas à notre portée. C'est sûr qu'on ne peut pas décider à la place du président, on ne peut pas décider si une route va se faire ou pas, mais on peut donner notre avis, on peut agir dans notre jardin, on peut se mobiliser par la prière, dans des associations, essayer à notre échelle de faire ce qu'on peut. Ce qui compte, c'est notre attitude et de... aussi d'avoir cet espoir que Dieu est en contrôle et que sa volonté sera faite, quoi qu'il advienne.
1: Merci beaucoup, Timothée Schwartz, d'avoir été notre invité dans cet épisode de Génération Laudato Si. Merci également au site du Mas Mireille de nous avoir accueillis. Merci à l'équipe qui a préparé cette émission, Stéphanie Tesson, Lourane Sarraoui et Raphaël Ferreira pour les moyens techniques. Je vous donne rendez-vous samedi prochain pour poursuivre notre réflexion avec Arocha, où nous serons toujours au cœur de la Vallée des Baux. Et nous verrons ensemble comment protéger et restaurer ces espaces naturels riches de biodiversité. À très bientôt dans Génération Laudato Si.
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1: Il serait naïf de l'oublier. Les criminels sont aussi des acteurs géopolitiques. Les narcomafias, comme les terroristes, cherchent à prendre le contrôle des territoires et des esprits. Mais comment connaître ces réalités au plus près ? Planisphère a le privilège de recevoir Roger Leloire, qui a été de la brigade des stupéfiants au pôle financier pendant 40 ans. Il va partager avec nous son expérience. D'inspecteur de police à juge d'instruction, Roger Leloire est un homme à la carrière atypique. Il a été acteur dans de grandes affaires, dont certaines ont ébranlé la République. Il a publié avec le journaliste Rémi Belon, Zonard, flic et juge, aux éditions Michel Lafon. En 2026, le Cercle K2 l'a honoré du prix Giovanni Falcone. Bonjour Roger Leloire.
2: Bonjour Pierre Verluise.
1: Votre carrière est tellement riche qu'il faut peut-être essayer de suivre un fil chronologique ou des organisations thématiques pour s'y retrouver dans les enseignements du terrain. Commençons par votre expérience de policier et vos observations sur le trafic des stupéfiants. Vous avez commencé à la brigade des stupéfiants en 1975.
2: Oui, tout à fait. J'ai commencé dans ce service en 1975-1976, où j'étais inspecteur, ce qui correspond au grade de lieutenant aujourd'hui dans la police. Et c'était une époque où il y avait très peu de stupéfiants. Le service était composé de 30 inspecteurs. Je signale que 10 ans avant, à l'époque de la... avant la French Connection, il y avait énormément de... il y avait énormément de laboratoires de drogue, notamment tenus par les Corses. Et la French Connection a permis d'éradiquer ce problème. Ce qui fait que lorsque je suis arrivé, il y avait très très peu de stupéfiants dans Paris et en province. Ces stupéfiants, c'était essentiellement à l'époque de la Brown Sugar. Nous faisions des affaires qui permettaient d'interpeller à tout un réseau avec 10 grammes de drogue. Et je remonte 10 ans avant en vous indiquant que à l'époque, c'était un groupe de la brigade mondaine avec seulement 4 inspecteurs. Donc dans les années 60, 65, 66, 10 ans après, 76, 30 inspecteurs.
1: Le trafic a considérablement évolué.
2: Il a notamment évolué et complètement changé de forme. Ensuite, il y a eu une période où c'était le trafic a repris avec l'héroïne, avec le triangle d'or d'Asie. Et puis, jusqu'à arriver à aujourd'hui, à une forme complètement différente. Une forme que j'ai connue lorsque je suis allé travailler sur des dossiers concernant le cartel de Cali. On retrouve à peu près aujourd'hui les mêmes dimensions inquiétante qu'il y avait en Colombie à l'époque, puisque aujourd'hui, avec les narcotrafiquants, il y a actuellement des organisations criminelles qui ressemblent tout à fait aux organisations criminelles du cartel de Cali, c'est-à-dire un narco-banditisme de type horizontal, c'est-à-dire disséminé un peu partout en France. Beaucoup se réclament de la DZ Mafia, c'est devenu un label, et avec des saisies. Alors, quand je vous parlais de mes 28 grammes, c'était une belle affaire qu'on faisait dans les années 70. En 2024, il y a eu 49 tonnes de cocaïne qui ont été saisies en France, dont 14 tonnes uniquement au Havre. En 2024, 49 narco-homicides, 133 tentatives et 14 victimes collatérales. En 2023, le chiffre d'affaires des stupéfiants en France, 7,5 milliards. Donc on voit l'évolution qui a été faite.
1: Vous avez, je l'ai dit, reçu le prix Giovanni Falcone en 2026. En 2025, celui-ci avait été attribué notamment au colonel de gendarmerie Florent Manet, qui a été un de ceux qui a permis la prise de conscience du narcotrafic par voie maritime. Parce qu'en fait, il y a des enjeux territoriaux et sociaux dans cette affaire.
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1: Roger Leloire, après la brigade des stupéfiants, vous êtes devenu magistrat et plus précisément juge antiterroriste de 1990 à 1994. À plusieurs échelles, quels sont les dossiers les plus marquants que vous avez traités ?
2: Alors, les dossiers les plus marquants sont d'abord l'attentat à Djibouti, où les Français, les militaires français avaient été attaqués à la grenade et à la Kalachnikov. Un enfant de 6 ans, du reste, petit Olivier Nervais, je me souviens de son nom, puisqu'il avait l'âge de mon fils, en est décédé. Donc, je suis allé enquêter là-bas sur place. J'ai traité également l'ETA. L'ETA, c'est une organisation indépendantiste basque, armée, révolutionnaire et extrêmement dangereuse. J'ai travaillé également sur un groupe qui est le groupe Action Directe, qui a commis beaucoup d'attentats en France sous les années 68, notamment l'assassinat de M. Besse, le patron de Renault. Moi, j'intervenais sur l'assassinat de l'ingénieur général Audran, qui a été tué lâchement en sortant de chez lui dans sa voiture par deux femmes, alors qu'il ne pouvait absolument pas bouger, sortir de sa voiture, s'échapper, je veux dire. Le FLNC, j'ai travaillé sur le Front National Libération de la Corse. J'ai travaillé également sur les premières affaires du radicalisme islamiste, notamment sur les groupes islamistes armés.
1: Est-ce qu'il existe des points communs entre ces attaques terroristes, ou est-ce qu'à chaque fois c'est une nouvelle affaire, un nouveau dossier ?
2: Alors, à chaque fois, c'est un nouveau dossier dans la mesure où nous intervenons sur un fait criminel ou un fait délictuel. Donc ça génère à chaque fois un autre dossier. Mais l'effet marquant et l'unité du terroriste, c'est de semer la terreur. L'organisation terroriste veut semer la terreur dans la population pour affirmer faire passer ses prétendus droits et prétendues idées. Voilà. Sinon, beaucoup de groupes étaient mafieux. Quand je dis mafieux, c'est par leur action terrorisme, s'approprier des biens en faisant du racket, s'approprier de l'argent. Voilà. Donc certains groupes fonctionnaient comme ça. Pas l'ETA. L'ETA, c'était un groupe purement révolutionnaire avec un idéal. Du reste, ils étaient contre la drogue, contre toutes ces choses-là. Ils ont du reste assassiné à l'époque des trafiquants de drogue.
1: Et alors, être juge antiterroriste, c'est un métier de juge pas tout à fait comme les autres.
2: Non, tout à fait. C'est un métier qu'au départ... Alors, les juges d'instruction, en deux mots, c'est d'instruire à charge et à décharge pour présenter un dossier au tribunal, puisqu'il est tous les éléments pour juger. En juge d'instruction, quand on m'a demandé, vous savez, j'ai complètement hésité. Juré, c'était à l'époque où avaient été assassinés les juges Borsellino et Falcone en Italie. Il y avait donc j'avais un enfant tout jeune. Et puis j'ai réfléchi, puis finalement j'ai dit, allez, c'est un challenge, donc allons-y. Donc c'est un métier où vous avez des gardes du corps. Vous n'êtes pas libre dans vos mouvements.
1: Avoir des gardes du corps, concrètement, ça veut dire quoi ?
2: Ça veut dire que le matin, on vient vous chercher à votre domicile en voiture. Votre domicile est relié au commissariat de police avec une alarme, avec possibilité de les joindre la nuit lorsque les gardes du corps ne sont pas là. C'est être sans arrêt, donc sous protection, partout où vous allez. Donc c'est manque de liberté, entre guillemets. Et puis vous partagez tout avec eux. Vous partagez, ils connaissent toute votre vie, donc c'est très lourd comme
1: garde du corps. Oui, c'est très intrusif.
2: C'est très intrusif. Alors, je suis allé avec eux partout, parce que j'ai beaucoup fait d'international. Je partais avec eux dans les pays où, donc quand j'ai fait le Front islamique du salut et les GIA, je suis allé aux États-Unis avec eux pour mettre des gens en examen. Je suis allé un peu partout en Europe.
1: Dites avec eux, ça veut dire qu'il y a plusieurs personnes, on le comprend aisément. Oui. Mais pour protéger un juge antiterroriste comme ça pendant plusieurs années, il y a combien de fonctionnaires de police qui sont concernés ? C'est 10, 15, 20 personnes sur les...
2: En règle générale, on a 3 ou 4 policiers qui tournent. Il y en a un qui est chauffeur, ouais. Et un autre qui fait la protection, voilà... En plus, moi, j'étais armé, puisque dans la police, j'avais appris le maniement des armes. Et j'ai fait des stages après au GIGN, où j'ai appris à me servir d'une arme. Donc, ce qui me permettait, de temps en temps, je peux le dire maintenant, de m'échapper un peu à la vigilance des gardes du corps et de profiter d'un petit peu de liberté.
1: Bien mérité.
2: Voilà.
1: Roger Leloir, vous avez été aussi magistrat au tribunal de Bobigny. dans le département de la Seine-Saint-Denis. C'est le deuxième tribunal de France pour le pénal. Comment se caractérise le travail dans ce tribunal ?
2: Alors, à Bobigny, c'est un tribunal où moi je ne voulais pas aller à l'époque. Beaucoup de magistrats ne souhaitaient pas y aller parce que c'était très dur. Il y avait une très forte délinquance. Le quartier n'était pas forcément... Vous savez, quand vous êtes habitué à être sur Paris... Voilà. Mais finalement, c'est peut-être le poste que j'ai le plus aimé. Parce que il y avait une ambiance entre nous, au sein du tribunal, qui était très agréable. Alors, Bobigny, charge de travail énorme. J'arrive 150 dossiers, dont la moitié aux financiers. Je n'avais jamais fait de financier. J'ai tout appris sur le terrain.
1: Alors, quand on dit un dossier, c'est quoi ? C'est...
2: Un dossier, ben, ça peut être...
1: Ça peut être un sujet.
2: Ça peut être 50 feuillets, oui. Comme 25 ou 30 tomes. Oui. Donc, il faut vous appréhendiez ce dossier. Il faut le lire. Parce que souvent, les juges y tournent. Donc, vous reprenez tout ce qui a été fait déjà. Il faut le mettre à jour à chaque fois. Et le souci aussi, c'est les détenus. À l'époque, je tournais avec 100 détenus en cabinet, c'est énorme. 100 détenus, parce que les détenus, ben, ils sont le présumé innocent, puisque c'est de l'instruction. Il faut donc se dépêcher de préparer le dossier pour qu'ils soient jugés rapidement, puisqu'ils sont détenus. Donc tous les 4 mois où il fallait faire un renouvellement de la détention, il ne faut pas oublier. Si vous oubliez, ben, la personne risque de sortir. Faut les entendre plusieurs fois également, parce que la chambre de l'instruction vous sortira la personne si elle n'a pas été entendue. C'est pas une lettre de cachet, hein, de mettre une personne en détention. Donc c'est pour faire vivre l'instruction en protégeant la société de criminels ou de gros délinquants. Les places de prison aussi à Bobigny, c'était à 150% d'embouteillage, voire 200%. Donc Bobigny, c'était de grosses difficultés de travail. Il y avait, pour l'anecdote, les toilettes étaient souvent bouchées. Il y avait les gens allaient faire leurs nécessités un peu partout dans le tribunal. Il y en a qui mangeaient le McDo, il y en a qui faisaient la prière aux grandes dames du procureur de la République. Donc Bobigny, c'est toute une ambiance. Bon, moi, ça m'a plu, après, j'ai bien aimé. Et puis Bobigny, vous avez Roissy.
1: Roissy.
2: Alors Roissy,
1: international.
2: Absolument.
1: Porte d'entrée.
2: Absolument. Alors ce qui est curieux, c'est que c'est dans le 95 et que ce soit le 93, Bobigny.

0: moi, Roger Leloir, je n'avais jamais travaillé là-dessus. Je ne savais même pas qu'est-ce qu'il fallait faire. Donc là, il faut être très réactif, rapidement. Donc saisir un service de police, un peu spécialisé. Tout ça dans l'heure qui suit. Discuter avec eux, voir, on m'a demandé, ben, ça a effondré, il y a peut-être des gens en dessous, qu'est-ce qu'on fait ? Ben, j'ai dit, tant pis pour la scène de crime, on va chercher les gens. Voyez, tout ça, c'est vous qui décidez. Après, il faut trouver des experts spécialisés.
1: Bien sûr.
0: Quand vous ne connaissez pas, ce n'est pas évident. Et Roissy, c'est aussi l'international, les affaires internationales, les filières d'immigration clandestine. Pour la petite affaire, dans l'effondrement, il y avait deux personnes qui faisaient partie d'une filière d'immigration clandestine.
1: De quel réseau, de quelles origines venaient ces filières ?
0: Alors les filières, elles viennent... Alors moi j'ai travaillé sur des filières qui venaient d'Asie, mm-hmm. qui arrivaient donc en avion, mais elles peuvent venir de tout horizon. Mais c'est vrai qu'en arrivant par Roissy, déjà il faut que les gens aient des billets d'avion. J'ai fait un dossier aussi, il y avait une grande filière qui était avec un chanteur qui est aujourd'hui décédé, c'était Papa Wemba, qui, avec son staff de personnel, amenait des gens qui étaient clandestins. Ouais.
1: Et on retrouve aussi, dans un aéroport, le trafic de drogue.
0: Absolument, oui. Alors, le trafic de drogue, à Roissy, j'ai pu faire des plus grosses affaires de stup que j'ai fait. C'était, j'en parlais tout à l'heure, c'était le cartel de Cali, où on avait arrêté un individu à la frontière à Roissy qui avait 200 ou 300 000 euros compressés dans ses chaussures. La personne, bon, entre nous, il avait été balancé, je crois, par les douanes. Et lorsqu'on lui a demandé qu'est-ce qu'il faisait, il nous a dit « Je vais emmener cet argent pour acheter une usine au Venezuela ».
1: Roger Leloir, votre carrière vous a conduit à traiter, on en parlait, des dossiers qui avaient des ramifications internationales explicites. Vous parliez du cartel de Cali, on pourrait aussi parler de la compétence du juge d'instruction français à l'étranger avec l'affaire Pinochet.
0: Oui, tout à fait. Alors on se demande pourquoi le juge d'instruction français va aller enquêter à l'étranger. Alors, l'enquête, elle est faite dans le cadre d'une demande d'entraide pénale, dans le cadre également de la coopération pénale internationale entre les États et des accords de coopération qui nous permettent d'aller enquêter, de continuer notre dossier, si vous voulez, sur des individus, des personnes ou des faits, des biens qui se trouvent à l'étranger. Donc nous demandons, dans le cadre d'une commission rogatoire internationale, la possibilité de faire tel ou tel acte. Donc,
1: la réponse est positive ou négative ?
0: Alors la réponse peut être positive ou négative.
1: Parfois, il n'y a pas de réponse.
0: Parfois, il n'y a pas de réponse. Quand il n'y a pas de réponse, c'est comme si c'était négatif. Ouais. Dans l'affaire Pinochet, Alors, l'affaire Pinochet, c'est un dossier où il y avait un coup d'État en 1971. Et la France a été compétente puisque 4 personnes avaient été arrêtées, disparues, dans le cadre de cette prise de pouvoir par Pinochet. Et en 2000, il y a eu, ou 99, il y a eu Pinochet qui a été arrêté à Londres à la demande du juge Balthazar Garçon espagnol. Donc, et les parties civiles ont réouvert ce dossier. Donc j'ai demandé à me rendre au Chili et j'ai eu un refus de la part de la Cour suprême du Chili. Pinochet, c'était très sensible là-bas encore au Chili. Alors on a détourné un peu le problème, c'est-à-dire que je m'y suis rendu avec rencontre de juge à juge. Donc je suis allé pour rencontrer le juge Guzman, qui était chargé d'un dossier concernant Pinochet, ce qui s'appelait significatif le nom, c'était la caravane de la mort. Donc de rencontre de juge à juge, la chancellerie m'a payé le voyage, je suis arrivé là-bas et j'ai pu rencontrer le magistrat dans son bureau. Il m'a donné à voir tous ces dossiers. J'étais venu avec une interprète en espagnol ou chilien. Elle était chilienne. Nous avons examiné tous les dossiers. J'ai cherché les pièces que j'avais besoin et que m'interdisait de prendre, bien évidemment, le refus d'accès en commission rogatoire internationale. Et on a détourné là le problème. C'est que c'est le juge Guzman qui m'a envoyé une demande d'entraide en me joignant les pièces que j'avais choisies. Et donc j'ai pu recevoir cette pièce puisque j'ai accepté moi à Paris son arrivée et les documents qu'il m'avait choisis.
1: Vous avez été aussi

0: pôle financier. Vous avez été doyen des juges d'instruction. Est-ce que vous pourriez nous dire un mot de ce qu'on appelle l'affaire Karachi ?
1: Alors, l'affaire Karachi, oui, c'est un dossier concernant les ventes de sous-marins au Pakistan et de frégates maritimes à l'Arabie Saoudite. Ces achats ont été faits d'abord par la possibilité par des intermédiaires en l'occurrence, c'était M. Takieddine, par des intermédiaires qui ont facilité ces ventes. Et ces intermédiaires ont demandé, bien évidemment, il y avait des commissions qui étaient prévues, puisque à l'époque, avant 2000, on pouvait donner de l'argent aux agents publics étrangers. Aujourd'hui, depuis 2000, ça ne se fait plus. C'est interdit, c'est punissable par la loi, ça peut être la corruption d'agents publics étrangers. Mais à l'époque, et donc, ces personnes ont été soupçonnées, d'où l'instruction que nous avons eue, d'avoir fait de la rétrocommission, c'est-à-dire une partie de leur commission rétrocédée à des partis politiques. Donc il y a eu une information judiciaire. Un certain nombre de personnes ont été poursuivies et condamnées dans le cadre de cette affaire.
0: Ce qui est intéressant avec votre expérience, le terrain, votre témoignage, c'est qu'on se rend compte que la géopolitique, les relations internationales, tout ça, ce sont des acteurs, des forces qui s'entremêlent. Il y a ce qu'on voit, mais il y a aussi ce qu'on ne voit pas, avec notamment la question des rétrocommissions hypothétiques. Et puis, quand on parle de ces questions, il y a un sujet important, c'est les relations police, justice et presse, notamment autour de ce qu'on appelle le secret de l'instruction. Concrètement, comment cela se met-il en place? Les relations police-justice, les indices, les méthodes d'enquête, vous pouvez nous en dire un peu plus?
1: Oui, alors les indicateurs, moi lorsque j'étais à la brigade des stupéfiants, nous avions des indicateurs qui nous permettaient de réaliser les opérations qu'on comptait mener. À l'époque, je me souviens, il fallait qu'on ait du rendement malgré le peu de drogue. Donc nous avions des indicateurs qui étaient des jeunes qui étaient dans le milieu de la drogue, hein, faut pas se cacher, et qui allaient à l'époque, ça se fait toujours, en contact de trafiquants. Ces indicateurs étaient rémunérés en argent ou, à l'époque, on avait la possibilité, bien que ce soit interdit, mais bon, ça, il y a 50 ans de ça, on leur fournissait aussi leur consommation personnelle avec des saisies de drogue qui n'avaient pas été la justice. Donc, le problème aussi, c'est qu'avec ces indicateurs, donc il y avait ce souci de leur fournir, il y avait aussi le problème, c'est que les indicateurs font tomber la concurrence. Donc l'indicateur, à chaque fois, nous avions un indicateur qui, lui, était un proxénète avec des hôtels, et le chef de service, à l'époque, le laissait travailler, moyennant donc son intervention. Nous avons vu également les affaires Sofiane Ambly, plus récemment, avec les saisies de cocaïne, que ces personnes faisaient, enfin ça moi j'ai pas traité directement, mais j'ai appris avec la presse, que ces personnes n'hésitaient pas à faire leur propre trafic, à bénéficier d'un gros trafic, tout en faisant tomber la concurrence. Le problème de l'indicateur, c'est très compliqué, d'autant plus qu'on noue un lien presque souvent très très proche avec l'indicateur, parce que au bout d'un an, deux ans, ça devient presque un flic. Certains se prennent pour des flics. Moi, je me souviens que le proxénète, lorsque il allait chercher des gens dans la fac de Vincennes à l'époque, Paris 8, on pouvait pas rentrer, nous, les policiers. Donc, il allait faire des commandes, il sortait les individus, on les arrêtait. Et je me souviens que le policier, nous sommes allés au commissariat à l'époque, c'est à Montreuil, lorsque nous avons été reçus par les policiers, le proxénète qui était très bien habillé, les policiers du commissariat croyaient que c'était le patron, que c'était notre chef. Et lui n'avait pas démenti, parce que nous, on est habillés en jean, cheveux longs à l'époque. C'était nouveau, du reste.
0: Voilà. Et les relations justice et presse, ce qu'on appelle le secret de l'instruction. Parfois, on a l'impression qu'il y a des fuites qui sont organisées. Oui. C'est juste, c'est faux?
1: Alors oui, tout à fait. Alors le secret de l'instruction, il ne faut pas confondre le secret de l'enquête et le secret de l'instruction. Hein, c'est tout à fait différent. C'est le secret de l'instruction, c'est dans le cadre d'une instruction. Et qui est soumis, le juge d'instruction et les policiers. les autres personnes ne sont pas soumis au secret de l'instruction. Ils sont au secret de l'enquête, certes, mais pas au secret de l'instruction. Alors, les fuites, alors d'abord, il faut se poser la question, qui a intérêt à fuiter ? Ça, c'est le premier problème. Souvent, c'est une des parties qui va essayer de montrer... Alors, soit... Si elle est en partie civile, de montrer que le travail n'avance pas, que le boulot n'est pas fait, qu'on n'a pas enquêté dans tel secteur. Si c'est en défense, montrer qu'on s'acharne contre lui. Et ça peut être aussi une intimidation pour le juge. Moi, j'ai été poursuivi à plusieurs reprises pour violation du secret de l'instruction. Alors que je n'avais pas violé ce secret, et c'était pour les personnes faire pression sur moi, me mettre dans une situation ou me faire lâcher le dossier. Donc ça peut être ça également.
0: Je crois, merci Roger Leloir, que vous nous avez démontré combien les questions de police, les questions de justice, les questions de criminalité sont bien des sujets géopolitiques. Ça renvoie à des territoires, à des enjeux de pouvoir. Un grand merci également à notre réalisateur, Guillaume Nougaret. Planisphère recevait Roger Leloir, co-auteur avec Rémi Belon du livre « Zonard, flic et juge » aux éditions Michel Lafon. En 2026, le Cercle K2 l'a honoré du prix Giovanni Falcone. Chères auditrices, chers auditeurs, merci de votre fidélité. Pensez à partager le podcast, c'est fait pour... À la semaine prochaine pour une nouvelle émission de Planisphère.

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2: Ce n'est pas vous qui m'avez choisi, c'est moi qui vous ai choisi et établi, afin que vous alliez et que vous portiez du fruit et que votre fruit demeure. Cher auditeur, bonjour. Notre vocation est l'une des plus belles preuves d'amour de Dieu. Il nous aime tellement que pour chacun d'entre nous, il a personnalisé un chemin propre pour le rejoindre. Cette grâce nous invite tous, là où nous sommes, à assumer cette responsabilité. Il nous a choisis pour cultiver sa vigne. Répondons-nous à cet appel? Ouvrons-nous suffisamment nos oreilles pour entendre sa parole? Avons-nous ce désir brûlant d'amour et de charité? Découvrons aujourd'hui la vie d'un saint qui a dit oui, un immense oui à Dieu pour l'Église et son pays. Amis auditeurs, vous êtes bien sur Orient Extrême, l'émission Adextra qui vous plonge au cœur de la mission en Asie avec les missions étrangères de Paris sur RCF Notre-Dame.
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2: Je reçois aujourd'hui le père André Kujungang pour nous parler de Saint André Kim Tae-gon, le premier prêtre coréen. Sa vie est racontée dans A Birth, un film projeté par les missions étrangères de Paris le mercredi 14 octobre à 20h. Bonjour père André.
3: Bonjour Ali et bonjour cher auditeur.
2: Pour commencer, est-ce que vous pourriez nous présenter le contexte historique de la Corée avant même la découverte des évangiles?
3: Très bonne question, il n'y a rien de plus intéressant que de regarder le contexte historique pour mieux comprendre la personne qui est Saint André Kim Tae-gon. Il est né en 1821, mais à l'époque, c'est en Corée du Sud, à l'époque on l'appelle Joseon Dynasty. Depuis presque 500 ans, la Corée du Sud a été marquée par le confucianisme. C'est pour ça la Corée du Sud, Joseon Dynasty, s'est côtoyée justement avec les pays à côté, les voisins qui ont été marqués par le confucianisme. Donc, à cette époque, le fait d'accueillir la religion occidentale, le catholicisme, et le fait d'accueillir la science occidentale, ça signifie vraiment accepter de mettre sa vie en danger. Donc, la famille de Saint-André Kim Tae-gon a accepté la foi catholique grâce à Dieu, parce que Dieu prend initiative toujours. Donc, c'est à cette époque-là, déjà, la famille de Saint-André Kim Tae-gon a pratiqué la foi. Et dans ce contexte historique, Saint-André Kim Tae-gon est né.
2: Et juste pour que ça soit un peu plus clair pour tous nos auditeurs, comment la connaissance des évangiles est arrivée en Corée?
3: Ça, c'est une très bonne question, parce que la Corée a une histoire unique au monde, parce que l'Église catholique de Corée s'est commencée sans l'arrivée missionnaire, c'est-à-dire sans prédication préalable missionnaire. Les lettrés, à l'époque, sont allés en Chine parce que la société accablait les peuples moyens. Donc les lettrés sont allés en Chine pour découvrir, pour trouver une autre science, une nouvelle science qui vraiment encourage les peuples. Là, ils ont découvert les livres de Matteo Ricci, un missionnaire jésuite en Chine. Donc, ils ont étudié là-bas en Chine et après, ils ont apporté clandestinement les livres de Matteo Ricci. Et en Corée, à dynastie Joseon, les lettrés, les peuples ont étudié eux-mêmes le catéchisme. Et là, en 1784, l'Église de Corée est née. Sans missionnaire.
2: Alors même que c'était interdit et que tout ça se faisait dans la clandestinité?
3: Évidemment, c'était interdit.
2: Et donc la bonne nouvelle arrive finalement en Corée. Mm-hmm. Et petit à petit, une église se constitue. Comment ça se passe?
3: Les lettrés, après avoir étudié, ont administré. Ils ont baptisé l'un pour l'autre. Ils ont ordonné aussi eux-mêmes. Et ils ont vraiment administré, ils ont pratiqué vraiment les sept sacrements sans missionnaire, vraiment tout en étudiant eux-mêmes. Pendant 3 ans, ça a duré. Ça a duré pendant 3 ans. Et après, les lettrés, les peuples coréens, les fidèles coréens ont découvert qu'ils avaient tort. Là, ils ont demandé à travers la Chine, l'Église de Chine, au Vatican, d'envoyer les missionnaires. Et là, les missionnaires Transit Paris nous ont accompagnés.
4: Dans un premier temps, l'Église s'est constituée de manière complètement autonome.
3: Autonome, oui.
4: Séparée du Vatican.
3: Exactement.
4: À un moment donné, les Coréens se disent « Non, non, non, nous, il faut qu'on soit en unité avec le Vatican, avec Rome. Donc, on a besoin d'aide. » À ce moment-là, ils font appel au Vatican. Comment le Vatican répond ?
3: Le Vatican a été très, très, très étonné. C'était à l'époque, c'est le pape était le Grégoire XVI. Il a été étonné par la naissance de l'Église catholique de Corée sans missionnaire. Donc, c'était vraiment joyeux aussi pour l'Église de tout l'universel. Et donc, le pape Grégoire a demandé aux missionnaires transit de Paris d'envoyer les missionnaires avec joie. Et les missionnaires transit de Paris ont accepté vraiment aussi avec joie.
4: Comment les missionnaires, les missions des étrangères de Paris, pardon, ont été accueillies en Corée ?
3: Ah, c'était très très difficile parce que ils ont été tous surveillés à la frontière entre la Chine et la Corée. Donc la seule solution est que les Coréens devaient emmener les missionnaires clandestinement. Là, le Saint-André Kim Dae-gon, quand il était séminariste déjà, il a étudié en Chine, mais il a franchi la frontière pour voir aussi les chemins et pour établir les voies.
4: Alors, on va parler de ce petit passage de la vie de Saint-André Kim Dae-gon un tout petit peu après. Là, on va d'abord parler de comment les missionnaires sont installés. Donc, les missionnaires s'installent petit à petit, de manière clandestine, en Corée.
3: Oui.
4: Et à ce moment-là, la famille d'André Kim Dae-gon, est-ce qu'elle est déjà catholique ? Elle le devient ? Comment ça se passe ?
3: Avec la présence des missionnaires, quand ils sont arrivés, la famille de Saint-André Kim Dae-gon était déjà catholique. Et en voyant vraiment la famille pratiquante, 1836, le père Pierre Maubin, c'est un des prêtres des MEP, a proposé à la famille de Saint-André Kim Dae-gon de lui envoyer en Chine. C'est-à-dire, il a été choisi comme séminariste. Donc, il a été envoyé en Chine avec 12 autres frères, Thomas et un autre, Pang Jie. Donc, ils ont étudié ensemble en Chine pour être pour devenir prêtre.
4: Pour devenir prêtre. Oui. André Kim Dae-gon est choisi par les prêtres missionnaires pour aller faire son séminaire en Chine.
3: En Chine, à Macao.
4: Il va y passer combien de temps ?
3: Et là, ils ont passé ensemble pendant 8 ans.
4: Pendant 8 ans. Et pendant 8 ans, il va alors étudier, j'imagine, la philosophie, la théologie. Qu'est-ce qu'il va étudier de manière très large ?
3: Le Saint-André Kim Dae-gon est la première personne qui a été formée par la manière occidentale. Donc évidemment, pour devenir prêtre, il devait étudier la philosophie et la théologie. En même temps, la langue latine. Et aussi, il a appris la langue française, italienne un peu, chinoise et aussi anglais un peu. Donc il était très très doué en langue. En même temps, il était très, très doué en navigation.
4: Donc la navigation, les langues, petit à petit, André Kim Dae-gon découvre le monde d'une
3: le
4: certaine
3: monde,
4: manière.
3: C'est ça, oui.
4: Et pendant ces 10 ans, est-ce qu'il va y avoir des événements tragiques, bouleversants, qui vont marquer véritablement cette période de cette vie ?
3: Évidemment, évidemment. Parce que pendant 8 ans, à l'époque où il n'y a pas de réseaux sociaux, où il n'y a pas de WhatsApp, etc., il a appris le martyr de son père quand il a étudié en Chine. Donc c'est déjà la première nouvelle qui l'a bouleversé. Et en même temps, tout au début de son commencement d'études en Chine, un autre frère qui a été envoyé avec lui, un séminariste, est décédé. Donc déjà, la mort lui a bouleversé. Mais cet événement n'éteint pas son cœur pour devenir vraiment prêtre et pour évangéliser la Corée du Sud.
4: Est-ce que, d'une certaine manière, ça a été un nouvel élan de voir son père martyr, de voir son frère, compagnon mourir à côté de lui? Est-ce que ça ne lui a pas donné un nouvel élan, une nouvelle responsabilité, un nouveau zèle missionnaire peut-être?
3: Bien sûr, bien sûr. Il était un peu triste parce qu'il y a la séparation, mais il a rendu grâce à Dieu pour le martyr de son père. parce que comme ça, son père a témoigné de la foi au Seigneur, et là, ça lui a influencé. Bien sûr, donc, le saint André Kim Degon vraiment a commencé à avoir encore un cœur vraiment très dévoué au Seigneur.
4: Très dévoué au Seigneur. Mmh. Il me semble qu'il a dû aussi fuir la guerre en Chine. Mmh. De quelle guerre on parle ?
3: À la guerre entre la Chine, je pense, avec l'Angleterre.
4: Avec l'Angleterre ? Où est-ce qu'il s'est réfugié ?
3: Il s'est réfugié à Mani, en Philippines.
4: Il s'est éloigné un petit peu plus de son pays ?
3: De son pays, en plus de Chine, à Macao, où il a étudié.
4: D'accord.
3: Et là aussi, il a vraiment ressenti le manque familial. Mais là aussi, il a vraiment bien digéré le manque familial, vraiment dans la foi. Donc, on dit que tous les manques chez lui ne bloquent pas son désir pour devenir missionnaire, pour devenir vraiment prêtre et pour évangéliser la Corée du Sud.
4: Tous ces événements, en fait, ont fait grandir d'une certaine manière son zèle missionnaire.
3: Exactement.
4: À un moment donné, il faut bien qu'il soit ordonné prêtre. Mm-hmm. Comment ça se passe ?
3: Quand il l'a envoyé en Chine, il avait à peu près 16 ans. Donc, selon le droit canonique, il devait attendre jusqu'à 24 ans. Donc, il a bien étudié en 8 ans en Chine. Et là, à l'âge de 24 ans, il a été ordonné à Shanghai.
4: Amis auditeurs, nous plongeons au cœur de la vie de saint André Kim Degon, mais c'est déjà l'heure de notre pause musicale. On se retrouve tout de suite juste après ça.
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0: Chers auditeurs, vous venez d'écouter Lumen de John No, la bande-son originale du film A Birth, qui sera projeté aux Missions étrangères de Paris le mercredi 14 octobre à 20h. Je retrouve à présent Père André Kujongang, un prêtre coréen en études à Paris. Nous parlions de l'ordination de Saint-André Kim. Une fois ordonné, Père, que va-t-il arriver à Saint-André ?
1: Dès son ordination sacerdotale, il a eu deux missions particulières. La première mission importante est rentrer en Corée et prendre soin des fidèles coréens qui ont été dispersés par les persécutions, dont il a bien pris soin des peuples coréens. Et la dernière, la seconde mission très importante pour lui est d'établir les voies pour bien accueillir les missionnaires, en particulier les missionnaires transit de Paris, pour évangéliser la Corée du Corée.
0: Qu'est-ce qu'il va mettre en place pour faire ceci ?
1: Pour cela, il a franchi d'abord à pied. Il a franchi la frontière entre la Corée et la Chine. Et en plus, quand il a découvert que ce serait vraiment dangereux, parce que toutes les frontières ont été surveillées, il a pris le bateau, vraiment un petit bateau. Donc il s'est lancé vraiment pour franchir aussi par la mer pour rentrer en Corée.
0: Malgré la dangerosité,
1: oui.
0: Il a été un véritable passeur pour les missionnaires, pour les accueillir sur le territoire coréen.
1: C'est ça.
0: Et en même temps aussi regrouper
1: les peuples fidèles. Oui.
0: Malheureusement, en juin 1846, il est arrêté.
1: C'est ça.
0: Qu'est-ce qui va se passer ensuite ?
1: Ensuite, le gouvernement de dynastie Joseon a découvert qu'il était prêtre. Donc tout le monde a été étonné du fait qu'un prêtre coréen est né. Et la première chose que le gouvernement lui a proposé, c'est de renoncer à sa foi en proposant de donner beaucoup de biens et beaucoup de succès, etc. Mais bien sûr, il n'a pas accepté. Et au contraire, il a témoigné de sa foi.
0: Donc lui, le premier prêtre coréen, une fois arrêté, il reste fidèle à sa foi. Alors qu'est-ce que les forces de l'ordre font de lui ?
1: S'il ne renonçait pas, bien sûr, le gouvernement lui tuera. Donc lui, comme il a témoigné de sa foi, bon, il a été martyrisé. Et il a bien sûr, il n'a pas tout dire, vraiment la présence des autres fidèles pour les protéger. Voilà, donc en même temps, il témoigne de sa foi.
0: Jusqu'au bout, il témoigne de sa foi. Mmh. Il a été canonisé par Saint Jean-Paul II à Séoul. C'était la première canonisation qui a eu lieu en Asie. Qu'est-ce que ça a symbolisé, ça, pour le peuple et l'Église coréenne ?
1: C'était en 1984. Saint Jean-Paul II est venu en Corée pour canoniser 103 saints martyrs de la Corée. Pour nous, c'était très très significatif parce que c'est le premier cas où le pape est venu dans un pays pour canoniser les fidèles du pays. Donc c'était très très significatif pour la Corée parce que c'était le premier cas. Et en même temps, c'était pour l'Église de Corée. Nous aussi, nous avons finalement les saints. Donc c'est très très joyeux pour l'Église de Corée.
0: La Corée accueille les JMJ, les Journées Mondiales de la Jeunesse.
1: L'année prochaine,
0: à l'été 2027. Et il me semble que Saint-André Kim Dae-gon a été choisi pour incarner le visage de ces JMJ. Selon vous, pourquoi a-t-il été choisi ?
1: Pourquoi il a été choisi ? C'est vraiment une bonne question. Il a été choisi parce que la manière dont il a choisi Dieu pour servir et servir aussi les peuples. Comme j'ai dit, qu'il était très très doué en langue, et aussi en études et même en navigation. Et donc il aurait pu réussir autrement, mais il a servi vraiment les peuples de Dieu et Dieu avec ses talents. Donc il ne cachait pas son talent pour lui-même et il a vraiment dévoué Il s'est tout donné entièrement pour servir Dieu et servir le peuple de Dieu. Et là, vraiment, c'est très significatif parce qu'aujourd'hui, les jeunes coréens, la société est vraiment ultra compétitive. Et beaucoup de jeunes vraiment sont préoccupés par leur réussite. Mais Saint-André Kim vraiment nous apprend que vraiment il faut voir vraiment au-delà de la vie terrestre, malgré ses talents, malgré la capacité humaine.
2: Malgré cette compétitivité, lui est resté fidèle à Dieu, pas pour avoir une sorte de succès mondain, mais au contraire pour aimer en fait, pour faire le projet de Dieu.
1: C'est ça.
2: Est-ce qu'on peut aussi tirer des enseignements de la jeunesse, de sa jeunesse au moment de son martyre?
1: Sa jeunesse au moment de son martyre, bien sûr, bien sûr. D'abord, il a été martyrisé très tôt après son ordination, presque 8 mois. Mais avant, avant vraiment prêtre, il est vraiment un homme de foi. Et malgré les persécutions, il ne renonça jamais à sa foi. Donc là, déjà, on apprend vraiment sa maturité de la foi. Et en tant que prêtre aussi, bien que son ministère ait été très très court, il a vécu comme un pasteur entièrement consacré aux fidèles de Corée. Il a bien pris soin des fidèles qui ont été dispersés. Et je dis aussi, il est un pionnier. Il chercha vraiment des voies d'entrée pour les missionnaires et contribua à préparer l'avenir de l'Église coréenne. Alors, il y a ces 3 points qu'on peut apprendre vraiment chez lui. Voilà, les jeunes aussi.
2: Ouais. Il me semble qu'ils étaient finalement 2 au séminaire à Macao. L'un d'eux est mort. Enfin, ils étaient 3, l'un d'eux est mort, donc finalement plus que 2, avec son fidèle ami Thomas. Lui est mort en martyr. Une sorte de martyr de sang, on pourrait dire. Qu'est-ce qui est arrivé à son ami Thomas?
1: Waouh, lui, en fait, il est décédé dans la rue. Alors que son ami Saint-André Kim Dae-gon a été martyrisé vraiment quelques mois après son ordination. Mais son ami Thomas, il a été ordonné 12 ans après que lui. Donc, il est aussi entré en Corée. Et lui, vraiment, dans les 4 coins de la Corée, il a évangélisé, il a pris soin des peuples et il a vraiment travaillé. Il a vraiment évangélisé la Corée et en raison de malnutrition, il est décédé dans la rue. Donc on l'appelle vraiment le martyr de sueur.
2: Donc à côté du martyr de sang qu'incarne Saint-André Kim Dae-gon, il y a le martyr de sueur.
1: Oui.
2: Finalement, à eux deux, ils représentent un peu l'idée que à chacun son chemin de sainteté.
1: C'est ça.
2: À chacun son chemin de sainteté. Vous, étant jeune, vous avez grandi dans une famille catholique, il me semble. Quelle influence a pu avoir Saint-André Kim Dae-gon dans votre vie, dans votre vocation peut-être?
1: Quand j'étais petit, vraiment j'ai été très très touché par son histoire. Et grâce à lui aussi, j'ai eu la vocation sacerdotale. Mais en grandissant, à l'adolescence, en devenant aussi adulte, je reconnaissais que peut-être je n'arriverais pas vraiment à son cas, le martyr. Mais en fait, les deux présences de deux prêtres qui se sont vraiment dévoués au Seigneur m'apprennent que en fait, chacun a sa vocation, chacun peut servir Dieu et chacun aussi peut vraiment contribuer à la croissance de l'Église et à la croissance du monde avec le talent que le Seigneur nous a donné.
2: La croissance du monde, la croissance de l'Église, tout ça, ça va très certainement être incarné par les JMJ en Corée. Il me semble que votre diocèse en Corée va accueillir le diocèse de Paris.
1: C'est ça.
2: Qu'est-ce que vous voulez que les jeunes d'Île-de-France retiennent de la Corée?
1: Pour mon diocèse.
2: Les jeunes de Paris qui vont se retrouver dans votre diocèse, oui.
1: D'abord, bienvenue, chers jeunes parisiens, de venir en Corée du Sud, surtout dans mon diocèse de Jeonju. C'est un diocèse vraiment remarquable, parce que pendant la dynastie Joseon, pendant 500 ans, c'est une ville Et on dit c'est une ville des familles royales, comme ici la Loire. Donc c'est une ville vraiment qui a été bien protégée et bien et qui a été bien honorée aussi. Et là aussi, quand la foi catholique est arrivée dans mon diocèse, il y a plein de belles histoires et aussi il y a vraiment des richesses spirituelles historiques. Donc vous pouvez vraiment découvrir vraiment avec l'Église de Corée l'histoire et la spiritualité de mon diocèse.
2: L'histoire, la spiritualité, la culture, j'imagine.
1: La culture aussi. C'est une ville gastronomique aussi.
2: Une ville gastronomique. Quel est le plat typique de votre région ?
1: De bibimbap. Que beaucoup connaissent. Oui.
2: D'accord. Et donc l'Église universelle se rend en Corée, la jeunesse en particulier. Quels enseignements vous pensez que l'Église coréenne peut donner, peut transmettre à l'Église universelle ?
1: Je pense que grâce au CMJ en Corée, et l'Église de Corée peut donner aux jeunes, au monde, la joie dans la foi. C'est constaté très très clairement quand le pape Léon XIV est venu en France, au Stade de France, à la Concorde, et aussi à la cathédrale Notre-Dame. Vraiment, les fidèles ont été vraiment joyeux, joyeux. Et nous étions très contents de s'exprimer de notre foi. Et nous étions très heureux de témoigner notre espérance et notre charité aussi. Là, je pense que l'Église de Corée, à travers les JMJ l'année prochaine, peut donner vraiment la même joie, la joie dans la foi, dans l'espérance, même dans la charité. Voilà.
2: Cette église de Corée, elle a été notamment fondée par des pionniers, comme Saint-André Kim Tae-gon. J'aimerais finir sur une phrase qu'il incarne particulièrement. Il n'y a pas de plus grand amour que de donner sa vie pour ceux qu'on aime. Voilà, ce premier prêtre coréen a choisi d'incarner ces mots de Jésus tout au long de sa vie, dans son martyre et encore aujourd'hui là-haut, en intercédant pour nous. Merci, Père André, d'être
1: Merci
2: venu raconter la vie de Saint-André Kim Tae-gon. Et je vous rappelle que la semaine prochaine, le 14 octobre à 20h, vous pouvez aller visionner A Birth aux Missions étrangères de Paris qui raconte donc la vie de Saint-André Kim Tae-gon. Merci, amis auditeurs, pour votre fidélité et je vous dis à la semaine prochaine.

0: Bienvenue en Moselle. Le casting de ce radioguidage peut surprendre. Deux saints papes, Léon XIV, moins 5, autrement dit Léon IX, né en Moselle. Les Mosellans l'affirment, mais les Alsaciens revendiquent eux aussi sa sainte paternité. Jean-Paul II, venu à Metz le 10 octobre 1988, est également au casting. Deux papes à Metz, en moins de 40 ans, il n'existe pas d'équivalent dans le monde, hors des capitales et des villes de pèlerinage. Enfin, nous évoquerons un père de l'Europe, Robert Schumann, qui a vécu aux portes de Metz. Débutons ce radioguidage mosellan dans le sud-est du département, au pays de Sarrebourg.
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3: Préparez-vous à prendre la sortie 44 à droite et prenez la N4 direction Fatsbourg. Après 250 mètres, tournez à droite et prenez la D38 direction Labo.
0: Le fil rouge de ce radioguidage, c'est le pape Léon XIV. Et le pape Léon XIV me mène à Dabo, au bout du département de la Moselle, où je retrouve Éric Weber. Vous êtes le maire de Dabo depuis 2020. Êtes-vous, Éric, daboisien, puisqu'on dit les daboisiennes et les daboisiens?
4: Oui, bonjour. Alors, je suis effectivement daboisien, pure souche, comme on dit. Je suis né ici, et puis très heureux d'y vivre, et puis je pense que j'y vivrai toujours.
0: Nous sommes ici dans le massif des Vosges mosellans. Dabo, on n'est pas très loin de Sarrebourg, on est entre Sarrebourg, Falsbourg, ça c'est le département de la Moselle, et Saverne dans le Bas, c'est très proche aussi. C'est une ville?
4: Oui, 2400 habitants. Une ville un peu particulière, puisque nous avons quatre villages qui composent notre commune, ce qui, je le dis souvent, fait de nous presque une petite intercommunalité, mais en tout cas une commune au sein de la communauté des communes du pays de Falsbourg.
0: Et les daboisiens, on les surnomme, paraît-il, les renards?
4: Ah oui, tout à fait. Alors, le village de Dabo, on dit que les daboisiens sont des renards. Par contre, les autres villages ont un autre animal comme symbole.
0: Et celui qui me mène jusqu'à Dabo, en lien avec le pape Léon XIV, sa statue est à quelques mètres de l'endroit où nous enregistrons ce radioguidage, Éric Weber.
4: Oui, alors là, vous voyez effectivement la statue du pape Léon IX. Donc on y voit qu'il est né ici à Dabo le 21 juin 1002. Ah, nous avons cette fierté effectivement d'avoir ce pape qui est né ici.
0: Alors, on est 1000 ans avant Léon XIV, donc ce pape Léon IX, Saint Léon IX. Alors à la fois, nous avons dans notre champ visuel ici sur cette place, dans cette ville montante, hein, vers le rocher de Dabo. De mon œil droit, je vois le pape Léon IX et de mon œil gauche, je vois le rocher.
4: C'est donc ici que se trouvait le château fort de l'époque, là où est né le futur pape Léon IX. Alors château fort qui par la suite avait été démolir par Louis XIV. Et un curé avait fait reconstruire une chapelle dans les années 1800. Et donc c'est cette chapelle que vous voyez là trôner fièrement sur le piton rocheux qui est notre rocher de Dabo.
0: Léon IX, Saint Léon IX, qui est un saint disputé ici dans la région.
4: Oui, c'est un saint disputé. Alors, je dis qu'il est né à Dabo, mais on sait bien qu'on se le dispute un petit peu, mais alors très gentiment avec la belle commune d'Eguisheim dans le Haut-Rhin. Alors, on sait de manière certaine qu'il y a un lien entre les deux communes, quoi qu'il arrive. On sait que la maman de Brunon, c'est comme ça qu'il s'appelait avant de devenir pape, et daboisienne, et d'ici. Alors est-ce qu'il est né ici ou à Eguisheim? À la limite, peu importe. En tout cas, c'est toujours un plaisir de pouvoir partager effectivement nos deux noms de collectivité pour parler du pape.
0: Je vous laisse peut-être, monsieur le maire, lire la plaque qui est sous cette statue.
4: On voit effectivement le pape
0: avec sa crosse,
4: oui,
0: qui n'est pas une croix de Lorraine, mais ça ressemble un peu, mais c'est pas une croix de Lorraine.
4: Ça n'est pas la croix de Lorraine, mais vous allez retrouver effectivement cette croix en haut lorsque vous serez sur le site du rocher, si vous montez. Ici est né le 21 juin 1002 le grand pape lorrain Saint Léon IX, fils de la comtesse Elvige de Dabo et du comte Hugues IV, évêque de Toul donc de 1026 à 1048 et donc pape de 1048 à 1054. Et donc voilà, on a noté en souvenir du millénaire de sa naissance les habitants de Dabo. Ça a été une grande fête ici à Dabo. On va dire tous les daboisiens ont vraiment participé à cette grande fête. Il y a eu des grands spectacles. Les gens se sont habillés, se sont reconstitués dans les habits comme à l'époque.
0: Alors, si je vais à Eguisheim, il y aura une statue également du pape Saint Léon IX et sur la plaque, on pourra lire « Ici est né le 21 juin 1002, le grand pape alsacien ».
4: C'est tout à fait ça, c'est comme ça que ce sera noté. Et c'est ce qui va donner cette singularité à nos deux communes. On se taquine un petit peu autour de ça, mais c'est toujours un très grand plaisir de pouvoir échanger avec Ekisheim.
0: Vous êtes penché un peu sur l'action de ce pape, s'il a été sanctifié. C'était un pape, déjà, alors c'est intéressant, puisqu'il y a une dimension européenne dans la venue du pape Léon XIV à Metz. Et c'était un pape, on peut déjà dire, 1000 ans avant, c'était déjà un pape européen, finalement, ce Saint Léon IX.
4: Ça a été un pape européen, on l'a même appelé le pape voyageur, hein, parce qu'il s'est beaucoup baladé sur les différents pays, que ce soit en Italie, en France, en Allemagne et autres. Et puis bon, ça a été un grand pape réformateur aussi, hein, il a été connu pour ça. Alors même si, effectivement, ça a été que de 1048 à 1054, il a même encore vécu le début du grand schisme, hein, entre Orient et Occident. Mais ça a été un grand réformateur, donc il a notamment travaillé contre la simonie, hein, l'achat des postes cléricaux. Il a fait de grandes choses, malgré effectivement sa durée relativement courte, j'ai envie de dire.
0: Il a également œuvré contre le mariage et le concubinage des prêtres, pour que les évêques soient nommés selon leurs qualités, plutôt que pour leur influence politique.
4: C'est exactement
0: ça. Ça magouillait déjà pas mal à l'époque.
4: Ah ben voilà, totalement. Donc c'est cette fameuse simonie, hein, ça permet d'assainir un petit peu le fonctionnement de Rome et de l'Église en général.
0: Et il est mort à Rome, Léon IX, et il a été canonisé en 1087.
4: Et c'est vrai que souvent, lorsque les gens viennent à Dabo, ils savent qu'il y a ce fameux rocher, ils savent qu'il y a la chapelle, mais à la base, ils ne font pas forcément le lien avec la papauté, et c'est là qu'on fait des visites guidées, c'est là qu'on leur explique, et là c'est là qu'ils font le lien et qui disent, oh ben finalement, c'est assez fou finalement de se dire qu'ici à Dabo, on avait un pape.
0: Lorsque le pape actuel a choisi son nom de pape, j'imagine que ça a tilté fortement pour vous, le maire Éric Weber, et vous êtes dit, mais nous avons notre pape Léon XIV-5.
4: C'est ça. Lorsque la fumée blanche est sortie, on s'est tous appelés entre les élus et on s'est dit, tu as entendu, il va s'appeler Léon. Donc forcément, on a fait le lien en se disant, bah, quelque part, il a pris notre Léon aussi en référence. Parce que finalement, ça a quand même une certaine symbolique, hein, lorsque le pape choisit finalement son nom. Pour nous, c'était une belle élection de pape, du coup.
0: Le maire de Dabo que vous êtes, Éric Weber, caresse-t-il, prie-t-il, puisque l'église est là, on peut faire un vœu aussi peut-être dans la chapelle, en haut du rocher, pour un jour, qui sait, l'accueillir, Léon IX plus 5.
4: Ah ben ce serait vraiment un très grand honneur de pouvoir l'accueillir.
0: Merci beaucoup de m'avoir accueilli dans votre commune.
4: Merci à vous pour votre passage chez nous.
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0: Avant de quitter Dabo, ben, il faut quand même monter en haut de ce fameux rocher, qui culmine à 664 mètres. Et bah, je vais prendre un billet. Je suis au pied du rocher. Bonjour.
2: Bonjour, monsieur.
0: Vous m'offrez la chapelle et la tour.
2: Alors, il y a une soixantaine de marches et il y en a 101 dans la tour.
0: Donc 160 et quelques.
2: Voilà, c'est cela.
0: Merci beaucoup. Je vous dois
2: 2 euros, s'il vous plaît.
0: 2 euros.
2: Et je vous donne un petit dépliant également.
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3: Après 300 mètres, tournez à droite et prenez la N3 direction Longeville-les-Metz. Votre destination se trouve à gauche.
0: Après avoir fait le lien entre Léon IX et Léon XIV à Dabo, avant le lien entre Jean-Paul II et Léon XIV à la cathédrale Saint-Étienne à Metz, un autre lien entre Léon XIV et Robert Schuman, le père de l'Europe. Et c'est peut-être, Denis Chamin, vous qui êtes chancelier de l'Association des Amis de Saint-Nicolas des Lorrains à Rome et président de l'Académie nationale de Metz, et c'est peut-être Robert Schuman qui fait venir le pape Léon XIV jusqu'à Metz.
6: Je crois que c'est bien le but, parce que alors j'ai eu une chance insigne, c'est celle d'être reçu par le Saint-Père au Palais apostolique le 5 janvier dernier. Nous étions 10, délégation conduite par l'évêque de Metz. Comme il se doit, l'évêque a été évidemment le premier présenté au Saint-Père, et j'ai assisté là à un échange entre les deux, entre le pape et notre évêque. Et notre évêque a rappelé d'abord que Metz et la Moselle étaient une terre de souffrance, 3 guerres, 2 annexions, mais aussi une terre où on est capable de s'entendre avec le voisin qui était hier l'ennemi. Et évidemment, qui est-ce qui personnifie totalement cette démarche ? C'est Robert Schuman. Et donc, il a très, très clairement parlé et de Robert Schuman, mais aussi de Konrad Adenauer et de Gasperi, qui sont représentés ici à Sichazel.
0: Konrad Adenauer, c'est l'artisan côté allemand.
6: Et oui, ce geste inouï, 5 ans après la guerre, d'avoir tendu la main à nos voisins allemands, le doigt à Robert Schuman, s'il y a un miracle, c'est évidemment celui-là. C'est celui de l'Europe. Et c'est ce qui nous a permis, jusqu'à aujourd'hui, de vivre en paix avec nos voisins et sur l'ensemble du continent. Hélas, hélas, depuis 2022, c'est plus tout à fait le cas. J'espère que Robert Schuman, et par son intercession, ce continent retrouvera la paix. En tout cas, c'est ce que le message que souhaite délivrer, je crois, le Saint-Père en venant à Metz.
0: Je me demandais si pour vous, Denis Chamin, rencontrer les papes, puisque vous avez rencontré aussi donc, le pape Jean-Paul II, est-ce un peu comme pour d'autres, rencontrer Beyoncé ou Mbappé ?
6: Mais pourquoi pas ? Écoutez, chacun a son monde et son monde culturel et son environnement et son entier. Moi, il faut dire que évidemment, j'y suis plus, peut-être plus sensible que d'autres. C'est mon histoire personnelle, c'est mon attachement à l'Église. Et ce sont des grands moments. Puis c'est aussi l'histoire. Si je m'occupe de Saint-Nicolas des Lorrains, c'est aussi parce que c'est une tranche d'histoire de notre région.
0: Ici, sur les hauteurs de Sichazel, un village vigneron, c'était un village vigneron. Nous sommes très exactement entre la demeure de Robert Schuman et la dernière demeure de Robert Schuman, juste en face, sa tombe, dans cette chapelle Saint-Quentin.
6: Il avait été évoqué, effectivement, que le pape vienne ici sur
0: là où nous sommes, peut-être.
6: Sur la tombe de Robert Schuman. Et puis, très rapidement, sont apparues des considérations de sécurité. Je crois que très rapidement, l'idée a été abandonnée au profit d'une célébration liturgique à la cathédrale.
0: Mais en revanche, toutes celles et ceux qui nous écoutent peuvent venir découvrir la maison de Robert Schuman et puis se recueillir devant sa tombe. Et c'est une visite importante quand on vient à Metz et en Moselle.
6: C'est un lieu un peu mythique pour nous. Et moi, j'ai vécu cette aventure dans des fonctions antérieures au département de la Moselle, sous l'autorité de Philippe Leroy. Nous avons,
0: le président à l'époque,
6: conquis ce lieu étape par étape, tranche par tranche. On a commencé par les jardins. Comment mieux commencer la reconquête de ce site que sinon par la réalisation d'un jardin qui est absolument magnifique aujourd'hui. Donc ça fait plus de 20 ans maintenant qu'il est en plein développement. La maison où il vécut, où il mourut d'ailleurs.
0: Il mourut dans son lit.
6: Totalement.
0: Et quand on visite la maison et qu'on voit son lit, bon, clairement, ce n'est pas un king size.
6: Ça s'est passé là. Ça s'est passé là.
0: Petit lit.
6: Authentiquement, c'est son lit. Et il est bien mort là. J'ai eu la chance de bénéficier des conseils et des orientations de Jean-Marie Pelt.
0: Très proche de Robert Schuman.
6: Très proche, son dernier collaborateur sur les dernières années de sa vie. Avec lui, on a patiemment reconstitué, pièce par pièce, la maison telle qu'elle était au moment de son décès en 1963. Et puis ensuite, on a créé le musée à côté, avec un bâtiment moderne, dans un espace d'ailleurs pas énorme, mais qui permet effectivement de raconter l'histoire de Schuman, mais aussi de l'épopée de la construction européenne. Et puis, on a aménagé l'église en face, qui est sa dernière demeure, avec la réalisation d'un mobilier liturgique que je vous invite à découvrir, qui est réalisé par un artiste mosellan, Arcabas, qui aurait 100 ans cette année. Et puis, quelques éléments tout à fait singuliers, comme les 4 personnages, les 4...
0: 4 statues.
6: Qui nous ont été offerts par la Fédération de Russie, à un moment où la Russie tendait la main à l'Europe. Voilà, donc c'est...
0: Okay, qui sont-ils les 4 ? Rappelez-nous.
6: Alcide et de Gasperi, Konrad Adenauer, Jean Monnet et Robert Schuman.
0: quatre pères de l'Europe.
6: Après la qualification de père. En tout cas, ce sont quatre personnages qui ont contribué de façon tout à fait décisive. Et puis, il ne faut pas oublier l'Église qui est à côté, chez les sœurs des servantes de Cœur de Jésus, où il y a le prie-Dieu de Robert Schumann, puisque quand il était à Metz, et dans ces dernières années, il assistait à l'office tous les jours. Et donc, son prie-Dieu est dans l'église. Et donc, quand elle est ouverte, malheureusement, elle n'est pas toujours ouverte, nous invitions les visiteurs à faire le tour complet, les jardins, la maison, le musée, et puis la sépulture et l'église à côté. Voilà, donc c'est une visite que je conseille, évidemment. Et j'espère que la venue du pape à Metz va encore donner un écho supplémentaire pour inviter tous les voisins européens à venir nombreux à visiter cette propriété.
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0: Cette maison de Robert Schumann ici à Sichazelle, c'était une maison de vigneron, c'est ça? C'est un village de vigneron, c'est une maison de vigneron?
6: Si vous voulez, Robert Schumann était avocat à Metz, on se situe après la Première Guerre mondiale.

0: Luxembourg, d'un père français mais devenu allemand par le biais de l'annexion, hein, puisque c'était des paysans qui étaient à la frontière
1: française. 1886.
0: Tout à fait. Et sa maman était luxembourgeoise. Donc c'est un peu compliqué parce que...
1: Mais il avait déjà l'Europe pour lui. Hein.
0: Son père était français devenu allemand et sa mère était luxembourgeoise.
1: Il est européen de naissance.
0: Ah, il est totalement européen.
1: Et puis à son domicile parisien. Et quand je vais dire le nom de la rue, tout le monde connaît cette rue à Paris.
0: Ben, je pense que vous faites allusion à son appartement rue de Verneuil et il habitait en face de la future maison à l'époque d'un certain Gainsbourg ou Gainsbard qui se visite aujourd'hui. Je ne sais pas si.
1: Alors la maison de Serge Gainsbourg.
0: Y avait été.
1: Oui, c'est à visiter, bien sûr.
0: Bon, je vais.
1: Mais pas l'appartement de Robert Schumann.
0: Non, moi non plus. Mais j'ai assisté à la pose de la plaque il y a quelques années sur l'immeuble.
1: Merci beaucoup, Denis Chamin.
0: Merci à vous.
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1: Comme annoncé en début de Radio Guidage, nous allons le terminer à la cathédrale Saint-Étienne à Metz. Et je retrouve à l'entrée Philippe Yégel, président de l'œuvre de la cathédrale. Nous allons parler, Philippe, des papes. Mais ce qui frappe quand on arrive devant la cathédrale et devant ce portail d'entrée, d'ailleurs, quel portail est-ce ? Il y a le grand et puis il y a un portail aussi sur le côté.
4: Là, on est devant la façade et l'entrée du portail de la Vierge. L'autre est le grand portail ouest.
1: Et nous sommes sur la place d'armes Jacques-François Blondel. Et le voisin d'en face de la cathédrale, c'est le maire. Hein.
4: Oui, c'est ça. On est juste en face. Cette très belle place accueille d'un côté la cathédrale et l'autre côté cette belle façade en pierre de Jaumont de l'hôtel de ville.
1: Tout à côté de la place Jean-Paul II, là où se trouve le marché couvert de Metz, bâti au XVIIIe siècle d'ailleurs pour devenir le palais épiscopal. Et puis finalement, ce projet-là n'a pas abouti. Baptisé place Jean-Paul II fin septembre 2006. Première impression déjà humaine en entrant, Philippe Yégel, dans la cathédrale. Il y a du monde.
4: Il y a énormément de monde. Vous savez que l'année dernière, 2025, on a terminé avec près de 900 000 visiteurs. Je pense que compte tenu de cette information de l'avenue du Pape, mais aussi de cette ville de Metz, qui prend vraiment beaucoup d'ampleur en termes d'accueil touristique. La ville est belle. Et donc là, vous voyez, à 7 heures de fin de matinée, la cathédrale est déjà bien, bien remplie. Il fait bon en plus.
1: Oui, on vient chercher la fraîcheur. Alors, pas en ces jours de canicule, j'imagine que ça a été le cas. Certains vont au cinéma, mais certains entrent dans la cathédrale.
4: Exactement, c'est ce qu'on avait dit. D'ailleurs, venez vous rafraîchir à la cathédrale. C'est tout à fait agréable de venir à ce moment-là.
1: On était ici. Alors, il faut boire, bien sûr. Mais même si on a très chaud et si on a soif, on ne boit pas à l'eau bénite. Hein.
4: Non, c'est mieux. Non.
1: Deux impressions en entrant. On se dit qu'à la fois, elle est très longue, la cathédrale Saint-Étienne. Bon, il y a peut-être des plus longues, mais elle est aussi, et ça c'est certain, très haute.
4: C'est sa hauteur qui frappe. Mmh. On est à 41 mètres sous voûte. C'est ce qui fait une de ses particularités à cette cathédrale.
1: C'est l'une des plus hautes de France.
4: Plus haute de France avec Amiens et Beauvais, 41 mètres de haut.
1: Ensuite aussi, ce qui fait la richesse de la cathédrale Saint-Étienne à Metz, ce sont ses vitraux.
4: On a 6500 mètres carrés de surface vitrée dans cette cathédrale. C'est la plus lumineuse des cathédrales gothiques d'Europe.
1: Et l'histoire de ces vitraux se décline sur plusieurs siècles et même au XXIe siècle.
4: Et oui, on a une palette qui démarre au XIIIe siècle, derrière vous, des petites fenêtres du XIIIe siècle. Et on a cette palette XIIIe, XXIe siècle. Kim Soo-ja, la coréenne, qui a été appelée pour les 800 ans de la cathédrale, a réalisé un vitrail du XXIe siècle.
1: Sachant que les plus célèbres, et de nombreux visiteurs entrent pour cela, ce sont les vitraux de Marc Chagall, et parfois, s'ils ne le savent pas, se trompent de vitraux.
4: Exactement, ils vont voir Villon, ils regardent ce magnifique vitrail de Villon, et repartent en disant «
1: J'ai vu
4: qu'ils sont beaux,
1: les vitraux de Chagall !» Mais vraiment, la notoriété est immense pour ceux de Chagall.
4: Je dirais qu'aujourd'hui, les gens viennent surtout pour la cathédrale. Oui. Mais quand ils sont à la cathédrale, la plupart demandent « Et où sont les vitraux de Chagall ?»
1: Philippe Yégel, vous vous souvenez de la visite du pape Jean-Paul II, c'était le 10 octobre 1988. Il est arrivé le matin, Jean-Paul II, à Metz.
4: Oui, il était venu pour la messe à 10h. La papa mobile est arrivée là, et à l'époque, le maire de Metz s'appelait Jean-Marie Rauch. C'est Jean-Marie Rauch qui l'accueille, c'est le maire de la ville qui accueille le pape dans sa ville. Et sous le portail, il signe le livre d'or. Et il entre dans la cathédrale, et là, juste sur le côté, vous voyez, il y a la chapelle de Notre-Dame-la-Ronde, qui est l'ancien chœur de l'église

0: Notre-Dame la Ronde, eh bien le pape va s'agenouiller sur un prie-Dieu et va s'abîmer en quelque sorte en prière. Et pendant plusieurs longues minutes, on est dans un silence.
1: Donc on le laisse seul.
0: Oui. Il est tout seul avec l'évêque,
1: Monseigneur Raffin. Raffin, fraîchement nommé aussi, puisqu'il est lui-même.
0: 87, il est nommé en 87.
1: Le c'était son cadeau, oui. Finalement, en début
0: d'ordination.
1: D'ordination.
0: C'est ça, voilà. Oui. Et tous les deux sont là, agenouillés. Il y a des photos magnifiques de ce moment-là. Et le pape, est, comme Jean-Paul II, savait le faire, comme les papes aussi, mais lui avait cette intensité de prière. Et on le voit vraiment complètement fermé et complètement en prière. Et pendant de longues minutes, dans un silence vraiment extraordinaire.
1: Mais à ce moment-là, l'église est pleine de...
0: Pleine. 2000 personnes, oui.
1: Donc en silence aussi.
0: En silence. Ah ben oui, il n'y a plus un bruit dans la cathédrale. Plus personne ne bouge, plus personne ne dit rien. Tout le monde prie. Et on attend que le pape se relève et reparte vers la grande allée pour aller au trésor et se préparer.
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1: Alors c'est vous qui avez les clés, Philippe Piéget.
0: Et voilà, la clé du trésor. D'ouvrir la porte du trésor. Il y a trois points, comme l'assurance nous le réclame. Pourquoi un trésor? Ce n'est pas un musée. Ça se visite, bien entendu, et l'œuvre de la cathédrale fait ses visites. Toutes ces vitrines-là permettent donc de conserver les objets et de les présenter aux touristes. Pourquoi trésor? Parce que tous ces objets servent pour la liturgie. Ce n'est pas un trésor avec une question vénale derrière. Souvent, les gens disent « l'église est riche parce que vous avez des trésors ». Ça coûte plus cher en gestion.
1: Et là, donc, on entre dans la...
0: Dans la sacristie.
1: Dans la
0: sacristie où l'évêque s'habille habituellement. Lorsque l'évêque vient célébrer à la cathédrale de Metz, le pape Jean-Paul II s'est préparé ici. C'est une pièce donc qui est très éclairée, qui est très agréable. C'est une boiserie du 18e.
1: Il y avait du monde dans cette salle lors de la venue de Jean-Paul II ?
0: Non. Il n'y avait pas beaucoup de monde.
1: Donc ça, c'est un chapier.
0: Un chapier, c'est un meuble dans lequel il y a plusieurs chapes, et notamment la plus précieuse, la chape dite de Charlemagne, qui est une pièce byzantine d'étoffe, qui est un ornement du XIIIe siècle, qui est magnifique.
1: Donc si c'est du XIIIe siècle, elle n'est pas contemporaine de l'empereur.
0: Non, c'est un titre qu'on lui a donné. Le personnage le plus important autour de cette période-là était encore Charlemagne au IXe siècle. Et donc on a décrété de l'appeler la chape dite de Charlemagne.
1: Si on remonte à la venue de Jean-Paul II, vous y étiez dans cette salle.
0: Eh bien oui, j'ai eu cette chance, puisque il fallait que quelqu'un soit là en cas où on a besoin de quelque chose d'urgence.
1: Ça, c'est une grande chance, c'est un privilège. Hein.
0: Que j'ai mesuré, en tout cas. Et puis, un autre privilège, vous savez que le pape, lorsqu'il arrive, il salue toutes les personnes qu'il rencontre. Et derrière lui, un collaborateur du Vatican remet un chapelet à chaque personne qu'il a saluée, en mémoire de ce moment important de la rencontre avec le pape. Puis il s'avère que je n'ai pas eu de chapelet, parce qu'il n'y en avait peut-être plus, ou parce que la personne faisait autre chose, peu importe. Et le pape m'a dit, vous garderez ça. C'est la serviette qu'il a utilisée. On avait mis ici, dans ce petit coin, une petite table avec des fruits, de l'eau, pour que le pape puisse un petit peu se restaurer s'il en avait envie. Il a utilisé deux, trois petites choses. Et il m'a laissé ça en disant, vous garderez ça. Et je ne savais pas qu'à l'époque, je garderais une serviette qui appartient aujourd'hui à un saint, puisque Jean-Paul II était sanctifié entre-temps. Et donc, c'est saint Jean-Paul II. Et donc, voilà, j'ai une relique de Jean-Paul II.
1: Oui, on peut dire que c'est une relique, effectivement. Et bien entendu, cette serviette, vous ne l'avez jamais lavée.
0: Ah, jamais, non. Bien entendu, elle est précieusement conservée. Et comme on m'a posé la question, qu'est-ce que j'en ferai? C'est déjà prévu.
1: Nous allons ressortir du trésor, Philippe. Quand les touristes, les visiteurs entrent dans la cathédrale Saint-Étienne, il y a d'abord la cathédrale elle-même, et puis on peut faire deux visites au sein de la cathédrale. Le trésor, quand il est ouvert, quand il est accessible. Et l'autre visite que ne manquent pas de faire les visiteurs, c'est la crypte. Elle fait l'objet de travaux conséquents.
0: Oui, puisqu'on réaménage complètement la visite. C'est un réaménagement muséographique. Et notamment, la pièce exceptionnelle qui est la chape de Charlemagne, ici au trésor, va descendre. Elle sera présentée de manière définitive
1: permanente
0: dans la crypte. Et on pourra, avec quelques horaires aménagés, parce que c'est un tissu très fragile qu'on ne peut pas laisser ouvert à la lumière constamment, mais on réalise une vitrine spécifique que l'État nous a demandé avec des détails très, très précis, luminosité, hygrométrie. C'est un tiroir qui sera vraiment climatisé et qui permettra de conserver dans les meilleures conditions ce tissu précieux du XIIIe siècle.
1: Et c'est la fin de ce radioguidage mosellan inspiré par deux saints papes, le Saint-Père et un Père de l'Europe. Nous vous avons emmené à la découverte de Dabo et de son rocher, de Robert Schumann à Sichazelle, ainsi que de la cathédrale Saint-Étienne de Metz et de ses trésors. Un grand merci à Éric Weber, Denis Chamin et Philippe Piégel. Réalisation Thierry Georges.

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1: Il est 1h.
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2: Bonsoir à toutes et à tous et j'ai l'immense plaisir d'accueillir Jacques Nouvier. Bonsoir Jacques.
3: Bonsoir Bruno, bonsoir à tous.
2: Jacques, vous allez nous faire découvrir, ou plutôt redécouvrir, un grand compositeur romantique, Carl Maria von Weber, dont on fêtera bientôt les 240 ans de la naissance en novembre 1786, et dont on fête au cours de cette année 2026 le bicentenaire de sa mort. C'était un cousin par alliance de Mozart, et comme lui, il est mort très jeune, 39 ans pour Weber.
3: Oui, exactement. Alors, Weber est un grand compositeur, mais bon, je dirais qu'il n'est pas aussi connu qu'il le devrait. Évidemment, bon, certaines œuvres comme l'Invitation à la valse ou le Freischütz sont archi-célèbres, mais quantité de très belles œuvres demeurent méconnues. Et c'est pourquoi j'ai pensé que 2 émissions, c'était vraiment un minimum qui pourrait lui être consacré.
2: Et pour commencer, pouvez-vous nous parler un petit peu de sa jeunesse ?
3: Oui, bien sûr. Alors, Carl Maria Friedrich Ernst von Weber est né en novembre 1786 près de Lübeck. Lübeck, vous savez, c'est au nord de l'Allemagne d'aujourd'hui. C'était un enfant chétif et il avait par ailleurs une malformation de la hanche, malformation qui va le faire boiter toute sa vie. Son père était violoniste, enfin il jouait du violon. Bon, sa mère était actrice, mais aussi bonne chanteuse. Et son père va aussi s'occuper de diverses troupes théâtrales. Et c'est à cause de cela que Carl Maria a beaucoup voyagé dans sa jeunesse. Alors, c'est ainsi qu'il a reçu à Salzbourg l'enseignement musical de Michael Haydn, qui était le frère de Joseph. Et ce Michael Haydn était vraiment un très grand compositeur à redécouvrir absolument. Et c'était aussi un ami de Mozart, d'ailleurs. Carl Maria était bon pianiste, il avait d'ailleurs de très grandes mains, il était aussi bon guitariste et il avait en plus une belle voix de baryton, on en reparlera. Mais ce qui le tentait le plus, c'était la composition. Et ses premières œuvres, des fugues, datent de ses 12 ans, un moment difficile pour lui puisque sa mère est morte à 34 ans. Suivront très peu après ce décès une messe ainsi que 2 opéras, dont Peter Schmoll, dont on joue encore aujourd'hui l'ouverture.
2: Alors Jacques, que proposez-vous pour commencer cette émission ?
3: Alors, pour faire connaissance avec la musique de Weber, je vous propose tout naturellement une œuvre de jeunesse, le Quatuor pour piano, violon, alto et violoncelle opus 18, qui est une des rares œuvres de musique de chambre, et on en écoute le second mouvement.

0: L'ensemble Cremerata Musica nous offrait le deuxième mouvement du quatuor pour piano, violon, alto et violoncelle, opus 18 de Carl Maria von Weber. Alors Jacques Nouvier, question, Weber est-il rentré jeune dans une carrière musicale ?
1: Oui, tout à fait. En effet, vous voyez, après Salzbourg et Michael Haydn, la famille Weber s'est rendue à Vienne, où le jeune Carl Maria a reçu l'enseignement du célèbre abbé Vogler. Grâce à lui, à moins de 18 ans, Weber a obtenu le poste de maître de chapelle à Breslau, aujourd'hui en Pologne. Mais bon, les difficultés vont s'accumuler, car Carl Maria arrive à se mettre tout le monde à dos, ou presque, notamment par son manque total de diplomatie. Bon. Alors, par ailleurs, Carl Maria et son père étudiaient le moyen d'éditer eux-mêmes de la musique en faisant des lithographies. Et le père de Weber avait mis pour cela, assez stupidement, il faut bien dire, de l'acide dans une bouteille de vin. Carl Maria en a bu une gorgée, sans faire attention, et c'en a été fini de la belle voix de baryton dont je vous parlais tout à l'heure.
0: Mais c'est horrible ce que vous dites là, Jacques.
1: Oh, mais il y a pire, parce que les soucis s'arrêtent pas là, car tous les ennuis accumulés pousse Weber à démissionner de son pote à Breslau en juin 1806. Oui, il n'a pas encore 20 ans, il a déjà démissionné. Bon. Heureusement, Weber bénéficie de la protection du duc Eugen de Württemberg, à Karlsruhe. Alors Karlsruhe, c'est pas la ville qu'on connaît à l'ouest de l'Allemagne, mais c'est une petite ville actuellement en Pologne. Et alors ensuite, début 1807, l'arrivée des troupes de Napoléon le contraint à partir, et là, il se rend à Stuttgart pour être secrétaire d'un cousin du duc de Württemberg. Là, il compose ses deux symphonies et une musique de chambre pour Turandot. Et puis là, malheureusement, là aussi, les dettes s'accumulent, en partie parce que Weber vit une vie de plaisir, enfin, pour dire le moins, en partie et surtout par la faute de son père. Toujours est-il qu'ils sont bannis l'un et l'autre de l'état du Württemberg. On retrouve Carl Maria en 1810 à Mannheim, et l'année suivante, l'année de ses 25 ans, il écrit coup sur coup deux magnifiques concertos pour clarinette. La clarinette, c'est un instrument qu'il affectionnait tout particulièrement. Et je vous propose d'écouter le final du premier concerto pour en finir avec cette période très agitée.

0: Sabine Meyer, la clarinette, l'orchestre de la Stadtkapelle de Dresde, sous la direction d'Herbert Blanchbert, interprétait le final du concerto numéro 1 pour clarinette de Karl Maria von Weber. Tous Spinnemann, vous écoutez RCF Notre-Dame, ce soir, portrait d'un grand compositeur romantique, Karl Maria von Weber, et avec nous, Jacques Nouvier. Alors Jacques, quel est le nombre d'œuvres composées par ce compositeur Weber?
1: Alors c'est un peu compliqué parce que oui, il y a plusieurs catalogues. L'un par numéro d'opus, l'autre qui a été fait par Friedrich Wilhelm Jeans. Bon, en tout cas, on arrive toujours à peu près à 300 œuvres, vous voyez.
0: Est-ce que tous les genres musicaux sont représentés, Jacques?
1: Oui, à peu près. Bon, même si la musique religieuse et la musique de chambre ne représentent pas du tout l'essentiel, vous voyez, on trouve beaucoup de musique instrumentale et concertante, des opéras, et aussi un genre musical qui est très présent chez Weber, c'est le lied. Et la musique vocale de manière plus générale. Vous voyez, il a composé à peu près 150 lieder. Et justement, je voudrais vous en faire entendre deux, composés en 1816. L'un pour mezzo, Mein Verlangen, c'est-à-dire ça se traduit par mon désir ou mon aspiration. Bon, et puis l'autre pour baryton. Ce dernier lied s'intitule Abschied vom Leben, adieu à la vie. Et ce sont d'ailleurs deux nouveautés du disque.

0: Caroline Dutilleul, mezzo, David Witzak, bariton, accompagné ici au piano par Luca Montebugnoli, nous offrait deux leaders de Carl Maria von Weber, Mon Aspiration, puis Adieu à la vie, un enregistrement qui vient de sortir chez Parati.
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0: Et ce soir, Jacques Nouvier nous propose le portrait d'un grand compositeur romantique, Carl Maria von Weber. Et vous écoutez RCF Notre-Dame. Alors Jacques, vous avez laissé Weber en 1810 et nous venons d'entendre deux leaders de 1816. Qu'a-t-il fait entre ces deux dates ?
3: Vous savez, d'après ce que je vous ai dit tout à l'heure, vous avez dû constater que la vie de Weber n'a pas été un long fleuve tranquille jusqu'à 1810. Et bon, il faut dire aussi que les succès ont rarement été au rendez-vous. Enfin, en cette année 1810, son opéra Sylvana a du succès. Un opéra où il y a d'ailleurs de très beaux airs. Et puis, en 1811, son autre opéra, Abou Hassan, est donné lui aussi avec grand succès. En 1812, son père, Franz Anton, meurt à Mannheim. Et malgré tous les ennuis que son père lui a causés, il en éprouve une peine immense. Mais du coup, il n'a plus d'attache dans cette région et il voyage donc une fois encore. Et à Prague, on lui propose de devenir directeur de l'opéra, poste qu'il n'a absolument pas sollicité, mais il accepte, en partie parce qu'il est criblé de dettes, et il va entrer en fonction en 1813.
0: Alors Jacques, qu'allons-nous écouter maintenant ?
3: Alors je vous propose d'écouter le final du deuxième concerto pour piano, qui est une œuvre écrite en 1812, donc vous voyez, juste avant ces années, pragoises.

0: Roland Keller au piano, accompagné ici par l'Orchestre Symphonique de Berlin, dirigé par Siegfried Köhler, nous offrait le dernier mouvement du concerto pour piano numéro 2 de Karl Maria von Weber. Jacques Nouvier, vous disiez que Weber avait été nommé directeur de l'Opéra de Prague. Est-il resté longtemps à ce poste ?
1: Oh, il est resté à peu près 3 ans dans ce poste. Mais là, ce qu'il faut reconnaître, c'est qu'il a eu une activité incroyable. Il a fait représenter pas moins de 62 ouvrages de 30 compositeurs différents. C'est à peine croyable. Alors, il faut dire quand même que pour mieux communiquer avec les musiciens, il a appris le tchèque, tout comme quelques années plus tard, il apprendra l'anglais quand il composera Obéron. Bon, il faut être honnête aussi et dire que s'il a appris le tchèque, c'est aussi pour comprendre ce qu'on dit dans son dos. Ah. Et on dit beaucoup de choses parce que la rigueur qu'il a dans l'organisation pèse à pas mal de gens.
0: Mais a-t-il eu le temps de beaucoup composer pendant cette période pragoise ?
1: Oui et non. Bon, il n'a pas composé énormément de grandes œuvres. Par contre, il a composé le quintet pour clarinette, qui est très beau, et 2 sonates pour piano. Il a composé aussi de nombreux leaders, comme ceux qu'on a entendus il y a quelques minutes. Puisque je viens d'évoquer ce quintet avec clarinette, je vous propose d'en écouter le 3e mouvement, Minuetto.

0: Nous écoutions le troisième mouvement du quintet avec clarinette de Carl Maria von Bever, Eduard Brunet à la clarinette, accompagné ici par le quatuor Hagen. Alors, Jacques Nouvier, une question me brûle les lèvres. Nous avons dit qu'il était cousin par alliance de Mozart, mais Mozart s'est marié avec Constance Weber, et là nous parlons de Carl Maria von Weber.
1: Oh, c'est tout simple. Le père de Carl Maria avait jugé plus chic d'adjoindre la particule von, en français le de, à son nom, mais sans aucune justification. Mais quand même, ce que je peux vous dire, c'est que Franz Anton, le père de Carl Maria, avait bien un frère, lequel a eu trois filles, dont Constance, l'épouse de Mozart.
0: Alors Jacques, revenons des choses sérieuses, nous évoquions Carl Maria von Weber en tant que directeur de l'Opéra de Prague. A-t-il fait représenter certaines de ses œuvres à Prague ?
1: Ah non, aucune. Il a cependant dirigé son opéra Sylvana en 1817 à Prague, mais en tant que chef invité, après avoir quitté son poste à l'opéra. Par contre, quand il était directeur de l'opéra, il a fait représenter de nombreux opéras français et italiens, des opéras de Mozart, Fidelio de Beethoven, etc., etc. Mais toujours, vous savez, comme c'était la mode à l'époque, dans des traductions en allemand. Et beaucoup de ces opéras, il faut bien dire, sont d'ailleurs tombés dans l'oubli. Et puis, il faut dire aussi que Weber s'est permis quelques fantaisies, par exemple, d'ajouter des airs de son cru dans des ouvrages d'autres compositeurs. Mmh. Mais bon, on va pas rentrer dans tous ces détails. Mais puisqu'on a parlé de l'opéra, j'aimerais vous faire entendre des extraits d'Abou Hassan, un opéra écrit par Weber, je le disais tout à l'heure, juste avant les années pragoises, et qui a été représenté avec grand succès à Munich en 1811. Alors je vous propose successivement l'ouverture, et puis un duo entre Abou Hassan, qui est le favori du calife, et la femme d'Abou Hassan, donc Fatime.

0: de Karl Maria von Weber. Nous écoutions successivement l'ouverture d'Abu Hassan, interprétée par l'Orchestre Philharmonique de Berlin, dirigé par Herbert von Karajan, puis Abu Hassan, duo d'Abu Hassan et son épouse Fatim, Peter Schreier, Abu Hassan, Ingeborg Hallstein, Fatim, le chœur et l'orchestre de Dresde, placé sous la direction de Hans Hogner. Vous écoutez RCF Notre-Dame, c'est tous Spellemann, avec nous ce soir Jacques Nouvier, pour un portrait d'un grand compositeur romantique, Karl Maria von Weber. Alors Jacques, nous arrivons quasiment à la fin de cette première émission consacrée à von Weber. Que se passe-t-il en 1816 pour que Weber démissionne de son poste de directeur de l'Opéra de Prague ?
1: Alors vous savez, je vous le disais tout à l'heure, Weber était quelqu'un de très rigoureux, enfin professionnellement, pour le reste j'en sais rien, était très rigoureux et sa rigueur déplaisait à pas mal de gens. Et puis bon, il faut bien le dire aussi, malgré les efforts qu'il a faits, le public pragois était très réticent devant les nouveautés. Bon, je vous donne un exemple, il y a eu un accueil absolument glacial pour Fidelio de Beethoven.
0: Oui.
1: Bon, quand même, bon, voilà. Alors, Weber songe donc à trouver un autre poste. Il pense à Berlin d'abord, mais il n'obtient rien là-bas. Et puis finalement, Dresde l'accueille à bras ouverts fin 1816. Donc, il démissionne de Prague. Et tout n'est pas perdu, d'autant qu'à Prague, après une vie sentimentale plutôt agitée, Weber va se fiancer avec la soprano Caroline Brandt, qui était la créatrice du rôle de Sylvana, et il va l'épouser en 1817.
0: Alors, retour à la musique, allons-nous écouter, Jacques ?
1: Alors, je vous le disais tout à l'heure, Weber a peu composé pendant son séjour à Prague, où il avait une activité tout à fait frénétique, mais il a composé quelques œuvres pour le piano, et en particulier, je voudrais vous faire entendre un extrait de la sonate qui porte le numéro 3, qui a été composée fin 1816, et cela nous permettra aussi d'écouter le regretté pianiste Jean Martin.

0: Jean Martin au piano nous offrait la sonate pour piano numéro 3 plus 49 de Carl Maria von Weber. Jacques Nouvier, merci d'être venu ce soir dans Tous Mélomanes.
1: Oui, c'était un plaisir.
0: Nous poursuivrons cette découverte de ce compositeur avec vous vendredi 16 octobre.
1: Tout à fait.
0: Rendez-vous à partir de 23h.
1: Voilà. Et demain, c'est quoi?
0: Alors demain, hommage à la cantatrice Léonie Rizanek et nous serons avec Jérôme Doire. Je vais remercier Camille Viguier qui était ce soir à la réalisation technique. Vous dire que les références des musiques présentées dans l'émission sont à retrouver sur notre site internet rcfnotredame.fr. Et Jacques, on se quitte avec quoi?
1: Eh bien, on se quitte avec de la musique, bien sûr, mais au préalable, je vais vous souhaiter bonne nuit à tous. Et la musique que j'ai choisie, c'est le début de l'Adagio et Rondo pour harmonium et orchestre de Weber, évidemment, transcrit ici pour instrument avant. L'œuvre date de 1811 et elle est interprétée par l'ensemble Colloquio 6 et c'est une nouveauté du disque paru sous le label Ambronay.

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2: Après Kippour, le jour le plus saint dans la tradition juive, la période des fêtes d'automne se poursuit avec les fêtes de Soukhot, Shemini Atzeret et Simrat Torah. Rabbin Daniel Dahon, bonjour.
3: Bonjour.
2: Vous êtes le grand rabbin de Lyon et de la région Auvergne-Rhône-Alpes. 4 jours seulement séparent Yom Kippour de Soukhot. Est-ce qu'il y a une continuité, un lien ou même une similitude de sens entre ces deux fêtes ?
3: Naturellement, puisque dans la tradition juive, le mois de Tishri est appelé Yerach Ha'etanim, le mois des forts. Alors, c'est pas fort en chocolat, c'est fort en mitzvot, c'est fort en commandement.
2: Donc, des forts en deux mots, les personnes qui sont fortes.
3: Ouais, c'est ça. Ouais. Pas les forts.
2: Pas les, forts.
3: Les subtilités de la langue française font que quelquefois, oui, vous avez bien fait de le préciser, oui. Fort en mitzvot, fort en commandement. Donc, il y a de nombreux commandements, puisque Rosh Hashanah, c'est le son du chauffard, la canne de bélier. Kippour, c'est le jeûne et les mortifications qui sont inhérentes à cette journée. Et puis, à Soukhot, le fait de résider dans une cabane avec un toit fait de matière naturelle, pour rappeler deux possibilités qui nous sont offertes par les maîtres du Talmud, soit les nuées de gloire qui entouraient Israël dans le désert pendant 40 ans.
2: Pendant la traversée du désert.
3: Traversée du désert qui a duré 40 ans.
2: L'exode dans la Bible.
3: Oui, c'est ça. Et soit ça fait référence au fait que les Israélites ont résidé dans des cabanes. Le terme souka vient de skars, qui veut dire le toit. Et donc le toit doit être fait de matière naturelle. Souvent c'est des canisses, hein, des bambous qui sont attachés avec du fil de chanvre ou des branches d'arbres qui sont coupées. Et donc l'essentiel c'est le toit. Il y a des gens, ils ont un garage, ben ils enlèvent le toit du garage et puis ils remplacent.
2: Donc installer une souka, c'est la mitzvah principale, le commandement principal de la fête de Soukhot.
3: Pas principal, l'un des commandements qu'on doit y résider, c'est-à-dire que on devrait, même si la possibilité climatique nous en est donnée, y dormir dedans pendant les 7 jours. Pourquoi ? C'est pour rappeler la fragilité de l'existence. Ça vient toujours après Rosh Hashanah Yom Kippour, parce que c'est un moment de joie absolue. On dit, on a été pardonné de nos fautes après les épreuves physiques, spirituelles de Rosh Hashanah Yom Kippour. Et maintenant, on est content, on se réjouit. Et le verset biblique dit, « Vesamarta bechagcha, tu te réjouiras le jour de ta fête. » Et fête, par excellence, c'est Soukhot. C'est un moment de joie absolue.
2: Sentir faible, se sentir vulnérable.
3: Ben oui, mais en fait, on n'est pas vulnérable. On sait que tout dépend de Dieu. Et donc, si on a, comme dit le psalmiste, « Maudit soit celui qui place toute son confiance en l'homme, béni soit celui qui place toute sa confiance en Dieu. » Et donc, c'est le moment où on parvient à atteindre ce niveau de connivence avec le bon Dieu. Et grâce à cela, on peut aller de l'avant, on peut se projeter dans un avenir qu'on espère à Dieu.
2: Donc concrètement, dans la souka, on s'y installe quoi, le soir pour dîner ?
3: Comment ça se passe ? On doit manger sous la souka, on doit étudier la Torah évidemment sous la souka, on doit se retrouver sous la souka. La souka, c'est un moment de connexion avec Dieu et aussi avec les hommes, puisque l'un et intimement lié avec l'autre. On ne peut pas dire « je n'accomplis que les commandements qui me relient à Dieu et autrui, je m'en fiche ». Ce n'est pas possible. Sur l'étape de la loi, il y a 10 commandements, 5 qui nous relient au Créateur et 5 qui nous relient à notre prochain. On ne peut pas dire on peut pas déconnecter Dieu de l'homme. Et puis, il y a une deuxième veine de commandements qui sont aussi liés à la fête de Soukhot, c'est les 4 espèces.
2: Des espèces végétales.
3: Espèces végétales qui sont décrites par la Torah, mais surtout explicitées par les commentateurs rabbiniques et par le Talmud. Il y a donc la branche de palmier, le saule, la myrte, et évidemment le cédra.
2: Et pourquoi vous dites évidemment le cédra ? Pourquoi est-ce que c'est si important ?
3: Parce que le cédra, c'est appelé le beau fruit dans le texte biblique, parce qu'il sent bon et il est beau. Il y a une symbolique qui est donnée derrière chacun de ces espèces végétales. Le cédra, c'est le juif qui accomplit les mitzvot, les commandements, et qui, en plus de ça, est parfait dans son rapport à autrui. Et d'autres qui sont dans le spirituel, mais moins dans le rapport à autrui. D'autres qui sont avec leur autrui, machin. Et puis, le saule qui